0: Et c'est encore McTominay au bon endroit, à qui il manque encore un petit quelque chose.
1: Ouais, bon endroit, bon moment, mais pas bonne exécution. Manqué de puissance et de justesse ce soir, Scott McTominay.
0: Vinicius pour retrouver Neymar. Neymar et Vinicius. Vinicius Neymar, la frappe de Vini Junior. Qui retrouve le ballon, Vini. Le jouer vers cette surface, il retrouve. Magnifique, Vinicius, l'intérieur. Et là, il y a une forêt écossaise avec derrière cette faute. Et plus que probablement la fin de cette rencontre.
1: Ça va se terminer là-dessus et ça aurait pu mal se finir pour les Écossais là-dessus.
0: C'est terminé. Victoire du Brésil, 3-0 face à l'Écosse. La logique est respectée dans ce groupe avec le Brésil qui remporte le groupe C. Le Maroc deuxième, l'Écosse en troisième position qui va avoir donc une suite de tournois stressante, bien sûr, sans savoir s'il y aura un 16e de finale au bout. Swan, comment peut-on conclure cette rencontre?
1: Que le Brésil monte en puissance, Neymar de retour, même si voilà, on a juste vu qu'il était venu reprendre du rythme, une montée pas mal d'Hendrick, je trouve, et globalement cette solidité défensive liée au talent de Vini, à un Ryan que j'ai bien aimé, qui montre que le Brésil va quand même être là. Mais on le rappelle, le Brésil va avoir un match compliqué qui l'attend, car même en tant que premier de ce groupe, ils joueront contre le deuxième du groupe des Pays-Bas ou du Japon. Donc c'est quand même du lourd.
0: Avec la Suède encore aussi dans ce groupe-là, mais c'est vrai qu'on peut et on doit envisager une rencontre qui va être, quoi qu'il arrive, compliquée pour le Brésil. Merci Swan d'avoir été avec nous
1: plaisir,
0: et d'avoir veillé
1: Lancelot,
0: tard.
1: On se retrouve demain pour un délicieux Allemagne-Équateur.
0: Ah oui, ça on va bien se plaire et on s'est bien plu ce soir. Merci à tous d'être restés avec nous, passez une bonne nuit et à demain.
1: Bonne nuit.

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0: Salut tout le monde, bonsoir ou bonne nuit à toutes et à tous, vous le voyez. Nous sommes en direct du Mexico City Stadium. Enfin, ça c'est la FIFA qui l'appelle comme ça, vous le savez. C'est le mythique Estadio Azteca qui vous accueille et qui vous souhaite la bienvenue pour le match du Mexique face à la République tchèque dans quelques instants. Ouais, il fait pas super chaud au Mexique ces derniers jours, 18 degrés. Ouais, c'est bien pour la pratique du foot. Troisième match de groupe, comme depuis aujourd'hui, vous le savez, ce sont les décisions qui tombent, même si dans ce groupe A, certaines sont déjà tombées, notamment la qualification en tant que premier de poule, premier de groupe du Mexique qui joue donc dans un premier temps à domicile et qui s'est assuré justement de poursuivre l'aventure au Mexique pour au moins un match, le 16e de finale et le 8e aussi en cas de victoire. Nous sommes donc là au cœur de l'Amérique centrale avec des belles images, des belles communions, de l'union aussi et des émotions partagées entre les supporters du Mexique qui seront évidemment nombreux et ceux de la République tchèque. Les Tchèques qui doivent encore se qualifier, qui doivent donc gagner, ils n'ont pas le choix aujourd'hui face au Mexique. Et ce n'est pas parce que le Mexique est qualifié qu'il va brader ce match. L'une des raisons, vous l'avez sous vos yeux, le Mexique va jouer à domicile devant 80 000 supporters environ. 77-78 000 seront acquis à l'équipe locale, tout de vert vêtu. Et dans ce stade Azteca, ils n'ont pas l'habitude de perdre les Mexicains. Une seule défaite à domicile en Coupe du Monde, vous savez que c'est la troisième ici après 1970 et 1986. La seule défaite donc à domicile, c'était face à l'Italie en 1970 et une défaite 4-1. C'est comme si Javier Aguirre coach pour la troisième fois les Mexicains en Coupe du Monde. Il avait chaque fois atteint les huitièmes de finale dans un premier temps. Mais le Mexique vise plus haut, vise plus loin. Et au moins un quart de finale, comme ça avait été le cas chaque fois à domicile. D'ailleurs, en 1970 et 1986, vous avez sous vos yeux le classement. Dans le même temps, sur la une, vous aurez Antoine Y qui vous accueillera ou qui vous a déjà accueilli pour suivre Corée, Afrique du Sud, des équipes qui peuvent aussi espérer une qualification. La Corée, en cas de match nul, l'Afrique du Sud, en cas de victoire. Vous avez donc les données mathématiques, arithmétiques de ce groupe A. Je vous propose de faire une toute petite pause. Et puis on va accueillir les joueurs, les 22 titulaires. On fera le point sur les compos d'équipe. Et surtout, on vivra déjà un grand moment avec les Inouïs. On est bien à Mexico. À tout de suite.
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0: On est déjà de retour, on ne s'est pas quitté fort longtemps et on va essayer de se maintenir éveillé, je vous promets de faire le maximum pour vous faire vivre cette partie, ce match entre le Mexique et la République tchèque. La République tchèque qui est quand même assez déçue dans ses deux premiers matchs et surtout elle peut s'en vouloir, elle a mené dans les deux premières rencontres, elle a en tout cas à chaque fois ouvert le score même face à la Corée, face à l'Afrique du Sud, et elle n'a pris qu'un point sur six. Vous l'avez vu avec le classement juste avant la pub, ce n'est pas assez. J'espère qu'ils ouvrent les yeux au-delà de leur téléphone. C'est vrai qu'on a tous envie d'immortaliser ces moments-là, mais sur la rétine, c'est bien aussi la rétine qui brille. Les joueurs qui vont monter sur la pelouse, les titulaires, les réservistes, c'est désormais la tradition. Vous avez même Ochoa, le gardien réserviste cette fois du Mexique, qui vit sa deuxième Coupe du Monde en tant que compétiteur, en tant que joueur, comme deux autres légendes du foot, Messi et Ronaldo, qui ont plutôt bien démarré leur Coupe du Monde. En tout cas, Cristiano s'est bien rattrapé hier avec son doublé. Les Tchèques ont fait quelques changements, on va le voir dans la compo dans un instant. Ils n'ont pas le choix, ils doivent gagner et face aux Mexicains. Et bon, j'imagine, comme souvent, proposer ce football physique Ils ont quelques centimètres de plus que les Mexicains. Ça va être une des données intéressantes, importantes, sur phase arrêtée notamment. Ils sont emmenés, ces titulaires, par l'arbitre argentin, Monsieur Yael Falcón Pérez. L'entrée est un peu moins longue à l'Estadio Azteca parce que, vous voyez, elle est centrale, cette entrée, et les joueurs se retrouvent très très vite autour du rond central où ils vont se positionner côte à côte, en rang serré, les yeux rivés vers l'écran géant avec ces drapeaux géants aussi qui accueillent les 26 joueurs de chaque effectif. Parfois une petite frustration de la part des staffs, des entraîneurs qui ne voient pas tout à fait leurs joueurs. Il y a tellement de photographes entre les joueurs et les banques, c'est parfois difficile d'entrer en communion réellement entre staff et joueurs. Mais quand même, je trouve que c'est une bonne idée d'avoir rassemblé tout le monde autour de ce rond central. Je pense qu'officiellement, aujourd'hui, c'est la République tchèque qui reçoit quelque part le Mexique, et on devrait démarrer les hymnes avec celui de la République tchèque qui participe à sa deuxième Coupe du Monde depuis la scission avec la Slovaquie. On écoute ça.
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0: Dobrý den à tous les Tchèques qui se sont levés, qui nous écoutent en Belgique avec cette hymne où est ma patrie qui a retenti avant l'hymne national de Mexico.
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Et ce drapeau mexicain qui survole l'Estadio Azteca de Mexico City. L'ambiance est folle comme à chaque fois. Et on se retrouve dans un instant pour vivre le match et vous parler des compos d'équipe. À tout de suite.

L'équipe de République Tchèque unie avant d'affronter le Mexique dans ce troisième et dernier match de poule, le match de la dernière chance tout simplement de cette équipe tchèque. Je vous le disais, c'est la deuxième fois qu'elle se qualifie depuis la séparation avec la Slovaquie, donc au début des années 90-93. On n'avait pas franchi les poules en 2006, mais avant, il faut quand même se rappeler que cette équipe de Tchécoslovaquie était un grand du monde et d'Europe, avec deux finales de Coupe du Monde disputées. Une face à l'Italie et une face au Brésil. Finaliste 34 et 62 pour être tout à fait précis pour la Tchécoslovaquie, qui avait, malgré cette place de finaliste en 1962, perdu le seul affrontement Coupe du Monde contre le Mexique dans le match de poule en 62. C'était donc au Chili, victoire 3-1 du Mexique malgré une ouverture du score de Matzek. Après 15 secondes seulement, c'était longtemps resté le but le plus rapide de l'histoire d'un match de Coupe du Monde, avant celui d'Akan Sukur en 2002. Certains s'en souviendront peut-être, en 2002, c'était il y a 24 ans, et le Turc avait inscrit son but après 10 secondes et 8 dixièmes. On a arrondi ça à 11 secondes. On verra s'il y a un qui se rapproche de ce chrono-là, s'il faudra les départager au dixième. Voici les compos d'équipe. Vous les avez vus du côté tchèque. On se passe de Souček, on se passe de Patrick Chic. Le sélectionneur Miroslav Kubek fait des choix forts quand même, hein. Souček et Chic, ce sont quand même les joueurs majeurs de la dernière décennie pour cette équipe, mais il faut changer les choses, peut-être bousculer les habitudes et les hiérarchies pour essayer d'aller obtenir un résultat. Oh, qui voilà, Hugo Sanchez avec Javier Aguirre. Hugo Sanchez, c'est la légende du football mexicain. Lui qui a marqué un but en Coupe du Monde, c'était face à la Belgique en 1986, ici même dans ce Stadio Azteca. Mais surtout Hugo Sanchez, c'est une légende du foot de club aussi au-delà du Mexique. Il a terminé 5 fois meilleur buteur du championnat d'Espagne, le Penta Pichichi, comme on l'appelle au Mexique ou en Espagne d'ailleurs, qui célébrait par une pirouette tous ses buts, parce qu'il avait vu tout simplement sa sœur aux Jeux Olympiques. Ils ont disputé les Jeux Olympiques ensemble, lui en foot, en gymnastique. Il s'est dit, tiens, moi aussi je vais faire des pirouettes après mes buts. Voilà pour la petite histoire familiale des Sanchez. On va se concentrer maintenant pleinement sur la rencontre Mexique-République Tchèque, ou officiellement République Tchèque-Mexique, mais on est bien au stade Azteca avec 80 000 supporters mexicains. Vous les voyez derrière, en arrière-plan, ils sont dingues de foot, c'est leur religion. Et je peux vous assurer, pour avoir été présent avec Swan Borsellino lors du match d'ouverture à Mexico City, quand le Mexique gagne, c'est quelque chose là-bas. Les rues sont vertes de monde. Des centaines de milliers de personnes s'étaient rassemblées dans les artères principales pour célébrer la première victoire face à l'Afrique du Sud dans cette Coupe du Monde 2026. Ils ambitionnent d'aller au moins jusqu'en quart. On le leur souhaite, mais on souhaite aussi finalement au Tchèque de se qualifier aujourd'hui, mais aussi aux Sud-Africains ou aux Sud-Coréens. On n'a pas de préférence, on veut juste que les meilleurs gagnent, ceux qui proposent le meilleur football. En attendant, c'est parti, ça roule ici à la Stadio Azteca, avec le Mexique en blanc et les Tchèques en rouge. Côté mexicain, on fait tourner un petit peu au niveau de la compo d'équipe, mais pas tout à fait, hein. Donc c'est pas parce que la première place est assurée qu'on va faire n'importe quoi. On veut aussi garder la bonne dynamique avec ce 3 central qui se dessine derrière, et cette première possession mexicaine et la faute signalée par monsieur Falcon Perez. Faute de Guillermo Martinez, l'attaquant. C'est une petite surprise de le retrouver là. On s'attendait peut-être à ce qu'on mette Jiménez, qui était la doublure de

depuis le début de cette Coupe du Monde. Mais l'attaquant Martinez, qui a toujours joué au Mexique dans le championnat mexicain, il a 31 ans et il fête sa 4e sélection aujourd'hui. Plutôt un grand gabarit d'un mètre 91. Ben justement, c'est peut-être ça l'explication, le répondant athlétique au niveau de la taille et les centimètres par rapport au grand gabarit tchèque. Il y a quand même plusieurs qui dépassent le mètre 90 chez les Tchèques. Récupération de Pavel Tuls, le joueur de Lyon, qui sort d'une excellente saison et qui pourrait d'ailleurs partir encore dans un club plus huppé, dans un championnat plus relevé. On verra ça pour la suite de l'été. Je le disais, les Tchèques qui doivent gagner aujourd'hui pour déjà s'assurer au pire d'une troisième place dans ce groupe. Mais avec 4 points, ils feraient partie des meilleurs troisièmes. C'est une certitude. Et se qualifieraient pour les 16e de finale. Raúl Rangel est toujours dans les buts. On n'a pas changé de gardien pour le Mexique. Retour aussi de César Montes, qui avait disputé le match d'ouverture mais qui avait pris une carte rouge, qui avait été suspendu pour le deuxième. Donc il est bien là aussi. Tout comme Israël Reyes, qui est hyper polyvalent. Hein. Il a déjà joué arrière droit, arrière central droit, et le voici central. Plutôt central dans cette défense à 3 ou en paire de balles, central gauche dans le 4 qui s'aligne désormais, comme vous le voyez. On a gardé l'excellent Roberto Alvarado aussi sur le terrain, l'ailier droit, très dynamique, très présent depuis le début de cette Coupe du Monde, sans doute un des meilleurs Mexicains. Le Mexique qui n'a toujours pas pris de but aussi dans cette Coupe du Monde, victoire 2-0 face à l'Afrique du Sud et 1-0 face à la Corée. Et première accélération sur son flanc gauche. Avec Alvarado, le voilà, j'en avais parlé. Alors que finalement, Quiñones est sur le terrain. C'est un changement de dernière minute, ça. C'est ça qui m'a perturbé dans cette action-là. Le premier buteur de la Coupe du Monde. Excellent lui aussi, qui avait été annoncé réserviste. Il y a sans doute eu un petit problème à l'échauffement. On vous rappelle, on n'est pas au stade. On découvre certaines choses en même temps que vous. Tout simplement, on est ici dans une pièce à Seattle, au plus proche des Diables Rouges qui s'envoleront demain vers Vancouver. Mateo Chavez vers Quiñones, justement. Et la faute, peut-être, oui, elle est signalée de Mateo Chavez. Jeune joueur de 23 ans qui vient ici bousculer Vladimir Tsaufal, l'expérimenté flanc droit de la République tchèque. Et là, c'est une faute tchèque, par contre, justement sur Mateo Chavez. On retrouve le même duo après la faute de Chavez sur Saufal. Voici celle de Saufal sur Chavez, même si on peut voir que le Mexicain est allé aussi franchement au début de l'action. Et Chavez va donner le coup franc lui-même avec Luis Romo. Il y a aussi la présence de Gilberto Mora, Gil Mora, la nouvelle pépite, 17 ans seulement, de cette équipe mexicaine qui était devenue le plus jeune Mexicain à disputer un match de Coupe du Monde lors du match d'ouverture en rentrant pour le dernier quart d'heure. C'est lui là qui va presser. Et courtisé par quelques-uns des grands clubs européens, on verra ça là aussi dans le courant de l'été ou l'été prochain s'il veut encore s'aguerrir dans son excellent championnat mexicain. On revoit ici le contact qui coûte, qui traîne là. Attention de Martinez sur Krejci. Le joueur de Wolverhampton qui s'est relevé. Lui qui avait été un des héros des matchs de barrage. Oui, la République tchèque est passée par les barrages. Deux victoires à l'arraché, chaque fois menée, notamment 2-0
face à l'Irlande. Et Krejci lui a marqué contre l'Irlande et puis contre le Danemark. Deux victoires au tir au but pour se retrouver qualifié en Coupe du Monde. L'arbitre qui compte 5 secondes maximum pour la touche. Monsieur Falcon Perez. Le retour de César Montes. Je confirme, je pense que les Mexicains seront dans un système hybride pour contrer le système à 3 défenseurs centraux et 2 pistons des Tchèques. Sans doute, petite adaptation de Javier Aguirre. Attention à cette remise en retrait. Et il est entouré par 3 Tchèques. Luis Romo, qui avait marqué au match précédent. Et le deuxième ballon ici, ça va être important. On parlait des centimètres tchèques, de la taille. C'est là qu'ils vont être normalement dangereux aujourd'hui. Qui avait marqué sur une touche, par exemple, face à la Corée. Elle est bonne, cette passe faire. Schulz. Le revoilà, Pavel Schulz qui a déjà pris les informations et ses partenaires sont dans le rectangle à la présence. Et ça passe juste à côté. Denis Wyszynski. Première grosse occasion du match, elle est tchèque. Pour le joueur de Pilsen. Dont le modèle, l'idole est Kevin De Bruyne. Il a le bon goût. Il a une bonne frappe aussi.

Et la récupération de Taufal, pas pour longtemps, avec son pote là, enfin son pote fait se parler, hein, Chavez. Alvarado. Et voici Gil Mora. On est content de le voir. Joueur très créatif. Israel Reyes. On temporise pour le Mexique. Edson Alvarez et Montes. Elle est difficile cette passe, elle est trop longue pour Jorge Sanchez. Soit la passe est mauvaise, soit l'appel est venu trop tard. Question parfois de coordination plutôt que de technique. On vous tiendra au courant de l'évolution de l'autre côté. Mais vous avez le droit de zapper. On l'a vu, Miroslav Kubek, 74 ans. C'est pas le plus âgé des sélectionneurs, c'est Dick Advocaat avec Curaçao. Et lui qui était gardien de but, hein, donc il a le sens de l'organisation. Football assez pragmatique, lui qui est arrivé il n'y a même pas un an, revenu à la tête de la sélection. Alors qu'attention, il y a un 3 contre 2 pour le Mexique, le ballon un peu dans le dos de Romo. Mais c'est pas tout à fait fini. Avec Martinez, le centre au deuxième poteau. Est-ce qu'il n'aurait pas dû frapper à l'entrée du rectangle? Edson Alvarez. Lui frappe, plus ou moins bonne position avec une faute du défenseur capitaine

On revoit la petite poussée. Il y a beaucoup de duels. Et le Mexique récupère à nouveau assez vite avec Quiñones. Romo Alvarado, il est gaucher. La preuve, le centre, il est bon. Pas de faute là, s'il n'y a pas faute, il y a corner alors. Guillermo Martinez qui réclame un penalty. Ah non, il n'y a pas corner, une illusion d'optique, autant pour moi. Aucun check avait touché le ballon. Mais c'est vrai que Arnach, là, il ne s'occupe pas du ballon, il doit faire attention. C'est un peu trop léger pour que le VAR intervienne, mais c'est quand même pas tout à fait net. Le jeu long des Tchèques. Ça manque parfois un peu de créativité, mais autant en profiter des qualités, des caractéristiques physiques aussi de l'équipe. Vladimir Tsoufal, désormais Hoffenheim, l'ancien joueur de West Ham. Quelques saisons en Première Ligue et maintenant en Bundesliga. Valeur sûre de cette équipe tchèque. Et encore une occasion à l'entrée du rectangle. Sur les longs touches, je vous ai dit, ils ont marqué comme ça contre la Corée. 8 joueurs dans le rectangle. Mais la reprise de Sadilek s'envole. Qui dépasse, il n'a pas le droit de toucher la ligne, le joueur tchèque, tant que le ballon n'est pas remis en jeu sur ce coup de pied de but. Raúl Rangel, bien fait de Guillermo Martinez. Alvarado qui a changé de côté avec Quiñones, les deux ailiers côte à côte. Reyes avec César Montes. Et on voit qu'Edson Alvarez est plutôt au milieu de terrain. Lui qui a joué défenseur central au match précédent, justement pour remplacer César Montes, suspendu. Et voici le jeune Mora. Le chèque qui pour l'instant se contente de rester organisé et d'attendre le bon moment. On a parlé des phases arrêtées notamment. Il ne se découvre pas malgré l'absolue nécessité de gagner aujourd'hui. Il reste beaucoup de temps évidemment. Quiñones, le contre-favorable? Non, pas tout à fait. Récupération de Holz. Holz qui a perdu le ballon et c'est reparti pour Chavez. Il a manqué un peu de maillot blanc là au milieu des grands gabarits tchèques. Et le ballon sera mexicain. Jorge Sanchez s'en est assuré. Le costume est en place, la cravate aussi. L'équipe semble l'être aussi. Javier Aguirre, un peu moins de pression aujourd'hui. Peu importe le résultat, le Mexique restera premier de groupe, jouera son 16e de finale à domicile face à un 3e de groupe. Bien fait ça, cette déviation. Et la reprise, elle passe pas loin à côté. C'était encore Denis Wyszynski. Deuxième frappe pour lui, deuxième tir menaçant pour Raúl Rangel, qui accompagne du regard quand même le ballon pris de l'extérieur du pied, un peu trop de l'extérieur, donc il tourne du mauvais côté. Il s'enfouit du but. Les rêves ne s'envolent pas encore, tout à fait, pour les supporters tchèques. Il reste 75 minutes et le temps additionnel. Mais ce sont plutôt les Tchèques qui ont été dangereux dans ce premier quart d'heure. Mora pressing, il y a toujours un petit
temps de retard là, ce qui permet au Tchèque de repartir avec un peu de réussite. Là, il rate sa passe, ça devient un bon contrôle. Faute de main. Et ça repart avec Oleš Taufal. C'est pas une bonne passe, même si elle est sauvée, ça ralentit le jeu. Le Mexique il ne va pas presser toujours très haut. Là, il y a eu un semblant de démarrage de Guillermo Martinez, mais pas flagrant. Au niveau de la possession, c'est assez partagé. Léger avantage au Mexique. Mais c'est en train de s'inverser. On le voit sur cette phase de conservation de ballon de la République tchèque. Oleš pour Sadilek. Krejci, et on repart à l'opposé. Le contrôle difficile, mais ça passe pour Doudera. Centre intéressant. Et faute offensive

Doudera qui était au centre et qui joue avec son cousin aujourd'hui. Ça, c'est quand même assez sympa. Hein. Vous imaginez, vous jouez ensemble, petit, sans doute. Et puis, vous vous retrouvez à jouer un match de Coupe du Monde avec le cousin, en l'occurrence, Lucas Cherv. Trois ans d'écart. Et la même passion du ballon rond, mais pour l'instant, il est dans les pieds mexicains. Romo Mora qui ne parvient pas à contrôler. C'est un ballon difficile pour le jeune Gil. De nouveau, une question de coordination entre la passe à l'appel et un peu de précipitation. Quatre tentatives, check, zéro pour le Mexique. Enfin, s'il y a quand même eu un... Ah non, il y avait une faute sifflée, donc on a annulé le tir au-dessus. C'est vrai. Et Cherv et son cousin, Doudera, on joue en famille. Et ça passe. C'est plutôt bien fait. Cherv encore, bien défendu aussi du Mexique. Sanchez récupère le ballon. Avec l'aide de son capitaine Edson Alvarez à la relance. Il y a un check au sol, je pense que c'est Cherv justement. On a interrompu le jeu quelques instants pour aller prendre des nouvelles. C'est en retombant, on ne voit pas grand chose sous cet angle-ci. Oh, peut-être ouais, là, un petit bras dans le visage pour Lucas Cherv, joueur Victoria Pilsen. Ils sont 3 dans la sélection, mais ils sont surtout 11 du Slavia Prague sur les 26.

Et on revient chez Robin Hranac. Pour l'instant, statu quo par rapport au coup d'envoi. Un point pour chaque équipe dans ce groupe A et la Corée qui contrôle cette deuxième place, mais donc les Tchèques. Peuvent y croire. On l'a dit, 3 points. C'est l'assurance, même en tant que troisième, de franchir le cap de la phase de poule pour la première fois depuis la séparation avec la Slovaquie. Beaucoup de phases de temporisation dans cette première partie de mi-temps. Comme ça ne presse pas de manière intense, les Tchèques ont le ballon, mais comme ça manque parfois un peu de créativité dans le jeu tchèque, eh bien on voit ce genre de choses. Les longs ballons, et puis après on dispute le deuxième ballon. Ici sera mexicain avec une touche à venir. Faute sur Martinez, bien ceinturé effectivement par Robin Hranac. Qui le donne? Il a demandé la permission, Alvarado, un gaucher ou un droitier. Même le petit Gilberto Mora se verrait bien le donner, ce coup franc. Il n'y a pas eu énormément de phases arrêtées non plus depuis le début de la partie. Pas de corner par exemple dans ce match, pas encore. Et finalement c'est Mora. Ben non, Alvarado, le gaucher. Bien repoussé, on l'a dit, ils ont l'avantage de la taille normalement les Tchèques. Pause fraîcheur. Déjà. Même pas à la moitié de la mi-temps, mais l'arbitre en a profité, cette touche, cette phase arrêtée, pour siffler la fin de la première moitié de cette première mi-temps, donc la fin du premier quart-temps. Nous aussi on fait une petite pause et puis on revient pour la deuxième moitié de cette première mi-temps. À tout de suite.

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Il y a un petit peu plus d'action dans les tribunes que sur le terrain. On va être tout à fait honnête par rapport aux 22 premières minutes de cette partie. Les Tchèques ont tenté 4 fois, mais n'ont toujours pas cadré. Et le Mexique n'a toujours pas tenté. Enfin, en tout cas, n'a toujours pas tenté sa chance au but. Il y a eu quelques petites situations. Mais ça manque pour l'instant de qualité technique dans cette partie. Je vous disais que le Mexique qui n'a perdu qu'un match à domicile dans les Coupes du Monde qu'il a organisé ou co-organisé comme cette année. Et la dernière défaite tout simplement à l'Azteca, c'est en 2013 dans un match de compétition. Donc là aussi, un bastion quand même assez solide. Ouais, les Tchèques avec un début de crise. Pavel Nedved, qui est le manager de cette équipe, manager général de l'équipe nationale, l'ancien Ballon d'Or, a reconnu que ça n'avait pas été suffisant dans les deux premières rencontres. Et sans doute qu'il y a eu des discussions justement pour essayer de secouer tout ça, enlever quelques cadres. C'est pas mauvais hein, ce début de match, pas non plus brillantissime. Mais on sent que les Tchèques ont quand même les moyens d'inquiéter les Mexicains. Et pourquoi pas de forcer cette qualification pour les 16e de finale. En cas d'égalité avec la Corée, le Mexique sera 3e. On le rappelle, on sera derrière la Corée parce que la Corée a gagné l'affrontement. La confrontation directe étant le premier critère. Autant qu'ex-aequo dans un même groupe. Ballet aérien stoppé par les Mexicains avec Mora. Voilà, lui il a de la qualité technique, il a de la créativité, des idées. Martinez un peu moins, il perd le ballon, le grand attaquant mexicain de 1m91. Faute sur le Lyonnais Pavel Tchouls. Pas mal ce mouvement d'Adam Holles. Et ça continue d'être intéressant. La roulette et le tir contré. C'était encore Wyszynski. Et à la base de l'action, Adam Lezek. On l'a pas beaucoup vu, hein, l'attaquant. Mais c'était pas mal ce qu'il avait proposé. Attaquant d'Offenheim qui avait été déjà aligné par le Sparta Prague alors qu'il n'avait que 16 ans. Lui qui en a désormais 23. Là, les deux attaquants tchèques qui vont au pressing sur Raul Rangel pour le forcer à prendre le ballon en main. Et là après, il n'y a plus normalement que 6 secondes. Le gardien mexicain qui essaie de faire jouer son équipe, de relancer proprement. Montes. Romo. Alvarado. Et Israel Reyes. Et ça joue un tout petit peu plus vite là sur cette possession. Alvarado, et on entend les olé d'ailleurs des supporters mexicains. Ils s'enflamment un peu. Toujours que à la ligne médiane. Mais on s'amuse. C'est le principal, c'est la fête vraiment du foot, cette Coupe du Monde à la maison. En tout cas, la première partie. Ah, c'est dommage. Roberto Mora qui perd le ballon. Passe ambitieuse. Krejci. Félicité par Dodera. Et les fameux masques de combattants, de catcheurs mexicains. Une des traditions de déguisement américain.
Reyes. Quiñones, qu'on n'a pas beaucoup vu. Meilleur buteur du championnat saoudien cette saison devant Ronaldo, entre autres. Et Tools, au pressing, on prend pas de risque du côté de Reyes. Ah, il compte déjà 5 l'arbitre alors que les tchèques sont pas encore dans le rectangle et Sofal lui dit c'est pas pour gagner du temps, nous on doit marquer, c'est pour que tout le monde arrive. Ah, ils sont là, tous les grands gabarits pour jouer ce centre. Ah mais alors il faut s'appliquer, regardez l'attitude de Sofal qui fixe David Doudara en lui disant mais mec, tout ça pour ça, s'excuse d'ailleurs. Joueur du Slavia, champion. Peut-être sa 18e sélection. Et oui, mais les touches, les phases arrêtées, on l'a dit, ce sont des occasions pour les Tchèques. Il ne faut pas les galvauder aussi facilement. Tente quand même de s'installer dans le camp mexicain avec le contrôle. Faute ou pas sur Adam Lezec? Non. Estime monsieur Falcone. Quiñones là, ce sera trop long. On n'y va pas. Martinez hésite. Il y va à moitié. Force néanmoins les Tchèques à reculer jusqu'à Matej Kovar, leur gardien qui n'a rien eu à faire. C'est le cas d'ailleurs de l'autre gardien, Raúl Rangel, à part quelques relances au pied. Pour l'instant, les gardiens n'ont pas dû arrêter le moindre ballon. Après 30 minutes déjà. Reyes face à Tsoufal. Rangel, Romo. Et Tools qui récupère pour les Tchèques. Krejci. Wyszynski, non. Et c'est déjà récupéré par les Tchèques. Avec Hulesh. Tsoufal. Elle a plutôt bien fait ça techniquement. De Tcherf, ils en ont bien besoin les Tchèques. Schultz. Le centre, non. Hlesch revient derrière. Tsoufal est là. Elle assiste sur un début tchèque. Et ce centre, il est pas mal. Ah, il n'y a pas cru. C'était peut-être un peu trop loin, une illusion d'optique. Pour l'attaquant Adam Lezec. Tsoufal. Je disais valeur sûre. L'ancien de West Ham, joueur de Hoffenheim. À 16 ans, on lui a dit, toi, tu joueras jamais au foot. Hein. N'espère rien. T'as pas les capacités. Et lui, sa réponse a été de se dire, ah, vous croyez ça? Eh bien, attendez bien de mes nouvelles. Et ça a pris du temps. Et à 26 ans, il s'est révélé dans son championnat avant de très très vite gravir les échelons. En Première Ligue, en Bundesliga. Ne jamais renoncer, c'est une bonne idée. Belle couverture ici en attendant de Tomáš Hlesch sur Quiñones qui ne parvient pas à prendre le ballon. On revoit une des situations plus que occasion des Tchèques. Près du pied d'appui cette frappe. Et ça ne sert à rien ces dégagements. Montes. Et non plus un pas de pressing agressif et donc on est là comme ça dans un match entre les deux rectangles. Allez, Ril Mora pour nous réveiller tout ça. Pas mal fait, Romo revient. Alvarez.
Alvarado. Allez, son pied gauche magique. Non. Trop vers Matej Kovar, qui au moins la chance, privilège de chauffer les gants. Enfin, dans cette première mi-temps. Lui, le héros aussi, hein, des matchs de barrage, il a stoppé dans chaque séance de tir au but, au moins un pénalty, un tir au but. Histoire de devenir une star au pays. Bon, les momentum là sont timides. Plutôt bien démarré pour le Mexique. Et puis, ce sont des cols de quatrième catégorie, désormais, qui s'affichent sur le fameux graphique des temps forts. Alvarez. Reyes, hein, droitier, hein, donc ça prend toujours un petit peu plus de temps pour contrôler. Moins spontané à la relance, ça permet aux Tchèques de récupérer. Ils sont en nombre quand même, 5 sur l'image. Tsaofal. La petite feinte, non, elle ne passe pas les Tchouls. Et le public qui voudrait bien s'enflammer sur cette possibilité de contre-attaque. Mora, contré, Mora quand même. Chavez. On voit Aguirre qui dit, les gars, de l'autre côté, il y a de l'espace. Il y a un surnombre. Alvarado. Et on revient chez les défenseurs. Reyes. Montes et là, Alvarado. Sanchez. Elle est bonne cette passe d'Alvarado pour Rome. On va regarder encore. Il y a tout bien à franchir, mais il y aura quand même une phase arrêtée. Petit accrochage apparemment. Voilà, ici on ceinture. Un peu trop flagrant. Un manque de discrétion tout cela. Et l'arbitre était tout proche de l'action. Monsieur Falcon offre un coup franc à une trentaine de mètres du but. Pour le Mexique, trois hommes réclamés par Matej Kovar. Gardien du PSV, champion cette saison, il est prêté par le Bayer Leverkusen. Il arrive à 17 ans à Manchester United. Et qui a déjà été champion de Tchéquie, d'Allemagne et des Pays-Bas. Alors le coup franc d'Alvarado. Plutôt bien donné. Le deuxième ballon. Reyes. Et voilà le premier tir dangereux du Mexique. La bicyclette que n'aurait pas renié d'ailleurs Hugo Sanchez, la légende du football mexicain. Elle était pas mal. Mais elle est 2-3 bons mètres à côté du but de Matej Kovar. Allez, ça nous a réveillé. Vous aussi, j'espère, à la maison. Allez, on tient bon. Et même dans le jeu aérien, ils ne sont pas si souverains, les Tchèques, aujourd'hui. Dans le jeu long. C'était la première tentative officielle sur les stats que l'on nous propose du Mexique. Donc quand même 37 minutes de jeu de patience pour les fans mexicains. Qui sont venus quand même, je pense, pour voir autre chose. Quiñones. Alvarez avec Sanchez. Alvarado. Toujours le regard fixé vers l'horizon, vers les partenaires démarqués. Le revoilà, le gaucher. Toujours avec son jeune coéquipier Mora. Voilà, les joueurs techniques ensemble. On essaye de partager la même philosophie de jeu. Sanchez. Mora, plus de mouvement, mais c'est quand même difficile de percer le double rideau tchèque. Chavez, la feinte. Chavez, quand même, encore deux adversaires face à lui. Quiñones. Ouais, ça se précise quand même. Une belle phase de possession pour le Mexique. Et la frappe, la première cadrée du match pour Sanchez, je pense.
on progresse. Deux tirs en deux minutes pour le Mexique. Il n'y en avait pas eu un seul en 37 minutes. Mora encore. C'est bien joué ça, Alvarado. Qui doit faire mieux. Il sait faire mieux. Le gaucher, c'est son bon pied. Et la remise astucieuse du jeune Mora. Dans le bon tempo, dans le bon espace. Pas de petit bond pour le gêner. Le terrain est impeccable. Et on voit juste avant. Frappe avec un angle fermé quand même de Sanchez. Et le bon placement de Kovar. Et le Mexique a frappé trois fois en trois minutes. Même pas trois minutes.

Et après ce petit moment d'enflammade, on se calme à nouveau pour nous rappeler à l'ordre avec la temporisation de Raúl Rangel qui allonge. Deuxième ballon pour Mora. Ouais, qui touche de plus en plus de ballons, c'est bien. Mora.

Le voilà encore, Phil Mora. Même s'il joue mieux dans cette fin de mi-temps. Quiñones, faute. Non. En tout cas, il n'est pas sifflé. S'il y en avait une. Doudera relance les tchèques. Et là, là, il y a faute. Et le Mexique s'emballe parce que non seulement on ne leur donne pas de faute il y a 30 secondes, mais là, on siffle alors qu'ils estiment, via César Montes, avoir pris le ballon. C'est vrai qu'il prend le ballon. Est-ce qu'il prend plutôt sur son passage? Il peut y avoir discussion. C'est pas flagrant sur ce premier ralenti. Monsieur Falcon qui partage la langue des Mexicains demande le ballon. Et regardez comme c'est presque une occasion pour les Tchèques. Coup franc milieu de terrain, presque à la ligne médiane. Et on fait monter presque tout le monde. On vous l'a dit, ça manque parfois d'idées, donc il faut être efficace sur les phases d'arrêtée. Ils sont tous là, les 10 joueurs de champ. Un qui donne le coup franc, les 9 autres pour jouer le duel, le deuxième ballon. On revient chez Sadilek. Ouais, c'est pas un bon ballon pour Tsofal. Quiñones, Martinez. Et faute offensive de Martinez qui joue beaucoup avec les coudes, c'est vrai. Faute sur Rolech. Il a du boulot en cette fin de mi-temps, monsieur Yael Falcon. Oui, il met le coude. On se laisse tomber facilement. C'est vrai aussi. Tomáš Rolech. Ça fait rire. Javier Aguirre. Avec le quatrième arbitre, monsieur Garay, qui essaie de le calmer. La médiation au bord du terrain. Et la réflexion derrière le ballon. Tsofal, le droitier, ou Sadilek, le gaucher. 7 joueurs tchèques dans le rectangle. Et c'est un maillot blanc qui émerge. Ça va néanmoins revenir. Oh, elle est lointaine cette frappe. Ambitieuse. Doudera. Très très loin. À la fois au-dessus et à la fois à côté. Du but de Raúl Rangel. À une minute de la fin du temps réglementaire où vous avez désormais pris l'habitude des 3, 4, 5 minutes de temps additionnel avec la pause publicitaire au milieu de la mi-temps. Quiñones, Alvarado. Et encore un ballon perdu, trop facilement perdu, trop vite perdu. Reyes gagne le duel. Et le deuxième ballon, il est pour qui? Pour les Tchèques. Mais pas pour longtemps.

0: contact.
1: Rugueux entre Romo et Sadilek.
0: Alors qu'on vient d'entamer, vous le voyez, les 4 minutes de temps additionnel.
1: C'est pas sympa de nous offrir un match pareil à cette heure-ci de la nuit et chez vous en Belgique. Pas de but encore d'ailleurs dans ce groupe A, après presque une mi-temps de chaque côté. Et donc, statu quo. Première place, le Mexique, ça ne changera pas. Deuxième place pour l'instant, la Corée du Sud. Et troisième place pour la République tchèque qui a un but de différence de but. De mieux que l'Afrique du Sud. Mais ça peut changer. Hein. Un seul but ici ou de l'Afrique du Sud par exemple. Ça pourrait faire basculer ce groupe A. Sanchez à 3 minutes de la mi-temps. Alvarado. Non. Non. Et non. Pas de problème cette prise de place de Matej Kovar. 1m96. Faudra autre chose pour le perturber dans le trafic aérien. Il lève le pouce, Schulz. Mais c'est sympa parce que le ballon était vraiment très très mal donné. Edson Alvarez pour le Mexique. Romo, Alvarado, ils sont capables de jouer plus vite. On l'a vu là pendant une séquence de 4-5 minutes. En jouant un petit peu plus vite, ils ont mis en difficulté 2-3 fois très vite cette équipe tchèque qui manque parfois de mobilité. Sanchez, oh, c'est dans le dos de tout le monde, ça c'est pas bon non plus. Mais c'est déjà récupéré par son capitaine Alvarez. Montes et Rangel. Ah ça c'est une bonne sortie avec l'appui traditionnel et la remise vers Chavez. Quiñones. Oh la frappe. Oh elle était pas mal, il est tellement puissant. Julian Quiñones. L'équilibre est bon. Oui, le ballon s'envole un petit peu trop haut. On voit la taille quand même de Matej Kovar. On peut parfois, je pense, arrêter les ballons de la tête quand ils sont dans le plafond. Je vous l'ai dit, il est en forme, en confiance avec son club, en confiance avec l'équipe nationale. Lui qui a choisi de jouer pour le Mexique après avoir refusé une sélection de son pays natal, la Colombie, en 2023. Désormais bien intégré au Mexique, il a rejoint dès l'âge de 16 ans. Femme est mexicaine, son cœur est mexicain, même s'il a déménagé désormais en Arabie Saoudite depuis un an. Donc voilà, Quiñones. Bien pris là par Hölesch. Alors voilà le blond arrière droit de cette équipe tchèque. En central droit plutôt. Cette défense à 3. Sadilek. Bon, qui fait quand même 2 ou 3 fois. Il lève le pouce hein, de son fall systématiquement. Mais ça manque de précision. Dernière action de la première mi-temps, elle sera mexicaine. Alvarado avec la montée de Sanchez à ses côtés. Montes, Mora, et finalement, on interrompt la dernière action de cette première mi-temps. Écoutez. Ben oui, je vous l'avais dit, ils sont venus pour voir autre chose. Ils ont raison de ne pas être contents. C'était pas une bonne mi-temps. Il y a eu 3-4 minutes là, intéressantes du Mexique. La République tchèque, on a l'impression qu'elle fait ce qu'elle peut avec ses qualités. Pour l'instant, c'est insuffisant. Et surtout, c'est un 0-0, un peu tristounet. On va faire une pause, puis on va tenter quand même de vous chercher quelques actions intéressantes à vous remontrer pendant la mi-temps, avant de vivre, je l'espère en tout cas, une deuxième mi-temps bien plus palpitante. À tout de suite.
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13: Estando arriba, está teniendo el balón y nos falta eso, en los últimos metros ser un poco más precisos.
14: ¿Qué ajustar para cambiar en ese sentido?
13: Pues eso, tener mucho cuidado con las vigilancias porque es un equipo peligroso a la contra, con el balón parado y sobre todo en los últimos metros tener un poquitín más de pausa, un poquito más de paciencia para encontrar la mejor situación para poder rematar o centrar.
14: ¿Platicó Javier con Alexis Vega en algún momento? ¿Se convierte en una opción para el segundo tiempo?
13: Bueno, todos los jugadores que están en la banca son opciones y yo creo que seguramente haremos algunos cambios e intentaremos dar un poquito más de mordiente ofensiva al equipo, pero yo creo que el equipo no ha estado mal. Al principio sí que nos ha costado un poquito más, pero creo que el final de la primera parte creo que ha sido bastante, bastante buena.
14: Por último, ¿qué evaluación se hace de Gilberto Mora?
13: Ah, muy bien. Sabemos lo que nos puede dar Gilberto. Es un jugador desequilibrante, un jugador diferencial y estamos muy contentos con él. Igual con él, con todos, pero muy contentos con él.
14: Gracias, Tony.
13: Ah, vosotros.
1: Voilà, on reconnaît côté mexicain que le début de match n'a pas été super, mais que la deuxième partie, après la pause d'hydratation, était meilleure. Quand même toujours essayer de garder l'équilibre dans le match parce qu'ils sont dangereux, ils peuvent être très dangereux sur le contre, donc c'est pour ça qu'on garde quand même quelques joueurs derrière le ballon. Il s'attend peut-être à l'un ou l'autre changement, il faudra être un petit peu plus présent offensivement, reconnaît-il. Magnifique vue du Stade Azteca, 80 000 personnes. Bon, bah, pas de but pour ces joueurs, pas de but pour leur partenaire non plus. Pas de tentative pour le Tchèque qui est attaquant, Martinez qui est le numéro 9 aujourd'hui du Mexique. Ils n'ont pas tenté leur chance, les deux attaquants du match. Et non, regardez, pour l'un que réussit 3 passes et l'autre 7, c'est peu, hein, c'est très très peu et ça explique aussi le manque de spectacle à l'Azteca. Peu dommage, même si... Forcément, le Mexique va pas s'emballer en étant déjà certain de sa première place. Mais il faut respecter et à la fois le foot et à la fois les supporters qui se sont déplacés. Et à la fois vous aussi qui vous êtes levé la nuit en Belgique. Le Mexique qui est quand même rentré 10 fois plus dans le tiers offensif que la République tchèque, qui a passé 2 fois plus de temps. Mais quand je vous disais qu'on jouait d'un rectangle à l'autre, ben regardez, on a passé que 3 minutes balle au pied près du rectangle adverse ou dans le rectangle adverse. Sur 49 minutes disputées, c'est maigrichon. C'est pas folichon, que des mots en chon. C'était une des plus belles occasions du match et elle est arrivée assez vite dans la rencontre. Ce tir de Wisniewski, juste à côté du but de Raúl Rangel. La preuve qu'ils sont par moments capables de jouer au foot. Il était peut-être battu le gardien. Frappe assez soudaine, instinctive, ouais, spontanée en tout cas. Et dans ces cas-là, le gardien n'a pas toujours le temps de prendre ses appuis pour se déployer à bon escient. La réussite pour Rangel. Ça passe du mauvais côté du poteau pour la République tchèque.

spectacle en peu d'action qu'on va vouloir montrer 10 fois. C'est pas nous qui faisons les choix, c'est la réalisation internationale. Les Tchèques qui ont tiré les 4 premières fois dans le match. Notamment ici, même si c'est contré, c'était bien tenté avec de l'audace, des dribbles, de la technique de la part de Wyszynski encore, qui était le plus remuant des joueurs offensifs tchèques.

0-0 de l'autre côté. Match à suivre sur la une entre l'Afrique du Sud d'Hugo Broos et la Corée du Sud. Sudico.

Et puis le Mexique a réagi. Il était temps, aux alentours de la 36e, 37e minute. Il a eu 3, 4 tirs d'affilée. Voici le premier, c'était magnifique. La bicyclette d'Israël Reyes. Rendre hommage avec cette bicyclette à Isaac Del Toro. Vous verrez bientôt avec Pogacar au Tour de France. Le Mexicain. Avec ce pied gauche d'Alvarado qui peut déclencher des actions, que ce soit de plein jeu ou sur phase arrêtée.

0: Ouais, le Mexique qui a enchaîné cette frappe cadrée, la première du match pour les deux équipes, celle de Jorge Sanchez. C'est difficile hein, de mettre un but de cette position-là. L'angle est fermé, il y a beaucoup de monde pour couvrir de l'autre côté. Et donc le gardien sait qu'il n'y a pas beaucoup d'autres options pour le tireur d'aller chercher le premier poteau. Mais c'est le seul arrêt des gardiens dans cette première mi-temps. Possession à l'avantage du Mexique, 51%, 40% pour les Tchèques et 9% neutre. Et en termes de tentatives au but, 4 pour les Tchèques, 3 pour les Mexicains. 4 pour les Mexicains, 4-4, mais une seule cadrée, j'ai dit, en faveur du Mexique. Bref, on aimerait bien que le match emprunte le rythme des tribunes, toujours aussi joyeux, à l'Estadio Azteca. On vous propose encore quelques chouettes ralentis, et puis on va tout doucement se diriger vers la deuxième mi-temps, donc à Bruxelles, si vous... Entendez, on peut. Quand vous le souhaitez, quand vous le voulez, après la Hola, popularisée d'ailleurs à la Coupe du Monde 86 dans ce Stadio Azteca. Pas créé là, mais vraiment popularisé, rendu mondialement célèbre dans ce stade. Et après le retour de la frappe de Sanchez, on va refaire un petit détour par Bruxelles avant de revenir ici à Mexico City pour la deuxième mi-temps qu'on espère un petit peu plus vivante que la première entre le Mexique et la République tchèque. C'est 0-0 au repos. A tout de suite.
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13: Elle est magnifique cette image et rien que pour ça, vous avez eu raison de rester. L'Estadio Azteca qui s'illumine complètement au moment du retour des joueurs, de l'arbitre aussi, monsieur Falcón Pérez, l'Argentin, les Mexicains en blanc, les Tchèques vont arriver en rouge. Et je me demande, je me trompe peut-être, je ne suis pas à ce stade, je vous le rappelle, mais je me demande si on ne va pas avoir l'occasion de voir Memo Ochoa, le gardien légendaire, monter sur le terrain. En tout cas, il avait enlevé le survêtement. Alors peut-être qu'il a chaud, mais ce serait quand même super sympa de voir Ochoa pouvoir disputer des minutes dans sa 6e Coupe du Monde. Réponse en quelques instants. J'ai peut-être fait fausse idée pour Memo qui fêterait là sa 154e sélection. Les Tchèques veulent rentrer groupés, donc on attend tout le monde. Signe de cohésion symbolique, mais c'est important. Ça commence par là. Ah, ils ont des raisons d'y croire. Un petit but et ça suffit. De cet homme, le pragmatique Miroslav Kubek le sait. Lui, je disais, qui est arrivé en remplacement de Ivan Hasek il n'y a même pas un an, après une défaite en qualif un petit peu gênante face aux îles Féroé. La fédération s'est dit, bon, il est temps de changer quelque chose. On est allé rappeler Miroslav Kubek, 74 ans, je le disais, lors de la première mi-temps. Et ça a fonctionné. Place de barragiste, barrage arraché lors des deux matchs. Face à l'Irlande, face au Danemark. Et les voilà donc pour la première fois à la Coupe du Monde depuis 20 ans. Bon, voilà. Bon, je pense pas qu'il va monter finalement. Mais moi, je suis désolé pour ses fans, notamment peut-être les supporters du Standard qui l'ont accueilli pendant une saison à Sclessin. Bon, peut-être en cours de route, on verra ça. Quand il est en train de s'échauffer sur le côté, on n'a pas l'image. Donc, a priori, aucun changement. On a entendu le décompte des gradins. Ce qu'on veut, c'est le gratin du foot mondial ici à l'Azteca. Où les Tchèques ont le ballon. On le sait, une touche, c'est une occasion, vous allez voir. Regardez combien ils vont être dans le rectangle. On met les petits gabarits à l'entrée pour le deuxième ballon. Tous les autres grands, et ils sont nombreux à être à plus d'un mètre 90. Voilà, ils sont tous les neuf là. Et le deuxième ballon. Voilà le premier tir cadré des Tchèques aujourd'hui sous cette frappe de Lukas Cherv. Voilà, ils vont jouer tous ces petits coups-là à fond. Parce que dans le jeu, c'est plus compliqué.

0: Échauffement pour David Zima, joueur du Slavia.
1: Encore un mec d'un mètre 90.
0: Et Hugo Sanchez.
1: Profite, enfin profite façon de parler pour l'instant du spectacle.
0: Quiñones, Alvarez, Sanchez attend le ballon, le voici, arrière droit. Piston droit hein, presque aujourd'hui. Martinez, il doit faire mieux sur ses premières touches de balle, sur ses contrôles. Peut-être un peu nerveux, n'est que sa quatrième sélection, on l'a dit, à 31 ans. Bonne intervention de Sanchez. Hop, hop, hop, Alvarado, pas de faute. Non, se relever très rapidement. Ah, ils vont peut-être chercher un peu plus haut là, enfin, les Mexicains. C'est peut-être la consigne de la mi-temps. Pour la première fois, j'ai l'impression qu'ils ont pressé Matej Kovar, le gardien tchèque, sur une passe en retrait. L'arbitre aussi, il veut que ça aille plus vite. Hein. Il lève la main directement sur les touches, les 5 secondes là. Hop, on y va. Quiñones, Martinez, Mora. Mustapha apprécie sa première mi-temps, on a entendu l'adjoint. Mora, c'est pas mal, double crochet, centre, non, c'est moins bon ça par contre. Romo était dans la zone, et je pense qu'il s'est arrêté au moment où Mora a centré. Regardez encore le pressing sur Kovar et même sur les défenseurs Sadilek, l'arrière gauche. Quiñones récupère, le Mexique veut mettre un peu plus d'intensité dans cette mi-temps. Pas si compliqué par rapport à la première. Elle est bonne cette passe de Montes, la remise de Martinez aussi. Mora face au but, Quiñones, le dédoublement, il en profite pour repiquer vers le centre. Quiñones contré. Quiñones toujours, non, Alvarado alors, le gaucher, recherche son attaquant. Et... bien défendu aussi, vraiment de Thomas Hösch. Et à nouveau l'arbitre là. Il veut mettre du rythme. Plus vite que ça. Avec un gardien tchèque qui ressemble au deuxième maillot des Diables Rouges. Du bleu, du rose. Que l'on ne verra pas contre la Nouvelle-Zélande, mais on espère plus tard dans le tournoi. Si la Belgique survit. Sanchez. Alvarez. On n'a pas eu beaucoup de transversales comme ça en première mi-temps. Ah, des passes qui cassent le ligne. Enfin, ça joue mieux, ça joue plus vite. Sanchez. De l'autre côté, il y a du monde. Pas là, par contre. On va récupérer le ballon, nouvelle chance pour Jorge Sanchez, auteur de la seule frappe cadrée du Mexique dans ce match. Alvarado, Romo, Montes, Mora. Oh, elle est belle cette passe pour Romo en retrait, mais pourquoi en l'air? il y avait de l'espace entre le gardien et son attaquant pour glisser un petit centre à ras de terre, j'ai l'impression. La magnifique passe de Mora, saluée par Romo. Et même sur les touches, hein, ils y vont vite, ça bouge beaucoup mieux, ça bouge beaucoup plus. Mora encore, pour Romo toujours. Pas de faute. Et les Tchèques vont repartir. Mais la récupération, le contre-pressing est fautif. Oui. Croche-pied d'Edson Alvarez. On revoit la plus belle occasion du match. Mora, Romo. Et là, en un temps, s'il met dans l'espace entre le défenseur et le gardien, je pense que Martinez aurait été le premier sur le ballon. Ça, c'est beaucoup plus difficile à négocier pour les attaquants, ce centre-là. Plus facile à défendre, surtout. Bien joué, ça, techniquement aussi. Se mettre au niveau, les Tchèques. Enfin, Doudera, contré, fautivement. Encore une faute du capitaine, Edson Alvarez. Qui a dépassé les 100 sélections dans cette Coupe du Monde, le capitaine de 28 ans, ancien de l'Ajax, de West Ham aussi. Il était beaucoup blessé cette saison au Fenerbahçe. Et qui reconnaît, très franchement, j'aime faire le sale boulot. La preuve, il offre un coup franc à la République tchèque. Soufal. Ou Sadilek. Le gaucher, Sadilek. Oh, c'est beau, c'est un deuxième poteau, il y a du monde. La remise est bonne. Alvarez encore. Le deuxième ballon est négocié par Tchèv qui va forcer le premier corner du match. Petit événement, mais ça c'est mieux hein, quand même, comme mi-temps, comme début de mi-temps par rapport à la première. J'ai l'impression qu'il s'est passé plus de choses en 8 minutes que pendant les 48-49 premières. On retrouve le gaucher Sadilek pour la phase arrêtée. L'écran gabarit. 5 joueurs de plus de 1m90 dans le rectangle. Et le gardien y va. Plutôt mal. Soufal à la réception de ce ballon. De l'autre côté. Doudera contré, mais ça revient chez Soufal. Doudera encore. C'est un bon centre. C'est un bon centre. C'est bien défendu. Ça revient dans le rectangle, ça repart immédiatement. Et le sang-froid du jeune mort à 17 ans, qui fait un bon match. On est vraiment content de voir ces jeunes joueurs se révéler dans cette compétition. Et ça passe pour Chavez. Ça passe encore. Ils sont trois face au gardien. Chavez et but. Goal pour Mexico. 1-0. Le premier corner du match était un piège pour la République tchèque. Un piège qui s'est refermé en deux temps. Et la contre-attaque express de celui qui est a priori arrière-gauche. Aujourd'hui, Mateo Chavez. ans seulement, le joueur de l'AZ Alkmaar aux Pays-Bas. Tout heureux de fêter son premier but avec El Tri. L'équipe nationale mexicaine, un contre favorable. Et puis là, le petit slalom, le 110 mètres haies pour placer de son pied gauche. Contrôle de l'extérieur du pied, frappe de l'intérieur du pied. Glisser ça entre la jambe du gardien à 30 cm du sol, comme un grand, comme s'il avait toujours été un buteur de son équipe nationale. Mais non, c'est bien la première fois à l'Estadio Azteca. Quel magnifique souvenir pour lui et pour les supporters présents au stade. C'est 1-0 pour le Mexique. Sortie de Wisinski qu'on avait trouvé plutôt correct en première mi-temps. Il est remplacé par Plovod. Encore un joueur d'un mètre 91, l'ailier gauche du Slavia Prague. Un gaucher qui avait marqué, si vous vous en souvenez, contre le Portugal à l'Euro 2024. Il est temps pour les Tchèques, ils doivent marquer deux fois maintenant pour encore exister dans cette compétition.
2: Le
0: faute sur Mora, qui est vraiment tout à fait au niveau. Oui, aujourd'hui. Le Mexique a tellement mis plus de rythme en début de cette deuxième mi-temps. Mais c'est quand même sur un corner tchèque qu'ils ont profité des espaces. Deuxième tir cadré et le but. Mora au coup franc. Personne n'a touché le ballon. Ce sera un coup de pied de but pour Matej Kovar.

et le Mexique qui s'envole définitivement, même si la première place était assurée. Un bilan parfait pour l'instant. Trois clean sheets pour la première fois depuis 1986. Le Mexique alignerait trois matchs sans encaisser, comme par hasard à domicile, comme en 86, comme il y a 40 ans. Schulz qui perd le ballon, il le récupère immédiatement.

Cutty, le capitaine. On a peu vu, je trouve, à la manœuvre aujourd'hui. Ladislav Krejci. Le joueur des Wolves en Angleterre. Reyes, Alvarez. Ah, elle n'est pas bonne cette passe. Et le Zek aussi, hein. Le Zek, l'attaquant tchèque, le numéro 9, doit plus se montrer. Martinez qui déménage comme souvent. Pas toujours propre techniquement, mais on ne peut pas lui reprocher son investissement, son engagement. Provo dans ses premiers ballons. Le retour de Lech pour son gardien, Kovar. Encore une demi-heure pour les Tchèques. Deux buts à inscrire. Eux qui avaient toujours ouvert le score dans leurs deux premiers matchs. Bon, j'essaie le scénario inverse. Et finalement, à cet instant précis, l'Afrique du Sud est plus proche d'une qualification que la République tchèque. La touche, elle est jouée finalement de manière courte, mais on a quand même amassé beaucoup de joueurs dans le rectangle. Ouais. Tous ces grands gabarits qui montent pour finalement pas grand chose, à moins que ça ne revienne. Via un centre maintenant, il faut le déclencher. Tsofal. Non. Bien défendu de l'attaquant, hein. Martinez. Ça relance Mora. Qui a regardé à gauche, à droite, derrière lui. C'est ça aussi, mener le jeu, même à 17 ans. Quand on a du talent. Oh, elle est pas mal cette passe, Sanchez. Le contre. Et Quiñones. Est-ce qu'il y a hors-jeu? Je ne pense pas. Son deuxième but en Coupe du Monde. Et le Mexique s'envole dans la Azteca. Un nouveau goal pour Mexico. 2-0. Ou 0-2. Hein. Il joue à domicile, mais officiellement, c'est la République tchèque qui reçoit aujourd'hui. Julian Quiñones, après avoir été le premier buteur de cette Coupe du Monde et pour l'instant le dernier buteur de cette Coupe du Monde. Mora qui temporise, on l'a dit, il a pris toutes les bonnes informations, il a attendu le bon moment, le bon appel. Sanchez, la sortie n'est pas géniale hein, de Kovar et le contre favorable, un peu chanceux de Jorge Sanchez. Une fois le contre et en tombant une deuxième fois, ça devient un assist parfait pour Quiñones, malgré le retour de Tomáš Hlecha. Les Tchèques sont presque à la maison. C'est 2-0 pour le Mexique. Julian Quiñones. Cinq buts marqués, zéro encaissé. Dans un groupe, c'est vrai, à la portée du Mexique, c'est quand même un très très bon bilan, alors qu'on va de nouveau réaliser quelques changements. Sortie de Martinez et Romo. Entrée de Jiménez, l'attaquant de l'AC Milan. Et de Vargas.

Robert Vargas, 20 ans aussi. Le jeune joueur de l'Atlético de Madrid, un autre jeune grand espoir du foot mexicain. Déo aux États-Unis, c'est sa 7e sélection. Lui qui a joué ici, enfin ici, là où je me trouve, à Seattle. Et qui a joué 13 matchs cette saison avec l'Atlético de Madrid. La première carte du match, bah oui, il est faire le sale boulot, donc il va au bout de son idée. Edson Álvarez, le capitaine. Et on me glisse cette capitale que l'Afrique du Sud aurait marquée. Et se trouverait donc à la deuxième place de ce groupe. Exploit en vue pour Hugo Broos. Alors que là, on change aussi les choses. Le Zec qu'on a presque pas vu. Holesh sort. On fait rentrer, bah oui, les deux stars. J'ai dit, on avait tenté quelque chose. Patrick Cic, il est temps. Et Soucek, des deux joueurs majeurs de cette sélection lors des dernières années, n'ont pas été non plus à leur niveau. Faut être tout à fait honnête dans les deux premières rencontres, mais à 25 minutes de la fin, Kubek tente le tout pour le tout. 3 buts à marquer pour les Tchèques en 25 minutes. Ça me paraît compliqué, mais bon, le foot hein, est capable de nous surprendre à tout moment. Et même en pleine nuit, ici, à Mexico. Cher, Tsofal, premier centre vers les deux grands gabarits qui sont montrés. Soucek et Chic. Et c'est le petit gabarit finalement, Pavel Jules, qui était à la retombée du ballon, deuxième poteau. C'est un corner, hein, ils ont pris trop de temps. L'arbitre avait compté les 5 secondes. C'est donc un coup de pied de but qui devient un corner. Bah, c'est sympa hein, cette règle quand elle est appliquée. Et cet arbitre-là, je trouve qu'il est bien parce qu'il est cohérent et il applique le règlement où certains autres arbitres sont parfois frileux dans les secondes qui durent des minutes.

Et voilà, ça s'affiche en bas de votre écran, la confirmation que l'Afrique du Sud vient d'ouvrir le score. La Corée en danger hein, d'un coup pour sa qualification. Et les Tchèques qui vont multiplier sans doute les centres dans le rectangle. Avec le mètre 96 de Soucek. Le mètre 91, je pense. C'est tous tellement grand. De Patrick Schick. C'est pas la commande hein, qui est arrivée à la boucherie, c'est bien les scores que l'on annonce, les changements, les cartons dans le stade. Alors Sadilek au corner, le contrôle. Et Saoufal qui redonne le ballon à Provod. Il y a quand même un semblant de révolte, de rébellion dans cette équipe tchèque. Attention, le dernier corner, ça a été but pour le Mexique. L'assistant qui a gêné de Saoufal au moment où il prenait son élan. C'est reparti pour le Tchèque. C'est plutôt bien donné. Ça revient à l'entrée du rectangle, mais ça c'est tellement ambitieux. C'est pas la première fois qu'il tente un geste difficile à David Doudera. C'est la pause fraîcheur. Bon, c'était un bon carton avec les deux buts mexicains, entre autres. On revient dans un instant.

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La joie des Mexicains, les joueurs, les supporters, le vert, le blanc, à l'honneur au Stadio Azteca, et le petit cœur tellement mignon pour récompenser le buteur. Je le disais, Chavez a marqué pour la première fois avec son équipe nationale. C'est un moment qu'il n'oubliera jamais. Mateo Chavez. Alors, est-ce qu'il y aura encore des changements? Il y en a eu, si j'ai bien compté, deux pour le Mexique et trois déjà pour les Tchèques. On n'est pas au stade, donc parfois l'un ou l'autre peuvent nous échapper.

Il va rester 25 minutes. Environ, tout compris, pour les Tchèques. 25 minutes, 3 buts. En gros, un but toutes les 8 minutes. C'est faisable. C'est envisageable. Mais alors, il faudra montrer autre chose. Il y a déjà eu un semblant d'amélioration, pas forcément dans le jeu, mais dans les intentions. Le voici, Pavel Nedved, l'ancien Ballon d'Or 2003. Star de la Juve, entre autres. Et notre Ballon d'Or tchécoslovaque avait disputé la finale avec la Tchécoslovaquie en 1962 contre le Brésil. Il avait terminé sa carrière d'ailleurs au crossing de Molenbeek à l'époque, Joseph Mazoput. Pour la petite histoire de la grande histoire du football des Ballons d'Or, et à l'époque le Ballon d'Or c'était exclusivement pour les joueurs européens et pas pour notamment les Sud-Américains. Pelé ne l'a jamais gagné pour cette raison, Maradona non plus. C'est reparti, dernier quart, temps. Et les Tchèques pressés par les Mexicains, qui ne vont pas se contenter de subir cette dernière partie de match et de mi-temps. Sans doute que ça a été les instructions pendant la pause déshydratation, ou hydratation plutôt. Voilà encore un changement. Et voici la sortie très très applaudie, Berto Mora, qui restera dans l'histoire, en tout cas pour l'instant, comme étant le plus jeune joueur mexicain à avoir démarré un match à la Coupe du Monde à 17 ans. Et 253 jours, il est remplacé par l'excellent Fidalgo. Autre profil, un joueur né en Espagne, formé à la Castilla au Real Madrid. Et l'Afrique du Sud, vous le constatez, est qualifiée à cet instant précis. Et les Tchèques qui repartent avec Provod, Tofan. Pour qui? Vers qui? Soucek, non. Chic, non plus. Dudera. Et le centre, le Sadilek est contré, les deux gauchers là. Ça ne passe pas à gauche, on va peut-être aller à droite. Non. On reste là, Dudera. On a un temps sans regarder. C'est imprécis. Soucek, un de ses premiers ballons. Provod. Dudera. Non. Mais Dudera, il n'est pas dedans. Je vous l'ai dit, il s'échauffe quand même depuis la mi-temps. Memo. Bah, je pense qu'il va monter. C'est l'idée. Faute sur Santi Jiménez. L'attaquant de l'AC Milan, je vous le disais, né en Argentine, oui, mais c'est plus que papa. Cristian Chaco Jiménez était un footballeur professionnel, était alors dans le championnat argentin. Changement d'Elver. Sanchez. Elle sait être patiente, cette équipe mexicaine, ça a été le cas dans ces trois matchs. Capable, quand il le faut, de changer de rythme. Mais de garder son organisation. Et pour l'instant, son but inviolé trois fois. Provod. Difficile là, face à deux Mexicains. Ce sera quand même un coup de coin. Quatre corners à zéro pour les Tchèques, mais un qui a donné lieu à une belle contre-attaque mexicaine sur le deuxième but.
de Quiñones. Alors celui-ci, oh, c'est le premier but même. Autant pour moi. De Chavez. Sofan. Dernier quart d'heure avant le temps additionnel. Dodera. C'est un bon ballon ça. Ouais, c'est bien défendu. Il faut être là, retomber. Schulz, bien joué. Sadilek. Et bien défendu de Montes. Le plus grand des défenseurs mexicains. Qui vient gagner ce duel important. César Montes, 1m95. C'est précieux face à Soucek, face à Chic, qui viennent de monter. Une faute a été sifflée en prime pour le Mexique.

Regardez, écoutez.

Ce sera pour le prochain arrêt de jeu, mais ça va être un grand moment à la Azteca. Bon, l'arbitre qui veut qu'on joue parce qu'ils ne sont pas encore prêts. Aguirre faisait signe de changer. Quiñones sur ce centre de Sanchez, les deux compères du deuxième but.

On en vit des grands moments, même si ce match comptait soi-disant pour rien pour le Mexique. Non, c'est pas pour rien. Quand on marque pour la première fois en Coupe du Monde, quand on devient le plus jeune joueur à jouer en Coupe du Monde, ou quand on joue quelques minutes pour sa sixième Coupe du Monde. Personne n'a participé à plus de Coupes du Monde que Memo Ochoa, qui est dans le club très fermé avec Cristiano Ronaldo et Lionel Messi, des joueurs ayant participé à 6 Coupes du Monde. Il a 40 ans, Memo Guillermo Ochoa. C'est sa 154e sélection pour le Mexique. Lui qui avait joué une Coupe du Monde 2014 exceptionnelle avec le Mexique, et qui déclarait d'ailleurs, la Coupe du Monde, moi, c'est l'endroit où je me sens le plus vivre. C'est là où il s'est révélé. Lui qui n'a pas toujours eu les clubs à la hauteur de son talent, parce que en étant extra-communautaire européen, parfois, on privilégie pas les gardiens. Quiñones pour un doublé. Non. Il a joué à Ajaccio, Ochoa, à Malaga, à Grenade, au Standard évidemment, à l'América, au club américain, ici même à l'Azteca, à la Salernitana, à AVS au Portugal et enfin à Limassol à Chypre. Club trotteur, fait partie aussi de sa culture, de sa personnalité. Memo Ochoa est dans le but mexicain, mais là on est à l'opposé, corner. Et on va lui donner le ballon. Gallardo qui montait d'ailleurs en même temps que lui. L'excellente arrière gauche.

On pense que ce sont les mêmes mots qui retentissent dans les tribunes de l'Azteca. À la gloire du gardien, qui a donc défendu les couleurs du club qui joue dans ce stade. Pendant ce temps-là, Lecce essaie encore de faire illusion pour les 10 dernières minutes avant le temps additionnel. Il faut marquer 3 fois. Un but toutes les 5 minutes, tout compris. Il a pris le brassard au passage, hein, Memo Ochoa qui accompagne la frappe de Doudera à côté de son piqué droit. Et il est sans pitié, monsieur Falcón Pérez, avec le vétéran mexicain, et il lui fait signe, allez, tu dois jouer plus vite ce coup de pied de but, sinon j'offre le corner à l'adversaire. Faute de Patrick Schick. Dans de 5 buts à l'Euro. À l'Euro de 2020. Où il avait, rappelez-vous, à l'Euro, marqué le but le plus lointain de l'histoire à 45 mètres. Autour d'une bonne saison, pourtant, avec le Bayer Leverkusen, 16 buts en Bundesliga. Il a dépassé les 100 buts avec le Bayern. Vraie valeur sûre de son club et du championnat allemand. Ça n'est pas passé comme prévu avec sa sélection ici à cette Coupe du Monde. Faute de Sanchez. Et encore une phase arrêtée pour l'instant. Ils n'ont même pas été performants dans leur exercice de prédilection. Les Tchèques. Avec encore Michal Sadilek derrière le ballon. Un but et ça va redonner de la vie au match et aux joueurs de Kubek. Alors, Quiñones à bicyclette. Ça revient sur le pied gauche de Sadilek. Provoque. Dans le dos de ses attaquants. Et Quiñones relance Santi Jiménez. Parvient pas à emmener le ballon, à éviter de Saufal. Et il y va encore un Quiñones qui aura joué tout le match. Et ça passe pour Schulz. Schulz face à deux adversaires. Et Sanchez impeccable encore dans son intervention. Alvarado, Gallardo. Et les olés qui vont faire de plus en plus de bruit à chaque passe réussie. Ça a touché sans doute encore un peu plus le moral des Tchèques.

Et Quiñones repart pour le Mexique. C'est du 5 contre 5 sur cette action, ou du 6 contre 6. On n'ira pas plus loin. Je vous préviens. Thomas Hury et Sojka vont monter les deux derniers changements pour la République tchèque. Que se passe-t-il pour M. Falcon Perez? Un blessé? Oui. Ah, c'est Sojček qui s'est fait mal. Hop, hop, hop, la cheville. La cheville, le pied qui est resté dans le terrain. Aïe, aïe, aïe, aïe, aïe, aïe, aïe, aïe, aïe, aïe, aïe. C'est soit la cheville, soit le genou, hein, au niveau de la torsion, avec ce pied d'appui qui est resté bloqué. Et je pense que c'est fini, malheureusement, pour le joueur de West Ham, qui est monté il y a quelques minutes seulement. Et entouré par ses partenaires inquiets. On a le signe d'amener très vite la civière pour transporter le géant tchèque. Ça va pas être simple d'ailleurs s'il ne se relève pas. Ça va, il est debout déjà. Thomas Sojček, 1m93. Mais on va faire monter encore plus grand, plus haut, avec l'entrée de Thomas Hury, 1m98. Et on souhaite déjà un bon courage à l'autre Thomas Sojček. Et voilà Thomas Hury, le bad boy de cette équipe tchèque. Celui qui le dit. Il était passé, vraiment son souvenir, il y a 5-6 ans à Zultoregem. 16 matchs, 4 buts. Au stade arc-en-ciel. Tourné au Slavia Prague. Un club avec lequel il a marqué quand même 17 buts cette saison. 1m98. Donc ça va balancer. Bad boy, entre autres. Parce qu'il se laisse jamais faire sur un terrain. Il a enflammé le derby cette année, le derby de Prague, avec entre autres une de ses 3 cartes rouges reçues cette saison pour un attaquant. C'est pas banal, bon, déjà pour un joueur tout court, 3 cartes rouges en une saison. Ça vous situe le personnage ou la personnalité de cet attaquant. Schulz qui ne passe pas et ça revient. Il réclamait une petite faute lyonnaise, ce ne sera pas le cas. Dégagement en un temps de Memo Ochoa. Et les Mexicains, ce qu'ils font bien, c'est justement, ouais, pas cette fois justement, mais c'est d'empêcher les longs ballons confortables pour les défenseurs. Et donc, sous pression, ça manque parfois un peu de précision pour viser les grands gabarits, bah, comme ici. Voilà, illustration de ce que je vous dis. L'idée c'est de balancer, mais on balance mal parce que les Mexicains font le job. Aussi les attaquants travaillent. On ne subit pas, on ne recule pas dans son rectangle, non. On est actif devant également. Jiménez, la retombée du ballon, du dégagement de Memo. Matej Kovar relance de l'autre côté. Ça bouge plus beaucoup, on attend juste les longs ballons, hein, regardez. Et comme je vous l'ai dit, ça presse côté mexicain. Ils ne sont pas si simples à balancer ces longs ballons vers les géants là devant qui attendent le power foot. Quand on n'a pas d'idée, bah, on balance, et quand on ne sait pas balancer, bah, on perd. Un petit peu ça, le résumé de la Coupe du Monde de la République Tchèque. Quiñones, Sanchez,

Et l'Azteca qui va encore vibrer avec cette équipe mexicaine qualifiée pour les 16e de finale, qui pourra encore jouer deux matchs maximum à domicile. Jusqu'en 8e, ils seront là. Et puis après, le quart, ce sera aux États-Unis, si ils sont encore là. Curry, il est là au pressing. Thomas Curry, Ochoa sans problème, et il a été pressé tout seul là, l'attaquant, qui permet au Mexique de conserver le ballon assez facilement alors qu'on va bientôt rentrer dans le temps additionnel, sans doute 6-7 minutes à venir. Quiñones, les lignes s'étirent entre les défenseurs et les milieux de terrain tchèques. La fin de frappe de Quiñones pour aller chercher Alvarado, le gaucher, qui est encore là d'ailleurs, lui aussi, titulaire habituel. Alors Alvarado. Hidalgo, centre au deuxième poteau. Alors le deuxième ballon pour qui? Pour les Tchèques. Ça va revenir avec Sanchez qui rate son tacle. Et c'est l'attaquant tchèque qui est là avec le ballon en main pour la touche. C'est dire si certains joueurs ont baissé les bras ou baissé les armes. Alors combien de temps additionnel? 6, 7. Schultz. 6 minutes. 3 buts à marquer. Qui y croit? Bon, c'est pas la moitié de l'équipe tchèque. Ceux qui sont rentrés peut-être. Comme lui, Provod, hein, qui multiplie les appels de balles, qui décroche, qui essaie de faire jouer, mais ça ne passe pas. Il y a un tir cadré pour la République tchèque aujourd'hui, c'est largement insuffisant face à une équipe mexicaine qui a fait tourner, mais qui n'a pas complètement fait tourner et qui a été hyper concernée par ce match. Première mi-temps au petit trot, deuxième mi-temps en accélérant, ils ont fait la différence, c'était plus fort tout simplement. Soika, un de ses premiers ballons aussi, vers Schick, vers Hurry, vers personne, en tout cas pas un de ses partenaires. Schultz, il va tirer de là, il doit tirer de là. Une frappe croquée, frappe contrée. Tête baissée. On la relève pour regarder l'écran géant, constater qu'il ne reste que 4 minutes 30. Et encore pour les centres, sauf le Mexique qui va vouloir sans doute, hein, aligner une troisième clean sheet d'affilée. Ouais, bonne passe ça. Pour Vargas. Jiménez. Oh, attention à la faute là. Oui, faute de Vargas. Le crampon en avant. Sur Michal Sadilek. Les deux numéro 18 face à face. Couffrant rapidement joué. Soika. Sofal. Sofal pour qui? Pour Provod. Le centre, non. Ah, quoique je ne l'avais pas vu lui. Il était hors champ, à l'image. Doudera, je l'ai dit, il a tenté des trucs difficiles tout le match. Bref, voilà, il a gardé l'idée jusqu'au bout. Il est allé au bout de son idée. Mais pas au bout du rêve, tchèque. Qui était de se qualifier, de sortir des poules pour la première fois. Depuis la séparation, hein, avec la Slovaquie. Ce ne sera pas le cas, à moins d'un miracle. Le miracle est en train de se produire pour l'Afrique du Sud, qui mène toujours 1-0 face à la République tchèque. Pendant ce temps, Alvarado, Jiménez, balle de 3-0. Non, quoique, Alvarado, sans froid, et but pour le Mexique, à moins qu'il y ait hors-jeu au début de l'action. C'est Fidalgo qui fait 3-0. C'est la fête du début à la fin de cette mi-temps pour les jeunes, pour les anciens, pour les supporters, pour les joueurs. Alvaro Fidalgo, le joueur du Betis, qui marque lui aussi son premier but
C'est ça qui est sympa dans ce match-là. Il y a à la fois cet homme qui est très ému de jouer pour sa 6e Coupe du Monde, et il y a les jeunes qui vivent des premières fois. Peut-être la dernière pour Memo, c'est la première pour Fidalgo, pour Chavez tout à l'heure. J'avais un doute sur la position de Jiménez au début de l'action, mais pas de doute sur la belle frappe de Fidalgo. El Marito, le magicien, c'est son surnom. Naturalisé, mexicain. Et qui trouve lucarne de l'Estadio Azteca. Le Mexique monte en puissance. Victoire 2-0, 1-0, 3-0. 6 buts marqués, aucun encaissé. Un jubilé. Et un défilé de bonheur, d'émotions positives. Je pense qu'ils sont quand même en train de vérifier si Jiménez n'est pas hors jeu au début de l'action. Beaucoup d'émotions d'un côté et de déception de l'autre. Le but est accordé. C'est bien 3-0 pour le Mexique, qui n'a eu qu'à accélérer pour déborder cette équipe tchèque. Trop limitée tout simplement, techniquement, entre autres. Mais qui aura mené face à la République de Corée, qui aura mené face à l'Afrique du Sud. C'est là qu'il faut aller chercher sans doute les regrets, plus que dans cette partie-ci où ils n'ont pas vraiment existé.

Ça va être une fête de fou encore dans les rues des grandes villes mexicaines et de Mexico City, évidemment. Avec ce rêve de la prolonger le plus longtemps possible dans cette Coupe du Monde 2026. C'est un sans faute pour un des trois pays organisateurs. Les trois sont qualifiés, mais le Mexique fait un 9 sur 9, là où le Canada a coincé à 4 après sa défaite contre la Suisse et sera deuxième de groupe, devra quitter le Canada. Le Mexique reste à domicile. C'était déjà acquis avant ce match face à la République tchèque. Mais on a une belle confirmation des qualités de solidité de cette équipe-là, au-delà des belles images, des belles histoires à raconter encore et toujours pour mes mots.

monde. Merci à Antoine et à Christian de nous avoir accompagnés aussi à Bruxelles pour ces moments-là, toujours privilégiés. Et on se retrouve très très bientôt pour d'autres aventures et d'autres matchs de cette Coupe du Monde 2026. Salut tout le monde.

à West End. On a 22 degrés à Estine, déjà à cette heure-ci. Hein. On a 23 degrés à Ciney. On a 22 degrés du côté de Jemeppe-sur-Sambre. Et ça va continuer de grimper au fil des heures de la journée, puisque déjà vers 10, 11 heures du matin, on attend 30, voire 31 degrés en de nombreux endroits. Et pour votre après-midi, il fera à nouveau très très chaud. Chaleur accablante, 31 à 37 degrés pour les maxima. Si vous pensez aller à la mer pour avoir un peu d'air frais, ben 31 degrés tout de même. 37 degrés là où il fera le plus chaud, c'est du côté d'Anvers et de Virton. Pensez à vous hydrater un maximum, évidemment, c'est important. On rappelle aussi l'avertissement orange émis par l'IRM qui reste en vigueur. Il concerne tout le pays excepté le littoral qui reste en jaune. Alors le ciel, il va se voiler un petit peu cet après-midi. On y ajoute quelques petits cumulus de beau temps dans l'est, mais donc pas d'orage en vue. Si vous avez mal dormi cette nuit, ben c'est pas prêt de s'arranger la nuit prochaine, car on attend des minima de 19 à 25 degrés. Il fera donc plutôt étouffant. Pour demain, les maxima vont osciller entre 31 et 39 degrés. On va donc monter d'un cran. Même température pour samedi, avec demain et samedi quelques petits orages très localisés. Dimanche, en revanche, là, on attend plusieurs salves orageuses. En tout cas, la dégradation sera plus généralisée, plus marquée. Côté température, il fera dimanche 23 à 31 degrés sur l'ensemble du territoire. Et puis un petit mot pour la semaine prochaine quand même, Geoffrey, oui. Car il faut le dire, il va faire plus respirable. Voilà qui va faire du bien. On prend par exemple le cas du mercredi 1er juillet, avec 21 degrés attendus l'après-midi à Ostende et à Saint-Hubert, 25 degrés pour Liège, 24 degrés pour Bruxelles. Donc voilà, il va faire plus respirable, ça va faire du bien à un peu tout le monde. En attendant, on rappelle quand même vite fait qu'il faut se protéger, ça on ne le dira jamais assez, éviter les exercices physiques intenses ou le sport, et puis n'attendez pas d'avoir soif

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5: Bien le bonjour tout le monde, j'espère que vous allez bien. C'est très compliqué avec cette chaleur et pourtant ils sont là, ils sont arrivés à bon port. C'est Loïc qui réalise cette émission aux côtés de Simon. Merci les gars d'être là et de braver la chaleur. Merci à nos auditeurs aussi de nous suivre de grand matin dans cette période caniculaire. Il fait chaud, il fait très chaud, que ce soit du côté du quartier Albert à Gansoren ou encore du cinquantenaire et des fameux préparatifs pour la grosse fête des États-Unis. Geoffroy Fabré est avec nous. Bonjour Geoffroy.
6: Bonjour Julie.
7: Ne dites pas que vous êtes venu à vélo.
6: Non, pas aujourd'hui.
5: Il faut faire attention, hein, attention. Hein. Je, sport, oui, bah, c'est bien, mais
6: dit,
5: doucement.
6: Je promets que je vous le conseille à 3h du matin.
5: Ah oui, là.
6: C'est magnifique.
5: Absolument.
6: C'est très agréable.
5: Qu'est-ce qu'on va se mettre sous la dent au niveau avec toi,
6: Eh bien, écoutez, on va parler des panini, pas des petits pains qu'on mange, mais
5: non.
6: Des autocollants. Des autocollants stickers. On a été à un échange de panini, notre auditeur qui nous avait appelé, on a
5: Mohamed.
6: Assisté. Voilà.
5: Trop chouette à découvrir dans la suite. On ira à Neder Overhambeck, vous l'aurez compris, ça, et puis plein de bons plans bruxellois. Bienvenue tout le monde, merci de nous écouter, c'est RTBF Vivacité, il est déjà 6h du matin.
8: Des immeubles qui s'effondrent sous la force des tremblements, plusieurs séismes ont secoué le Venezuela cette nuit, l'état d'urgence est décrété. Les maisons de repos sous pression de la chaleur, il faut redoubler d'imagination. Exemple à Marche-en-Famène où on rejoue avec des ballons de baudruche pour rafraîchir les résidents. Il n'avait plus joué avec le Brésil depuis quasiment 3 ans. Neymar a joué cette nuit à la Coupe du Monde. On entendra la satisfaction de son coach Ancelotti.
5: Bonjour tout le monde et bienvenue, voici votre journal de 6h.
8: Bonjour, des immeubles de 20 étages effondrés en quelques secondes. Le Venezuela a été frappé cette nuit par plusieurs séismes. Le premier tremblement de terre de 7,2 suivi par une vingtaine de répliques, dont certaines encore plus puissantes. À Aline Gonsalves, les autorités redoutent un lourd bilan humain.
9: Les premières images montrent des immeubles effondrés comme des châteaux de cartes, des secouristes qui s'activent et des habitants qui crient le nom de leurs proches en espérant entendre un signe de vie sous les décombres. Cet homme, lui, a eu de la chance.
10: Heureusement, ma famille, ma femme, ma petite fille et moi n'étions pas dans l'immeuble à ce moment-là. À notre retour, nous avons constaté qu'il était complètement détruit. Heureusement, les voisins ont eux aussi réussi à s'en sortir sains et saufs.
9: Cet ancien parlementaire se trouvait à l'aéroport de Caracas au moment du séisme. Il filme l'effondrement d'une partie du plafond dans un grand fracas. Le séisme s'est produit à 160 km de la capitale. Il était 18h, heure locale, un jour férié au Venezuela. De nombreux habitants se trouvaient chez eux. Les autorités n'ont encore partagé aucun bilan humain.
8: L'état d'urgence a évidemment été déclaré. Le Venezuela, régulièrement touché par des séismes, mais c'est le premier tremblement de terre de cette ampleur depuis quasiment 60 ans. Autre tremblement de terre cette nuit au large du Japon avec une magnitude de 6,9. Il n'y a pas de risque de tsunami selon les autorités. Les prix du pétrole diminuent encore ce matin. Les cours du baril de Brent de la mer du Nord, qui servent de référence internationale, eh bien ce matin les prix sont tombés sous le niveau enregistré avant le début de la guerre contre l'Iran. Votre nuit a sans doute été encore agitée à 3 heures. Il y avait encore 25,6 degrés dans la station de référence à Uccle. Et le mercure va assez vite reprendre sa course vers les sommets, jusqu'à 37-38 degrés attendus cet après-midi. Dans ces conditions, les maisons de repos redoublent de vigilance. Simon Berriot est allé dans un établissement de Marche-en-Famène. Et là-bas, on redouble aussi d'imagination pour soulager les aînés.
11: Un seau rempli d'eau, des ballons de baudruche, l'idée simple et efficace de Théa Pregardia, ergothérapeute, pour rafraîchir les résidents.
12: On devait faire une sortie, mais au vu de la chaleur, on a annulé. Et alors on fait des petits jeux d'eau pour les rafraîchir et pour être à l'ombre. Voilà.
11: Céline, 92 ans, retombe en enfance.
13: Ça me fait rire, je fais comme les autres. Je cours tout le dos mouillé.
11: Dans cette maison de repos, il n'y a pas d'air conditionné partout. Alors on s'adapte.

0: Le restaurant, par exemple, est transformé en zone de repli. François Marchal, directeur.
1: C'est une zone où on peut maîtriser la chaleur, en tout cas plus facilement que dans les étages. Et donc, c'est une zone de repli dans le sens où on peut avoir une surveillance plus rapprochée.
0: Ce qu'on surveille aussi, c'est ce qu'on met dans les assiettes. Marie Jacot, diététicienne.
2: Le fait de donner des légumes froids, déjà, ça les hydrate mieux. Par exemple, des concombres ou des tomates, etc. Et en plus, ça régule la température du corps.
0: L'infirmière en chef, pour sa part, adapte, voire supprime certains médicaments. Patricia Gabriel.
3: On peut faire un stop pendant quelques jours, le temps de passer l'étape de cette période caniculaire. On peut aussi ajouter une perfusion pour compenser l'hydratation dans un contexte où ils transpirent plus parce qu'il fait plus chaud, ils sont plus faibles.
0: Rien ne semble laissé au hasard, mais malgré tout...
4: C'est difficile, il fait très chaud.
5: Reportage de Simon Berriot avec Benjamin Carlier. Avec ces températures, la ville de Charleroi suspend à son tour les cours dans ses écoles communales aujourd'hui et demain. Comme l'a déjà décidé Liège, des garderies sont mises en place dans pas mal d'écoles également. Les secours sont suspendus à partir de midi. La Wallonie doit équiper correctement ses gardes forestiers. C'est ce que dit le tribunal de première instance de Namur. Il condamne la région wallonne. Les agents du DNF du département Nature et Forêt avait saisi la justice pour dénoncer le manque de renouvellement d'équipement, les dernières livraisons de chaussures, d'uniformes remontées à 2016. Il y a quelques jours, avant la décision de justice, la ministre wallonne de la Nature, Anne-Catherine Dalk, avait débloqué 1 200 000 euros pour acheter de nouveaux équipements. Un revenant cette nuit à la Coupe du Monde de football et un petit événement dans l'équipe du Brésil. Neymar a joué les 20 dernières minutes à cause de plusieurs blessures. Il n'avait plus évolué en équipe nationale depuis octobre 2023. Le coach du Brésil, Carlo Ancelotti, apprécie l'enthousiasme de son joueur vedette.
6: Neymar n'a pas besoin de motivation pour jouer. En réalité, je ne pense pas que quiconque ici ait besoin d'être motivé pour porter le maillot du Brésil. Neymar est toujours le même, à 34 ans. Il a la même passion pour le football qu'un jeune garçon. C'est ce qu'il aime faire.
5: Le Brésil qui a battu l'Écosse 3-0, le Maroc a battu Haïti 4-2. Et donc au total, 6 rencontres ces dernières heures à la Coupe du Monde et pas mal de verdicts puisque c'était les derniers matchs de poule. Le Mexique et l'Afrique du Sud sont en 16e de finale, tout comme la Suisse, le Canada et la Bosnie qui sont qualifiés. Il est 6h06, bon début de journée avec nous sur Viva.
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8: Et on remercie Lionel de Nebourg pour ce journal. L'actualité qui est aussi sur notre site, sur notre app RTB Factu. N'hésitez pas à aller y faire un petit tour. Bon, il fait chaud, oui. Et pourtant, le marché du mercredi, le marché du jeudi, tout ça, tout s'installe hein, du côté de vos quartiers. Dites-nous d'ailleurs justement si vous allez sortir de chez vous aujourd'hui ou plutôt rester en vous rafraîchissant avec un petit ventilateur et éventuellement la clim pour les plus chanceux, quoi qu'il paraît que c'est pas bon pour la santé. Bref, en tout cas, merci beaucoup d'être là ce matin. Le bois du L'herbec se réveille aussi, profitant de la rosée quasi inexistante aussi. Merci en tout cas d'être là, peu importe ce que vous faites à Bruxelles. Un concert de musique par jour, en forme toujours. Une chouette formule musicale et poétique qu'on vous propose tous cet été. Enfin nous, non, en fait un festival midi minime. Et on va en parler aujourd'hui avec un invité après le journal. Pour l'actu bruxelloise, Geoffroy Fabré qui tapote sur son ordinateur. De quoi s'agit-il ?
9: De quoi s'agit-il ? D'un ordinateur, si vous voulez, c'est un appareil.
8: D'accord. Dans vos petites notes, je veux dire.
9: Ah, voilà.
8: Allez, racontez-moi.
9: Alors, on va parler de la zone unique de police qui va être créée à Bruxelles, décision du gouvernement fédéral, décision dont les bourgmestres sont obligés, que les bourgmestres sont obligés d'appliquer. Alors ils prennent des décisions, donc on sait un petit peu mieux à quoi va ressembler cette zone. Elle sera en tout cas dirigée par le bourgmestre de la ville de Bruxelles, Philippe Claus, qu'on entendra dans le journal à 6h30. Auparavant, on aurait été faire un petit tour en enfance et année de Rovermbeek. On ira coller des petites figurines Panini dans des livres. Hein. On sait que ça occupe beaucoup de temps et beaucoup d'argent.
8: C'est clair, pour les parents, ça coûte.
9: Hein.
8: Moi, c'était les brillants, mes préférés.
9: Ah ouais, les brillants, oui.
8: C'est
9: oui,
8: dur à trouver. Hein.
9: Oh non, c'est ce qu'on croit.
8: Ah, c'est ça, c'est une légende.
9: Oui, parce que normalement, tous les autocollants sont imprimés au même nombre.
8: C'est vrai. C'est vrai, c'est vrai. Mais on se les garde, je crois, les jolis.
9: Des vieilles légendes urbaines. Bah, ouh, lui, il est rare, lui, il est rare.
8: Ouh là là.
9: C'est des négociations, c'est pour essayer d'en avoir plus.
8: Absolument, ouais. Alors, souvent, t'échangeais plusieurs panini basiques contre un brillant, voilà.
9: J'ai adoré, moi.
8: Exactement. Merci, en tout cas, de suivre l'actu bruxelloise avec nous. Et merci de la porter aussi, via le WhatsApp, notamment au 0470 99 000. C'est grâce à vous que parfois on découvre des super chouettes initiatives, comme cet échange de panini à découvrir tout à l'heure à Neder. Bref, on se met bien, un peu de la musique aussi dans vos oreilles. Taylor Swift, Up Light, 6h08. Bon réveil tout le monde et bon matin.
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0: les amis, nous sommes déjà jeudi le 25 juin et il fait chaud.
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0: On a battu des records hier, est-ce qu'on a battu des records cette nuit? Je ne sais pas, on attend les résultats, c'est un peu comme la Coupe du Monde, mais la Coupe du Monde des températures, mesdames et messieurs, attention. Bon, j'espère qu'on va pas trop les battre longtemps, hein, ces records, parce qu'on en a un petit peu marre de la chaleur. Nous, oui, on en souffre, c'est vrai, on en parle énormément, on dit souvent « hydratez-vous, protégez-vous », etc. Mais on oublie un truc, c'est qu'il faut penser aux autres. Vous connaissez ce générique de vieille émission télé qui date 30 millions d'amis, parce qu'on oublie parfois un petit peu nos toutous, nos petits poupous, nos petits chats, les canaris, les petits perroquets aussi. Hein. Il y en a dans nos habitations, on adore les animaux de compagnie, sur Vivacité. Et j'ai envie d'en parler avec vous parce que vous avez peut-être des trucs, des petites astuces aussi, histoire de les aider. On ne sait pas toujours quoi faire. Hier au JT, j'ai vu qu'un gars parlait pour protéger les coussinets de son chien, de mettre des petits pads. Alors je ne sais pas du tout de quoi il s'agit, mais si vous savez, si vous avez des photos ou des idées, n'hésitez pas à nous le dire. En tout cas, c'est un sujet qui vous parle, comme Caridette qui nous a laissé un petit message sur le WhatsApp de Bruxelles Matin au 0 470 99 1000. On l'écoute.
2: Bonjour Julie, les auditeurs, les auditrices. Bon ben, ces journées de canicule, je souhaitais faire passer un petit message, ben, de ne pas sortir nos toutous en journée, mais plutôt très tôt le matin ou tard le soir, vu les fortes chaleurs. Et il est nécessaire de penser à leur coussinet et leur bien-être, car le bitume est brûlant. Il serait dommage d'aller chez le vétérinaire en urgence pour éviter qu'ils souffrent. Donc, si chacun de nous pouvait penser à nos amis à quatre pattes, ce serait super, car ils le méritent bien. Allez, je vous souhaite une belle journée. Bisous.
0: Merci beaucoup, Carinette, sur le WhatsApp ce matin. Faites comme elle, hein, dites-nous un petit peu. Vous avez des animaux de compagnie à la maison? Comment vous faites pour les aider, pour les rafraîchir? Si vous n'en avez pas, est-ce que vous faites un petit truc, genre mettre un petit pot d'eau éventuellement sur le balcon ou sur la petite fenêtre pour les petits oiseaux? N'hésitez pas à nous le dire. Je vous attends, 0470 99000 pendant Irène Cara.
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0: Il est 6h16, on vous souhaite un tout bon début de journée à notre écoute. Il y a plein de choses qui se passent cet été, on va commencer à bien en parler dans les émissions à venir, évidemment, avec un festival pour les amateurs de musique. Restez avec nous.

0: Ça nous rappelle des souvenirs, se diront certains, et c'est là qu'on dit « Ah, il y en a de la bonne musique sur RTB Vivacité ». Mais oui, de la bonne avec Alice on the Roof qui arrive, Kenji Girac aussi, et sur Viva Plus, la petite sœur de Vivacité, il y a une journée mondiale qu'on célèbre. 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
0: Il est 6h20, merci de nous écouter, c'est votre Bruxelles Matin. Il nous avait contacté pour l'annoncer.
5: Oui, Mohamed Méziane, hein, c'était il y a deux jours.
0: Absolument.
5: Je crois. Vous aviez lu son message, Julie. Il a organisé hier cette bourse d'échange d'autocollants Panini. On sait que plus les jours avancent, plus c'est important parce que des doubles s'accumulent.
0: Certains en ont plein. Hein.
5: Voilà, et certains ont plusieurs centaines d'autocollants.
0: Oui.
5: Et continuer à en acheter, c'est compliqué. Évidemment, ça coûte très cher. Donc, l'idée, c'est de proposer aux parents de les échanger. Alors, visiblement, Mohamed vient de nous renvoyer un message et ça a bien marché.
0: Ah, ça a cartonné, plus de 200 participants, c'est vraiment venu. Il a dû les mettre dehors à un moment donné, tellement il y avait du monde hier.
5: Allez, on va se mettre dans l'ambiance de cette bourse d'échange Panini parce que Philippe Carlo a été lui rendre une petite visite hier.
6: Le silo Année de Rovereinbeek accueille les collectionneurs en cet après-midi caniculaire. La salle où se déroulent les échanges est heureusement climatisée. Il y a de l'eau sur les tables. Certains sont venus avec leur liste. D'autres utilisent une application pour smartphone. Les échanges peuvent commencer.
7: Vous avez beaucoup de doubles ?
8: Énormément de doubles. Je pense que je dois en avoir entre 200 et 300. L'objectif, ce serait de compléter, si possible, l'album.
7: Combien il vous en manque ? Vous avez une idée ?
8: J'ai téléchargé l'application, donc je peux vous dire exactement. Il m'en manque exactement 287.
9: Je suis venue avec mes deux garçons qui font le livre Panini. Ils tenaient absolument à remplir le livre, donc c'est chouette.
6: À l'origine de l'initiative, Mohamed Méziane, connu comme le loup blanc Année de Rovereinbeek, il n'est pas lui-même collectionneur de figurines Panini. Il a voulu faire quelque chose pour aider les parents.
10: Je voyais les parents qui galéraient, qui allaient sur les réseaux sociaux, faisaient leur petite liste. Et je regardais un petit peu pour les échanges, il n'y avait pas grand-chose. J'ai posé la question à plusieurs parents et ils m'ont dit « Oui, Mohamed, vas-y, oui, super, on vient. »
6: L'ambiance est studieuse, comme lors d'un examen. Ce collectionneur est dans la dernière ligne droite.
11: Au début, j'ai fait 90% de l'album en 3 jours. Et puis là, ça fait 3-4 jours où c'est 5 cartes par 5 cartes tous les jours, 10 cartes, 5 cartes. Et j'espère finir aujourd'hui, oui.
6: L'album Panini du Mondial 2026 compte 980 figurines.
5: Exactement.
0: Et c'est le dernier, paraît-il.
5: Oui, c'est le dernier, parce que Panini n'a plus visiblement les droits pour faire ça. C'est quand même une page d'histoire qui se tourne. Hein. Mon premier, je m'en souviens, Mexico 86.
0: Wow.
5: Ouais, je l'avais rempli.
0: Aussi, mais pas en mode Coupe du Monde, je suis désolée.
5: C'est que j'ai rempli complètement.
0: Je crois que j'ai eu La Belle et la Bête, Beverly Hills, 90 200. C'est une autre époque aussi, effectivement.
5: C'est un autre type de collection. Il y avait moins
0: Absolument.
5: De personnes pour les échanger en général.
0: C'était différent à la cour de récré, effectivement. Et là, ça se passait l'échange dans le silo à Bruxelles, à Année de Rovereinbeek. C'est magnifique, c'est une ancienne brasserie qui a été reconvertie en lieu d'événementiel. C'est vraiment très sympa, aller faire un tour de temps en temps si vous souhaitez, parce que ça en vaut la peine de réaffecter un lieu comme ça à Bruxelles. Il y a une terrasse avec vue sur Bruxelles. Magnifique. Voilà, 6h23. Merci en tout cas à Mohamed pour la découverte et merci aussi à toutes celles et ceux qui font vivre Bruxelles grâce à vos messages sur le WhatsApp.
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0: Est-ce que vous connaissez le proverbe qui dit « Une pomme par jour éloigne le docteur pour toujours ». Bon, il n'existe pas, je l'ai inventé. Mais en tout cas, aujourd'hui, j'ai envie de vous dire « Un concert par jour en forme toujours ». Et c'est possible à partir de ce 1er juillet grâce à un festival intitulé « Midi Minime ».
1: Oui, « Midi Minime », un festival qui fête ses 40 ans, qui revient tout bientôt, hein, du 1er juillet au 28 août, avec un concert chaque jour de la semaine à midi, car une édition qui est déployée dans 3 lieux emblématiques à Bruxelles.
0: À redécouvrir, hein, par exemple, le Cercle Royal Gaulois, l'église Notre-Dame des Victoires au Sablon, dans laquelle il doit faire assez frais à mon avis, la salle M de Beaux-Arts. On va en parler après le JT, c'est très accessible. L'objectif, c'est de faire découvrir la musique, d'avoir une petite parenthèse musicale tout cet été sur votre temps de midi. Voici Kenji Girac dans un tout autre style, qu'il n'y aura pas au festival Midi Midim, mais c'est pas mal aussi. Hein. Finalement, on varie les plaisirs dans cette émission, c'est RTBF Vivacité pour vous accompagner.

0: 7h28, il fait combien au thermomètre chez vous? J'imagine qu'il fait chaud. Oui, mais racontez-moi dans quelle commune vous êtes, dans quel quartier de Bruxelles. Faites une petite photo et racontez-moi si vous avez des chats, des chiens. Il y a plein de photos d'animaux qui débarquent, d'animaux de compagnie qui effectivement ont chaud et font preuve d'inventivité pour se rafraîchir, comme le petit Poupou, ce petit chat de Marc qui se poste devant les fenêtres ou encore à l'intérieur de meubles, un peu plus frais aussi. Profitez-en pour le faire sur le 0470 99 1000 et puis donnez-moi vos trucs et astuces pour rafraîchir vos animaux de compagnie.
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0: L'actualité bruxelloise de ce 25 juin, c'est avec Geoffroy Fabré et la zone de police unique à Bruxelles qui se précise.
4: Et oui, hier, un premier accord politique est intervenu entre les 19 bourgmestres bruxellois. Il y aura bel et bien une zone de police unique, mais avec 9 divisions locales. Et c'est Philippe Claus qui présidera le collège de police de cette zone. Et d'après lui, ça ne changera pas grand-chose.
5: Mais ce qu'on veut, c'est ça, c'est qu'on pense qu'il y a une police et des policières et des policiers qui sont relativement efficaces, qui font bien leur job, et beaucoup de populations nous ont dit attention, on veut conserver notre police de proximité, une police qu'on connaît, et en même temps, on est une capitale qui connaît de plus en plus de gros événements. Ben, on a essayé avec les bourgmestres de trouver cet équilibre entre le fait d'être la grande métropole de 1,2 million habitants, avec une police qui va atteindre 6 500 hommes et femmes, et de l'autre côté, de garantir cette proximité dans tous les quartiers.
4: Une interview d'Imad Messoudi notait que cette zone unique décidée par le gouvernement fédéral ne sera effective qu'à partir du 1er janvier 2028. Le propriétaire de l'entrepôt incendié à Anderlecht le 6 juin dernier doit nettoyer le site au plus vite. Le bourgmestre d'Anderlecht l'a mis en demeure. Depuis l'incendie, des riverains se plaignent de fortes odeurs émanant du site. Le propriétaire a désormais 3 jours pour remettre un calendrier détaillé de nettoyage.
0: Sans surprise, un nouveau record de chaleur a été battu hier.
4: 33,2 degrés à 13h à Uccle. Le record de 32,8 degrés de 1976 a été battu. La température est même montée jusqu'à 35 degrés dans l'après-midi et ça va continuer. Dans ce contexte, 2 associations qui militent pour des lieux de baignade extérieure ont installé hier une piscine éphémère. Les militants ont bloqué une source d'eau pour créer un espace de baignade dans le parc Léopold. Robin fait partie de l'ASBL Herbronnen Ressources, dont l'objectif est de mettre en évidence les sources d'eau dans la capitale.
6: L'idée, c'est de remplir un ancien bassin pour les phoques qui date de l'époque où le parc était encore le zoo de Bruxelles. Il y a beaucoup de discours politiques sur le fait qu'il manque des endroits pour nager, mais j'ai l'impression qu'il n'y a pas beaucoup d'action. Et là, ce qu'on dit, c'est voilà, en tant que citoyen, en tant qu'ASBL, si la politique ne mène pas d'action, on va le faire.
4: Une action symbolique, une piscine donc très éphémère installée. Hier, c'était une interview de Tom Denis. Toujours dans ce contexte de forte chaleur, l'ASBL Lilo lance un appel pour améliorer l'accueil de jour pour les sans-abri, notamment en élargissant les horaires d'accueil. Elle plaide aussi pour un meilleur accès à l'eau et aux sanitaires. Elle demande enfin un renforcement des équipes de terrain.
0: La grogne ne baisse pas au CPAS de Molenbeek.
4: Hier, une centaine de travailleurs se sont encore rassemblés devant le CPAS. Ils ne décolèrent pas suite à la décision de la commune de licencier 20 membres du personnel pour raisons économiques. Une nouvelle mobilisation devrait avoir lieu ce soir avant le conseil communal. Conseil qui doit donc valider ces mesures d'économie impliquant les licenciés. L'année scolaire touche à sa fin et on pense déjà à la prochaine rentrée. À Bruxelles, 433 élèves ne sont pas encore inscrits dans une école pour la rentrée en première secondaire. La commission des inscriptions rappelle toutefois qu'il reste encore plus de 1300 places disponibles dans 57 écoles bruxelloises.
0: À la Coupe du Monde, le Maroc s'est qualifié cette nuit.
4: Oui, sans grande surprise, le Maroc Maroc a battu Haïti 4-2. Le Maroc termine deuxième de son groupe et se qualifie donc. C'est un soulagement pour ce supporter bruxellois du Maroc.
7: Au niveau des 16e, je pense qu'on aura des équipes abordables, vu qu'on est deuxième. Bon, pour nous ici en Belgique, ça sera un peu plus compliqué parce que les matchs débuteront à 3h du matin. Écoutez, si on veut être champion du monde, c'est simple, on doit battre toutes les équipes. C'est mieux de monter crescendo et alors d'avoir les gros poissons à la fin. Tout seul, on va vite, ensemble, on va plus loin. Et c'est ce qu'il faut dans cette Coupe du Monde, c'est d'aller très loin. Jusqu'à sauver la Coupe du Monde.
4: Un supporter rencontré cette nuit par Soledad Rasso. Le prochain match du Maroc, ce sera le 16e de finale. Et ce sera donc le mardi 30 juin, mardi prochain. Effectivement, ce sera bel et bien à 3h du matin. Nous y serons.
0: Bah écoutez, on a l'habitude de se lever tôt, donc ça ira.
4: Voilà.
0: Hein. Pour nous, ça ira. Mais pour vous, est-ce que ça ira, les amis? Dites-le nous, on vous attend au 0 470 99 000. On reste en mode sport ce matin. C'est parfois du sport de se lever, d'arriver à l'heure au boulot. Mais rassurez-vous, les amis, sur les routes, il n'y a pas d'accident chez nous à Bruxelles. Déjà des petits embouteillages. Que, rassurez-vous aussi, bah, c'est parce qu'on part un peu plus tôt hein, pour aller bosser à la fraîche, comme on dit dans ces cas-là. Mais du coup, ça fait un peu de monde aussi entre le tunnel Woluwe et l'avenue de Tervuren. Vous roulez à 20 km/h ce matin. Pareil du côté de Forêt. Vers midi, entre le Ring et l'avenue Willemans-Köpens, vous perdez 5 minutes sur votre temps de parcours. Et puis, je vais remonter vers Gansoren, ici sur mes cartes, dans le sens horaire entre la place Marguerite d'Autriche et le collège du Sacré-Cœur. Le trafic est un petit peu perturbé sur un gros kilomètre et vous perdez 5 minutes sur votre temps de parcours.
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0: Oh, il va y avoir du sport dans la suite. Est-ce qu'on parlerait pas de sport moteur? Tiens, dis donc.
4: On va parler d'une idée révolutionnaire d'un pilote de Formule 1.
0: Restez avec nous pour en savoir plus. Ce sera avec Christine Anquet. Et puis, il y aura un festival musical à découvrir avec notre invité qui arrive.
8: Je sais pas.

0: Sandrine de la Star Academy avec Excro, il est 6h38.
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0: Lumière sur un événement musical fort attendu des curieux de musique à Bruxelles.
2: Les, le festival Midi Minime, hein, des concerts plutôt courts, 35 minutes tous les jours de la semaine à midi quart. Le nom indique pas mal l'horaire, c'est pas mal, c'est pratique.
0: Ça, part, ça démarre le 1er juillet, c'est tout l'été que ça se passe et j'ai envie d'en parler avec mon invité qui est arrivé, Bernard Mouton, bonjour.
3: Bonjour.
0: Merci d'être là, venu à vélo en plus, vous êtes un des courageux qui nous suivent et qui est arrivé en studio sans une goutte de sueur.
3: Ça, c'est la clé mine de la RTBF.
0: Ah, on va dire que c'est ça. Il fait quand même chaud, on va pas se mentir. Bon, vous êtes le directeur artistique de ce festival. Alors, comme les Bruxellois attendent ce festival avec impatience, mais tout le monde n'a pas eu l'occasion, la chance de pouvoir y assister, on va peut-être d'abord un petit peu rappeler ce qu'est l'ADN de ce festival. Vous nous décrivez un peu Festival Midi Minime ?
3: Donc, comme vous l'avez dit, c'est rendez-vous quotidien pendant l'été.
0: Oui.
3: C'est de la musique classique essentiellement, pas que, mais essentiellement.
0: D'accord.
3: Et c'est, je pense, un des meilleurs moyens qui existent pour l'instant à Bruxelles pour découvrir la musique classique si on n'est pas du tout habitué. Donc on a des répertoires qui vont du Moyen-Âge jusqu'à la musique d'aujourd'hui. On a même cette année une création mondiale, donc ça veut dire que c'est la première fois que cette œuvre va être jouée.
0: On a droit à une exclusivité,
3: oui, une
0: alors
3: exclusivité
0: à Bruxelles, c'est incroyable ça. C'est génial, et c'est accessible à toutes les oreilles ça.
3: Oui, enfin, c'est un peu, c'est la musique d'aujourd'hui, donc effectivement, c'est pas le plus simple, c'est pas le plus accessible, ça c'est certain.
0: Mais, c'est,
3: une... mais c'est un événement malgré tout, donc.
0: C'est ça, on est sensibilisé à la découverte alors de cette musique.
2: Ouais, pour revenir à l'ADN, hein, Midi Minime. Je me trompe, à l'origine, c'était dans l'église des Minimes exclusivement, mais toujours le midi, c'est ça. C'est quoi ? C'est la pause de midi dans une église,
3: voilà,
2: où on écoute de la musique. À la base, c'est ça.
3: Voilà, c'est ça. Et Midicar, c'est un choix pour que les gens qui travaillent aux alentours, il y a pas mal de bureaux, puissent venir sur leur temps de pause, le temps d'arriver au concert, éventuellement manger un sandwich sur le chemin ou sur leur tour, et puis de rentrer au bureau.
2: Parce que souvent, on a des horaires un peu carrés et s'appelait Midicar Minime, c'était pas très.
3: Voilà,
2: joli.
3: C'était pas très.
0: C'était un peu long, hein, effectivement, c'est vrai.
3: Et c'est effectivement né dans l'église des Minimes, mais très vite, on s'est rendu compte que ça ne suffisait pas parce que. Le répertoire avec piano dans une église, c'est catastrophique.
2: Okay.
3: Et donc, sauf si on a un plafond en bois plat, mais sinon, c'est vraiment très compliqué. Donc, on a fait une partie des concerts au conservatoire, et puis exclusivement au conservatoire. Et évidemment, le conservatoire étant fermé, cette année-ci, on a dû trouver d'autres solutions.
0: Oui, on va en parler justement des différents lieux dans lesquels ça se passe. Mais d'abord, revenons un petit peu sur les grandes lignes du programme 2026. Vous parliez ici d'une avant-première, entre guillemets. Quoi d'autre ? Qu'est-ce qui est prévu ?
3: Alors, le principe du Festival Midi Minime, c'est d'avoir à la fois des musiciens très confirmés, même des grandes stars. On a par exemple Claire-Marie Le Guay, pianiste française exceptionnelle, qui est une grande star, on va dire. Et puis à côté de ça, on a beaucoup d'artistes émergents, donc des jeunes artistes qui sortent des études ou qui sont en début de carrière, un ensemble qui vient d'être créé. Ou voilà. Donc on essaie d'avoir vraiment une programmation qui est assez diversifiée de ce côté-là. Mm-hmm. Je vous ai dit, au niveau des répertoires, on voyage dans toute l'histoire de la musique, donc il y en a pour tous les goûts.
0: Artistes belges à l'heure présent ?
3: Beaucoup d'artistes belges. Mm-hmm. Donc je pourrais en citer plein, mais il y a 42 concerts. Donc
0: allez, deux gros noms qui vous viennent en tête, là, comme ça, qui vous parlent à vous.
3: On a le Richard Carr Consort, par exemple, qui est un ensemble qui existe depuis 40 ans, je pense.
0: D'accord.
3: On peut citer aussi Julien Brocal, pianiste qui est. Valère Burnon, lauréat du concours René Isabelle l'année dernière.
0: Absolument, oui. Tout à fait.
3: Donc, on peut aussi parler, par exemple, des jeunes artistes. On a un jeune musicien de 16 ans. Qui s'appelle, j'ai oublié son prénom.
0: Ah, un jeune qui démarre, donc un artiste émergent aussi finalement.
3: Il est encore étudiant en conservatoire, donc c'est vraiment un pari que le festival fait sur un jeune musicien qui a été repéré aussi par des professeurs, etc.
0: Comment ça marche ? C'est vous qui allez les chercher pour faire votre programmation musicale ?
3: Oui, c'est moi qui fais
0: toute la programmation. Vous faites plaisir en fait, vous.
3: Voilà, exactement. Je partage mes passions.
0: Je vois ça.
2: Et ils ne sont pas surpris de se dire, un concert, on a plus l'habitude de s'installer en soirée, etc. Venir pour 35 minutes, vite fait, sur le temps de midi, il faut essayer de convaincre les artistes.
3: Pour les artistes, au départ, pour certains en tout cas, c'est un peu compliqué, mais en fait, une fois qu'ils l'ont fait, ils trouvent la formule géniale. Parce qu'effectivement, en 35 minutes, on garde une concentration.
2: Ah oui ?
3: Les gens n'ont pas le temps de s'endormir sur leur siège, quand ça ronfle.
0: C'est cliché, ça, dit donc. C'est à l'heure du midi, ça va encore. On n'a pas eu la journée dans les pattes, on n'est pas encore trop fatigué du boulot.
3: Il y a vraiment, je trouve, une émulation par ces concerts de midi. Et je discutais avec ma collègue, parce que le festival est doublé à Louvain, à 80%. Et j'en discutais avec elle, elle me disait, c'est la série de concerts à Louvain, donc au centre culturel, qui génère le plus d'émotions auprès du public, en tout cas qui le manifeste le plus, parce que le temps de midi, effectivement, c'est très relax en fait. Mm-hmm. Donc on peut vraiment venir, on parlait de stéréotypes de la musique classique, mm-hmm. on a un peu cette idée de la salle de concert avec une porte infranchissable, faut être en tenue de soirée.
0: Comme l'opéra, au limite.
3: Ici, pas du tout, vous venez en short, en sandalette, il y a aucun problème.
0: Ah oui, ça passe crème.
3: Oui,
0: c'est
3: complètement.
0: Bon. Génial. Bah, comme quoi, c'est à découvrir, hein, le festival Midi Minime. Il y a encore plein de questions à poser à notre invité Bernard Mouton, qui est le directeur artistique du festival Midi Minime. Vous en avez peut-être aussi, n'hésitez pas, 0470 99 000. En attendant, allez voir un petit peu midi-minime au pluriel.be pour les informations. On revient avec lui juste après, c'est promis.
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2: De vous, Christine Anquet. Alors, on va un peu s'éloigner de la Coupe du Monde aujourd'hui, puisqu'on va parler de Formule 1 avec Christine, l'idée révolutionnaire d'un pilote.
9: Oui, Carlos Sainz Jr. a accordé une interview au quotidien sportif espagnol Mundo Deportivo et il a expliqué ce qu'il a en tête ces temps-ci et qui concerne l'avenir de la Formule 1. En un mot, il faut tout changer. Pour lui, l'idéal serait que dans une même saison, 20 pilotes roulent tous pour les 10 écuries du plateau. Donc chacun ferait 2 Grands Prix avec Mercedes, 2 avec Ferrari, 2 avec Williams, etc. Et comme cela, on ne se demanderait plus si un pilote est champion du monde parce qu'il a la meilleure voiture ou parce qu'il est vraiment le plus fort. Et ce serait le plus talentueux, le plus rapide, le plus audacieux, le plus adroit et qui gagnerait le titre, l'homme plutôt que la machine. Il y aurait plus d'équité, plus de suspense et le championnat serait plus intéressant selon lui. Le pilote espagnol a gagné 4 courses quand il était chez Ferrari il y a quelques années, mais maintenant il se morfond un peu chez Williams. Il n'est que 14e du championnat et il est impatient de pouvoir briller à nouveau, donc il cogite.
2: Oui, dites, c'est vraiment une super idée, mais est-ce que ce pilote a des chances d'être entendu ?
9: Aucune. Et il le sait très bien. Il rêve tout haut et il en est conscient. Pour arriver à ce qu'il propose, il faudrait modifier ce qui existe depuis des décennies. Les pilotes ne seraient plus engagés par des écuries, mais par les patrons de la Formule 1. C'est impossible parce qu'il y a toute une économie autour de ce sport avec des contrats, du sponsoring, une communication axée sur l'image d'un pilote associé à sa monoplace. Et qui imagine les plus grands champions accepter ce jeu et aller rouler pour des constructeurs de second plan. Et puis ceux qui conduisent en course sont aussi ceux qui aident au développement de la voiture avant la saison. Effectuer tout ce travail ne serait plus possible. C'est vrai que l'idée de Carlos Sainz est séduisante, mais elle est trop folle pour être adoptée.
2: Eh bien, c'est dommage, parce que moi aussi je trouvais que c'était une bonne idée. Mais c'est vrai, hein, quand...
0: Oui.
2: Si vous avez une voiture plus puissante, vous gagnez. Ça paraît assez évident. Si celui qui fait le Tour de France avec un vélo électrique,
0: c'est
2: il va gagner.
0: C'est mathématique au final.
2: Oui, mais voilà.
0: Compliqué, c'est de la physique.
2: Je trouvais que c'était une bonne idée.
0: Exactement. Journal des sports à retrouver quand vous le souhaitez, bien évidemment, sur Ovio. C'est même le Zoom Sport de Christine Anquet à retrouver sur les plateformes en podcast aussi. Ne manquez pas cela. Il est 6h46, Mélanie Pousseur, il fait chaud, il fait trop chaud, on parle même de fournaise à nouveau pour aujourd'hui, jeudi, bonjour.
10: Bonjour Julie, bonjour tout le monde, oui je confirme, j'espère que la nuit fut bonne quand même, car c'est vrai que c'est pas facile de trouver le sommeil.
0: C'est dur,
10: avec
0: pour
10: des
0: les enfants
10: températures
0: surtout.
10: Températures pareilles, ouais, c'est vrai que c'est pas évident pour eux, on pense aussi aux personnes les plus âgées. Alors bon, on a 24 degrés déjà à cette heure-ci, à 6h47 à Uccle, et ça va continuer d'augmenter avec 30 degrés attendus, tout cela c'est à l'ombre, on le rappelle, vers 10-11 heures du matin, et puis pour votre après-midi, 36 degrés, on pense évidemment à bien s'hydrater, à bien se protéger de ce soleil, on reste au frais un maximum. Alors le soleil, il sera bien présent ce matin, un ciel bien dégagé, tout au plus un léger voile de cirrus cet après-midi. C'est vraiment pour dire quelque chose, pas d'orage en vue encore pour aujourd'hui. Pour la nuit prochaine, si vous avez eu chaud aujourd'hui, bah, la nuit prochaine, il va faire encore plus chaud, 24, non, 25 degrés pour les températures. Ouais, on parle des minima, très lourd, étouffant. Oui. Pour demain, alors demain on va encore monter d'un cran au niveau des températures l'après-midi puisqu'on attend 39 degrés à Bruxelles avec toujours un soleil éclatant, un léger voile de cirrus l'après-midi. Si on regarde un petit peu le week-end qui se profile, hein, ben, samedi c'est bien aussi, 39 degrés au niveau des températures.
0: Je dis c'est ironique, bien aussi. C'est ironique.
10: Oui, c'est ça. Ça devient ironique en fait. Oui. La chaleur nous rend dingue. 39 degrés au niveau des maxima, avec des orages qui vont plutôt se développer au littoral, mais ce sera en fin de journée. Et puis pour dimanche, on attend 30 degrés, donc on va perdre 9 degrés en une journée. Donc 30 degrés pour dimanche avec des orages, situation à surveiller quand même. Et puis la semaine prochaine, Julie, alors on attend des températures plus respirables cette fois, puisque le 30 juin, il fera 25 degrés à Bruxelles. Et puis on en aura 24 pour entamer le mois de juillet. Donc voilà.
0: Tant mieux, diront certains.
10: Plus tempéré. Oui, ça sera moins moite comme ça. On sera
0: absolument.
10: Plus...
0: on sera moins collant, hein, d'aplec, comme ça. On dit en bruxellois chez nous. Merci beaucoup, Mélanie Pousseur. Et on pense fort aux étudiants qui ont peut-être encore des examens à passer et étudier dans cette chaleur. Franchement, chapeau s'ils réussissent.
10: Chapeau, à vous,
0: chapeau bas, évidemment. Merci, Mélanie. À tout à l'heure pour faire un point avec vous.
10: À tout à l'heure.
0: Bon, on va se caler un petit BTS dans la suite, un peu de temps pour aller chercher un café aussi. On revient, c'est promis, avec notre invité. Ce sera Bernard Mouton, le directeur artistique du festival Midi Minime, à découvrir dès ce 1er juillet à Bruxelles.
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0: Il est 6h52, vous écoutez Vivacité à Bruxelles. Plein de petits messages qui arrivent sur le WhatsApp qui parlent de la chaleur. Bah tiens, le sujet vous parle effectivement, on parle des animaux, surtout ici à Sissi, qu'il y a deux pas de vos studios à Scarbeck. Cali profite de son spot en adoptant sa nouvelle position étoile de mer depuis la canicule. Alors je vois ce chat qui a les pattes grandes écartées comme ça sur son coussin. Je crois qu'il n'en peut plus ce pauvre chat. On l'embrasse bien fort, vous aussi Sissi. Et si vous avez des trucs pour nous aider à faire descendre la température dans les apparts bruxellois et pour nos animaux principalement, envoyez tout cela à 0 400 70 99 1000.
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0: C'est un véritable voyage dans le temps musical que nous vous proposons ce matin.
2: Découvrir la musique hein, du Moyen-Âge jusqu'à nos jours, c'est un des objectifs du festival Le Midi Minime.
0: Un événement super attendu cet été, depuis longtemps déjà, un festival qui propose donc des concerts courts. On va rappeler le concept avec le directeur artistique du festival Midi Minime, Bernard Mouton, merci d'être là.
3: Pour
0: ceux qui viennent juste de se réveiller, qui ont raté le moment précédent avec vous, on va résumer. En gros, le festival Midi Minime, c'est un concert par jour d'une durée particulière.
3: Durée courte, 35 jusqu'à 45 minutes, on va dire.
0: Ouais.
3: Un prix d'entrée très réduit, 6 euros maximum.
0: Ça va.
3: Pour les jeunes, il y a même un pass de 3 concerts à 10 euros, donc moins cher que le cinéma.
0: Super. Jeune, jusqu'à quel âge ?
3: Jusqu'à 26 ans.
0: Désolé Geoffroy, vous ne pourrez plus utiliser ce pass.
2: Ouais, peut-être qu'avec ma taille, ça peut passer.
0: Donc c'est assez accessible, c'est vrai, et c'est l'objectif hein, finalement,
3: c'est l'objectif.
0: De rendre la musique classique accessible à tout le monde, et ce dans 3 lieux emblématiques bruxellois. Geoffroy en parlait tout à l'heure, à la base, c'était justement dans une église, mais maintenant, il y a d'autres lieux qui ont été choisis. Lesquels ?
3: Alors, d'abord, on est retourné dans une église. Oui. Donc, qui est Notre-Dame du Sablon, qui est juste en face, on va dire, du conservatoire. Donc, l'idée, évidemment, c'était de ne pas trop quitter le quartier dans lequel on était. Parce qu'on a un public habitué, donc ça aurait été vraiment dommage. Donc, on a l'église du Sablon,
0: oui.
3: Grande capacité, à peu près 600 personnes.
0: Il fait frais là-dedans, non, quand il fait chaud ?
3: Alors, non.
0: Ah, non ?
3: Il fait, non, parce qu'en fait, il y a des grands vitraux. Mal exposé, et dès qu'il fait des chaleurs comme ça, ça chauffe très rapidement dans l'église.
0: D'accord, donc, on prend l'éventail alors.
3: Voilà, mais l'église est grande. Hein, mais enfin, c'est pas une église romane dans laquelle on rentre, il fait
0: d'accord,
3: frais.
0: D'accord, d'accord.
3: Après, on est au Cercle Gaulois, Cercle Royal Gaulois, qui est une ancienne salle de concert en fait.
0: C'est vrai, oui.
3: C'est au 19e siècle, jusqu'en fait à la construction du Palais des Beaux-Arts et du Conservatoire, donc fin 19e Conservatoire.
2: Et qui se situe, vous nous le rappelez ?
3: Donc c'est juste derrière le Théâtre du Parc, donc rue de la Loi, en face de rue de la Loi.
2: Voilà.
3: Et le troisième lieu, c'est une ancienne salle renouvelée, mm-hmm. C'est la salle M du Palais des Beaux-Arts, qu'on va pouvoir occuper cette année-ci pour 2 semaines. Mm-hmm. En fait, la difficulté, c'est de trouver des salles dans lesquelles on puisse accueillir le public, parce qu'on a quand même une moyenne de presque 400 personnes.
0: C'est énorme, par jour alors.
3: Oui, donc ça veut dire qu'il y a des concerts où il y a 600 personnes, d'autres où il y en a 250, évidemment.
0: Absolument.
3: Mais donc, il faut pouvoir accueillir ces personnes. Et aussi des lieux qui ont une acoustique convenable pour la musique classique, parce que c'est vrai qu'on a une programmation qui est malgré tout pointue, qui est très accessible, mais qui est quand même pointu.
0: Bah, c'est de la qualité, en fait, voilà. Que vous offrez aux oreilles qui aiment ou qui n'aiment pas le classique, qui viennent découvrir, en tout cas, le classique.
3: Et dans une mauvaise acoustique, franchement, c'est assez décevant. Ici, on a vraiment 3 lieux qui se prêtent à ce qu'on fait.
2: Et justement, en parlant d'acoustique, comme c'est le temps de midi, on sait, hein, quand on est entre collègues, j'imagine que c'est aussi... le temps de midi, c'est le moment où ça pote aussi, etc. Oui, ça reste calme, malgré tout, durant les concerts, on parvient à...
3: Oui, parce que les gens sont là pour écouter.
2: C'est ça.
3: Ce n'est que 35 minutes. Ils pourront parler sur le chemin, aller et retour ou après.
2: Mm-hmm.
3: Mais pendant la durée du concert, vraiment. Et c'est même une très belle occasion pour faire découvrir la musique aux enfants.
2: Oui, c'est ça, parce que je voyais que c'est gratuit pour les moins de 13 ans.
3: C'est gratuit.
2: Vous avez moins de 10 ans, ou moins de 13, je ne sais plus.
3: Oui.
2: Donc c'est vraiment accessible aux enfants aussi.
3: On a beaucoup d'enfants.
2: De par les 35 minutes à nouveau, j'imagine.
3: Voilà. C'est au niveau concentration. Il y a moyen de tenir. Moi, mes enfants sont beaucoup venus au concert. Mm-hmm. Ils sont habitués à faire des concerts longs.
2: Obligés.
0: Mais c'était pas une tare, c'était un plaisir, rassurez-moi.
3: Mais en fait, ça dépend. Je crois qu'il y a un âge où ça devient un peu.
0: Okay.
3: Ils ont envie d'autre chose.
0: Okay, je note.
3: Petit, en fait, c'était. Ils tenaient vraiment. Les midi mimes, c'était très facile. Je veux dire, il n'y a
2: c'est
3: aucun problème.
2: Quand ils reviennent à l'école, que leurs copains étaient voir Maître Gims, c'est que dans balance des noms que personne connaît.
0: C'est un autre type de culture, effectivement. Et c'est un voyage aussi dans le temps, on le disait, on voyage au travers des époques et que ce soit le Moyen-Âge jusqu'à maintenant, des sons plus contemporains, vous arrivez à trouver des artistes qui fit, qui collent à la case.
3: Oui, en fait, chaque concert, c'est une entité. Donc, en fait, je conçois la programmation un petit peu comme une encyclopédie.
0: Oui.
3: Donc, quand je travaille avec les musiciens, parce que, par exemple, les pianistes ont l'habitude de commencer par un Bach ou un Mozart, et puis d'aller jusqu'au XXe siècle en passant par le XIXe où il y a un pléthore de répertoires. Ouais. Et moi, je préfère qu'ils se concentrent sur soit un compositeur, soit une école, une période, par exemple le romantisme allemand, par exemple. Ou... Et donc, chaque concert va être conçu comme ça.
0: Super, on sait ce qu'on écoute et ce qu'on va comprendre.
3: Et oui, parce que les gens reçoivent le ticket d'entrée, c'est un programme de 4 pages à 4 dans lequel il y a un commentaire sur ce qu'ils entendent.
2: Allez, j'ai une dernière question si je peux.
0: Vas-y.
2: J'ai une fille de 9 ans, j'ai envie de lui faire découvrir la musique classique. Quel concert vous me conseillez dans toute la programmation?
3: Alors, ça dépend de ce qu'elle écoute déjà d'habitude.
0: Maître Gims.
2: Elle écoute Diams aussi un peu.
3: Là, par exemple, il y a un très chouette programme par Laqueron avec Luanda Siqueira comme chanteuse qui est d'origine brésilienne. Ouais. C'est un programme autour de la diaspora portugaise. Donc ça commence à la Renaissance avec les polyphonies Renaissance portugaises. Et puis on va au Cap-Vert, on va au Brésil, en Angola. Donc on a plein de traditions avec tout ça, avec des musiciens de musique ancienne, donc viol de gambe, il y a des percussions, si je me souviens bien, de la chanteuse. Donc on est dans un répertoire, là c'est plutôt de la musique ancienne. La musique ancienne est quand même quelque chose de très accessible.
2: Et, après, et vous me disiez quoi? Parce que je l'ai sous les yeux.
0: Vous êtes sur Festival Midi Minime.
3: L'Aquéron vers le 27 août, 28 août, 29 août, 30 août, quelque part.
0: Allez, Geoffroy.

0: annulé un concert. Enfin, on n'a jamais fermé les portes un jour.
1: C'est super.
0: Donc on a toujours remplacé.
1: Oui, on est assuré. C'est mieux de s'y prendre un peu d'avance pour les tickets ?
0: C'est mieux parce que les lieux ont une moins grande capacité. D'accord. La salle M, on est à 472 places, si je me souviens bien.
1: Et donc, on réserve alors.
0: C'est mieux de réserver.
1: Un site, Festival Midi, donc midi-minime.be pour les informations. Merci Bernard Mouton d'avoir été avec nous ce matin.
0: Merci, rendez-vous au 1er juillet.
1: Avec très grand plaisir, merci beaucoup.
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1: Bonjour Bruxelles et bienvenue si vous arrivez, il est 7h du matin, voici votre journal. De hauts immeubles réduits à un tas de débris, des habitants qui hurlent, des secours qui cherchent des survivants. Le Venezuela frappé par d'importantes secousses cette nuit. L'état d'urgence est déclaré et le nombre de morts risque d'être très important. La nuit fut chaude encore en Belgique, ça nous fatigue et ça plombe nos performances. Au volant, il y a plus d'accidents et au boulot, moins productif, l'économie belge en prend un coup. La joie des joueurs marocains, ils sont qualifiés pour les 16e de finale de la Coupe du Monde de football et ont battu cette nuit 4-2 Haïti. Votre journal de 7h est présenté par Yasmina Favaro. Bonjour Yasmina.
3: Oh.
1: Bonjour. Il était 18h là-bas quand la terre a tremblé une première fois. Un séisme de 7,2 sur l'échelle de Richter qui a frappé le Venezuela. Une vingtaine de répliques ont suivi, l'une des plus puissantes à 7,5. Cette habitante de Caracas, la capitale, est indemne, mais sous le choc. Écoutez-la.
4: On a réussi à ouvrir la porte comme on a pu. Un nuage de fumée nous empêchait de voir. En descendant, la scène était digne d'un film d'horreur. On a dû escalader les décombres. Le concierge avec le bébé et tous les voisins descendaient. Mais de cet immeuble, je n'ai vu qu'une seule famille s'échapper.
1: Le témoignage glaçant d'une habitante de la capitale Caracas, il démontre la violence de ce séisme dont l'épicentre est situé à 160 km de là, à l'ouest. Des images d'apocalypse qui ont déclenché la panique des habitants au milieu des débris. Alice Compagnol, notre correspondante sur place, nous raconte.
5: C'est le chaos ce soir à Caracas et particulièrement dans le quartier de Los Palos Grandes, une zone sismique. Un immeuble de 22 étages s'y est complètement effondré et des dizaines de bâtiments ont les murs éventrés. Les rues sont jonchées de décombres à l'heure qu'il est. Tandis que les équipes de secours cherchent des survivants, ce soir des centaines d'habitants errent dans les rues, tentant de joindre leurs proches. Ils craignent également de rentrer dans leurs immeubles de peur qu'ils ne s'effondrent. Ce n'est pas seulement Caracas qui a été touché, toute la région l'a été, notamment l'aéroport international qui a été fermé ce soir en raison des dégâts causés par le séisme. Les villes autour de l'aéroport ont été fortement affectées également. Le pays n'avait pas vécu un tremblement de terre de cette magnitude depuis 1967. L'état d'urgence a été décrété par la présidente qui n'a pas communiqué de bilan des personnes décédées, mais ce bilan risque d'être très lourd.
1: Et un premier bilan vient justement de tomber. À l'instant, il est de 32 morts et plus de 700 blessés. Plusieurs pays du continent américain ont proposé leur aide au Venezuela, l'Équateur, le Brésil ou encore le Mexique sont prêts à envoyer là-bas de l'aide humanitaire. Cette nuit, le Japon a également été touché par un tremblement de terre, 6,9 de magnitude, un séisme au large, au nord donc de l'île. Selon les autorités, il n'y a pas de risque de tsunami et aucune victime ou dégâts n'ont été rapportés jusqu'ici. Venons-nous de passer la nuit la plus chaude jamais enregistrée? Les relevés ne sont pas encore disponibles, mais par endroit, le thermomètre affichait pendant très longtemps les 25 degrés. Pas de quoi nous aider à nous reposer. Conséquence, nous avons moins bons réflexes, notamment au volant. Les chiffres le prouvent, il y a plus d'accidents en période de forte chaleur. Les explications de Philippine ou en Bercy avec Valentin Lecoq.
3: Dépassements dangereux, agressivité, des comportements plus fréquents en période de chaleur, ces automobilistes le constatent.
6: Les gens roulent comme des cinglés quand il fait chaud, j'ai jamais vu ça. Ils sont plus énervés, ils dépassent, ils accélèrent.
7: Le soleil, ça a endormi un petit peu les gens, la chaleur aussi.
3: Des comportements qui augmentent le risque d'accident, Benoît Godard, porte-parole de l'Institut de sécurité routière VIAS.
8: On estime que chaque degré supplémentaire augmente d'1% environ le risque d'accident.

0: accidents. On peut estimer à environ une douzaine le nombre d'accidents corporels supplémentaires dus à la chaleur.
1: Éviter les déplacements non essentiels aux heures les plus chaudes, boire de l'eau, essayer de bien dormir, quelques conseils pour être plus zen. Mais il faut aussi faire attention à son véhicule. Les pneus et la batterie sont mis à rude épreuve. Belinda Dematia, porte-parole de l'Agence Wallonne pour la sécurité routière.
2: L'idéal, c'est de se garer à Londres quand c'est possible. Et puis quand on monte dans son véhicule, ne pas non plus directement activer l'air conditionné pendant les premiers kilomètres, ouvrir les vitres pour éviter qu'on puisse trop d'énergie dans la batterie. On conseille aussi de ne pas avoir une différence de température trop importante à l'intérieur de l'habitacle par rapport à l'extérieur, 4 à 7 degrés maximum pour éviter aussi de trop consommer.
1: Dernier conseil, faites aussi attention à l'état des routes. Avec la chaleur, les soulèvements de chaussées sont fréquents.
3: Et il n'y a pas que derrière un volant que nous avons de moins bons réflexes. Nous sommes également moins efficaces au boulot et ça se répercute à l'échelle du pays. Sébastien Remacle, la chaleur assomme aussi l'économie.
4: Oui, parce que quand il fait chaud, on travaille moins bien. Une étude s'est penchée sur la question. Conclusion, baisse de productivité à partir des 25 degrés. Et dès qu'on atteint les 30 degrés, ce phénomène s'amplifie, on est moins concentré, les prises de décision sont plus lentes. Et quand le mercure grimpe, ça se dégrade encore. Pour chaque degré supplémentaire, c'est 2% de productivité en moins. Donc, s'il fait 35 degrés, c'est une chute de 10% de productivité. C'est évidemment un énorme manque à gagner.
3: Manque à gagner pour les entreprises, mais elles ne sont pas les seules concernées.
4: Non, c'est vrai, puisque ça a aussi des répercussions sur les caisses de l'État. Moins de richesses créées, c'est moins de taxes. Et si on ajoute à cela qu'avec la canicule, on a moins envie de bouger au-dessus des 35 degrés, est-ce que vous avez envie de faire vos courses, d'aller au marché ou d'aller à la salle de sport, Yasmina?
3: Pas vraiment. Non.
4: Non, globalement, avec la canicule, on consomme moins. Là aussi, donc, on fait moins de choses, ça fait moins de rentrées pour les commerçants et moins de recettes pour les caisses de l'État.
3: Merci Sébastien Remacle avec Simon Bourgeois. Et la chaleur, ce n'est pas terminé. Des pics jusqu'à 39 degrés sont annoncés aujourd'hui. Tout le pays, sauf la côte, est toujours placé sous avertissement orange à la chaleur par l'IRM. Demain, ça passera au rouge dans le Limbourg et Liège. De quoi prendre de nouvelles mesures de précaution, comme cet arrêté de police en province de Luxembourg pour éviter les incendies. Il rappelle qu'il est interdit d'allumer un feu dans et à moins de 100 mètres des bois et forêts. Pareil pour les prairies, les terres agricoles. L'utilisation de désherbeurs thermiques, de feux d'artifice ou tout autre objet qui pourrait provoquer des étincelles est bien sûr interdit. La région Wallonne, condamnée par le tribunal correctionnel de Namur, elle doit fournir des uniformes et des chaussures à ses agents DNF, les gardes forestiers du département Nature et Forêt. Les agents avaient saisi la justice il y a un an. Ils assuraient ne pas avoir reçu de nouveaux équipements complets depuis 2016, soit près de 10 ans. Juste avant ce jugement, la ministre Wallonne de la Nature avait annoncé débloquer plus d'1 200 000 euros pour financer de nouveaux uniformes. Porter des manches longues, même sous ces températures, le réflexe de patients souffrant de vitiligo, cette maladie chronique auto-immune qui touche environ 100 000 personnes en Belgique. Le vitiligo provoque l'apparition de taches blanches sur la peau, de la dépigmentation. À l'occasion de la journée mondiale de cette maladie, le danseur Florian Lacroix prend la parole. Il a été diagnostiqué à l'âge de 14 ans et il insiste auprès des autres patients à accepter la maladie.
5: En tant que danseur, il m'est arrivé d'être recalé parce que j'étais atteint du vitiligo qui demande une trop grosse dose de travail pour le masquer sur scène. Déjà ça, ensuite il y a l'éclairage parce que si ça se voit, les gens du public le voient aussi, donc c'est problématique. Avant, je le cachais beaucoup pour justement ne pas avoir à me justifier. Mais maintenant, vu qu'on est dans une espèce d'air d'acceptation, qu'on essaye de faire en sorte que tout le monde s'accepte tel qu'il est et qu'on ne doit pas juger un physique pour du travail, maintenant je me montre clairement. Je me dis, ben voilà, ça c'est moi. Vous me prenez en conséquence de cause. Mais vous ne devez pas me juger sur mon physique. Je suis tel que je suis.
3: Et un témoignage recueilli par Marie Mikkels. En France, cet impressionnant accident hier soir, un pan de falaise s'est effondré dans la mer à Biarritz vers 20h. Il y a probablement deux morts, des plongeurs qui nageaient en contrebas. Le corps d'une femme a déjà été retrouvé. Un homme est toujours porté disparu, probablement enseveli par la roche. Les causes de cet effondrement ne sont pas encore connues. Une première depuis le début du conflit au Moyen-Orient. Le cours du baril de pétrole est à un peu plus de 72 $. C'était le niveau qu'il avait juste avant la guerre. Les discussions entre les États-Unis et l'Iran et la reprise progressive du trafic dans le détroit d'Ormuz expliquent cette baisse. À la Coupe du monde de football, les derniers matchs de poule ont été joués dans les groupes A, B et C. Ça nous donne donc de nouveaux qualifiés pour les 16e de finale. Pour le Mexique, c'était déjà fait, mais il a tenu malgré tout à vaincre la Tchéquie 3-0. L'Afrique du Sud a battu la Corée du Sud 1-0 et passe aussi. La Suisse a battu le Canada 2-1. Les deux équipes terminent donc aux deux premières places. La Bosnie a battu le Qatar 3-1 et est certaine donc de figurer parmi les 8 meilleurs 3e. Enfin, le Brésil a battu l'Écosse 3-0 et s'est qualifié, de même que le Maroc dans le même groupe, vainqueur d'Haïti 4-2. Des Marocains demi-finalistes il y a 4 ans qui ont été menés deux fois. La star Achraf Hakimi sait que son équipe en tout cas est perfectible.
6: Je suis très content et fier pour le travail de l'équipe avec le spirit qu'on a sorti. Et on a revenu que c'était pas facile, même deux fois. Très content pour l'équipe et on espère que ça, c'est donne en force et en plus pour la suite. C'est sûr que tous les matchs, il y a des choses qui ont amélioré. Si on a encaissé deux buts, c'est parce qu'il y a quelque chose qu'on n'a pas fait bien. On va voir ça avec les coachs, avec les staffs. Et c'est sûr que pour les prochains matchs, on va essayer de, que ça passe pas et surtout de qu'ils ne marquent pas des buts contre nous comme on a fait contre le Brésil ou contre Écosse.
3: Et aujourd'hui, encore 6 matchs au programme à cette Coupe du monde de football. On épingle Équateur, Allemagne ou encore Tunisie, Pays-Bas. Des matchs qui seront à suivre en télé sur la Une et sur Typique en parallèle. Voilà pour l'essentiel de l'info. Je vous souhaite à toutes et tous une excellente journée.
7: Merci beaucoup Yasmina Favaro pour ce journal. On rappelle que l'info est en continu quand vous le souhaitez sur notre site et sur notre application RTBF Actu, Actu avec un S. Et puis pour les infos bruxelloises, on a carrément le Facebook RTBF Info Bruxelles. Nous n'avons peur de rien, mesdames et messieurs, soyez au rendez-vous. Je suis en train de scruter vos cartes routières, les amis. Je dis vous parce que vous êtes peut-être sur la route. Nous, on est en studio, on est là pour vous accompagner. Alors c'est vrai qu'il commence à y avoir un petit peu de monde, notamment sur le ring. On a 10 minutes de perdu entre Grand Bigard et Woluwe Saint-Étienne ou entre Woluwe Saint-Étienne et Waterloo. Puis dans l'autre sens aussi, il y a doucement un petit peu de monde aussi qui se met entre Grand Bigard et Hall. Sur les axes entrant dans Bruxelles, aussi une petite dizaine de minutes de perdu sur la E40 venant de Gand depuis Alost ou encore venant de Liège depuis Everlé, toujours sur la E40 mais dans l'autre sens, vous l'aurez compris. Au niveau des petites rues bruxelloises, que se passe-t-il? Oh bah Siboney s'est embouteillé comme d'habitude à cette heure-ci. Bon, c'est normal, vous allez me dire, mais on ne perd que 5 minutes sur le temps de parcours, donc rassurez-vous, on a du monde aussi déjà entre Schumann et Arlois. La vitesse moyenne est de 20 km/h. Peut-être que les gens bossent plus à la fraîche et vont plutôt au boulot et ça explique peut-être les embouteillages. Mais comme je le disais, pas d'accident, tant mieux, touchons du bois.
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7: Bonjour tout le monde, j'espère que vous allez toutes et tous très très bien ce matin. Malgré la chaleur, ça se réveille en sueur, avenue Franklin Roosevelt. On fait couler le café dans les bureaux de la rue Béliard. Et puis on sort les éventails du côté du boulevard Léopold 2. Il va faire très chaud encore aujourd'hui. Couvrez-vous d'un petit linge humide éventuellement pour essayer d'absorber la chaleur et d'avoir une sensation de fraîcheur. On parlera aussi des animaux de compagnie, comment les aider en cette période caniculaire. Vous le saurez en nous envoyant vos petits tips et en écoutant ceux des autres sur le WhatsApp. Il y a Loïc et Simon qui réalisent cette émission, merci à eux. Mélanie Pousseur qui fera un gros point météo dans la suite. Et puis face à moi, comme depuis trop ce matin, très tôt ce matin,
9: je vais dire trop tôt le lapsus. Ça dit trop longtemps, depuis trop longtemps, il est face à moi celui-là.
7: J'en peux plus, il me saoule quoi. Vivement les vacances, il n'y a plus que deux jours d'antenne avec Geoffroy Fabré. Non, je rigole absolument pas. Non, j'ai eu un petit lapsus.
9: L'humour fait passer
7: mais
9: des messages.
7: Non, du tout, je vais dire plein de trucs en même temps. Et puis pareil que la chaleur nous empêche d'avoir des fonctions cognitives qui font qu'on est au top. D'ailleurs, on embrasse Laurent Mathieu et Rogité qui a eu un petit peu de mal aussi, on espère que ça va mieux. Alors, Geoffroy Fabré, donc dites-moi, on parle de quoi alors, à part la chaleur?
9: Alors, on va parler de plein de choses, vraiment, j'ai tellement de choses à dire que je ne sais pas par où commencer.
7: Ah bah
9: commencer.
7: Vous aussi, vous voyez.
9: Eh bien oui, mais vous avez commencé par le pire, bref. On va parler des camions, vous savez, parfois on entend dans les infos, un tunnel est fermé parce qu'un camion ne savait pas qu'il était trop gros.
10: bon.
7: C'est vrai ça.
10: Ça paraît parfois un peu bête. Hein.
7: Quand c'est trop gros, ça passe pas.
10: C'est comme si une porte trop basse et que vous cognez la tête. Ouais. Ben, c'est ce qui arrive aux camions
7: parfois.
10: Oui, c'est
7: vrai.
10: Dans les tunnels, mais ça crée des gros embarras. Ben, résultat, il y a une patrouille hein, qui vérifie et qui repère les camions avant qu'ils ne pénètrent. Et s'ils essayent et qu'ils peuvent avoir des amendes, on a été suivre une de ces patrouilles. On vous proposera un petit reportage après le journal de 7h30. On parlera également de la police, la zone de police unique. Elle commence à se dessiner petit à petit. Vous savez, c'est un conflit depuis longtemps. Les bourgmestres bruxellois n'en veulent pas. Le gouvernement fédéral l'impose. Eh bien, il va falloir mettre ça en place. Comment on commence un petit peu comprendre comment tout va se passer. Puis on va dire au revoir à notre commissaire, celui qui faisait la liaison entre les autorités bruxelloises et l'Europe. C'était Alain Hutchinson. Eh bien, son poste va disparaître. Karim Fadoul qui est là. Bonjour Karim.
7: Bonjour Karim.
10: Il viendra nous parler. Il a été rencontré Alain Hutchinson qui va nous parler de ses 12 ans d'expérience à ce poste.
7: Et tout cela à découvrir avec un petit peu de poésie aussi du côté d'XL. Plein d'activités à faire chez nous à Bruxelles. Cet été, on prend les devants et on vous en parle avec vous. D'ailleurs, si vous-même organisez quelque chose ou entendez parler d'un chouette événement, partageons ensemble. Voici le WhatsApp.
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7: Et pour la musique, c'est Rosé et Bruno Mars avec Apathé.

0: Bruxelles, il fait chaud et on en parle avec vous dans quelques instants. Vos bons plans pour les poilus, pour vos petits canaris, pour vos animaux de compagnie sur le WhatsApp. Mais en attendant, on remonte un petit peu le temps. À l'époque, notre Jacques Brel chantait ceci. Y a des marins qui mangent. Eh bien, XL, c'est un autre port qui vous emporte dans un tourbillon d'activités à XL, un flot de spectacles, de fêtes, même les 3, 4 et 5 juillet, avec Naïade. 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Une fanfare qui traverse une place, un acrobate qui apparaît au coin d'une rue, un spectacle qui commence vraiment là où on ne s'y attendait pas. Des spectacles de cirque aussi, de la musique, une belle fête qui sortent de l'eau, littéralement, pour ouvrir l'été. XLois tout en poésie. 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BE. Allez, la suite avec Mika, mais pas que. Restez avec nous, c'est Bruxelles Matin.
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Et des petits conseils pour protéger les poilus, il y en a plein qui arrivent ici. On nous dit notamment trouver la bonne cage adaptée avec une climatisation artisanale. Notamment, pensez aux horaires décalés pour les balades des toutous. Bref, n'hésitez pas à continuer à en parler avec nous. Voici Mika.

0: non plus, hein, les amis. Vu la chaleur, on va peut-être éviter de faire un peu trop de sport. Soyons raisonnables. Aussi, on pense aux animaux de compagnie qui ont du mal ce matin, parce qu'on parle beaucoup de nous, c'est vrai, des personnes vulnérables à qui on pense toujours, encore, évidemment. Hein. Mais c'est vrai que parfois, on se dit qu'il faut faire gaffe à nos petits lapins, nos petits hamsters aussi, et les animaux de compagnie. Il faut les chouchouter en cette période. La petite astuce qui arrive souvent ici sur le WhatsApp, c'est cette histoire de petits essuies humides que l'on peut poser sur votre animal de compagnie, surtout chat et chien. Paraît que ça marche pas mal. Essayons et dites-moi si ça marche chez vous à la maison.
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0: Après 12 ans d'existence, la région a décidé de supprimer un poste qu'elle jugeait important à sa création.
2: Oui, ce poste, c'est celui de commissaire à l'Europe. Il disparaîtra d'ici quelques jours, le 1er juillet. Cela fait 12 ans que le socialiste Alain Hutchinson occupait la fonction. Alors Karim Fadoul, vous avez rencontré Alain Hutchinson, mais dites-nous d'abord vite fait en deux mots, c'était quoi cette fonction de commissaire à l'Europe?
3: Alors Alain Hutchinson faisait le lien entre la région d'un côté et les institutions européennes et internationales de l'autre. Le point de contact unique pour l'accueil des organisations et de celles et ceux qui y travaillent, une véritable galaxie, un poids économique pour Bruxelles. Écoutez Alain Hutchinson.
4: Elle représente en termes d'activité 25% de l'emploi bruxellois et 25% de la richesse bruxelloise. Avec la Commission, le Conseil, le Parlement, les services extérieurs et toute une série d'agences, 5 agences des Nations Unies, il y a l'OTAN. Et tous ces gens créent une activité économique importante. Il y a là-dedans, dans ces institutions et dans ces organisations, des milliers de Bruxellois qui travaillent.
3: Fonctionnaires, gardiennage, nettoyage, restauration, selon Alain Hutchinson, ces institutions méritent donc qu'on s'en occupe.
4: Il faut que ces institutions se sentent bien à Bruxelles, qu'on les aide, pas seulement à s'installer quand il s'agit de nouvelles institutions, mais à fonctionner. C'est quoi? C'est des permis de bâtir, c'est des permis d'environnement, c'est des problèmes de sécurité, c'est des problèmes de mobilité, c'est toute une série de choses qui sont des compétences régionales et que nous sommes les seuls à pouvoir faciliter pour que ces institutions restent chez nous et travaillent dans de bonnes conditions.
2: Voilà, ça c'est donc pour la version d'Alain Hutchinson, Karim, mais son poste, il va quand même être supprimé.
3: Oui, bah c'était prévu dans l'accord de gouvernement. Écoutez Alain Hutchinson.
4: C'est le ministre-président qui a l'international dans ses compétences qui va assumer cette fonction. Alors bien sûr qu'il en est capable, mais le problème c'est qu'à mon avis, il n'aura pas le temps. Je le vois mal aller assister à une réunion sur le sort de l'esplanade devant le Parlement européen avec le secrétaire général du Parlement et des choses comme ça, ce que moi je faisais.
3: Voilà, poste de commissaire supprimé, mais pas les 6 emplois du commissariat qui seront intégrés dans l'administration régionale Bruxelles internationale. Alain Hutchinson, 76 ans, estime que la suppression de son poste était une décision politique et il insiste, son poste n'était pas une coquille vide.
4: Moi non, et c'est pas parce que c'est moi qui l'occupe. J'aurais rêvé de pouvoir former le suivant et informer en tout cas le suivant. Non, non, c'est vraiment une fonction essentielle, je pense, pour Bruxelles.
3: Voilà, aider 7000 euros bruts par mois qu'Alain Hutchinson percevait en tant qu'indépendant. Il explique aussi qu'il n'en restait que 2500 nets après paiement de toutes ses charges.
2: Merci Karim, on l'a donc compris, un poste qui disparaît, qui va être repris par Boris Dilies. Comment? Ben, on le saura dans les mois et les années à venir.
0: Il est 7h25, on vous souhaite un bon début de journée, chaude, très chaude, et ça ne va pas aller en s'améliorant.
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0: Et ce matin, vous suez, vous n'en pouvez plus, c'est compliqué, on n'arrive plus à faire descendre les appartements, les flats, les studios bruxellois en température, hein, c'est normal. Mélanie Pousseur, vous confirmez que c'est vraiment la fournaise là pour le coup?
7: Oui, tout à fait, il fait vraiment chaud pour l'instant et ça va continuer, vous l'avez dit Julie, on a 24 degrés relevés à Uccle il y a peu et avant midi déjà vers 10-11 heures par là on attend 30 degrés. On rappelle que tout cela ce sont des températures prises à l'ombre, le ciel bien dégagé, pas un seul nuage à l'horizon. Et puis pour votre après-midi, peut-être un léger voile de cirrus, mais franchement la luminosité sera très très belle, vous l'aurez compris. Et puis on reparle évidemment de la chaleur encore pour cet après-midi, avec 36 degrés attendus à Bruxelles. Pensez à bien vous hydrater, on pense aussi aux personnes les plus vulnérables de notre entourage. On évite les exercices, c'est compliqué quand il fait chaud d'articuler.
0: C'est la chaleur.
7: Exercices physiques intenses ou le sport évidemment, surtout, vous l'avez dit Julie, au plus chaud de la journée. Alors pour la nuit prochaine, Difficile de trouver le sommeil à nouveau puisqu'on attend 24 degrés à Bruxelles. Il fera très lourd, étouffant pour demain. 39 degrés attendus dans la capitale avec plein soleil. Que vous dire à part que samedi ça continue, 39 aussi, toujours ce même programme côté ciel, toujours autant de soleil. Un orage qui est attendu dans l'ouest, mais ce sera en fin de journée. Puis pour dimanche cette fois, eh bien les orages seront plutôt généralisés. En tout cas, la dégradation sera plus marquée. Il fera quand même chaud malgré tout, hein, 30 degrés à Bruxelles, avant une semaine prochaine qui s'annonce enfin plus respirable. Par exemple, pour entamer le mois de juillet, le 1er juillet, mercredi, on aura 24 degrés avec un peu de pluie. Tiens, voilà.
0: Ah, ça va faire du bien. Souvent, on râle dès qu'il y a de la pluie, tout ça. Et là, pour le coup, on l'attend avec tellement grande impatience. Nous,
7: on a besoin de se rafraîchir.
0: Ah, mais carrément, les animaux aussi, les plantes, on
7: en
0: a tous besoin. Et le bitume, hein, quand on voit, c'est chaud, ça craque parfois sur certaines routes. Donc attention, il y a des soulèvements de chaussée aussi que l'on peut malheureusement retrouver par endroits.
7: Mais je peux vous faire l'info route, hein, si vous voulez.
0: Ah, c'est vrai ? On doit faire attention à quoi alors à Bruxelles ? Vous avez une idée, un truc qu'on n'a pas ? Dites-moi.
7: Non, je rigole, j'ai pas un œil là-dessus, malheureusement,
0: bien,
7: sur le
0: cas.
7: Ciel. Mais soyons prudents, c'est vrai. On pense à tous ces gens aussi qui sont coincés dans les bouchons. Et n'oubliez pas, évidemment, les bouteilles d'eau, c'est important.
0: Oh oui, madame, vous avez bien raison. Merci d'être là pour le petit rappel à l'ordre.
7: Avec
0: plaisir. À plus tard, Mélanie Pousseur. Merci beaucoup d'être là, avec le sourire malgré la chaleur. Bon, les amis, j'ai une bonne nouvelle pour vous. Vous savez quoi ? Quai d'été arrive tout bientôt. Dès ce 2 juillet, Quai d'été transforme en fait le Quai des Péniches chez nous en plage urbaine. Oh là là, si ça pouvait venir plus tôt, ce serait génial. Mais non, ce sera à partir du 2 juillet, un accès gratuit à plein d'activités variées. C'est ça qui est chouette. 38 croisières musicales, des DJ sets, des cours de fitness, plein d'animations, restauration avec l'attraction phare The Boat, une péniche aménagée. Et ça va être vraiment très sympa. Les infos, quaidété.be. Bref, n'hésitez pas à partager bons plans pour l'été. Il y en a plein d'autres qui vont arriver. La musique aussi, elle est bonne. Et c'est sur Vivacité que ça se passe dans Bruxelles Matin. Teddy Swim, ça arrive juste après le journal bruxellois de Geoffroy Fabray.
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0: Bonjour tout le monde, bon réveil aux quatre coins de Bruxelles. Merci de nous écouter dans la chaleur. Il est 7h30. Le journal bruxellois de ce 25 juin, présenté par Geoffroy Fabré. Et Geoffroy, la zone de police unique à Bruxelles se précise.
2: Hier, un premier accord politique est intervenu entre les 19 bourgmestres bruxellois. Il y aura bel et bien une zone unique, mais avec 9 divisions locales. C'est Philippe Clause qui présidera le collège de police de cette zone unique. Et pour lui, il a fallu trouver un certain équilibre entre police de proximité et mission plus large.
17: L'idée, en fait, c'est d'arriver à un savant équilibre, en fait, avec le fait d'avoir, en effet, cette zone unique qui, je le rappelle, nous n'avons pas voulu, mais nous voulons aussi être légalistes, et de garantir la police de proximité. Et donc, on a redécoupé le territoire bruxellois, à la fois en garantissant des divisions qui tiennent compte du territoire, qui est très divers à Bruxelles. Tous les territoires ne se ressemblent pas, donc il faut pouvoir spécialiser des policiers là-dessus, et d'avoir en même temps un corps d'intervention pour les grands événements type sommet européen, match de foot, grand concert, qui est mobilisable assez rapidement.
2: Et une interview d'Imad Messoudi, cette zone unique, elle sera effective le 1er janvier 2028. Imad, qui reviendra après ce journal, il nous expliquera plus en détail le fonctionnement de cette zone. Le propriétaire de l'entrepôt incendié Anderlecht le 6 juin dernier doit nettoyer le site au plus vite. Le bourgmestre d'Anderlecht l'a mis en demeure. Depuis l'incendie, les riverains se plaignent de fortes odeurs émanant du site. Le propriétaire a désormais 3 jours pour remettre un calendrier détaillé du nettoyage.
0: Allez, sans surprise, un nouveau record de chaleur a été battu hier.
2: 33,2 degrés à 13h à Uccle. Le record précédent de 1976 était de 32,8 degrés. Il a donc été battu et la température est même montée jusqu'à 35 degrés dans l'après-midi. Et ça va continuer. Dans ce contexte, deux associations qui militent pour des lieux de baignade extérieurs à Bruxelles ont installé une piscine éphémère hier. Les militants ont bloqué une source d'eau pour créer un espace de baignade dans le parc Léopold. Robin fait partie de l'ASBL Herbronen Ressources, dont l'objectif est de mettre en évidence les sources d'eau dans Bruxelles.
18: L'idée, c'est de remplir un ancien bassin pour les phoques qui date de l'époque où le parc était encore le zoo de Bruxelles. Il y a beaucoup de discours politiques sur le fait qu'il manque des endroits pour nager, mais j'ai l'impression qu'il n'y a pas beaucoup d'action. Et là, ce qu'on dit, c'est voilà, en tant que citoyen, en tant qu'ASBL, si la politique ne mène pas d'action, on va le faire.
2: Une interview de Tom Denis, une piscine qui a été installée juste pour la journée d'hier. Piscine très, très éphémère. Toujours dans ce contexte des fortes chaleurs, l'ASBL Lilo lance un appel pour améliorer l'accueil de jour pour les sans-abri, notamment en élargissant les horaires. Elle plaide aussi pour un meilleur accès à l'eau et aux sanitaires. Elle demande enfin un renforcement des équipes de terrain.
0: La grogne ne baisse pas au CPS de Molenbeek.
2: Hier, une centaine de travailleurs se sont encore rassemblés devant le CPS. Ils ne décolèrent pas suite à la décision de la commune de licencier 20 membres du personnel pour des raisons économiques. Une nouvelle mobilisation devrait avoir lieu ce soir avant le conseil communal. Conseil qui doit justement valider ces mesures d'économie impliquant les licenciements. L'année scolaire touche à sa fin et on pense déjà à la prochaine rentrée. À Bruxelles, 433 élèves ne sont pas encore inscrits dans une école pour la première secondaire. Ils n'ont pas eu de place dans les écoles de leur choix. La commission des inscriptions rappelle pourtant qu'il reste encore plus de 1300 places disponibles dans 57 écoles bruxelloises.
0: Certains d'entre vous ont sans doute suivi le match cette nuit.
2: Le match du Maroc contre Haïti à la Coupe du Monde de foot. Le Maroc s'est qualifié sans surprise. Victoire 4-2. Le Maroc termine deuxième de son groupe. Son prochain match, ce sera un 16e de finale et on en connaît déjà la date. Ce sera le mardi 30 juin à 3h du matin. Ce sera pour les leftos ou les couches tard.
0: Ouais, vous êtes peut-être d'un côté comme de l'autre présent de toute façon au match et on en reparlera demain. On aura même l'occasion de parler d'un podcast pour ceux qui n'aiment pas le foot. Rassurez-vous, c'est dans Bruxelles Matin que ça se passe. Toutes les infos bruxelloises qui vous concernent sont ici chez nous. Sur les routes ce matin, vous êtes nombreux à être partis un petit peu plus tôt pour aller travailler, pour déposer peut-être monsieur sur le chantier, parce que c'est vrai que les chantiers, on pense fort à ces hommes aussi qui toute la journée sont dans la chaleur, on décale énormément d'activités aussi. Et ça se passe relativement bien, il n'y a pas d'accident. Bon, c'est vrai qu'il y a du monde, notamment 15 minutes de perdu sur le ring entre Grand-Bigard et Woluwe, Saint-Etienne. Par-ci par-là, 10 minutes de perdu sur les axes entrants dans Bruxelles. Je vais parcourir une petite carte aussi pour voir l'intérieur de Bruxelles et des endroits qui pourrait à cette heure-ci poser problème. Porte de Halle, notamment vers Simonis, entre Trône et le boulevard Pacheco. Vous perdez 5 minutes sur le temps de parcours. Du côté du boulevard de l'Humanité vers Anderlecht, entre le ring d'Anderlecht et la N266, vous roulez à 20 km/h de moyenne. Pour le reste, je vérifie avec vous. Mais non, il n'y a pas d'accident. Ça reste les petits embouteillages que habituels.
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0: Partageons la bonne musique. Teddy Swims sur RTBF Vivacité. Je lis vos messages aussi dans la suite. Combien au thermomètre chez vous ce matin? Est-ce que vous avez des animaux de compagnie? Montrez-nous photos, chiens, chats, lapins, hamsters. On est preneurs des petits conseils pour essayer de les soulager avec cette grosse vague de chaleur qui touche Bruxelles.

0: grand souvenir dans la suite.
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0: Et Geoffroy, vous nous le disiez dans le journal bruxellois, on commence à y voir un petit peu plus clair hein, sur cette zone de police unique.
2: Une fusion hein, des 6 zones de police actuelles qui a été décidée, actée par le gouvernement fédéral. Et hier, un premier accord politique est intervenu par rapport à cette zone unique. Accord entre les 19 bourgmestres. Donc, Bruxelles aura bel et bien sa zone unique. Mais par contre, des divisions plus locales vont être créées. Alors, Imad Messoudi, c'est quoi exactement ces divisions ?
3: C'est assez simple. Les bourgmestres sont obligés de s'adapter à cette zone de police unique, pas le choix, après le vote au Parlement fédéral. Mais dans le texte de loi, il n'y avait pas de méthode précise sur l'organisation concrète, si ce n'est qu'il faut un inspecteur de quartier pour 2000 habitants et qu'il faut maintenir un niveau local. C'est donc ça, ce concept de division. Il y aura 9 divisions au total.
2: Mais des divisions qui, en fait, ce sont des zones territoriales.
3: C'est ça. Certaines ressemblent comme deux gouttes d'eau aux zones de police actuelles, ou au lieu Saint-Pierre, ou au lieu Saint-Lambert et Torbec, hein, c'est la zone Montgomery, ça ne bouge pas, comme la zone Marlow, Watermael, Oudergem, Uccle. Ailleurs, ça change fort. Molenbeek est unie à Laeken, Kuckelberg, Ganshoren, Berkem et Jette sont ensemble, ça c'est nouveau. Evere se joint à Arun et Neder, pendant que Skaarbeek et Saint-Josse restent en couple. Forêt et Saint-Gilles sont liés au pentagone de la ville de Bruxelles. Ixelles, elle, va former une zone particulière avec plusieurs quartiers, dont le Bois de la Cambre et le quartier européen. Et puis la commune d'Anderlecht sera toute seule.
2: Oui, donc 9 zones par rapport à 6 aujourd'hui. On a un peu l'impression que c'est plus ou moins la même chose. Concrètement, c'est quoi qui change à leur image ?
3: D'un point de vue opérationnel, les divisions locales, appelons-les ainsi, seront chargées de l'accueil de la population, le maintien de l'ordre pour de petits événements, des missions simples de circulation, la recherche, etc. Et au niveau supérieur, au niveau zonal, on va dire, la police sera responsable des gros événements, manifestations, matchs de foot importants. Les unités spécialisées seront au niveau supérieur aussi, tout comme la coordination générale et la lutte contre la criminalité organisée, particulièrement le trafic de drogue. L'un des objectifs de la réforme, c'est la flexibilité. On garde du personnel au niveau local. Et lorsque la situation l'exige, on peut mettre des renforts à certains endroits.
2: Et alors, Imad, pour nous, pour les Bruxellois, qu'est-ce que ça va changer, ça ?
3: Il y a l'espoir que certaines problématiques, comme le trafic de drogue, puissent être mieux combattues. Mais pour ce qui est du contact au jour le jour entre la population et la police, de l'aveu même de certains bourgmestres, ils espèrent que ça changera le moins possible. Ils attendent aussi de nouveaux moyens financiers promis pour 2028. Parce que, attention, tout ce que je viens de vous expliquer n'entre en vigueur qu'au 1er janvier 2028. D'ici là, rien ne change.
2: Voilà, merci beaucoup Imad. Rien ne change. On a l'impression aussi que pour certaines choses, les bourgmestres ont trouvé un système pour ne pas trop faire évoluer, faire une évolution plutôt qu'une révolution. On dit souvent que ça paye.
0: Absolument. Voici comme promis, Keane, Bend and Break. Le temps pour moi de vous dire qu'apparemment, un truc pour aider les animaux de compagnie à avoir moins chaud, c'est de faire des petites sucettes de fromage congelées avec du yaourt. Voilà, c'est peut-être possible que ça aide les animaux. Perso, je suis pas veto, j'en sais rien. Mais en tout cas, merci de partager les trucs et astuces sur le WhatsApp. Ouais.

0: Akira connecté ce matin qui fait un grand bonjour à toute l'équipe. Ben, bonjour tout le monde, j'espère que vous n'avez pas trop chaud chez vous à la maison ou dans les appartements. C'est vrai que ça grimpe en température et ça ne doit pas être évident pour les petits poilus. Je vois plein de petites photos qui arrivent sur le WhatsApp, merci beaucoup les amis. Pensez aussi à placer un bol d'eau, nous dit-on, pour les oiseaux. J'entends leur chant à gogo, on ne s'en lasse pas. Belle journée à cette équipe bruxelloise de choc comme moi. Merci beaucoup, ça fait très plaisir de vous lire. Les WhatsApp, ça cartonne ce matin, 0470 99 000. Voici Pierre Garnier et Pokora dans la suite.
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0: Il est 7h49, bon début de journée, vous écoutez Vivacité et en musique. C'est peut-être ce qu'elle va dire bientôt à un kid de The Voice Kids, parce que oui, ce sera une des coachs de The Voice Kids, Laurie, qui est même l'invitée ce matin du 8-9 avec Cyril, David, Jean-Motte et toute la bande, pour parler notamment de ses concerts à venir en Belgique, les amis. Ça peut être plutôt sympa de se refaire un petit concert de Laurie. Oh, j'ai vu qu'il y avait plein de stories ce sont derniers concerts chez nous. Je peux vous dire que vous étiez nombreuses et nombreux à ne pas avoir peur de chanter toutes ces paroles, parce qu'avouez, on les connaît par cœur.
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0: Un phénomène que vous croisez, que vous voyez parfois quand vous prenez la voiture et la route, ça arrive trop souvent d'ailleurs, un camion trop gros qui entre dans un tunnel et qui ne sait pas en sortir.
12: Parce qu'il est bloqué et ça provoque évidemment d'énormes embarras de circulation. Ces infractions qui provoquent aussi des dégâts aux infrastructures. Alors pour y faire face, Bruxelles Mobilité lance des actions de contrôle et Fioril Michaud a pu suivre une brigade de l'URSET. L'URSET, c'est l'unité régionale de contrôle et de transport.
13: Il faut d'abord se mettre à un endroit stratégique pour intercepter les camions.
14: On est à la sortie de 3 postes au niveau du tunnel. Si on voit un véhicule qui est supérieur par exemple à la masse autorisée de 3,5 tonnes, on prend le véhicule et on va l'intercepter un peu plus loin.
13: Sébastien et ses collègues Thomas et Stéphane ont intensifié ce type d'opération ces derniers mois.
15: Je dirais que ça fait quelques mois essentiellement. Maintenant, on en a toujours fait, hein, mais pas de manière aussi systématique que maintenant.
13: Il faut dire qu'un trop gros camion qui passe dans un tunnel représente des risques.
15: En général, ils ont une capacité de carburant plus importante que les petits véhicules. Et donc, en cas d'incendie, ils représentent un danger supérieur aux véhicules ordinaires. C'est dangereux pour les autres usagers et c'est dangereux aussi pour le tunnel en lui-même en tant que construction.
13: Pour intercepter un de ces camions hors gabarit, il faut donc patienter parfois quelques heures.
16: En attendant, on n'a pas nos gros gabarits.
15: Non, hein ? Non, franchement, on n'a pas de chance aujourd'hui.
13: Ou presque.
17: Et en voilà, voilà.
16: On y va ?
17: Oui, on y va.
18: Donc on va vérifier le contrôle technique, certificat d'immatriculation et le rapport d'identification. Mon collègue va aussi demander le permis de conduire. On va vérifier sa carte d'identité.
13: Pas de chance, pour le chauffeur intercepté, il n'y a pas que la taille de son véhicule qui pose problème.
19: On a fait un peu le tour au niveau des feux. Donc on a remarqué plusieurs infractions au niveau des feux de gabarit, feux de position qui ne fonctionnaient pas.
13: Quelques papiers plus tard, l'amende tombe et elle est salée.
20: Vous allez avoir une paye de 107,4€ et une PI de 425. Donc PI, c'est le perception des lettres, bien sûr.
13: Le conducteur ne contestera pas la note. Comme lui, ils sont plus de 450 à avoir emprunté les tunnels bruxellois l'année dernière avec un véhicule hors norme.
12: Voilà, donc maintenant plus de contrôle, évidemment. Ça peut poser pas mal de soucis, hein, ce genre d'infraction.
0: Ouais, comme ça vous saurez, hein, quand vous verrez le camion coincé, vous aurez compris pourquoi et comment ça peut se faire pour se débloquer. Il est 7h53. Sur les routes ce matin, pas de camions coincés dans les tunnels, en tout cas pas à notre connaissance. Hein. On espère que tout va bien d'ailleurs dans nos tunnels qui subissent effectivement quelques petits ralentissements pour le moment, mais rien de grave. Par exemple, entre tunnel Porte de Halle et Trône, vous roulez à 20 km/h, vous ne perdez que, entre guillemets, 4 minutes sur le temps de parcours. Un petit peu de monde sur la N5 vers Waterloo, entre l'avenue Churchill et la chaussée de la Hulpe. Vous roulez à 20 km/h. Les amis, je vais remonter un petit peu ici, du côté de Molum, dans le sens horaire, entre le Petit Château et Sainte-Thelette. Le trafic est un petit peu au ralenti. Je vois que c'est orange, vitesse moyenne de 10 km/h, mais on perd que 5 minutes. Voilà, c'est pas grand-chose, mais restez prudents. Et puis, vous savez quoi, pour les longs trajets, ou pour les quoi, qu'on sait jamais en fait qu'on tombe dans un embout, un accident ou autre, prenez toujours beaucoup d'eau avec vous au cas où, les amis, il faut s'hydrater. La chaleur va encore être très intense aujourd'hui à Bruxelles, et pas qu'à Bruxelles d'ailleurs.
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0: Je sais que vous connaissez les paroles de cette chanson. Les petits... Vous allez les chantonner à la maison aussi, dans la salle de bain, en préparant les tartines pour les enfants ce matin. En tout cas, merci de nous écouter. RTBF Vivacité est avec
12: classique,
0: vous, Geoffroy.
12: Classique.
0: Ah, The Classique, effectivement. C'est pas là qu'elle a tourné à Bruxelles, justement,
12: ouais,
0: le point levé.
12: Je ne sais jamais si c'est boulevard Anspach ou quelque chose.
0: Pas loin dans le centre, en tout cas.

0: Il se passerait quelque chose du côté de la place des congrès à Kira nous dit. Il y a des estrades qui se placent. Si vous savez de quoi il s'agit, n'hésitez pas à nous le dire aussi. On vous attend sur le WhatsApp.
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0: Geoffroy, que retenez-vous de cette émission ?
2: Eh bien écoutez, moi je vais retenir que petit à petit on se dessine vers une zone unique, mais quand même avec 9 subdivisions, donc un pas en avant, deux pas en arrière.
0: Voilà. Ouais, c'est carrément ça, effectivement, à faire à suivre comme on dit dans ces cas-là, sur le terrain. Je parle de ce voyage musical que j'aime beaucoup au festival Midi Minim sur Ovio, n'hésitez pas à revoir l'interview de notre invité ce matin, c'est très agréable.
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4: Bonjour tout le monde, j'espère que vous allez bien ce matin. Nous sommes jeudi aujourd'hui, le jeudi, il y a David Jeanmotte avec nous. Bonjour David.
5: Bonjour à tous, Cyril, vous allez bien tout le monde? Moi je suis en pleine forme, j'ai mis de la couleur.
4: Ah, hein. Ça on sait, je vous raconterai un truc dans un instant. Ah, vous n'êtes pas prêts.
5: Mais s'ils sont prêts.
4: Non, non, pas pour ce que vous venez de me raconter et qu'évidemment je vais raconter après le journal. Bonjour Alessia.
6: Bonjour Cyril, bonjour tout le monde.
4: Vous avez dit avec vous dans quelques minutes, Gaëtan Delferrière est là aussi.
7: Oui bonjour, j'ai entendu l'histoire aussi, du coup je suis...
4: Vous êtes traumatisé vous aussi?
6: Ah, je veux savoir.
5: Il est un peu traumatisé.
7: Non, je suis pas traumatisé, je suis juste un peu retourné. C'est
4: tout. Oui, mais voilà. Ouais.
5: Perplexe, perplexe.
6: Un indice ?
4: C'est...

0: Une invitée qui va vous rappeler plein de souvenirs ce matin, c'est elle qui sera avec nous.
1: Mais non,
0: mais si.
2: Laurie,
0: nouvelle coach de The Voice Kids. Elle sera notre invitée tout à l'heure dans l'émission. Restez bien avec nous dans un instant le journal et juste avant c'est la météo. On fait le point sur la météo du jour, encore de la chaleur. Théo Lechenu, bonjour.
3: Bonjour Cyril, eh bien oui c'est ça. Le ciel est bleu certes, mais la chaleur est déjà bien présente. 21 à 24 degrés au petit matin. L'avertissement orange IRM reste en vigueur sur tout le pays, sauf au littoral qui reste en jaune. Et cet après-midi, le ciel se voile légèrement. Quelques bourgeonnements nuageux sont attendus en Gaume, mais cela n'empêchera pas les températures de bien grimper. On attend entre 33 et 37 degrés sur le pays, 31 degrés à la côte seulement. Et ce soir et la nuit prochaine, le temps sera encore une fois lourd et étouffant avec des températures minimales qui vont avoir du mal à descendre. On attend entre 19 et 25 degrés. Et puis pour la journée de demain, eh bien ce sera encore de la chaleur au programme. Il fera vite très chaud. Le thermomètre pourra atteindre entre 35 et 39 degrés, un petit peu moins au littoral de nouveau. Et quelques orages isolés pourraient apparaître en province de Namur ou entre Spa et Saint-Hubert, notamment en fin de journée. Et pour la suite du programme, samedi, journée extrêmement chaude encore avec les 40 degrés qui pourraient être dépassés, notamment dans le Limbourg. Et pour dimanche, bonne nouvelle, on va enfin respirer même si les orages pourraient éclater.
0: Bon jeudi, merci d'avoir choisi RTBF Vivacité. Il est 8h, on s'informe tout de suite avec Lionel de Neubourg.
4: Le chaos à Caracas, la capitale du Venezuela, touchée par de puissants séismes cette nuit. Plusieurs bâtiments se sont effondrés.
5: On a dû escalader les décombres, mais de cet immeuble, je n'ai vu qu'une seule famille s'échapper.
4: Les secours cherchent des survivants. Il y a au moins 32 morts et 700 blessés. Il est 8h à peine et le thermomètre regrimpe déjà depuis un moment. 40 degrés attendus demain dans l'est de la Belgique. L'IRM placera d'ailleurs les provinces de Liège et de Limbourg en avertissement rouge ce vendredi. Conditions intenables. Nous avons accompagné une aide familiale dans sa tournée. On a rencontré aussi un boulanger. Lui aussi s'adapte à la chaleur. Moins de crème fraîche et moins de quantité dans le comptoir. Le vitiligo, maladie méconnue dont souffrent pourtant 100 000 Belges. Nous avons rencontré des patients et des médecins qui veulent que l'on parle plus de cette maladie. Comment est décédée la petite Liana, 11 ans? L'autopsie du corps ne peut pas le dire avec certitude. Les causes du décès restent inconnues à ce stade. Comment jouer un match de haut niveau sous le cagnard? Nos joueuses et nos joueurs de hockey jouent la Pro League en ce moment sous la canicule. On verra comment les Red Panthers se sont adaptés.
0: De puissants séismes ont donc frappé le Venezuela.
4: Une première secousse cette nuit de magnitude 7,2, immédiatement suivie par une autre plus forte encore de 7,5 et ensuite dans la foulée une vingtaine de répliques. Des dizaines d'immeubles sont effondrés, éventrés, tailladés. La présidente du Venezuela annonce au moins 32 morts, mais le bilan pourrait encore être nettement plus élevé. Il y a plusieurs centaines de blessés également. Aline Gonsalves, les secouristes sont évidemment mobilisés depuis des heures.
6: Comme ici à Caracas, sur ces premières images d'agence qui nous parviennent, on voit des immeubles à appartements effondrés, d'autres fissurés ou éventrés. Les secours qui s'activent dans la nuit et ces habitants qui crient le nom de leurs proches, espérant entendre un signe de vie sous les décombres. Cet homme, lui, a eu de la chance.
7: Heureusement, ma famille, ma femme, ma petite fille et moi n'étions pas dans l'immeuble à ce moment-là. À notre retour, nous avons constaté qu'il était complètement détruit. Heureusement, les voisins ont eux aussi réussi à s'en sortir sains et saufs.
6: Cet ancien parlementaire se trouvait à l'aéroport international de Caracas au moment du séisme. Il a pu filmer l'effondrement d'une partie du plafond dans un grand fracas. L'aéroport de Caracas qui est fermé en raison de ces destructions. La présidente du Venezuela, Delcy Rodriguez, s'est adressée à la population.
8: Il s'agit d'un événement grave et certains États ont été particulièrement touchés. À l'heure qu'il est, nous déclarons l'état d'urgence conformément à notre Constitution.
6: L'épicentre est situé à 160 km à l'ouest de la capitale Caracas, mais les secousses ont été ressenties jusqu'à Bogota, en Colombie, pourtant située à 1000 km de là.
4: Oui, selon l'Institut

0: l'Institut d'études géologiques des États-Unis, il pourrait y avoir plusieurs milliers de morts à cause de ce tremblement de terre. Le Venezuela, régulièrement touché par des séismes, mais celui-ci de cette ampleur n'a plus été connu depuis quasiment 60 ans. Autre tremblement de terre cette nuit au large du Japon. Il n'y a pas de risque au tsunami selon les autorités.
1: Votre sommeil a sans doute été agité. À 3 heures cette nuit, il y avait encore 25,6 degrés dans la station de référence à Uccle.
0: Ça a baissé un tout petit peu vers 5-6 heures, mais le mercure a déjà repris sa course vers les sommets du thermomètre jusqu'à 37-38 degrés cet après-midi. Demain, l'est du pays touchera même les 40 degrés. Et d'ailleurs, l'IRM, l'Institut Royal Météo, a refusé son code couleur pour deux provinces, celles de Liège et du Limbourg. Elles passeront au rouge demain. Avec ces chaleurs extrêmes, les aides familiales sont de plus que jamais des aides précieuses pour assister les personnes âgées, fragilisées. Serge Autier a suivi l'une de leurs tournées.
2: Isis Van de Poncel est aide familiale. Elle commence sa tournée chez Madame Smeyers, 88 ans.
3: C'est très désagréable, cette chaleur, pour avancer.
2: Malgré les rideaux fermés et le ventilateur, le thermomètre va grimper tout au long de la journée. Dans ces conditions, Isis, comme aide familiale, est encore plus indispensable.
4: Les personnes âgées ont besoin que l'on passe, ils ont besoin de nous pour les repas, ils ont besoin de nous pour justement leur rappeler de bien s'hydrater, de fermer les rideaux, de fermer les fenêtres au possible, de rester bien tranquille, de ne pas trop faire d'efforts, ne serait-ce que les rafraîchir également.
2: Il est l'heure d'aller chez d'autres bénéficiaires. Et là, c'est la fournaise dans la voiture. Isis continue sa tournée, éventail à la main.
4: Ça, c'est mon élément indispensable de l'été, je ne le quitte pas.
2: Son employeur a aussi prévu un plan canicule pour elle comme pour ses collègues.
4: Il y a peut-être possibilité d'arrangement au niveau des horaires, si on a besoin d'un quart d'heure dans la journée pour souffler. S'il y a du repassage, on ne fait que 30 minutes par jour.
2: Il y a bien quelques boissons fraîches offertes par les bénéficiaires. Mais comme la chaleur s'accumule dans les habitations, les journées de jeudi et vendredi s'annoncent comme encore plus difficiles.
0: Un reportage de Serge Autier avec Baudouin Remy. Avec ces températures, la ville de Charleroi suspend à son tour les cours dans ses écoles communales aujourd'hui et demain. Comme à Liège, donc, des garderies seront mises en place dans pas mal d'écoles. Les cours sont suspendus à partir de midi.
1: Les boulangers-pâtissiers, eux aussi, doivent s'adapter.
0: Et changer leur fouet d'épaule pour adapter l'assortiment dans les comptoirs. Les crèmes fraîches résistent difficilement à la chaleur. Anne-Catherine Crouffert a poussé la porte d'un boulanger de Tilleur et en ce moment, il a réduit sa production.
5: En entrant dans la boulangerie, un petit écriteau dans l'étalage de la pâtisserie attire notre œil. En raison de forte chaleur, nous vous proposons momentanément un assortiment réduit.
6: Tout ce qui est produits fragiles comme les crèmes fraîches, les tiramisu, les produits à base de crème légère tiennent très mal à la chaleur.
5: Fini donc les gâteaux à la crème fraîche, il laisse la place aux gaufres ou aux tartes aux fruits. De plus, Eric Troisfontaine réduit aussi sa quantité de produits.
6: Au lieu de faire par exemple 16 éclairs, on n'en fait plus que 4 ou 6 pour justement essayer de vendre tout.
5: La qualité du pain est également impactée. La levure étant un produit vivant, elle réagit fortement à la chaleur.
6: Il y a des trous dans le pain, il y a des pains qui se forment mal ou qui cuisent mal parce que la pâte n'est plus stable.
5: Conséquence, les clients se font plus rares. Le magasin fermera d'ailleurs plus tôt ces prochains jours. Tout cela pour limiter la casse. Éric Troisfontaine constate en effet une baisse de la clientèle de 30%.
7: Merci, bonne journée.
0: Les TGV, eux, seront un peu moins rapides entre Bruxelles et Paris aux heures les plus chaudes. La vitesse sera limitée l'après-midi sur la portion belge du rail à cause de la chaleur, et ça jusque samedi. 100 000 personnes en souffrent en Belgique et pourtant on parle peu de cette maladie chronique, le vitiligo, une maladie auto-immune qui provoque l'apparition de taches blanches sur la peau dépigmentée. Michael Jackson en souffrait notamment. Ce jeudi, c'est la journée mondiale du vitiligo. Marie Mikils a rencontré des médecins et des patients qui veulent mettre en lumière cette maladie méconnue.
7: Aujourd'hui, il existe des traitements qui permettent de ralentir la progression de la maladie et d'aider à repigmenter la peau. Plus tôt se fera le diagnostic, plus il sera possible d'agir. Le docteur Nickels, au CHU de Liège, évoque les causes de l'apparition du vitiligo.
8: Il y a un terrain génétique, ça c'est sûr. Il y a un terrain auto-immun en général. Maintenant, il y a des facteurs aussi psychologiques. Il y a de temps en temps des déclenchements de ce type de maladie suite à un fort choc psychologique, un décès, un divorce.
7: Les risques que présente le vitiligo sont ceux d'une peau très blanche, par plaques ou taches et extrêmement sensible au soleil. Sur l'aspect psychologique, selon des statistiques européennes récentes, un malade sur deux rapporte des symptômes de dépression. Le danseur Florian Lacroix a été diagnostiqué à 14 ans suite à un stress post-traumatique. Il lui a fallu plusieurs années pour accepter le regard des autres.
9: Il faut des porte-étendards qui soient là. On est fier, entre guillemets, d'avoir cette maladie. Elle se voit, elle est présente. On ne doit pas la cacher. Il faut qu'on soit qui on est et se faire accepter tel quel.
7: En Belgique, des patients peuvent attendre des mois avant d'obtenir un diagnostic formel et le délai de prise en charge chez un dermatologue pose de réels problèmes.
0: La Wallonie doit équiper correctement ses gardes forestiers. C'est ce que dit le tribunal de première instance de Namur. Il condamne la région wallonne. Les agents du DNF, le département nature et forêt, avaient saisi la justice pour dénoncer le manque de renouvellement d'équipement, les dernières livraisons de chaussures et d'uniformes datant de 2016. Il y a quelques jours, la ministre wallonne de la nature, Anne-Catherine Dalck, avait annoncé, avant donc la décision de justice, qu'elle débloquer 1 200 000 euros pour acheter de nouveaux équipements.
1: Les résultats de l'autopsie de Liana sont enfin connus.
0: 3 semaines après la découverte du corps de la petite fille de 11 ans dans un silo agricole du sud-ouest de la France, le producteur d'Agen a communiqué les résultats de l'autopsie. L'enquête est ouverte pour meurtre, mais désormais également pour viol contre le principal suspect Jérôme Barella. Pour l'heure, il n'est pas possible malgré tout de déterminer les causes du décès, Aurélien Tirard.
10: Les 3 médecins légistes de la gendarmerie n'avancent aucune hypothèse. Qui ont fait les constatations sur le corps de Liana n'ont pas observé de traces visibles qui puissent expliquer le décès de la petite fille avec certitude. Sur son cadavre, ils ont tout de même vu des ecchymoses, mais cela est probablement lié au fait que l'enfant a été attaché par son agresseur. Probablement, car lorsque Liana a été découverte dans le silo à grains, elle n'était pas attachée. Alors pour connaître l'origine du décès de la petite victime avec précision, les experts de la gendarmerie mènent en ce moment d'autres analyses, des analyses toxicologiques notamment qui prennent du temps, prévient le procureur d'Agen. En revanche, avec cette autopsie, il est désormais certain que la petite fille a été violée, d'où cette enquête ouverte désormais également pour viol à l'encontre de Jérôme Barella. De leur côté, les parents de l'enfant ont été reçus hier par les juges d'instruction qui dirigent l'enquête. Leur avocat appelle au respect de l'image de Liana.
0: Les explications d'Aurélien Tirard de Radio France. Les prix du pétrole diminuent ce matin. Les cours du baril de Brent de la mer du Nord, ceux qui servent de référence internationale pour le pétrole, eh bien ce matin, ces prix sont tombés sous le niveau enregistré avant le début de la guerre contre l'Iran.
1: Nos panthères souffrent aussi de la chaleur.
0: Les joueuses nationales de hockey, les Red Panthers, elles jouent en ce moment la fin de la Pro League, cette compétition qui réunit les 9 meilleures nations de la planète. Ça se joue à Wavre et donc sous le cagnard. Et même pour des sportifs aguerris, c'est difficile à gérer. Christophe Reculé a rencontré les joueuses entre deux matchs.
11: Avec 5 rencontres lors des 10 derniers jours, les Red Panthers ont largement subi la vague de chaleur en Belgique. Le thermomètre en bord terrain a affiché jusqu'à 41 degrés cette semaine. Et même pour des sportifs de haut niveau, c'est délicat à supporter. Camille Bellis, joueuse des Red Panthers.
12: Il fait très lourd, le terrain absorbe beaucoup de chaleur et la renvoie en fait. Donc on ne se rend peut-être pas compte qu'on est en tribune, mais après 5 minutes en fait on est dans le rouge, on est fatigué. Donc peut-être en tribune on a l'impression qu'on ne court pas et que ce n'est pas fatigant, mais je vous assure que la chaleur vraiment elle pèse sur le corps.
11: Mais rien n'est évidemment laissé au hasard pour supporter au mieux la chaleur. Les Red Panthers ont reçu toute une série de recommandations de leur staff, comme ne pas trop rester dans leur chambre d'hôtel avec l'air conditionné, mais se balader dehors pour s'habituer à la chaleur. Alex Garniers, milieu de terrain des Red Panthers.
13: On a des vestes de glace pendant l'échauffement. Il y a des bains de glace aussi à disposition pour quand même la température un peu la faire descendre. Continuer à boire avant. Il faut bien s'hydrater. Bon, c'est aussi important de ne pas trop boire, parce que bon, moi j'ai par exemple trop bu à la mi-temps et je ne me sentais pas trop bien après la mi-temps. Donc voilà, non, il faut gérer. Bon, il y a des filles qui vont plus boire que d'autres. Donc voilà.
11: Boire le plus possible, la recette est connue mais efficace. D'ailleurs, chaque Red Panther a à disposition les jours de match 5 à 6 litres d'eau à boire si possible. Une chaleur qu'il faudra encore supporter durant les 3 prochaines rencontres qui attendent les Red Panthers avant la fin de cette Pro League ce dimanche.
0: Les Red Panthers jouent d'ailleurs ce soir face aux Néerlandaises championnes du monde. Les garçons joueront également tout à l'heure face à l'Australie. Et en cas de bon résultat, les Red Lions valideront déjà leur ticket pour les Jeux Olympiques de Los Angeles dans 2 ans.
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1: On passe au journal de la Coupe du Monde de football avec Christophe Reculé. Bonjour Christophe.
9: Bonjour, bonjour tout le monde.
1: On va commencer avec les résultats de la nuit, avec les dernières rencontres de poules qui ont débuté donc cette nuit. Et un Belge sera en 16e de finale.
9: Oui, en attendant, on l'espère, les Diables Rouges, hein, on y reviendra. Mais oui, dans le groupe A, le Mexique finit bien en tête et l'Afrique du Sud est qualifiée à la 2e place après sa victoire 1-0 contre la Corée du Sud. Une équipe coachée en effet par Hugo Broos, le coach belge de 74 ans qui avait du mal à trouver ses mots.
15: Je ne sais pas, enfin je sais ce que je ressens mais je n'arrive pas à l'exprimer. La fin du match était difficile pour le cœur, on espérait que ce match se termine le plus vite possible. Nous sommes au second tour, c'est historique. Je suis content pour mes joueurs, on voulait tellement que l'arbitre siffle la fin de ce match. La qualification était notre objectif avant le mondial, maintenant on n'a plus rien à prouver. On doit juste profiter du moment et qui sait se qualifier encore pour le tour suivant. Vous savez, quand vous travaillez 5 ans avec des joueurs, il y a une connexion particulière. C'est plus qu'une relation joueur-coach, on a eu tellement de bons moments. C'est presque une relation d'amitié avec juste comme coach l'obligation de leur dire ce qu'ils doivent faire sur le terrain et c'est une magnifique combinaison.
9: Et voilà pour Hugo Broos dans le groupe D dans l'ordre. La Suisse et le Canada seront en 16e, tout comme la Bosnie assurée de finir à la 3e place et être dans les meilleurs. Et enfin dans le groupe C, le Brésil finit en tête après sa victoire 0-3 contre l'Écosse avec sans doute l'image de la soirée, hein, l'entrée en jeu de Neymar. Une première depuis 2023 pour le meilleur buteur de la sélection brésilienne avec 79 buts. Le Maroc finit donc 2e à la différence de goal après sa victoire 4-2 contre Haïti.
1: Pour nos Diables Rouges, direction l'avion cette nuit.
9: Oui, avec Vancouver hein, comme direction pour affronter la Nouvelle-Zélande avec une question à hein, comment se montrer plus dangereux offensivement. Alors certains, surtout dans le nord du pays, militent pour Hans Van Aken, le médian du club de Bruges, afin d'amener de la créativité. On verra ce que le coach Rudy Garcia décidera évidemment, mais pour lui, il ne dit évidemment pas non.
16: Oui, bien sûr, c'est possible. Je laisse le choix aux sélectionneurs et au staff sportif, bien entendu, mais je suis prêt à jouer. C'est évidemment agréable d'entendre qu'on parle de toi en termes positifs, mais si je dois jouer vendredi et que ça se passe mal, eh bien là, on entendra autre chose. Vous savez, il y a tellement d'avis, de commentaires qui sont dits ou faits. Nous, on doit surtout rester focus sur notre groupe, nous concentrer sur notre match et notre objectif. Et j'espère que vendredi, on gagnera et que je jouerai.
9: Interview micro de Manuel Jousse. Alors pour la réponse, ce sera la nuit de samedi hein, en Belgique. Vous avez entendu vendredi, mais c'est aux USA. On le rappelle, et j'en suis désolé, à 5h du matin.
1: C'est tôt.
9: Bah oui.
1: C'est tôt. Mais peut-être pour une victoire.
9: Bah oui, j'espère. Merci. Au moins, il y a de l'enjeu.
1: Bah oui, merci Christophe pour ce journal de la Coupe du Monde. Dans quelques minutes, elle sera notre invitée. Aurélie sera avec nous tout à l'heure dans le 8-9. Elle est bientôt en concert. Elle va passer par les Francophonies de Spa, par le festival légendaire à Tournai. Et puis, on l'a annoncé hier dans le Zap Media, Alessia, elle est coach de The Voice Kids.
17: Oui, c'est vraiment une énorme annonce qu'on vous a faite hier. Hein.
1: Elle sera avec nous en direct tout à l'heure. Restez bien là. Des astuces beauté avec David Jeanmotte.
18: Oui, la cosmétique dans le glaçon, les amis. Vous allez voir, on va pouvoir apporter de la couleur. On va pouvoir décongestionner donc les visages. On va pouvoir le rendre plus ferme avec des teints plus frais.
1: Et ça va faire du bien vu les
18: et
1: températures.
18: Et ça va faire du bien aussi. Mais attention, pas sur les coupes roses ni sur les rosacées.
1: Ok, bon, on en reparlera en détail tout à l'heure. Et puis, il y a un gros dossier concernant David Jeanmotte. On n'a pas le temps là maintenant, mais je promets que je raconte vos histoires qui nous ont traumatisés juste avant cette émission. Vous nous avez raconté un truc dingue. Restez là.
18: Non, c'est pas dingue.
1: Si, si. Là, il est 8h19, voici le cactus. Gaëtan, vous revenez sur une visite peu commune qui a eu lieu à Paris.
18: En effet, mon cher Cyril, Paris, la ville lumière, s'est faite visiter par un célèbre influenceur masculiniste appelé Clavicular. En entendant ça, je me suis dit d'abord, c'est super. Un masculiniste, ça doit être génial de l'entendre parler de son métier. Oui, parce que moi, je pensais que masculiniste, c'était un mec qui vendait des masques, comme un mec qui vend des piscines, c'est un pisciniste. En fait, non. Un masculiniste, c'est l'inverse d'un féministe. Clavicular, il fait des vidéos de lui qui exécute de la drague de rue auprès de femmes partout dans le monde. Et selon la légende, il ne se serait jamais pris de râteau. Jamais. Jusqu'à ce qu'il vienne à Paris. Et là, il s'est tellement pris de râteau qu'on se serait cru chez Brico.
19: Ah ouais.
18: Quelle a été sa réaction? Il s'est remis en question, lui ainsi que son approche de prédateur, face à la gente féminine. Et il a guidé sa communauté entière vers la lumière. Pas du tout! Il a juste dit que toutes celles qu'il avait rejetées étaient lesbiennes. Et il le pense vraiment! Et même si c'est vertigineux de conneries de penser ainsi, ça doit être tellement facile de vivre en pensant ça. Oh, la nuit, qu'est-ce que tu dois bien dormir? C'est pas un râteau, c'est pas ma faute, elle est juste lesbienne! Est-ce qu'on en voudrait à un vendeur de papier peint de galérer à vendre dans un monde d'aveugles? Pas du tout! Ben là, c'est pareil! Oh, j'aimerais tellement pouvoir me convaincre que quand j'avais 12 ans, et que j'ai joué au jeu de la bouteille pour la première fois, et que Mathilde a fait tourner la bouteille, et qu'elle s'est finalement arrêtée sur moi, et que Mathilde, en voyant ça, elle a pleuré, et elle a quitté la pièce en courant, hein, pas en marchant, hein, en courant. En fait, c'était pas un râteau, ça, non, c'était juste parce que Mathilde était lesbienne. Oh, ça ferait tellement du bien. Elle avait peur de l'annoncer à tout le monde, et elle est partie en pleurant. C'est pas un râteau, c'était un coming out. Oh, tout se tient, c'est super. Bon, ça explique pas pourquoi je l'ai vu embrasser Quentin le lendemain dans la cour de récré. Ça devait être une rechute. Elle a essayé de se convaincre de son hétérosexualité, et ça dure maintenant depuis 20 ans. Elle est toujours avec lui, elle a deux gosses, la pauvre. Elle est dans le déni depuis si longtemps. Mais revenons à Clavicular. Il est convaincu que les Parisiennes l'ayant rejeté sont lesbiennes. Et du coup, tu m'étonnes que lui soit homophobe derrière. Vous imaginez, de son point de vue, 99,9% des femmes qu'il rencontre sont lesbiennes. Les stats sont affolantes pour lui. Ah non, mais là, il y a un vrai gay boom, hein. Écoute, j'étais au marché pas plus tard que ce matin. Crois-moi pas, personne n'a voulu coucher avec moi au marché, hein. Pas une hétéro dans tout le marché. Très bizarre. Je suis tellement heureux que ce mec se soit pris des râteaux. Je voulais pas vivre dans un monde où un mec qui s'appelle Clavicular se soit jamais pris de râteaux. Hein. Clavicular, mais quel nom atroce.
19: Ah oui.
18: On dirait le nom d'un méchant dans un vieux dessin animé ou d'un vampire qui ne mord que les clavicules. Tremble devant le con, le Clavicular. Ça se voit que je dors peu ou pas en ce moment?
17: Ah, oui.
18: Mais il y a pire. Car très bien, toutes les femmes sont lesbiennes. Ok, très bien pour Clavicular. Elles sont pas si belles que ça pour lui non plus. Car il a dit dans un poste X que les Américaines sont plus belles que les européenne, et c'est normal vu que tous les bons gènes de beauté en Europe ont été éradiqués pendant la Deuxième Guerre mondiale. Camoulox. Oh non mais merde, c'est une vraie phrase. Donc dans sa tête, on est moche tous ici, parce que 100% des gens qui avaient le gène beau ont disparu en 40-45. T'imagines le manque de bol quand même? Tous les beaux, ils sont morts pendant la guerre, c'est vraiment pas de chance. En plus, c'est faux, je vois ici quelques rescapés de la beauté quand même. Et Cyril, c'est malheureux que ce genre de personne ait une telle popularité. Mais plus la médiocrité s'élève haut dans le ciel, plus il est beau de la voir s'effondrer.
19: C'est bien.
1: Bravo Gaëtan, merci pour cette question. On se retrouve sur RTB Fovio et sur la page Facebook de Vivacité. Dans un instant, le Zap Média, tout à l'heure, Laurie, notre invité, jusqu'à 9h, c'est ça, 8-9.
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22: Sur les routes ce matin à Bruxelles, il n'y a pas d'accident à vous signaler. Par contre, il fait chaud. Donc les amis, prévoyez la petite bouteille d'eau à cause de la chaleur. Si vous avez des embouteillages, vous aurez besoin de vous hydrater. C'est vrai que ça coince du côté de l'avenue du Caravelt et de la porte de Flandre. Le trafic est à 10 km/h au ralenti donc. Il y a pas mal de monde aussi entre le tunnel Porte de Halle et le tunnel Porte de Namur. Comptez 5 minutes de retard sur le temps de parcours. Je vais aller vers les tunnels Boileau et Cambre. Le trafic est perturbé. Vitesse moyenne de 20 km. Vous perdez 6 à 10 minutes sur le temps de parcours. Et puis, allez, remontons un petit peu ici. Remontons. Du côté du pont Bouddha, tiens, ouais, il y a aussi du trafic. Ça se densifie, mais rien de bien grave. Tout au plus, vous perdez 10 minutes ce matin sur votre temps de parcours dans le centre.
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20: Kingdom of Fear de Cameron Whitcomb fait partie

0: Bonne matinée, merci d'être avec nous. Il est 8h24. Lionel commence à avoir le début de l'histoire en antenne qui concerne David Jean Motte. J'ai l'impression qu'on vous a perdu.
1: Je commence à voir les images aussi.
0: Je vous raconte ce dossier sur David Jean Motte dans un instant, mais d'abord, c'est les apps médias. Alors franchement, il vaut mieux qu'on avance sur le contenu de cette émission parce qu'après, on pourra plus rien faire.
2: Mais vous êtes sûr? On peut zapper le Zap Media et parler du Sopalin?
0: Non.
3: Et même, c'est une astuce.
0: Je suis pas sûr. Attendez, vous savez quoi?
4: Oui. Demain,
0: on garde ça pour tout à l'heure.
4: La semaine prochaine.
3: Quand vous voulez.
0: On va prendre un peu de temps pour votre chronique. Oui. Il y a les glaçons sur le visage, on se rafraîchit, mais on reparlera de votre autre astuce.
3: Avec plaisir.
0: Qui est très particulière. D'abord, ce soir, on le sait, il y a du foot à la télé et il y a du foot qui n'est pas un match aussi.
2: Oui, c'est ça. Ce soir, rendez-vous sur RTBF La Une, ça se passe à 20h25. C'est Vizorek qui raconte Goutals, j'ai 100 ans, fieux, c'est le titre du documentaire. Donc c'est l'humoriste et fan de football Alex Vizorek qui revient sur la carrière assez exceptionnelle quand même de l'entraîneur belge Raymond Goutals, qui a quand même gagné la Ligue des Champions en 1993 avec l'Olympique de Marseille. Et donc il est passé chez les Diables Rouges aussi, à Anderlecht, au Standard, il n'a pas été qu'en France. Et donc dans le documentaire, Alex y voyage et y rencontre plein de gens qui ont connu de près ou de loin le sorcier belge, comme on l'appelle, notamment son fils, mais aussi Eden Hazard, Didier Deschamps, François de Brigode et plein d'autres encore. Donc ça se passe sur RTBF La Une. Mais je peux aussi vous donner rendez-vous sur RTBF Ovio.
0: Ben oui, parce que dans le foot, il n'y a pas que les matchs, il y a une série aussi.
2: C'est ça, on est en pleine Coupe du Monde et donc RTBF Ovio a décidé de mettre en avant Dear England. C'est une mini-série britannique de 4 épisodes qui a énormément été saluée par la critique en Angleterre. Et donc, elle raconte comment l'équipe de football d'Angleterre a dû gérer les hauts et les bas entre la Coupe du Monde 2018 et l'Euro 2024. C'est quand l'entraîneur Gareth Southgate a pris les rênes de la sélection et il est joué par Joseph Fienne. Joseph Fienne qui est dans The Handmaid's Tale. J'espère que je le dis bien. Donc voilà, si vous l'avez aimé là-dedans, il a un rôle un peu plus doux quand même dans cette série que je vous recommande.
0: Alors, sur le Mondial, on sait qu'il y a le match des Diables Rouges samedi à 5h du matin. Vous allez pouvoir suivre ça sur la RTBF. Peut-être que les Diables continueront l'aventure, peut-être pas. Par contre, il y a un Belge qui, lui, va continuer l'aventure.
2: Oh oui.
0: On parlait du sélectionneur tout à l'heure, Broos, mais il y a un autre qui est au Mondial et il vient de chez nous.
2: Oui, et lui, il va aller jusqu'à la fin de la Coupe du Monde et je suis très fière de parler de lui ce matin et on peut être fière de lui. C'est un Montois. Il s'appelle Jean-Charles Van Kerkhoven et on le connaît dans la maison, parce qu'il est notamment réalisateur d'On n'est pas des pigeons. Et en fait, il a été sélectionné. Il y a 16 personnes qui ont été sélectionnées et il en fait partie pour réaliser la Coupe du Monde de football. Donc dites-vous que les images que vous voyez et qui sont transmises dans le monde entier, c'est notamment Jean-Charles Van Kerkhoven. Alors sachez que quand il y a un match qui se passe à Los Angeles, généralement c'est lui.
0: C'est lui qui réalise, c'est lui qui est aux commandes.
2: C'est trop chouette, je trouve, vraiment.
3: C'est normal, c'est un Montois.
2: C'est ça.
0: On n'aura peut-être pas la coupe, mais on aura cette fierté-là
3: quand même.
0: Alors autre chose, à la télé, il y a des changements qui vont arriver. Vous allez voir des nouveaux petits dessins sur les écrans.
2: C'est ça, des nouveaux pictogrammes. Donc en fait, c'est le CSA qui a mis à jour la nouvelle signalétique télé. Donc on a l'habitude de voir les moins 12 ans, moins 16 ans, donc interdit en moins 12 ans, moins 16 ans. Ça, on va continuer à les voir, c'est durant tout le film. Mais on aura en plus des descripteurs de contenu qui vont arriver, que vous voyez à l'écran. Et donc ça...
0: Ça ne s'affiche pas sur votre radio, ne cherchez pas.
2: Voilà, Donc c'est la présence de violence, d'angoisse, de sexe, de substances addictives, de langage grossier ou de discrimination. Et donc ça va arriver durant les 10 premières secondes du film, par exemple. Et à chaque coupure pub, ça reviendra les 10 premières secondes après quand le film recommence.
3: C'est génial.
0: C'est cumulable.
3: Oui.
0: Donc imaginez un film ou une série où il y a tout ça. Vous allez perdre un petit peu de temps d'image.
3: Oui,
0: parce que ça va occuper tout l'écran.
3: Non, mais c'est très, très bien parce que justement, par rapport à Internet, justement, c'est pour pallier à ça. Donc c'est
0: mais bien. Ça, c'est à la télé. C'est
3: oui, pas mais sur justement, par rapport à Internet où on dégueule tout comme ça, je trouve que c'est bien que la télé ait mis ça en place.
2: Oui, fasse attention à prévenir les gens de ce qu'ils vont regarder.
3: C'est très bien.
0: Si vous voulez analyser tous les petits pictogrammes, parce que, soyons honnêtes, les dessins, c'est pas toujours hyper clair.
5: Pas très clair.
0: Vous pouvez aller sur le site bienvu.be et donc vous pouvez même... Et les examens se terminent là. Donc vous pouvez faire une interro complémentaire à la maison, vous montrer le dessin. c'est quoi? Ah, oui. Ben ça, c'est du sexe.
2: Ils sont assez explicites. Oui, hein. oui, ils sont assez bien, je trouve.
3: En tout cas, pour les jeunes, c'est explicite.
0: Quand vous avez la description à côté, oui, il y en a un quand même avec deux personnes qui sont en noir, un personnage blanc à côté. Bonne chance pour savoir que c'est la discrimination, par exemple.
3: Ah, oui, c'est vrai.
2: Ouais.
3: C'est vrai.
2: Mais on est là pour ça. On vous informe, on vous prévient.
0: Exactement. Oui. Mais donc, vous savez qu'à partir du 1er juillet, il y a ces nouveaux petits dessins qui arrivent sur les programmes. Merci, Alessia, Stelzap Media. Laurie sera notre invitée dans quelques minutes. Bonne matinée, il est 8h29.
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0: Voici les titres de l'actualité avec Lionel de Neubourg.
8: Il est 2h30 à Caracas et les secours tentent toujours de trouver des survivants. Sous les tonnes de gravats, le Venezuela touché par plusieurs tremblements de terre et de répliques. Le bilan très provisoire, on évoque au moins 32 morts et 700 blessés. Les États-Unis viennent d'annoncer l'envoi de secouristes et d'aide humanitaire. Le Mercure a déjà repris sa marche vers les sommets, 38 degrés cet après-midi et ce sera même 40 demain dans l'est du pays. L'IRM, l'Institut Royal Météo, adapte son code couleur. Demain, deux provinces seront classées rouges, les provinces de Liège et de Limbourg, le reste restera en orange. La Coupe du Monde de football et pas mal de verdicts sont tombés hier soir et cette nuit. Neymar a rejoué avec le Brésil, une première depuis quasiment 3 ans. Le Brésil, le Maroc, la Suisse, le Canada et la Bosnie qualifiés pour les 16e de finale.
0: Au niveau de la météo, on reste en alerte orange aujourd'hui avant le rouge de demain, sauf au littoral qui reste en jaune. Donc tout ça veut dire qu'il va encore faire chaud. Il est 8h30. Toute l'info dans notre région. Bonjour Geoffroy Fabré.
9: Bonjour. La zone de police unique à Bruxelles se précise. Hier, un accord politique est intervenu entre les 19 bourgmestres. Il y aura donc bel et bien une zone unique, mais avec 9 divisions locales. Et c'est Philippe Claus qui présidera le collège de police de cette zone. Et d'après lui, eh bien, ça ne changera pas grand-chose.
10: Mais ce qu'on veut, c'est ça, c'est qu'on pense qu'il y a une police, et des policières et des policiers qui sont relativement efficaces, qui font bien leur job, et beaucoup de populations nous ont dit « attention, on veut conserver notre police de proximité, une police qu'on connaît, et en même temps, on est une capitale qui connaît de plus en plus de gros événements ». Ben, on a essayé avec les bourgmestres de trouver cet équilibre entre le fait d'être la grande métropole de 1,2 million habitants, avec une police qui va atteindre 6 500 hommes et femmes, et de l'autre côté, de garantir cette proximité dans tous les quartiers.
9: Une interview d'Imad Messoudi. Cette zone unique sera effective au 1er janvier 2028. Le propriétaire de l'entrepôt incendie Anderlecht le 6 juin dernier doit nettoyer le site au plus vite. Le bourgmestre d'Anderlecht l'a mis en demeure. Depuis l'incendie, les riverains se plaignent de fortes odeurs émanant du site. Le propriétaire a désormais 3 jours pour remettre un calendrier détaillé du nettoyage. Sans surprise, un nouveau record de chaleur a été battu hier, 33,2 degrés à 13h à Uccle. Le record de 32,8 degrés de 1976 a été battu. La température est même montée jusqu'à 35 degrés dans l'après-midi. Et dans ce contexte de forte chaleur, la SBL Lillo lance un appel pour améliorer l'accueil de jour pour les sans-abri, notamment en élargissant les horaires. Elle plaide aussi pour un meilleur accès à l'eau et aux sanitaires et demande enfin un renforcement des équipes de terrain. La SLRB va revendre 700 logements sociaux. La SLRB, c'est la société de logement de la région. Et cette décision peut paraître étrange quand on sait que plusieurs dizaines de milliers de foyers sont sur liste d'attente pour obtenir un logement social. Hier, des associations, des syndicats et des citoyens se sont réunis devant l'église royale Sainte-Marie à Scarbec pour s'opposer à la revente. Fioril Michaud était sur place.
11: On a actuellement environ 60 000 ménages sur la liste d'attente du logement social.
7: Ils sont au moins une cinquantaine à scander patouche aux logements sociaux, notamment Samira Scarbécoise.
11: Tout le monde a le droit de vivre dans un logement digne. Il faut se mobiliser et faire comprendre au gouvernement qu'ils ne sont pas dans la bonne direction et que ça va faire qu'empirer les choses, en fait.
7: Ces logements, ils sont vendus pour des raisons financières. Carole Dumont, chargée de plaidoyer au Rassemblement bruxellois pour le droit à l'habitat.
12: C'est vrai que produire du logement, ça coûte de l'argent, mais pour nous, c'est de l'argent qui est bien investi, c'est de l'argent qui est investi pour l'avenir. Et après, le budget logement dans le budget régional, ça représente quand même jamais que 8% du budget de toute la région.
7: La SLRB est en charge de cette revente, décidée sous le gouvernement bruxellois précédent et réapprouvé par l'actuel. Alain Verhulpen, directeur de la SLRB.
13: Il y a quelque chose de paradoxal, évidemment, à avoir des financements d'un côté. Le gouvernement nous donne quand même 400 millions de récapitalisation et nous demande de terminer la construction de 1100 logements. Donc il y a quelque chose de paradoxal à se dire qu'on doit vendre des bâtiments par ailleurs.
7: La région bruxelloise a pour objectif d'atteindre 15% de logements sociaux sur son parc immobilier total. Elle en est pour l'instant à 13%.
9: La grogne ne baisse pas aux CPS de Molenbeek. Hier, une centaine de travailleurs se sont encore rassemblés. Ils ne décolèrent pas suite à la décision de la commune de licencier 20 membres du personnel. Une nouvelle mobilisation devrait avoir lieu ce soir avant le conseil communal. Certains d'entre vous ont sans doute suivi le match. Cette nuit, le Maroc s'est qualifié pour les 16e de finale. Une victoire 4-2 contre Haïti. Le prochain match, le 16e de finale, ce sera le 30 juin à 3h du matin. Et puis, pendant cette Coupe du Monde, vous n'arrivez peut-être pas à terminer votre album Panini. Vous avez plein de doubles, pas mal de figurines qui manquent. La solution se trouve peut-être dans une bourse d'échange. Philippe Carlo a assisté à l'une d'entre elles hier, c'était Année de Rovenbeek.
14: Le silo Année de Rovenbeek accueille les collectionneurs en cet après-midi caniculaire. La salle où se déroulent les échanges est heureusement climatisée. Il y a de l'eau sur les tables. Certains sont venus avec leur liste. D'autres utilisent une application pour smartphone. Les échanges peuvent commencer.
15: Vous avez beaucoup de doubles ?
16: Énormément de doubles. Je pense que je dois en avoir entre 200 et 300. L'objectif, ce serait de compléter, si possible, l'album.
15: Combien il vous en manque ? Vous avez une idée ?
16: J'ai téléchargé l'application, donc je peux vous dire exactement. Il m'en manque exactement 287.
17: Je suis venue avec mes deux garçons qui font le livre Panini. Ils tenaient absolument à remplir le livre, donc c'est chouette.
14: À l'origine de l'initiative, Mohamed Méziane, connu comme le loup blanc Année de Rovenbeek, il n'est pas lui-même collectionneur de figurines Panini. Il a voulu faire quelque chose pour aider les parents.
18: Je voyais les parents qui galéraient, qui allaient sur les réseaux sociaux, faisaient leur petite liste. Et je regardais un petit peu pour les échanges, il n'y avait pas grand-chose. J'ai posé la question à plusieurs parents et ils m'ont dit « Oui, oui, oui, Mohamed, vas-y, oui, oui, super, on vient. »
14: L'ambiance est studieuse comme lors d'un examen. Ce collectionneur est dans la dernière ligne droite.
19: Au début, j'ai fait 90% de l'album en 3 jours. Et puis là, ça fait 3-4 jours où c'est 5 cartes par 5 cartes tous les jours, 10 cartes, 5 cartes. Et j'espère finir aujourd'hui, oui.
14: L'album Panini du Mondial 2026 compte 980 figurines.
9: Il faut pouvoir effectivement les rassembler et l'idéal n'est de pas devoir toutes les acheter, échanger les doubles, c'est évidemment la bonne solution. Attention à la chaleur, hydratez-vous et passez quand même une bonne journée sur Viva.
0: Dès 9h, il y aura 3 débats dans C'est vous qui le dites. Dès maintenant, vous pouvez commenter au 070 233 466 pour être en direct dès le début de l'émission. On parlera de la proposition de la présidente du 7K, Myriam Delmet, travailler plus en hiver, moins en été pour s'adapter aux fortes chaleurs, annualiser le temps de travail, donc journée plus longue quand il fait frais, plus courte quand il fait chaud. Est-ce que vous validez l'idée ? Ce sera notre première question. Il y a dans l'ADH un point sur les espaces pour les naturistes en Belgique. En fait, au niveau public, il n'y en a pas. Il y a un ancien conseiller communal écolo-bruxellois qui dit « À l'époque, j'ai fait une proposition, elle a été recalée. Des espaces publics pour les naturistes, on aurait mis des panneaux qui préviennent et puis qui insistent sur le fait que le voyeurisme est interdit. Voulez-vous des espaces publics pour être tout nu ?» Ça, c'est notre deuxième question. Et puis 49% des travailleurs sont prêts à changer d'emploi pour aller dans une entreprise où ils peuvent venir avec leurs animaux. Au travail, est-ce que vous voulez des collègues et des animaux ? Voilà nos 3 débats dès 9h.
20: Et quant à nous, on va sur les routes bruxelloises. Il n'y a pas d'accident à signaler, mais il y a du monde. Soyez prudents avec la chaleur. C'est vrai qu'on a tendance à parfois être un petit peu moins attentif aussi. Et c'est normal, hein. Nos fonctions cognitives sont un petit peu mises à mal avec ces trop fortes chaleurs qu'on n'a pas vraiment eu l'habitude de connaître à Bruxelles. Il y a du coup des embouteillages, notamment dans le sens horaire entre le Petit Château et Sainte-Thelette. Des bouchons qui vous causent 5 minutes de retard sur le parcours. Porte de Halle vers Simonis, entre l'hôtel des Monnaies et Madou. Vous roulez à une vitesse moyenne de 10 km. km/h. Il y a du monde à XL aussi, du côté de la chaussée de Vlauriat. Et puis, comme d'habitude, aux endroits habituels, hein, du côté de Mézières, Van Praat, ça coince. Donc, soyez ultra prudents, les amis, et restez à l'écoute d'RTBF Vivacité.
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0: Bonne matinée, merci d'être avec nous. On va jouer au qui dit vrai dans quelques minutes. Vous allez repartir avec les recettes de Gérald Watley. Vous allez pouvoir repartir avec ce livre si vous vous inscrivez et que vous jouez au qui dit vrai avec nous. Vous envoyez maintenant cuisine par SMS au 6003. 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Je vous en parle depuis tout à l'heure. Vous saurez enfin quel est le dossier qui concerne David Jeanmot et surtout les astuces qui vont avec. Oui, oui, mais il y a le dossier quand même.
3: Mais c'est une astuce.
0: Oui, oui, oui. Attendez.
25: Il y a même la place pour mettre le dossier entre.
0: Ouais. Alessia, vous jugerez. Et puis vos vraies astuces concernant la fraîcheur, les glaçons.
3: Voilà, les glaçons cosmétiques, les amis. Vous allez voir, vous allez pouvoir utiliser ça et faire vos petites cosmétiques glaçons à la maison.
0: Mais avant ça, on accueille notre invité. Vous vous souvenez forcément de ça. Je suis désolé d'arrêter votre chanson dans la voiture. Vous avez forcément commencé à chanter parce qu'il est temps d'accueillir Laurie qui est avec nous ce matin. Bonjour Laurie.
26: Bonjour.
27: Bonjour Laurie.
0: Bienvenue dans le 8-9.
3: On est super content de te voir et de t'avoir ici dans le 8-9.
0: Mais
3: est
0: oui, que de souvenirs et des concerts qui ont un succès énorme. Vous serez d'ailleurs cet été chez nous. Vous allez passer par les Francofolies de Spa. Vous y serez le 20 juillet. Vous serez le 26 juillet au Festival Légendaire à Tournai. Puis on va reparler de l'aventure de Voice Kids aussi dans un instant puisqu'on a annoncé hier que vous étiez une des nouvelles coaches de cette saison, la prochaine saison qui va arriver. D'abord, je voudrais qu'on revienne sur 2001, premier titre, premier succès près de moi. Vous vous disiez quoi à l'époque sur cette folie autour de vous ?
26: Je disais rien, je profitais au max. Je vivais les moments présents à 1000% en fait.
0: Et à un moment, est-ce que vous vous êtes dit la chanson « J'arrête » ou pas ?
26: Oui, il y a quelques années, pour moi, je pensais vraiment que la chanson s'était terminée, en fait, que le chapitre musique était fini. Mais sans regret, parce qu'on a fait des choses de fou. Et donc, le fait de se dire, OK, c'est normal dans une carrière qu'il y ait des chapitres qui se terminent, d'autres qui commencent. Et voilà, mais cette tournée, ça a été vraiment très, très, très inattendu, en fait.
0: C'est vous qui voulez remonter sur scène ou il y a quelqu'un qui vient vous chercher en disant « Allez, on va faire quelque chose ». Parce que si vous aviez rangé le truc, qu'est-ce qui a fait que vous avez pu remonter sur scène devant le public ?
26: Bah, en fait, c'est le public qui m'a appelé, tout simplement. J'avais ressorti des titres il y a 3-4 ans qui étaient des anciens titres qu'on avait réarrangés avec des soutiens aujourd'hui en duo avec la jeune génération. Et tous les messages qu'on avait reçus, c'était des messages « Ok, c'est super, c'est génial, mais nous, on veut une tournée, on veut un concert, on veut revivre ces moments-là. » Et là, on a reçu un message, deux messages, trois messages, des milliers de messages, des centaines de milliers de messages. Et je me suis dit, bon, bah, il y a peut-être quelque chose à faire, en fait.
0: Oui, à ce moment-là, on ne peut pas dire non. Et heureusement, vous étiez en concert, d'ailleurs, à Bruxelles, il n'y a pas très longtemps. Ça a été la folie. Vous remontez sur scène cet été en Belgique. Vous évoquez les rééditions des titres. Justement, je voudrais qu'on s'arrête sur Toute Seule. La première version, c'était ça.

0: On adore Rory, elle est souvent ici dans l'émission. Comment vous vous retrouvez à faire un titre avec Rory?
1: Tout simplement parce que c'était une artiste que j'aime beaucoup, que j'écoute, que j'ai découvert il y a quelques temps et je trouvais qu'elle avait cet esprit un peu rock, un peu décalé qui irait complètement avec ce titre-là. Et voilà, et donc je lui ai fait la proposition et elle a accepté.
0: Vous préférez quelle version? Les versions originales ou celles que vous avez réenregistrées?
1: Les versions originales auront toujours, j'aurai toujours une petite affection bien particulière parce que ce sont les premières et voilà. Mais c'est sûr que sur scène, je préfère quand même chanter les versions réarrangées. Ouais. Avec vraiment du son d'aujourd'hui, quoi.
0: Alors sur scène, justement, vous bougez énormément. La scénographie est impressionnante. Je veux pas dire quelque chose sur l'âge, mais on tient le coup.
1: Mais quoi? Vous avez dit quoi?
0: Non, mais je veux pas faire de lien avec l'âge, mais est-ce qu'on tient le coup? Parce que faire des chorégraphies de dingue à 20 ans, c'est pas la même chose qu'à 25, quoi.
1: Oui, voilà, exactement. écoutez, je me suis bien préparée pour cette tournée parce qu'effectivement j'avais un peu la pression et c'est vrai que moi quand je me lance dans un projet j'y vais vraiment à fond et c'est vrai que comme vous le dites j'ai plus 20 ans mais 20 ans x 2 on va dire j'ai eu des prépas avec une coach sportive où on faisait du renfort musculaire, du cardio. J'avais aussi plusieurs séances de cardio en salle pendant la semaine. J'avais une coach vocale. Donc voilà, je me suis préparée un peu comme une sportive que j'étais à l'époque.
2: Voilà. Je peux poser une question?
0: Mais bien sûr.
2: Laurie, je voudrais savoir quel est ton secret beauté pour garder un visage aussi rayonnant, aussi jeune, aussi peps. C'est quoi? Dis-nous ce secret, parce que je vois qu'il n'y a pas de botox, il n'y a rien du tout. Hein. Ton visage est bien expressif. Et donc, dis-moi ce que tu fais pour avoir un visage aussi rayonnant.
1: Tu veux vraiment savoir?
2: Oui, je veux savoir. Pour les filles qui nous écoutent, on veut savoir.
1: Le truc, c'est que je fais pas grand chose, en fait. Je me fais souvent gueuler par ma maquilleuse parce que au niveau crème, gommage, tout ça, c'est pas mon truc et souvent j'ai pas le temps. Mais je dirais que c'est peut-être une hygiène de vie au quotidien. Je fume pas, je bois pas, je fais du sport. Et puis, je pense que c'est déjà beaucoup.
2: Mais c'est parfait et continue. Hein, on dirait que tu as encore 22, 25 ans, je peux te le dire. Moi, j'ai l'habitude, je suis maquilleur professionnel, donc je peux te le dire. Hein.
1: Ah bah
2: tu
1: merci.
2: As une peau parfaite et un visage parfait.
0: Donc, visiblement, il ne faut rien faire, David. On annule votre chronique de tout à l'heure.
2: Mais non, je suis content de voir Laurie. Voilà.
0: On est tous contents de voir Laurie et on va la voir beaucoup. Puisque hier, c'était l'annonce, vous arrivez dans cette émission. Vous serez dans le fauteuil de coach de Voice Kids dans la nouvelle saison. Qu'est-ce qui a fait que vous avez dit oui?
1: Qu'est-ce qui fait que j'ai dit oui? Parce que j'aime bien cette émission, parce que c'est pour les enfants. Parce qu'il y a mes potes aussi, Joseph et Mentissa.
0: Ouais.
1: Et puis que c'est en Belgique aussi, donc on va bien s'amuser.
0: On a hâte de vous voir dans l'émission et vous aurez l'occasion de venir nous en reparler. Pour les fans, je voudrais juste savoir si sur scène, quand vous y serez le 20 juillet au Francofolie de Spa et au Festival Légendaire le 26 juillet, si vous allez faire ça. Tout le monde chante ici sur le plateau.
2: Mais oui.
0: Elle est dans la playlist, dans la setlist, vous la chantez.
1: Bien sûr. Et ce qui est rigolo, c'est que dès que les premières notes commencent, c'est la folie. Les gens hurlent, j'entends quasiment plus la musique à chaque fois, tellement c'est une chanson très attendue dans le show.
0: Oh bah vous devez avoir le même effet sur celle-là. Moi j'ai besoin d'amour, des bisous, du câlin, j'en veux tous les jours. Mais ça, à chaque fois, on entend ça, on chante, on est heureux, on est content.
3: Mais j'ai regardé les commentaires sur les publications de l'avenue de Laurie et plein de parents disaient « Je n'ai plus l'âge de participer à The Voice Kids, mais s'il vous plaît, est-ce que vous pouvez faire une exception pour moi ? Est-ce que vous vous rendez compte de l'impact que vous avez,
4: mais oui,
3: Laurie,
4: mais
3: quand même ?»
4: Évidemment,
2: avoir des enfants de 46 ans.
0: Mais c'est, là aussi, ça démarre à peine, tout le monde chante. Laurie.
1: Laquelle ?
0: Ah bah sur j'ai besoin d'amour, ouais.
1: Ah oui, oui, bien sûr. J'ai besoin d'amour, je la chante quasiment pas. C'est le public qui chante quasiment toute la chanson.
0: Ah ouais, donc en fait, vous êtes une artiste qui peut assister à son propre concert.
1: Exactement.
0: Celle-là, j'imagine que c'est un incontournable aussi. C'est devenu un hymne dans quasiment toutes les entreprises, hein, ce titre-là. Incontournable aussi sur scène.
1: Tout le monde saute à ce moment-là.
0: Ben oui. Laurie, c'était un bonheur de vous avoir ce matin dans l'émission. Merci de vous être connecté à distance. Et puis la prochaine fois, vous venez en plateau avec nous. On aura l'occasion de reparler de The Voice Kids avec vous.
1: Avec plaisir.
2: Et tu es parfaite. Vraiment, moderne et tout. Je me suis épanouie de te voir comme ça.
4: Je suis épanouie.
2: Mais je suis épanouie, je suis content. Il est content, Jean-Marc.
0: Et elle aussi, visiblement.
2: Et elle aussi, voilà.
0: Merci, Laurie. À très vite. Je rappelle que, donc, si vous voulez aller voir Laurie sur scène, Francofolie de Spa, le 20 juillet, 26 juillet, festival légendaire à Tournai. Dans un instant, joue au Qui dit vrai. Le gros dossier sur David Jeanmotte arrive aussi et ses astuces également.
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0: Il est 8h51, on joue au Qui dit vrai. Bonjour Michel.
9: Bonjour l'équipe.
0: Bienvenue dans l'émission. Installez-vous bien, parce que dans un instant, le dossier David Jeanmotte, vous n'êtes pas prête.
2: N'importe quoi.
0: Mais avant, nous allons jouer avec vous une info people. Vous me dites qui dit vrai. Et si vous avez la bonne réponse, vous repartez avec le livre Dans la cuisine de Gérald Watley. Toutes les cuisines évoquées dans C'est du belge. On va jouer avec cet artiste ce matin. On ne reconnaît pas la voix, on reconnaît le son, Moziman. Moziman, le célèbre DJ, chanteur, producteur, il fait tout. Il a dévoilé un secret qui a étonné tout le monde. Ça a fait le tour des réseaux hier. Quel est ce secret ? Écoutez bien les trois versions, on démarre avec Alessia.
3: Eh bien, il a toujours dit que la paternité n'était pas faite pour lui. Et pourtant, hier, il a dévoilé que depuis 2 ans, il était papa d'une petite fille qui s'appelle Hayden.
0: David, votre version.
2: Alors, comme il ne sait pas chanter, il passe par l'IA pour pouvoir avoir un son correct.
0: Et Gaëtan ?
4: Il a dévoilé que son rêve d'enfant était de devenir un grand humoriste et comédien. À 6 ans, il avait déjà écrit son premier One Moziman Show.
0: Qui livrait ce matin, Alessia, David ou Gaëtan ?
2: Alessia.
10: Moi, je dirais le premier.
2: Oui.
0: Eh ben, vous dites bien,
2: oui,
0: effectivement.
2: Bravo. Il a une très belle photo, d'ailleurs.
0: Ouais.
2: Sa petite fille.
0: Et il a expliqué qu'en fait, il devait être papa. Il était donneur. Et que finalement, c'est avec sa meilleure amie. Et qu'au moment du contact, du pot à pot à la naissance, bah, finalement, il a changé.
2: Le regard.
0: Il a changé tout ce qu'il avait prévu. Et finalement, il s'occupe de cette petite fille également.
2: Mais bien sûr.
0: Plein de bonheur à lui et à la maman également. Michel, vous repartez avec le livre de Gérald Watley. Bravo. Et vous pouvez imposer un mot pour la chanson de Jean-Luc Fonck demain.
10: Bonheur, j'ai dit.
0: Bonheur. Eh bien, c'est noté.
2: C'est très bien.
0: Passez une excellente journée. Restez bien assise. Le dossier de David Jeanmotte arrive juste après ça.
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0: Les astuces beauté de David Jean Motte arrivent.
3: Mais
0: d'abord, le dossier David Jean Motte.
3: Enfin,
0: est-ce que je peux l'expliquer?
3: Je veux savoir, moi, maintenant.
0: Ce matin, il arrive à la RTBF.
3: Mm-hmm.
2: Oui.
0: Vous me dites si à un moment donné je dis une bêtise.
2: Non, mais
0: David,
2: tu ne vas pas parler des WC, tu parles.
0: Si, je parle des WC. Bah, bien sûr que si. Parce que c'est lié. C'est lié.
2: Il a vécu ici.
0: Alors, il arrive. Il faut savoir que donc, vous en avez beaucoup entendu parler. Les locaux de la RTBF ont déménagé, mais pas encore les studios.
3: Oui.
0: Et donc, il y avait plein d'étages. Et les bureaux sont fermés à tous les étages. Il ne reste que nous. On est un peu abandonnés.
2: Et les WC.
0: On nous pique même les meubles, donc c'est pour vous dire.
2: Oui.
0: Et on n'alimente plus en papier tous les WC.
2: Et que je ne savais pas.
0: Il va dans des toilettes qui ne sont plus équipées. Et donc là vient le problème et l'astuce en même temps.
2: Et l'astuce en même temps.
3: La grosse commission, c'est ça?
2: La grosse commission.
3: Ah ouais,
0: vous n'avez plus de papier, donc, vous êtes en pantalon blanc fin, vous êtes stressé.
2: Voilà, donc je me retrouve sur le pot avec mon petit bazar qui est dans le pot.
3: Oui.
2: Et à un certain moment, je fais pour chercher le papier, pas de papier.
3: Mais qui s'assied sur un pot sans regarder s'il y a du papier avant?
2: Merci.
3: Merci. Enfin.
2: Excuse-moi, on a la RTBF.
0: Normalement, il y a du papier. Mais voilà, il y a des toilettes qui sont désactivées.
2: Il y a quand même des gens qui sont payés ici pour
3: mettre du papier.
0: Voilà. Oui, mais pas quand il n'y a plus personne dans les locaux.
2: Oui,
0: bref.
2: Bon, voilà. Donc je suis là sur le pot, machin, et à un certain moment.
0: Il y a
2: moment,
0: des sueurs. Il n'y a pas.
2: Qu'est-ce que je vais faire?
4: Qu'est-ce qu'on fait?
2: Je vais voir à côté. La porte est fermée.
0: Donc imaginez-le, fait salaire dans les toilettes.
3: Oui, je me doute.
2: Et avec quelque chose au sang.
0: Oui.
2: D'accord, non, mais ça fait partie de l'histoire. Ouais. Et à un certain moment, heureusement, quand vous avez des fortes chaleurs, quand vous avez le front qui est dégoulinant, qu'est-ce que vous faites? Vous prenez soit un mouchoir ou soit un coton.
3: Un essuie-tout.
2: Un essuie-tout pour essuyer votre visage. Eh bien, moi, ce qu'il faut savoir, c'est que quand je m'habille le matin et quand il fait très chaud, je cale entre mes testicules et mes cuisses, donc du sopalin, donc je plie en deux, que je coince donc dans le slip, à gauche et à droite, comme ça, je suis sûr que pendant la journée, je n'ai pas de sueur ni de forte chaleur.
3: Et ça ne frotte pas.
2: Et ça ne frotte pas, il n'y a pas de rougeur.
0: Et donc, à l'heure, ils nous racontent ça en disant quoi? Vous ne faites pas ça?
2: Et donc, je leur dis, vous ne faites pas ça? Ils me disent non. Je dis, vous ne vous talquez pas non plus? Ils me disent non. Je dis, ben moi, voilà, c'est talqué et je mets donc les sopalins. Et je vous assure, les garçons.
0: Et donc, vous avez utilisé ça pour.
2: Et donc, j'ai utilisé donc mes sopalins, heureusement. Je ne vous dis pas, habillé tout en blanc avec un pantalon en super fin coton, ça ne l'aurait pas fait du tout.
0: Mais donc là, vous n'êtes plus équipé pour la chaleur?
2: Si, parce que j'en avais mis plusieurs, donc j'ai encore une feuille à gauche et une feuille à droite sur les quatre.
0: Vous mettez un rouleau de chaque côté?
2: Non, je mets quatre feuilles, mais c'est des petites feuilles rectangulaires, hein, c'est pas des bords d'hygiénique non plus. Hein.
0: D'accord.
3: Ok, c'était pas des besoins trop salissants.
2: Et donc, les amis, donc, si vous avez...
0: Qui utilise cette astuce?
2: Et si vous avez un excès de transpiration, et c'est ce que j'ai déjà dit aussi...
0: Enroulez-vous dans de l'essuie-tout.
2: Vous pouvez mettre donc, des bords d'hygiénique donc, directement donc, sur vos chemises pour éviter donc, les auréoles. Donc, vous pouvez utiliser ça...
0: Vous voyez comme ce qui a failli être un drame devient une astuce.
2: Mais c'est ce que je vous dis.
3: J'ai une théorie. Je pense que si vous ne faites pas ça, Cyril, c'est parce que vous portez des slips et que vous portez... Enfin, vous portez
2: des
3: boxers
2: slips,
3: et vous portez des slips.
2: Ah,
3: en
2: voilà,
3: fait.
2: Mais oui. Parce que je ne veux pas faire comme
4: c'est
2: Georges.
4: C'est pour ça, bien sûr.
2: Je ne veux pas faire comme Georges Clooney.
0: Comment vous savez ça? Vous m'avez toujours vu habillé.
3: Eh ben, c'est parce que vous ne le faites pas. Donc, je me dis que vous avez le slip qui descend plus bas.
2: J'ai des slips aussi.
3: J'ai une bonne analyse ou pas?
0: Bonne analyse.
2: Mais oui.
0: Bon, voilà, David, sinon, les astuces du jour.
2: Bon, les glaçons, les amis, ça c'est important aussi. Donc, les deux sont importants, hein, que ce soit cette astuce-là.
0: Ah ben, on peut les mettre là aussi.
2: Ou les glaçons, donc en cosmétique. Ce qu'on va faire, donc, c'est que vous allez pouvoir faire de la cosmétique avec des glaçons. Qu'est-ce que ça va vous apporter? Ça va vous apporter plein de bienfaits au niveau du visage, que ce soit au niveau des cernes, au niveau de la peau. Mais à la base, surtout, faites très attention. Un glaçon que vous allez préparer doit toujours être enrobé d'un tissu en coton. Et ne jamais laisser le glaçon sur place.
0: Ouais, sinon, brûle.
2: Sinon, ça peut brûler. Donc, on part toujours du centre du visage vers l'extérieur, vers le haut du front, vers le bas. Et on n'oublie jamais donc, le cou. Et vous pouvez même le faire aussi sur le décolleté. Donc, recette glaçon, tout simple. Le premier, on va
0: de l'eau. Un congélateur, et voilà.
2: Oui, mais on va rajouter quelque chose. Glaçon, Cyril, mais évidemment. Donc, on va commencer, par exemple, avec du concombre. Le concombre, vous savez bien que c'est un super beau...
0: Ça fait des années qu'on travaille ensemble, des années que vous n'arrivez pas à dire concombre.
2: Le concombre, le concombre.
0: Le concombre.
4: Bon, oui, putain, je croyais que c'est un truc que je connaissais pas, c'est un concombre.
0: Non, non, c'est le concombre.
2: Vous voyez le truc vert, là. Ouais. Vous voyez le truc vert, là, en forme de banane.
4: Il a dit concombre.
2: Le concombre. Donc, vous prenez donc, l'intérieur du concombre, vous le mixez directement.
0: Toujours pas.
2: Vous le.
0: Ah, non, mais allez-y, continue, on a compris. On a compris le légume.
2: Comment, ça se dit comment?
0: Concombre.
4: Parce que vous dites concombre.
3: Mais vous savez que je dis la même chose. Je pense que c'est un problème des Montois. Je dis concombre aussi.
2: Les cocons, ouais. Ouais, comme on dit BMW.
3: On dit concombre.
0: Qui n'a rien à voir. Mais...
2: oui, mais bon, ça fait partie du dialecte de chez nous. Chacun son dialecte, ouais. Les amis.
0: Donc on a du glaçon, du concombre.
2: Donc on met le concombre avec un petit peu d'eau. On le met donc, bien sûr, donc on le fait glacer avec le congélateur. Et puis après, on le met directement, donc soit dans un morceau de coton. Et ça, ça va permettre donc d'hydrater encore plus la peau. Si vous voulez avoir donc le cerne moins fort, eh bien vous prenez directement donc de l'eau de bleuet que vous diluez légèrement donc dans l'eau. Vous pouvez aussi directement le mettre hop, au congélateur et vous le placez directement sur le cerne et vous allez voir, ça va décongestionner, okay. Ça fonctionne très très bien. On peut le faire aussi avec du lait. Vous mettez un peu de lait et en même temps avec de l'eau, vous le mélangez. Attention, l'odeur ne sera pas agréable quand vous allez le placer sur le visage, mais surtout, ça va apporter, comme il y a un peu de gras donc dans le lait, eh bien ça va

0: petit test, c'est très important. Donc, vous pouvez faire ça avec du café. Ne jamais faire ça avec du citron, parce que le citron donc, est trop acide. Ouais. Vous pouvez faire ça aussi avec du thé vert et de la camomille. Donc, le thé vert, ça va réveiller donc, votre teint. La camomille va apaiser. Mais surtout, toujours, toujours, toujours dans un morceau de tissu.
1: Eh ben, merci, David, pour toutes ces astuces.
0: Avec plaisir,
1: beauté et fraîcheur en même temps.
0: Évidemment, et Laurie, ma meilleure amie.
1: Eh ben, tout à l'heure, on se rappelait des souvenirs avec Laurie. Demain, même effet dans l'émission, c'est lui qui vient nous voir. Ça va encore chanter demain. Emmanuel Moir sera notre invité demain matin dans le 8-9. Dans un instant, trois débats dans C'est vous qui le dites, le journal et la météo d'abord.
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0: On retrouve Théo Le Chadjou, fait le point sur les températures élevées encore du jour.
1: Et oui, ciel bleu et chaleur au programme encore pour aujourd'hui, avec l'avertissement orange de l'IRM qui reste en vigueur sur tout le pays, sauf au littoral qui reste en jaune. Côté température, il fait entre 23 et 28 degrés actuellement, et pour cet après-midi, on attend entre 33 et 37 degrés, 31 petits degrés à la côte. Ce soir et la nuit prochaine, le temps sera encore une fois lourd et étouffant, avec des températures minimales comprises entre 19 et 25 degrés. Et pour demain, vendredi, plein soleil et chaleur de nouveau. Le thermomètre pourra atteindre les 35 à 39 degrés, un petit peu moins au littoral de nouveau. Et quelques orages isolés pourraient apparaître en province de Namur ou entre Spa et Saint-Hubert, notamment en fin de journée. Et pour la suite du programme, eh bien samedi, les 40 degrés seront atteints par endroits. Des orages pourront frapper l'ouest en fin de journée. Et dimanche, les températures vont commencer à diminuer enfin et plusieurs salves orageuses sont attendues.
0: Bon début de journée sur RTB à Vivacité. On s'informe tout de suite. Voici le journal avec Yasmina Favaro.
2: Bonjour. Le Venezuela ébranlé par un double tremblement de terre. Le premier bilan parle de 32 morts et plus de 700 blessés. Il devrait encore largement s'alourdir selon les autorités. Hier soir, il était 18h là-bas, minuit ici, quand la terre a tremblé une première fois. Un séisme de 7,2 sur l'échelle de Richter. Une vingtaine de répliques ont suivi. La plus puissante à 7,5. Écoutez cette habitante de Caracas, la capitale. Elle est indemne, mais sous choc.
3: On a réussi à ouvrir la porte comme on a pu. Un nuage de fumée nous empêchait de voir. En descendant, la scène était digne d'un film d'horreur. On a dû escalader les décombres. Le concierge avec le bébé et tous les voisins descendaient. Mais de cet immeuble, je n'ai vu qu'une seule famille s'échapper.
2: Panique et immeubles tombés comme des châteaux de cartes. Les premières images de ce tremblement de terre sont glaçantes. Le Venezuela a déjà reçu de nombreuses propositions d'aide. Des équipes vont arriver de l'étranger pour prêter main forte aux secouristes locaux. Caroline Gonsalves, les besoins sont énormes.
4: Les dégâts ne sont pas encore chiffrés, mais ils sont très importants. Dans la capitale Caracas, les secouristes s'activent sur des tas de gravats, là où se dressaient hier encore des immeubles à appartements. D'autres bâtiments présentent des façades éventrées ou sont gravement fissurées. Une région proche de la capitale serait particulièrement touchée, d'après la présidente du Venezuela.
5: Quel état más afectado?
4: L'état le plus touché par cet événement sismique sans précédent est La Guaira. Des dizaines de bâtiments se sont effondrés. On peut dire que la situation à La Guaira est une véritable tragédie et qu'elle est devenue une zone sinistrée.
6: La présidente Delcy Rodriguez qui annonce aussi un premier bilan humain, au moins 32 morts, mais ce pourrait être bien plus encore, entre 10 000 et 100 000 victimes, d'après de premières estimations de l'Institut d'études géologiques des États-Unis.
2: Et cette nuit, un tremblement de terre a également touché le large du Japon. Un tremblement de terre qui ne risque pas de provoquer de tsunami. Et pour l'instant, aucune victime ni de dégâts n'ont été rapportés sur les îles.
0: La matinée donne déjà l'impression d'une fournaise. La chaleur ne nous quitte pas.
2: Oui, et nous ne sommes pas beaucoup rafraîchis avec cette nuit. Le thermomètre n'est pas descendu en dessous de 24,15 degrés. Nous étions à ça de battre le record.

0: de la nuit la plus chaude jamais enregistrée, un record fixé à 24,4. Ça sera peut-être pour demain, car jusqu'à samedi, nous sommes toujours sous avertissement orange à la chaleur, sauf à la côte. Demain, les provinces de Liège et du Limbourg vont passer au rouge et les températures pourront frôler les 40 degrés.
1: Une chaleur encore plus insupportable quand notre logement est une passoire énergétique.
0: Oui, chaud ou froid, tout passe. Cette fois, la météo transforme maison et appartement en fournaise. Mais il existe des solutions pour les adapter. Ça demande quelques travaux. Valentin Lecoq a visité une maison repensée pour éviter les variations de température.
2: Malgré les 35 degrés en journée et les nuits caniculaires, Élie se sent bien dans sa maison.
3: Beaucoup plus frais, on sent directement la température, la différence de température lorsqu'on vient de l'extérieur et qu'on rentre à l'intérieur.
2: Ce Montois est architecte, sa maison 4 façades du 19e siècle a été entièrement rénovée et isolée.
3: On a mis une ventilation double flux, ce qui permet de garder la chaleur en hiver, mais garder la fraîcheur en été. On a également travaillé sur le vitrage, on a mis un triple vitrage qui permet d'avoir une bonne isolation en hiver, mais d'éviter la surchauffe en été.
2: Pour une maison agréable sous le soleil, oubliez les matériaux traditionnels et privilégiez ceux-ci.
4: La fibre de bois, du chanvre ou encore de l'ouate de cellulose, donc du papier recyclé ou du liège.
2: Lucas Di Giacomo, commercial chez Ecobati.
4: Vu que c'est bien dense, la chaleur de l'été et du soleil qui va arriver et qui va essayer de passer à travers votre toiture va s'enfermer, va être coincé dans ce matériau et va ralentir l'arrivée de chaleur dans les pièces fraîches de votre maison. Et le soir, quand il fait plus frais dehors, alors la chaleur va repartir dehors.
2: Encore faut-il avoir les moyens d'investir, ces matériaux sont 10 à 15% plus chers.
0: Et la chaleur qui raccourcit aussi les journées de pas mal d'élèves en ce moment. Les 6e primaires notamment, bientôt prêts pour la première secondaire. À 2 mois de cette échéance, ils sont encore 560 sur la liste d'attente pour une place dans l'école de leur choix. Les derniers chiffres de la COGI, la commission de gouvernance des inscriptions. La plupart de ces élèves sont bruxellois. La commission précise toutefois qu'il reste 1387 places disponibles sur le territoire de la capitale. La région Wallonne doit fournir des uniformes et équipements aux agents du DNF. Le DNF, c'est le département de la nature et des forêts. Ces agents, qu'on appelle aussi gardes forestiers, avaient saisi la justice il y a un an. Ils réclamaient d'être correctement équipés pour effectuer leur mission. Leur matériel doit normalement leur être fourni chaque année. Mais dans les faits, on était loin du compte. Écoutez leur avocat Didier Darvan.
5: Cette réglementation n'était plus exécutée depuis de nombreuses années, vu que le dernier renouvellement de la masse d'habillement et de chaussons intégrale remontait à 2016, donc ça faisait 10 ans que les agents des forêts travaillaient avec un uniforme et du matériel vétuste.
6: Très concrètement, c'était quoi?
5: C'était donc, comme son nom l'indique, des chaussures de travail, des pantalons, des vestes, des chemises et également un uniforme plus officiel, étant donné que nous avons affaire à des personnes qui sont assermentées, donc représentants de police judiciaire. Et donc, il est important au niveau du public qu'on puisse les distinguer, raison pour laquelle il y a cet uniforme, à l'instar des policiers, des gendarmes et des militaires.
0: Il y a quelques jours après les plaidoiries dans le procès, donc trop tard pour le jugement, la ministre wallonne de la Nature, Anne-Catherine Dalcq, a annoncé que plus d'1 200 000 euros seraient débloqués pour payer de nouveaux uniformes, de nouveaux équipements à ses agents. Si la région ne le fait pas avant fin juillet, le tribunal ordonnera alors le paiement d'astreinte, 500 euros par jour.
1: En France, les résultats de l'autopsie de Liana sont connus.
0: Oui, 3 semaines après la découverte de son corps dans un silo à grains, mais les résultats ne permettent pas encore de déterminer de quoi est morte la fillette de 11 ans. Des analyses toxicologiques sont en cours et prennent du temps. Pour l'instant, les légistes n'avancent aucune hypothèse. Sur son cadavre, ils ont vu des ecchymoses, mais probablement liées au fait que l'enfant a été attaché par son agresseur. Une autopsie qui atteste aussi que Liana a été violée. Le principal suspect, Jérôme Barella, est désormais poursuivi pour meurtre sur mineur de 15 ans, précédé ou accompagné d'un viol.
1: J-2 avant le match décisif pour les Diables Rouges à la Coupe du Monde de football.
0: Oui, face à la Nouvelle-Zélande, vous le savez, le 3e match de poule des footballeurs belges. Ils devront gagner pour être certains de se qualifier pour les 16e de finale. Une rencontre à Vancouver. La ville canadienne accueillera les joueurs dès la nuit prochaine. En attendant aujourd'hui, ils vont encore travailler dans leur camp de base à Seattle. Manuel Jousse.
7: Et oui, les Diables Rouges vont s'entraîner une dernière fois dans leurs installations de Seattle. Ce sera soit une dernière fois avant leur voyage au Canada prévu la nuit prochaine, soit une dernière fois tout court, puisque seule la première place du groupe leur garantit de conserver leur camp de base. Dans le cas contraire, ou bien ils iront découvrir une autre ville américaine en 16e de finale, qui sera Dallas en cas de deuxième place, ou bien ils reprendront l'avion pour la Belgique, ce qui serait évidemment synonyme de gigantesque fiasco. Ce court voyage vers Vancouver sera l'occasion pour Rudy Garcia de réfléchir à quelques dossiers épineux. Qui pour remplacer N'Goy en défense? Quid de l'état de fraîcheur de Doku? De la possibilité d'intégrer Van Aken à l'entrejeu ou de repartir avec Lukaku titulaire? On le voit, les dossiers ne manquent pas avant le match décisif de samedi matin face à la Nouvelle-Zélande. Ainsi vont les tournois. En l'espace de 2 semaines, on est passé d'une somme de certitudes à une addition de questionnements.
0: Et pour le dénouement, il faudra se lever tôt puisque Belgique-Nouvelle-Zélande, c'est à 5h du matin. En attendant aujourd'hui 6 matchs au programme dans ce mondial, on épingle les premiers à 22h heure belge, Curaçao contre la Côte d'Ivoire et l'Équateur contre l'Allemagne. Tous ces matchs et les autres seront à voir en télé sur la Une et sur Tipeee en parallèle. Et puis je vous rappelle aussi cette nuit, pas mal de verdicts sont tombés. Mexique, Afrique du Sud, Brésil, Maroc ou encore Suisse, Canada et Bosnie-Herzégovine. Eh bien, tous ces pays ont leur ticket pour les 16e de finale de ce tournoi. Voilà pour les infos. On va tout de suite sur les routes avec vous, Théo Le Chanu, et une bonne nouvelle.
6: Eh oui, une bonne nouvelle sur le 40 à hauteur de Haller. On a cet accident qui est terminé, les voies sont dégagées donc dans le sens Aix-la-Chapelle en direction de Liège. Alors vous perdez encore une bonne trentaine de minutes dans ce secteur, le temps que les fils se résorbent, mais voilà, ça va gentiment rentrer dans l'ordre. Et donc sinon on a encore sur la E25 ces objets encombrants. À vous rappeler, il s'agit de plots de chantier qui sont situés sur les deux voies, donc en direction de Bastogne depuis Liège. Il faudra être également vigilant, donc à hauteur de B1 je le rappelle. Et donc sinon, en ce qui concerne les temps de parcours pour rejoindre la capitale, on perd en moyenne 15 à 20 minutes, un petit peu moins sur le 411 venant de Namur. On a seulement 10 minutes de temps de ralentissement. Et une fois arrivé sur le ring, on rajoute 20 minutes entre Waterloo et le Carrefour Léonard, plutôt 25 entre Grand Bigard et Zaventem. Et sinon, du côté des transports en commun, on a des retards du côté de la SNCB entre Otigny et Etterbeek, et aucun train ne circule entre Tournai et Lille-Flandre. Et du côté du réseau Tech, on a un réseau qui sera suspendu, un petit peu à l'image d'hier, entre 13h30 et 17h en Wallonie, sauf sur le réseau Charleroi et Liège-Verviers. Toutes les informations sur le site de la SNCB et de la Tech.
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0: 9h12, c'est parti pour C'est vous qui le dites. Vous avez donc la parole avec Cyril.
1: Oui, jusqu'à 10h33 débat. Merci Yasmina. La rédaction revient à 10h. D'ici là, comme toujours, l'info est à retrouver sur le site et sur l'application RTBF Actu.

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1: J'espère que vous allez bien, que vous êtes en forme et que vous avez peut-être un petit point de fraîcheur pour commenter les trois débats de ce matin. Qui que vous soyez, d'où que vous soyez, votre avis compte et si vous pouvez le donner, voici nos trois conversations.
0: Premier débat.
1: La présidente du CEDCA propose de travailler plus en hiver, moins en été. Face aux fortes chaleurs amenées à se répéter à l'avenir, Myriam Delmé, la présidente du CEDCA, propose donc d'adapter les horaires de travail dans les secteurs qui ne sont pas déjà actuellement liés aux conditions climatiques. L'idée qu'elle explique dans la DH, c'est d'annualiser le temps de travail en effectuant plus d'heures quand il fait plus frais et avoir des journées plus courtes quand il fait chaud. Alors voilà la question pour vous ce matin au 070-233-466. Est-ce que vous validez l'idée ?
0: Deuxième débat.
1: On va parler des espaces pour les naturistes en Belgique. Il y a un ancien conseiller communal écolo-bruxellois qui regrette que sa proposition ait été recalée il y a quelques années. Dans la DH, il rappelle qu'il avait émis l'idée de mettre en place des zones naturistes dans l'espace public. Elles auraient été identifiées par des panneaux. Et ces panneaux auraient précisé aussi que le voyeurisme est interdit, ainsi que la publication de contenu sur les réseaux sociaux. Le quotidien explique que, malgré la hausse des adhérents à la pratique, il n'existe qu'une seule plage naturiste en Belgique. Alors la question pour vous ce matin au 072-33-466, voulez-vous des espaces publics pour être nu ?
0: Troisième débat.
1: 49% des travailleurs sont prêts à changer d'emploi. Pour un emploi, ils peuvent venir avec leurs animaux. C'est la société Mars qui vient de publier une étude à ce sujet, à propos donc des animaux de compagnie au travail. Il en ressort que 79% des sondés estiment que les animaux de compagnie créent une atmosphère plus détendue au travail. Un tiers des sondés accordent plus d'importance à une politique favorable à ce sujet que les avantages extra-légaux traditionnels. Et on apprend donc également que 49% des travailleurs seraient prêts à changer d'emploi pour aller travailler dans une entreprise qui accepte la présence des animaux de compagnie. Voilà la question pour vous ce matin au 070-233-466. Au travail, vous voulez des collègues et des animaux ?
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1: Nawel Ben Salem et Adrien Demarnay vont venir débattre sur le plateau dans quelques minutes. D'abord, on va parler à Vinciane qui est à Olligny. Bonjour Vinciane.
2: Bonjour Cyril.
1: Bienvenue dans C'est vous qui le dites. Je voudrais savoir si vous validez l'idée du travail des heures annualisées. Vous travaillez un peu plus quand il fait frais en hiver, un peu moins en été quand il fait chaud.
2: Alors, valider, je pourrais valider, mais dans mon secteur, et je pense dans plusieurs secteurs, ceci c'est impossible. Je suis infirmière, comment voulez-vous travailler plus l'hiver et moins l'été ? On est déjà en manque de personnel. Alors, dire, écoutez madame, si vous voulez qu'on vous soigne, ben, revenez l'hiver. Enfin, je pense que c'est tout à fait raisonnable. Je pense qu'il faudrait plutôt aménager les espaces pour les rendre plus agréables l'été que dire de travailler plus l'hiver et moins l'été. Déjà, on a 5 jours de canicule. Je veux dire, c'est pas un drame.
1: C'est pas nécessaire pour vous ?
2: Non, je ne pense pas.
1: Est-ce qu'il y a des secteurs où l'idée vous plaît ? Peut-être 10 heures de travail en hiver, 6 heures en été ?
2: Alors, je pense que c'est déjà permis et c'est déjà, je pense, en place dans plusieurs secteurs. C'est permettre le télétravail, travailler 10 heures. Je pense qu'il y a des secteurs où c'est même impossible. Je sais pas, je pense le bâtiment, travailler 10 heures de suite.
1: Bon, bah si 10 heures, c'est trop. 9 heures et 7 heures
2: Je pense qu'il y a déjà, des règles qui sont mises en place. Il y a des secteurs comme tout ce qui est paramédical. Vous pouvez pas dire non, madame, écoutez, aujourd'hui je viens pas vous laver, je viendrai vous laver demain. Pour celles qui font infirmière à domicile ou être soignante ou être familiale, il y a des choses qui sont pas possibles. Et cette dame, elle pense seulement, à son job à elle. En plus, en Belgique, l'hiver, quand il y a 2 centimètres de neige, bah tout le monde panique. Alors ça veut dire quoi ? Ça veut dire que l'hiver, ben quand il y a 2 centimètres de neige, on va dire ah ben non, maintenant il fait trop froid. Je comprends pas son raisonnement.
1: Ben alors, on allonge les journées quand il y a pas de neige, on les raccourcit quand il y a de la neige, et puis on les raccourcit quand il fait trop chaud.
2: Est-ce que vous, ça vous plairait quand vous arriviez à l'hôpital et qu'on vous dise ah, écoutez, il y a pas assez de personnel, on fera pas vos soins correctement aujourd'hui parce qu'on est peu nombreux ?
1: Dans d'autres secteurs, c'est envisageable ou pas ? Ou on recale complètement l'idée ?
2: Moi, je pense qu'il faut recaler l'idée, en tout cas, sur une grosse partie des secteurs, comme les policiers, les pompiers, enfin, ou même certains indépendants qui vivent de ça. Ils peuvent pas se dire non plus, on va fermer beaucoup plus tôt l'été et puis travailler plus l'hiver. Je pense que cette idée, il y a déjà le télétravail pour ceux à qui ça ne... Allez, c'est pas dérangeant. Donc pourquoi ne pas laisser ça comme ça et permettre aux gens de télétravailler pour ceux qui font le bureau? Et puis ben les autres, ben c'est comme ça. Moi je trouve qu'il faut surtout aménager les espaces de travail ou permettre aux gens de se sentir bien chez eux. Déjà de mettre des fontaines à eau partout, c'était déjà une bonne idée, mais je pense qu'on peut faire mieux encore.
1: Et ben merci d'avoir partagé votre point de vue, Vinciane, je vous souhaite une bonne journée. On en reparle dans la suite de l'émission, vous nous appelez pour être en direct, 070 233 466. Louisiane, on fait déjà un point avec vous au standard, on vous dit quoi au sujet de cette proposition? Travailler plus en hiver, moins en été.
3: Eh bien, Samy nous dit qu'il soutient justement cette idée. Il travaille dans un entrepôt et il explique que certaines journées de forte chaleur deviennent particulièrement éprouvantes physiquement. Alors pour lui, terminer plus tôt quand les températures sont élevées permettrait de mieux supporter ces conditions sans pour autant réduire le volume de travail sur l'année. Il pense que cette adaptation est une question de bon sens car il est plus facile et plus efficace de travailler quand il fait frais. Samy considère donc que les épisodes de canicule sont désormais suffisamment fréquents pour justifier une réflexion sur l'organisation du temps de travail.
1: Je vous attends, 070 233 466. Nos débatteurs vont s'installer sur le plateau dans un instant. Rejoignez-les. Vous pouvez aussi nous écrire par SMS 3063, c'est 50 centimes le message, ou gratuitement par WhatsApp 0470 07 20 23. A tout de suite.
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1: Première conversation de C'est vous qui le dites avec nos débatteurs qui sont arrivés sur le plateau. À mes côtés aujourd'hui, Nawel Bensalem, rédactrice en chef adjointe de l'ADH Les Sports Plus. Bonjour Nawel.
2: Bonjour.
1: Face à vous, Adrien de Marneff, journaliste à la rédaction de La Libre Belgique. Bonjour Adrien.
3: Bonjour.
1: Dans l'ADH, on lit qu'il y a une proposition pour adapter les horaires de travail quand il y a des fortes chaleurs amenées à se répéter à l'avenir. Proposition qui vient de Myriam Delmé, la présidente du CEDCA. Annualiser les horaires de travail, ça a déjà été évoqué. Elle voudrait que l'hiver, quand il fait plus frais, les journées soient un peu plus longues au boulot et que ce soit un peu plus court l'été quand il fait chaud. Vous validez l'idée, Nawel ?
2: Mais oui, pourquoi pas. C'est sûr qu'on va devoir adapter nos modes de vie. Ceux qui le nient encore, ont le bec dans le sable et il est temps de se réveiller. Donc, est-ce que tout le monde peut adapter son horaire de travail ? Évidemment.
1: J'ai entendu que non. Vinciane me disait, moi je suis infirmière, c'est pas possible.
2: Mais je vais vous raconter une anecdote. Hier, on me disait qu'il y avait des ouvriers d'une commune bruxelloise qui commençaient à 8h parce qu'on essaye d'adapter, mais qui sont là pour les horodateurs, pour surveiller les parkings, et qui en fait de 8h à 9h n'ont rien à faire parce que les paiements commencent à 9h. Et donc, on leur dit, c'est pas grave, la canicule est là, adaptez-vous, arrivez une heure plus tôt, et en gros, glandez, parce qu'on ne sait pas faire autrement, parce qu'on ne s'est pas préparé à ces chaleurs. Donc ça, c'est ridicule. Donc si on pouvait, effectivement, à l'avenir, mieux adapter ses horaires de travail et travailler, pourquoi pas, davantage l'hiver, je pense au secteur de la construction, par exemple, évidemment, sous la neige.
1: Ce sont des secteurs où il y a déjà des adaptations aujourd'hui.
2: Oui, mais on pourrait élargir ça à d'autres secteurs.
1: Mais Vinciane me disait, il y a déjà le télétravail. Et puis imaginez, en hiver, il y a de la neige, donc qu'est-ce qu'on fait ?
2: Oui, alors évidemment, on ne va pas arrêter de travailler dès qu'il y a 1 cm de neige ou dès qu'il y a 25 degrés. Mais ici, on est dans des situations exceptionnelles. On rappelle quand même qu'on connaît la période la plus froide du restant de notre vie. Donc, on s'attend à pire et ça, il faut en prendre conscience. Et donc, si on peut déjà commencer le débat maintenant, moi, je dis que c'est pas mal parce que rappelons quand même que la Belgique est en retard par rapport aux adaptations, par rapport à ses chaleurs. Donc oui, pourquoi pas ? Est-ce que tout sera parfait dans ces adaptations d'horaire ? Je ne sais pas, mais en tout cas, le débat est posé et il était temps de le faire.
1: Ce serait quoi le découpage de la journée ? 10 heures en hiver, 6 heures en été ?
2: Mais oui, et rappelons, vous l'avez dit, qu'il y a la proposition de David Clarinval d'annualiser les horaires de travail, justement par rapport notamment aux familles recomposées aujourd'hui. Quand vous avez vos enfants une semaine sur deux, vous avez envie de travailler beaucoup plus quand ils ne sont pas là. Et donc tout ça fait partie des réaménagements qui s'adaptent à la vie actuelle, c'est-à-dire aux familles recomposées, au réchauffement climatique et à tout le reste, aux gens qui
1: ont... Mais Vinciane nous disait, on parle de tout ça pour 5 jours de canicule.
2: Mais non, c'est pas 5 jours de canicule. Moi, je n'en peux plus d'entendre des gens qui disent « c'est pas grave, c'est un petit peu de chaleur, il ne se passe rien ». Les climato-sceptiques doivent arrêter, en fait, et les politiques aussi doivent tous dire que, en fait, on est face à une situation d'urgence et arrêter de laisser penser que c'est dans 30 ans, c'est arrivé beaucoup plus vite que prévu. Et donc oui, il est temps de s'adapter.
1: Adrien, vous voulez travailler plus l'hiver, moins l'été ? Quand il fait frais, vous profitez pour avoir des journées plus longues ?
3: Non. Évidemment, tout le monde préfère travailler quand il fait beau, on a envie d'être chez soi, on a envie d'en profiter, mais je pense qu'on ne peut pas se permettre de mettre une économie à l'arrêt tous les étés, parce qu'il faudrait s'adapter à la
1: chaleur. Ne pas travailler l'été.
3: Adapter
1: des journées
3: les
1: moins longues.
3: Des journées moins longues, ça veut dire que l'économie ralentit parce que les gens sont moins au travail et sont plus chez eux. Et donc, on ne peut pas se permettre d'avoir un pays à deux vitesses. Avec l'hiver, on turbine et l'été, on ralentit la cadence. Alors, évidemment, dans les métiers, ça existe déjà, vous l'avez dit, comme le bâtiment, on ne peut pas faire travailler les gens à 40 degrés en plein soleil toute la journée, c'est clair. Dans les bureaux, dans la plupart des emplois où vous n'êtes pas autant impacté par la chaleur, on doit s'adapter parce qu'il y a un réchauffement climatique et que ça va s'aggraver. On doit s'adapter, par exemple, avec de la clim. Moi, je suis ouvert à ce débat-là. Alors, évidemment, il faudra avoir une énergie propre, mais la clim, pour moi, c'est une solution dont on ne pourra pas se passer.
1: Et vous préférez la clim à travailler 10 heures l'hiver, 6 heures l'été ?
3: Si j'ai la clim, franchement, peu importe. Dans les bureaux, ça ne change rien si vous avez la clim qui fasse chaud dehors ou pas.
1: Il n'y a pas partout.
3: Il n'y en a pas partout, c'est pour ça que je dis qu'il faut en mettre en attendant. On ne va pas mettre l'économie à l'arrêt l'été. Il faut s'adapter, on ne peut pas se permettre dans la situation de ce pays...
1: Et si vous travaillez plus l'hiver, l'économie tourne plus l'hiver.
3: Oui, c'est très bien que l'économie tourne plus l'hiver, mais l'été, on a aussi besoin qu'elle tourne. On ne peut pas se permettre de ralentir. Je suis conscient que c'est problématique pour les gens qui sont dans des situations compliquées, en plein soleil. Cela, il faut peut-être adapter. Mais dans les bureaux, c'est les bureaux qui doivent s'adapter, ce n'est pas tout tous les horaires du pays. Je pense que là, on n'est pas dans une situation où on peut se dire, ah oui, l'été, c'est moins important.
1: Pourtant, moi, j'entendais Samy au standard qui nous disait, c'est juste une question de bon sens. Oui, il faut le faire.
3: Ben, c'est du bon sens. Pour moi, le bon sens, c'est d'adapter les bâtiments, les isoler, mais la clim. C'est pas non plus,
1: économiquement, c'est pas tenable. Ouais.
3: Je pense que c'est moins cher de mettre la clim que de demander aux gens de travailler une heure de moins l'hiver pour les finances.
1: Une heure de plus l'hiver.
3: Une heure de plus.
2: Mais je pense qu'Adrien exagère un peu parce que l'économie à l'arrêt, c'est pas tout à fait ça non plus qui est sur la table. C'est juste une adaptation. Alors effectivement, il y a des secteurs où on peut faire un effort. Et de là à dire que du coup, parce qu'il fait 30 degrés, on ne peut travailler que 2 heures, c'est un petit peu exagéré. Par contre, adapter les horaires, ça ne me semble pas du luxe. En Espagne, dans les pays du Sud...
1: Mais adapter, c'est décaler ou c'est réduire ?
2: Mais c'est réduire, mais du coup décaler à l'hiver. Il y a des secteurs où il est possible
3: de
2: travailler davantage.
3: Il n'y
2: a pas que des gens qui travaillent dans les bureaux
3: en Belgique. On est quand même
2: bien
3: plus productifs qu'eux. Hein. Je pense qu'on ne doit pas non plus se calquer sur les pays moins productifs pour évoluer.
2: Non. Bah, alors, il ne faut pas avoir le modèle espagnol tel quel. On ne doit pas le calquer et fermer tous les après-midi dès à présent. Mais il faut commencer à penser à adapter ses horaires l'été.
3: On va faire la sieste maintenant en Belgique pendant le temps de midi comme dans les pays du Sud, peut-être.
2: Mais en tout cas, vu la situation actuelle, on ne peut pas rester avec notre modèle actuel. C'est pas possible.
1: Ça vous énerve cette proposition, Adrien ?
3: Un peu, parce que c'est une proposition qui... Évidemment, les gens qui travaillent et qui ont chaud vont tous être d'accord. Mais quelles seront les conséquences pour l'économie ? Et on a une économie qui souffre. On a aussi des problèmes budgétaires. Donc je pense que ce n'est pas le moment de venir avec ce genre de proposition-là. Il faut mieux trouver des solutions concrètes, pratiques, pour adapter la chaleur dans les endroits où les gens travaillent.
1: On va en parler avec Marcy qui est à Charleroi. Bonjour Marcy.
4: Bonjour.
1: Bienvenue dans l'émission, ça vous va ? Vous validez l'idée de travailler plus l'hiver, des journées plus longues, et moins l'été quand il fait chaud ?
4: Absolument pas. Moi, je rejoins tout à fait Adrien.
1: Pourquoi ? Ça vous va pas ?
4: Bah, écoutez, donc, comme l'a dit Adrien, bah, voilà, par rapport déjà à l'économie, pourquoi travailler plus en hiver, moins travailler en été ? Surtout que là, je pense que l'économie fonctionne plus en été qu'en hiver. Enfin, du moins, la caisse se remplit plus en été qu'en hiver.
1: Ça va dépendre des secteurs, ça.
4: Bien sûr. Et pourquoi encore donc la CHETCA ? Donc, des syndicats proposent ce genre d'idée.
1: Pour améliorer les conditions de travail, parce qu'il fait trop chaud, là.
4: Ben, tout à fait. Mais pourquoi ce ne serait pas l'employeur qui prendrait ce genre de décision avec son propre employé ? Pourquoi encore voilà, le syndicat vient...
1: Donc si je comprends bien, vous validez l'idée, mais pas le fait que ça vienne des syndicats ?
4: Non, je ne valide pas du tout l'idée.
1: Et vous me dites que ça doit être une discussion entre l'employeur et l'employé, mais le résultat serait le même alors ?
4: Ah ben écoutez, non, parce que si maintenant c'est moi l'employé, je dirais non.
1: Pourquoi vous diriez non ?
4: Ben, parce que ça ne m'intéresse pas de travailler plus en hiver qu'en été.
1: Qu'est-ce qui vous embête ?
4: Qu'est-ce qui m'embête ? Mon propre confort.
1: Ça changerait quoi, votre confort ?
4: Mon confort, ben, si nous travaillons donc l'hiver un peu moins, malgré tout, ben, à 8h du matin il fait noir, à 16h il fait noir. Arriver au travail qu'il fasse noir et repartir du travail, donc du coup qu'il fasse encore noir, non, moi je pense que pour le bien-être, non, ça ne fonctionnera pas.
1: Bon, ben ça va pas pour le bien-être.
2: Mais ce serait sur base volontaire. Il n'y a pas que des gens qui travaillent dans les bureaux. Imaginez des gens dans une usine qui produisent, je ne sais pas...
1: Samy nous parlait de l'entrepôt. Il fait super chaud en ce moment, par exemple.
2: N'importe quoi, des peluches, par exemple. Fabriquer des peluches ou autres dans une usine en hiver ou en été, ça change quoi ? Si ces gens sont d'accord de faire 10 heures en hiver et un peu moins en été, et qu'au final, la production, elle est identique au bout de l'année, pourquoi pas, en fait ?
1: Sur base volontaire, Adrien. On entend bien que Marcy, elle dit non, confort de vie, bien-être, j'ai pas envie de sortir quand il fait noir, revenir quand il fait noir.
3: Si la moitié des entreprises proposent ce genre de choses et que ceux qui ne le font pas vont être moins désirables, entre guillemets, pour les employés. Moi, je pense par exemple à un supermarché, c'est la saison des barbecues où tout le monde se rue dans les rayons pour acheter de la viande, mais le personnel, bah, il va finir une heure plus tôt parce qu'il aura le droit de le faire. Et là, ça va poser problème. Bon, pour les employeurs, c'est encore une difficulté en plus dont il pourrait bien se passer. Donc moi, je ne suis pas favorable à ce niveau-là. Et s'il y en a qui le font de manière volontaire pourquoi pas, mais c'est pas au syndicat, c'est plutôt à l'employeur, en effet, d'en discuter. Je pense qu'il faut pas compliquer encore la vie de nos entreprises, c'est pas le moment.
1: Mais ouais, ça embête Adrien, il pourrait pas aller chercher la viande pour son barbecue.
2: C'est ce que j'allais dire, les préoccupations d'Adrien.
3: Moi, je parle de l'employeur.
2: Parce qu'il fait bon,
3: de
2: il
3: l'employeur
2: est content.
3: Qui a besoin de son personnel.
2: Bien sûr, mais non, à partir du moment où c'est sur base volontaire et où effectivement on avance dans le modèle. En fait, c'est ça le pas qui est important, c'est de se dire on est face à un problème et on va changer les choses.
1: On va voir ce qu'en pense Valérie qui nous appelle. Bonjour Valérie.
5: Oui, bonjour.
1: Bienvenue dans l'émission. Bonjour. Vous validez, vous, l'idée? Travailler plus l'hiver quand il fait frais, moins l'été quand il fait chaud.
5: Alors écoutez, moi, je suis votre collaboratrice, j'étais sur ce débat-là, mais moi je parlais surtout des métiers extérieurs, avec de l'expérience de mon fils qui est couvreur et qui travaille ses journées entières par ces températures-là. Donc,
1: ça, normalement, il y a déjà des adaptations, c'est pas le cas pour votre fils?
5: Non, justement, c'est ce que j'expliquais, c'est qu'il n'y a pas de contrôle et les patrons font un petit peu ce qu'ils veulent et... Il faut s'imaginer que sur un toit, ça monte à des températures de 50-55 degrés. Donc, et non, effectivement, il n'y a pas de contrôle. Donc, le patron fait adapte un petit peu les horaires comme ça l'arrange. Il n'y a pas de bouteilles d'eau qui sont distribuées. Il n'y a pas de pause supplémentaire et tout. Donc, j'étais un petit peu embêtée d'intervenir parce qu'effectivement, la loi s'applique à des travaux de bureau.
1: Mais là, normalement, c'est censé déjà être le cas pour le métier de votre fils. Pour d'autres métiers, est-ce que ça vaut le coup d'adapter?
5: Ben, j'entendais l'infirmière qui disait que effectivement dans les soins de santé c'était compliqué de le faire, mais moi je ne vois pas à partir du moment je ne vois pas d'opposition à ça à partir du moment où les heures sont prestées, qu'on commence plus tôt et qu'on termine plus tôt ou qu'on commence un peu plus tard et qu'on termine plus tard tant que les heures restent les mêmes.
1: Ce que Vinciane me disait, c'est qu'à l'hôpital elle se voit mal dire à quelqu'un non désolé je peux pas vous soigner, la journée est terminée.
5: Voilà, tout à fait. Donc ça dépend des secteurs, etc. J'entendais dans la grande distribution, dans les magasins, etc. Ben il y a comme même de l'ERCO, etc. Et dans les bureaux, il y a des bureaux qui sont adaptés avec de l'ERCO, des bureaux qui ne le sont pas, des bureaux où il y a plein de baies vitrées, des bureaux où il n'y en a pas. C'est tellement vaste et tellement différent que c'est un peu compliqué.
1: Et si c'est sur base volontaire, vous validez?
5: Oui.
1: Adrien dit économiquement, c'est pas tenable, on ne peut pas ralentir l'économie l'été.
5: Ben, il n'y a pas de ralentissement vu que les heures sont là, les heures sont prestées.
1: Ah, ce seraient des journées plus courtes, donc elles seraient prestées en hiver, pas en été.
5: Ah, vous me prenez un petit peu au dépourvu, je ne sais pas.
1: Voulez-vous travailler 10 heures l'hiver, 6 heures l'été?
5: Non.
1: Pourquoi pas?
5: Non. Des décalages d'horaire, oui, mais travailler plus en hiver, et alors quand il neige, alors quand il y a je ne sais pas combien de centimètres de neige, alors toutes les raisons sont bonnes alors. Enfin, quand il y a beaucoup de neige, on ne sait pas partir très tôt non plus. Enfin, les routes sont, c'est un peu. En hiver, il y a d'autres soucis. C'est pas la chaleur, alors c'est plutôt le verglas.
1: Bon, alors vous travaillez encore un peu plus quand il y a pas de neige. C'est pas qu'il neige souvent dans le pays non plus.
5: Oui,
1: encore
5: non,
1: un peu plus quand il neige. Et un peu moins en été.
5: Ouais, non, je suis pas. Non. Ça, je trouve que
1: bon, on décale alors plutôt que changer la longueur des journées, Nawel.
2: Moi, je dis qu'il faut de la souplesse et qu'à partir du moment où les gens sont d'accord, je ne vois pas où est le problème de décaler ou de travailler plus en hiver qu'en été. Et contrairement à Adrien, je ne pense pas que l'économie va s'arrêter pour autant.
3: Prenez un exemple, l'Horeca, les supermarchés. Quand les gens vont au restaurant ou boire un verre, c'est l'été, c'est le soir. Si vous dites aux employés ou aux serveurs qu'ils peuvent partir à 5 heures plutôt que 6 heures, ben, y a un problème pour le patron, il y a un problème pour l'économie. Donc c'est pas l'été, c'est pas du tout le moment où on peut se permettre de ralentir, au contraire. Donc moi je suis inquiet par rapport à ce genre de proposition. Je pense que les patrons aussi, et je pense que...
2: Mais voilà. Pas du tout, puisque je rappelle qu'il y a justement une proposition sur la table du gouvernement pour annualiser le nombre d'heures de travail pour justement étendre ça au mieux.
3: On parle de l'été et de l'hiver.
2: Oui, mais c'est pareil, on parle des familles recomposées, on parle de l'été et de l'hiver, c'est pour mieux adapter le temps de travail à la situation de chacun.
3: Moi, ce qui m'embête, c'est qu'on puisse considérer que l'hiver, on travaille pas aux mêmes horaires que l'été, alors que justement c'est
2: l'été. Mais ça dépend des secteurs.
3: Il faudrait faire l'inverse en fait. En termes économiques, il faudrait faire l'inverse. C'est peut-être l'été qu'on aurait besoin de travailler un peu plus tard. Donc moi je pense que ça va pas dans le bon sens. Alors évidemment, j'entendais la dame avec son fils sur le toit. Ça, c'est clair, ça existe. Il y a déjà des règles, mais évidemment pour ces personnes-là, il faut une double vigilance.
1: On vous mettra pas d'accord ce matin, mais vous pouvez nous appeler pour intervenir. On reprendra la conversation dans la suite de C'est vous qui le dites. 070 233 466. La présidente du CEDCA propose de travailler plus en hiver, moins en été pour s'adapter aux fortes chaleurs. Est-ce que vous validez l'idée? J'attends vos commentaires. Deuxième débat dans un instant, on parlera des espaces pour les naturistes en Belgique. Il y en a un, public, une plage sur la côte, et ailleurs il n'y en a pas. Il y a un ancien conseiller communal écolo bruxellois qui rappelle qu'il avait fait une proposition, il regrette qu'elle ait été recalée. Il voulait des zones naturistes dans l'espace public, et il y aurait eu un panneau pour identifier ces zones et préciser que le voyeurisme est interdit, tout comme la publication de contenu sur les réseaux sociaux. Voulez-vous des espaces publics pour être tout nu? On en parle juste après la pause. Et puis 49% des travailleurs sont prêts à changer d'emploi pour aller dans une entreprise où ils peuvent se rendre avec leurs animaux de compagnie. Donc au travail, est-ce que vous voulez des collègues et des animaux? On en parle tout à l'heure.
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1: Deuxième conversation de l'émission avec autour de la table Nawel Ben Salem, rédactrice en chef adjointe de l'ADH Les Sports Plus, et Adrien Demarneff, journaliste à la rédaction de La Libre Belgique. Vous les rejoignez en nous appelant 070 233 466. Venez me dire si vous voulez des espaces publics pour être tout nu. Pourquoi cette question ce matin? Parce qu'il y a un ancien conseiller communal écolo-bruxellois qui dit dans l'ADH qu'il regrette que sa proposition de l'époque ait été recalée. Il voulait mettre en place des zones naturistes dans l'espace public, dans des parcs par exemple. Ça aurait été identifié par des panneaux qui précisaient à ce moment-là qu'il y avait une telle zone, que le voyeurisme était interdit et que la publication sur les réseaux sociaux également. Le quotidien explique que malgré la hausse des adhérents à la pratique, il n'existe qu'une seule plage publique en Belgique. Est-ce que vous voulez des espaces pour être tout nu, Adrien?
2: Bon, personnellement, c'est pas trop mon truc, je dois bien vous l'avouer, Cyril.
1: Donc vous avez essayé?
2: Non, c'est, j'avoue.
1: Vous dites pas trop mon truc?
2: Pas mon truc du tout, en fait.
1: Okay.
2: Pour le dire clairement. Par contre, j'avoue que ça me choque pas et ça me dérange pas du tout que des gens aient cette pratique. Et je suis un peu interpellé par les arguments qui sont utilisés pour dire il faut pas plus de plages nudistes, c'est que c'est difficile d'éviter le voyeurisme.
1: Au-delà des plages, dans les parcs, par exemple dans les villes.
2: Mais non, dans les villes, franchement.
1: C'était ça la proposition de l'époque.
2: Oui. Bon, qu'il y ait plus de plages nudistes, j'ai pas de problème avec ça. Qu'on fasse des espaces nudistes au centre de Bruxelles, mettre des panneaux le voyeurisme est interdit, ça n'empêchera pas les jeunes qui passent de regarder, de faire des photos, de les envoyer à tous leurs copains et de les mettre sur les réseaux sociaux. Donc ça me semble un peu lunaire comme proposition et un peu incohérent.
1: Et pourquoi vous acceptez à la plage, pas dans un parc?
2: Parce que vous savez très bien qu'à la plage, les gens connaissent l'endroit, s'attendent à tomber sur une plage nudiste. Si vous faites ça dans un parc au centre...
1: Ce serait noté avec des panneaux, il l'a dit.
2: Oui, les panneaux, voilà, évidemment, il y aura des panneaux, mais je pense que ce sera compliqué à gérer. Dans un monde idéal, ce serait possible. Dans la réalité, je crois que ce sera compliqué, mais...
1: Ça vous choquerait d'arriver dans un parc et de voir qu'une zone est délimitée pour les gens tout nus?
2: Franchement, ce serait un peu lunaire. Je n'imagine pas au parc du Cinquantenaire un espace dédié aux nudistes demain. Ça me paraît un peu... C'est pas trop dans la culture belge de faire ce genre de choses en plein centre-ville. En fait, il faut un espace dédié. On sait très bien que ça existe à la plage. On ne s'attend pas à trouver ça dans les centres-villes. Donc, je pense que c'est pas... On n'est pas prêt culturellement pour ce genre de choses. Par contre, pourquoi il n'y a pas plus de plages nudistes? Moi, je n'ai pas de problème avec ça. Il y en a dans plein de pays. Si c'est possible en France, dans plein de campings et en Allemagne, pourquoi ça ne l'est pas en Belgique?
1: Est-ce qu'on est... Alors, ça existe dans des espaces privés en Belgique, mais pas dans des lieux publics.
2: Donc, je pense qu'on pourrait imaginer plus de plages nudistes. Si on n'est pas moins civilisé a priori que les Français ou les Allemands, donc on est capable de le faire sans que ça dégénère ou qu'il y ait plus de voyeurisme. Évidemment, si vous faites ça dans des quartiers densément peuplés à Bruxelles, oui, vous allez avoir des soucis, sans doute, parce que les gens ne s'attendent pas à trouver ça. Et si des jeunes, des enfants de 10 ans vont au parc avec leurs parents jouer au foot, c'est vrai que s'ils se retrouvent face à des gens effet salaire, c'est pas forcément idéal. Donc voilà.
1: Nawel, vous voulez des espaces publics avec des gens tout nus?
3: Non, vous allez dire que je ne suis pas ouverte au vieux jeu, mais moi ça me choque. J'étais en Espagne quand mes filles étaient jeunes et on traversait toute une plage et puis tout à coup on s'est retrouvés dans un espace nudiste. Mes filles étaient là assez perturbées, elles ont dû cacher leurs yeux, ne riez pas Adrien. Et donc déjà là, l'expérience était assez mauvaise et je trouve qu'un panneau ne suffit pas. Imaginez dans un parc, un enfant de 3-4 ans, il ne va pas voir ce panneau, il ne va pas le comprendre.
1: C'est le panneau le problème alors?
3: Mais
1: autre chose.
3: En tout cas, un panneau, non. Donc il faudrait un espace clos. Moi, je n'ai pas envie de voir des gens tout nus en traversant un parc à Bruxelles ou ailleurs, ni sur la plage d'ailleurs. Je comprends, c'est la liberté de chacun, tout le monde fait ce qu'il veut. Donc sur la plage, je trouve que ça doit être assez bien délimité et en tout cas pas mélangé avec d'autres espaces de jeu. Et dans un parc, certainement pas, parce que... Ou alors, il faut des bâches partout autour, et les gens font ce qu'ils veulent à l'intérieur, je le répète. Mais moi, ça me dérange fortement de voir des gens nus, en rue, sur la voie.
1: Si vous avez des panneaux qui vous avertissent, attention, là, espace...
3: Mais les panneaux, les enfants, encore une fois, qui jouent au ballon, effectivement, ne vont pas voir ces panneaux, et donc risquent de traverser cet espace. Et je ne crois pas que ce soit un besoin absolu de se mettre nus. Donc, je ne vois pas en quoi c'est une utilité publique.
1: Apparemment,
3: de créer
1: des
3: espaces pareils.
1: Il y a une hausse des adhérents à la pratique, Mais il n'y a pas d'espace public.
3: Une hausse des adhérents. J'ai pas entendu qu'il y avait 3 millions de Belges qui voulaient se dénuder demain. Hein. Une hausse des adhérents, il y en a peut-être quelques centaines en plus, et tant mieux pour eux. Mais je pense qu'il y a possibilité de créer des espaces privés pour ça, et certainement pas un espace public.
1: Dans un parc avec
3: moi, je ne paierais pas pour ça, en tout cas pour un aménagement pareil.
2: Non, je pense que c'est pas une bonne idée. Bon, ceci dit, hein, les enfants qui croisent des nudistes à la plage, parce que vous savez, vous allez en Espagne sur certaines plages, il y a des nudistes qui sont sur des zones non délimitées, parce que là-bas, visiblement, ça se fait, et donc ça peut arriver de croiser des nudistes avec les enfants. Je pense pas qu'ils vont être traumatisés pour ça. Honnêtement, voilà, ça va les faire rigoler, ils vont s'en rappeler.
3: Bah, ils sont surpris, si, il y en a qui sont surpris,
2: ils sont
3: oui.
2: Surpris, c'est sûr. Et donc, on leur explique, voilà. Mais moi, ça me choque pas, personnellement. Ceci dit, j'ai
1: alors
2: pas
1: pourquoi
2: non
1: vous
2: plus
1: n'en voulez
2: envie...
1: pas
2: Pardon?
1: Pourquoi vous n'en voulez pas, alors?
2: Et j'ai pas envie de me promener au cinquantenaire avec mon sandwich le midi et de voir des gens, les fesses à l'air, au milieu du parc. C'est pas l'endroit pour ça. Et peut-être que je suis un peu comme Nawel, vieux jeu. Je suis pas préparé psychologiquement à ça. Maintenant, voilà, on peut tout imaginer, hein, mais moi, a priori, à mon avis, c'est pas souhaitable.
1: On va voir ce qu'en pense Ismaël, qui nous appelle depuis Villers-le-Bouillat. Bonjour Ismaël.
4: Bonjour.
1: Vous voulez des espaces oui. publics pour être tout nu, vous?
4: Bah, je vais rebondir un peu sur ce qui a été dit. Je pense qu'il y a beaucoup de vrai dans tout ça. C'est clair que des panneaux, ça va pas suffire. En ville, ça va être compliqué. Bon, parfois, je me dis que dans les parcs, il y a pas mal de parcs à Bruxelles qui sont spacieux. Il y a peut-être moyen de faire quelque chose, mais c'est vrai que les panneaux, ça va pas suffire. Il faut quand même respecter aussi ceux qui sont choqués.
1: Donc il faut quoi? Il faut des bâches?
4: Ouais, là, je suis d'accord que ça doit être mieux fermé, mieux protégé du regard de ceux qui peuvent être choqués. Parce que bon, s'il faut, évidemment, s'il faut respecter l'avis de ceux qui souhaitent ces espaces, il faut aussi respecter ceux qui ne souhaitent pas avoir ça. Donc là, oui, je suis d'accord.
1: Donc dans les parcs, vous êtes d'accord, mais espaces bâchés?
4: Ouais, je pense qu'il faut être raisonnable aussi. C'est bien d'avancer là-dessus, et de permettre à tout un chacun de faire ce qu'il désire, mais il faut respecter aussi les autres. Donc là, oui, les panneaux, ça va pas suffire. Maintenant, ce qui est dommage, c'est que les mentalités restent quand même bloquées sur ce sujet-là, alors qu'il y a toutes sortes d'autres sujets où on arrive à force de campagne à faire accepter la différence. Et là, sur le naturisme, bah, la Belgique n'avance pas du tout, alors que dans les autres pays, il y a beaucoup plus de choses qui sont prévues pour ça. Donc c'est ça que je trouve dommage. Et à chaque fois que le sujet revient, alors bon, ici c'est la canicule, je suis pas sûr que ce soit souhaitable par 40 degrés d'aller se mettre dans un parc pour le moment, habillé ou pas habillé. Mais bon, voilà, tout prétexte, toute situation est bonne à remettre le sujet sur la table, mais malgré tout, il n'avance pas. Ça reste bloqué, donc c'est ça que je trouve dommage.
1: Ah mais donc, ça manque, vous voulez des espaces?
4: Oui, il en faudrait, mais c'est sûr que juste des panneaux, ça va pas suffire. Alors sur des très grandes plages comme du côté du Pas-de-Calais ou ce genre de choses, ou en Espagne, les panneaux, ça va peut-être être assez, parce que c'est des espaces où de toute façon, on sait déjà que les gens sont relativement déshabillés ou au minimum en maillot. Mais dans un endroit urbain, c'est clair que ça va pas suffire. Donc là, oui, les bâches, oui. Mais c'est clair que, de toute façon, pour revenir sur le sujet de fond, il n'y a pas assez de choses qui sont prévues en Belgique. Donc, que ça soit en ville ou ailleurs, il y a trop peu. Et puis, les mentalités, ça reste quand même un tabou. C'est ça qui est regrettable, en fait.
1: Nawel, il n'y a pas assez d'espace, me dit Ismaël.
3: Non, moi, je refuse qu'on mette de l'argent public là-dedans. Je préfère qu'on mette de l'argent dans les parcs pour des plaines de jeux, pour des espaces où il y a de l'eau, hein, on parlait de la canicule, des espaces plus utiles à la société qu'un désir personnel de se mettre nu en public. Ce n'est pas un besoin.
1: On va en parler avec Myriam Alessine. Bonjour Myriam. Myriam, vous
5: oui,
1: êtes
5: bonjour.
1: Là. Bienvenue dans C'est vous qui le dites. Vous voulez des espaces publics pour être toute nue?
5: Alors, je suis très nuancée là-dessus. Étant moi-même naturiste, je ne suis pas une exhibitionniste. Et donc, le but du naturisme n'est pas de s'exhibitionner devant des personnes qui ne partagent pas le même mode de vie, je vais dire comme ça. Attention, moi, je ne me sens pas différente des autres. Hein, donc, Mais donc pour moi, les espaces naturistes, oui, mais ils doivent être contrôlés parce qu'il faut savoir aussi que, par exemple, sur certaines plages naturistes, mais qui ne sont pas surveillées pour autant, vous avez énormément de gens qui ne le sont pas et qui viennent pour du voyeurisme pur et simple.
1: Ah, c'est pour ça que le conseiller communal proposait des panneaux en disant « Attention, voyeurisme interdit, pas de photos, pas de publications sur les réseaux sociaux ».
5: Ça ne servira à rien du tout parce qu'il faut savoir que même dans des campings naturistes où vous devez montrer, entre guillemets, patte blanche pour rentrer, vous avez quand même toujours des gens qui arrivent à rentrer, à faire des photos et à essayer de les publier. Et donc, ça arrive quand même régulièrement, malgré des surveillants. Je ne dis pas que ça arrive tous les jours. Donc, les petits panneaux, ça va servir strictement à rien.
1: Vous voyez les choses comment, alors, dans un parc? On est dans un parc, dans une ville. Vous voulez un espace sécurisé?
5: Moi, je pense qu'il faut un endroit fermé où les gens viennent sciemment là avec un code d'accès ou autre, peu importe, et que ce soit un endroit protégé du regard des autres où il n'y a que des naturistes.
1: Et Nawel vient de nous dire pas avec l'argent public.
5: Ben, et pourquoi pas? Je paye mes impôts comme tout le monde.
1: Ben, pourquoi pas, Nawel?
3: Mais parce que c'est un désir, c'est pas un besoin. Et je pense qu'il y a d'autres besoins plus utiles en ce moment pour toute la société que de créer de tels espaces.
5: Maintenant, on n'est pas obligé de créer un espace. On peut très bien faire comme c'est le cas dans certaines piscines, par exemple, où les piscines sont réservées aux naturistes à certains jours, à certaines heures.
1: Mais ça, sont des espaces privés. Ici, il est question d'espace, de l'espace public. C'est ça la demande initiale.
5: Oui, ben pourquoi? On pourrait très bien imaginer que l'espace public soit réservé aux naturistes à un moment, à heures bien précises.
1: Bon, ben si c'est, vous parliez du cinquantenaire, Adrien, si c'est naturiste à un moment, pas celui où vous prenez votre sandwich.
2: Oui, mais bon, franchement, ça paraît pas très réalisable. Hein. Il n'y a pas que le cinquantenaire, mais...
1: C'est l'exemple que vous avez cité.
2: Voilà, évidemment, mais que vous prenez tous les parcs fréquentés aux grandes heures, je ne pense pas que les citoyens qui vont se promener avec leurs enfants vont être au courant que le mardi de 10 à 12, c'est les naturistes. Donc non, je ne pense pas que ce soit réalisable. Mais par contre, pourquoi pas une plage supplémentaire à la côte belge? Je ne sais pas pourquoi ça n'existe pas, mais moi, je n'ai pas de problème avec ça. Je ne pense pas que ça coûterait très cher.
1: Myriam, vous gérez comment à la plage? Est-ce que la plage unique où c'est autorisé en Belgique est suffisante?
5: Je n'y suis jamais allée parce que, justement, il y a un risque de... Il y a trop de non-naturistes. Et donc, moi, je suis désolée, je ne suis pas une exhibitionniste. Donc, si je fais du naturisme, c'est avec des gens qui sont, eux aussi, naturistes.
1: Ah, donc, vous demandez des espaces sécurisés, moi, contrôlés.
5: Oui, voilà, oui. Et je suis d'accord avec votre
1: débatteur, débatteuse. Adrien, débatteur.
5: Qui dit que ce n'est pas très réaliste, c'est très compliqué à mettre en place et je pense que malheureusement, on n'est pas prêt à faire ça, à contrôler des parcs dans les villes. C'est dommage, mais on pourrait avoir d'autres endroits. Il y a moyen d'avoir, je ne sais pas moi, des endroits plus retirés où on pourrait limiter l'accès qui serait réservé.
1: On va en reparler dans la suite de l'émission. Merci Myriam pour votre appel. 070 233 466, voilà le numéro pour être en direct et me dire si vous voulez des espaces publics pour être tout nu. La DH en fait un article aujourd'hui. Il y a plus d'adhérents à la pratique, mais une seule plage naturiste chez nous. Et il y a un ancien conseiller communal écolo bruxellois qui dit « J'avais proposé quelque chose, ça a été recalé. Des zones naturistes dans l'espace public avec des panneaux qui les identifient, qui précisent que le voyeurisme est interdit ainsi que la publication de contenu sur les réseaux sociaux. » On en reparle dans la suite de l'émission. Et puis le troisième débat arrive. 49% des travailleurs seraient prêts à changer d'emploi pour aller dans un boulot où ils peuvent se rendre avec leur animal de compagnie. C'est une étude réalisée par la société Mars qui vient de sortir aujourd'hui. Au travail, voulez-vous des collègues et des animaux? J'attends vos réponses dans la suite de C'est vous qui le dites.
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1: On part sur les routes tout de suite, c'est le Mobile Info, on fait le point avec Théo Le Chanu.
6: Un petit élément à vous transmettre, on part sur la E411 pour vous signaler des déchets de pneus donc en direction du Luxembourg à hauteur de l'échangeur de HN, prudence dans ce secteur. Et puis sinon, concernant les principaux temps de parcours pour rejoindre la capitale, ça roule bien, on rajoute au maximum 5 minutes pour le moment. Et une fois arrivé sur le ring, les fils commencent à se résorber, mais il faut compter encore 15 minutes de ralentissement dans le sens Waterloo vers le carrefour Léonard et encore 20-25 minutes de ralentissement dans le sens Grand Bigard Zaventem. Et sinon, concernant les transports en commun, on vous le rappelle, du côté des bus de la Tech, aucun bus ne circuleront entre 13h30 et 17h sur une bonne partie du réseau, sauf sur le réseau de Charleroi et le réseau de Liège-Verviers. Et concernant les SNCB, quelques perturbations également. Aucun train ne circule actuellement entre Tournai et Lille-Flandre et des retards sont attendus entre Otigny et Etterbeek.
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1: Troisième question de l'émission et les réponses de nos débatteurs. Et puis vous aussi au 070-233-466 à mes côtés ce matin. Adrien de Marnef, journaliste à La Libre Belgique. Et Nawel Ben Salem, rédactrice en chef adjointe de l'ADH Les Sports Plus. La société Mars, qui produit entre autres de la nourriture pour animaux, vient de publier ce matin une étude à propos des animaux de compagnie au travail. On y apprend que 79% des sondés, que des travailleurs belges, estiment que les animaux de compagnie créent une atmosphère plus détendue au travail. Un tiers accorde plus d'importance à une politique favorable à ce sujet que les avantages extra-légaux traditionnels. Et donc 49% des travailleurs belges seraient prêts à changer de boulot pour aller là où on accepte la présence des animaux de compagnie. Nawel, vous voulez au boulot des collègues et des animaux ?
3: Non, ça va, j'ai assez avec mes collègues, dont Adrien. Je trouve ça fou qu'on dise que ça crée une atmosphère plus agréable. Il y a quand même des gens qui n'ont pas l'habitude d'avoir des animaux et donc il y a des gens qui stressent en présence d'un chien. Je vois pas en quoi est-ce qu'il faut... Moi, je n'impose pas mes enfants à mes collègues. Donc, pourquoi est-ce qu'on imposerait un chien ? Et demain, l'autre va
1: ils
3: venir...
1: Ils sont dans des espaces délimités, oui, ça se fait dans certaines
3: demain,
1: entreprises.
3: Demain, il y en a un qui vient avec son perroquet, l'autre avec son poisson rouge. Ça devient un petit peu... tous les caprices sont permis pour aller travailler.
1: Ça semble important, certains sont prêts à changer de boulot pour ça.
3: Mais je trouve qu'un lieu de travail reste un lieu de travail. Et encore une fois, moi, je ne vais pas faire venir mes enfants toute la journée au travail et faire supporter leurs cris à mes autres collègues. C'est pareil pour les aboiements d'un chien, pour un chat, pour un perroquet.
1: Ça s'arrête
3: tout. Ça s'arrête tout. En quoi est-ce indispensable de faire venir son animal de compagnie sur son lieu de travail ? Il faut pouvoir
1: s'adapter. L'atmosphère serait plus détendue.
3: Mais je trouve qu'aujourd'hui, certains estiment que le travail doit s'adapter à eux. Mais non, parfois, il faut pouvoir s'adapter au travail. Ça existe encore, en fait.
1: Bon, c'est un nom très clair de ce côté-là de la table. Je vais de l'autre côté. Vous voulez des collègues et des animaux au boulot ?
2: Moi, je suis préparé. 79%, c'est ça, des gens sont d'accord de changer de travail.
1: Non, 49% sont prêts à changer de boulot pour aller là où ils peuvent aller avec leurs animaux de compagnie. Et 79% des sondés estiment que les animaux de compagnie créent une atmosphère plus détendue au boulot.
2: J'ai l'impression que Mars, ils ont pris un échantillon de gens qui les arrangeaient bien. Moi, je suis prêt à changer de travail pour ne pas avoir des collègues qui ont des animaux. Ça je vous le dis.
1: Parce que pourquoi avoir, ça vous embête ?
2: Avoir un chien qui me saute dessus pendant que je travaille.
1: Et si vous sautez pas dessus ?
2: Oui, bah évidemment. De toute façon, les gens pensent toujours que leur chien est gentil et qu'il ne fera jamais rien. Sauf que, moi personnellement, je déteste aller dans un endroit, par exemple un commerce, où il y a un énorme chien qui me saute dessus et le patron dit « Oh, mais il est gentil ». Moi, je ne suis pas à l'aise. Donc, j'ai pas envie de passer ma journée de travail à devoir me tracasser, avoir un chien qui vient me lécher la jambe, etc. J'ai pas envie de ça.
1: Mais s'il bouge pas ?
2: Mais évidemment, mais c'est comme les gens vont toujours trouver que leur animal est le plus gentil, le plus beau, le plus
1: intelligent. Mais vous auriez apparemment une atmosphère plus détendue au boulot.
2: Oui, parce que tous les gens qui n'aiment pas les animaux vont télétravailler. Mais quelqu'un comme moi, en tout cas, je peux vous dire que si on amène des chiens au travail, j'aurais vraiment plus envie de venir travailler. Hein.
1: Bon, bah, si c'est des chats, alors ?
2: Les chats, c'est encore déjà un peu un niveau en dessous.
1: Vous acceptez ?
2: Non, mais c'est moins invasif qu'un chien. Mais non, j'ai pas envie de chien.
1: Les entreprises ont mis en place des espaces dédiés. Vous avez par exemple un étage où les animaux sont permis, l'autre étage pas. Ça, oui ou pas ?
2: Non, parce que j'ai pas non plus envie qu'il y ait un chat qui fasse ses besoins sur la moquette ou que je traverse pour aller pour sortir. Non, je pense que évidemment 90% des chats peut-être vont faire leurs besoins dans la litière, mais il y aura toujours un chat qui va les faire à côté, dont le maître dira mais c'est pas mon chat. Et donc voilà, je pense que ça va aussi créer des tensions. Donc non, je crois que c'est vraiment vraiment pas l'idée du siècle.
1: On verra ce qu'en pense Alexandre dans un instant. Qui sera en direct de Merctem. Ce sera juste après le flash de 10h. Vous aussi venez commenter 070-233-466. Merci Nawel et Adrien pour vos commentaires ce matin. Bonne journée à tous les deux. C'est vous qui le dites, reviens juste après ça.
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1: Bonne matinée sur RTBF Vivacité, merci de nous écouter. Il est 10h, voici le flash, on s'informe avec Sébastien Remac.
19: Bonjour, les propositions d'aide affluent au Venezuela après les tremblements de terre qui ont frappé le pays cette nuit. Deux énormes secousses, des dizaines d'immeubles se sont effondrés, des habitants sont coincés sous les décombres. Le bilan provisoire fait état de 32 morts et plus de 700 blessés. L'ambassade de France à Caracas est endommagée. Les États-Unis annoncent qu'ils vont déployer immédiatement des secours et de l'aide humanitaire sur place. L'Inde et la Chine se sont aussi manifestés.

0: fréquente. Les signalements de violences sexuelles numériques continuent, eux, de progresser. Le cours du pétrole retrouve son niveau d'avant-guerre au Moyen-Orient. Le baril de Brent, référence internationale, est passé ce matin sous les niveaux enregistrés avant le début du conflit en Iran. Le prix de l'essence sera en baisse demain à la pompe chez nous. À la Coupe du monde de foot, la victoire du Brésil, du Maroc, de l'Afrique du Sud et du Mexique cette nuit. Ce soir, de nouveaux matchs à 22h, deux rencontres dans le groupe E, Curaçao, Côte d'Ivoire et Équateur, Allemagne. Puis cette nuit, dès 1h du matin, Japon, Suède et Tunisie, Pays-Bas, ce sera dans le groupe F. C'est la fin de ces infos. Merci de nous écouter. On va aller voir ce qui se passe sur les routes en compagnie de Théo Le Chanu.
1: Eh bien, ça se passe pas trop mal. On vous rappelle seulement ces objets encombrants. Donc, il s'agit de déchets de pneus sur la E411 à hauteur de HN, dans le sens Namur vers le Luxembourg. Donc, prudence dans ce secteur. Et puis, concernant les principaux temps de parcours pour rejoindre la capitale, on rajoute encore 5 petites minutes. Les fils se sont bien résorbés. Alors, on a encore des fils par contre, hein, sur le ring. On rajoute encore 15 minutes entre Waterloo et le Carrefour Léonard. Encore une vingtaine de minutes entre Grand Bigard vers Zaventem. Et puis, donc, voilà tout pour le trafic. Et sinon, concernant les transports en commun, on vous le rappelle, du côté de la Tech, aucun bus ne circuleront entre 13h30 et 17h sauf sur le réseau de Charleroi et le réseau de Liège-Verviers. Et concernant la SNCB, aucun train ne circule actuellement entre Tournai et Lille-Flandre, et des retards sont également à prévoir entre Otigny et Etterbeek.
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0: 10h passées de 3 minutes, c'est la suite maintenant de C'est vous qui le dites. On retrouve Cyril.
3: Merci Sébastien. Retour de la rédaction sur Vivacité en direct à 11h. 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
1: Trois débats et un numéro de téléphone si vous voulez être en direct, 070 233 466. On parle ce matin d'une proposition, celle de la présidente du 7K, Myriam Delmé. Elle dit avec les fortes chaleurs amenées à se répéter, elle propose d'adapter les horaires de travail dans les secteurs qui ne sont pas déjà actuellement liés aux conditions climatiques. L'idée qu'elle explique dans l'ADH, c'est d'annualiser le temps de travail, ça c'est un projet qui est déjà sur la table d'ailleurs. L'idée, c'est d'effectuer plus d'heures quand il fait plus frais, l'hiver, et avoir des journées plus courtes quand il fait chaud, l'été. Est-ce que vous validez l'idée? J'attends vos commentaires. On parle aussi des espaces pour naturistes en Belgique. Les adhérents à cette pratique sont en hausse dans notre pays, mais il n'existe qu'une seule plage publique dans notre pays. Un ancien conseiller communal écolo bruxellois regrette que sa proposition ait été recalée. Il voulait mettre en place des zones naturistes dans l'espace public qui auraient été identifiées par des panneaux précisant que le voyeurisme est interdit ainsi que la publication de contenu sur les réseaux sociaux. Voulez-vous des espaces publics pour être tout nu? Ça, c'est notre deuxième question. Et puis, on s'intéresse aussi à cette enquête de la société Mars. 49% des travailleurs seraient prêts à changer d'emploi pour venir au boulot avec leurs animaux. Et 79% disent que ça crée une atmosphère plus détendue au travail. Alors, au boulot, voulez-vous des collègues et des animaux? On en parle tout de suite avec Alexandre.
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1: Direction Merctem, bonjour Alexandre.
2: Oui, bonjour Cyril.
1: Vous voulez des animaux au travail?
2: Non, pas du tout.
1: Pourquoi?
2: Pas du tout, parce que je pense pas que le bureau ou une entreprise soit un lieu adapté aux animaux domestiques.
1: Bah apparemment c'est bien. Atmosphère plus détendue au travail.
2: Oui, ça dépend pour qui. Moi, j'ai travaillé avec des personnes qui étaient allergiques aux poils de chat. Vous faites comment? J'ai travaillé avec une personne qui avait une phobie des chiens. Voilà, dès qu'il y avait un chien dans les parages, c'était infernal pour cette personne. Quand elle se promenait ou qu'elle allait, par exemple, à la côte, c'est très difficile de se promener.
1: Si ce sont des espaces dédiés, ça se fait dans certaines entreprises. Vous avez une zone pour les travailleurs avec animaux de compagnie et puis ailleurs, pas.
2: Oui, mais alors on va aller jusqu'où? Je crois que ça a essayé de se soulever. Alors il y a aussi des personnes qui vont vouloir apporter ou amener un membre de leur famille au boulot. Pas forcément un enfant, mais peut-être une personne âgée. À un certain moment, il faut quand même arrêter les bêtises et dire, voilà, on va au bureau pour travailler. Il y a certaines règles qui, peut-être dans le privé, peuvent être adaptées, modulées en fonction des travailleurs. Bon, par exemple, un patron de PME, il peut faire ce qu'il veut, mais je crois que dans l'ensemble, en général, les animaux domestiques ne doivent pas aller au bureau. Je trouve ça, comme j'expliquais à votre collaboratrice,

0: il y a comme de plus en plus, certaines personnes ont tendance à considérer leurs animaux de compagnie comme un être à part entière, comme un être humain. Alors, je ne dis pas qu'il faut maltraiter des animaux, certainement pas, mais je crois que chacun a sa place, et effectivement, un bureau, une entreprise... imaginez-vous, Cyril, que vous devriez animer votre émission radio entre les aboiements d'un chien, les pépitements d'un canari et...
1: Vous parlez d'émission, Michel Drucker a son chien sur le plateau de Vivement Dimanche.
0: Oui, mais bon, je ne vais pas comparer ce qui n'est pas comparable avec tout le respect que j'ai pour vous, Cyril. Mais bon, voilà, Michel Drucker, il fait ce qu'il veut dans ses émissions. Je crois qu'il les produit lui-même. Maintenant, un chien, un chat, d'autres animaux domestiques, il faut les sortir. Ils ne peuvent pas non plus rester 8 heures dans un endroit fermé. Donc, voilà, est-ce que ça
1: va passer
0: sur le temps de travail ?
1: Je note que ça va pas pour vous, chacun à sa place,
0: oui,
1: pas les animaux de compagnie au travail. Merci Alexandre. On va voir ce qu'en pense Logan à Tubize. Bonjour Logan.
2: Bonjour.
1: Bon, j'entends que des noms pour l'instant. Vous ne voulez pas d'animaux non plus au travail ?
2: Évidemment, c'est le but du débat. Je vais complètement dire le contraire. En fait, c'est pour l'avoir vécu dans mon ancien travail. C'était officieux, évidemment. C'était pas quelque chose d'autorisé officiellement ou quoi. Mais ouais. Certains collaborateurs arrivaient parfois avec un chien. Enfin, c'était toujours des chiens d'ailleurs. Ça arrivait. C'était mon ancien travail. Hein. Je n'y suis plus, mais ça arrivait. Et honnêtement, il y a même pas débat. On discute un peu plus, on prend contact avec des collègues avec lesquels on n'a pas l'habitude de parler.
1: Ouais.
2: On a un petit intérêt, on a un petit lien qui se crée. Ça se voit, ça se sent directement. Les tensions, j'irai pas jusqu'à dire que c'est miraculeux d'avoir un chien et que ça va résoudre tous les problèmes d'une société. Je comprends des employeurs, je comprends des allergiques, je comprends les gens qui ont peur. Mais je pense qu'avec un accord de tout le monde, entre moi et qui dirait oui, et la personne précédente que c'est un non catégorique, justement, je pense qu'il y a moyen de trouver un juste milieu. Alors maintenant, je suis conducteur de train, il est évident que je pourrais pas avoir un chien dans ma cabine de conduite, c'est impossible, et je le comprends tout à fait, c'est tout à fait normal, mais dans certains espaces, notamment des bureaux, des où l'employé est fixe, je vois pas vraiment le problème si tout le monde marquerait son accord.
1: Mais Logan, on m'a dit tout à l'heure, c'est quoi l'étape d'après ? On vient avec les enfants, on vient avec la maman, avec la grand-mère ?
2: Alors, ça, je peux comprendre. C'est vrai que c'est... Mais on peut dire ça dans beaucoup de débats. La société, elle évolue. Alors, dans le bon sens, dans le mauvais sens, tout le monde va dire « c'était mieux avant », voilà, et il y en a d'autres qui vont dire « c'est mieux maintenant ». L'animal de compagnie a un statut qu'il n'avait pas il y a encore, je dirais même 10 ans. Donc, on évolue. Je crois que les animaux, honnêtement, ne sont pas toujours dans d'excellentes conditions. On voit des scandales tous les jours. Alors, quand on peut, quand on est propriétaire d'un chien, qu'on a un employeur compréhensif, qu'on a une équipe que ça gêne pas, et que ça peut permettre une bonne ambiance et en même temps d'être tranquillisé, le propriétaire lui-même, d'être tranquillisé, d'avoir son animal avec lui pour éviter de rentrer plus tôt, pour éviter de devoir s'absenter le temps de midi parce qu'il est proche pour le sortir, et que en même temps cet animal est heureux plus avec son propriétaire, et en même temps n'est pas isolé de 8h à 16h, voire 17h, voire 18h pour certains emplois, eh bien c'est bénéfique pour tout le monde.
1: Ah, donc ce serait même mieux pour le bien-être animal, on discute plus, il y a des meilleurs liens, il y a moins de tensions. Donc il n'y a rien contre, Logan.
2: Pour moi, non. Maintenant, encore une fois, il y a des postes, évidemment, il est impossible de le faire. Quand c'est impossible, de par la nature du travail, de par... Je prends un exemple bête, mais un labo pharmaceutique, mais évidemment, quelqu'un qui est sur la chaîne de production de médicaments ne va pas pouvoir avoir son chien à côté de lui pendant qu'il est en train de produire...
1: Voilà, bien sûr, de l'idée dans les métiers où c'est possible, hein.
2: Mais les métiers où c'est possible, si c'est un non catégorique, par exemple d'un chef, d'un employeur, sans aucun autre motif du fait que moi, c'est, chez moi, c'est non, franchement, là, c'est bête. Là,
1: ben
2: c'est
1: merci, bête, Logan.
2: Ça peut tranquilliser beaucoup de gens.
1: Merci, Logan, d'avoir partagé votre point de vue ce matin. On reprendra la conversation tout à l'heure. Vous nous appelez au 070 233 466. Après la pause, on verra ce que pense Francie de la proposition de la présidente du CEDCA, Myriam Delmé. Travailler plus en hiver, moins en été quand il fait chaud. Est-ce qu'il valide cette idée ? On aura sa réponse. Et puis là, votre aussi, si vous nous appelez. Mais d'abord, un mot dont on n'est pas des pigeons. On
3: on n'est pas des pigeons.
1: Bonjour Simon.
4: Bonjour Cyril, bonjour à toutes et tous.
1: Vous allez prendre en charge quel dossier dès 10h30?
4: Eh bien, vous parliez d'animaux de compagnie il y a un instant. Nous aussi, on va parler des animaux de compagnie. Et à travers la mésaventure de Romane, en janvier dernier, elle décide d'installer chez elle un système d'alarme. Et depuis, c'est l'enfer. L'alarme se déclenche régulièrement sans raison apparente. Le vendeur cherche depuis des mois d'où peut provenir ce fameux défaut technique. Les aboiements de son chien seraient en cours. Il ferait vibrer les vitres et déclencherait les détecteurs de mouvement. Un chien peut-il déclencher une alarme? Eh bien, ça, on tentera d'y répondre dans l'émission. On vous racontera aussi la mésaventure de Sarah. Elle a acheté un fauteuil relax électrique. C'était il y a bientôt 2 ans. Et depuis décembre dernier, ce relax électrique, il est en panne. Elle a multiplié les contacts avec le vendeur, mais pour l'instant c'est toujours pas réglé et Sarah, elle craint d'arriver au bout de cette fameuse période de garantie légale. Les pigeons interviennent dès 10h30 sur Vivacité.
1: À tout à l'heure Simon.
4: À tout à l'heure.
1: Travailler plus l'hiver, moins l'été pour faire face aux fortes chaleurs, c'est la proposition syndicale à lire dans la DH ce matin. On va voir ce qu'en pense Francie et vous dans la suite de C'est vous qui le dites.
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1: Il est 10h15, on prend la direction de Namur pour parler à Francie. Bonjour Francie.
2: Oui, bonjour Cyril.
1: Bienvenue dans C'est vous qui le dites. On parle avec vous de cette proposition à lire dans l'ADH. Elle vient de la présidente du 7K. Elle propose d'adapter les horaires de travail dans les secteurs qui ne sont pas déjà actuellement liés aux conditions climatiques. C'est pour faire face aux fortes chaleurs qu'on connaît en ce moment. Travailler plus l'hiver, moins l'été. Vous validez ?
2: Pas tout à fait. En fait, je trouve qu'il y a d'autres solutions qui sont possibles et qui pourraient être valables pour l'hiver et pour l'été. Par exemple, mettre un pacte d'heures entre l'employeur et l'employé.
1: Bah c'est ce qu'elle propose, annualiser le temps de travail. Et donc, il y a une répartition qui est faite.
2: Mais la répartition, ce serait pas nécessairement faire plus ou moins. Moi, ce serait dire, quand il y a du gel, on met en congé. Quand il fait trop chaud, on met en congé. Ça fera gagner de l'argent à l'État en plus. Parce que il y aura plus de congés pour intempéries, il y aura plus de congés économiques, il y aura du chômage pour intempéries et tout ça coûte de l'argent à l'État. Tandis que si on met congé directement à l'employé parce que il fait trop chaud ou parce qu'il fait trop froid, donc c'est une solution qui peut plaire à tout le monde.
1: Et donc vous acceptez de travailler peut-être 10 heures, 11 heures pour rattraper le temps?
2: Une journée. Allez, les journées, par exemple, ici, sont longues en été. S'il ne fait pas trop chaud, autant travailler 10-11 heures. Et quand il fait plus vite noir ou quoi en hiver, autant travailler un peu moins. Et en même temps, c'est moins de risques pour les gens. Donc, je pense, oui, je valide, oui.
1: Merci, Francis, pour votre appel. On va voir ce qu'en pense Mylène à Carnières. Bonjour, Mylène.
3: Oui, bonjour.
1: Ça vous va de travailler un peu plus en hiver, un peu moins en été?
3: Absolument pas.
1: Pourquoi ?
3: Déjà, moi, j'ai un métier qui c'est impossible. Je suis infirmière, donc.
1: Dans les secteurs où c'est possible, c'est une bonne idée ?
3: Non, je pense pas, parce que ça permettrait pas de concilier la vie professionnelle et la vie personnelle. Parce que travailler plus, ça veut dire être moins souvent chez soi et donc moins souvent avec son enfant. Enfin, c'est où son enfant, quoi. Donc peut-être.
1: Mais c'est plus quand vous travaillez moins, alors.
3: Ouais, mais j'ai envie d'être là tout le temps pour mon enfant, pas juste une partie de l'année. Donc même si j'étais dans un secteur, je pense que ça ne me plairait pas.
1: Mais quand il fait trop chaud, est-ce que ça permet de soulager un peu?
3: Je sais pas, parce que dans les maisons, il fait quand même tout aussi chaud. Enfin, moi ici, je suis en récupération et il fait quand même très chaud dans ma maison. Donc en gros, oui, je travaillerai pas, mais je serai chez moi enfermée. Donc
1: Ça vous va pas?
3: Non, parce que je pense qu'on n'aurait pas un équilibre entre vie de famille et vie professionnelle qui est déjà difficile à trouver pour la plupart des gens, quoi.
1: Merci Mylène pour votre avis. 0723-3466 pour venir commenter comme Mylène vient de le faire. Est-ce que vous validez l'idée travailler plus en hiver, moins en été pour mieux résister aux fortes chaleurs qui sont amenées à se répéter à l'avenir? On en reparle dans la suite de C'est vous qui le dites. On va maintenant à Maïs. Annick est au téléphone. Bonjour Annick.
4: Oui, bonjour.
1: Bienvenue dans l'émission. On apprend ce matin dans l'ADH qu'il y a une hausse des adhérents à la pratique du naturisme en Belgique, mais qu'il n'y a qu'une seule plage publique chez nous, à la côte. Et il y a le commentaire d'un ancien conseiller communal écolo bruxellois. Il dit « J'ai fait une proposition à l'époque, je regrette qu'elle ait été recalée. Sa proposition, c'était des zones naturistes dans l'espace public, identifiées et sur les panneaux, au-delà de dire que c'est une zone naturiste. » Il y avait une précision, voyeurisme interdit, publication de contenu sur les réseaux sociaux interdite également. Annick, vous voulez des espaces publics pour être toute nue ?
4: Oui, pourquoi pas.
1: Où ça, par exemple ?
4: En tout cas pas en centre-ville, ça c'est clair.
1: Pourquoi pas dans un parc ? C'était l'idée il y a quelques années.
4: Oui, je sais, mais non, là en effet, question de voyeurisme, on ne serait pas tranquille. On serait toujours sous nos gardes, donc non, pas les villes.
1: Donc pas dans les parcs.
4: Non, là je suis catégorique. Non.
1: Vous en voulez où?
4: Mais dans la campagne, en forêt, que sais-je moi, mais à l'extérieur des villes.
1: On m'a dit tout à l'heure, prenons l'exemple de la forêt. On se balade en forêt, il y a la famille, les enfants peuvent être surpris, choqués.
4: Qu'est-ce qu'il y a de choquant à être tout nu ?
1: Vous voulez des zones qui sont fermées ou pas, où n'importe qui peut voir quand on se balade en forêt ?
4: Non, ce serait bien d'avoir des zones délimitées, mais fermées. Il y a des camps naturistes, et les camps naturistes, là, en effet, ils sont complètement fermés avec l'accès. Il faut connaître le code, il faut être affilié au club. Ouais. Mais en promenade, où est le problème? Ce sont les textiles qui en font un...
1: Bah, tout à l'heure, j'avais Adrien sur le plateau qui me dit, en me promenant, j'ai pas envie de voir des fesses.
4: Oui, mais bon, moi, j'ai pas envie de voir des textiles.
1: Ah, vous voulez pas voir de vêtements?
4: Voilà, donc, si on ne sait pas vivre ensemble, mais mon Dieu, que les textiles aient leur parc et leur promenade, et que nous, on ait les nôtres.
1: Donc on fait quoi? Une forêt accessible aux gens qui ont des vêtements? Une forêt accessible aux naturistes?
4: Ben, pourquoi pas?
1: Ah ben voilà, l'idée émise par Annick. On va voir ce qu'en pense Christian à Colfontaine. Merci Annick pour votre appel. Bonjour Christian.
5: Bonjour Sigrid.
1: Bon ben voilà l'idée. Plutôt que de faire des espaces dans les parcs, vous avez une forêt pour naturistes, une forêt pour oui. textiles.
5: Moi, pendant les vacances, j'étais à Bréden.
1: Oui.
5: Et à Bréden, il y a une plage nudiste, et je faisais mon jogging. Il y a un policier qui m'arrête. « Ah, monsieur, vous ne pouvez pas passer. » J'ai « Pourquoi ?» Je dois aller dans la dune. Et, « Non, on ne peut pas non plus. » Je dis « Ben, ça va, je me fous à poil, et je passe de l'autre côté, parce que moi, je m'en vais à Knock. »
1: Ouais.
5: Et il m'a laissé passer. Mais dans les villes et dans les parcs, moi, je ne voudrais pas qu'il y ait ça.
1: Pourquoi?
5: Parce que il y a des gens qui vont prendre des photos et tout, ça va aller sur les réseaux sociaux et tout. Si c'est leur vie comme ça, de vivre nu, c'est comme ça.
1: Mais Annick m'a dit qu'elle ne veut pas voir des gens en vêtements, donc en fait tout le monde doit pouvoir vivre ensemble, que c'est pas grave. Qu'est-ce qu'il y a de choquant à voir quelqu'un de tout nu quelque part?
5: Moi, ça ne me choque pas, puisque moi je l'ai fait.
1: Ouais.
5: Moi je l'ai fait. Quand on m'a dit, ah, monsieur, ici, stop, ben, j'ai enlevé mon short, puisque je faisais un jogging, j'ai enlevé mon short et tout, et je suis passé de l'autre côté.
1: Donc à la plage, vous voulez bien, mais pas ailleurs?
5: Oui, à la plage, c'est normal, mais pas dans des villes.
1: Mais pourquoi pas?
5: Mais parce que...
1: Parce que quoi?
5: Avec tout ce qui se passe, vous savez, avec tout ce qui se passe, avec les viols sur les enfants et tout, moi, je trouve pas ça.
1: Il y a un lien entre ce dont vous me parlez et les naturistes, Christian?
5: Ben, moi, je suis pas contre pour le naturisme. Mais pas partout.
1: Si c'est un espace délimité dans un parc en ville?
5: Oui, ben, si c'est un parc... et que c'est bien gardé et tout, comme à Bréden, il y a des policiers partout. Hein.
1: Donc vous voulez un parc pour les naturistes et oui. Surveillé?
5: Mais surveillé.
1: Donc ça ne vous dérangerait pas qu'on vous dise, ce parc-là dans telle ville, si vous êtes habillé, vous n'entrez pas?
5: Voilà.
1: Ah ben voilà la proposition de Christian. On en reparle dans la suite de l'émission. Vous nous appelez 070-233-466. Juste après une vraiment mini-pause, on aura Virginie qui va venir nous dire si elle veut au travail des collègues et des animaux. 49% des travailleurs seraient prêts à changer d'emploi pour venir dans une entreprise où ils peuvent aller avec leurs animaux. On en parle tout de suite avec Virginie.
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1: Avant de retrouver l'équipe dont n'est pas des pigeons, en direct sur Vivacité dès 10h30, on va parler à Virginie à Bruxelles. Bonjour Virginie.
9: Bonjour Cyril.
1: Il y a donc aujourd'hui cette enquête de la société Mars qui produit entre autres de la nourriture pour les animaux, qui vient de publier donc le résultat d'une enquête réalisée auprès de milliers de travailleurs. Il en ressort que 79% des sondés estiment que les animaux de compagnie créent une atmosphère plus détendue au travail. Un tiers accorde plus d'importance à une politique favorable à ce sujet. C'est plus important donc que les avantages extra-légaux traditionnels. Et 49% des travailleurs belges sondés seraient prêts à changer d'emploi pour aller là où ils peuvent aller travailler avec leur animal de compagnie. Vous voulez, vous, des collègues et des animaux ?
10: Oui. Oui, j'ai été passé en institution pendant des années. Les éducateurs venaient avec leurs animaux et on n'était pas plus dérangé que ça. D'abord, c'était un grand espace avec un grand parc derrière. Donc, ils avaient toute la place pour courir. Et on n'était absolument pas dérangé par la présence des animaux. Mais il faut quand même savoir qu'il y a comme des endroits où ce ne sera jamais possible, même si on voulait, c'est les milieux hospitaliers, les restaurants. Parce que si le personnel devait venir, ça impliquerait aussi le personnel en cuisine. Et ça, c'est juste pas possible de mettre un chien en cuisine.
1: Mais on m'a dit tout à l'heure que même au bureau, c'était embêtant d'avoir peut-être des gens qui sont allergiques, d'avoir un chat qui va faire pipi.
10: Non. Avec un bon personnel d'entretien, c'est surtout à eux qu'il faut penser dans ces cas-là. Parce que ça, je voudrais vraiment le dire aux gens qui veulent amener leurs animaux au boulot. C'est que pour le personnel d'entretien, c'est énormément de boulot en plus, comme chez soi. Mais s'ils veulent assumer ça, pour moi, il n'y aurait aucun problème.
1: J'ai entendu tout à l'heure dans l'émission, chacun sa place. Le travail, c'est le travail.
10: Mais si on veut que les gens travaillent plus en hiver pour compenser le temps où ils ne peuvent pas être travaillés parce qu'il fait trop chaud, il faudra bien qu'ils emmènent leurs animaux pour ne pas que les animaux soient trop longtemps seuls. Sinon, on n'a plus qu'à les abandonner. Il y a déjà énormément d'abandon.
1: Qu'est-ce que vous faites des collègues que ça embête ?
10: Les collègues. Si c'était autorisé, par exemple, les chiens guides, c'est autorisé.
1: Mais ça, le chien guide, il n'y a pas de discussion là-dessus.
10: Eh bien, c'est un chien.
1: Ils sont autorisés partout.
10: Eh bien, c'est un chien. Et donc, si une personne aveugle veut venir travailler avec son chien, on va lui dire non parce que le collègue ne va pas supporter le chien de la personne aveugle. Un chien, c'est un chien.
1: J'ai entendu aussi tout à l'heure dans l'émission, c'est quoi la suite ? Est-ce qu'on va venir avec ses enfants, avec sa maman, avec sa grand-mère ?
10: Les enfants, c'est différent. Ça arrive parfois qu'ils accompagnent leurs parents au bureau, oui, parce qu'ils n'ont pas le choix. Quand la nounou est malade et qu'il n'y a pas d'école, qu'il n'y a pas de garderie, ou que sais-je, on amène parfois son enfant au bureau. Tout dépend dans le secteur dans lequel on travaille.
1: Donc on vient avec qui veut au travail ?
10: Mais ça dépend quel travail. Il faut que les patrons puissent mettre des conditions où ils acceptent les animaux et voir aussi quelle est la disponibilité de pouvoir s'en occuper. Ma fille, elle a deux chats. Elle travaille en télétravail 3 jours par semaine et 2 jours au travail. Elle va pas emmener ses animaux au travail 2 fois par semaine.
1: Pourquoi elle les prendrait pas au travail ? Parce qu'on m'a dit tout à l'heure que c'était pour le bien-être de l'animal que c'était important.
10: Parce qu'elle vient de louer une maison. Les animaux sont mieux dans leur maison que dans un bureau.
1: Bah on m'a dit l'inverse tout à l'heure, qu'ils étaient mieux au travail.
10: Non, mais ça dépend de son contexte de vie. Là, chez moi, il fait presque 40 degrés.
1: Ouais.
10: Enfin, l'après-midi fera 40 degrés. Vous imaginez que je devrais laisser mon chat tout seul pour aller travailler 8 heures par jour. Je reviens, mon chat est mort. Parce que je n'aurais pas été là pour ouvrir les fenêtres, pour l'aérer, pour changer son nourriture.
1: Mais vous faites comment alors ?
10: Eh bien, je reste chez moi parce que malheureusement, je suis en invalidité. Et quand je travaillais, ma fille était aux études, elle était en examen maintenant. Eh bien, pendant que je travaillais, c'est elle qui s'occupait des animaux. Donc il faut toujours quelqu'un pour s'en occuper. Si maintenant on a un bon salaire qui va avec, parce que c'est tout ça qu'il faut on peut payer du personnel et demander qu'il s'occupe des animaux. Je connaissais quelqu'un qui l'a fait. Ce n'était pas du goût de sa femme de ménage parce que ça lui prenait un peu plus de temps. Donc on venait nous-mêmes avec une amie s'occuper du chien du monsieur qui travaillait tout le temps, parfois plus de 12 heures par jour. On s'arrangeait entre nous, entre personnes qui aiment les animaux. C'est tout à fait possible de s'organiser.
1: Si vous étiez au travail, vous changeriez d'emploi pour aller dans un endroit où vous pouvez bosser avec votre animal ?
10: Ça dépend quel secteur. Dans l'entretien, une femme d'entretien ne risque pas de pouvoir aller travailler quelque part avec son chien.
1: Je vous pose la question parce que Adrien m'a dit tout à l'heure, à l'inverse, lui, si les animaux sont autorisés au boulot, il change de boulot.
10: Alors qu'il change de boulot alors.
1: On m'a dit que tout à l'heure, c'était l'employé qui devait s'adapter au travail, pas l'inverse.
10: Si c'est autorisé, eh bien, il sera avec. Ça dépend, on peut mettre des conditions sur l'acceptation de l'animal.
1: Et merci d'avoir partagé votre point de vue, Virginie. Je vous souhaite une bonne journée. On va faire le point sur ce qu'on n'a pas entendu en direct ce matin avec Louisiane.
11: Et bien, au sujet de la présence des animaux au travail, Sophie nous dit qu'elle est plutôt contre l'idée à cause des allergies, du bruit et des distractions possibles. Pour elle, cela peut vite poser problème dans une équipe, surtout que tout le monde n'est pas à l'aise avec les animaux. Au sujet de la création de zones naturistes dans l'espace public, Annie nous dit qu'elle n'est pas contre l'idée. Elle n'est pas naturiste elle-même, mais elle pense que chacun doit pouvoir vivre comme il le souhaite. Pour naturelle. Si des espaces sont clairement indiqués, cela ne pose pas problème. Et puis en ce qui concerne la proposition de la présidente du 7K, Lucas nous dit qu'il comprend la logique de compenser en travaillant un peu plus quand les températures ne sont plus supportables.
1: Pour continuer à commenter, rendez-vous sur la page Facebook, c'est vous qui le dites, Vivacité RTBF. Demain, dès 9h, les trois dernières conversations de C'est vous qui le dites. D'ici là, passez une excellente journée.
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1: Jusqu'à midi, Simon, vous êtes là avec toute l'équipe pour trouver des solutions.
12: Vous. Oui, comme d'habitude, hein, deux dossiers, un journal de la conso, c'est le programme jusqu'à midi.
1: C'est parfait, bonne émission.
12: Bonne journée.
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12: Et bonjour à toutes, bonjour à tous, bienvenue, les pigeons sont mobilisés pour vous aider. Aujourd'hui, Romuald, on viendra en aide notamment à Sarah.
14: Mais oui, elle a voulu avec sa sœur acheter un fauteuil électrique pour leur papa de 90 ans. Le problème, c'est que ce fauteuil électrique, il est en panne. Il est en panne depuis 7 mois et la garantie va s'arrêter dans moins d'un mois. Donc il y a urgence à agir.
12: Martin, vous nous racontez la mésaventure de Roman.
15: Oui, Roman qui a fait installer une alarme chez elle hein, pour sécuriser la maison. Cette alarme se déclenche à cause d'une histoire très particulière, les aboiements du chien. En tout cas, c'est la théorie de Roman et de Gauthier. Alors, est-ce que c'est vraiment le cas? Réponse dans l'émission.
12: Audrey, de quoi parle-t-on dans le journal de la conso?
16: Eh bien, de chaleur.
12: Chaleur.
16: Alors, ventilateur. Combien ça consomme, en fait, un ventilateur si on le laisse brancher toute la nuit? C'est une très bonne question, en effet. Où en est le marché du climatiseur en Belgique? Climatiseur?
12: Oui, pas climatisateur.
16: Oui, ouais, j'ai eu peur. On vous parle, évidemment, vous me connaissez, fan de beauté, un gros événement beauté aujourd'hui.
12: Ah oui.
16: Un grand magasin ouvre
12: ça,
16: à Bruxelles.
12: Ça faisait des mois qu'on l'attendait en
16: Exactement.
12: Belgique.
16: Exactement. Je ne dormais plus, non pas à cause de la chaleur, mais dans l'attente de l'ouverture de ce magasin.
12: On est tout excités d'apprendre toutes ces infos que vous allez nous donner, de résoudre ces dossiers, le dossier de Romu, le dossier de Martin, et vous participez à cette émission, par exemple en nous envoyant un mail à l'adresse sospigeon@rtbf.be ou un message WhatsApp 0470 07 20 23.
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12: Et on commence en musique avec Mickey. Ça pique un peu quand même.

0: après pic, c'était Mickey sur Vivacité.
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0: On va donc parler du relax.
3: Oui.
0: Qu'a acheté Sarah et surtout sa sœur Diana. Et c'était un cadeau, Romuald.
3: Oui, c'était un cadeau pour leur papa qui a 90 ans. Alors, c'est un fauteuil électrique qui a été acheté dans une marque que l'on connaît très bien. Ça a été fait le 20 juillet 2024, donc il y a quasiment 2 ans. Le problème, c'est que celui-ci, il est en panne depuis décembre 2025. Faites le compte, ça fait un petit bout de temps que le fauteuil a une panne. Ça fait 7 mois.
0: 7 mois.
3: Que Diana et Sarah, donc les filles de monsieur, tentent de résoudre ce problème. Alors, il y a eu d'innombrables, hein, je peux vous le garantir, contacts par mail, par téléphone. Rien n'avance, rien ne s'arrange. Donc, on commence à être un peu en stress, évidemment, parce que la garantie légale va prochainement expirer. Et donc ici, eh bien, les pigeons rentrent dans la danse.
0: Et on rentre dans la danse avec Sarah qui est au téléphone avec nous. Bonjour Sarah.
4: Oui, bonjour.
0: Quelle est la nature de la panne exactement ?
4: Bon alors, en fait, quand mon papa m'a parlé de la panne, j'ai regardé... J'ai constaté en fait que le moteur avait l'air de fonctionner puisque j'entendais des bruits, mais que ça n'actionnait pas le fauteuil. Le fauteuil ne bougeait plus.
0: D'accord. Donc c'est voilà. Un fauteuil relax. On doit, j'imagine, pouvoir baisser le dossier et monter les jambes, c'est ça ?
4: Oui.
0: Et ça ne fonctionne plus.
4: Oui, c'est ça. Et releveur aussi, ce qui est très important parce que mon papa non seulement a 91 ans maintenant, mais il est aussi atteint d'une maladie génétique.
0: D'accord.
4: Qui évolue. Donc, il a des problèmes de coordination, d'équilibre, de marche. Et donc, c'est pour ça qu'on avait acheté ce fauteuil, parce qu'on savait qu'il avait des difficultés à se lever et qu'il aurait de plus
0: D'accord.
4: en plus de difficultés.
0: Ah, donc il y a un dispositif qui facilite le fait de
4: oui.
0: se relever de ce
4: ça.
0: Fauteuil. Et donc, ça, il a fonctionné quand vous l'avez acheté en juillet 2024. Il fonctionnait à ce moment-là.
4: Oui, tout à fait. Bon, on ne l'a pas reçu en juillet. On a dû attendre jusqu'à l'automne 2024 pour
0: D'accord.
4: le recevoir.
0: OK. Donc, en gros, il a fonctionné pendant
4: oui.
0: une bonne année. Et
4: oui.
0: puis
4: oui.
0: en décembre dernier, le moteur voilà. tourne, mais il n'y a plus rien qui se lève.
4: C'est ça.
0: Vous contactez voilà. le vendeur.
4: Je contacte
0: on
4: le
0: donne
4: magasin.
0: On ne donne pas le nom pour l'instant, on va essayer de les entendre d'abord.
4: D'accord. Donc, je les contacte par téléphone d'abord. Et la vendeuse m'explique qu'il faut envoyer un mail pour ouvrir un dossier de service après-vente.
0: D'accord.
4: Ce que je fais le jour même, donc le 10 décembre. Et donc, après ça, c'est l'échange de mails qui commence. Et au début, c'est très courtois. Enfin, ça restait très courtois, en fait. Mais ce qu'il y a, c'est qu'il n'y a rien qui bouge, en fait.
0: Mais donc,
4: c'est ça le problème.
0: Personne n'est venu voir ce fauteuil. On vous a jamais demandé de l'amener au magasin ou...
4: Non. Non, on a pas arrêté de nous dire que la pièce était en route, le kit moteur. Ils ont carrément dit que le kit moteur devait être remplacé. Et donc ils m'ont dit que le technicien avait la pièce et devait prendre contact avec moi. Ça c'était en janvier. Et puis j'ai attendu et j'ai pas eu de contact. Et donc j'ai transféré un peu les affaires à ma sœur parce que c'est son nom qui apparaît sur le contrat de vente en me disant que ça faciliterait peut-être les choses. Et donc on est passé du premier magasin à Jemap qui nous a demandé de contacter le magasin à Drogenbos puisque celui-ci était plus proche de chez mon papa et que ça allait faciliter les choses.
0: Et est-ce que ça a facilité les choses ?
4: Non, du tout. Donc ma sœur a eu de nombreux appels et discussions avec eux. Et donc, elle s'est fâchée au mois de mars, je crois, parce qu'on se sentait vraiment démunis par rapport à ce qui se passait.
0: Ah oui, mais attendez, on a l'impression qu'on se fout de vous un peu ici.
4: Oui, un petit peu, oui. Et donc, les dernières nouvelles, en fait, c'était le 25 avril, où on a dit à ma sœur que le technicien avait reçu le kit moteur. Et donc le monsieur du magasin promettait de rentrer en contact avec le technicien pour activer les choses.
0: Le 25 avril, c'est donc voilà. Il y a exactement 2 mois.
4: Oui, tout
0: D'accord.
4: à fait.
0: Bah oui, parce qu'on comprend pas ce qui traîne. S'il quittait là que manifestement à distance ils ont identifié que c'était ça le problème, pourquoi est-ce qu'ils ne viennent pas chez votre papa et on n'a pas d'explication
4: à
0: ça.
4: Parfait.
0: Bon, ne bougez pas Sarah, on va voir comment on peut vous aider.
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0: Romuald, il y a donc de nombreux mails, de nombreux contacts et rien dans les faits.
3: Mais écoutez, je ne vois qu'une seule hypothèse, le technicien est à pied. Il est à pied avec le kit moteur et donc il faut lui laisser le temps d'arriver. Passé cela, effectivement, à un moment, le vendeur est dans l'obligation de proposer une solution dans un délai raisonnable. Alors soit il répare ce fauteuil, ce qui ne semble pas être le cas après 7 mois, soit il remplace le produit défectueux, mais à un moment, il faut agir. Et donc, ce n'est pas possible de le technicien, 5 mois qu'on attend des nouvelles. Puis, il a enfin la pièce, mais on ne prévient pas. 2 mois plus tard, la pièce est là, mais toujours pas le fauteuil réparé. Bref, il y a énormément de problèmes. Alors, la société, madame n'est pas la seule dans le cas. La société est aussi connue, par exemple, par Test-Achat, aidée
0: par nos services à nous
3: exactement,
0: aussi.
3: Exactement, mais il y a beaucoup, beaucoup de plaintes. Rien que pour Test-Achat, il y a eu 17 plaintes ces 12 derniers mois pour des cas vraiment similaires de pannes qui ne sont pas.
0: C'est aussi un gros vendeur qui est très connu.
3: Exactement.
0: Ce qui peut aussi multiplier le nombre de plaintes. À propos de la garantie, d'accord, on est face à une garantie légale de 2 ans. Théoriquement, elle prend fin en juillet 26, puisqu'on a acheté en juillet 24.
3: Le 20.
0: Mais ici, comme depuis décembre, on a signalé le problème, elle est prolongée.
3: Oui.
0: Donc là, normalement.
3: Pour rappeler la règle, peut-être.
0: C'est pas du tout le cas. Hein. Le vendeur n'est pas en train de réclamer des frais de quoi que ce soit. Donc de ce côté-là, on est plutôt tranquille. Allez, il est 10h41. On va faire un point RTBF Mobile Info avec Théo Le Chanu. Bonjour Théo. Comment ça roule en ce moment?
2: Eh bien, ça se passe pas trop mal, même si on a quand même pas mal d'informations à vous transmettre. Hein. Donc on commence par un accident à vous signaler sur la E411. Dans le sens Namur vers Arlon. On est ici à hauteur de Wellin. Le passage est difficile. C'est une voiture qui a heurté un camion, donc prudence dans ce secteur. Et puis sinon, on va prendre la direction de Bruxelles avec deux véhicules en panne, donc dans deux tunnels différents. On a tout d'abord un véhicule en panne dans le tunnel Rogier avec une bande de circulation qui est neutralisée en direction de Tumidi. Et un second véhicule en panne qui est situé dans le tunnel Porte de Halle sur la bande de droite vers la Basilique. Et donc sinon, donc voici pour les informations sur le trafic. Concernant les temps de parcours, on rajoute encore une quinzaine de minutes entre Grand Bigard et Zaventem, ici donc sur le ring de Bruxelles. Encore 5 petites minutes entre Woluwe, Saint-Etienne et Zaventem. Sur les principaux axes pour rejoindre la capitale, ça roule bien, tous les feux sont au vert. Et donc j'en profite pour vous rappeler, du côté des transports en commun, on n'a aucun train qui ne circule entre Tournai et Lille-Flandre, et des retards à prévoir également entre Otigny et Etterbeek.
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0: Et ce matin, les pigeons sont donc mobilisés pour venir en aide à Sarah et sa sœur Diana qui ont donc offert un fauteuil relax à leur papa. La commande a eu lieu le 20 juillet 2024. Il a été livré plusieurs mois plus tard. Il a tenu une bonne année et puis là maintenant, depuis le mois de décembre 2025, il est en panne, un fauteuil électrique. Ah bah qui fonctionne plus. Il n'y a plus moyen de relever le dossier, l'assise, les jambes, etc. Et ça fait donc 7 mois qu'on est en communication avec le magasin, puis avec un autre magasin, puis avec un technicien. Et bah on a l'impression qu'on nous mène en bateau. On a l'impression que, en tout cas, c'est un fait. Personne n'intervient. on commande des pièces qui mettent beaucoup de temps à arriver, puis même quand elles sont là, bah, ça déclenche...
3: Il y a un manque de communication à tout le moins.
0: Ça, c'est clair. On a plusieurs numéros de téléphone ici, Romuald. On va commencer par le premier magasin, là où ce fauteuil a
3: là
0: été acheté.
3: L'achat originel s'est déroulé, le magasin de Je Map.
0: Et question intéressante de Titi qui vient de nous parvenir dans la boîte WhatsApp. La garantie démarre-t-elle à la date de réception du produit ou à la date de signature du bon de commande,
11: Martin? De réception du produit.
0: De réception du... Ah oui, donc on est encore plus large en fait.
12: Oui.
0: Oh ben donc ça, voilà, la garantie.
12: La garantie peut pas courir pour un produit qu'on n'a pas, hein.
0: Non mais pour un produit qu'on a payé.
12: Non mais dis-moi.
0: Mais ça va, hein.
12: Et après ils mettent 2 ans à livrer. Oh, il y a plus de garantie sur le produit.
0: Et c'est pas
12: Est-ce
0: moi.
12: Que vous avez d'autres bêtes questions comme
0: c'est
12: ça
0: pas
12: pour
0: moi,
12: votre
0: c'est
12: dernière
0: Titi.
12: Émission radio
0: C'est Titi qui donc nous fait une remarque très intéressante à propos de cette garantie légale. Et voilà, moi je me suis fait engueuler maintenant. j'en suis tout chose. Audrey, ça va, je peux continuer?
12: Oui, vous pouvez
0: D'accord,
12: y aller.
0: Merci. Bah, alors, si on appelait le magasin en question.
3: De Je Map.
0: C'est parti.
3: Attention, Je Map et pas Je Nappe.
0: Et pas Je Map.
3: Ah, ce sont des
13: endroits. Bonjour.
0: Oui, bonjour monsieur, c'est Simon François à l'appareil. On est avec toute l'équipe d'On n'est pas des pigeons, en direct à la radio Vivacité. On vous appelle parce qu'on est en ligne avec Sarah qui a acheté un fauteuil chez vous. C'était donc la commande a eu lieu en juillet 24, la livraison en novembre 24 et le fauteuil, il est en panne depuis décembre 25 et ça fait des mois que ça traîne et elle a beaucoup de mal à avoir des nouvelles pour qu'on vienne réparer ce fauteuil qui est donc un cadeau à son papa. J'ai ici un numéro de référence.
13: Dites-moi.
0: 2024,
13: oui.
0: Q3 1228. Est-ce que Sarah, on peut donner votre nom de famille sur antenne?
13: Oui, alors moi j'ai au nom de Diana.
0: Oui, c'est la sœur de Sarah.
13: Ok.
0: Voilà.
13: Alors, je regarde ça tout de suite.
0: C'est très gentil, monsieur. En gros, de ce que nous, on a compris, il y avait donc il y a eu un diagnostic qui a été fait à distance, une décision de remplacer un bloc moteur.
13: Effectivement, je connais le dossier. Donc, c'est un canapé qui a été acheté chez moi, Je Map, mais qui est passé par le magasin de Drogen Boss, parce que effectivement, la personne habite plus près de Drogen Boss.
0: C'est ça.
13: Donc, normalement, de moi, l'antécédent que j'ai du dossier, c'est que le mécanisme est bien arrivé à Drogen Boss et que les livreurs l'ont récupéré et doivent... Normalement, pour moi, ils étaient déjà passés chez le
0: d'accord.
13: Pour faire l'intervention.
0: Mais donc, donc ce système, il est normalement au magasin de Drogen Boss.
13: Oui, normalement,
0: et
13: il est déjà arrivé depuis quelques temps, donc... Je vais moi essayer de contacter Drogen Boss pour essayer de voir ce qu'il en est. Mais non, le SAV a bien été fait, le mécanisme a bien été envoyé. J'ai suivi jusqu'au moment où le responsable de l'autre côté m'a dit qu'il allait prendre contact avec le livreur de Drogen Boss pour faire l'intervention à la maison.
0: D'accord, parce qu'il y a manifestement eu un petit problème de communication, parce que Sarah, effectivement, elle n'a plus de nouvelles depuis le mois d'avril.
13: Okay.
0: On lui avait dit, effectivement, le mécanisme est arrivé, un technicien va venir chez votre papa, mais depuis, plus rien. Donc, mais peut-être que, du coup, on va se diriger vers le magasin de Drogen Boss pour voir, mais si vous pouvez...
13: Moi, je peux les contacter directement et vous tenir informé si vous avez un numéro à me donner ou...
0: Oui, bien sûr. Vous pensez pouvoir nous revenir sous quel délai?
13: Sous les 20 minutes, je pense que... Je vais essayer de téléphoner directement pour savoir ce qu'il en est. Et puis, je vous recontacte. Mais normalement, effectivement, dans mon souvenir, c'était déjà bien arrivé. Et le livreur devait passer à la...
0: Oui, donc on est manifestement face à une erreur de communication, un petit couac quelque part. D'habitude, parce que d'habitude, ce genre de bloc moteur, ça met combien de temps à arriver?
13: Normalement, selon les périodes d'affluence, on va dire, et donc de commande, ça peut être entre 7 à 12 semaines. Et ensuite, il faut planifier le passage à la maison pour que le livreur vienne effectivement changer le bloc moteur. Mais là, le fait qu'il y ait eu cette petite particularité que ça a été acheté dans un magasin et donc... on va dire envoyé en passant par un autre magasin a fait que le SAV a a bugué un petit peu.
0: D'accord. Ok.
13: Mais non, il a bien été traité et effectivement, ça a pris du temps, ça j'en conviens.
0: Oui, oui.
13: Mais je pense qu'il y a un petit problème de communication et donc je vais voir si
0: Super.
13: A bien récupéré le bloc moteur et si c'est ça, il y a juste à passer à la maison et donc ça, dans la semaine, c'est possible.
0: Ah bah c'est donc, génial, c'est des très bonnes nouvelles. Écoutez, on prend rendez-vous, on se rappelle à 11h10, comme ça on...
13: Oui, 11h10, je vais de toute façon téléphoner directement à Drogen Boss.
0: Génial.
13: Et m'informer.
0: Ah bah super, je vous passe Louisiane, comme ça vous avez nos coordonnées et puis bah voilà, nous vers 11h10 on se met ça dans le courant de cette émission pour se donner des nouvelles de ce dossier. Merci beaucoup monsieur.
13: À tout à l'heure.
0: Bon, bah, c'est déjà des bonnes nouvelles. Je vois que ici, on prend les choses en main du côté de Je Map, ce qui est tout à fait logique. C'est ce magasin-là qui est le vendeur. Ça, c'est ce qu'on répète à longueur de journée dans cette émission. Le responsable, c'est le vendeur, ici en l'occurrence, ce magasin-là. Bon, Sarah, on a donné rendez-vous dans 20 minutes à ce responsable. Monsieur avait l'air bien au courant du dossier. Je pense que ça peut débloquer les choses. Bah, écoutez, ne bougez pas, on va marquer une courte pause et on se retrouve juste après.
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0: Et ce matin, les pigeons sont donc toujours mobilisés pour venir en aide à Sarah et ce fauteuil relax qu'on attend, qu'on essaye de réparer depuis bientôt 7 mois. Voilà, manifestement, il y a eu un petit couac dans la chaîne de communication entre le magasin de Je Map et le magasin de Drogen Boss. Voilà, c'est peut-être comment on dit.
3: Et monsieur reconnaissait lui-même que ça prenait quand même beaucoup de temps.
0: Un petit peu trop de temps, effectivement. Tiens, Sarah, votre papa, il habite où exactement?
4: Mais il habite à Lénix-Saint-Quentin.
0: Oui, en périphérie bruxelloise, alors.
4: Oui, c'est ça.
0: Donc, effectivement, on n'est pas trop loin de Drogen Boss. Ici, c'est l'explication ça. Qu'on vient d'avoir de monsieur, elle vous étonne? C'est à peu près... on est sur le même registre que ce que vous avez déjà eu?
4: Non, c'est ce que je pensais. Je me suis dit que c'était un changement d'endroit, donc effectivement, ça pouvait poser des problèmes. Et je me suis aussi dit que la communication n'était pas très bonne, ça c'est certain. maintenant, disons que je trouve qu'il rejette souvent la faute sur le technicien qui normalement a l'équipe moteur. C'est les dernières nouvelles qu'on avait eues au mois d'avril, mais voilà, c'est où que ça coince à partir de là, je ne sais pas. Voilà.
0: Effectivement, c'est aussi les questions qu'on se pose et qu'on se pose aussi dans notre groupe WhatsApp, 0470 07 20 23. Vu le SAV de mauvaise qualité, ça n'étonne pas Vie qui nous écrit. On va voir si finalement on arrive à débloquer l'histoire. Ce sera tant mieux pour Sarah et pour Diana. Audrey, vous aviez une question à poser à nos auditeurs.
12: Oui, en vue de vous préparer une petite news Conso, demain, dans le journal de la Conso, je me posais une question au sujet de la crème solaire. Vous appliquez de la crème solaire, vous, tous les jours?
0: Oui, j'en ai mis ce matin. Et j'ai suivi vos conseils.
12: Oui.
0: Je mettais de l'huile solaire parce que je trouvais ça pratique. Mais après, j'avais la peau toute grasse.
12: Oui.
0: Et donc là, aujourd'hui, j'ai mis de la crème solaire, de la crème. Et j'ai la peau moins grasse.
12: Eh bah, évidemment, parce qu'en fait, l'huile, c'est plus gras. Indice 50, évidemment.
0: Hein. Indice
12: 50.
3: Évidemment, je suis d'accord
12: évidemment,
3: avec vous.
12: On est sur un indice 50. Mais voilà, on s'interroge un petit peu sur cette consommation de crème solaire, dans le sens où, visiblement, certains Belges, face au prix de la crème solaire, n'en appliquent pas. Ou en applique moins. Je voudrais vraiment sincèrement savoir au 0470 07 20 23, ou par mail à sespigeon@rtbf.be, est-ce que vous appliquez de la crème solaire, ou est-ce que vous avez décidé de couper un petit peu dans les dépenses et de ne pas en appliquer pour vous protéger et pour économiser un petit peu d'argent.
0: Ok, est-ce que la crème solaire c'est cher? Est-ce que c'est trop cher? Est-ce que c'est trop cher pour en appliquer régulièrement? Vos réponses au 0470 07 20 23.
3: Faudrait-il faire des promos en cette période de forte canicule? Faudrait-il aider les Belges en cette période aussi?
12: Oui, et avec la mise en place aussi, il y a certains endroits où on retrouve des distributeurs de crème solaire gratuite. J'en ai beaucoup vu déjà en France. Oui. En Belgique, on planche un petit peu sur...
0: Ouais, à la mer du Nord, j'ai vu ça.
12: Donc voilà, pourquoi pas des distributeurs de crème solaire gratuite? Parce que vous le savez, la première cause de cancer de la peau, c'est lié à l'exposition, une surexposition au soleil. Donc voilà.
0: Et alors, il y a la crème solaire, et il y a aussi le fait de se rester à l'ombre ou de porter des vêtements. Ça aussi, bien sûr, c'est conseillé.
3: En Zélande, ils font beaucoup ça. Hein, vous savez, le fait d'avoir des distributeurs de crème solaire gratuite à l'entrée des plages, c'est vraiment quelque chose qu'ils ont mis en place.
0: Et puis, ça permet de faire la promo de la marque qui met...
3: Mais ça aide tout le monde.
0: Bah oui,
12: je crois que ça aide dans l'intérêt
0: bon
12: de tout le monde de le faire. Ouais.
0: Les amis, on a une minute pour faire un petit suivi de dossier.
12: Ah.
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0: Avec vous, Romuald, des nouvelles de vos dossiers?
3: Oui, avec Saïda. Saïda, vous vous souvenez, elle avait voulu partir à Londres avec l'agence Joli Tour. Et il y avait eu des petits problèmes. Parce que le voyage avait été annulé pour une épidémie de méningite. Mais surtout, le principal problème, c'était le remboursement. Qui n'avait pas lieu. Sarah avait été remboursée. On avait fait le bilan...
0: à moitié et en cash.
3: Exactement, le suivi en moitié en cash. Et l'autre moitié devait parvenir normalement par virement bancaire. Dans les deux jours, ça a pris un peu plus de temps, mais aujourd'hui, c'est fait, l'intégralité du montant a été remboursée.
0: Ah bah, c'est une excellente nouvelle. On avait déjà fêté le dossier résolu il y a 2 semaines, donc on ne va pas le refaire cette fois-ci. Merci pour les nouvelles. Allez, c'est l'heure de passer à la météo.
16: Bonjour à toutes et tous. Encore de la chaleur, évidemment, pour cet après-midi. On attend à l'ombre de 31 à 37 degrés sur l'ensemble du territoire. Pensez à bien vous hydrater un maximum, c'est important. L'avertissement orange émis par l'IRM reste en vigueur. Il concerne tout le pays, excepté le littoral qui reste en jaune. Côté ciel, toujours beaucoup de soleil, avec quelques rares voiles ici et là. On parlera de petits cumulus de beau temps sur l'est. Pas de risque orageux pour aujourd'hui. Ce soir et cette nuit, rien de neuf. Toujours ce ciel dégagé. Un peu voilé, il fera étouffant. Il pourrait faire encore 25 degrés à Bruxelles à 4h du matin. Et puis pour demain, encore de la chaleur, 31 à 39 degrés, avec la possibilité de quelques orages en province de Namur ou sur le nord de la...
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0: RTBF Vivacité à 11h, c'est l'heure de s'informer avec Sophie Léonard.
5: Bonjour à toutes et tous. À l'approche d'un week-end marqué par de fortes chaleurs et des pics d'ozone, les autorités sanitaires appellent à la vigilance. Elles recommandent de boire régulièrement de l'eau, d'éviter les efforts physiques intenses, de se protéger du soleil et de limiter la consommation d'alcool. Une attention particulière est demandée pour les personnes vulnérables comme les enfants, les personnes âgées et les femmes enceintes. Les organisateurs d'événements sont également invités à prendre toutes les mesures nécessaires pour garantir la sécurité du public, voire à annuler certaines activités si les conditions l'exigent. En Espagne, selon des données publiées par l'Institut de Santé, au moins 212 décès recensés entre dimanche et mercredi peuvent être attribués à la vague de chaleur qui a touché le pays ces jours-là. Ces estimations sont fondées sur un système baptisé MOMO, Monitoring de la Mortalité, qui collecte sur une base quotidienne le nombre de décès en Espagne et calcule l'écart de la mortalité par rapport à la mortalité prévisible sur la base des séries historiques enregistrées. Au Venezuela, deux puissants séismes ont frappé le pays, faisant au moins 32 morts et plus de 700 blessés selon un bilan provisoire. La région proche de Caracas est la plus touchée, avec plusieurs immeubles effondrés et d'importants dégâts aux infrastructures. L'aéroport de la capitale a été fermé, les secours poursuivent les recherches dans les décombres, tandis que les autorités craignent une aggravation du bilan. Plusieurs pays, dont les États-Unis, la Chine et l'Inde, ont proposé leur aide humanitaire. Les 27 pays membres de l'Union européenne ont donné leur feu vert formel à l'accord commercial négocié l'an dernier avec les États-Unis, qui va donc pouvoir entrer en vigueur avant l'expiration de l'ultimatum fixé au 4 juillet par Donald Trump. Le Parlement européen, dont l'approbation était également requise, avait entériné l'accord commercial.

0: Merci de nous suivre.
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2: 11h02, c'est l'heure de retrouver Jean-Marc Strel pour un point RTBF Mobile Info. Bonjour Jean-Marc, vous nous emmenez sur le 411.
3: Exactement, un accident s'y est produit. Namur-Arlon, en hauteur de Resteigne, le passage est difficile. C'est une voiture et un camion tampon qui se sont percutés. Ça arrive souvent en direction d'Arlon. Prudence sur le ring de Bruxelles. Dernier ralentissement observé entre Grand-Bégard et Woluwe-Saint-Etienne. 10 minutes perdues, pas plus. Et puis un véhicule est en panne dans le tunnel Porte de Halle sur la bande de droite. C'est en direction de la Basilique.
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2: Et bienvenue si vous nous rejoignez, les pigeons sont toujours mobilisés pour vous aider. Aujourd'hui, Romuald, on attend donc des nouvelles de la réparation du sofa acheté par Sarah et sa sœur.
5: Ben oui, parce que ça fait 7 mois que ce fauteuil électrique est en panne, et même pas à cause des fortes chaleurs. Il est tombé en panne en hiver, c'est peut-être parce qu'il faisait super froid, je ne sais pas. En tout cas, ce qui est sûr, c'est qu'il serait bien de le réparer. Apparemment, la pièce est là depuis pas mal de temps. Il faut juste qu'un transporteur l'amène et fasse intervention. Magnifique, on espère que ça va être le cas dès cette semaine.
2: Martin, avec vous, cette question existentielle, un chien peut-il déclencher une alarme en aboyant?
6: Eh bien, c'est toute la question. Alors, dans la boîte WhatsApp, on nous dit déjà que c'est possible. Hein. Ah. Donc voilà, il y a au moins deux personnes qui sont convaincues. Notre auditeur et Roman et Gauthier qui pensent que leur chien déclenche leur propre alarme. Est-ce le cas ou pas? On va appeler la société tout à l'heure.
2: Et Audrey, vous avez lancé un sondage dans la boîte Pigeon. On reçoit une foultitude de messages à propos de la crème solaire. Vous n'allez pas nous parler de la crème solaire aujourd'hui.
7: Pas
2: ça,
7: aujourd'hui.
2: Ce sera pour demain. Alors, de quoi parlons-t-on aujourd'hui?
7: On va quand même un peu parler de la chaleur, évidemment, parce que c'est impossible de passer à côté pour le moment. On parlera de ventilateurs, de climatiseurs aussi. On parlera des voitures ancêtres, de plus en plus nombreuses dans la zone basse émission bruxelloise. Pourquoi pas parler des supermarchés aussi, de l'ouverture dominicale. Et puis une nouvelle manière de faire du shopping, ce sera l'anecdote sandwich, ou en tout cas plus ou moins.
2: Plus ou moins sandwich.
7: C'est-à-dire qu'on va pas choper des sandwichs, enfin faire du shopping de sandwich.
2: Ah d'accord.
7: Mais bon, bref, c'est la petite info légère du jour.
2: À quelle heure aura lieu le journal de la conso?
7: 23.
2: Ah ouais, je pense un petit peu avant. On est ensemble jusqu'à midi.
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2: Oui, parce qu'on avait un rendez-vous avec le responsable du magasin de Je Map il y a un instant. On avait fixé rendez-vous à 11h10, mais j'ai l'impression qu'on nous a déjà rappelé. Rebonjour monsieur, rebonjour.
8: Rebonjour.
2: Est-ce que vous avez des nouvelles pour Sarah?
8: Tout à fait.
2: Ah, génial.
8: Alors,
2: dites-nous.
8: J'ai contacté mon homologue de Drogen Boss. Donc effectivement, à ce qu'il me disait, il a eu, je pense, la sœur de Sarah au téléphone hier.
2: Hein?
8: Et donc
2: Sarah, vous êtes au courant?
8: Il y a très peu de temps qu'il l'a eu au téléphone.
2: D'accord.
8: Mais donc effectivement le nécessaire a été fait, ce qui fait que dans la nuit un mail automatique a été envoyé sur l'adresse mail, je vais pas la donner en entier.
2: Non.
8: D_
2: de Diana, oui. D'accord.
8: @hotmail.com.
2: D'accord.
8: Pour effectivement planifier une intervention le 6 juillet.
2: Ah. Sarah, vous êtes au courant de ça?
9: Non, pas du tout.
8: J'ai pas
9: été en contact avec ma...
8: Voilà. Vous pouvez vérifier dans votre boîte mail. Donc, le mail a été envoyé à 12h47.
2: D'accord.
8: Exactement.
2: Bon. OK. Mais donc, il y a un technicien qui vient le 6 juillet chez le papa de Diana et de Sarah.
8: Notre partenaire qui s'occupe des livraisons, qui
2: D'accord.
8: vient directement à la maison pour changer le kit moteur, parce qu'il est...
2: D'accord.
8: Il est formé pour ça. Et donc, effectivement, lui, il a bien le kit moteur et il a planifié l'intervention.
2: C'est plus fort que midable. C'est génial. C'est déjà réglé donc, avant même qu'on s'en...
8: Je pense qu'effectivement, il y a eu un petit couac de communication, mais non, le dossier était bien en cours de traitement.
2: D'accord. Sarah, vous pouvez vérifier avec votre sœur...
9: Est-ce que vous... Mais en fait, je voulais juste poser une question.
2: Allez-y.
9: Si jamais il y a un souci pour le 6 juillet, à qui est-ce que je dois m'adresser?
8: Normalement, sur le mail, donc le mail que vous avez reçu, vous avez un bouton dessus pour accepter la date.
9: D'accord.
8: Si la date ne vous convient pas, effectivement, vous avez une adresse de réponse qui est tout en bas du mail où vous pouvez effectivement leur dire, ben voilà, le 6 juillet.

0: Malheureusement, je n'ai personne qui peut être disponible. Est-ce que vous n'avez pas une autre date à me proposer pour l'intervention? Et là, vous rentrez directement en contact avec donc le service de livraison. Donc
1: avec le sous-traitant, donc.
0: Voilà, donc on va dire que les informations ne se perdent pas.
1: D'accord.
0: Vous êtes directement en ligne directe, donc on évite les intermédiaires pour faire.
1: Oui, parce qu'on a vu que c'était peut-être ça un petit peu la source
0: c'est
1: du problème.
0: Qu'on fonctionne comme ça, on essaye de maintenant éviter les intermédiaires pour que les infos soient claires et nettes.
1: Ok, je comprends. La réparation en tant que telle, elle va durer le temps de brancher,
0: temps,
1: débrancher le bloc moteur.
0: Ça, nos mécanismes sont faits pour être dépannés assez rapidement, donc il faut compter une bonne vingtaine de minutes. Il y a une ou deux goupilles à enlever et effectivement le bloc moteur s'enlève en un seul morceau.
1: Ok, super. Bah, écoutez,
0: donc le dépannage est très rapide.
1: Ah bah génial. Bah on va croiser les doigts pour que ça fonctionne aussi bien. Merci beaucoup monsieur pour votre aide. Sarah, on compte sur vous pour vérifier que votre sœur a bien reçu le mail.
2: Oui.
1: Manifestement, il y a un bouton sur lequel cliquer pour accepter le rendez-vous. Peut-être vérifier dans la boîte spam. Hein. Peut-être que c'est peut-être pour ça qu'on n'a pas vu.
0: C'est un mail no reply qui est envoyé comme c'est un logiciel. Je l'envoie automatiquement.
2: Ah oui.
1: D'accord.
0: Donc ça peut tomber dans les courriers indésirables.
1: Super.
0: Vous pouvez effectivement, dans la barre de recherche de vos mails, taper directement AAZ et vous allez trouver le mail, il va ressortir.
1: Super, c'est génial. Alors nous, le 6 juillet, on ne sera plus en émission, hein, parce que demain, c'est la dernière de la saison. Mais n'hésitez pas, Sarah, à revenir vers Romuald dès que le fauteuil refonctionne. Comme ça, on pourra se fixer rendez-vous. Fin août, hein, c'est quand qu'on reprend
3: le 24 août
1: pour fêter cette réparation et cette solution dans l'émission. Merci beaucoup monsieur.
0: Avec plaisir.
1: Et Sarah, on se tient au courant.
2: Merci beaucoup. Oui,
1: merci à vous. Écoutez, on n'a pas fait grand chose ici, manifestement. Ça s'est un petit peu fait tout seul. un petit coup de chance. Bonne journée et à très bientôt.
2: Merci.
1: Et tout de suite, on écoute Teddy Bear, Chaussures Roses.

0: Teddy Bear, chaussures roses sur Vivacité. Et suivez-nous sur Ovio hein, pour nous voir en vrai. Non, parce que voilà, on fait plein de gestes. On fait des. Comment
1: des cœurs, des célébrations.
0: Des cœurs avec les mains. Oui, des papillons. Non, mais des ombres chinoises.
2: Ah, c'est ça que vous vouliez dire.
0: On fait des ombres chinoises avec nos mains. À quelle heure on avait dit qu'on allait lancer
2: 23.
0: Le journal de la conso?
2: On a 10 minutes d'avance.
1: C'est un record, non?
0: Non.
1: On a déjà fait plus tôt qu'on sort 13.
0: On a déjà fait Mickey, mais on n'a jamais fait plus tôt. Allez,
1: voilà.
0: C'est parti.
1: Oh là là. Il est temps que la saison se termine.
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0: Oui, il est temps qu'on arrive à la fin de cette saison, effectivement. Même si, bien sûr, vous allez nous manquer, chers auditeurs, vous qui nous écrivez au 0470-07-20-23.
2: N'oubliez pas qu'on est encore là demain. Hein.
0: Oui. Et je vous écouterai avec grand plaisir, d'ailleurs.
2: J'espère.
0: Et je vous enverrai des messages. Lisez-les hein, quand je vous envoie des messages sur WhatsApp. Non, parce que je le fais à chaque fois et vous me snobez.
1: Oh là là.
2: C'est vrai ?
0: La dernière fois, vous m'avez snobé.
4: Vous l'avez fait une fois il y a 6 mois.
0: Non, la semaine dernière, je vous ai envoyé des messages.
2: Ah, mais j'étais pas là. Ah ben, moi, je vous aurais jamais snobé, ça ne me ressemble pas.
1: À mon avis, travaille aussi au SAV.
0: Bon, Audrey, de plus en plus de supermarchés ouvrent le dimanche toute la journée, même lorsque la loi ne le permet pas.
2: Parce que la loi ne permet pas normalement d'être ouvert toute la journée le dimanche. Il y a une enquête du média spécialisé Gondola. Près de 4 supermarchés sur 10 ouvrent le dimanche après-midi, alors qu'ils devraient normalement fermer dès midi.
0: Mais c'est illégal, ça !
2: C'est complètement illégal. Le phénomène... particulièrement. On aurait dit la voix de Selma dans Les Simpsons.
0: Oh merde.
2: C'est Marge.
0: Oui, c'est Marge.
2: Le phénomène est particulièrement marqué en Wallonie. Cette évolution s'explique par la forte concurrence dans le secteur et par les projets de gouvernement visant à assouplir les horaires d'ouverture. On prend déjà un peu des petites libertés en quelque sorte.
0: Attendez, mais si c'est pas légal.
2: Ouais, pour l'instant, la législation sociale n'a pas changé, donc ce n'est pas permis normalement, ce qui fait que de nombreux magasins se retrouvent dans une zone grise juridique avec très peu de contrôle sur le terrain.
0: Avant de partir en vacances, un conseil, vérifiez votre assurance voyage.
2: Oui, tout le monde ne prend pas une assurance, mais parfois quand on réserve un vol, quand on réserve un hôtel, on prend une assurance annulation, une assistance médicale. On se dit qu'on est couvert d'une certaine manière. Alors, il faut faire attention, toutes les couvertures ne se valent pas. Assistance médicale, ne faites pas une blague sur les couvertures.
0: Non, je me suis retenue.
2: J'ai vu votre regard et puis voilà. Assistance médicale, dépannage, bagage ou annulation, certaines garanties sont incluses et d'autres non. Selon Testacha, il ne faut surtout pas présumer que tout est couvert. Attention aussi aux assurances liées aux cartes de crédit. Vous savez que vous avez parfois des assurances sur votre carte de crédit, par exemple pour les voyages, souvent plus limitées par contre, notamment pour les frais médicaux ou l'annulation. Quant à l'assurance justement annulation, elle est surtout utile pour les voyages coûteux et doit généralement être souscrite au moment de la réservation, voire un peu avant. Pour une famille, une assurance voyage complète peut représenter jusqu'à 500 euros par an, selon les options choisies.
0: C'est le cas de nombreuses personnes en ce moment. Dormir avec un ventilateur toute la nuit, ce serait efficace, mais combien ça coûte vraiment ?
2: On se pose la question en termes de consommation quand même. On a un ventilateur qui tourne toute la nuit, parfois plusieurs dans la maison, dans la chambre des enfants, dans la chambre conjugale. On se dit que ça peut potentiellement coûter très très cher, mais ici, en fait, pas tant. On se rend compte que la consommation, elle reste limitée. Deux ventilateurs de 50 watts, utilisés 8 heures par nuit, consomment environ 0,8 kWh par jour. Et en se basant sur les tarifs actuels de l'électricité en Wallonie, ça représente 45 centimes environ par nuit. Okay. Donc ça va. Sur un mois complet, la facture supplémentaire oscille donc entre 8 et 11 euros, un coût relativement modeste, on s'entend, pour tenter de mieux dormir pendant les fortes chaleurs. Et c'est vrai que c'est assez efficace.
0: Oui, c'est efficace. À condition qu'on ne fasse pas que brasser de l'air chaud. S'il fait déjà mourant dans la chambre, c'est un petit
2: peu compliqué. Moi, j'ai fait le combo fenêtre ouverte et ventilateur.
0: Ah oui.
2: Du coup, l'air plus frais, vous ne me voyez pas, mais je fais des guillemets, l'air plus frais était entraîné par le ventilateur.
0: Et vous avez dirigé le ventilateur vers vous ou vers la fenêtre ?
2: Non, en oscillation. Comme ça fait des courants d'air.
0: Ah oui. Oh.
2: Ouais, vous voyez
4: vous êtes maline. Ah oui, c'est vrai. Parce que non.
2: C'est la deuxième fois qu'on me le dit aujourd'hui.
0: Oui,
2: hein.
4: Oui, c'est vrai. Pardon.
0: Et en plus, vous êtes belle.
2: C'est ça.
4: Qu'est-ce que vous avez dit hier? Vous avez votre beauté à vous.
2: Votre beauté bien à vous.
0: Non, mais moi, je trouve qu'Audrey est très très belle.
2: Je sais pas comment je fais pour tenir une saison.
0: Donnez-nous votre avis. Nous avons 470. Qu'est-ce que je fais?
2: Mais non.
0: Comment
2: on voit le physique des gens?
0: Non, je voulais vous parler de la technique de Fabrizio Buccella, qui lui dirige son ventilateur vers la fenêtre. dans l'objectif de créer une dépression dans la pièce et donc de faire un courant d'air. Et apparemment, c'est ça qui est le plus efficace, à condition qu'il fasse plus frais dehors que dedans.
2: Ah bah j'essaierai cette nuit.
0: Voilà. Oui.
2: Heureusement qu'il est là celui-là.
0: Voilà, autre alternative un petit peu plus chère, donc pour lutter contre la chaleur, les climatiseurs. La canicule fait d'ailleurs exploser les ventes de climatiseurs au point de provoquer des ruptures de stock.
2: Oui, dans de nombreux magasins.
0: Il n'y a plus de blanc de Meudon, il n'y a plus de climatiseurs.
2: Alors, attendez, pour le blanc de Meudon, Martin, il a été hier.
4: J'y suis allé hier dans un magasin, demandé s'il vous plaît, est-ce que vous avez du blanc de Meudon. Monsieur m'a dit rupture de stock totale, même mes concurrents n'en ont pas. Bon, j'ai pas été vérifié, donc je ne sais pas si vous voulez juste que j'arrive à chez ce concurrent, mais bon voilà, introuvable.
2: Donc voilà, c'est le cas aussi pour les climatiseurs dans de nombreux magasins et sur internet. Les climatiseurs sont devenus difficiles à trouver, même pour les modèles les plus chers. Les enseignes constatent une forte hausse des ventes, évidemment, souvent dès le matin, après les nuits particulièrement chaudes, on se dit plus jamais. Et ben voilà, on se retrouve à écumer les magasins à la recherche de climatiseurs. Les modèles mobiles restent les plus accessibles en termes de prix, mais ils consomment davantage d'électricité et nécessitent une installation adaptée. Quant au système fixe, plus efficace, les délais d'installation, eux, s'allongent. Certains professionnels affichent déjà complet jusqu'à l'automne.
0: Ah oui.
2: Alors, si votre climatiseur est prêt pour l'hiver, tant mieux.
0: Oui, en même temps que le blanc de Meudon. Bon, vous nous parlez des voitures ancêtres qui sont de plus en plus nombreuses dans la zone basse émission à Bruxelles et ça interpelle un petit peu les autorités.
2: Les old-timers, comme on les appelle, immatriculés avec une plaque O, sont exemptés des règles de la zone de basse émission, la zone LEZ. Or, leur nombre a fortement augmenté ces dernières années à Bruxelles. Plus de 13 000 véhicules ancêtres ont circulé dans la zone en 2024, contre moins de 4 000 en 2019. Certains y roulent même plus de 100 jours par an, alors que leur utilisation est censée rester occasionnelle. Le problème, c'est que les caméras contrôlent les plaques, mais pas le respect des conditions d'usage. Plusieurs pistes sont donc à l'étude dans le cadre de la réforme de la zone de basse émission prévue pour 2027.
0: Et puis, c'est l'événement beauté du jour à Bruxelles. Sephora ouvre enfin son premier magasin en Belgique.
2: Oui, c'est aujourd'hui le grand jour d'ouverture. Je ne vous pousserai jamais à la consommation. Mais c'est vrai qu'en tant qu'adepte de beauté, on scrutait impatiemment l'ouverture de cette enseigne Sephora, enseigne française, qui s'installe aujourd'hui au centre commercial d'Aux avec un magasin de plus de 270 mètres carrés. Les clients y retrouveront plus de 90 marques de cosmétiques ainsi que des services personnalisés comme des diagnostics de peau. Sephora promet également une expérience inédite. Ce sera le premier magasin de son réseau France Belux à être entièrement non-genré avec des espaces parfums qui ne seront plus séparés entre hommes et femmes. Une arrivée très attendue pour les amateurs de beauté belge et donc avec cette petite innovation d'espace non-genré.
0: Ah bah, il faudra qu'on aille tester ça avec une équipe des pigeons.
2: Vous pouvez compter sur moi.
0: Du parfum.
4: Et vous allez quand, vous, Audrey ?
2: Bah, je ne sais pas. Mais je crois qu'il n'y a pas la clim au Dox.
0: c'est au Dox qu'ils ouvrent.
2: Oui, vous avez écouté, hein, parce que j'ai dit. C'est aujourd'hui et c'est au Dox. Et puis ils vont ouvrir aussi à City 2 et puis à Liège.
0: Oui, il me semblait bien.
2: À Mediacite.
0: Je pensais que c'était City 2 qui ouvrait en premier. C'est pour ça que ça a ripé dans mon cerveau.
2: Nope.
0: Ça arrive souvent. Et cette question maintenant, et si faire du shopping sans rien acheter devenait une nouvelle tendance ?
2: Et je remercie d'ores et déjà Zoé Van Coppenol, notre éditrice télé, qui m'a envoyé cette information.
0: Elle me l'a envoyé aussi.
2: En Corée du Sud, de faux sites de livraison et de commerce en ligne cartonnent.
0: Les vendeurs de dopamine.
2: En fait, c'est ça. C'est des sites de vente de dopamine. Donc la particularité, on remplit son panier, on suit même parfois un livreur virtuel, mais rien n'est commandé et rien n'est livré.
4: C'est
2: dans quel monde
4: volontaire.
2: On vit
4: c'est volontaire. Oui, d'accord, c'est pas quelqu'un
2: donc
4: qui se fait avoir.
2: Donc en fait, c'est pour faire l'expérience du shopping sans payer pour... après, on reçoit rien non plus, hein, donc faut pas croire que c'est gratuit. Voilà. Cette plateforme, elle mise sur la dopamine, l'hormone du plaisir liée à l'anticipation. J'ai un colis qui va arriver. Car selon les spécialistes, l'excitation est souvent plus forte au moment où l'on prépare un achat qu'après l'avoir reçu. Un phénomène qui interroge aussi notre rapport, évidemment, à la consommation et notre dépendance croissante aux achats en ligne. Mais vous, est-ce que vous iriez faire du faux shopping sur Internet avec ces sites de dopamine? En fait, on achète de la dopamine.
0: Oui, mais moi, j'ai souvent fait ça. Je fais ça depuis toujours. Je fais du lèche-vitrine.
2: Ouais.
0: Je vais voir et je m'imagine, ah tiens, si j'avais de l'argent, je m'achèterais ça.
2: Moi aussi. Et j'ai constamment 3 ou 4 onglets ouverts sur Internet avec des paniers.
0: Oui.
2: Et alors, je reçois des mails qui me disent, votre panier vous attend. Oui, là, et ben moi, j'attends mon argent.
0: Ça va plus loin dans la mesure où on va on fait un faux processus d'achat et un faux processus de livraison. C'est quand même assez dingue.
4: Il y a beaucoup de gens qui font ça, je pense, hein, qui remplissent des paniers en ligne, qui ne le comptent absolument pas commander, mais c'est pour le principe.
2: Pour le principe, exactement.
4: C'est fou. Moi, je connaissais pas ça jusqu'à quelques mois.
2: Si j'avais de l'argent, si je gagnais au loto, à l'euro million, si j'avais juste un petit peu plus d'argent, qu'est-ce que j'achèterais sur ce site?
0: Bah oui, c'est une bonne question. Puis, voilà. Combien vous achèteriez quoi si vous aviez...
1: Je suis vraiment pas un gros acheteur ni compulsif. Je suis vraiment assez économe pour le coup, genre
4: des nœuds papillons.
1: Je préfère aller sur place. Je n'aime pas trop acheter en ligne. Vous voyez, j'ai besoin de me laisser séduire, toucher le tissu, voir comment elle va le vêtement sur moi. Mais je suis très vieille école, moi. Donc.
0: Et vous, Martin?
4: Moi, c'est tout ce qui est plutôt musique vinyle, etc. Vous voyez. Ça coûte très cher, quand même.
0: Ouais,
4: donc j'aime bien les voir, les petites belles éditions, etc. Mais bon, je les achète pas.
0: Et vous, Audrey?
2: Deux produits cosmétiques, évidemment.
0: Ah oui. Mais vous finissez par les acheter.
2: Ouais.
1: C'est mignon.
0: Bon, et donnez-nous votre avis. Et vous, si vous aviez si vous gagnez au loto, vous achetez quoi?
1: Mais en vrai, une énorme bibliothèque pour mettre tous mes livres.
0: Oh, l'intello ici.
4: Alors que c'est des j'aime lire.
1: Mais oui, j'en ai aussi, si vous voulez tout savoir.
0: Allez, vous nous écrivez au 0470 07 20 23. Une courte pause et puis le dossier de Martin à 11h23.
2: Ah bah vous voyez.
0: Tiens.
1: Un petit bilan à un moment.
0: Il y aura un bilan, vous inquiétez pas. On en a déjà fait un, Romuald, mais ça vient, bougez pas.
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0: Pascal Obispo, c'était personne. Enfin, c'était sa chanson, personne. Pascal Obispo n'est pas personne.
1: Bah non.
0: Pascal Obispo, non, c'est quelqu'un quand même.
1: On est tous quelqu'un.
0: On est tous quelqu'un.
1: Personne n'est personne.
0: Et on a tous le droit. Mais ça, c'est une autre chanson. On était en 1996 lorsque Pascal Obispo chantait cette chanson. Je vous lis quelques messages que vous nous avez envoyés au 0470 07 20 23. Si je gagnais au loto, plus de chez moi, uniquement des hôtels, j'adore les buffets, plus de ménage, on peut tout laisser en bazar et au retour, c'est rangé. Et c'est vrai.
2: Plus de chez soi, soit c'est... Je pourrais pas, moi.
0: Ah bah, ici, notre auditeur irait d'hôtel en hôtel. Pourquoi pas ? Qu'est-ce qu'on a d'autre ? Qui investirait dans une maison, des appartements, des garages, investir dans la brique. Ça, c'est si on a de l'argent. Oui, bah, mais peut-être que c'est un truc à conseiller à ces sites de vente sud-coréens.
1: De faire de faux investissements dans la brique.
0: Investissements dans la brique, peut-être que là aussi, ça déclencherait de la dopamine. Bon, il est...
2: On a quelqu'un qui nous dit aussi, ah mais venez au Sephora, ma fille Romane vous accueillera les bras grands ouverts.
1: Ah ouais, vous tenez la forme il me semble ce 25 aussi. Juin, nous écrit Hugo.
0: Ah bah merci Hugo, bon courage à vous aussi pour cette météo qui est un petit peu compliquée. Hydratez-vous, faites comme Audrey qui toutes les 10 minutes nous propose des verres d'eau. Voilà, ouais. En plus d'être belle et intelligente,
1: comme une
0: elle
1: mère pour
0: est
1: vous.
0: Attentionnée, oui, bien plus que ça même. Bon, 11h31, c'est l'heure de faire un point RTBF Mobile Info. On va retrouver Jean-Marc Strel. Rebonjour Jean-Marc. Comment ça roule en ce moment ?
3: Ça roule bien, plus ou moins. Quand même une info à vous communiquer. C'est un accident sur le 411 Namur-Arlon, hauteur de Restaigne. Le passage est difficile puisqu'une voiture a percuté un camion tampon en direction d'Arlon. Et sur le ring de Bruxelles, je vois qu'il y a encore quelques minutes perdues. 15-20 minutes entre Grand-Bigard et Woluwe-Saint-Étienne.
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0: Alors ici, c'est pas Who Let the Dogs Out qui a fait sortir le chien, c'est plutôt qui a laissé le chien à l'intérieur, parce que ça peut poser des problèmes d'alarme apparemment.
7: Bah oui, là vous avez déclenché je sais pas combien d'alarmes avec ça. Mais oui, effectivement, c'est visiblement la mésaventure de Roman et Gauthier qui ont fait installer une alarme chez eux fin janvier. Une commerciale était venue à l'époque, avait vu qu'il avait un chien, hein, évidemment. Alors des capteurs de choc ont été installés notamment près des vitres, hein, ça fait partie du système d'alarme, et il semble que depuis, en fait, quand le chien aboie, puisqu'il est à l'intérieur pendant la journée, ben les vibrations déclenchent ce système d'alarme et donc l'alarme s'allume pour rien.
0: Le chien aboie, la caravane passe et l'alarme se déclenche.
7: Apparemment, en tout cas, c'est l'impression de Roman et Gauthier.
0: Et on en parle avec Roman qui est au téléphone avec nous. Bonjour Roman.
8: Bonjour.
0: Vous avez donc décidé d'installer ce système, c'était en janvier 2026. Il y a quelqu'un de l'entreprise, alors on ne va pas donner son nom pour le moment, on va d'abord les entendre, mais un représentant de cette entreprise, de ce vendeur, est venu chez vous, on est bien d'accord ?
8: C'est ça, oui. Une commerciale était venue donc à notre domicile pour un peu évaluer nos besoins et notre demande par rapport au système d'alarme.
0: Et à ce moment-là, Rooksy, donc votre chien, était présent.
8: Exactement, oui. Elle a en effet vu qu'on avait un petit chien qui est évidemment susceptible de rester seul à la maison quand on n'est pas là, évidemment, quand on part travailler ou autre.
0: Vous avez parlé de son cas, de tiens, est-ce que ça peut poser un problème ? Est-ce que ça peut déclencher un détecteur ou l'autre à ce moment-là ou pas du tout ?
8: Non, pas du tout. Nous, on n'a pas posé la question parce que, évidemment, on ne s'est jamais douté du fait qu'un animal de compagnie pouvait déclencher des détecteurs de choc sur les fenêtres. Mmh. Donc, un peu naïvement, évidemment, on n'a pas posé la question et voilà, c'est une information qui ne nous a pas été communiquée par rapport à...
7: Surtout que c'est un petit chien en plus, hein, c'est un petit chien de 8 kilos, on n'est pas sur un gros molosse qui envoie gros coups de patte sur la vitre.
8: Exactement. Hein.
0: Mais donc ce serait... Exactement. Donc ça, on est bien d'accord, c'est votre hypothèse, c'est que les aboiements de Rooksy font en quelque sorte vibrer les vitres. Et que ça déclenche les capteurs de choc, enfin les capteurs qui sont installés sur vos fenêtres.
8: C'est ça. Alors que c'est plus qu'une hypothèse, dans le sens où, au départ, quand ces problèmes sont survenus, quand le système d'alarme s'est mis à hurler à plusieurs reprises alors qu'on n'était pas chez nous, on a évidemment investigué. Un technicien est venu assez rapidement Et directement, il nous a dit, ah bah oui, c'est un problème qui est assez connu, le fait que des animaux de compagnie peuvent déclencher, en fait, les capteurs de choc qui sont présents sur les fenêtres. Donc, oralement, il nous l'a confirmé. Mm-hmm. Et donc, il a essayé de diminuer l'intensité de ces capteurs de choc, justement, pour ne plus que ça se reproduise. Malheureusement, ça a continué. Et quand on a contacté, du coup, la commerciale en lui expliquant un peu la situation, en fait, elle, directement, elle ne s'est pas du tout montrée surprise de la situation. On a les échanges de mails. La première chose qu'elle nous a fait, enfin, qu'elle nous a dit, c'est qu'elle nous a proposé, du coup, un tout autre système. Elle n'a pas du tout marqué son étonnement par rapport à ce qu'on lui expliquait. Donc, ça nous a confortés dans l'idée que, en effet, c'était un problème qui était bien connu chez eux.
0: D'accord. Mais donc, ce que je comprends, c'est que l'entreprise, ici, le vendeur, il continue à vous répondre. Ils essayent de vous proposer des solutions.
8: Oui, tout à fait. Alors, depuis janvier, on a eu plusieurs échanges de mails avec eux, enfin, de nombreux échanges. On a eu plusieurs contacts téléphoniques. Plusieurs techniciens sont venus chez nous, y compris le directeur.
0: Okay.
8: Et en fait, finalement, plusieurs solutions nous ont été proposées. Solutions qui ne correspondaient pas du tout à ce pourquoi on avait payé. Nous, on avait payé pour des détecteurs de choc aux fenêtres et pas d'autres systèmes qui nous paraissent beaucoup moins... pertinent. Mmh. Donc, on a refusé ces différentes propositions. Alors, ils ont continué, du coup, à explorer la situation. Finalement, ils sont un petit peu revenus sur ce que le technicien nous avait dit par rapport aux animaux de compagnie. Ils nous affirment qu'ils n'ont pas de soucis comme ça. Enfin, le directeur nous a quand même dit que s'il y avait une meute de chiens qui aboyait, potentiellement, ça pouvait se déclencher. Bon, mmh. C'était une réponse un peu particulière. Et donc, ça fait 6 mois que cette histoire perdure et qu'on nous propose toujours des solutions, sauf qu'à un moment donné, on leur a demandé de se positionner et peut-être de faire un geste commercial ou en tout cas de mettre fin à cette histoire. Mais on ne va pas continuer pendant 6 mois à avoir des échanges de mails.
0: Et là, pour l'instant, l'alarme, elle continue à se déclencher. On parle de quel type de déclenchement ? C'est tous les jours, 2 fois par jour ?
8: On ne la met plus. On ne peut plus la mettre quand notre chien est chez nous parce qu'évidemment, on ne veut pas...

0: prendre le risque qu'elle se déclenche, parce que vous imaginez bien l'état d'un animal de compagnie qui se retrouve dans une maison dans laquelle une alarme hurle. Donc on la met plus quand notre chien est chez nous, parce que dès qu'on a, on fait des tests, elle hurle. Donc pour le moment, la maison est protégée uniquement quand notre chien n'est pas là.
1: Ah oui, donc ça veut dire quand vous partez en balade, quoi.
0: C'est ça. Ou quand on le prend avec nous à gauche, à droite. Mais donc la majorité du temps, on peut plus mettre... On ne peut plus brancher l'alarme.
1: Et vous avez payé combien pour ce système d'alarme ? Vous l'avez déjà entièrement payé ?
0: Oui, on l'a totalement payé. Alors, je ne voudrais pas vous dire de bêtises, il faudrait que je revérifie la facture, mais on parle quand même d'une belle somme.
2: On a 2500, un peu plus de 2500 euros au total, il me semble.
0: C'est plus ou moins ça, oui. Donc, en effet, ce n'est pas un système d'alarme qui coûte 300 euros et qu'on a acheté sur Amazon.
1: Ouais. Et un système d'assistance aussi que vous payez tous les mois, si je comprends bien.
0: C'est ça. Exactement.
1: Et ça, vous continuez à le payer, même si, en fait, du coup, vous n'utilisez plus du tout votre alarme.
0: Non, ça, on a expliqué au directeur que nous, pour le moment, on refusait de payer ces factures-là pour un système, finalement, qui n'est pas conforme à ce qu'on nous a vendu et pour lequel on a bien omis de nous dire qu'il y avait des soucis avec les animaux de compagnie. Et donc, pour le moment, on ne paye plus les factures. Au départ, ils voulaient qu'on les paye. Et puis, finalement, je pense que le directeur s'est bien rendu compte qu'ils n'étaient pas dans une posture pour nous faire payer ça.
1: D'accord. Donc là-dessus, il y a un accord en attendant que la situation soit réglée. On paye pas. D'accord, très bien. Ne bougez pas, Roman, on va voir comment on peut vous aider.
3: Les clés du dossier.
1: Bon, ici, Martin, il faut le souligner quand même, le vendeur, il essaye de trouver des solutions pour Roman.
2: Oui, il essaye de trouver des solutions et quelque part, il doit le faire puisque on pourrait parler de défaut de conformité ici, que ce soit de la faute, en quelque sorte, de l'aboiement du chien ou pas. Le résultat elle-même, cette alarme ne fonctionne pas comme elle devrait et donc le vendeur doit réparer ou rembourser. Il tente de réparer, n'y arrive pas jusqu'à présent. Alors, il a eu une proposition de remboursement tout de même. Il a proposé de reprendre les capteurs et de rembourser. Mais le problème aujourd'hui, c'est que pour installer ces capteurs, il a fallu percer notamment dans les châssis, dans les murs, etc. Et donc, on enlève tout. En fait, finalement, Romain et Gauthier, ok, ils vont récupérer leur argent, mais leur maison, elle est, on va dire, complètement trouée. Et puis, ils ont aussi payé pour ce service, pour l'obtenir. Et donc, eux, leur contre-proposition, cela a été de laisser les capteurs en place, continuer l'investigation, mais ils ont demandé, malgré tout, le remboursement de ces capteurs, le temps, notamment le temps de trouver une solution. Et ça, la société l'a refusé. Donc, aujourd'hui, on va essayer de trouver un terrain d'entente, tout simplement. On entend que le dialogue est encore en cours, mais personne n'est d'accord vraiment sur le terrain d'entente à trouver. Donc c'est cela qu'on va devoir trouver. Est-ce que ça va être notamment un arrangement peut-être sur les fameuses mensualités, à voir à ce qui convient à Roman, ce qui convient à l'entreprise. Ça va être vraiment un dialogue ce matin.
1: Et voilà, les pigeons se mettent en mode médiation pour les 20 minutes qui nous restent. Mais d'abord, on écoute Tame Impala, c'est Dracula sur Vivacité.

0: Lila Temimpala sur Vivacité. Quel terrain d'entente allons-nous trouver entre l'installateur d'alarme qui est intervenu chez Roman et Gauthier et Roman et Gauthier justement? Allons-nous réussir à trouver un système d'alarme qui fonctionne et qui convient à Roman et Gauthier? Pour le savoir, restez bien avec nous.
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0: Ce matin, les pigeons sont donc mobilisés pour venir en aide à Roman et Gauthier. Ce système d'alarme qui se déclenche tout seul ou peut-être, hein, c'est une hypothèse qui a donc été avancée et qui a un petit peu été confirmée par certains employés de cette société d'installation d'alarme, déclenché donc par Rooksy, un petit chien de 8 kilos. Roman, c'est quoi comme type de chien? C'est quoi comme marque?
1: C'est un cavalier Kingstar, là.
0: Un cavalier... Attendez, parce que moi, je m'y connais très mal en
2: si,
0: race de chien.
2: Ah, mais attendez, je cherchais un chien connu.
3: Ouais.
2: Mais il y en a un.
3: Un peu comme dans La Belle et, et le Clochard,
1: c'est
3: non
1: ça. C'est ouais. Ça, oui.
0: Ah oui, c'est mignon. Oui. Bah, ma fille, elle a un chien comme ça.
2: Bah, c'est vrai qu'effectivement, c'est pas un molosse qui envoie des énormes aboiements qui font secouer toute une maison.
0: Non,
2: a priori.
0: Oui, c'est pas gros ce machin-là. C'est étonnant. C'est étonnant quand même comme explication. Mais pour l'instant, c'est la seule qu'on trouve pour trouver la source de ces déclenchements intempestifs. On va essayer de vérifier tout ça auprès de l'installateur. On a plusieurs numéros. On appelle du côté de Charleroi.
2: Alors, oui, allons-y. Enfin,
0: c'est parti, on appelle.
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0: Ah, quand même. Hein. Quand même. Très bien. Ah, de la musique.
2: Et donc ici, dernièrement, la position de la société, elle était assez simple. Eux parlaient d'un simple problème technique, en quelque sorte. Et donc, ils voulaient continuer à essayer de réparer. Sauf que ça fait quand même maintenant quasiment 6 mois... Il n'y a aucune solution qui a été trouvée. Donc voilà, est-ce qu'on s'acharne ? Est-ce qu'on rembourse le tout ? Est-ce que ça convient à Roman et Gauthier ? Et si ça ne convient pas, ben, qu'est-ce qu'on peut faire ? Est-ce qu'il y a une solution financière qui peut être trouvée ?
0: Oui, bon, Roman, c'est vrai que bon, pendant qu'on patiente, jusqu'où est-ce qu'on va pouvoir aller ? Si on nous propose, je ne sais pas moi, j'ai l'impression qu'un bon compromis serait, si on n'arrive toujours pas à régler ce problème technique, un remboursement, voilà, on vous rembourse et on vous remet la maison en état, parce que effectivement, on l'a dit, là pour l'instant, il y a des trous un petit peu partout. Ça, vous seriez prêt à accepter comme compromis ?
1: Nous, ce qu'on leur demandait, c'est un remboursement des capteurs de fenêtres, en fait, qui ne fonctionnent pas. Parce que c'est vrai qu'en effet, retirer les capteurs des fenêtres, ben, comme vous le disiez tout à l'heure, il y a des percements qui ont été faits dans tous les châssis.
0: Mmh. Mais donc, qu'on vous rembourse les appareils et qu'on les laisse en place ?
1: C'est ça, parce que du coup, bah, nous, en effet, quand on n'est pas à domicile, ça nous permet quand même de mettre en place cette sécurité-là.
0: Mais vous vous retrouveriez avec un système d'alarme installé et gratuit. Là, j'imagine que ça risque de ne pas passer auprès du commerçant et on pourrait le comprendre.
1: Non, parce que les capteurs, ce n'est pas du tout la même somme que l'entièreté du système d'alarme. Je pense qu'on est sur plus ou moins 2 500 €, alors que les 8 capteurs, c'est environ 100 € par capteur. Et ils sont défaillants.
0: Donc on enlèverait le système d'alarme, on récupérerait la boîte centrale et ce genre de choses, mais on laisserait les capteurs pour éviter d'avoir des trous, on va dire.
1: C'est ça. Bah, nous, ce qu'on leur demandait, c'était de laisser le système d'alarme tel qu'il est actuellement, pour que la maison soit quand même toujours protégée quand on n'est pas... et avec les protections pour lesquelles on a payé. Mais étant donné que les capteurs sont défaillants toute une partie du temps, on leur demandait évidemment un remboursement de ces capteurs-là.
2: Et imaginons, hein, je réfléchis comme ça, s'ils vous proposent une intervention sur les prochaines factures mensuelles pour cette maintenance, on a par exemple l'équivalent de, je ne sais pas, quelques centaines d'euros peut-être, si c'est possible, en cadeau les prochains mois pour le système de maintenance, ça vous intéresserait ?
1: Oui, c'est kiff-kiff finalement.
2: Ouais. C'est ça, mais donc voilà, c'est comme ça, on sait quelle piste on peut ouvrir tout à l'heure.
0: Bon, et le numéro qu'on a testé, manifestement, il n'y a personne pour le moment qui est prêt à répondre. On a patienté et puis l'interlocuteur nous a-t-on dit n'était pas disponible, veuillez réessayer plus tard. On va réessayer dans un instant, on va réessayer dans 34 secondes exactement.
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0: 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Et nous sommes toujours mobilisés pour venir en aide à Roman et Gauthier. On cherche donc un terrain d'entente entre l'installateur de leur alarme et Roman et Gauthier, parce que cette alarme, elle se déclenche toute seule, ou en tout cas quand le chien aboie. On a essayé le numéro général, ça ne répond pas. On a aussi le numéro du directeur commercial. Ben c'est parti, on appelle. Donc si je comprends bien, Roman a été en contact avec le monsieur qu'on essaye d'appeler ici.
2: Je ne pense pas que ce soit la même personne.
0: D'accord. C'est l'un des responsables de l'entreprise. Donc.
2: Oui, ici c'est l'un des responsables de l'entreprise. Et je pense que la personne qui a échangé par mail était plutôt un responsable technique.
0: D'accord. Et ça a raccroché. Pas moyen de laisser un message. Bon, ben, on rappelle, les pigeons appellent toujours deux fois. Souvent, ça fonctionne. Et ici, est-ce que ça va fonctionner d'appeler deux fois? Alors. Ou alors, mais c'est vrai qu'on aimerait bien pouvoir laisser un message.
2: Étonnant.
0: Oui, ça existe, des GSM sur lesquels il n'y a pas de boîte vocale.
3: Oui, visiblement.
0: On peut désactiver sa boîte vocale. Et ça raccroche. Martin.
2: Ah ben
0: bon.
2: Écoutez, ça c'était pas prévu. Surtout que le il me semble que le centre de la société est ouvert actuellement. Hein, donc,
0: oui, c'est
2: on peut vraiment... peut-être réessayer le numéro général. Bon.
0: Bah écoutez, oui, réessayons le numéro général. Oui. Et Audrey appelle avec son téléphone. Peut-être que c'est un petit problème du côté du standard.
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0: Audrey a quelqu'un en ligne. Audrey a quelqu'un en ligne. Je pense qu'on va peut-être... Vous savez quoi, pendant qu'elle explique la situation, on va écouter Gorillaz, Orange County, ne bougez pas. 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

0: Et voilà, on a réussi à établir la connexion avec l'un des responsables de ce système d'installation, de cette installation de système d'alarme. Bonjour monsieur, on parle bien avec Thibault ?
1: Non, c'est Clément Declercq.
0: Ah bah Clément Declercq, bonjour monsieur. Simon François à l'appareil, toute l'équipe dont n'est pas des pigeons. On est en direct à la radio Vivacité et on essaye donc de venir en aide à Roman et Gauthier qui ont donc fait appel à vous pour l'installation d'un système d'alarme chez eux. Alors d'abord, première question, est-ce qu'il est possible qu'un chien qui aboie déclenche des détecteurs de choc?
1: Tout à fait, puisque c'est... le choc fonctionne sur la vibration. Donc il y a un système dedans qui fait vibrer le matériel et à la vibration, à un certain niveau de vibration, le matériel va déclencher.
0: D'accord.
1: Donc effectivement, si le chien aboie super fort devant le contact, il y a des chances que ça déclenche.
0: Ok, donc cette hypothèse que le chien de Roman et Gauthier soit un petit peu responsable de cette défectuosité, cette hypothèse, elle tient la route?
1: Ah oui, tout à fait, oui. D'accord. Ça arrive régulièrement. Des grands chiens qui font beaucoup, beaucoup d'aboiements peuvent faire déclencher un camion, par exemple. Peut faire déclencher un...
0: Mais ici, on parle d'un cavalier King Charles. C'est un chien qui fait 8 kilos. C'est quand même particulier.
1: Ça dépend. Je ne sais pas. Alors, d'accord. Je vous avoue, je ne connais pas le dossier. J'en ai entendu parler. Je ne connais pas le dossier là de tête. Mais effectivement, oui, c'est possible. Okay. Ça dépend vraiment de l'aboiement du chien.
0: D'accord. Est-ce que vous savez, vous, s'il y a encore un espoir pour régler techniquement ces fameux détecteurs de choc, pour les rendre un petit peu moins sensibles et pour qu'on puisse, une bonne fois pour toutes, utiliser ce système d'alarme?
1: Oui, non, mais ça, c'est pour ça que j'allais le dire aussi, c'est qu'il ne faut pas hésiter qu'ils contactent leurs conseillers commerciaux pour quand ils ont ce genre de problème. Mais effectivement, oui, on peut passer sur des détecteurs animaux, on peut désactiver le choc des contacts aussi, donc juste faire l'ouverture de contact.
2: Oui, et en fait, ça, monsieur, ça a été fait, parce qu'il y a eu pas mal de rendez-vous chez eux à domicile depuis le mois de mars. Mais malgré, il y a eu des tentatives de repositionner les capteurs, de les changer, etc. Mais rien n'y fait. Et donc, c'est pour ça que dans le dossier, aujourd'hui, ils sont un petit peu bloqués. Le dialogue est toujours en cours.
0: Oui. Ici, voilà,
1: De toute façon, ça, c'est notre marque de fabrique, on veut résoudre les problèmes.
0: C'est tout à votre honneur. Et nous, notre marque de fabrique, c'est d'essayer de parfois mettre un petit peu de l'huile dans les rouages dans certaines situations. Est-ce qu'on peut aider à trouver une solution? Je pense que malheureusement, on arrive à la fin de cette émission. Donc,
1: je vais contacter monsieur et madame en direct et je vais trouver une solution. Il n'y a pas de souci, on va regarder à ça. Effectivement, je vais voir avec mon bureau, mais oui, on va trouver une solution.
0: Ok, super.
1: Si on ne leur a pas répondu, c'est qu'on en cherche une, justement. Donc, il n'y a vraiment pas de souci là-dessus.
0: Ah bah, on compte sur vous pour essayer de régler ce problème. Et merci, en tout cas. Voilà. Moi, vous m'avez appris qu'un chien peut déclencher, avec ses aboiements, un système d'alarme.
1: Si vous voulez faire une émission spéciale alarme, il n'y a pas de souci.
0: Ça marche. On y pense, on garde vos coordonnées. Merci beaucoup, monsieur.
1: Il n'y a pas de souci. Bon, une bonne journée.
0: À vous aussi, Martin, vous restez bien sûr mobilisé sur ce dossier. Oui. On va continuer à assister Roman pour essayer de trouver bien sûr un compromis. C'est déjà la fin de cette émission. Merci à tous pour votre fidélité.
3: Merci à Simon.
0: Bel été à toutes et tous bonne émission demain.
3: Ouais, merci Simon pour cette saison.
2: Oui, merci
3: cette
2: à vous. Vous avez été fantastique une fois de plus.
0: Oh, mais vous aussi. Bonne journée à tous.
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9: Bonjour à toutes et tous. La vague de chaleur qui touche l'Europe continue de battre des records. En Espagne, au moins 212 décès ont été attribués à la canicule entre dimanche et mercredi, soit plus du double de l'an dernier sur la même période. En France, où le pic de chaleur est attendu ce jeudi, la mortalité est en hausse à Paris et quelques 3500 établissements scolaires sont fermés. Plus de 100 millions d'Européens devraient connaître des températures supérieures à 35 degrés au cours de la journée. Au Royaume-Uni, un record de chaleur pour un mois de juin a été enregistré avec 35,7 degrés. Face à ces épisodes extrêmes, le président du GIEC rappelle que le réchauffement climatique rendra ces vagues de chaleur de plus en plus fréquentes. Après les deux puissants séismes qui ont frappé le Venezuela et ont fait au moins 32 morts et plus de 700 blessés, une mission de l'ONU appelle les autorités à rétablir immédiatement l'accès aux réseaux sociaux et aux médias. Selon les experts, l'accès à l'information est désormais une question de vie ou de mort pour les populations touchées. L'ONU dénonce les restrictions imposées depuis plusieurs années à la presse dans le pays et estime qu'aucune raison ne justifie le maintien du blocage des communications dans le contexte de cette catastrophe. La mortalité routière recule légèrement. En Belgique, selon Stadbel, 464 personnes sont décédées dans les 30 jours suivant un accident en 2025, soit 1,1% de moins qu'en 2024. Mais le nombre d'accidents et de victimes augmente, notamment chez les usagers des deux roues. Les décès en trottinette passent de 4 à 15 en un an. Bruxelles est la seule région où la mortalité progresse avec 21 tués contre 11 l'an dernier. La situation se détériore aussi chez les jeunes de 15 à 19 ans. Du sport et la Coupe du Monde de foot, victoire du Brésil, du Maroc, de l'Afrique du Sud et du Mexique la nuit dernière. Ce soir à 22h, deux rencontres dans le groupe E. Côte d'Ivoire, Équateur, Allemagne, puis cette nuit à 1h du matin, Japon, Suède et Tunisie, Pays-Bas dans le groupe F. Merci de nous suivre, excellente journée.
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6: Oui, bah écoutez, je me figure Marcel avec un petit maillot.
8: Pareil.

0: Yo, hein, je
1: pareil.
0: Veux dire,
1: voilà.
0: Sans la chope, hein, parce qu'on travaille, mais ça, ça sera plus tard.
2: Oh, évidemment.
0: L'image, magnifique. Accident sur le 411 d'Amur Arlon à Restaing, effectivement. C'est une voiture qui a percuté un camion tampon. Le passage est difficile, forcément. C'est en direction d'Arlon. Patience. Patience aussi sur le ring de Bruxelles. Entre Grand-Bégard et Woluwe et Saint-Etienne, une vingtaine de minutes nécessaires. Pas d'accident, mais voilà, un peu de monde. Et entre Woluwe et Saint-Etienne et Grand-Bégard aussi, 10 minutes.
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5: Bonjour tout le monde, bon jeudi midi, bon appétit si vous passez à table, bonne ventilation si c'est le cas, si vous avez la chance d'être près d'un ventilateur ou d'avoir la clim. Merci d'être avec nous. Allez, on s'amuse malgré la chaleur, on partage notre bonne humeur, notre savoir, nos connaissances, aussi nos expériences. Dans Seul contre vous, avec notre maître du jeu, c'est Jordan Renard. Salut Jordan.
6: Bonjour Sarah, bonjour tout le monde.
5: Un cap pour notre champion Jacques, 40e participation, 40e participation pour notre super champion que vous aimez beaucoup. On a de nombreux messages via notre numéro WhatsApp. C'est Jacques, 6 500 €, ça aussi c'est un cap, dans sa cagnotte. Face à lui, Barbara de Recht, il y reste encore 3 places à prendre, Jordan.
6: Mais oui, je vous le confirme, si vous n'avez pas encore osé tenter votre chance, c'est le jour, hein, parce qu'il ne reste qu'aujourd'hui et demain, parce que demain, la saison radio se termine. Oui. Dès lundi, vous aurez de nouveaux programmes. Et donc, c'est le moment de tenter votre chance. Si le champion gagne, il pourra décider de revenir demain et de finir la saison avec nous. Et s'il perd, eh bien, ce sera le meilleur challenger du jour qui reprendra sa place.
5: À vous de vous inscrire maintenant si ça vous tente, évidemment, si ça vous botte. 04 70 07 20 23, le numéro WhatsApp de Vivacité. 04 70 07 20 23, c'est gratuit, c'est WhatsApp. Ou alors, par SMS, c'est le 60 03, c'est 1 € par message, démarré par Challenger, suivi de votre prénom.
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5: Bonjour champion.
4: Bonjour Sarah, bonjour Jordan.
5: Bonjour Jacques, comment ça va ce jeudi chez vous à Bonvillers?
4: Je suis au bureau, au frais.
5: Oui, sous la clim. Ah, vous avez passé la matinée au bureau alors?
4: Oui, tout à fait.
5: Et vous allez jouer depuis le bureau, c'est pas courant ça?
4: Oui, non, mais bon.
5: Il y a plus de clim.
4: Non, pas nécessairement, mais... J'ai encore des choses à faire après-midi, donc voilà.
5: Mais c'est ça, champion. Félicitations, 40e participation. Merci, l'air merci. De rien. Agencer son agenda à tous les temps de midi, c'est pas si simple. Du coup, là, vous avez plus trop le choix, à mon avis. Vous jouez depuis le bureau. Est-ce que Véronique est près de vous?
4: Oui.
5: On l'embrasse. Et qu'est-ce qu'elle fait dans...
4: Il y a aussi Pierre qui est là aussi.
5: Il y a Paul, il y a Jacques. Mais Jacques,
4: il est sur son ordinateur. Pierre, Paul et Jacques, non.
5: Jacques, c'est vous. Mais en plus que Paul.
4: Champion. Il y a peut-être Isabelle qui va arriver aussi. Donc voilà, c'est...
5: La team, et peut-être que vous allez jouer en équipe d'ailleurs pour cette 40e participation. 6 500 € dans la cagnotte, c'est énorme. Encore faut-il les garder, champions, hein, les challengers.
4: Oui.
5: Sont là, prêts à en découdre. Et d'ailleurs, ils continuent à s'inscrire ici au 04 70 07 20 23, le numéro WhatsApp de Vivacité. À tout à l'heure, champion, on se retrouve pour la première manche. Et bonne chance et belle partie.

0: La dernière chanson de Christophe Willem, System. En parlant de Christophe Willem, je pense à The Voice. Et on l'a appris hein, cette semaine, c'était dans 8-9 notamment, avec Cyril. On a les coachs, le banc des coachs pour The Voice Kids, nouvelle saison. Et d'ailleurs, n'hésitez pas à vous inscrire, hein, les castings sont toujours ouverts. Sur les bancs des coachs, on a du beau monde, Jordan. On a 3 femmes et un homme.
1: Oui, hein, bah donc il y a Mentissa, il y aura Alice on the Roof, il y a aussi Joseph Kamel. Et la petite nouvelle aussi, mais pas n'importe qui, Laurie.
0: Un super banc de coachs pour la nouvelle saison de The Voice Kids. N'hésitez pas à vous inscrire si vous voulez participer à l'émission. À tout de suite.
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0: Et avec notre champion qu'on retrouve pour la première manche en direct live depuis son bureau, notre champion. Vous avez pu vous isoler un petit peu ou pas?
10: Oui, je suis dans ce qu'on appelle la bibliothèque. Normalement, on ne peut pas parler, mais comme j'ai été tout seul, il n'y a pas de souci.
0: Et puis, si jamais vous avez un petit trou, champion, hop, vous regardez dans les livres, voyez, comme si c'était...
10: Oui, voilà.
0: Peut-être que ça va vous inspirer. Peut-être que vous allez battre votre record personnel de points, qui est à combien, vous en souvenez, vous, votre record personnel de points, non. Champion?
10: Je me demande si ce n'est pas 56. 56.
0: Ouais, moi j'ai 56 en tête.
1: Ah, votre... J'étais au téléphone avec notre...
0: Challenger.
1: Oui, et vous...
0: Le record personnel de notre champion en nombre de points.
1: 56,
0: c'est bien ce qui me semble, champion.
10: Voilà.
0: Ce sera peut-être pour aujourd'hui. Et je rappelle que si vous remportez plus de 5 manches en 2 jours, si vous revenez demain, évidemment, vous êtes le meilleur champion de tous les temps au niveau de la cagnotte remportée. Ça, c'est pas rien, champion. Ouais,
10: quel challenge.
0: Comme vous dites, on va démarrer avec la première manche. Commençons par le début. Voici la roue.
10: Stop. Ah, ça c'est les royautés, l'histoire.
0: On organise un bal, cher champion, pour la fin de la saison.
1: Mais oui, le bal de la culture avec un grand C, donc les arts et culture.
0: Ok.
11: J'abandonne sur une chaise le journal du matin. Les nouvelles sont mauvaises.
0: Oui, monsieur, c'était pas
10: nécessaire.
0: Oui, tout à fait.
1: Oui, bah, on va en tout cas parler d'actualité parce que vous l'avez entendu, Stéphane Echard a parlé des nouvelles du matin.
0: Et bon déjeuner, bon lunch si vous êtes à table. Alors, champion, plutôt actu ou plutôt culture avec un grand C?
10: Ah, plutôt actu, hein.
0: Oui, on va laisser la culture avec un grand C à votre challenger. C'est Barbara qui va jouer cette première manche. Actualité, donc, champion, en 8 questions. Vous êtes isolé, vous êtes concentré, donc vous êtes prêt, Jacques. Top. Lionel Messi vient de devenir le meilleur buteur en Coupe du Monde. Combien de buts a-t-il marqué en tout?
10: 18.
0: Oui. Quelle banque belge vient de voir 20% de son capital mis en vente par le gouvernement fédéral? Quel prénom Gejpati, décédé lundi, a-t-elle chanté? Oui. De quel pays Keir Starmer, qui vient de démissionner, était-il le Premier ministre?
10: Le Royaume-Uni.
0: Oui. Dans quelle ville française l'accord entre les États-Unis et l'Iran a-t-il été signé?
10: Évian,
0: je pense que vous avez dit non, c'est pas ça. Quel prix Nobel le Belge François Englert, décédé le 18 juin, a-t-il reçu en 2013?
10: Le prix Nobel de physique.
0: Bien joué. Le gardien de quel pays est devenu une star en arrêtant tous les goals de l'Espagne lors de la Coupe du Monde?
10: Le Cap Vert.
0: Quelle célèbre chaîne de pizza a été mise en vente pour 2,7 milliards de dollars? Vous avez encore 13 secondes. Oui. Relax. Une chaîne de pizza qui a été mise en vente pour 2,7 milliards de dollars. Là,
10: Pizza Hut.
0: Oui. Et c'est Véronique qui vous a soufflé, nous? J'ai l'impression d'avoir...
10: Non, c'est Pierre.
0: Ah, pardon, Pierre. J'avais entendu une voix féminine plutôt. Donc, ouais. Sorry. Et donc, c'est Pierre qui vous a aidé. Et effectivement, Pierre a la bonne réponse. N'hésitez pas à partager...
10: Pizza.
0: Oui, ou à partager la cagnotte. C'est vous qui voyez. C'est vous qui vous arrangez. C'est bel et bien Pizza Hut, oui, pour 2,7 milliards de dollars. Moi, je ne sais pas
10: c'est
0: vous.
10: C'est ça ou Domino Pizza, mais c'est vrai que Pizza Hut est plus international.
0: Oui, tout à fait. Voilà. Vous savez que j'ai travaillé au Pizza Hut.
1: C'est vrai?
0: J'étais toute jeune. Oui, oui. Et alors, c'est drôle parce que je faisais les pizzas. Mais alors à l'époque, enfin, je ne sais pas si c'est encore le cas aujourd'hui, mais à l'époque, en fait, pour faire la pizza, c'était par forme géométrique. Vous voyez, le bœuf, c'était les petites boules de viande, il y avait les triangles, il y avait les carrés. Et donc, moi, je faisais les pizzas. Mais j'avais aucun savoir-faire.
1: Ah
0: c'est,
1: bon?
0: C'est un super souvenir, c'est un de mes premiers jobs. C'était très sympa. Par contre, j'en ai trop mangé. Je crois qu'aujourd'hui, pizza, je ne sais pas si c'est votre truc, Jordan, les pizzas.
1: Mais écoutez, il n'y en a plus dans ma région.
0: Ouais. Donc, ça fait longtemps.
1: Bah, du coup, ça fait très longtemps.
0: Ah oui, parce que voilà, c'est très à l'américaine, en fait. Donc,
1: oui.
0: La panne, comme on dit, la pâte, bah, c'était assez large. C'est pas la pizza italienne. Quoi.
1: Oui, mais c'est comme vous, de temps en temps, vous avez envie de frites oui. De la friterie et puis des frites d'un autre fast-food.
0: Oui.
1: Voilà, c'est pas la même envie.
0: C'est pas pareil, c'est
1: non.
0: pas le même plaisir.
1: On est d'accord.
0: Et vous, champion Pizza Hut, ça fait longtemps?
10: Oui, une pizza, j'ai dû aller deux fois dans ma vie. Hein. J'aime pas trop ce.
0: Oui, oui enfin, la
10: ça
0: pâte.
10: Ça fait artificiel, je trouve.
0: Oui, ouais, voilà. C'est ça. La pâte est très épaisse,
10: ouais.
0: Effectivement. Ça fait combien de points pour notre champion qui fait un très très beau démarrage?
1: Ça fait 14 points.
0: Oh là là, la baraka ou presque pour ces questions.
10: C'est un bon début.
0: Actu. Oh, plutôt que oui. Et en plus, vous jouez devant les collègues, donc il y a une petite pression supplémentaire, mais vous la tenez bien, la pression, champion.
10: Oui, j'aime bien.
0: Lionel Messi.
10: Je suis mazo.
0: vous aimez ça? Lionel Messi. Ouais. 18 goals en Coupe du oui. Monde, effectivement. Et en même temps, il en a marqué 5, je pense, pour celle-ci. Et ce n'est qu'un début.
10: Oui. Il a marqué tous les goals de l'Argentine, c'est bien ça.
1: Ouais. Exactement. Il a offert la victoire à l'Argentine hein, contre l'Autriche, notamment 2-0. Et puis, il a dépassé l'Allemand Miroslav Klose, qui lui était à 16 buts. Donc, c'est lui qui
0: incroyable.
1: Détenait le record.
10: Mais si Mbappé arrive, hein, il en a marqué 16, lui, déjà
1: oui.
10: aussi. Donc,
0: Mbappé Non.
10: Eh oui, il va oui. jouer plus longtemps encore. Donc, à mon avis, il va battre le record.
0: Ouais, peut-être.
1: Il est fort, hein, quand même.
0: Mais ici, Messi, j'ai entendu une interview. En tout cas, j'ai lu un truc et il disait qu'il avait été béni par les dieux, vu sa carrière et sa belle vie. Et du coup, là, il joue complètement relâché. Donc, en fait, il s'amuse.
1: Ça aide, quoi.
0: Ouais, il a tous les titres, il a tout. Voilà. C'est...
10: Ouais.
0: Parce qu'il n'a pas toujours performé en Coupe du Monde, hein, Lionel Messi.
10: Ouais.
0: Mais là, c'est la sienne, pour l'instant. C'est Belfius, oui, qui a vendu 20% de son capital par le gouvernement fédéral. En tout cas,
1: ouais.
0: Il est obligé de le faire.
1: Oui, c'est ça, c'est une décision du gouvernement fédéral. Mmh. L'objectif, c'est notamment de dégager des moyens financiers pour l'investissement public, notamment la défense.
0: Gueuche Paty qui nous a quitté lundi.
10: Ouais,
0: Etienne,
10: je passais ça dans mes soirées. Hein.
0: Ouais. Et elle parle de quoi, champion?
10: Il est midi, Sarah. On...
0: Ah, moi, je pensais ça à tasse de café, hein, tout simplement. Tiens bien
10: et
0: ta
10: en plus,
0: tasse.
10: Quand on regarde
0: sinon,
10: le
0: ça
10: clip,
0: se renverse.
10: C'est assez explicite. Hein, donc.
1: C'est le frein à main?
0: Oui, ben bah voilà,
1: ah
0: entre autres,
1: faut
0: être prudent sur les routes. Effectivement, le manche aussi, hein.
1: Oui,
0: voilà,
1: ah oui, mais j'ai bien compris. Voilà. Non, mais je ne savais pas, j'en apprends tous les jours.
0: Starmer, Keir Starmer, oui, c'était le Premier ministre du Royaume-Uni, bien joué, champion.
1: Et son départ qui a été annoncé, hein, ça marque le 6e changement à la tête du gouvernement britannique en 10 ans.
0: Oui.
1: C'est quand même hallucinant.
0: Mais c'est pas facile de ce côté-là, apparemment, c'est assez mouvementé. Et puis, les États-Unis et l'Iran ont signé un accord. C'est du côté de Versailles.
10: Enfin, Versailles, oui.
0: Oui.
10: L'évian, c'était le sommet du G8 ou un truc comme
0: Sans
10: ça.
0: Sans doute, oui, tout à fait.
1: Et le but est de donner un cadre symbolique aux négociations internationales en la proposant à Paris et à Versailles.
0: Parce qu'il y a déjà eu un traité de Versailles, évidemment. Le Belge François Engler, décédé le 18 juin.
10: Vous ne pouvez pas le rater, celui-là.
0: Pourquoi?
10: Ben parce qu'en fait, lui, il est à l'origine des études sur le boson de Higgs. Et comme mon surnom, c'est Beson, c'est... Ça, c'est un truc que je retiens automatiquement.
0: Et pourquoi c'est Beson, votre surnom?
10: À cause de mon nom de famille, c'est un diminutif. Hein.
0: Ah, voilà, ok, d'accord.
10: Ah, ouais.
0: Ah oui, je comprends.
10: J'ai été mis à toutes les sauces. Hein. On m'a prononcé mon nom parce qu'il y a encore des lettres après. J'ai déjà eu droit à toutes les prononciations possibles, marrantes, et tout. Donc...
0: Ouais, ça n'a pas dû être facile à l'école.
10: C'était à Malte. Hein. On m'avait appelé Monsieur Bijonnet.
0: Ah, Bijoni.
1: Oh, c'est un petit peu mignon quand même. Hein.
0: François Englert, prix Nobel de physique, oui, en 2013. Et puis le Cap Vert, bien sûr. Il est super, oui. Ce gardien.
1: Ben oui, un Vosinet qui a fait 7 arrêts. Ça a plu car il a eu énormément de retours sur les réseaux sociaux. Il était à 50 000 followers. Oui. Et maintenant, il est passé à 6 millions.
0: Ouais, c'est fou, dis donc. Ouais, avec un match nul contre l'Espagne, match nul contre l'Uruguay, donc Cap Vert quand même, une équipe un peu surprenante. Champion, 14 points. Oui. Vous n'êtes plus surprenant parce qu'on est habitué à ces beaux scores, mais c'est très très bien joué, champion. À tout à l'heure, bon boulot. On se retrouve d'ici une vingtaine de minutes. Soyez là, à tout à l'heure. Et je rappelle le numéro WhatsApp pour vous inscrire si vous voulez nous rejoindre. Allez, plus on est mieux c'est, et puis on s'amuse bien avec Jordan. 04 70 07 20 23, le numéro WhatsApp de Vivacité. 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
1: Rihanna avec nous sur Viva Diamonds.
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1: Elle va sans doute briller tel un diamant. Accueillons tout de suite notre première challengeuse.
3: Oui, c'est Barbara. Elle vient de Recht. Elle a 52 ans. Elle travaille dans le secteur des pompes funèbres. Elle a 3 enfants. Elle passe du temps dans son groupe de folklorique qui s'appelle les Macrales de Vielsalm.
1: Les fameuses Macrales. Bonjour Barbara.
4: Bonjour.
1: Bienvenue. Recht, c'est où ça? C'est près de Linz?
4: Alors, c'est... Ouais, on me
3: c'est à l'opposé.
4: Jamais.
3: C'est à l'opposé.
4: Entre Malmedy et Saint-Just.
1: Ok, province de Liège, represent. Et d'où les Macrales de Vielsalm. Alors, racontez-nous, les Macrales, ce sont des sorcières, hein, c'est ça, avec des longs nez.
4: Oui, c'est ça. Et alors, on fait une fois par année le sabbat. Mm-hmm. C'est un spectacle qui se fait au Wallon, traduction français et néerlandais sur un écran géant.
1: Oui.
4: Et voilà, il raconte les anecdotes que les Macrales ont fait subir aux habitants de la région. Donc on jette des mauvais sorts aux habitants l'année et alors on les raconte de manière humoristique lors de la soirée.
1: C'est génial. Et c'est quand alors cette soirée-là, le sabbat?
4: Le 20 juillet.
1: Ah ben c'est bientôt, donc ça se prépare.
4: Oui. Ah oui, on est en pleine répétition.
1: Ah oui, et donc vous prenez la parole et tout, vous racontez en tant que Macrale.
4: Voilà, moi je fais partie du groupe des acteurs, donc oui, on raconte les anecdotes au Wallon.
1: Mais c'est génial ça, c'est génial. Et alors forcément ce sont des anecdotes inventées, pardon pour la question un peu débile, mais ça pourrait être aussi des choses qui se passent.
4: Non, ça part toujours de situations réelles, mais voilà, qu'on aromatise à la sauce macrale.
1: Ah ben voilà, excellent. On a presque envie d'avoir un avant-goût, mais je sais pas si vous pouvez le faire en avant-goût.
4: On ne peut pas. Venez le 20 juillet nous voir, vous êtes les bienvenus. Et vous verrez, c'est magique.
1: Avec plaisir, pourvu qu'il ne fasse pas 37 degrés, voyez.
4: Oui, on espère aussi, parce que nos costumes sont assez...
1: épais.
4: Voilà, ils sont noirs, il y a un masque, il y a le foulard, donc on est bien équipé. Donc
1: imaginez. Oui, mais au moins elle est passée, voyez, la canicule. Donc pourvu qu'il n'y en ait pas le 20 juillet. En tout cas, tout le bonheur du monde qui arrive, Barbara, dans quelques
4: Merci
1: jours,
4: beaucoup.
1: Dans un peu moins d'un mois. Et tout le bonheur maintenant avec la culture, avec un grand C.
4: Je ne peux pas avoir le précédent.
1: L'actualité, là c'est fait.
4: Oui, j'aurais préféré, franchement.
1: C'est joué. Notre champion, il a marqué 14 points avec ce questionnaire, ce qui est pas mal du tout.
4: Oui, j'ai entendu, mais c'est un as des as, le champion, franchement.
1: Il est fort, c'est un rock. Oui, tout à fait, vous avez bien raison. Ici, faites de votre mieux. De toute façon, vous êtes première challengeuse, il n'y a pas de pression, on démarre la partie, c'est la première manche, donc relax, Barbara, faites vraiment au mieux. On va jouer en 8 questions, 60 secondes. N'hésitez pas à demander les propositions si nécessaire. Est-ce que vous êtes prête, Barbara?
4: Oui, je suis prête.
1: Et top! Quel était le prénom de Carême, le poète?
4: Proposition.
1: Joris, Boris, Maurice.
4: Maurice.
1: Oui. Quel musée parisien est fermé pour travaux pour une durée de 5 ans?
4: Le Louvre.
1: Dommage. Qui a peint le tableau intitulé Les mangeurs de pommes de terre?
4: Proposition.
1: Monet, Renoir, Van Gogh.
4: Van Gogh.
1: Oui. Quel titre suprême Thomas Dokir est-il le premier belge à recevoir? Thomas Dokir. Maître de ballet, danseur étoile, chef d'orchestre.
4: Danseur étoile.
1: Bien joué. Quelle couleur principale utilise Pierre Soulages dans ses tableaux les plus connus? Soulages ou Soulages dans ses tableaux les plus connus? Une couleur.
4: Proposition.
1: Le rouge, le noir, le jaune.
4: Le jaune.
1: Dommage. Quel personnage de BD chante l'air des bijoux de l'opéra Faust?
4: Proposition.
1: La Castafiore, Carmen Cru, Bobette.
4: La Castafiore.
1: Oui, de quel pays est originaire le peintre Chéri Samba?
4: Proposition.
1: Brésil, Congo, Sénégal. Vite.
4: Sénégal.
1: Oh, c'était l'autre, c'était le Congo.
3: Dommage.
1: Oh, dommage, on y était presque.
3: Mais c'est pas grave.
1: Eh ben, dites donc, c'était pas un questionnaire super accessible, on va dire. Hein. Honnêtement, vous avez bien joué.
4: Non, pas du tout.
1: Et bien géré. Chéri Samba, oui, il est congolais, en fait.
3: Oui, absolument, voilà. En fait. Et il fait des peintures sur la vie de tous les jours. C'est de la peinture assez populaire.
1: Et on parle beaucoup de football. Vous avez vu l'équipe de RDC, hein, la République démocratique du Congo, noire avec leur peau léopard. C'était le plus stylé, je trouvais.
3: Ouais.
1: Vraiment de tous.
4: Ah oui, c'était chouette.
1: Et leur sac, là, parce que la valise était normale, mais ils avaient un sac comme ça en peau de léopard. Fausse, j'imagine, hein, j'ose espérer.
3: Ah, j'imagine.
4: Ouais.
1: Aujourd'hui, on peut plus faire ça. Et ils étaient super classe dans leur costard noir, comme ça, c'était magnifique.
3: C'est vrai.
1: Ça fait combien de points pour Barbara?
3: Eh bien, ça fait un total de 4 points.
1: 4 points. Bah oui, mais c'est pas simple non plus la culture avec un grand C.
3: Bah non, c'est pas simple. Voilà. Mais en tout cas, quelqu'un qui vous donne le sourire, c'est le champion qui empoche 50 euros en plus dans sa cagnotte. Il a 6 550 euros.
1: Il ne cesse de grimper.
4: Bah, il partagera avec tous ses challengers, hein, comme ça.
1: Et vous êtes dans la liste.
3: Seulement
1: c'est
3: d'aujourd'hui.
1: Bien joué, Barbara.
3: Oui. Ouais, seulement les challengers d'aujourd'hui.
1: Les autres, on a perdu leur numéro.
3: Oui,
1: dommage.
3: Oh, mince.
4: Oui, non, c'est juste aujourd'hui. Hein.
1: La question était bizarrement posée, mais c'est vrai que Maurice Carême, on le connaît. Hein, Maurice Carême, on l'a vu en primaire. On a dû réciter ses poèmes.
3: Bah oui, parce que c'est l'un des poètes belges francophones les plus populaires.
1: Bien sûr. C'est pas le Louvre qui a fermé pour travaux. On en a beaucoup parlé avec ce vol dans le Louvre. Non, c'est le centre Pompidou. Oui, centre Pompidou qui a fermé et qui va rouvrir dans 5 ans. Enfin, c'est prévu 5 ans, mais... Voilà, oui. C'est peut-être 5
4: ans alors.
1: Oui, peut-être. Ou alors à la Belge, 40 ans, comme des échafaudages.
3: Et ben, en tout cas, ce qu'on sait pour l'instant, c'est qu'il va toujours abriter le Musée national d'art moderne et la Bibliothèque publique d'information. Quand est-ce qu'il va vraiment réellement réouvrir? Surprise.
1: Vous y aviez été, Barbara, au centre Pompidou?
4: Non.
1: Il est génial, hein, c'est vraiment l'art. Moi, j'aime beaucoup, j'aime bien m'imaginer. Mais j'ai eu la mauvaise idée d'emmener mes ados, vous voyez, qui étaient jeunes
4: Oula.
1: Ados. C'était le passage obligé. Ils m'ont attendu à la sortie.
4: Ils auraient préféré aller au parc d'attractions plutôt que là, non?
1: Moi, je dis chacun son moment. Voilà, il faut savoir partager aussi. Chacun son moment et chacun ses envies. Alors, les mangeurs de pommes de terre, ce sont les Belges, oui. C'est le Belge Van Gogh qui a peint cette œuvre.
3: Oui, c'est un tableau dans lequel on voit des personnes qui sont à table en train de partager un plat de pommes de terre, évidemment.
1: Thomas Dokir, on en a beaucoup parlé. Oui, danseur étoile, bravo, c'est à l'opéra.
3: Question qui aurait pu se retrouver dans le questionnaire actualité, parce que c'était justement ce dimanche 21 juin, il est devenu le premier Belge nommé danseur étoile de l'opéra de Paris.
1: Pierre Soulages, je ne connais pas très bien le peintre, sa couleur principale, c'est le noir, figurez-vous.
4: Oui,
1: on a proposé le noir, jaune, rouge, c'est très belge, évidemment, mais c'était le noir, la couleur.
3: Pierre Soulages, il aurait pu être kiné ou ostéo, hein, quand même.
1: Pourquoi?
3: Parce qu'il soulage. Non mais. Et voilà, il est célèbre pour son concept d'outre-noir. Donc en gros, il joue avec les nuances de noir pour avoir un reflet et créer un effet lumineux.
1: On cherchait un personnage de BD qui chante l'opéra Faust. Il n'y en a pas 50, hein. C'est la Castafiore. C'est bien joué.
4: Oui.
1: Barbara.
3: J'adore.
1: Barbara, vous êtes bien amusée, j'espère, avec nous.
4: Oui, super.
1: Chouette.
4: Super, franchement, c'est génial.
1: Bonne continuation, bel été, surtout bel événement, là, avec les mackerels de Vielsalm, le sabbat, le 20 juillet.
4: Merci beaucoup, on vous attend nombreux. Hein,
1: bien
4: la
1: sûr.
4: La porte est ouverte pour tout le monde.
1: Barbara, j'ai un petit message pour vous.
2: Ne me quitte pas, il faut oublier, tout peut s'oublier, tout s'enfuit.
1: Ne nous quittez pas, Barbara, restez à l'écoute.
4: Non, je reste fidèle tous les jours à l'écoute, il n'y a pas de
1: souci. Super, bon appétit, bon après-midi, à bientôt, Barbara.
4: Bonne journée, au revoir, merci
1: Salut.
4: Beaucoup.
1: Salut, on marque une pause, c'est l'événement musique du moment, Camille Yembe, c'est ce qui arrive sur Viva. Et puis on entame un deuxième manche avec notre champion.
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0: Camille Mbé avec nous sur Uva, rien à fêter. Seul contre vous. Notre champion, il a tout à fêter. Attendez, il a remporté la première manche. 6 550 €. Félicitations, Jacques.
1: Merci.
0: Bravo,
1: merci,
0: dis donc.
1: Merci.
0: Les 14 points ont largement suffi. Vous êtes en tête face à l'équipe des Challengers, mais vous le savez mieux que moi, encore 3 manches à jouer.
1: Absolument.
0: Et tout peut se passer. D'ailleurs, tout dépendra de l'humeur de la roue et de ses choix de thèmes. On va vérifier tout de suite, champion.
1: On va amadouer la roue.
0: Oui, essayez de lui parler gentiment. C'est moins bien que les Mignons qui sont sortis au cinéma.
2: C'est moins bien. Ben, vous l'aurez compris, c'est un thème cinéma. Promis, les questions sont moins chaotiques que... Qu'est-ce qu'on vient de faire? Non.
0: Ah ouais, le couscous, j'adore.
2: Ah oui, mais il fait un peu chaud, par contre.
1: Cuisine, ça.
2: Oui. Oui, cuisine, oui.
0: Cuisine, et pas que couscous, hein. C'est vraiment la cuisine au sens large. Alors, champion, cinéma au sens large ou cuisine?
1: Et cuisine, c'est au sens large aussi?
0: Tout à fait, oui. C'est en général.
1: On va prendre la cuisine. Hein.
0: Oh, mais qu'est-ce qui se passe, champion? C'est quoi? Ce sont vos derniers jours, vous avez envie de tout tenter?
1: Bah, je sais pas, moi, le cinéma, ça va parfois dans tous les sens, hein. C'est compliqué.
0: C'est clair, c'est clair.
1: Et la cuisine... Qu'est-ce que je fais? Cuisine ou cinéma? Cuisine.
0: Ah, allez, c'est parce qu'Isa est près de vous.
1: Ouais,
0: et Véro, il y a la team là derrière vous. Et donc vous dites peut-être que j'aurai un petit coup de main. Il est malin, notre champion, il est malin. Alors il était déjà fort, tout seul. Mais alors à plusieurs au bureau, ça promet. La cuisine, alors champion, on y va tout de suite, 60 secondes. Et top chrono. Le nom de ce condiment au basilic vient de l'italien pestare, qui veut dire piler. De quoi s'agit-il?
1: Le pesto?
0: Oui, dans une eau qui bout. Quel est le temps de cuisson minimal d'un œuf dur? À 2 minutes près.
1: 6 minutes.
0: Bon. Quel est le nom de famille d'Hélène, la chef multi-étoilée qui a participé à Top Chef?
1: Hélène Darroze.
0: Bien. Ouais. De quel pays est originaire le pain polaire?
1: Et ça, c'est qui commence? Pain polaire
0: comme le cercle polaire, comme le pôle. Le pain polaire, un pays. Proposition.
1: Pain polaire, la France, allez.
0: Non. Comment s'appelle la sauce faite de mayonnaise, ketchup et whisky?
1: La sauce.
0: Bien, Isa.
1: La sauce cocktail.
0: Oui.
1: Cocktail.
0: De quelle ville vient le mot hamburger?
1: De Hambourg.
0: Quel est l'ingrédient de base dans un parmentier? L'ingrédient de base.
1: La viande hachée de porc. Hein,
0: quel nom tiré d'une région des Balkans donne-t-on à la salade de légumes coupée en petits cubes?
1: Macédoine.
0: Oui, c'est bien joué, champion. C'est bien joué. Et merci à Isa qui vous a donné une bonne réponse.
1: Oui, merci à Isa.
0: Et d'ailleurs, je me suis précipitée parce que je l'ai saluée avant que vous ne répétiez la réponse. Notre maître du jeu n'a rien dit. Donc, ouf.
1: Mais ça va, c'est fait un bon score pour la cuisine, je trouve.
0: Oui, franchement, et parfois, on n'est pas passé loin. Le pesto, bien sûr, hein, pour pestare, qui veut dire piler. Ben, forcément, ce sont les pignons de pain qu'on pile.
2: Et pas que, en fait.
0: Oui,
2: parce que dans la recette traditionnelle, il y a du basilic aussi qu'on broie, des pignons de pain, du parmesan, de l'ail et de l'huile d'olive.
0: Alors, la cuisson d'un œuf dur, champion, à 2 minutes près, vous m'avez dit 6. Et c'est plus, en fait, c'est 9 minutes.
1: Oui, c'est plus.
2: Ouais.
1: Ah, d'accord.
0: Donc, j'aurais accepté 7 ou 11.
2: Ouais. Ouais, oui. Alors, je vous explique. C'est la règle 3-6-9.
0: Ouais.
2: 3 minutes pour l'œuf à la coque, 6 minutes pour l'œuf mollet, 9 minutes pour l'œuf dur.
0: Ah oui, ça me paraît beaucoup aussi, mais comme quoi... En fait, moi, je compte même pas, je le laisse dans l'eau, moi.
2: Et quand
0: je le sens, je le sors.
2: Mais quand... faut pas les oublier, parce qu'après, quand ils sont trop cuits...
0: C'est trop sec.
2: Oui, ils deviennent noirs.
0: Oui, c'est ça. C'est pour ça qu'ils sont noirs, les miens.
2: Ah bah oui.
0: Ah d'accord, je mettrai le chrono la prochaine fois. Et puis, Hélène Darroze, oui, tout à fait, chef multi-étoilée. Ouais. Elle a notamment participé à Top Chef.
2: Oui, clairement. Je sais pas si vous voyez qui c'est. Hein. Donc, on entend le générique de Top Chef derrière. Mais vous voyez, c'est la blonde qui
0: Convocaré,
2: est...
0: Convocaré, là, un peu.
2: Oui, c'est ça. Oui. Elle a obtenu plusieurs étoiles au guide Michelin pour ses établissements. Donc, c'est quelqu'un qui pèse dans le game, quoi.
0: Pain polaire. Ah, ça, c'était une bonne question. Pain polaire. En fait, du coup, on est plutôt au nord, un champion. Vous voyez, parce qu'il est polaire.
1: Donc, c'est un pays scandinave ou un truc comme ça. Hein.
0: Exactement. Ouais. C'est la Suède. Ouais. Et en fait, ce sont ces petits pains. Vous voyez un peu les crackers. Mais c'est un peu cette forme-là, en triangle, mais ne craque pas. Ouais. Okay. pour dire, c'est une pâte comme ça avec des trous.
2: Voilà. Et on fait des, ils font des sandwichs avec ça.
0: Oui, tout à fait. Et d'ailleurs, dans une chaîne suédoise bien connue d'ameublement, ils en vendent. Oui. D'ailleurs, à la, au snack, ils vendent des hot dogs et ça et des sandwichs avec ça. Mais moi, il y a aussi dans les supermarchés, vous voyez, il y a des pains suédois, c'est des pains ronds comme ça. Ils sont super bons ces pains-là. Les pains suédois blancs ou gris. Ouais. Non, mais du coup, ils sont pas plats. Ce sont des pains normaux aussi.
2: Ok. Voilà.
0: Et ils sont en libre service et il faut les trancher. Mais je vous conseille parce qu'ils sont, en fait, ils restent frais longtemps.
2: C'est normal, oui, ils sont polaires.
0: Ouais, peut-être que c'est ça, oui.
2: C'est peut-être pour ça.
0: Mayonnaise, ketchup, whisky, c'est la sauce cocktail. Oui, très bien.
1: Merci, Isa.
0: Merci, Isa. Et pas tant avec les frites. Hein. Non, moi, je trouve que ça se mange avec autre chose.
2: Non, avec le poisson, oui. Ouais. Les crevettes, les fruits de mer, etc.
0: Avec du paprika aussi dans la sauce. L'hamburger, ça vient de Hambourg, bien sûr, en Allemagne.
2: Oui, hein, en fait, à l'origine, le hamburger désignait une préparation de viande à la manière de Hambourg, avant de devenir un sandwich mondialement connu sous le nom de hamburger.
0: Ce ne sont pas les États-Unis qui ont inventé l'hamburger, comme quoi on aurait pu le croire.
2: Eh oui.
0: Non, non, c'était à Hambourg. Et puis, le parmentier, champion, je vois ce que vous voulez dire, parce que c'est super bon un parmentier avec de la viande hachée, et de la sauce tomate. Moi, je mets la bolo dessus.
2: Ah oui.
0: Mais l'élément de base, c'est la pomme de terre.
1: C'est la pomme de terre.
0: Ouais,
1: oui, c'est juste qu'il y a plus de pommes de terre que de viande. Hein.
2: Exactement.
0: Ça, et puis on peut varier aussi les plaisirs au-dessus. On n'est pas obligé de mettre de la viande. Oui. Hein, on peut vraiment varier les plaisirs.
2: On peut aussi mettre des légumes, etc. Oui. Mais traditionnellement, c'est une grosse couche de purée, une couche de viande, une grosse couche de purée. Et au-dessus, beaucoup de fromage pour gratiner.
0: Ça te donne envie. Et puis la macédoine, bien sûr, notamment salade de fruits, mais pas que.
2: Oui, bah, il y a aussi la salade de légumes, hein, coupée avec des légumes en petits cubes.
0: Oui.
2: Et là, le terme viendrait de Macédoine en référence avec le mélange de populations et de cultures qui sont présentes dans le pays.
0: Un peu de tout dans le bol. Ça fait combien de points pour notre champion pour ce questionnaire cuisine ?
2: Ça fait 10 points.
0: C'est bien, champion, c'est bien.
1: Très, très bien.
0: Magnifique.
1: Très, très bien.
0: Isa, si vous m'entendez, n'hésitez pas à demander votre part. Hein. Je dis ça, je dis rien. Notre champion est à 6550. Ça vaut plus qu'une pizza.
1: Je vous entends.
0: Ouais, voilà. Et les collègues aussi, là. Le champion, il va falloir qu'il partage. Hein. Bon, à tout à l'heure, champion. Salut, Jacques. On se retrouve après les infos de 13h. On marque une pause. C'est Pierre Demar qui arrive. Et puis, on joue le cinéma avec François de Soigny.
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0: Je pense surtout à notre champion Jacques. Jacques a marqué 10 points. Il se pose peut-être la question, tiens, est-ce que ça va suffire pour empocher 50 euros supplémentaires ?
2: Eh bien, on va le savoir d'ici quelques instants. C'est François de Soigny qui va jouer avec nous. Il a 49 ans. Il est à la recherche d'un travail dans la grande distribution. Il a deux enfants et alors il donne souvent un coup de main dans le secteur associatif. Associatif.
0: On y était presque.
2: Ouais, mince.
0: Bonjour François.
3: Bonjour.
0: Bienvenue. Et du coup, vous avez été un peu au chômage obligé là, c'est ça ?
3: Oui, j'étais dans la grande distribution et... Je ne vais pas dire la chaîne de grande distribution. Ben bon,
0: voilà. Mais vous n'êtes pas le seul. Hein. C'est compliqué dans la grande distribution. Il y a une de ces concurrences. Moi, je me disais l'autre jour, il y a énormément de marques en fait, et de supermarchés par habitant. Je n'ai pas l'info, mais j'ai l'impression que par rapport aux autres pays, en Belgique, on a vraiment beaucoup, beaucoup de supermarchés. Vous voyez, par nombre d'habitants et toutes les marques confondues. Je ne sais pas ce que vous en pensez, mais François, c'est peut-être ça qui fait que c'est compliqué aussi.
3: Je suis d'accord avec vous et surtout... De nombreux bourgmestres qui laissent faire tout et n'importe quoi au niveau du nombre de chaînes qu'il peut avoir sur une petite ville, on va dire.
0: Ah oui, et on sent que c'est un message, oui, on sait que... apparemment, c'est assez douloureux de votre côté, François.
3: Non, pas douloureux. Bah bon, c'est comme ici, on a laissé ouvert les dimanches, les magasins ouverts 7 jours sur 7... Et je ne pense pas que c'est mis dans la loi qu'on peut faire ça, mais bon.
0: Et la difficulté, je pense bien, parce que sinon il ne le ferait pas, mais en tout cas où la loi a été changée, mais la difficulté, c'est que si un le fait, et que il faut que les autres suivent, quoi. Voilà,
3: c'est
0: assez compliqué.
3: Mais
0: je sais qu'il y a une chaîne belge qui refuse, mais on va voir s'ils vont tenir le coup face à la concurrence, parce que c'est vrai que les Belges, ils aiment de plus en plus faire leurs courses le dimanche. Enfin bon, on vous souhaite plein de courage dans vos recherches. Vous cherchez dans le même secteur, ou justement c'est peut-être l'occasion de changer un peu.
3: Non, justement, j'essaie de changer.
0: Hein. Ah, c'est bien, vous avez votre dose. Ouais, c'est bien.
3: Voilà, c'est ça.
0: C'est bien, François. Je vous souhaite plein de bonheur et plein de courage pour les semaines à venir. On va jouer avec le cinéma. Est-ce que vous allez encore au cinéma ?
3: Rarement, maintenant, avec tout ce qui est Internet, c'est rare qu'on va encore au cinéma.
0: C'est pas bien,
3: Et quand j'y vais, vous connaissez sûrement, je vais surtout au Plaza, à Mons, où c'est des films d'auteur.
0: Ah oui, bah, c'est très bien, ça. C'est aussi du très bon cinéma. Et nous, on va jouer... Peut-être plus avec des choses plus connues, vous voyez, des plus grands publics. Mais on va jouer avec tout le cinéma de toutes les décennies, vous voyez. Donc on va vraiment parcourir l'histoire du cinéma en 8 questions. Donc relax, François, le score à battre, c'est 4 points. C'est le score de Barbara, qui a marqué 4 points, notre première challenger. Si vous marquez 5 ou plus, c'est vous qui devenez meilleur challenger. Est-ce que vous êtes prêt, François ?
3: Je suis prêt.
0: Allez, silence, ça tourne. Top chrono. Quel acteur australien incarne le super-héros Wolverine ?
3: Hugh Jackman.
0: Oui. Dans quel film culte des années 80 entend-on la réplique « Personne ne me traite de mauviette » ?
3: Une proposition.
0: Indiana Jones, Dirty Dancing, Retour vers le futur.
3: Dirty Dancing.
0: Ah, dommage. Quelle actrice française incarnait Amélie Nothomb dans le film tiré de son roman « Stupeur et tremblement » ? Une actrice française. Julie Depardieu, Sylvie Testu, Elsa Zilberstein.
3: Je vais dire Elsa Zilberstein.
0: Dommage. Avec Brad Pitt, quel est l'autre acteur vedette de Once Upon a Time in Hollywood de Quentin Tarantino ?
3: Lui, comment il s'appelle ?
0: Lui, vous l'avez ?
3: Ben oui, DiCaprio.
0: Oui. Quel est le dernier film achevé de Marilyn Monroe ?
3: Proposition.
0: 7 ans de réflexion, Les Désaxés, Certains l'aiment chaud.
3: La première.
0: Non. Qui est l'actrice principale du film 9 semaines et demie ?
3: Vous
0: l'avez aussi, hein ?
3: Stone.
0: Non, dommage. Quel métier exerce le personnage incarné par Jean-Paul Belmondo dans Flic ou Voyou ? Il était commissaire de police, Bébel, dans Flic ou Voyou. C'est pas mal, mais c'est vrai que ça va vraiment dans tous les sens. On a vraiment été dans tous les films, dans tous les univers. On a démarré par Wolverine, le super-héros. Et c'est Hugh Jackman. Vous avez failli interchanger les syllabes.
3: J'ai du mal dire Hugh.
0: On l'avait, Hugh Jackman. Wolverine avec ses fers qui sortent de ses phalanges. Là.
2: Oui, c'est là, on peut le dire. Hein.
0: Oui,
2: il a incarné Wolverine pour la première fois dans le film X-Men. C'était en 2004. Carrément.
0: Et puis personne ne me traite de mauviette. Écoutez l'extrait.
4: Qu'est-ce qui te prend, McFly ? Mauviette ! De quoi tu m'as traité, Griff ? Je t'ai traité de mauviette ! Personne ne me traite de mauviette.
0: Vous avez reconnu là du coup, non ?
3: Non, j'entends très mal au fait.
0: Ah mince, c'était
3: pas très bien entendu.
0: Retour vers le futur.
3: Ah oui, ok, d'accord.
0: Marty McFly face à Biff. Vous voyez, parce qu'au début, il est un peu sous son emprise. Et après, heureusement, grâce à la DeLorean, on remonte le temps et on revient dans une autre époque. Et là, il a plein de confiance. Donc, personne ne me traite de mauviette.
2: Vous savez que dans la vraie version, on dit... je ne veux pas vous faire toute la phrase, mais mauviette, c'est chicken.
0: Ah oui.
2: Genre poulette, quoi. Tu ne traites pas de poulette.
0: Excellent. Et quand elle appelle Pierre Cardin, parce qu'en fait, c'est sur son t-shirt, vous voyez. Et donc, du coup, elle appelle... Marty, elle appelle Pierre Cardin. Sa maman.
3: Ah ouais,
0: quoi.
3: Pierre Cardin. Ouais,
0: ouais, c'est ça. Quelle affaire. Sylvie, Stétu. Oh là là. Qui étais-tu? Pas moi. Dans Stupeur et Tremblement d'Amélie Nothomb.
2: Oui, elle a d'ailleurs remporté un César de la meilleure actrice en 2004 pour cette interprétation.
0: Et ça, c'est bien, vous avez pris un peu le temps. Brad Pitt et Leonardo DiCaprio hein, dans Once Upon a Time in Hollywood de Quentin Tarantino. C'est bien joué, oui.
2: Brad Pitt qui a d'ailleurs remporté l'Oscar du meilleur second rôle dans ce film.
0: Et puis ça, c'était beaucoup plus ancien. Le dernier film achevé de Marilyn Monroe, c'était Les Désaxés de Misfits. De Misfits, en anglais.
2: Tout à fait. Et le scénario avait été écrit par son mari, Arthur Miller.
0: Et 9 semaines et demie, Sharon Stone, elle était dans les propositions. C'est Kim Basinger. Vous voyez, un film culte. 9 semaines et demie, assez chaud d'ailleurs.
2: Ouais, très culte.
3: J'étais sûr que c'était Sharon Stone en plus. Bon.
0: Non, elle, c'est dans Basic Instinct. Vous voyez, avec le croisement de jambes.
3: Ouais, c'est ça. Oh, ouais. Ouais. 37,2.
2: Film très culte, hein, enfin, ou très culte tout court. Hein. C'est un film érotico-romantique qui parle de la relation intense et destructrice. Qui mêle un peu passion, domination, perte d'identité. C'est un peu style dark romance, quoi.
0: Mm-hmm. Oui, avec Kim Basinger, à l'époque, on était dans les années 80. Combien de points pour François?
2: Eh bien, félicitations, vous avez quand même fait 7 points, vous êtes le meilleur challenger du jour.
0: Bravo!
3: Ah, c'est bien.
0: 7 points. Notre champion, il grimpe encore sa cagnotte. Hop, 50 euros, un petit billet.
2: 6 600 euros.
0: 6 600 euros pour notre champion. François, c'est votre première participation, mais promettez-moi, c'est vous exact. Allez vous réinscrire pour l'année prochaine.
3: Ben oui, hein.
0: Ah, chouette, vous avez passé un bon moment, donc, du coup.
3: Oui, c'était bien, c'est chouette. Et félicitations au champion, surtout, hein, avec, je l'écoute de temps en temps, et c'est vrai qu'il est vraiment très, très, très, très fort.
0: Et dans tous les domaines, c'est ça, c'est difficile ouais, c'est de coincer notre champion. François, on vous embrasse, bonne continuation à la recherche d'un emploi, bonne deuxième vie, alors, si je comprends bien, et embrassez les enfants. À bientôt, salut François.
3: Merci, bonne journée.
0: Pareillement, on marque une pause, et puis, n'hésitez pas à vous inscrire, je rappelle le numéro 04 70 07 20 23, parce qu'on va jouer encore deux manches après les infos de 13h, il reste encore deux places à prendre, donc c'est peut-être votre moment. Allez-y, 04 70 07 20 23, numéro WhatsApp de Vivacité, ou alors par SMS au 6003, c'est 1 euro par message.
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0: podcast Miss Jackson et c'est Mister Jack qui nous attend, notre grand champion juste après le journal de 13h. Je rappelle que ce sont les tout derniers moments pour vous inscrire parce que demain, c'est la dernière de la saison. La dernière partie de la saison, alors inscrivez-vous maintenant par SMS au 0470 07 20 23, ou alors, ça c'est le WhatsApp de Vivacité, ou alors par SMS au 60 03. Là, c'est 1 euro par message. Dans les deux cas, vous démarrez par Challenger suivi de votre prénom. C'est maintenant le moment et l'instinct, sinon après c'est trop tard. Demain, c'est la dernière partie, je vous le disais. La météo, tout de suite.
1: Bonjour à toutes et tous, encore de la chaleur évidemment pour cet après-midi. On attend à l'ombre de 31 à 37 degrés sur l'ensemble du territoire. Pensez à bien vous hydrater un maximum, c'est important. L'avertissement orange émis par l'IRM reste en vigueur. Il concerne tout le pays excepté le littoral qui reste en jaune. Côté ciel, toujours beaucoup de soleil avec quelques rares voiles ici et là. On parlera de petits cumulus de beau temps sur l'est. Pas de risque orageux pour aujourd'hui. Ce soir et cette nuit, rien de neuf. Toujours ce ciel dégagé, à peu voilé, il fera étouffant, il pourrait faire encore 25 degrés à Bruxelles à 4h du matin. Et puis pour demain, encore de la chaleur, 31 à 39 degrés, avec la possibilité de quelques orages en province de Namur ou sur le nord de la province de Luxembourg l'après-midi.
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0: Bon jeudi tout le monde, vous écoutez RTBF Vivacité, il est 13h, l'heure du journal, avec Estelle Palsson.
4: Jusqu'à 40 degrés à l'ombre à Liège demain. Le code rouge est activé. C'est la troisième fois que l'IRM le déclenche. Le 13 juillet 2021, la météo était bien différente qu'aujourd'hui en Wallonie. Des pluies diluviennes provoquaient des inondations historiques qu'ont fait les autorités wallonnes depuis. Nous serons en direct de Namur où le gouvernement régional est réuni en ce moment. La panique au Venezuela où des habitants sont à la recherche de leurs proches. Deux séismes très puissants ont secoué le pays cette nuit. À Caracas, des gens sont encore sous les décombres. Bonjour à toutes et tous. Demain, il fera aussi chaud à Liège qu'à Dubaï, jusqu'à 40 degrés à l'ombre attendue dans l'est du pays. De quoi pousser l'Institut Royal Météorologique à placer les provinces de Liège et Luxembourg en code rouge ce vendredi. Paul Loncin, un avertissement rouge, c'est rare de la part de l'IRM. Ça veut dire quoi exactement ?
5: Alors cela signifie que les températures maximales devraient dépasser les 40 degrés sous abri. Cela serait la troisième fois en Belgique après 40 degrés enregistrés en 2022 et presque 42 degrés en 2019. Un avertissement rouge pour rappeler le danger de cette chaleur. Xavier Feutweis, climatologue à l'ULiège.
6: Le corps humain n'est pas adapté. Comme on est au-dessus de la température du corps humain, il ne sait pas se refroidir. Et donc s'il se met, on fait trop d'exercice ou on se met plein soleil, à ce moment-là, c'est dangereux pour lui.
5: Les plus fortes températures sont attendues dans les centres urbains comme la ville de Liège et dans la vallée de la Meuse.
4: Et Paul, est-ce que cet avertissement rouge entraîne des mesures particulières ?
5: Non, mais de fortes recommandations à destination des organisateurs d'événements vont être formulées par le gouverneur de la province de Liège, comme prévoir des distributions d'eau ou des zones d'ombre, renforcer aussi les dispositifs médicaux. Pour l'heure, aucune annulation n'est prévue, mais la situation peut encore évoluer. Un rappel aussi plus largement à la prudence, à faire attention aux premiers symptômes en cas de coup de chaleur. Dans les services liégeois des urgences, on se tient prêt à prendre en charge de nombreux patients, alors qu'au CHU, par exemple, la situation est déjà tendue.
4: Merci Paul. Paul Loncin avec une interview d'Olivier Tunus. Pour le reste du territoire, l'avertissement orange reste en vigueur au moins jusqu'à samedi, avant de repasser au jaune à partir de dimanche. Et qui dit chaleur extrême dit risque d'incendie. Pas d'alerte pour l'instant dans les Hauts-de-Fagne. Par contre,

0: frais, de frais dans les maisons le plus frais possible. Mettre des petits essuies humidifiés sur le sol à des endroits plus ou moins frais pour qu'ils puissent se coucher dessus et se rafraîchir un peu naturellement. Et en gros, ne pas faire d'exercice excessif. Éviter principalement n'importe quelle sursollicitation du chien. Je pense que pour l'instant, c'est comme pour n'importe qui. C'est le plus calme possible et pas de stimulation inutile.
1: Une interview réalisée par Julien Malpa. L'Europe entière étouffe. Les conséquences sont dramatiques par endroits. En Espagne, au moins 212 personnes sont mortes depuis le début de la vague de chaleur dimanche dernier. Ce sont les chiffres d'un institut de santé espagnol et ils attribuent ces décès directement à la chaleur. En France, la ministre de la Santé vient d'annoncer qu'à Paris, en 24 heures, les arrêts cardiaques ont plus que doublé. 25 en une journée contre 10 habituellement. Des premiers décès potentiellement liés à la chaleur ont aussi été constaté. Mais aujourd'hui, le thermomètre va baisser en Espagne et en France aussi. La fraîcheur devrait revenir tout doucement. La vigilance rouge devrait être levée dans l'ouest du pays ce soir à 22h. Il y a 5 ans, un autre phénomène climatique frappait la Belgique. De terribles inondations frappaient une partie de la Wallonie en juillet 2021. 39 morts, des centaines de blessés, 100 000 sinistrés et des milliers de logements détruits, endommagés, des voitures déclassées. Des chiffres impressionnants, des événements qui ont marqué durablement les personnes sinistrées. Et à l'époque, ils étaient nombreux à réclamer des actions de la part du gouvernement. Mais 5 ans après, où en est-on? Alors, Rudi Hermans, vous êtes à Namur ce matin. Le gouvernement wallon a justement fait le point.
2: Oui, et c'est encore en cours. Le point presse n'est pas terminé. C'est en quelque sorte un point bilan et perspective. Le gouvernement rappelle ce qui a déjà été réalisé, notamment dans les procédures pour anticiper les précipitations, pour mieux les anticiper, pour mieux contrôler les barrages, pour mieux coordonner autorités et services de secours. Bref, pour développer une culture de gestion de crise, avec désormais un cadre unique pour les calamités naturelles et un premier plan régional dédié spécifiquement aux inondations. Et puis, le gouvernement s'explique aussi en ce moment sur la reconstruction de la vallée de la Vesdre. Les travaux les plus urgents, une cinquantaine de chantiers de sécurisation et de reconstruction sont terminés. Et on entre maintenant dans la deuxième phase avec 14 chantiers plus importants, plus structurants. Ils ont commencé ou vont commencer dans 5 communes, Chaudfontaine, Theux, Spa, Limbourg et Pepinster. Il s'agit de donner plus de place à la rivière dans les tronçons sensibles, plus d'espace à la nature au lieu du béton. Et puis d'autres communes suivront, Verviers, Trau et Eupen. Il y aura aussi même focus sur d'autres cours d'eau, comme l'Ourthe et la Dyle, par exemple, car d'autres épisodes de pluie très intenses, d'autres épisodes de dérèglement climatique, on le voit en ce moment, sont à craindre dans les prochaines années. Et tout cela, l'anticipation, la prévention, eh bien, c'est censé éviter la même catastrophe qu'il y a 5 ans.
1: Merci Rudi. Namur, point chaud de la journée, décidément, et rien à voir avec la vague de chaleur. Une délégation de travailleurs de Tim Marcinelle rencontre cet après-midi le ministre-président wallon Adrien Delimont. La phase à chaud du site sidérurgique Carolo est en cours de restructuration. 170 emplois risquent de passer à la trappe. Et puis les aides ménagères manifestent aussi à Namur. Le secteur des titres-services inquiet face aux réformes et aux diminutions de subsides du gouvernement wallon. Une protestation sous les fenêtres du cabinet du ministre Copiter s'est prévue d'ici une petite demi-heure. Des scènes de chaos au Venezuela, des immeubles effondrés, des habitants paniqués cherchent des proches. Le pays a été frappé la nuit dernière par 2 séismes très puissants. Les dégâts dans la capitale Caracas sont considérables. Un nouveau bilan fait état d'au moins 164 morts, mais un institut américain craint des milliers de victimes. Daniel Fontaine, de nombreuses personnes sont encore coincées sous les décombres.
3: À l'épicentre de la première secousse a été localisé à 160 km de la capitale. La ville de La Guaira est dévastée par les 2 tremblements de terre. Ils se sont enchaînés en moins d'une minute d'intervalle. Ils Maris, une habitante de la ville.
4: C'était terrible, tout s'est effondré, tout. Je ne souhaiterais ça à personne, une expérience horrible. Nous remercions Dieu d'être encore en vie, mais il y a des gens en ce moment qui souffrent parce que des membres de leur famille sont coincés sous les décombres, écrasés dessous, et ils ne peuvent pas les sortir.
3: Les habitants tentent de s'organiser pour retrouver les survivants dans les gravats, parfois avec l'aide de secouristes. Antonio explique qu'il a entendu les voix de 3 de ses voisins coincés sous les décombres de leur immeuble effondré.
5: Ils sont toujours vivants. Nous ne pouvons rien faire. Les gravats ont bougé, mais les dalles sont toujours là. Nous pouvons encore les entendre. Ils sont vivants. Nous leur

0: disons de ne pas forcer leur voix, de prendre de petites inspirations, dans l'espoir qu'au moins, ces trois personnes seront sauvées.
1: Quand ils sont dégagés, les survivants sont évacués sur des brancards, mais des corps sans vie sont également sortis des bâtiments effondrés.
2: Et de nombreux pays ont annoncé dans la région et également en Europe et aux États-Unis envoyer de l'aide au Venezuela. Des centaines d'adeptes de cosmétiques au centre commercial Dox à Bruxelles, des professionnels et des addicts de la beauté pour l'ouverture du premier magasin Sephora de Belgique. Une ouverture très attendue, en particulier des plus jeunes. Alors comment expliquer une telle affluence? Réponse avec Alice Duszewski.
3: Sous un soleil de plomb, il y a la file devant le Dox Bruxelles. Objectif, découvrir le premier magasin Sephora de Belgique.
4: Ah ouais, on a les bouteilles d'eau dans le sac, on a les éventails, donc ça va.
5: Il fait chaud, mais ça en vaut la peine.
6: La tout pour Sephora.
3: Une fois entrée, la file continue à l'intérieur et fait le tour du centre commercial.
7: 3 heures maintenant, c'est très long, on a mal aux jambes.
3: Mais la détermination est toujours là.
8: Moi c'est parce que je suis maquilleur, donc j'attendais ça avec impatience.
9: Il y a plein de marques à Sephora qu'on vend pas en Belgique de base.
10: C'est vraiment l'opportunité pour nous, de, en tant que beauty guru et beauty addict, d'être présente aujourd'hui.
3: Sephora propose 500 marques, dont beaucoup d'exclusivité. L'enseigne mise aussi sur l'expérience en magasin. Benoît Ponte est le directeur général de Sephora Benelux.
11: On a une vision de la beauté où on ne vient pas pour acheter seulement un produit. On vient pour acheter un produit et vivre une expérience. On croit au retail.
3: En une heure, plus de 1500 personnes sont entrées dans le magasin. Et le résultat?
12: J'ai acheté un Sol de Janeiro Body Mist et aussi un truc by Mario avec mini soft pop blush stick.
3: Sephora qui ouvrira un prochain magasin en juillet au centre de Bruxelles et qui compte en ouvrir d'autres dans les prochains mois.
2: Et voilà pour les infos. Belle journée à notre écoute.
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14: Le point RTBF Mobile Info, tout le monde reste à l'intérieur. Jean-Marc, il fait chaud, trop chaud, c'est assez calme sur les routes.
15: Exactement, c'est vrai qu'il y a peut-être des explications à chercher là derrière. Pas trop de monde sur les routes, mais enfin quand même, hein, il y a du trafic. Mais oui. Juste un véhicule en panne à vous signaler à hauteur de Vilvoorde, donc c'est sur la ligne de Bruxelles. En direction de Waterloo, c'est la bande de gauche qui est obstruée. Nous observons quelques ralentissements, pas grand-chose, quelques minutes perdues.
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14: Bonjour tout le monde, bon jeudi, j'espère que je vous trouve en forme malgré la chaleur. Courage, courage à toutes et à tous. Nous sommes là pour vous distraire, pour s'amuser, pour vous détendre et pour apprendre aussi, pourquoi pas. C'est encore seul contre vous jusqu'à 14h. Encore deux manches à jouer, Jordan. Et on a pas mal de messages parce que je rappelle que c'est l'avant-dernière avant la fin de la saison. La fin de la saison, c'est demain, vendredi.
18: Oui.
14: On a pas mal de messages via WhatsApp.
18: Notamment Karine, qui est une fidèle auditrice, hein, qui envoie chère Sarah, Jordan, Camille et aussi Jérémy, ce petit message parce que je ne suis pas certaine d'être avec vous demain pour la dernière. J'aimerais vous dire merci pour tous les excellents moments passés avec vous, soit en ayant le plaisir de jouer avec vous, soit en vous écoutant le plus souvent possible. Merci mille fois pour votre bienveillance, votre bonne humeur et tous vos délires. Jouer en rigolant, c'est un réel plaisir de gosse, partagé tous les mundis avec vous. Je vous souhaite de très bonnes vacances et une belle préparation pour la nouvelle saison.
14: C'est bien résumé, merci pour ce très gentil message. Et n'hésitez pas à vous inscrire aussi via notre numéro WhatsApp 04 70 07 20 23. Merci pour votre fidélité et votre gentillesse.

0: et cette super chanson End of Beginning.
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0: Ce n'est pas le début de la fin, on continue, on est en pleine continuité avec notre champion. On va entamer ces troisièmes manches et d'abord bravo Jacques, vous êtes à 6650 euros, voilà. Dites donc, à voilà. Mon avis ça sent bon, le record battu au niveau de la cagnotte.
2: C'est une folie. Hein.
0: C'est la baraque, vous êtes à presque à 200 euros par jour, tous les temps de midi.
2: Ouais.
0: C'est un bel investissement côté temps, vous voyez, temps euros, c'est un bon investissement. Champion, est-ce que vous êtes toujours au bureau?
2: Oui, toujours, mais je suis tout seul. Ah non, voilà, Isa qui revient de son dîner. Tiens, ah ben, voilà.
0: Isa, notre champion, oui, parce que vous l'avez bien aidé sur une des questions, sur le questionnaire précédent. Et du coup, on va jouer maintenant. Champion, j'envoie la roue.
2: Oui. Stop.
3: Tiens, petite fille,
0: dans mon comic strip.
2: C'est de la BD, ça.
0: Oui.
2: Comic strip.
4: Oui, tout à fait. Et on va parler d'un d'une personne en particulier, on va parler Peyo.
0: Ça, c'est Paul Russell, qu'on n'en a pas souvent, tiens, pour le thème. C'est quoi, Jordan?
4: Alors, c'est Lil Boateng. Je ne sais pas si vous le savez, mais c'est une chanson et une petite vidéo qui a pris énormément d'ampleur sur les réseaux sociaux, notamment TikTok. Et donc, après, on l'a diffusée en radio, etc. C'est les fameux sons de 2 minutes qui sont dédiés aux réseaux sociaux, mais qui sont diffusés après en radio et partout. Et donc, ce sera un questionnaire sur les réseaux sociaux parce qu'il y a la journée mondiale des réseaux sociaux qui a lieu bientôt. C'est le 30 juin.
0: Dans 5 jours. Alors, plutôt Peyo ou plutôt réseaux sociaux, champion?
2: On va prendre... je pense qu'on va prendre Peyo, non? Je sais pas.
0: Mm-hmm. C'est vous qui décidez. Je peux pas vous influencer, champion. Vous regardez Isa.
2: Ouais.
0: Qu'est-ce qu'elle dit, Isa?
2: Non, mais les réseaux sociaux, ça peut aller aussi dans tous les sens. Il y en a quand même quelques-uns. Donc, ouais. Mais c'est fermé. Donc...
0: Mais les deux sont fermés alors hein, dans cette optique.
2: Les deux sont fermés, oui, c'est vrai.
0: Ouais.
2: Bon, tant pis, allons-y pour Peyo.
0: Allez, Peyo, c'est quand même bien, Peyo. Attendez.
2: Oui, c'est bien, Peyo, bien sûr.
0: C'est un chouette
2: Peyo. Je connais quand même pas mal de choses de ma jeunesse, j'ai lu beaucoup les BD, donc je ne suis pas dépourvu avant de commencer.
0: Donc confiance, champion, ça devrait le faire. Isa est peut-être là pour vous aider aussi.
2: Oui.
0: On joue donc ce questionnaire Peyo, 60 secondes et top chrono. Quel est le véritable nom de Peyo?
2: Hercule-Forte.
0: Quelle série de bande dessinée dont la première publication date de 1958 est la création la plus célèbre de Peyo?
2: Les Schtroumpfs.
0: Oui. Quel personnage est le meilleur ami de Johan selon le titre d'une BD de Peyo?
2: Oui.
0: Oui. De quelle ville Peyo est-il originaire?
2: Oh, Peyo, d'où est-ce qu'il vient, lui? À Bruxelles, on va dire.
0: Oui. Quel type de personnage est Poussy dans la série de BD publiée dans le journal Le Soir? Poussy.
2: Peyo, ça doit être un chat.
0: Quel jeune héros de bande dessinée à la force surhumaine a été créé par Peyo?
2: Benoît Brisefer.
0: Bien joué. Dans quel magazine les histoires de Peyo ont-elles été publiées à partir du début des années 50?
2: Peyo, c'est quel magazine ça?
0: Dans les années 50?
2: On va dire Spirou.
0: Oui, vous dites bien. Quelle est la couleur du bonnet du Grand Schtroumpf?
2: Le Grand Schtroumpf...
0: Le bonnet? Qu'est-ce qu'il a dit, le champion? On n'a pas...
4: Il a dit blanc.
0: Il a dit blanc.
4: Eh bien, malheureusement, c'est pas la bonne réponse.
0: Champion.
2: C'est rouge.
4: C'est rouge. Hein,
0: c'est le grand Schtroumpf. Mais alors, vous avez perdu pied, là, tout petit peu, Schtroumpf, alors.
2: j'ai pas perdu pied.
0: non, mais c'est parce que le grand Schtroumpf, il est rouge. Vous voyez, c'est le seul qui est rouge dans la bande.
2: Oui, tout à fait.
0: Le bonnet, il est rouge.
2: Les autres sont blancs, tout à fait.
0: C'est pour ça, tout à fait. Il est rouge.
2: Enfin, ça fait un bon score quand même, hein, 14
0: ça
2: points, je pense.
0: Très bon score. La Schtroumpf, la Schtroumpf.
5: Viens, Omi, tout est merveilleux. Viens,
0: Omi. Et c'est vrai que tout est merveilleux. Moi, j'adore les Schtroumpfs. Je trouve qu'encore aujourd'hui, on est pris dans l'univers. Honnêtement, c'est sympa.
4: Et puis, les nouveaux films sont bien aussi, je trouve.
0: Aussi, assez réussis. Pas tous, mais les derniers. La série aussi, je pense, disponible sur OVIO Kids TV, est très réussie. Celle-là, c'est une série sur les Schtroumpfs. Le vrai nom de Peyo, c'est Pierre Culliford. Ça, vous l'aviez. Ouais. C'est très, très bien joué.
4: Son pseudonyme, en fait, Peyo, ça vient d'une déformation enfantine de son prénom Pierre.
0: Peyo.
4: Il disait Peyo. C'est très mignon.
0: Et c'est sa fille qui gère aujourd'hui son patrimoine. Les Schtroumpfs, bien sûr, la plus célèbre de ses créations. Les Schtroumpfs. Votre Schtroumpf préféré, champion, c'est lequel?
2: Le Schtroumpf. Moi, j'aime bien l'intellectuel.
0: Ah, le Schtroumpf à lunettes?
2: Ouais, le Schtroumpf.
0: Oui, le casse-pied, lui, des fois.
2: Mais comme personnage, hein.
0: Oui, c'est vrai.
2: Comme personnage.
0: Oui, d'accord.
2: Voilà, mais vous savez qu'en fait, ils sont apparus pour la première fois dans les aventures de Johan et Pirlouit. Hein.
0: Oui, tout à fait.
2: Et comme il a eu du succès là-dedans, il l'a développé dans... avec leur propre histoire. Quoi.
0: Et je me demande même s'ils n'étaient pas noirs au début, mais peut-être que là, je mishmash
2: non,
0: les histoires.
2: Non, il y a un épisode où c'est le Schtroumpf noir, mais...
0: Ok, oui, peut-être que je mélange.
2: Un méchant Schtroumpf.
0: Oui, ouais. Tout à fait.
4: Mais juste pour compléter, dire que la première fois, c'était en 1958.
0: Moi, j'aime bien la Schtroumpfette. Vous avez dit, ouais, c'est un grand classique, mais j'aime bien.
2: Et ouais, la pauvre, toute seule au milieu de tous ces mâles.
0: Mais c'est assez agréable par moment. Ouais. Ça dépend. on a 100 Schtroumpfs au service.
4: Ben oui, c'est vrai.
2: Oui.
0: Non, je déconne.
2: Tant qu'il n'y a pas le Schtroumpf tripoteur, ça va.
0: Pour l'instant, et qui peut-être qu'il va arriver, celui-là, peut-être, pour décrire un peu notre société. Voilà, quelle affaire. Et puis, Johan et Pirlouit, oui, ça, c'est bien joué, on y était. Oui. Et vous avez hésité, mais bien sûr qu'il est bruxellois. Pierre Culliford, oui, il est né à Scarbé, d'ailleurs, à 1030 Bruxelles. Le chat pour Poussy, bonne déduction. Oui, oui, Poussy.
4: C'est un petit chat dont les aventures, qui étaient généralement muettes, ont été publiées dans le journal Le Soir.
0: D'ailleurs, c'est assez bruxellois.
2: On n'est pas prof d'anglais pour rien.
0: Exactement.
4: Bah oui.
0: Et même, je pense que beaucoup de néerlandophones, leur chat s'appelle Poussy, il me semble. Voilà. Ouais. Et puis, Benoît Bricefer, oui. Ça, c'est un héros à la force surhumaine. Ça, j'avoue que je n'ai pas lu, moi. Vous l'avez lu,
2: moi, j'ai lu, oui. Benoît Bricefer, les taxis jaunes, par exemple, je pense, ou les taxis rouges, je ne sais plus, où il soulève des taxis, là, dans son truc.
4: Ouais, parce que c'était un petit garçon d'apparence ordinaire, hein, mais qui était doté d'une force extraordinaire. Son seul point faible, c'est que quand il était malade et quand il avait un rhume, il perdait ses pouvoirs.
0: Ah,
4: donc c'était pas pratique.
0: Un homme, quoi. Voilà. Je veux dire, ça, c'est pas super héros.
4: Oui.
0: C'est un homme, en temps
4: quand
0: normal.
4: Quand on a un rhume, on est à la mort. Enfin, voilà, oui, tous pareils, hein, c'est ça.
0: Le monde s'arrête, quoi. Ouh là là, monsieur, le nez qui coule. Catastrophe. Je vous charrie.
2: T'as pas le vécu, Sarah.
0: Il n'y a pas que pour moi, je pense que toutes celles qui nous écoutent s'y retrouvent aussi, honnêtement. Ouais. Voilà. Et puis, c'est Spirou, bien sûr. Hein. Le magazine Spirou pour les histoires de Schtroumpf, les histoires de Peyou en général. C'est bien joué, champion. Combien de points pour Jacques pour cette troisième manche?
4: 14 points.
0: Waouh. Là, pour l'instant, on est à 38 points, champion. C'est faisable, hein, le record.
2: Oui.
0: C'est faisable pour battre votre record.
2: Ah oui, c'est plus que faisable.
0: De points personnels, c'est 56 points, je le rappelle. Peut-être plus tout à l'heure. Félicitations, c'était Schtroumpfement bien, champion.
2: Merci, Schtroumpfette.
0: Merci. Et comment Jordan, il serait notre quoi? Il est un peu Schtroumpf à lunettes, en fait, par moment, parce qu'il porte des lunettes de temps en temps.
4: Oui, quand
0: serait,
4: je ne les casse pas.
0: Schtroumpf-jeu, non? Schtroumpf-jeu, Jordan.
4: Schtroumpf-farceur.
0: Oui, le farceur, ça vous irait bien.
2: Oui, le farceur, ça lui irait bien.
4: Et ma femme, elle dirait ronchon.
0: Ah oui, grognon.
4: Grognon.
0: Grognon.
4: Ouais.
0: Moi, j'aime pas
4: grognon.
0: Les jeux. Oh, moi, j'aime pas la Schtroumpfette.
4: Oh, ça va pas.
0: Moi, j'aime pas le champion.
4: Mais arrêtez.
0: Moi, j'aime pas jouer.
4: Mais n'importe quoi.
0: Champion Jacques, à tout à l'heure. On se retrouve pour la dernière manche.
2: À tout à l'heure.
0: Très belle partie de votre côté. Et vous, du vôtre, toutes celles et ceux qui nous écoutent, oui, vous qui nous écoutez, n'hésitez pas à envoyer un message maintenant. Ce serait Schtroumpfement bien qu'on passe un moment ensemble. 0470-07-20-23, numéro WhatsApp de Viva.
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0: tous les jours. Je ne t'aime plus, mon amour. Manu Chao, vous l'aurez reconnu. 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
0: Et c'est sans doute son cœur qui fait bong bong juste avant de jouer. On accueille tout de suite notre troisième challenger.
2: Il s'appelle Olivier, il vient de Renay, il a 63 ans. Il travaille dans un service de devis pour une boîte de construction. Mm-hmm. Il a trois filles, trois petites filles. Il aime le fitness, les promenades et les city trips.
0: Un homme super actif. Bonjour Olivier.
3: Bonjour Sarah.
0: Vous avez une vie bien remplie.
3: On essaye de bien la remplir.
0: Mais oui, entre le boulot, les activités, la famille, dites donc, vous n'avez plus une minute à vous.
3: En effet, non. Et ça varie avec le temps. Hein. Quand on était plus jeune, c'était le taxi pour mes filles. Et maintenant, oui, c'est pratiquement pour les petites.
0: Et comment elles vous appellent, les petites filles ?
3: Baboon.
0: Baboon, ça vient d'où ? C'est mignon tout plein.
3: Ben, c'est comme dans le film Y a-t-il un Indien dans la ville ?
0: Ah, c'est ça. Y a-t-il un Indien dans la ville, c'est ça ?
2: Ah oui.
3: Oui.
0: Baboon.
2: Wakatepe Baboon.
0: Oui.
3: Wakatepe, c'est bien ça.
0: Et vous en avez combien, des petites filles ?
3: Trois et bientôt quatre.
0: Félicitations, dites donc. Et les trois sont mamans ou c'est deux ou une ?
3: C'est de mes trois filles, il y en a deux. Les deux vont en avoir deux, en fait. Et il y en a une qui n'en a pas encore.
0: Ok. Dites donc, c'est très chicasse chez vous et girl power.
3: Oui. Ah oui, ça.
0: Et à mon avis, quand il y a un petit-fils qui va arriver, oh là là, ça va être le petit prince, non ?
3: Oui, on verra ça, C'est pas certain.
0: En même temps, oui.
3: Il faut d'abord qu'il arrive.
0: Oui, c'est vrai. Et puis, les filles, c'est sympa aussi. Hein. Vous avez dû... Ouais. Papa de trois filles, ça doit quand même être sympa, Olivier, non ?
3: Oui, tout à fait, tout à fait.
0: Et surtout quand on les sent heureuses, épanouies, et maman à leur tour, ben voilà, c'est sympa. Mais surtout qu'elles soient heureuses. Olivier, est-ce que vous êtes heureux de jouer avec les réseaux sociaux ?
3: Là, un peu moins.
0: Et pourtant, ils font partie tellement de notre vie aujourd'hui. Encore il y a 20 ans, mais... c'était un peu quelques-uns, les niches, voilà, oui, je suis connecté, je sais pas, mais aujourd'hui, on est presque obligé.
3: Oui, on est connecté, mais bon, c'est plutôt d'une autre génération que la mienne, je pense.
0: Exactement, mais je m'inclus dans votre génération, mais c'est vrai qu'on n'est pas né avec le téléphone en main, si vous...
3: Voilà.
0: Ouais, exactement. Et pourtant, les réseaux sociaux, mais on va en parler de façon générale. Vous allez voir, ça va bien se passer parce que c'est la journée mondiale des réseaux sociaux dans 5 jours, hein, le 30 juin prochain. Ouais. Du coup, on aborde les réseaux sociaux en général, donc en 8 questions. N'oubliez pas les propositions, elles sont disponibles pour chaque question, Olivier. Est-ce que vous êtes prêt ?
3: Je suis prêt.
0: Et top chrono, qui a cofondé et dirige le réseau Facebook ?
3: Proposition.
0: Bill Gates, Steve Jobs, Mark Zuckerberg.
3: Zuckerberg.
0: Oui. Comment s'appelait le réseau X avant d'être racheté par Elon Musk ?
3: Twitter.
0: Bien. Quel réseau social a comme icône un fantôme sur un fond jaune ?
3: Proposition.
0: Snapchat, Twitter, Skype.
3: Snapchat.
0: Oui. Comment s'appellent les photos et les vidéos qui durent 24 heures sur Instagram et Facebook ?
3: Proposition.
0: Réel, Reel, Snap, Story.
3: Story.
0: Oui, quelle plateforme qui a un équivalent chinois qui s'appelle Douyin compte près de 2 milliards d'utilisateurs dans le monde.
3: Proposition.
0: YouTube, TikTok, Deezer.
3: TikTok.
0: Oui, sur quel réseau social parle-t-on d'épingle ou de pin ?
3: Proposition.
0: SoundCloud, Pinterest, Instagram.
3: Instagram.
0: Quelle est la personnalité la plus suivie sur Instagram ?
3: Position.
0: Ronaldo, Messi, Kardashian, Kim ?
3: Messi.
0: Ah, dommage. Non. J'ai essayé d'accélérer en ne disant pas le prénom, mais ça ne marche pas. C'était Cristiano Ronaldo.
3: Ah, c'était l'autre.
0: C'était l'autre, comme vous dites. Et c'était pas Messi non plus, ni Kardashian. C'était Cristiano Ronaldo. Combien de millions de followers pour
2: vous
0: Ronaldo ?
2: Vous êtes bien assise ?
0: Ah non, mais oui, mais je vais tomber de ma chaise.
2: 669 millions de followers.
0: Ouais, 669 millions. C'est fou. Et parce que tout le monde le suit, ou presque. Et c'est vrai que c'est fou de le suivre.
2: Sauf moi.
0: Ça nous met un peu des complexes, Olivier, parce qu'il est quand même très très bien entretenu. Vous voyez, c'est...
2: Bah, il est beau gosse.
0: C'est son gagne-pain aussi. Beaucoup de
2: sociaux. Mais je veux dire, en plus de ça, c'est un mec sympa, quoi.
0: Oui, il paraît. Tous ne le disent pas. Je ne sais pas si vous avez vu cette extrait d'interview, Olivier. Je ne sais pas si vous regardez un peu la Coupe du Monde, mais surtout les interviews après. Quand le journaliste lui pose. Donc il marque 2 goals pour le Portugal, je pense. Et
3: ouais,
0: puis.
3: Oui,
0: c'est ça. Et puis le journaliste lui pose la question. Il dit, ah, et Lionel Messi, tout ça, il a regardé ailleurs, mais vraiment, il a mis un vent, quoi. Il a regardé ailleurs en disant, autre question et tout ça. Enfin, je trouvais qu'il avait un peu pris de haut.
2: Ouais, mais à côté de
0: ça, on peut pas trop lui parler de Lionel Messi.
2: Il dépense des sous pour les bonnes causes et tout, donc il peut bien faire ça. Vous allez me dire, 669 millions,
3: c'est. Hein.
0: Oui. Il a ses thunes.
3: Il en a assez.
2: Oui, bah, on est bien d'accord.
0: Il peut un peu partager, quoi. Vous voyez ce que je veux dire.
2: Oui, mais ils ne le font pas tous, donc il y a mérite de le faire.
0: Ouais, c'est vrai, c'est vrai. Mais c'est vrai que comment faire pour rester sur la planète, en fait, avec autant de sous et une vie tellement à part.
2: Voilà, anecdote,
0: c'est pas facile de rester connecté au monde.
2: Petite anecdote, vous savez que Kylian Mbappé, c'est sa maman qui gère son patrimoine.
0: C'est vrai,
2: ouais.
0: Mais c'est le projet Mbappé, hein, et son papa a été beaucoup dans le...
2: Oui, oui, ils travaillent tous autour.
0: Pour sa carrière, enfin, oui, c'est ça, c'est, c'est le produit de la famille.
2: Oui, non, mais et c'est la maman qui gère les sous.
0: Ah, bah,
2: moi, ça me fait trop rire.
0: Bah, oui, moi, je sais pas, vous aimeriez bien que la vôtre gère vos sous, vos repères,
2: si j'avais autant de millions, ça me dérange pas.
0: Autant
2: si elle me lâche un million par mois, je suis tranquille.
0: Alors, c'était Zuckerberg, hein, bien sûr, l'inventeur, le cofondateur, et c'est maintenant lui qui dirige Facebook, Meta, hein, Meta, qu'on doit dire aujourd'hui.
2: Oui, mais Meta qui est composé d'Instagram, WhatsApp, Messenger, Facebook, enfin tout.
0: Ouais, c'est fou. Twitter, c'est vrai, c'est l'ancien nom de X. Et X qui a été racheté par Elon Musk, racheté en 2022. C'est Snapchat, hein, oui, avec ce fantôme sur un fond jaune. Et ça, ça plaît beaucoup aux ados.
2: Clairement, et aux jeunes adultes aussi, hein, parce que ça fait quand même pas mal de temps que, bah, qu'elle est d'application, si je puis me permettre, pour envoyer des photos éphémères. Donc, vous pouvez mettre que ça dure 10 secondes, et après 10 secondes, la photo s'efface.
0: Olivier, vous avez Snapchat?
3: Non.
0: Non. Instagram, vous avez quand même ou pas?
3: Non, pas vraiment.
0: Non, et Facebook non plus? Non, c'est pas...
3: Oui, je vous suis même.
0: Oh, c'est gentil, merci beaucoup. Mais attention, faux compte, hein, c'est horrible. Ah, ouais. Moi, j'ai déjà pensé plusieurs fois à fermer mon compte parce qu'il y en a qui se font avoir aussi. Enfin, c'est dingue. C'est tous les jours, il y a des faux comptes qui se créent. C'est pour ça que moi, ça me fatigue un peu les réseaux. J'ai pris vachement mes distances.
2: En même temps, Sarah, arrêtez de demander de l'argent aux gens, ça se fait pas.
0: Comment?
2: Arrêtez de demander de l'argent aux gens.
0: Mais non,
2: ça
0: mais j'en demanderai
2: pas.
0: Jamais. J'en
2: mais
0: demanderai
2: oui,
0: jamais.
2: Je sais très bien.
0: Non, mais c'est scandaleux, en fait.
2: Hein. Bien
0: j'ai eu un témoignage comme ça d'une personne qui a perdu 1500 euros parce que, soi-disant, c'est moi qui demandais de l'argent.
2: Mais non, non, non, mais plus sérieusement.
0: J'hésite vraiment à couper.
2: Les personnalités de la RTB en général sont souvent hackés. Enfin, en tout cas, il y a des faux profils qui tournent. On vous demande de cliquer sur des liens, etc.
0: Mais oui,
2: ça n'arrivera
0: gaffe.
2: Jamais.
0: Hein. Mais bien sûr, bien sûr. Et du coup, ça démotive. Et puis, voilà, c'est un peu le revers de la médaille, hein, par rapport au réseau. Parce que sinon, c'est très chouette d'être ensemble et de partager. Mais c'est pas toujours bienveillant, c'est clair. La story qui dure 24 heures, oui, ça c'est sur Instagram ou sur Facebook, tout à fait. Sauf qu'elle est jamais vraiment, elle disparaît vraiment jamais. Hein.
2: Ça, bah non, non,
0: je
2: ne
0: veux pas être trop méfiante.
2: Oui, non, bien sûr, maintenant on peut faire les captures d'écran, etc.
0: Ouais.
2: Vous savez que maintenant les stories sur Instagram, on peut les légender et vos followers peuvent les commenter, histoire de passer plus de temps encore sur les réseaux sociaux.
0: C'est fou, c'est fou. TikTok, oui, pour cet équivalent chinois Douyin, qui a 2 milliards d'utilisateurs. TikTok, plutôt chez nous. Pinterest, ça c'est avec les épingles, les pins. Ça, je suis pas abonné. Vous êtes abonné, vous, Jordan, à Pinterest? Ça, apparemment, il y a pas mal d'idées créations et créatives.
2: Même... Moi, j'y vais que quand j'ai besoin.
0: Voilà.
2: Donc, c'est un... Ouais, ça permet d'enregistrer, en fait, sous forme de pins, donc de tableaux thématiques. Genre, enfin, moi, j'ai un tableau mariage, un tableau décoration, un tableau cuisine, un tableau voyage.
0: Ah bon, frère.
2: Voilà, et on peut mettre des idées. Mais les idées Pinterest sont souvent très belles, mais souvent moins beaux quand c'est réalisé.
0: Ah oui, c'est ça.
2: Voilà.
0: Oui, on nous vend du rêve un peu.
2: Oui, oui, légèrement.
0: Olivier, on est bien dans la vraie vie, non? Est-ce qu'on n'est pas mieux?
3: Oui,
0: dans la
3: vraie
0: vie.
3: Sûr.
0: On
3: bien
0: est bien,
3: sûr, bien,
0: ouais,
3: sûr.
0: Bien ancré sur Terre. Olivier,
3: pas
0: vous
3: toujours
0: avez...
3: avec un téléphone en main.
0: Comment?
3: Pas toujours avec un téléphone en main.
0: Ouais, c'est ça, on essaye. Enfin, moi, je vous dis, je prends vraiment mes distances et ça fait vraiment du bien, en fait. On se reconnecte aussi à la nature. Ça fait un bien fou. Combien de points pour Olivier?
2: Ça fait un total de 6 points. Alors, malheureusement, vous n'êtes pas le meilleur challenger. Mais comme tout à l'heure, comme Barbara, vous donnez le sourire au champion. 50 euros en plus dans sa cagnotte.
0: Olivier...
3: Mais j'ai entendu qu'il partageait ses gains aujourd'hui, non?
0: On a votre numéro de téléphone.
2: Débrouillez avec lui.
0: Jacques, il va avoir des messages. Hein. Il va avoir des messages et des demandes de partage. Ça, c'est sûr. Bon, Baboune, prenez soin de vous et profitez de la vraie vie. On vous embrasse. Merci, Olivier. Merci pour votre présence. À bientôt. On marque une pause, un peu de musique et puis la quatrième manche. Déjà, c'est la fin de la partie. Alors, c'est le moment de vous inscrire. Maintenant, plus que jamais, 04 70 07 20 23, numéro WhatsApp de Viva.
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0: David Guetta avec Gillo, Jennifer Lopez, Save Me Tonight. Ça se bouscule du côté du WhatsApp.
1: Oui, pas mal de commentaires. Il y a notamment Fred qui envoie bonne fin de saison à vous. Passez de bonnes vacances et vivement la rentrée pour pouvoir enfin rejouer avec vous. Vous m'avez permis de partir à Londres avec mon filleul. C'est Frédéric qui était ancien champion en octobre.
0: Oui, je me souviens.
1: Donc voilà, bah super.
0: Oh super, bravo Fred.
1: Il y a aussi Dany, notre tireur de câble, qui dit il est vraiment trop fort ce Jacques. Et puis vous êtes encore nombreux. Il y a Domi qui envoie bonnes vacances et gros bisous à toute l'équipe de Seul Contre Vous. Félicitations aux champions. Et alors encore un, notamment Alain qui dit oh c'est cool que vous lisiez quelques mots à l'antenne. Ben voilà. Et alors, il y a aussi quelqu'un qui nous dit à l'instant, je voulais vous dire que vous allez nous manquer car vous êtes vraiment le rayon de soleil de beaucoup de monde. J'espère que vous allez revenir la saison prochaine. Je vous écoute tous les jours. Ça vient d'Eric.
0: C'est gentil, merci tout plein. Mais il y a plein de choses prévues, notamment le jeu. Hein.
1: Mais oui.
0: Le jeu qui revient, hein, les deux font la paire. Et même en version rallongée. Mais je suis pas sûre que je peux le dire. Mais vous allez bien vous amuser.
1: Oups.
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0: Et puis je tiens à préciser aussi qu'on n'est pas deux mois en vacances pour autant. On est sur deux projets, Jordan et moi. Je veux dire, c'est pas l'acquis pendant deux mois.
1: Oui, moi, vous allez me retrouver un petit peu dans le 6-8 cet été.
0: Ah ben voilà. Voilà. Parfait. Moi aussi peut-être. Pas le 6-8, mais le 8-9 et 8-9 continue.
1: Peut-être.
0: Parce que Cyril aussi a droit à des vacances. Qui sait. Bon, champion, les vacances d'ailleurs, oui. Elles se profilent pour vous ou pas, Jacques?
3: Comment? J'ai pas bien compris.
0: Les vacances, elles se profilent pour
3: vous? Oui, ça se profile, mais comme vous savez, hein, moi, c'est jouer au golf, aller à gauche, à droite. Le plus loin que je vais, c'est à Deauville.
0: Pour
3: la fête des Belges.
0: Ah oui, la
3: fête
0: des Belges.
3: Avec un petit golf, oui, c'est super. On est une soixantaine, j'ai vu, donc ça va être sympa.
0: Et ce sera quand?
3: C'est du 18 au 22 juillet. C'est toujours pour la fête nationale. Donc,
0: oh, c'est sympa, vous allez bien vous amuser. C'est vrai qu'il n'y a pas besoin de partir loin pour profiter. Ouais. Hein. On l'avait dit aussi ensemble. Oui. L'été en Belgique, c'est bien parce qu'il y a moins de monde. Ouais. C'est vrai. Hein.
3: Et il fait moins chaud. Je vais faire un petit coucou à Sabine, qui nous écoute. C'est la femme de Manu, c'est un collègue super sympa. Et elle nous écoute, donc je la salue.
0: Coucou voilà. Sabine.
1: Bonjour Sabine.
0: Bonjour Sabine.
3: Ouais. Elle ne va pas répondre, elle n'est pas là.
0: Oh bah zut alors. Voici la roue champion, la dernière manche du jour. C'est parti.
3: Stop.
0: Popo. On va suer.
1: Oui, petite séance de sport, attention. Non mais sérieusement, attention si vous faites du sport sous ces températures.
0: Oui.
1: Mais là, on va faire du sport cérébral avec ce questionnaire sport spécial Tour de France qui commence le 4 juillet prochain.
0: Et ça, c'est Madonna.
1: Madonna qui nous chante Music.
0: Yeah, c'est pas encore Stromae, ça.
1: Non, pas encore.
3: Et l'autre,
0: c'est un thème musique, alors. On a des coupures champion. Je ne sais pas ce qui se passe au bureau, mais ça coupe par moment. Du coup,
3: oui, mais c'est comme chez moi. Donc, j'ai tendance à croire que le problème vient de chez vous, en fait.
0: Mais pas dit. Non, c'est pas vrai, parce que c'est pas avec tout le monde.
3: J'ai pas de problème de communication avec personne. Et ici, ça coupe de temps en temps. C'est bizarre.
0: Ouais, c'est bizarre. Enfin, là, pour l'instant, c'est bon. Du coup, à vous de faire le bon choix, champion.
3: Oui, mais les deux me plaisent bien. Moi, mais bon, la musique, je vais prendre la musique.
0: Plus que le Tour de France.
3: Même si le Tour de France, ça me tente aussi.
0: Mais la musique, histoire de... On a envie de battre son record personnel. Attendez, on est à 30...
3: Non, je ne saurais plus.
0: 38, on ne sait plus.
3: Ouais, 38 plus 16, ça fait 54, donc ça va être compliqué.
0: Ça ne marchera pas. Mais peut-être un 16 sur 16, ça fait toujours du bien au moral, champion.
3: Oui,
0: surtout pour terminer la partie. On joue donc avec la musique. Top chrono. Comment s'appelle le dernier single d'Angèle, dévoilé il y a quelques jours?
3: Dis-le.
0: Oui. De quel groupe Jim Morrison était-il le chanteur à partir de 65? Quel artiste belge vient de collaborer avec la chanteuse Tove Lo?
3: Stromae.
0: Oui. Quel est le numéro du Mambo chanté par Lou Bega?
3: Number 5.
0: Yes.
3: Cinq.
0: Sur l'album de quelle mégastar américaine Stromae va-t-il faire une apparition?
3: Ben Madonna.
0: Oui. Quel girl band des années 2000 est de retour avec un nouveau titre?
3: L5.
0: Oui. Quel gagnant de The Voice Belgique a dévoilé son premier single à vif?
3: Proposition.
0: Clément, c'est... Jérémy, Loïc?
3: Ah, c'est Clément, oui. C'est avec le prénom.
0: De quelle fille le groupe de Police crie-t-il le prénom dans une chanson inspirée de Cyrano?
3: Roxanne!
0: On chante yaourt aussi. Oui, c'est fini.
1: Bah oui.
3: Oh bon.
0: Oui. Mais oui.
3: 15 sur 20, c'est bien.
1: C'est même plus que bien.
0: C'est très très bien. Là, le Roxanne de Police. Et donc, il y avait un lien avec Cyrano. Ok, j'ai pas osé le dire hier, parce qu'on a joué avec Cyrano de Bergerac, je sais plus dans quel questionnaire. Mais donc, il y a un lien. Entre
1: oui, parce que Cyrano est amoureux de Roxane.
0: Et c'est Roxane qui est sur le balcon.
1: Oui, et donc okay. Voilà. Roxane pour Roxane, c'est Roxane.
0: C'est Roxane. Oui, mais c'est pas, peut-être pas la même Roxane, vous voyez.
3: Ah.
0: Il y a plus d'une Roxane sur Terre.
1: Oui, moi j'ai une amie qui s'appelle Roxane, mais il n'y a pas deux N.
0: Et Police, voilà, n'a pas été, cette chanson n'a pas été créée pour elle.
1: Non, non. Je connais pas la Police non plus.
3: De toute façon, oui, Roxane dans la chanson, c'est une prostituée. Hein.
1: Donc non, c'est pas elle.
3: To put on the red lights, il ne faut pas allumer ta lumière rouge aujourd'hui.
0: Et donc c'est pas la même, hein, on est d'accord. Voilà. Hein. Bah oui, il me semblait bien. Bah oui, il me semblait bien. Ça fait combien de points pour notre champion?
1: Ça fait 15 points, donc vous finissez l'émission avec 53 points.
0: Waouh, très beau score, champion. Ça fait longtemps qu'on a pu passer.
3: Emmanuel vient de rentrer dans la pièce, il est tout content que j'ai envoyé un bonjour à son épouse qui traverse une période difficile, donc c'est pour ça que je l'ai fait.
0: On l'embrasse, voilà. Manu ouais. Et sa femme, et bon courage pour les jours à venir. Merci. On vous embrasse bien fort. Allez, un peu de musique pour se changer les idées, justement, avec la nouvelle chanson d'Angèle. Dis-le.
3: 83 fois, elle le dit.
0: J'allais le dire, champion. Il paraît que c'est pour ça que ça reste en tête. Mais il paraît que c'est moins que les Daft Punk avec Change the World.
3: Ah. Around the World.
0: Around the World, oui. C'est ça. Aussi, hein, ouais. Je pense que c'est eux qui battent leur corps. Mais Angèle, dis-le, dis-le, dis-le, dis-le, dis-le.
1: Elle a été l'invitée de Camille Combal sur la chaîne d'en face.
0: Ah, ouais.
1: En France. Ouais.
0: On tournait partout pour cette nouvelle chanson et un nouvel album à venir.
1: Oui, bah oui, bah on n'a pas encore les dates de tournée, on n'a pas non plus encore la date de l'album à venir, mais on a hâte en tout cas.
0: Les Doors, c'était bon ça, oui.
3: Bah oui.
0: Jim Morrison en était le chanteur à partir de 1965 et vous avez vu ce film avec Val Kilmer, incroyable.
3: Oh oui.
0: Oui, il incarne Jim Morrison, tout à fait. Et décédé beaucoup trop tôt, il fait partie du club de 27, Jordan. Oui.
1: Bah, tout à fait, en fait il est rentré en 1965, vous venez de le dire, mais il est décédé en 1971, donc il est resté que 6 ans. Il est décédé à 27 ans.
0: Seulement, oui, tout à fait. Tovlo ou Tovlo, Tovlo. Pardon pour ma prononciation.
1: Tovlo aussi.
0: Tovlo. Tovlo ou Topolo? Motovlo.
1: J'adore la chanson.
0: Avec Stromae. Et puis Lou Bega, number 5, oui.
1: Tant.
3: Oui. A little bit of Monica by my side. Il a beaucoup de filles dans sa vie, hein.
0: Il est bien entouré, le monsieur.
3: Ouais, ouais.
0: Madonna avec Stromae encore.
3: Ouais.
0: Et ça, c'est Madonna en solo qu'on entend. Les L5 qui ont fait le retour, oui, j'ai vu passer ça.
1: Avec encore et encore.
0: Comment, champion?
3: Il y a Luigi Joseph dans les 5.
0: Oui, tout à fait, c'était. Oui, c'est tout à fait, c'est une L5. Et puis à vivre, c'est Clément gagnant. Il ne faut pas que je leur dise. The Voice Belgique. Et gagnant de la partie, c'est vous, champion. Félicitations. Oui.
1: Non, mais je voulais dire que si vous avez pas, si vous voulez revoir la saison de The Voice, elle est entièrement encore disponible sur RTBF Ovio. Moi, je me souviens parce que j'ai été à la grande finale. Et ben, je me souviens que c'était sa sensibilité qui m'avait touché.
0: Oui, tout à fait. Il est à part.
1: Oui, Clément. Il est très sensible.
0: Oui, et très attachant. Du coup, un peu comme vous, champion. On l'a déjà dit. Champion, félicitations.
3: Merci.
0: Vous avez remporté la partie. On se retrouve juste avant 14h pour votre décision, même si je pense la connaître. À tout à l'heure, champion. On marque une pause.
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0: Vous êtes nombreuses et nombreux à vous inscrire pour la dernière de la saison demain, Jordan. De nombreux messages, n'hésitez pas à renvoyer vos messages demain.
1: Mais oui, renvoyez vos messages demain parce que bah, vous savez, il n'y a que 4 challengers par partie. Et demain, eh bien, ce sera la grande dernière. Voilà.
0: Et les 4 derniers de cette 3e saison de Seul contre vous. On accueille tout de suite notre dernier challenger de ce jeudi.
1: C'est Philippe de Braine-l'Alleud. Il a 67 ans. Il est boulanger, pâtissier retraité. Il a 3 enfants et il aime marcher.
0: Bonjour Philippe.
8: Bonjour.
0: Oh, vous confectionniez alors des pâtisseries, des éclairs au chocolat, des tartes aux fraises, tout ça?
8: Oui, dans une autre vie.
0: Oh, quelle chance. Et c'était un horaire costaud alors, non?
8: Ah ben oui, c'est ça le problème.
0: Eh oui, donc vive la retraite, vive le repos, la tranquillité, ça fait du bien.
8: Oui, ça fait du bien, effectivement.
0: Et bien mérité, Philippe. C'était votre commerce ou alors vous travailliez pour quelqu'un?
8: C'était d'abord celui de mon père, puis le mien, et puis j'ai travaillé pour quelqu'un.
0: Waouh, félicitations, quel beau parcours et bon repos Philippe, bien mérité. On va jouer avec le sport, pas besoin de faire du sport pour suer hein, aujourd'hui, ça c'est sûr, il fait un petit peu chaud. C'est spécial Tour de France, pourquoi? Parce que le Tour de France commence le 4 juillet prochain à suivre sur tous les médias de la RTBF. C'est un thème spécifique alors, un thème sport spécifique, Tour de France, 60 secondes. Vous êtes prêt Philippe?
8: Je suis prêt.
0: Et top. Quel cycliste français a gagné 5 Tours de France comme Jacques Anquetil?
8: Dino.
0: Oui. Dino. De quelle ville le Tour de France partira-t-il le 4 juillet?
8: Proposition.
0: Lille, Barcelone, Florence.
8: Barcelone.
0: Oui. Quel cycliste belge a été le tout premier porteur du maillot à poids de meilleur grimpeur?
8: Lucien Van Aert.
0: Oui. Qui est le recordman de victoires d'étape au Tour de France?
8: Cadel Evans.
0: Dommage, bien essayé. Quel cycliste belge est forfait pour cette édition du Tour de France?
8: Van Aert.
0: Oui, quel cycliste a remporté 5 Tours de France d'affilée?
8: Lance Armstrong.
0: Proposition. En quelle année Eddy Merckx a-t-il gagné son premier tour?
8: En 1969.
0: Yes, quel cycliste est le recordman du meilleur grimpeur?
8: Proposition.
0: Richard Virenque, Federico Bahamontes, Tadej Pogacar.
8: Pogacar.
0: C'est Virenque, dommage. Virenque, il a remporté à 7 reprises, hein, Jordan, je crois.
1: Oui, hein, il a pu mettre le maillot à poids 7 reprises. C'est un record qui a toujours été, qui n'a pas encore été égalé.
0: Oui, et peut-être parfois contesté.
8: Il faut
0: encore voir
8: qu'est-ce qui se trouvait dans ses cheveux. Hein.
0: J'allais le dire. J'allais le dire. Enfin bon, voilà. Pour l'instant, ils sont toujours validés. Vous voyez, donc, voilà.
8: Oui, voilà.
0: Oui, parce que le mec, il mettait son petit doigt sur la selle et il grimpait. Quoi.
8: Ah là, c'est de son plein gré.
1: Je comprends ce que vous dites.
0: Ah là là. C'est Bernard Hinault, oui, tout à fait, le cycliste français qui a gagné 5 Tours de France, comme Jacques Anquetil. J'avais peur que vous me disiez Merckx, parce qu'il en a gagné 5 aussi. Ils m'ont cherché un cycliste
8: français.
0: Tout à fait. Bernard Hinault, c'est bien joué.
1: Et c'est d'ailleurs le dernier français à avoir gagné le Tour de France.
0: Le 4 juillet, depuis Barcelone, le coup d'envoi du Tour de France à suivre, je le disais, sur tous les médias de la RTBF. C'est Lucien Van Imp. Vous dites Van Imp, vous, mais en même temps, il n'y a pas d'erreur hein, dans les noms propres. C'est Van Imp, oui, le meilleur grimpeur, le premier maillot à poids belge.
1: Oui, d'ailleurs, il a remporté le classement du meilleur grimpeur à 6 reprises et gagné le Tour de France en 76.
0: Recordman de victoires d'étape au Tour de France, c'est Cavendish. Marc Cavendish, combien Jordan?
1: Oui, oui. 35 victoires dépassant les 34 victoires d'Eddy Merckx.
0: Wout Van Aert, on y était, enfin lui n'y sera pas au Tour de France, mais vous aviez la bonne réponse. Et puis Miguel Indurain, c'est lui qui a remporté 5 Tours de France d'affilée. On a parlé dans un autre questionnaire la semaine dernière. Oui, et 5 années consécutives.
1: Entre 1991 et 1995, il les a toutes gagnées.
8: Oui, bon, voilà, on ne sait pas tout savoir.
0: Ah mais non, attendez, vous avez très très bien performé Philippe, c'était une belle course de votre côté. Combien de points pour Philippe à
1: félicitations,
0: la ligne d'arrivée?
1: Vous êtes le meilleur challenger, donc vous êtes le premier en tête de peloton. Vous avez fait un total de 9 points.
0: C'est bien joué, voilà vous.
8: Ah ben oui, c'est bien. Voilà.
0: C'est très très bien sur ce questionnaire cyclisme et Tour de France. Philippe, on vous embrasse bien fort, peut-être à bientôt. Et restez bien à l'écoute, parce qu'après la pause, c'est la décision du champion. A tout de suite.
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0: On nous écoute, on nous suit, petit bug, depuis partout en Europe, depuis la Bulgarie, Jordan.
1: Il y a Nathalie qui nous envoie, je vous souhaite de bonnes vacances. Est-ce que le champion doit partir avec la cagnotte demain ou bien il peut revenir à la rentrée? Ce sera son dernier jour demain.
0: Il ne reviendra pas à la rentrée, c'est comme ça, ce sont les règles. Jacques, d'ailleurs, qu'on retrouve là maintenant, félicitations, oui. C'est un sans faute. Jacques, vous êtes à 6700 euros.
3: Écoutez, vous m'aviez dit ça mercredi passé, je n'aurais pas cru.
0: Ah ouais, parce que vous avez eu chaud par moment. C'était assez tendu, mais là, c'était complètement détendu comme partie. Vous êtes loin devant avec 53 points. Bravo Jacques.
3: Merci.
0: Que faites-vous? Je pense, je ne sais même pas si je dois vous poser la question.
3: À 50 euros du record, je ne peux pas, revenir.
0: À 50 euros, vous l'égalez. Et si vous gagnez deux manches demain, vous êtes un master champion.
3: Voilà.
0: Avec la cagnotte la plus élevée jamais remportée.
3: Quand même, si vous gagnez la partie.
0: Oui, tout à fait, champion. Restez bien concentrés.
3: Tous les dangers.
0: Oui, et ce sera un réel plaisir de vous retrouver demain pour la dernière de la saison. À demain, Jacques. Salut, Jordan.
1: À demain.
3: Salut, Sarah.
0: Et courage
3: sous
0: la chaleur. Bisous à toutes et à tous. Et à demain.
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6: Merci de nous suivre sur RTBF Vivacité. Il est 14h, c'est donc le moment de s'informer. Voici le journal. 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
7: Bonjour à toutes et tous. La Belgique fait face à une forte hausse des concentrations d'ozone en raison de la chaleur et du soleil. Le seuil européen d'information fixé à 180 microgrammes par mètre cube devrait être dépassé à plusieurs endroits jusqu'à samedi voire dimanche. Les températures pourraient atteindre 38 degrés aujourd'hui, demain jusqu'à 40 degrés en Campine. La cellule interrégionale de l'environnement recommande aux personnes sensibles comme les enfants, les personnes âgées ou celles souffrant de problèmes respiratoires d'éviter les efforts physiques importants en extérieur entre midi et 22h. La ville de Bruxelles engage une action en justice contre plusieurs propriétaires de logements laissés vides pendant de nombreuses années. Trois immeubles situés notamment à Laeken et dans les Marolles sont concernés. La procédure vise à mettre à des situations d'inoccupation prolongées, à mettre fin à des situations d'inoccupation prolongées après plusieurs démarches administratives restées sans effet. L'échevine du logement Nawal Benamou rappelle que face aux difficultés d'accès au logement, les biens existants doivent pouvoir accueillir des habitants. Au moins 164 personnes ont été tuées et près de 1000 blessées dans le double séisme qui a frappé ce matin le Venezuela, selon un nouveau bilan provisoire. Une trentaine de répliques se sont par ailleurs produites depuis ce double séisme. En Turquie, 24 nouveaux membres de l'opposition ont été arrêtés après des perquisitions dans plusieurs communes dirigées par le Parti républicain du peuple, le CHP. Parmi eux figurent deux maires de district d'Izmir. Les autorités les accusent de corruption, tandis que l'opposition dénonce une opération politique. Depuis la victoire du CHP aux élections municipales de 2024, plusieurs élus locaux de ce parti ont été arrêtés, dont l'ancien maire d'Istanbul, Ekrem İmamoğlu, détenu depuis mars 2025. Le gouvernement de Recep Tayyip Erdogan affirme de son côté que la justice agit en toute indépendance. Merci de nous suivre. Excellente journée.
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6: Merci beaucoup, retour de l'information à 15h. Là, on va partir sur les routes, voir un peu quelles sont les conditions de circulation avec l'infotrafic.
9: Oui, et une seule info, c'est un véhicule en feu, en tout cas il l'était il y a quelques instants encore, sur le 411 Namur Luxembourg, autour de Liban, en direction de Luxembourg. La circulation est quelque peu ralentie, mais pas énormément, donc ça reste raisonnable. Patience et prudence tout de même.
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6: Bonjour tout le monde, j'espère que vous allez bien. Je suis ravie de vous retrouver, comme tous les jours, de 14 à 15h, dans la bonne humeur, avec de la musique, avec une invitée, je vous en parle dans quelques secondes, et puis Bruno Tumers, évidemment, mon acolyte. Et au micro de Bruno, cette semaine, justement, l'invitée, c'est Mentissa. Mentissa, on l'avait connue à The Voice France, elle avait fait même The Voice Kids en Flandre, et puis elle a été coach dans The Voice Belgique. Elle revient avec un nouvel album, Enfant Difficile. Et elle se rend en concert, il y a notamment des festivals cet été, le 26 juin à Rochefort, le 11 juillet à la CEMO à Enghien, le 12 juillet au Bodestival à Bertry, et puis elle a une série de concerts en automne et en hiver, notamment le 15 octobre au Cirque Royal de Bruxelles, le 9 décembre au Théâtre Royal de Mons et le 11 décembre à l'OM de Lille.

Mamma Mia de Mentissa, c'est ce qu'on va écouter dans quelques instants. Et puis au micro de Bruno, elle va nous parler justement de ce titre qui avait dévoilé une autre facette de Mentissa, une facette avec une musique un peu plus urbaine et qui a été un gros succès radio d'ailleurs. Mamma Mia, c'est une histoire d'amour. Elle nous précise que ce n'est pas la sienne, mais ça a parlé à beaucoup de monde et donc ça a été un gros succès. Mentissa nous raconte tout ça donc au micro de Bruno dans quelques instants. Et en parlant de Bruno, Bruno il nous raconte des histoires tous les jours. Et aujourd'hui, on va aller en 2001 avec sûrement le seul girls band français qui a eu du succès, les L5 avec toutes les femmes de ta

toutes les femmes de ta vie, donc des L5. Hein, les L5 qui se reforment d'ailleurs parce qu'elles ont fait les voix du dessin animé Pat Patrouille cet été, figurez-vous. Bruno va nous raconter l'histoire de ce groupe hein, qu'on avait découvert, enfin qui s'était formé dans Popstar, un télécrochet sur M6 à l'époque. Et puis bah, cette chanson qui a été un gros carton. Bruno nous raconte donc la biographie des L5 et l'histoire de cette chanson dans quelques instants. Avant ça, Sabrina Carpenter avec Man Child et ensuite Dido avec Life for Rent.

0: Angèle & Justice et ensuite Ace of Base sur RTBF Vivacité, juste après une toute courte pause. Restez bien avec nous.
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C'était Ace of Base avec All That She Wants. Dans quelques instants, on aura All City et Carly Rae Jepsen avec Good Time. Mais avant ça, Louise Barrow avec La Chasse aux Garçons.

C'était All City et Carly Rae Jepsen avec Good Time. Dans quelques instants, en parlant de Good Time, on va passer un bon moment puisqu'on rejoint notre invité de la semaine, Mentissa. Mentissa qui va nous parler d'une chanson qu'on a beaucoup entendue et qui avait dévoilé une musique un peu plus urbaine, une autre facette de la chanteuse. Le titre, c'était Mamma Mia.

0: Mamma Mia donc de Mentissa, c'est ce qu'on va écouter dans quelques instants. Elle va nous parler justement de cette chanson, de ce gros succès radio. C'est dans quelques secondes au micro de Bruno Tumers.
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0: Et vous le savez, toute cette semaine, on a la chance d'avoir Mentissa avec nous. C'est notre invitée. Elle est venue présenter son nouvel album qui s'appelle Enfant difficile. Et Mentissa, elle sera en concert chez nous. Il y a d'abord les festivals cet été, le 26 juin à Rochefort, le 11 juillet à La Cémo à Enghien, le 12 juillet au Baudestival à Bertry. Et puis, il y aura une série de concerts à la rentrée, plutôt en automne, en hiver. Il y a notamment le 15 octobre, le Cirque Royal de Bruxelles, le 9 décembre, le Théâtre Royal de Mons, et le 11 décembre, l'OM de Liège. Aujourd'hui, au micro de Bruno, on ne parle pas de ce nouvel album, on fait un petit bond dans le temps, 2023, avec le titre « Mamma Mia ».
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6: Avec Mentissa, on vous propose de réécouter Mamma Mia. C'est un titre sur le premier album, oui. Mentissa, l'album La Vingtaine, qui arrive en radio après Ebam et après Balance. Et tout à coup, on découvre aussi une autre facette de vous, c'est cette vision plus urbaine d'un univers musical qui évolue. Et ça a été un gros succès radio. Vous vous y attendiez ?
7: Non. Enfin, en fait, je ne savais pas du tout à quoi m'attendre parce que les gens avaient entendu Ebam, Balance. Donc, on est vraiment sur un autre créneau. On part dans quelque chose de très différent. Et j'étais contente de me dire que les gens peuvent autant m'apprécier quand je fais quelque chose de très
6: émotionnel,
7: terre à terre, avec une performance vocale, mais les gens peuvent aussi aimer justement quand je me mets dans la peau de quelqu'un d'autre, dans un personnage que j'incarne, et cette histoire presque, il y a un côté un peu théâtral, un peu surjoué dans Mamma Mia, mais c'est ce qui a plu, et je me suis dit c'est chouette que les gens adhèrent à ces deux versions de moi finalement.
6: Ça veut dire que cette histoire d'amour un peu compliquée, un peu toxique, parce que on sent bien qu'il y a quelqu'un d'autre qui a séduit votre amoureux potentiel, c'est un travail de comédienne.
7: Oui, Mamma Mia, c'est vraiment pas du tout mon vécu personnel. C'est la seule chanson d'ailleurs sur le premier disque où c'est pas une histoire qui m'appartient, et j'en suis très heureuse, mais en fait n'empêche que j'ai réussi visiblement à incarner ce personnage-là parce que j'ai reçu plein de témoignages de plein de femmes qui m'ont dit merci, cette chanson me parle, et merci juste de parler de ça. Donc et c'est quelque chose que j'aime beaucoup faire et que je pense que je ferai encore, incarner un personnage très intéressant.
6: Est-ce que quand on a une chanson comme Mamma Mia qui est très importante côté rythmique, c'est un défi de la chanter et de justement placer le texte au bon moment, parce qu'il ne peut pas avoir de décalage?
7: Non, Mamma Mia, elle est très difficile. Je pense que ça reste aujourd'hui une des chansons les plus difficiles à chanter de mon répertoire. Et Bam, en vrai, vocalement, c'est une chanson assez facile, parce qu'en fait, elle est lente et je peux prendre le temps, même quand il y a des envolées sur le pont.
6: Vous pouvez un peu décaler par rapport au tempo.
7: Exactement, ralentir.
6: Mamma Mia, vous ne pouvez pas vous permettre
7: non.
6: ça.
7: Non, et puis Mamma Mia, elle commence très grave. Elle se lève, était sans rêve. Et en fait, je commence très grave et je monte sur le refrain. Et il n'y a pas de gap, il n'y a pas d'escalier. Je dois tout de suite taper la note. Et en général, souvent, la note, là, le premier Mamma Mia sur le refrain, il peut être un peu casse-gueule. Oui. Ça m'est arrivé plein de fois d'ailleurs, que je suis un peu en mode ouh, là j'étais un peu au-dessus, là j'étais un peu en dessous.
6: Vous la voyez arriver, cette chanson-là, quand vous êtes en scène et vous vous dites ah, voilà ma montagne qui arrive.
7: En fait, ça va parce que comme c'est une chanson que beaucoup de gens connaissent, Si c'était une chanson qui n'était pas très connue, ce serait beaucoup plus difficile parce que là tu dis wow, y a une chanson, là il y a une montagne vocale qui arrive et les gens la connaissent pas, donc les gens ils vont vraiment prêter attention. Là comme c'est une chanson que les gens connaissent, en fait ils chantent avec moi et ils dansent, du coup on est plus dans quelque chose de, on est dans une ambiance, les gens ils crient Mamma Mia avec moi, donc j'ai moins cette pression de me dire bon là cette chanson je dois, en fait je la porte pas toute seule en live cette chanson, en général les gens me portent.
6: Qu'est-ce que vous ressentez quand le public chante avec vous, parce que évidemment nous on n'est pas chanteurs mais ouais. Ça doit être un sentiment indescriptible de se dire ma chanson, elle résonne dans le cœur du public et le public me renvoie ma propre chanson.
7: C'est spécial, hein. J'ai l'impression à ce moment-là d'un peu avoir un super pouvoir, quoi.
6: C'est super Mentissa.
7: C'est vraiment, c'est la super moi parce que, ouais, en fait, tout d'un coup, les gens chantent en masse. En chorale, des mots que tu as écrits, des mots sur lesquels tu as pleuré. Et ça m'est arrivé plein de fois de pleurer quand les gens chantent vraiment fort. Ça m'est arrivé plein de fois de vouloir pleurer parce que c'est émouvant, parce que c'est un moment de consécration et parce que on passe des heures à travailler, on passe des heures en studio, on passe des journées entières à faire de la promo pour ce moment-là, pour avoir ce petit moment de connexion avec son public où tu regardes les gens dans les yeux et tout le monde chante ensemble. Et pour moi, il y a rien de plus beau, il y a rien de plus magique pour un artiste que ce moment-là. Donc pour moi, c'est les plus beaux moments finalement. Qu'est-ce que je retiens de ces quatre premières années de cette vie folle? C'est les moments où les gens ont chanté très fort à tue-tête mes chansons avec moi.

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1: Madonna donc, et ensuite Lynn sur RTB à Vivacité, juste après ceci.
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C'était Lynn avec le titre Dans ton téléphone. Dans quelques instants, on va retrouver Bruno Tumers et ses histoires, ses fameuses histoires qui se cachent derrière des tubes. Aujourd'hui, un girls band français, il n'y en a pas tellement, vous avez deviné, c'est les L5. On s'arrête en 2001 avec le titre Toutes les femmes de ta vie.

0: Toutes les femmes de ta vie, donc DL5, Bruno va nous raconter l'histoire de cette chanson et puis l'histoire du groupe, hein, parce qu'ils viennent, elles viennent d'un télécrochet, un pop star à l'époque sur M6. Donc chez nous, ça n'avait pas été diffusé. Mais en tout cas, on avait tous au moins fredonné une fois Toutes les femmes de ta vie. Bruno nous raconte tout ça juste après une toute courte pause.
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0: Et vous le savez, vous retrouvez nos chansons ont une histoire le samedi aussi, hein, de 10 à 13h. Bruno Thumers et Stéphane Piedboeuf. Et Bruno a toujours des histoires à raconter. Hein. Les coulisses de la création de tubes, peu importe l'univers musical, le style, peu importe la décennie, il connaît tout. Et aujourd'hui, il s'est arrêté en 2001 avec les L5 et le titre « Toutes les femmes de ta vie ».

0: ta vie, Bruno, vous nous racontez l'histoire de ce tube des L5 sorti en 2001.
1: Oui, et parfois le showbiz français n'est pas très créatif et copie-colle des recettes venues d'ailleurs. Britney Spears cartonne, eh bien créons Laurie. Les Spice Girls cartonnent, eh bien créons les L5. Et dans ce cas-ci, les L5 sont nés d'une émission télé Popstar, qui est un télécrochet diffusé sur M6 qu'on n'a donc pas vu chez nous, mais il y a plein d'artistes qui sont passés devant leur caméra, Chimène Badi, M Pokora, Sherif Aluna et quelques autres. Comme leur nom l'indique, les L5, elles sont 5, il y avait Louisie, Marjorie, Coralie, Alexandra et Claire. Elles vont gagner la finale de la première saison de Popstar devant plus de 5 millions de téléspectateurs.
0: On fait plus ça aujourd'hui, hein.
1: Non, ça c'est devenu compliqué, mais faut dire que c'était...
0: Sur les matchs de foot.
1: Oui, sur les matchs de foot, oui. Mais faut dire qu'à l'époque, début des années 2000.
0: Les Diables, c'est 1 million de téléspectateurs, par exemple, en Belgique. Ouais, hein,
1: et
0: là, en France.
1: Et parfois plus, oui. Ouais, ouais. Mais à l'époque, début 2000, c'était le gros boom des télécrochets. La même année, 2000-2001, TF1 diffusait la première Starac. La nouvelle star sera créée en 2003. Enfin bref, il y a vraiment toute une vague. Et Toutes les femmes de ta vie, premier single des L5, extrait également de leur premier album, ce sera plus d'un million de ventes, ce qui est évidemment colossal.
0: Et comment cette chanson a-t-elle été créée ?
1: Alors, il y a des tas de noms qui se cachent derrière la chanson. D'abord, le compositeur, c'est un Suédois qui s'appelle Billy Steinberg et on lui doit quelques tout petits tubes. Ceci.
0: Ah oui.
1: La Virgin de Madonna, mais également ceci pour Cyndi Lauper. Et sur la mélodie de ce fameux compositeur suédois, il y a un premier texte qui est écrit sur la mélodie par Ophélie Winter et son frère. Et la chanson s'appelle alors « N'aie pas peur de jouer ».
2: Et ça donnait « N'aie pas peur de jouer, viens laisse-toi guider, la partie n'est pas gagnée, n'aie pas peur de tenter de te mesurer à moi ».
1: Mais sauf que les L5 ne ressentent pas le morceau et ne ressentent pas le texte. Elles trouvent que ça ne fonctionne pas et que ça ne sonne pas sur la musique. Le texte d'Ophélie Winter et de son frère va alors être repris par quelqu'un d'autre, Dorian. Alors Dorian, il a sorti quelques albums, mais les plus gros succès de Dorian sont chantés par d'autres. Il a écrit ceci pour Mika. Et récemment, ceci pour Vanessa Paradis. Ce fameux Dorian, qui a signé plein de titres pour la variété française et une deuxième autrice, vont accoucher du texte que vous connaissez, le texte de « Toutes les femmes de ta vie ». Enfin, l'album des L5 sera réalisé par Maxime Nucci, qui sera plus tard le compagnon de Jennifer, qui va beaucoup accompagner Johnny Hallyday sur scène à la guitare et qui va développer son propre projet sous le nom de Yodelis. Ah, donc vous voyez qu'il y a plein de personnes qui ont œuvré en coulisses pour que toutes les femmes de ta vie arrivent vers le public. Mais bon, très vite, le succès va être décroissant pour les L5. Bah, c'était un groupe qui était créé de toutes pièces par l'industrie. Claire, la première, va quitter le groupe. Et puis Louisie Joseph qui va entamer une carrière solo. D'ailleurs, Viva diffusait son titre solo à l'époque.
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1: Mais encore, la carrière solo de Louisie Joseph, mis à part ce titre-là, ne va pas vraiment décoller. Reste donc Toutes les femmes de ta vie et l'immense tube et la carte de visite des L5. Retour au début de la décennie 2000. Ceci va vous rappeler quelques souvenirs.

0: changement d'une histoire, c'est terminé pour aujourd'hui. On se retrouve demain à 14h hein, avec Mentissa, notre invitée. Dans quelques instants, ce sont les ambassadeurs de Philippe Jauniaux. On fera aussi un petit point du temps qu'il va faire avec la météo. D'ici là, prenez bien soin de vous. Je vous embrasse, gros bisous et bon après-midi sur RTBF Vivacité.
1: Bonjour tout le monde, boire plus que de coutume, toujours avoir de l'eau avec soi, rester le plus possible à l'ombre et éviter toute activité physique intense. On rappelle ces recommandations du centre de crise pour cette canicule que l'on peut qualifier d'historique, d'autant plus que les journées d'aujourd'hui et de demain seront les plus chaudes de la séquence. Aujourd'hui, on attend des maxima de 31 degrés à la côte et de 34 à 37 degrés ailleurs. Et les températures auront du mal à redescendre la nuit avec des minima qui descendront difficilement en dessous des 25 degrés. Et pour demain, eh bien, ce sera encore plus chaud, de 35 à 39 degrés sous un soleil toujours brûlant. L'IRM active d'ailleurs un avertissement rouge pour la chaleur pour les provinces de Liège et de Limbourg. C'est la troisième fois seulement de l'histoire que cet avertissement est émis après 2019 et 2022.
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3: Excellent après-midi, 15h sur RTBF Vivacité. Voici l'info avec Sophie Léonard.
4: Bonjour à toutes et tous. Avec les fortes chaleurs, le risque de noyade augmente en Belgique alors que le manque de piscines publiques complique l'apprentissage de la natation. En Fédération Wallonie-Bruxelles, environ un tiers des élèves terminent l'école primaire sans avoir suivi de cours de nage. La région compte seulement 120 piscines, soit bien moins que les besoins estimés. Face au manque d'infrastructures, de plus en plus de personnes se tournent vers des zones de baignade non surveillées, ce qui augmente les risques d'accidents, particulièrement en période de canicule. Et face aux fortes chaleurs annoncées ce week-end, le festival Couleur Café renforce ses mesures de prévention, des points d'eau supplémentaires, des zones d'ombre et des espaces de rafraîchissement seront installés pour protéger les festivaliers. Une attention particulière sera accordée aux personnes vulnérables. Les organisateurs recommandent aux visiteurs de boire régulièrement, d'éviter une exposition prolongée au soleil et de se munir d'une gourde et de crème solaire. La culture en Wallonie et à Bruxelles connaît un recul de fréquentation selon le rapport annuel de la Fédération Wallonie-Bruxelles. Les cinémas, par exemple, ont perdu 11,6% de spectateurs en 2024 et 2025 avec 7,2 millions d'entrées. En revanche, les salles de spectacle ont accueilli plus de 6 millions de personnes en 2024 avec les musiques actuelles en tête de fréquentation. Les 27 pays membres de l'Union européenne ont donné leur feu vert formel à l'accord commercial négocié l'an dernier avec les États-Unis, qui va donc pouvoir entrer en vigueur avant l'expiration de l'ultimatum fixé au 4 juillet par Donald Trump. Le Parlement européen, dont l'approbation était également requise, avait entériné l'accord commercial la semaine dernière. Amazon va investir 13 milliards de dollars supplémentaires en Inde d'ici 2030 pour développer ses activités dans l'intelligence artificielle et les infrastructures cloud. L'annonce a été faite après une rencontre entre le patron du groupe, Andy Jassy, et le Premier ministre Narendra Modi. Cet investissement porte à plus de 88 milliards de dollars les investissements cumulés d'Amazon dans le pays depuis 2010. Le géant américain affirme vouloir soutenir plusieurs millions d'emplois et faire bénéficier de l'IA des millions de petites entreprises et d'élèves indiens. Voilà pour ces infos, excellente journée à notre écoute.
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3: Merci Sophie, à tout à l'heure, d'autres infos, 16h sur RTBF Vivacité. Bien, 15h02, bonjour Jean-Marc Strel.
5: Bonjour Philippe.
3: Dans, je sais pas que dire, je ne trouve plus les mots tant il fait chaud. Bref, Jean-Marc Strel est avec toi en direct du centre Paris. On a des embouts sur le 411 Jean-Marc, des embarras en tous les cas.
5: Oui, en tout cas quelques ralentissements, effectivement. Le 411 Luxembourg-Namur, autour de l'église. Il faut dire qu'il y a un chantier là-bas en direction de Namur, on va perdre 15 minutes. Et puis attention à ce camion en panne à Grimbergen en direction de Zaventem.
3: Ouais, et puis toujours emporter sa bouteille d'eau quand on grimpe dans la voiture. C'est super important ces jours-ci, Jean-Marc.
5: Oui, bah, je pense que voilà, ça fait quand même quelques jours qu'on est en vague de chaleur. Ouais. Donc effectivement, c'est la moindre des choses que de prendre de l'eau avec soi, évidemment, dans la voiture. On n'est jamais à l'abri d'un chantier, d'un accident et de ralentissement important en Belgique, notamment, vu tous les chantiers en cours.
3: Et quelle que soit la vague, nous, Jean-Marc, on aime surfer dessus. On est bien d'accord. À tout à l'heure.
5: Oui, tout à l'heure, oui.
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3: Et c'est reparti jeudi, l'avant-dernière de la saison. Bonjour Sophie Buginaro.
7: Bonjour Philippe, bonjour tout le monde. C'est incroyable.
3: Cette jolie petite robe estivale, détente, mode presque vacances.
7: Bah, j'ai envie de dire, on est raccord avec votre chemise blanche et ma robe blanche.
3: C'est la journée du blanc dans les
7: ambassadeurs.
3: Pourtant,
7: on s'était pas donné. On n'en avait pas touché un mot.
3: Moi, je crois qu'il y a un.
7: Il n'y avait pas de code.
3: C'est subliminal, comme ça. Bien.
7: Le binôme jusqu'au bout.
3: Bah, jusqu'au bout, s'il vous plaît. Et le bout, ce sera demain. Et demain, nous serons en extérieur en plus.
7: Oui, en direct de Walibi vous faire vivre deux heures assez exceptionnelles, ouais. Promis, avec la casquette, la grosse gourde d'eau, ouais. J'y arriverai, j'en suis toute perturbée avec la chaleur.
3: Avec votre tonneau d'eau.
7: Et même peut-être des parasols, ouais. Enfin, on va tout faire en
3: on
7: tout cas
3: les pompiers, si vous voulez
7: pour,
3: aussi, hein.
7: pour montrer l'exemple, mais surtout pour vous parler des

0: votre tonneau d'eau.
1: Même peut-être des parasols. Enfin, on va tout faire en tout cas.
0: Appeler les pompiers si vous voulez aussi.
1: Pour, pour montrer l'exemple, mais surtout pour vous parler des nouveautés du côté de Walibi et de ce qui vous attend cet été.
0: Bah, si jamais vous êtes là, vous nous faites un petit coucou si vous nous croisez dans le parc demain entre 15h et 17h. Corentin, Maxime et Anne-Françoise sont là pour compléter l'équipe, pour passer ces 2 heures ensemble. Et puis le jeudi, vous le savez, Pascal Laroche, c'est le rendez-vous des événements RTBF Vivacité. Bonjour Pascal.
1: Bonjour Pascal.
2: Bonjour Sophie. Bonjour Philippe.
0: Ravi de vous saluer. Vous êtes à Namur. Là aussi, on dépasse largement les 35 degrés, j'imagine.
2: Ouais, mais il fait chaud. Mais alors, en fait, ce qui est bien ici, c'est que on est entouré de pierres.
0: Ah,
2: ok. Quand on est entouré de pierres, eh bien, ça fait descendre la température.
0: Bah, évidemment.
2: Je vous assure, je pense que je vais passer les 3 prochains jours ici, à la Spirale. C'est là où nous sommes. On n'est pas tout à fait à Namur. Hein. On est à côté de Namur, en province de Namur. C'est à Natois, pas très loin de Ciney, entre Ciney et Andenne. Et on est au centre des métiers d'art, la Spirale, hein, un magnifique endroit. Il y a des gens autour de nous. Et figurez-vous que ici, le dimanche 28 juin, toute la journée, eh bien, plusieurs artisans seront présents ici pour partager leur savoir-faire. 35 artisans qui vont mettre leurs outils à disposition du public. Une occasion pour vous de découvrir peut-être une nouvelle passion. On va faire de la poterie, par exemple. On va travailler le bois, des choses comme ça. Et on va s'amuser, nous, surtout, à expliquer tout cela pendant 2 heures dans cette émission. Les ambassadeurs en direct, donc ici de Natois à la Spirale.
0: Dans la région de Namur, ben, c'est ce qu'on va faire jusqu'à 17h. Vous l'avez dit, Pascal. Nous serons également au Brussels Vintage Market. On revoit son anglais aujourd'hui dans l'émission. Il a lieu le 5 juillet.
1: Avec une spéciale, en plus, au Hall Saint-Géry. On en a parlé récemment, Philippe. Et du coup, nous aurons le co-founder du Brussels Vintage Market pour parler de cet événement.
0: Mais comme vous parlez bien...
1: Ouais, c'était Market, donc je l'ai raté quand même.
0: Allons-y pour les journées de la force aérienne en version anglaise. Ça donne quoi? Parce qu'on va en parler aussi dans 15 minutes.
1: Pour là
0: la version anglaise des journées de la force aérienne de Florène.
1: Oh mon Dieu. Belgian Air Force Days.
0: Non,
1: attendez, je recommence. Belgian
0: ça.
1: Air Force Days. Non, oui. Days. On essaye. Hein.
0: Ouais.
1: On reviendra.
0: Il y aura une autre tentative, c'est promis. Bienvenue tout le monde, voici les ambassadeurs et Olivia Dean tout de suite, So Easy.

0: Indochine sur RTBF Vivacité avec l'aventurier.
1: Indémodable.
0: Ah bah oui, on a juste les meilleurs, tiens, ça tombe bien dans la progrès avec Syl. Il y aura l'air remarquable aussi. Bah ça, c'est le nouveau projet dont on va beaucoup parler. Hein. Ce groupe de moins valide coaché par B.G. Scott.
1: Exactement, ouais. Hein, ça arrive très prochainement, Philippe. Hein.
0: Et on en parlera dans toutes les émissions de la chaîne. On va vous gâter particulièrement, et pas qu'avec la progra, dans quelques secondes, franchement.
1: C'est un chouette cadeau.
0: Ah bah oui, si vous êtes amateur de festival, surtout.
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0: Et derrière les meilleurs festivals de l'été, forcément, il y a la RTBF et je vous emmène, nous vous emmenons, Sophie, en région de Liège.
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0: 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Avec les animateurs de vos émissions matinales, voici l'agenda de votre région.
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8: Bonjour, bonjour tout le monde. J'espère que vous ne suez pas trop à Bruxelles. C'est Julie Vanache avec vous. J'espère que tout va bien. En tout cas, moi, j'ai hâte d'avoir Quai d'été qui arrive tout bientôt à Bruxelles parce qu'on va transformer le Quai des Péniches à partir du 2 juillet avec un accès gratuit à plein d'activités. Le programme inclut 38 croisières musicales avec des DJ sets, des cours de fitness et de nombreuses animations pour les familles, espaces de restauration, la totale et l'attraction phare. Love. Cette attraction phare s'appelle The Boat, le bateau, cette fameuse péniche aménagée qui propose donc ses croisières musicales sur le canal tout au long de l'événement. Ça va être vraiment sympa. Si ça vous tente, quai-d'été.be pour les infos. Recyclard Holidays, festival d'été organisé chaque année par Recyclard, centre culturel alternatif à Molum. Ça se déroule à partir de ce 25 juin aujourd'hui jusqu'au 11 juillet et au programme.
9: Tiens, tout a changé ce matin. Je n'y comprends rien, c'est la fête.
8: Mais oui, la fête, comme le chantait si bien Michel Fugain. Concerts, musique live, performances artistiques, spectacles, cabarets, activités familiales, ateliers participatifs et puis une chouette grande terrasse aussi pour en profiter. Si ça vous tente, n'hésitez vraiment pas, accès souvent gratuit ou à prix libre. Si ça vous dit les infos, recyclard.be. Notre Jacques Brel chantait à l'époque ceci.
10: Il y a des marins qui mangent.
8: Eh bien, XL, c'est un autre port qui vous emporte dans un tourbillon d'activités XL. Un flot de spectacles et de fêtes les 3, 4 et 5 juillet avec Naïade, festival d'art de rue à XL. Une fanfare qui traverse une place, un acrobate qui apparaît au coin d'une rue, un spectacle qui commence là où on ne l'attendait pas. C'est génial à faire avec les enfants du côté de Flagey, les étangs d'XL, Fernand Coq, Place Sainte-Croix. Les infos sur naïade.be.
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C'est joli, c'est bon, sublime. Seal, Kiss from a Rose, c'est dans Les Ambassadeurs sur RTB Vivacité. 15h24, si vous vous intéressez à la force aérienne, on a franchement le bon plan du week-end pour vous. Ça se passe à Florennes, évidemment. C'est samedi et dimanche. Dans la programme à la suite, M People.

0: Elle ne change pas trop, Mylène Farmer. Hein. Sa voix reste pareil en tous les cas. Que tout se passe bien, bon jeudi. Vous êtes dans les ambassadeurs.
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0: Le rendez-vous de la force aérienne des journées de la force aérienne est fixé ce samedi et dimanche sur la base de Florennes, évidemment. Le colonel aviateur Vincent Magnier est avec nous. Bonjour colonel.
6: Bonjour à vous.
0: Bienvenue sur Vivacité. Vous êtes chef de corps du deuxième wing tactique de la force aérienne, évidemment. C'est samedi et dimanche et c'est une tradition. Hein, ces journées de la force aérienne sont très attendues par beaucoup. Vous êtes régulièrement, vous dépassez les 60 000 visiteurs.
6: On n'est pas qu'à 60 000, on est à un petit 50 000, et donc il y a encore de la place, on a plus ou moins 4/5 de remplissage, et donc j'invite tout le monde de continuer à s'inscrire, et pourquoi pas dimanche, puisqu'on annonce un peu moins chaud,
0: c'est le sujet
6: du moment.
0: Ça ira mieux, effectivement, dès le début du week-end, mais surtout pour la journée dimanche, vous avez raison. C'est un événement d'ampleur qui n'avait plus eu lieu depuis 2016 déjà, pourquoi cette coupure?
6: Donc il y a cet événement s'organise en alternance avec d'autres bases aériennes et la dernière fois c'était à Kleinobrogel et il y a 10 ans que c'était chez nous. On a dû annuler la version 2021 à cause du Covid comme beaucoup d'événements et donc voilà, on reprend cette tradition après 10 ans d'absence dans une région qui le mérite, je pense.
7: Et justement pour cet événement, à quoi s'attendre une fois sur place?
6: Un grand spectacle aérien surtout, donc beaucoup d'avions en l'air dans un ciel très bleu, hein, comme on le dit assez dans la météo ces derniers jours. Et donc beaucoup d'avions de chasse, des avions anciens, des patrouilles étrangères. On a la patrouille suisse, on a la patrouille turque, une patrouille croate, des démonstrateurs suédois, français. Bon bref, beaucoup d'avions de chasse, des avions plus petits, des avions moins modernes et anciens. Donc un grand spectacle dans le ciel, mais aussi au sol, beaucoup d'expositions. Un grand dispositif qui est représente au moins 1,5 km sur 400 mètres, donc c'est gigantesque. Beaucoup d'espace pour pouvoir respirer avec cette chaleur. Et vous en doutez, on a pris des mesures un peu exceptionnelles par rapport à la chaleur. On a pris beaucoup de chapiteaux pour ombrager les visiteurs. On a des points d'eau, on a baissé le prix de toutes les eaux, etc. pour essayer de rendre cette journée plus confortable possible. Mais encore une fois, samedi très chaud, dimanche un peu moins. Donc si les gens hésitent, allez plutôt le dimanche, je dirais.
7: Ah oui, d'accord. C'est accessible à tous et c'est même gratuit hein, pour les plus petits.
6: Alors, bien sûr, on a essayé de le rendre très accessible. Alors, je l'ai déjà dit dans plusieurs interviews, c'est probablement le meeting aérien le moins cher en Europe, et ça se passe chez nous. Donc, c'est 18 euros pour les adultes et c'est gratuit pour les moins de 18 ans. Donc, on veut bien entendu attirer les enfants et les familles pour, pourquoi pas, d'une part, passer un bon moment en famille et pourquoi pas susciter des passions.
0: Mais j'imagine, et c'est surtout très, très surprenant, on en prend plein les yeux lors des démonstrations de vol.
6: C'est un spectacle. Alors bien entendu, c'est surtout des démonstrations. C'est pas comme ça que les avions opèrent dans la réalité. Il y a des fumigènes, il y a des chorégraphies bien orchestrées. Tout ça est très encadré. Et donc c'est surtout un grand spectacle aérien qui devrait émerveiller beaucoup de
0: gens. C'est une grande vitrine également de ce qu'est la force aérienne aujourd'hui, avec la présentation d'avions de chasse en démonstration, par exemple.
6: Oui. Alors on a l'occasion. Hein, vous savez, on a beaucoup parlé des F-35, des MQ-9, nos avions pilotés à distance. Donc c'est l'occasion pour le grand public de les voir parce qu'ils avaient été montrés à des grands privilégiés à l'époque. Donc effectivement nos F-16, nos F-35, MQ-9, quasi tous les avions de la force aérienne en vol aussi, avec une démonstration combinée d'F-16 et un peu retour en histoire avec un grand moment de surprise avec un avion qui aurait volé en 1947 à Florennes et qui volera ensemble avec un F-35. Ça sera un grand moment d'émotion.
0: F-35 carrément.
6: Oui, qui marque 80 ans d'histoire de la base et de la Force aérienne.
7: Et on parle tout de même du plus beau plateau militaire en Europe. Expliquez-nous un peu.
6: Ben bon, il faut être un peu chauvin. Donc j'ai glané un petit peu, vous doutez bien, quand on organise ce genre d'événement, on glane un peu ses voisins et ses concurrents. Bon, il n'y en a pas ce week-end-là. Et j'ai constaté qu'on avait un plateau le plus fourni en Europe, en tout cas Europe occidentale. Et on ne s'est pas pu faire, qu'on ait pu attirer un tas de partenaires étrangers et nationaux.
7: Bah écoutez, j'ai envie de dire, les enfants vont avoir des étoiles dans les yeux.
0: Hein, le bon moment pour vous rejoindre, plutôt un dimanche, petit conseil pour le dimanche. Alors.
6: Voilà, ceux qui hésitent, je dirais, il y a encore des places samedi et dimanche, mais dimanche probablement un peu plus.
0: On doit réserver.
6: Oui, il faut aller sur le site internet belgiumairforce.be. Il faut absolument s'inscrire à l'avance. Ne vous présentez pas le jour même, parce que si tout est complet, on risque d'avoir des problèmes de parking. Donc, prenez le temps de réserver ça à l'avance. Munissez-vous de casquettes, bien entendu, de lunettes de soleil, de crème de solaire, d'eau. Vous pouvez prendre votre pique-nique, il n'y a pas de problème. Donc, il y a des zones ombragées, il y a des bancs. Voilà, on fera un
0: bon. Ce qui est très spectaculaire aussi, je pense, aux avions de chasse, c'est le bruit quand on participe à une journée comme celle-là. Quand ils piquent vers vous, là, c'est surprenant.
6: Voilà. Munissez-vous de protection auditive, donc des petits bouchons d'oreilles, hein, pour ceux qui ont des familles qui ronflent, ça peut servir. et peut-être des casques
7: pour les enfants. Pour les enfants, les casques pour les enfants.
6: Protégeons quand même les enfants, on le rappelle, on n'est pas en mesure de distribuer à tout le monde, vous savez bien qu'avec quasi 50 000 personnes, c'est compliqué. Mais voilà, donc protégez-vous bien du soleil, les oreilles, et hydratez-vous. Il y aura des points d'eau aussi accessibles pour des gourdes aussi. Parce que je pense que c'est important, et donc on a mis quand même beaucoup d'efforts pour accueillir au mieux dans cette période.
0: D'accord. Ben rendez-vous sur le site belgianairforcedays.be pour réserver ses places samedi ou dimanche.
7: Et sur les réseaux sociaux pour toutes les infos. Sur Instagram.
0: Merci beaucoup.
6: Très complet.
0: Merci à vous.
7: Merci à vous.
0: Le colonel aviateur Vincent Magnier. Jean-Marc Strel. Oui. Attention, sur le site belgianairforcedays.be, il y a aussi un petit onglet. Je m'engage.
8: Ouais. Vous savez, j'y serai parce que j'adore ça.
0: C'est vrai.
8: Et en plus, je connais bien Vincent parce que nos enfants respectifs.
7: Est-ce que Vincent est encore là?
8: Je ne sais pas, je ne pense pas. Ils ont joué au foot ensemble.
0: Vincent, vous êtes toujours là?
9: Il est parti.
7: Ah, ben il est parti, écoutez.
8: Mais voilà.
0: Le monde est petit. Ben oui.
7: Il sera très heureux de vous voir.
8: Bon, je ne crois pas, je le verrai avec les milliers de personnes qui seront présentes. Mais c'est vrai que je crois que c'est un événement important.
0: C'est énorme.
8: Et c'est toujours fascinant, évidemment, toutes ces technologies tout à fait extraordinaires, tout ce qui vole. C'était fascinant.
0: Je me souviens avoir été là la dernière fois. On avait fait, il y a longtemps, mes souvenirs de guerre, une émission spéciale sur Vivacité en 2016 à Floride. Et on avait la chance, parce qu'on faisait l'émission en direct, de traverser la piste à bord d'une voiture, une berline tout simplement. Et il fallait laisser l'avion qui venait de se poser et on s'arrête à une sorte de feu rouge. Et paf, vous voyez, comme dans un carrefour, passer devant vous, au sol évidemment, un avion de chasse à 5 mètres de la voiture. Waouh! Franchement.
8: Ah oui, c'est terrible.
0: Hein. C'est terrible.
8: C'est terrible. Voilà.
0: Jean-Marc, pas d'avion de chasse sur les routes.
7: Non, ça va, les gars.
8: Non, mais c'est vrai, on est un peu parti dans l'histoire. Et puis, il y a Tom Cruise aussi qui nous fait rêver, évidemment, avec ses films et la version 3 qui risque de sortir.
0: Et puis, ce petit côté similaire, Jean-Marc, on est d'accord.
8: Il parlait de la mèche.
7: Il est un peu plus grand, je pense.
8: Oui, un peu plus grand.
0: Bon, on va sur l'autoroute quand même.
8: Oui, bien sûr. Le 411 Luxembourg-Namur, autour de l'église, il y a des ralentissements en direction Namur. Vous perdez une quinzaine de minutes. Ralentissement aussi sur le 42 Aix-la-Chapelle-Liège à l'heure, 20 minutes perdues. Voilà, il n'y a pas d'accident, mais chaque jour il y a du monde sur cette portion d'autoroute. Un peu plus loin, il y a un chantier à Herve. Dans les chantiers, vous perdez une dizaine de minutes. Donc c'est vers Aix-la-Chapelle. Incendie sur la N243, c'est à hauteur de Wavre, en direction de Chaumont-Gistoux. Cette chaussée est fermée et donc il y a une déviation qui est proposée, bien évidemment. Et puis sur le ring de Bruxelles, un camion est en panne à Grimbergen, c'est en direction de Zaventem.
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0: Moving On Up, on le rappelle à celles et ceux qui débarquent maintenant. Demain, c'est la petite dernière de la saison. Les programmes d'été démarrent lundi sur Vivacité avec énormément de surprises. Mais puis demain, nous, on sera déjà plus en studio.
1: Et non, direction Walibi pour vous faire découvrir les nouveautés qui vous attendent du côté de ce parc.
0: C'est un peu notre excursion de fin d'année.
1: Oui, voilà, on sera à Wavre.
0: Avec notre boîte à tartines.
1: Que dites-vous, avec une glace, vu les températures.
0: Oui,
1: et on aura vraiment des invités prestigieux qui vont nous parler de tout ce qui vous attend sur place. Et alors, forcément, on prévoira tout ce qu'il faut. Philippe, la bouteille d'eau, la casquette, et comme ça, on pourra vous faire vivre tout ça comme il se doit.
0: Pascal Laroche est avec nous à la Spirale, événement RTBF Vivacité ce 28 juin. On l'y rejoint après ça.
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0: Et un Pascal Laroche à la Spirale de Namur, pas tout seul, il y a des artisans aussi qui vous entourent, Pascal.
12: Il y a plein de monde. Ici, on est bien entouré. Il y a même une école qui vient d'arriver avec des parapluies tellement il fait chaud. On est effectivement ici à Natois, la Spirale, dans la commune de Hamois, au cœur du Condreau. Vous savez, on n'est pas très loin de l'Ardenne. C'est un lieu culturel vraiment unique en Wallonie où on découvre le travail d'une cinquantaine d'artisans et d'artistes d'art, des céramistes, des verriers, des sculpteurs, des bijoutiers, des tourneurs de bois. Et dimanche, c'est une journée un petit peu particulière. Pourquoi ? Parce que la Spirale ouvre grand les portes de ses ateliers à l'occasion de partage de savoir-faire. Et si je vous dis partage de savoir-faire, vous l'avez compris, ça veut dire que le public va pouvoir mettre la main à la pâte.
0: Interactif, participatif
12: et tous les synonymes qui vont avec. Et justement, il y a en face de moi Françoise. Alors Françoise, elle vient de Liège, elle est venue avec son mari, mais Françoise, elle est artisan. Vous travaillez, vous, en fait, le bijou, Françoise, c'est ça. Qu'est-ce que vous faites avec des bijoux? Racontez-nous un petit peu.
13: Alors je travaille le bijou, mais plus particulièrement la technique de la cire perdue. Donc je pars d'un bloc de cire et je sculpte mon bijou dans la cire. Et puis c'est mon mari qui reprend le relais parce que lui est fondeur d'art. Et donc avec toutes ses machines, il va transformer cette cire en métal, en bronze, en laiton, en argent, en or, selon la demande du client.
12: C'est un travail de famille alors, en quelque sorte?
13: Alors c'est un travail qu'on fait à deux, oui. Ouais. On est parti, on a commencé il n'y a pas très longtemps parce qu'en fait on était tous les deux fonctionnaires.
12: Voilà.
13: Et on a changé de vie. Et voilà, on avait envie de se mettre au service des gens pour leur apporter du bonheur et par nos mains.
12: Et vous trouvez où cette inspiration pour créer les bijoux que vous faites alors ?
13: Alors, beaucoup dans la nature, dans les mouvements, ce que les gens nous apportent, parce que quand on croise les gens dans les marchés ou dans les événements, ils nous amènent des idées, ils nous amènent des choses, et donc on évolue avec les gens.
12: On se rend pas compte, mais ça prend du temps quand même de faire un bijou.
13: Ah,
12: quel genre de bijou par exemple? Si on cite, je ne sais pas, n'importe quel bijou, une bague par exemple, ça prend du temps?
13: Alors une bague, créer la cire, une bague en cire, c'est entre 4 et 20 heures selon le modèle de la bague. La fonte, il faut 2 jours. Et puis après, il y a tout le nettoyage, etc. Donc, il faut, oui, quelques jours pour faire un bijou.
12: Comment il s'appelle, le mari ?
13: Alors, c'est Jacques.
12: C'est Jacques. Il ne voulait pas parler. Hein, donc, voilà, je dis tout de suite, on dénonce, hein, nous. On est comme ça. Bon, merci beaucoup, Françoise. À côté de vous, il y a Max qui est tourneur de bois, tourneur à bois. Alors, la vraie dénomination, Max, c'est quoi ? C'est tourneur sur bois, tourneur à bois, c'est ça ?
10: Tourneur sur bois, oui, mais je pense que tout peut se dire. On comprend l'idée.
12: Alors, qu'est-ce que vous faites exactement ? Racontez-nous.
10: Au tour à bois. Alors, le tour à bois n'est qu'une fraction de ce qu'on fait au quotidien. Mais donc, l'outil, le tour à bois, c'est vraiment un outil qui permet de tenir une bûche à l'horizontale devant soi, ce qui va nous permettre de l'attaquer avec des couteaux et de pouvoir la sculpter, lui donner la forme qui nous convient, en tout cas. Mais une bonne partie de ce travail est fait en amont. C'est la recherche du bois et c'est la recherche de l'idée même de ce qu'on a envie de faire dans ce fameux morceau de bois.
12: C'est compliqué de faire ce que vous faites ? C'est compliqué de maîtriser cet outil aussi précis ?
10: Alors, compliqué, je ne sais pas. En tout cas, je pense que c'est à la portée de tout le monde, ça c'est sûr. Mais ce qui est certain, oui, c'est que ça prend du temps pour développer la pratique, développer sa dextérité. Mais en tout cas, c'est difficile, mais accessible.
12: Oui, et qu'est-ce qui vous passionne le plus alors dans ce que vous faites ?
10: Moi, je pense que c'est justement la recherche du bois et de l'idée qui est le plus excitant même au quotidien.
12: Parce que vous partez chercher du bois et c'est ça, vous vous dites, je vais peut-être pouvoir faire ça avec ce bois.
10: C'est vraiment ça, mais voilà. Il y a même quelque chose avec les années qui se développe et qui devient presque une petite communauté. Puisque j'aime glaner du bois, mais évidemment dans le respect, je m'explique, on ne va pas chercher du bois en forêt ou couper du bois en forêt. Je veux dire, c'est une très mauvaise idée pour la biodiversité. Cependant, il y a énormément de parcs, puisque moi j'habite à Liège, mais à l'instar d'autres grandes villes, dans lesquelles on vient couper ces bois. Et parfois, les ouvriers oublient l'une ou l'autre petite bûche sur le macadam. Ah ouais, c'est là que j'interviens. Et que maintenant, une petite armée de voisins, voisines m'appellent dès qu'on coupe un arbre.
12: Allez, dernière question. Qu'est-ce que vous allez vouloir communiquer aux gens qui vont venir ici toucher toutes ces choses, alors, ici dimanche, alors ?
10: Moi, j'ai vraiment envie qu'ils se sentent capables de pouvoir se lancer dans le tour à bois ou toute autre forme d'artisanat. Et c'est surtout une fois qu'on se sent capable et qu'on voit un petit peu quels sont les prérequis, qu'alors émergent toutes sortes d'idées dans la tête et alors c'est là que eux interviennent.
12: Et bien voilà, et ça va se passer ici ce dimanche. Philippe, en plus il fera moins chaud, mais je vous le dis tout de suite, on est bien ici parce qu'on est entouré de pierres, on est dans une bâtisse en pierre et vous savez, la pierre, la chaleur ne rentre pas et donc on est vraiment bien ici. Je pense que je vais rester ici jusqu'à dimanche à la Spirale à Natoua en province de Namur. On n'est pas très loin de Ciné, c'est ici dimanche, donc les artisans vous ouvrent leurs portes.
0: Pascal au cœur des pierres, c'est joli ça pour un jeudi, hein.
12: Oui, on aurait dû appeler Pierre, hein, Pierre Laroche.
0: Voilà. Pierre
12: ça aurait été sympa quand même, ça.
0: Oui,
12: Pierre.
0: Pourquoi pas. Oui, en plus, je comprends seulement la vanne. Laissez-nous un petit temps de décalage. N'allez pas trop vite, il fait chaud, Pascal. Bien, bah, tout à l'heure, donc Mylène Farmer qui annonce la sortie d'un nouvel album. Elle l'a fait ce matin sur ses réseaux sociaux. En attendant, on a déjà ce single. C'est À qui le tour ?

0: Mylène Farmer sur RTBF Vivacité, c'est à qui le tour. Je vous disais, l'album arrive dans quelques semaines et forcément il y aura une tournée qui, on l'espère, passera à nouveau par la Belgique comme elle l'a fait si souvent. Il y a un petit temps déjà, mais elle l'a fait régulièrement en tous les cas. Petite pause et puis on vous emmène au Hall Saint-Géry, au cœur de la capitale.
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0: C'est peut-être l'un des rendez-vous mensuels les plus incontournables, amoureux du vintage et des touristes aussi qui sont présents en région bruxelloise. Le Brussels Vintage Market qui s'organise au Hall Saint-Géry et qui fête un anniversaire. Bonjour Charlotte Brabant.
7: Bonjour Charlotte.
8: Bonjour.
0: Charlotte, quel anniversaire?
8: Eh bien, on a fêté nos 15 ans et
0: félicitations,
8: en septembre.
0: 15 ans,
8: et
0: ouais.
8: Ce qu'on fête, c'est notre retour dans les Halles Saint-Géry, voilà. Qui est vraiment notre lieu favori.
0: Il y a eu une réinvention, on a eu l'occasion d'en parler dans l'émission des Halles Saint-Géry, on va y refaire de la boucherie, des légumes, des maraîchers, etc. Et le Vintage Market réintègre aussi donc les Halles Saint-Géry.
8: Tout à fait. Donc, il y a 15 ans, on était aux Halles Saint-Géry tous les premiers dimanches du mois. Et maintenant, on est de retour à partir du 5 juillet et on sera là tous les premiers dimanches du mois.
7: Et qu'est-ce qu'on trouve chez vous?
8: Alors, c'est un marché vintage, donc des vêtements principalement, mais aussi des accessoires, des petits jouets, des vinyles, des petits mobiliers. Vous allez retrouver une quarantaine de stands d'exposants qui viennent vraiment présenter leurs trésors à la vente. Donc, vous avez des petits stands aussi bien au balcon des Halles, à l'extérieur, à l'intérieur des Halles. Et le principe, c'est vraiment d'offrir, de créer une atmosphère rétro au sein des magnifiques Halles Saint-Géry.
7: Donc des belles pièces vintage et puis de seconde main aussi, accessibles tous les passionnés de la fripe, j'ai envie de dire.
8: Voilà, c'est ça. C'est un petit peu la conscience écologique de la consommation qui rencontre la mode vintage. Donc vous allez avoir des vêtements et des accessoires pour tous les porte-monnaies, donc aussi bien de la fripe à petit prix que des pièces un peu plus rares, vintage, un peu plus sélector.
7: Et comment vous avez décidé de vous lancer là-dedans, justement?
8: Alors, il y a 15 ans, on avait été avec ma collègue Morgane visiter Londres et un marché vintage dans le quartier de Brick Lane.
0: Okay.
8: Et
0: okay.
8: On a eu un véritable coup de foot pour cette ambiance, fripe, ambiance marché. Mmh. Et donc, on s'est dit, ce serait chouette qu'on lance ça. Et on a démarré notre toute première édition. Je crois qu'on avait 6 stands et ça a cartonné. Et il se trouve que c'était un premier dimanche du mois. Et depuis, on n'a jamais lâché l'affaire.
7: Okay.
8: Et donc, tous les premiers dimanches du mois, depuis 15 ans.
7: Voilà. Et comment vous dénichez justement toutes ces perles?
8: Alors, ce n'est pas moi personnellement ni ma collègue qui dénichons les perles, mais nous, on déniche les exposants. Donc, en fait, on a un carnet d'adresses, on a des contacts et on s'entoure de tous ces passionnés de la mode vintage, passionnés de la fouille et de chiner et de trouver des perles rares. Et c'est eux qui viennent occuper un espace et présenter leurs marchandises.
0: D'accord, les petites infos pratiques, donc c'est le dimanche 5 juillet, c'est le grand retour de Brussels Vintage Market au Hall Saint-Géry. À partir de quelle heure, peut-être plus tôt, les premiers arrivés sont les mieux servis?
8: Alors, ça ouvre à 10h. Ouais. Clairement, on a souvent une vague de gros passionnés qui viennent, qui sont là à l'ouverture des portes. Mmh. On est ouvert de 10h à 18h. L'entrée est totalement gratuite. Et puis, bien évidemment, vous serez au milieu du nouveau marché des Halles Saint-Géry.
0: Ouais.
8: Et donc, il y aura toute cette offre de food, toute nouvelle et super sympa.
7: Génial. Et on vous retrouve sur les réseaux, je suppose, et sur votre site internet.
8: Oui, vous pouvez nous retrouver absolument partout.
0: Super, merci Charlotte, et plein de succès. Vintage, évidemment. Lui, il est très actuel, Harry Styles. Hein. Le voici dans Les Ambassadeurs.

0: On a chaud, très très chaud, et c'est pas fini à mon avis. On va faire le point sur ces nouvelles du temps avec François Bouhiri, juste avant un détour de la rédaction, déjà celui de 16h.
1: Bonjour tout le monde, boire plus que de coutume, toujours avoir de l'eau avec soi, rester le plus possible à l'ombre et éviter toute activité physique intense. On rappelle ces recommandations du centre de crise pour cette canicule que l'on peut qualifier d'historique, d'autant plus que les journées d'aujourd'hui et de demain seront les plus chaudes de la séquence. Aujourd'hui, on attend des maxima de 31 degrés à la côte et de 34 à 37 degrés ailleurs. Et les températures auront du mal à redescendre la nuit avec des minima qui descendront difficilement en dessous des 25 degrés. Et pour demain, eh bien, ce sera encore plus chaud, de 35 à 39 degrés sous un soleil toujours brûlant. L'IRM active d'ailleurs un avertissement rouge pour la chaleur pour les provinces de Liège et de Limbourg. C'est la troisième fois seulement de l'histoire que cet avertissement est émis après 2019 et 2022.
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0: Bon après-midi, 16h déjà sur RTBF Vivacité. Sophie Léonard nous informe.
8: Bonjour à toutes et tous. Tout d'abord, cette information RTBF. Plusieurs perquisitions ont été menées dans le dossier lié à l'explosion devant la synagogue de Liège. Les forces de l'ordre ont procédé à des perquisitions et 7 personnes ont été interpellées. Un dossier pour terrorisme est ouvert. Le parquet fédéral est en charge de l'enquête. Pour rappel, le 9 mars dernier, un engin explosif avait été déclenché devant les portes de la synagogue en plein centre de Liège. L'incident n'avait pas fait de blessés. Un homme soupçonné d'avoir commandité l'attaque a été arrêtée en Turquie par les autorités américaines en mai dernier. L'information de la journée, c'est aussi ce record à nouveau battu. C'est déjà le deuxième jour d'affilée. Le mercure a grimpé jusqu'à 34,2 degrés jeudi à Uccle, battant ainsi le record de 33,6 degrés enregistré le 25 juin 1976. Le mercure pourrait encore grimper au cours de la journée. Il faudra donc attendre pour savoir quelle sera la température maximale finale. D'ailleurs, les autorités sanitaires appellent à la vigilance. Elles recommandent de boire régulièrement de l'eau, d'éviter les efforts physiques intense, de se protéger du soleil et de limiter la consommation d'alcool. Une attention particulière est demandée pour les personnes vulnérables comme les enfants, les personnes âgées et les femmes enceintes. Un puissant double séisme a frappé le Venezuela, faisant au moins 164 morts et près d'un millier de blessés. La secousse la plus forte de magnitude 7,5 est la plus importante enregistrée dans le pays depuis plus d'un siècle. La région de la Guaira, au nord de Caracas, est particulièrement touchée avec des immeubles effondrés, des coupures d'électricité et des habitants encore recherchés sous les décombres. L'état d'urgence a été décrété et une aide internationale se met en place, notamment avec l'envoi de secours américains et d'équipes coordonnées par l'ONU. Merci de nous suivre. Excellente fin de journée.
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0: Et retour de la rédaction donc tout à l'heure à 17h. Rebonjour Jean-Marc Strel.
9: Rebonjour.
0: Et toujours ces ralentissements sur l'autoroute E411.
9: Luxembourg-Namur, à hauteur de l'église en direction de Namur. Vous perdez une bonne quinzaine de minutes. Toujours un peu de monde aussi sur l'E42, Aix-la-Chapelle-Liège, à l'heure, une dizaine de minutes. Tout à l'heure, c'était davantage, puisqu'il y a eu un accident un peu plus loin, à hauteur de Herve dans le chantier, une dizaine de minutes aussi. Sur le ring de Bruxelles, de Strombeek à Mechelen, comptait un quart d'heure, ainsi que de Mechelen à Strombeek. Et de Strombeek à Grand-Bigard, 20 minutes de patience.
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0: Nouvelle après-midi torride, hein. J'espère que bah, là où vous êtes, vous supportez, vous ne suffoquez pas trop, parce que c'est vrai qu'on est, on est vraiment dans des extrêmes, ça ira mieux à partir du week-end, hein. Soyons positifs, vous l'avez entendu. Pascal Laroche est avec nous tous les jeudis, Pascal est à Namur. Hein.
10: Oui, exactement, hein. Pascal, on va vous retrouver aux côtés d'artisans hein, qui vont justement ouvrir leurs portes ce week-end.
11: Oui, parfaitement. On est à la Spirale à Natoua. C'est dans l'entité d'Amois. C'est pas un musée, on regarde simplement derrière une vitre. Attention, ici, on découvre, on échange, on expérimente. Il y a des expositions, des stages, des conférences, un repair café. Il y a des ateliers pour les petits, pour les grands. Et avec moi, mais justement, le coordinateur Yves Waterman. Yves, alors, cette Spirale, elle est ouverte toute l'année, en fait. Hein.
12: Oui, absolument. Donc, on est à la fin, au niveau culturel, ouvert tout au long de l'année, parce qu'il n'y a pas moins de 14 ateliers hebdomadaires ici, en théâtre, en peinture, en sculpture et mis encore autre chose. Il y a également un repair café, comme on l'a dit, un four à pain. Et puis en tourisme, là, on est ouvert de fin mars à fin novembre avec 60 créateurs qui exposent ici tout au long de l'année.
11: Vous m'avez demandé tout à l'heure de faire un petit tour à l'extérieur parce que vous avez des choses aussi à l'extérieur qui sont exposées. Je vous ai dit non, parce qu'en fait, avec le cagnard sous le soleil, mais c'est vrai qu'en fait, on peut voir aussi des choses dans le jardin.
12: Oui, donc c'est, comme vous avez dit, c'est un lieu vivant. Donc on fait notamment beaucoup d'animations en biodiversité ici, dont le jardin est aménagé en biodiversité. Puis chaque année, il y a des nouvelles sculptures faites à la fois par les enfants en atelier créatif et à la fois par les artisans qui d'année en année agrandissent ce jardin.
11: Et alors en deux mots, pourquoi est-ce qu'il faut venir dimanche?
12: Ah ben donc dimanche, c'est partage,

0: va parler notamment eh bien, de la poterie. Je vais mettre mes doigts dans la terre et on va faire de la poterie.
1: D'accord. Bon, on fait comme ça. Pascal, là, dans quelques minutes, on est ensemble jusqu'à 17h, évidemment. Bien, attention, si vous êtes amateur des festivals de l'été, on va vous gâter à nouveau cette année avec la RTBF. Il y aura des émissions en direct sur plusieurs festivals. Et l'un des rendez-vous phares sont les Ardentes de Liège, évidemment.
2: 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Donc, ça diminue, hein, ça approche à grands pas. 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Oui. Il y aura notamment Booba. Je vous vois déjà...
1: Booba sur Viva, c'est une première.
2: Je vous vois déjà vous balancer, vous trémousser sur la musique, Philippe. Il y aura également Mickey. Mais c'est pic, un peu quand même. Il va y avoir de l'ambiance.
1: Ouais, je vous laisse
2: hein.
1: Booba, je prends Mickey.
2: Ah bah écoutez, voilà. Après, sur scène, Théodora. Vous dansez bien, Philippe.
1: Oui, mais Théodora, qui est l'artiste française qui a la plus streamée dans l'Hexagone.
2: Ouais,
1: c'est
2: exactement.
1: Fou, ça.
2: Exactement. Et enfin, entre autres, évidemment, Camille Mb. Je traîne pas n'importe où, c'est pété.
1: Je me dévête mon cours, je rêve de prolonger l'été. Ah, toute une nouvelle génération, celle-là qu'on voit qu'on prend quelques années quand même. Hein.
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1: Allez, bonne
2: chance. Ah oui, je précise quand même,
1: oui.
2: Parce qu'on devrait le préciser plus souvent d'ailleurs. C'est un numéro masqué qui vous rappelle, c'est nous, tout simplement.
1: La pleure masquée, la plan masquée.
2: Voilà,
1: bon,
2: c'est nous.
1: Allons-y dans 3 minutes, Dua Lipa, Dance the Night. Tout de suite, Bad Dreams avec Teddy Swims.
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0: Dua Lipa, Dance the Night à 16h12. Céline Dion en préparation aussi. Michael Jackson dans les 45 prochaines minutes. Il se passe des choses dans la région de Florentville. Franchement, des choses très spectaculaires. Et on en parle dans les ambassadeurs après ceci.
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0: Il aura fallu 8 années de préparation, 2 années de travaux. Elle a vu le jour. Je parle de la passerelle himalayenne, ouais, vous avez bien entendu, qui se trouve à Florentville, dans la vallée de la Semois, Sophie.
17: Exactement, c'est assez dingue, hein. Autant de temps de préparation. Et justement, on va en parler avec vous. Bonjour Christine.
18: Bonjour, c'est Sylvie.
0: Sylvie,
17: oh, Sylvie. Bah, désolée, je ne sais pas pourquoi. Bonjour Sylvie, expliquez-nous un peu. Oui, voilà, exactement, un coup de chaud. Expliquez-nous un peu ce projet qui a mis autant de temps.
18: Ben, en fait, c'est une superbe passerelle himalayenne qui traverse la Semois entre Sainte-Cécile et les Épioux, qui fait 185 mètres de long et qui culmine à 35 mètres au-dessus de la Semois. Donc voilà, ce fut effectivement une prouesse technique et puis une prouesse aussi afin de monter le dossier, d'avoir les autorisations, prouesse architecturale, donc voilà, dans tous les sens du terme.
17: Oui, une prouesse parce que c'était vraiment un défi d'ingénierie hein, pour le coup.
18: C'est un gros défi d'ingénierie effectivement, puisque cette passerelle repose sur 4 câbles porteurs. Et puis il y a des berceaux tous les plus ou moins tous les 5 mètres et des caillebotis au sol pour permettre le franchissement de la Semois.
0: Sensation forte garantie quand même. Il faut parfois surmonter son appréhension, on va dire ça comme ça.
18: Effectivement, oui, il faut surmonter.
0: Mais ça vaut la peine. C'est sans regret après, hein, celles et ceux qui l'ont pratiqué déjà le disent.
18: Et puis, c'est des paysages à couper le souffle. Hein. Là, ce mois, à Florentville, ça envoie en boum. C'est des paysages à couper le souffle. C'est magnifique.
17: Oui, les paysages et puis aussi les GR, ça permet également de les relier.
18: Bien sûr, ça permet effectivement de relier. Ça permet de faire des boucles de promenade, puisqu'on sait que notre vallée est quand même fort réputée pour ses promenades. Donc, c'est du win-win et elle s'intègre parfaitement dans la nature. Ouais. Donc,
0: c'est une sorte de pont de singe moderne, on peut dire ça comme ça.
18: Oui, c'est un pont de singe des temps modernes.
17: Et ça permet justement d'être un nouvel emblème touristique pour la vallée de la Semois.
18: C'est important, oui, bien sûr, ça permet un nouvel emblème, ça permet de redynamiser un petit peu le tourisme, d'avoir des gens qui, à mon avis, n'auraient peut-être pas pensé de venir tout simplement...
0: Qui sera un peu l'alibi pour les attirer, cette passerelle himalayenne.
18: Voilà,
0: c'était l'élément manquant dans la vallée de la Semois, selon vous ?
18: C'était un peu l'événement manquant, oui. C'était le chaînon manquant dans la vallée de la Semois, oui.
17: Et est-ce que c'est accessible à tous ?
18: Alors là, c'est accessible aux marcheurs, les personnes PMR, non, c'est à déconseiller.
17: Non, mais c'est important enfants, de le dire, hein, c'est pas grave, mais oui, c'est important en tout cas de le signaler.
18: Bien sûr, les enfants accompagnés, il n'y a aucun problème, puisque nous l'avons ouverte samedi, il y a des parents qui l'ont franchi avec les enfants sans aucune difficulté, donc oui.
17: Ah bah super.
18: Malheureusement, personne à mobilité réduite ou là, où effectivement, le franchit.
17: Et c'est plus compliqué également pour Philippe, parce que prendre de la hauteur et les sensations fortes, il n'aime pas ça, n'est-ce pas, Philippe ?
0: J'ai un mot de ma maman qui m'exempte de. Je ferai le détour. Ou je prendrai votre photo quand vous serez au milieu de la passerelle.
17: Mais justement, j'allais dire, c'est un ouvrage unique en Wallonie. Est-ce qu'on peut déjà trouver des photos sur Internet, les réseaux sociaux ?
0: Ça va se multiplier, on va en voir beaucoup, j'imagine.
18: Passerelle himalayenne Sainte-Cécile sur Facebook, vous pouvez y aller, il y en a déjà pas mal, oui.
17: Ça risque d'intéresser nos auditeurs, bien évidemment.
0: C'est unique en Belgique,
18: Vous
0: seriez étonné quand même que je la fasse, cette passerelle.
17: Bah oui, écoutez.
18: Et moi, je veux bien la faire avec vous.
0: Vous me donnerez la main, on ira faire une émission en direct chez vous, un de ces quatre. Pourquoi pas la saison prochaine ? Ce serait une bonne idée, ça. En direct de la passerelle, tétanisée au centre de la passerelle.
17: Ne le dites pas deux fois parce que le rendez-vous est pris.
0: Allez.
18: Le rendez-vous est pris, pas de soucis, vous êtes les bienvenus.
0: Merci Sylvie Théodore, bon après-midi. Je fais du tourisme à Florenville.
17: À bientôt.
0: Fin de saison aussi dans quelques minutes pour notre Nicolas Évrard, journaliste à Plus Magazine. Tout de suite, Céline Dion avec Dansons.

0: 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Ben non, Sophie, vous n'êtes pas toute seule, je suis là.
1: Ah ben vous voyez que vous voilà. êtes bilingue, Philippe.
0: Ben voilà, vous voyez, je suis traduit. Voilà. Et il y a même du monde en régie aussi. Michael Jackson, Alex Jermis aussi sera là. Et puis Texas, c'est Summerson, évidemment. Dans quelques instants, Nicolas Evrard de Plus Magazine nous rejoint. Si vous êtes en quête d'un peu de fraîcheur, on a encore du bon plan pour vous.
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0: Et toutes les 30 minutes dans les ambassadeurs, on fait un point sur vos conditions de circulation. Rebonjour Jean-Marc Strel.
11: Exactement, avec quelques ralentissements. Rebonjour sur le 411 Luxembourg-Namur autour de l'église en direction de Namur. Vous perdez 20 minutes. Quelques ralentissements observés toujours sur le 42 Aix-la-Chapelle-Liège à Herve dans le chantier, une dizaine de minutes perdues. Sur le ring de Bruxelles de Halle à Grand-Bigard, il vous faut 25 minutes de Strombeek à Macalen 15. 15 aussi une fois que vous êtes à Macalen jusqu'à Strombeek, et de Strombeek à Grand-Bigard une bonne vingtaine de minutes. Donc voilà, un peu de monde sur le ring de Bruxelles, pas de catastrophe, mais ça ralentit quelque peu.
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0: Mais vous trouvez qu'il fait si chaud? Mais non, tout va bien. Bonjour Nicolas Evrard.
1: Bonjour Nico.
12: Bonjour, bonjour.
0: De Plus Magazine, et c'est vrai qu'on, c'est le combat de toutes et tous. On est à la recherche d'un peu de fraîcheur là où on peut en trouver. Vous avez épinglé justement des endroits frais à visiter en cette période de canicule, Nicolas.
12: Oui, c'est ça. Alors bon, comme c'est ma dernière chronique de cette année dans les ambassadeurs, je vais faire une petite parenthèse et vous faire voir un peu l'envers du décor. Il faut savoir que je propose mes sujets plusieurs semaines, voire un ou deux mois à l'avance.
1: C'est vrai.
12: Vous savez, vous.
1: Bon élève.
12: Et il y a deux mois, on était encore en avril. Mmh. Et voilà, je cherchais un sujet idéal pour les seniors et le début de l'été. Et je me suis dit qu'il y aurait probablement une petite canicule estivale en juillet et en août. Et donc, que ça serait sympa de parler de lieux à visiter qui restent au frais, même quand il fait super chaud. Notamment parce que passé un certain âge, on est bien plus fragile face à la chaleur et qu'il faut s'en protéger. Le truc, c'est que j'avais juste pas prévu qu'on y serait déjà en plein milieu du mois de juin.
0: Donc, vous n'êtes pas voyant. Ça, c'est une chose précisée.
12: Non.
1: Mais du coup, c'est quoi le problème, Nico?
12: Alors du coup, c'est que depuis plusieurs jours, vous avez vu probablement passer plein d'articles, plein de reportages qui parlent d'endroits où se mettre au frais. Moi, je viens de recevoir un communiqué de presse des Grottes de Han qui vantent la fraîcheur de leur galerie. Bref, le sujet, il est déjà traité un peu partout. Et ça m'oblige un peu à me creuser la cervelle pour parler d'endroits frais, peut-être un peu plus originaux.
1: Vous avez trouvé quoi, du coup, pour nous aider?
12: Bon, alors on va déjà évacuer tout ce qui est grotte, église, château, lac de l'odeur, etc. Tout ça, c'est fait. Mais il y a un type de lieu dont on n'a pas encore parlé, ce sont les forts. Donc il faut savoir qu'en Belgique, on a des forts militaires de la Première et de la Deuxième Guerre mondiale qui sont disséminés sur le territoire. C'est vraiment des mastodontes de béton enterrés sur des milliers, des millions de mètres cubes de terre.
0: Ouais. Donc, mur très épais, c'est sûr ça.
12: Voilà, tout à fait. Donc autant dire que c'est pratiquement des grottes artificielles. Mais voilà, avec un supplément d'âme, avec un petit quelque chose en plus, puisque ce sont aussi des lieux de mémoire dans lesquels se sont déroulés des événements historiques, des histoires souvent touchantes. Donc c'est vraiment des endroits intéressants à découvrir pour le moment si vous ne les connaissez pas.
0: On les trouve où ces forts, Nicolas ?
12: Alors, notamment en région liégeoise, c'est logique, on était juste face à l'Allemagne. Vous avez notamment le fort d'Ebenemael qui était censé nous protéger de l'invasion allemande en 1940. Spoiler, ça n'a pas vraiment marché. Mais là, c'est vraiment l'un des plus grands forts et l'un des mieux conservés. Pour la petite histoire, il faut savoir que dans ces galeries, il fait quelque chose comme 11 degrés. Donc si vous allez visiter ce week-end, il faudra carrément prendre un pull. Et puis, vous avez aussi des forts tout autour de Liège qui eux, ont surtout servi pour la Première Guerre mondiale. Donc là, c'est des visites un peu plus émouvantes peut-être parce que la résistance des forts de Liège, elle a souvent été acharnée. Vous avez notamment le fort de Lantin qui est vraiment bien mis en valeur par une équipe de bénévoles. Et puis, vous avez aussi celui de Lonsin qui est un peu différent lui parce que c'est une nécropole, c'est-à-dire que le fort il a explosé pendant la guerre en ensevelissant des centaines de soldats. Et donc c'est vraiment très très impressionnant, voire très touchant. Et alors voilà, il y a des forts aussi en région d'Anvers, il y en a un fort en région namuroise que je vais citer qui est celui de Saint-Héribert, qui peut aussi se visiter, pas ce week-end-ci, mais enfin vous le saurez pour une prochaine fois. Et donc voilà, toutes les infos sur ces forts, évidemment, elles seront sur le site de l'RTBF, hein, vous le savez bien.
1: Évidemment, merci Nicolas, et je suis sûr que vous avez d'autres idées encore.
12: Oui, à Spienne, près de Mons, vous avez ce qu'on appelle les minières. Donc les minières, c'est un patrimoine classé à l'UNESCO qui est pourtant pas super connu, mais là aussi c'est impressionnant puisque ce sont des mines qui remontent à la préhistoire et dans lesquelles on allait chercher du silex. Et il est toujours possible de descendre dans ces minières, en tout cas dans une de ces minières. Alors c'est pas le truc le plus facile d'accès.
0: C'est une petite échelle. Je connais l'endroit, c'est marrant. Voilà. C'est une petite échelle qui descend, ouais.
12: Voilà, c'est ça, il faut mettre son petit harnais, il faut descendre la petite échelle. Donc voilà, c'est un peu impressionnant, c'est vrai, mais voilà, si vous avez une condition physique correcte, normalement, il n'y a rien d'insurmontable non plus. Et la visite, là aussi, elle en vaut vraiment la peine.
0: C'est pas bête comme idée, ça, de descendre dans les mines.
12: Oui, et d'ailleurs, on peut aussi descendre dans des mines bien plus récentes. Alors, souvent, ça n'est plus possible, hein, parce que les galeries, elles ont été rebouchées, qu'elles ont été inondées. Mais à Blény, en région liégeoise, c'est toujours quelque chose qui est possible de faire. C'est, sachez-le, une des quatre dernières mines d'Europe dans laquelle il est encore possible de descendre.
1: Ah oui.
12: Donc, on descend dans les galeries avec l'ascenseur d'origine, en plus. Donc, un machin super rapide, vous voyez, qui fait des petits guillis dans le ventre.
1: et là pas aussi, pour on Philippe, a des du coup. Il a peur des sensations fortes, donc vous avez dit rapide et Gilly, c'est fini, on l'a perdu.
0: Gilly, d'accord, mais... Hein
12: bon, il a quand même descendu l'échelle des minières, donc il y a...
0: C'est vrai. Bah, elle fait une petite dizaine de mètres.
12: Voilà, ici c'est un peu plus quand même. Mm-hmm. Mais donc là, on est dans des galeries où il fait quelque chose aussi comme 15 degrés, mais là, c'est vraiment aussi une expérience intéressante, assez unique, et donc voilà, comme dans tous les autres exemples, on se rafraîchit, mais voilà, on apprend et on découvre des choses.
1: Bah c'est super intéressant, merci Nico. Donc tous ces bons plans qui sont à retrouver sur le site rtbfactu/lesambassadeurs grâce à notre super chroniqueur et journaliste pour Plus Magazine. Et Nico, j'ai envie de dire, c'est la dernière.
12: Et oui.
1: Mais c'est incroyable, merci beaucoup pour cette saison.
0: Oui, j'allais aussi dire bonne retraite, hein, puisque oui, c'est la dernière, mais j'ai déjà fait la vanne début de semaine avec quelqu'un d'autre. Nicolas, on va se retrouver au mois de septembre. Hein. Moi,
12: avec plaisir.
1: Ouais, bon,
0: signer le contrat, déjà, c'est bien. Bon, passez un très très bel été, petit voyage à l'étranger ou pas?
12: Oui, la Bretagne, on va rester modeste.
1: Ah, pareil, vous voyez.
12: On va pas au sud.
1: Belle destination.
0: Bah oui, mais vous savez que c'est là qu'il est l'endroit des endroits il a fait le plus chaud de France, en plus, ces derniers jours. Hein.
1: Bah oui, mais écoutez.
0: À Nantes, plus de 40 degrés, là, hier. Hein.
1: Bon, ça arrive chez nous.
0: Allez, passez de belles vacances, tous les deux. Merci beaucoup, Nicolas Evrard, de bientôt. Plus Magazine. À très, très bientôt. Voici Alex Germise dans Les Ambassadeurs. Oui.

0: Rhythm of the of Life, pardon, c'était Alex Germis, 16h38. Pascal Laroche pour la petite dernière aussi de la saison en direct de la Spirale de Namur dans moins de 2 minutes.
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0: Des artisans qui vous accueillent, des portes qui s'ouvrent ce 28 juin, événement RTBF Vivacité à Namur, ou bah juste à côté, on l'a dit, hein. Rappelez-moi la commune,
13: oui,
0: Pascal.
13: Anatois.
0: J'y suis, Anatois, d'accord. Anatois, le rendez-vous fixé à la spirale de Anatois, dans la région namuroise. Effectivement, Pascal.
13: Spirale.be, ouais. Oui. Et ce sont les mains qui sont à l'honneur, hein, la spirale,
0: ah bah oui,
13: tout
0: oui.
13: Le temps.
0: Vous allez plonger vos mains.
13: Dimanche,
0: c'est fait?
13: Mais oui, mais justement, je vous explique, en fait, ici, avec Anne, on est en train de faire de la poterie, et on va plonger ses mains, et donc ici, dimanche, eh bien,
0: comme
13: ces
0: dans
13: artisans
0: le film,
13: sont là pour
0: il y
13: vous.
0: Avait un, il y avait un film
13: comme dans le film, mais exactement,
0: poterie,
13: je ne sais pas de quel film vous parlez, c'est quel film?
14: Ben oui, Ghost.
13: Ah, Ghost, ouais. Ah, je ne me rappelle pas, je ne me rappelle plus ouais. Ce truc. Bon, alors, 400 créations ici qu'on va pouvoir, eh bien, venir à la rencontre d'eux. Je sais que la phrase n'est pas très française, mais ce n'est pas grave. Et puis, une journée conviviale, donc, ce dimanche, avec les familles qui sont invitées ici à venir mettre la main justement à la pâte en quelque sorte, et c'est ce que je suis en train de faire avec Anne. Alors Anne, qu'est-ce qu'on est en train de faire? On est en train de construire quoi là en poterie?
14: Donc là on va essayer de créer une forme, ouais. Tu vas d'abord essayer de centrer la terre.
13: D'accord.
14: Donc on va centrer la terre autour de l'axe central de la girelle, donc on tourne, on ouais. Travaille du tour de potier.
13: Ah c'est bizarre, je le fais vraiment hein, Philippe et Sophie, je suis en train vraiment de faire quelque chose qui ne ressemble à rien pour le moment, mais vous allez voir. Mais en fait c'est surtout que Anne, elle donne des cours, elle fait des formations, et donc du coup ça se sent parce qu'elle est en train de me montrer, et elle a pris mes mains, et on est en train de faire quelque chose ensemble. Là. Vous faites des formations, est-ce que les formations s'adressent à qui alors Anne du coup?
14: Elles s'adressent principalement aux adultes, aux ados aussi, donc ce sont des formations autour de potier comme je le disais, donc on apprend à tourner la terre, à
13: ah
14: préparer
13: oui, bizarre,
14: la
13: là.
14: Terre, ouais. Et là on est en train de créer une forme, donc on est en train de créer du vide qui va être entouré par de la terre, par de l'argile, donc une matière super simple, super noble, toute simple. simple, abordable par tout le monde.
13: Ah, mais c'est super joli ce qu'on est en train de faire. Je suis étonné par moi-même, là. Dites, Anne, et du coup, c'est quoi le plus dur? Parce que ça a l'air super facile quand on vous voit à l'œuvre, mais c'est quand même compliqué. Il y a quand même en fait des
14: côtés compliqués. C'est ce que vous venez de faire, en fait. Ah, c'est oui. Le centrage de la pièce. Donc, c'est demander à la Terre de nous obéir en quelque sorte, mais tout en étant super doux, super flexible avec elle, et en lui demandant d'aller où on le souhaite, tout en
13: C'est ça. Vous êtes régulièrement ici à la Spirale, vous donnez des formations à la Spirale.
14: Ouais, tous les lundis.
13: Tous les lundis. Ouais. C'est quoi votre... Comment ça se fait que vous êtes passionné comme ça parce que vous faites la poterie? Ça vous apporte quoi?
14: C'est une rencontre. Moi, je suis pas du tout potière au départ. J'étais économiste à la base, et puis une rencontre avec une céramiste belge dans le fond des Ardennes belges, Christiane Lebrun, et puis beaucoup d'apprentissage, beaucoup de rencontres et beaucoup de travail auprès de potier pour apprendre les gestes de façon continue, répétée, inlassablement.
13: Vous avez un tout nouveau site internet, c'est lequel ?
14: www.chemin-de-terre.be, et c'est à Beaufailly, sur la commune de Chauxfontaine.
13: Et alors, donc, Max sera là aussi, lui, dimanche. Max, lui, on a parlé avec lui tout à l'heure de bois, mais il fait autre chose. C'est la taxidermie. C'est-à-dire que vous faites un truc avec les insectes et vous les incorporez dans le bois. Moi, j'ai vu ce que vous faites là tout à l'heure. C'est tout à fait impressionnant. Qu'est-ce que vous faites?
15: Merci beaucoup. En fait, l'idée, c'est de trouver des insectes qui se marie, si je peux le dire comme ça, avec le bois, parce que j'essaie toujours de trouver ici en Wallonie des espèces exotiques envahissantes. Donc ce sont des bois qu'on considère comme exotiques envahissants et qui n'ont a priori pas leur place chez nous. Et on a aussi des insectes, les charançons, qui m'intéressent beaucoup, qui sont des insectes qui se nourrissent de bois et qui vivent au quotidien de manière très liée avec le bois. Et l'idée, c'est d'arriver à trouver ces petits ravageurs qu'on considère donc comme des nuisibles, et le bois auquel il est inféodé, ce bois dans lequel il vit, et de les réunir ensemble. Alors, c'est né aussi d'un constat, parce qu'aujourd'hui, on parle beaucoup des abeilles, de frelons qui sont un très grand facteur de pollinisation aujourd'hui, mais les charançons et les insectes, les coléoptères, sont un peu le petit oublié dans cette grande histoire qu'est la pollinisation, et ils jouent un rôle hyper important. Et donc, je trouve qu'aujourd'hui, c'est donner une vitrine sur le petit, sur ce qu'on ne voit pas au quotidien et qui pourtant nous nourrit tous les jours et nous peut, en tout cas, nous émerveiller.
13: C'est quoi votre plus belle création, en quelques mots?
15: C'est une question vraiment difficile. Je pense que chacune aborde des thèmes.
13: Peut-être l'animal le plus étrange que vous avez mis sous coupole de bois, on va dire.
15: Le plus étrange, je dirais que c'est le charançon du bambou. Alors, d'accord. Le charançon du bambou, c'est le plus grand charançon qu'on a sur Terre. Alors il y a plusieurs jeunes qui ont des élevages, donc je vous rassure, je n'ai pas été chercher un charançon du bambou dans la nature. Et donc ce charançon a une taille énorme, c'est un grand ravageur, mais c'est surtout, de par sa taille, un insecte qui permet vraiment de se familiariser avec l'anatomie des insectes, leur fonctionnement, leur vie. Et donc c'est une belle vitrine sur le monde des petits.
13: Et vous allez montrer tout cela donc dimanche. Alors dimanche, rendez-vous à la Spirale, spirale.be pour tout savoir.
0: Spirale.be.
13: Spirale.be, on précise simplement qu'il y aura aussi un spectacle.
16: Oui, tout à fait. Donc, il y aura un petit spectacle de théâtre à 14h et à 16h, Souffle le vent, de contes, de la danse, de l'acrobatie.
13: Voilà, super. Spirale.be, vous avez tous les renseignements. Malheureusement, on doit terminer là, mais il y a plein de choses à dire,
0: y a
13: évidemment.
0: Patrick Weber qui s'impatiente déjà. Hein. Merci Pascal Laroche.
13: Oui.
0: Merci pour
13: Philippe,
0: cette saison dans Les Ambassadeurs.
14: Merci,
0: et puis,
14: Pascal.
0: Bel été, Pascal.
14: À bientôt.
0: Sur,
17: avec plaisir.
0: Les différentes plateformes, la radio, on entend partout, la météo, Pascal Laroche. Et qui sait, peut-être à la rentrée aussi dans Les Ambassadeurs. Voici Texas maintenant. Avec Summerson. Bon après-midi, le gagnant du jour dans quelques secondes.

0: Gloria, soirée mondaine. Demain sera sorti, ce sera sorti parc d'attractions pour nous.
1: À Walibi. On sera en direct de Walibi pendant 2 heures de 15 à 17h.
0: Dans les coulisses et tout.
1: Exactement. Et également, Philippe, on voulait féliciter Alain de Vielsalm pour ses 2 places pour les Ardentes.
0: Ouais, c'est un super cadeau. C'est Livia Dushkov qui arrive, Stumpeke de Rawe. Donc demain, en direct de Walibi. Bisous tout le monde.
1: Bisous, à demain. Ciao, ciao.
2: Aujourd'hui, cap sur le Val de Salm, où la forêt garde des traces du passé et où la myrtille est bien plus qu'un fruit. Une mémoire et une fierté locale. Depuis 2000, la confrérie de la myrtille de Salm protège ce patrimoine, ses recettes et ses légendes. Rappelant qu'autrefois, des wagons entiers partaient de Vielsalm vers l'Angleterre. Pour en parler, j'ai le plaisir d'accueillir Philippe Marc, grand maître de la confrérie. Bonjour Philippe.
3: Bonjour Olivia, bonjour tout le monde.
2: Alors Philippe, la confrérie existe depuis plus de 20 ans. Elle défend ses produits emblématiques, du pâté à la myrtille à l'élixir, et porte haut les couleurs d'un fruit qui fut jadis exporté par wagon entier jusqu'en Angleterre. Comment cette mission est-elle née et comment la confrérie est-elle devenue la voix de l'âme du Val de Salm ?
3: Eh bien, donc c'est en l'an 2000 que, lors d'un séjour en Auvergne, Monsieur Philippe Andrian, qui est toujours membre de la confrérie depuis lors, a profité du passage de notre bourgmestre de l'époque, Monsieur Jacques Zenon, pour lui faire découvrir une confrérie gastronomique, celle de la gentiane. Et de retour à Vielsalm, le bourgmestre s'est dit « Mais enfin, nous avons aussi à Vielsalm une plante emblématique, la myrtille. Pourquoi est-ce que nous ne créerions pas une confrérie de la myrtille ?» Et c'est à Monsieur Charles Legros, qui est d'ailleurs le premier grand maître de la confrérie, qu'a été confié le soin de créer cette confrérie et de la porter devant les fonts baptismaux en présence de nos parrains, la royale confrérie des Herriers d'Ardenne de Bastogne. Et c'est comme ça que la confrérie est née. Je suis le 4e grand maître et nous avons actuellement 16 membres actifs de la confrérie.
2: Entre les teinturiers anglaises, les colons américains qui en faisaient un remède et les aviateurs de la Seconde Guerre mondiale qui en consommaient pour mieux voir la nuit, la myrtille semble avoir 1000 vies. Quelle histoire parmi toutes celles qui entourent ce fruit vous fascine ou vous amuse le plus, Philippe ?
3: Eh bien, en fait, celle qui me fascine le plus, c'est peut-être le côté un peu sombre que l'on peut avoir en utilisant la myrtille. Vous avez cité tous les bienfaits, mais il y a aussi la myrtille qui sert à fabriquer le tcha-tcha. Alors, savez-vous ce qu'est le tcha-tcha ?
1: Ben, j'ai peur de vous répondre. Qu'est-ce que c'est ?
3: Je sais que certains animateurs de la RTB savent ce que c'est, parce que c'est la boisson qui transforme les gens en sorcières. Parce que nous avons à Vielsalm les célèbres maquereaux du Val de Salm. Et ces sorcières, eh bien, c'est leur boisson, le tcha-tcha, qui est fait à base de myrtille et d'autres produits dont la bienséance me dit de ne pas en citer trop à l'antenne.
1: À boire avec modération ?
3: Le tcha-tcha, oui, notre élixir, non.
1: D'accord, ok. Et enfin, Philippe, quelle est la devise de votre confrérie ?
3: Eh bien, comme vous l'avez dit tout à l'heure, la myrtille a énormément de bienfaits et soigne beaucoup de choses. Eh bien, notre devise, c'est « nul mal ne craint ». Parce qu'à partir du moment où vous dégustez des myrtilles, eh bien, vous ne craignez aucune maladie.
1: D'accord, il ne peut plus rien nous arriver.
3: Voilà. Et alors, je voudrais quand même ajouter que pour ceux qui sont intéressés par trouver des myrtilles, etc., eh bien, le 21 juillet à Vielsalm, il y a la fête des myrtilles, où notre confrérie est présente et où les visiteurs peuvent se procurer les vraies myrtilles cueillies dans nos forêts, de même que notre élixir et notre pâté.
1: Très bien, donc à retenir, hein, le 21 juillet.
2: Stumpeke et Derawet, c'est votre dose quotidienne de Wallonie et de Bruxelles en radio. 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
4: Bonjour tout le monde, 31 degrés à la côte et de 34 à 30. 36 degrés ailleurs sur le pays. La canicule a encore pris de l'ampleur aujourd'hui, 9 jours après avoir débuté. Et il faut dire que la nuit sera très chaude également, avec des températures qui mettront du temps à redescendre et qui n'iront au minimum pas beaucoup plus bas que 24 degrés. Et il faudra encore de la patience pour demain, avec une journée de vendredi qui s'annonce comme la plus chaude de la séquence. Seul le littoral restera à 31 degrés, mais pour le reste, on frôlera les 40, de 37 à 39 degrés partout sur le pays. L'IRM active d'ailleurs un avertissement rouge pour la chaleur pour les provinces de Liège et de Limbourg. C'est seulement la troisième fois de l'histoire que cet avertissement est émis après 2019 et 2022.
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17: Deux douches par semaine et pas de ventilateur à la prison de Saint-Gilles. La chaleur fait vivre en enfer aux détenus, des températures extrêmes qui s'ajoutent à la surpopulation. Savez-vous que votre chien ou votre chat a trop chaud ? Quand on connaît les signes, on peut mieux les aider. Trucs et astuces dans quelques minutes. Et puis le Venezuela plongé dans l'angoisse après deux séismes très puissants cette nuit. Les victimes pourraient se compter par milliers. Les secours cherchent toujours des survivants dans les décombres. Bonjour à toutes et tous. 9 mètres carrés, c'est la taille d'une cellule à la prison de Saint-Gilles. Imaginez devoir y rester enfermé 22 heures sur 24 sans ventilateur. C'est le quotidien de certains détenus incarcérés dans la prison bruxelloise, déjà sous pression à cause de la surpopulation. La prison de Saint-Gilles est devenue un four pour les plus de 500 détenus qui y sont enfermés. Frank Van Ballen purge une peine jusqu'en 2034 à la prison de Saint-Gilles et Africa Gordio lui a demandé comment il vivait cette vague de chaleur.
18: Très mal, on n'a que deux douches par semaine. On s'est lavé, aujourd'hui on est jeudi, on s'est lavé mercredi. Et là on va se laver que samedi. C'est insupportable. J'ai dû dormir par terre cette nuit. Dans le lit, c'était impossible.
19: Vous restez 22 heures sur la journée en cellule ?
18: Oui, pour ceux qui ne travaillent pas, oui.
19: Et vous n'avez même pas de ventilateur, rien ?
18: Ben, j'en avais un là, mais il m'a lâché. Et il faut l'acheter le ventilateur, si vous n'avez pas d'argent, vous n'avez pas de ventilo.
19: Vous êtes seul dans votre cellule ?
18: Là, oui, j'ai mis un an à avoir une cellule tout seul, parce que c'est surpeuplé.
19: Qu'est-ce que vous aimeriez en plus ?
18: Avoir des préaux du soir pour pas sortir entre 2 et 4 heures quand le soleil tape, et avoir une douche en plus.
17: Une rencontre signée Africa Gordillo. Demain, il fera aussi chaud à Liège qu'à Dubaï, jusqu'à 40 degrés à l'ombre. L'Institut Royal Météorologique a placé ce vendredi les provinces de Liège et du Limbourg en avertissement rouge. C'est la troisième fois seulement que l'IRM enclenche ce code rouge en Belgique. Pour le reste du territoire, l'avertissement orange reste en vigueur au moins jusqu'à samedi, avant de repasser au jaune à partir de dimanche. Des températures extrêmes qui poussent les autorités à rappeler certaines consignes. Les gouverneurs de Liège et du Luxembourg ont pris des arrêtés de police contre les risques d'incendie. Interdiction d'allumer des feux à proximité ou dans les bois, forêts ou encore prairies. Un arrêté aussi à Liège sur l'organisation d'événements. Il est demandé aux organisateurs d'adapter leurs activités à la chaleur, de prévoir de l'eau en suffisance ou encore de renforcer les dispositifs médicaux. Et avec cette chaleur, on tire un peu la langue, mais nous ne sommes pas les seuls. Nos animaux domestiques ont aussi du mal à supporter ces températures, mais nous pouvons les aider à supporter la chaleur. Conseils et pièges à éviter avec Olivier Boulingue.
20: Christine a trois chiens à la maison et elle l'a remarqué, eux aussi sont surpris par la chaleur.
21: Ils sont plus posés, puis ils cherchent quand même la fraîcheur, donc en fait ils sont quand même relativement plus souvent à la maison sur le carrelage.
20: Pour les aider, Christine a quelques bonnes astuces.
21: Il y a une piscine, et puis on a des tapis réfrigérants, et puis on a des jouets aussi qu'on met au congélateur pour pouvoir justement leur donner, les rafraîchir.
20: Les chiens et les chats ont parfois du mal à se réguler car ils ne transpirent pas. Michel Moreau est vétérinaire. Il sait reconnaître quand un animal a trop chaud.
22: Certainement, la manière dont il respire, s'il allait énormément, s'ils deviennent tout à fait apathiques, qu'ils sont sans réaction. Aussi les vomissements quand on est à un stade plus avancé. Donc tout ce genre de symptômes qui nécessitent vraiment de les rafraîchir le plus vite possible et éventuellement de consulter le vétérinaire parce que c'est quand même, ça peut devenir des cas vraiment urgents et graves.
20: Concernant les promenades, privilégiez les heures les plus fraîches de la journée.
17: Le reportage à Charleroi d'Olivier Boulenque et Julien Malpas. Et pour échapper à la chaleur terrassante, vous êtes nombreux à chercher des lieux de baignade. Dans le Brabant Wallon, la seule zone de baignade autorisée est fermée depuis hier jusqu'à nouvel ordre. Les analyses des eaux de la plage de Renipont à Lannes ont révélé la présence de bactéries Escherichia coli. Plusieurs baigneurs avaient consulté début de semaine pour des troubles gastro-intestinaux. On ignore encore l'origine de ces bactéries, mais la chaleur a certainement favorisé leur prolifération. En attendant les résultats des nouvelles analyses, la plage reste donc fermée sur arrêté de la bourgmestre. Et c'est sous un soleil de plomb

0: besoin de cette aide-là. On est vraiment le rayon de soleil et voilà quoi.
1: C'est que la population est vieillissante et que les aides à domicile, on est sacré pour certaines personnes. Les aidants proches ne sachant pas assurer ce rôle, c'est nous qui y allons.
0: Mais bon, voilà, on adore notre métier et on va continuer dans la bienveillance, dans l'humanité. Et on se bat aujourd'hui pour restaurer tout ça et on y croit. On y croit.
2: Des interviews de Fabien Vanekaut et Nicolas Denefeld. Toujours à Namur, une soixantaine de travailleurs de Thimarsinel manifestaient devant le siège du gouvernement wallon. Une délégation syndicale a été reçue par le ministre-président Adrien Dolimont et le ministre wallon de l'économie Pierre-Yves Géolet. 179 emplois sont menacés dans l'entreprise sidérurgique Carolo. La procédure Renault de négociation a été lancée, mais direction et syndicats ne parviennent pas à s'entendre et l'usine est en grève depuis un mois. Les syndicats ont été reçus aujourd'hui, donc le gouvernement wallon verra la direction mardi avant de revoir les syndicats en fin de semaine prochaine. 7 personnes interpellées dans le cadre de l'explosion en mars dernier devant la synagogue de Liège. C'est une information RTBF. Le dossier ouvert pour terrorisme est entre les mains du parquet fédéral et l'enquête connaît donc ce jeudi une nouvelle accélération puisque selon nos infos, 7 personnes ont été privées de liberté suite à des perquisitions. Pour rappel, l'explosion n'avait pas fait de blessés mais avait provoqué des dégâts matériels. Cela fait plus d'un siècle que le Venezuela n'avait plus connu de séisme aussi puissant. Hier soir, une double secousse sismique a touché la région au nord-ouest de Caracas, la capitale. Un bilan provisoire recense 164 morts, mais un institut américain prévoit des milliers de victimes. Daniel Fontaine, dans les zones sinistrées, les habitants sont encore sous le choc.
3: Oui, au petit matin, l'ampleur du sinistre se dévoile, des dizaines d'immeubles effondrés et des milliers d'autres endommagés. La région est habituée aux secousses sismiques, mais cet habitant de Caracas témoigne que celle-ci était hors norme.
4: On en avait déjà vécu plusieurs ici, mais pas des secousses comme ça. Ça, c'est un vrai tremblement de terre. Quand j'ai vu que tout se mettait à bouger, je suis resté dans l'encadrement de la porte jusqu'à ce que ça s'arrête. Puis, j'ai couru dans la rue. C'était vraiment trop fort. On a encore ressenti des répliques.
3: Des secouristes, mais aussi des habitants fouillent les décombres pour tenter de sauver des survivants coincés. La ville de La Guaira est fortement touchée. Diana Delgado, mère de 3 enfants, cherche son fils de 8 ans.
5: Je suis désespérée, je veux juste savoir où est mon fils, s'il est coincé quelque part ou s'il se trouve dans un centre d'accueil. Le gouvernement a dit qu'ils allaient envoyer des engins de chantier, mais regardez-leur, ils ne sont toujours pas arrivés. Il n'y a que les voisins qui nous aident ici.
3: Les secours internationaux se mobilisent pour le Venezuela, mais l'aéroport international se trouve dans la zone sinistrée. Sa fermeture complique l'acheminement de l'aide.
2: 220 Belges sont enregistrés au Venezuela d'après le ministère des Affaires étrangères. 170 d'entre eux se trouvent dans la région touchée. Et en plus, une dizaine de voyageurs sont enregistrés sur Travelers Online. Les autorités n'ont à ce stade aucune indication de victimes belges. 6 matchs au programme du jour à la Coupe du Monde. Curaçao contre la Côte d'Ivoire et l'Équateur contre l'Allemagne. C'est à 22h. Et puis à 1h du matin, le Japon contre la Suède et la Tunisie contre les Pays-Bas. Et enfin, à 4h, la Turquie contre les États-Unis et le Paraguay contre l'Australie. Des rencontres à suivre comme toujours sur Ovio et en parallèle sur la Une et sur Tipeee. Voilà pour les infos et bonne fin de journée à notre écoute.
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7: Et devinez de quoi on va parler dans cette séquence QR aujourd'hui.
2: Un QR évidemment dédié à la vague de chaleur. Vous êtes nombreux à poser vos questions, comme Pauline Wouters.
8: Bonjour. Est-ce qu'il est possible scientifiquement de revenir en arrière en termes de réchauffement climatique ou à tout le moins de le stopper définitivement? Merci beaucoup.
2: Alors Pauline, aujourd'hui c'est Caroline Dessogne, un des visages de la météo à la RTBF, qui va répondre à votre question. Caroline, bonjour.
9: Bonjour.
2: Alors Caroline, scientifiquement, le réchauffement climatique est-il donc réversible? Peut-on arrêter sa progression?
9: Alors tout d'abord, on va rappeler le réchauffement climatique. Il est dû à la présence dans l'atmosphère de gaz à effet de serre dont les émissions sont majoritairement causées par l'activité humaine. Alors est-ce qu'on peut revenir en arrière? Eh bien pour ce siècle-ci, probablement que ce ne sera pas possible. Pourquoi? Parce qu'il faut tenir compte de toute la chaleur.

0: hauteur de toute l'énergie qui a déjà été accumulée au niveau de l'atmosphère, des océans. Et tout cela ne va pas se dissiper en un clin d'œil. C'est ce qu'on appelle l'inertie thermique. Et puis en plus de cela, les gaz à effet de serre, ils ont pour la plupart une longue durée de vie dans l'atmosphère. Donc en fait, ils s'accumulent. Du coup, même si nos émissions diminuent, elles s'ajoutent au stock existant, ce qui augmente le réchauffement climatique. On peut reprendre d'ailleurs une comparaison assez parlante. C'est une image proposée par François Jomaine, qui est expert en questions climatiques. C'est un peu comme lorsqu'on remplit une baignoire. Même si on diminue le débit, qu'il n'y a plus qu'un fin filet d'eau qui sort du robinet, eh bien le niveau continue de monter.
1: Et que se passe-t-il si on parvient à couper l'eau totalement ?
0: Alors même si on ferme totalement le robinet, il faudra attendre un bon moment avant que le niveau descende parce qu'il faut que l'eau s'évapore. Et c'est exactement la même chose avec les gaz à effet de serre. Et si on reste d'ailleurs dans la comparaison, fermer le robinet, ça équivaut au moment de la neutralité carbone, c'est-à-dire le moment où il y aura un équilibre entre les quantités de gaz à effet de serre émises dans l'atmosphère et les quantités absorbées par la Terre de manière naturelle grâce aux puits de carbone, comme par exemple les forêts ou les océans. Mais ça, déjà, ce n'est qu'une première étape et ce n'est pas encore pour tout de suite. Alors évidemment, tout cela peut sembler très pessimiste, on peut se dire, bon, à quoi ça sert de faire des efforts, mais tout de même, limiter nos émissions de gaz à effet de serre, ça reste toujours la bonne option, puisque à défaut de supprimer le réchauffement climatique, au moins ça permet de le diminuer.
1: Merci Caroline pour toutes ces explications. Ici, la chaleur vous questionne ou vous inquiète, vous pouvez toujours nous interpeller sur le site rtbf.be/QR.
2: Merci Estelle pour ces infos. Prochain rendez-vous avec l'info, ce sera forcément à 18h, parce qu'on est survivable, vous le savez. On va jeter un petit coup d'œil du côté de la mobilité avec vous, Xavier Ponsard. Des ralentissements à signaler sur le coup de 17h12 et 12 secondes, soyons précis, sur la E411. Et oui, on est comme ça.
3: Exactement, Patrick, ça se passe à hauteur de l'église en venant d'Arlon pour rejoindre l'échangeur de Neuchâteau. Il faut compter 10 à 15 minutes pour traverser ces ralentissements suite à cette zone de chantier. Même cause, même effet aussi en province de Liège sur le 40 à hauteur de Herve, c'est en direction de l'Allemagne. On a sur la Nationale 4 à hauteur de Bande un soulèvement de chaussée qui provoque la fermeture de la voie de droite. Ça se passe au kilomètre 119 et c'est en direction de Marchand-Famenne. Sur le ring de Bruxelles, des ralentissements habituels à vous rappeler à cette heure-ci entre Vilvoorde et Wemmel en direction de Grand-Bigard. Comptez 20 à 30 minutes. 30 minutes de plus aussi entre Forêt et Macquelon. C'est en direction de Zaventem. Même chose aussi entre Wezembeek et les quatre bras de Tervuren. C'est en direction de Waterloo. Ailleurs, aucun incident à signaler à cette heure-ci.
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1: Bonjour, très heureux de vous retrouver dans cette émission. On est ensemble jusqu'à 19h. N'ayons pas peur des mots, les amis. C'est une émission historique aujourd'hui à laquelle on assiste. C'est la fin d'un cycle, mais moi, j'aime pas les fins. Donc, il y a toujours un à suivre quelque part dans une belle histoire de cette émission 100% belge. 100% Marianne, et qui n'a pas sa langue en poche. Dernière émission de C'est pas fini avec vous, Marianne. Est-ce que tout va bien? Est-ce que vous êtes émue dès le début?
2: Oui.
1: Ça, alors écoutez, on va vous pourrir cette émission.
2: Et autre chose, ce serait mentir.
1: Ouais.
2: Donc voilà.
1: Bon, on va devoir être gentil alors.
2: C'est un jour que j'appréhende depuis un petit temps.
1: Mais moi aussi, figurez-vous. J'aime pas. Non, et on va faire cette émission, mais on va en faire quelque chose de très bien. Non, on est tous ensemble. Marianne, valide-t-elle la beauté non genrée? Voilà une bonne question pour commencer cette émission. Vous me la posez tout le temps. Eh bien, je vais vous la poser. On n'ira pas vous chercher toute nue de quel côté exactement? Puisqu'apparemment.
3: Toute nue, carrément.
1: Oui, parce que je sais que c'est un sujet qui vous agace.
2: Ouais.
1: C'est un sujet qui vous agace, David Barbet. Et moi, c'est un sujet que je revendique. Donc
2: du
1: on
2: côté
1: y va.
2: De Bray-de-Neuf.
1: Et voilà. Et je dis toute nue parce que à Bray-de-Neuf, on peut se balader tout nu. En tout cas, bref.
2: Il y a
1: une plage naturelle. Pas partout. On fait pas ses courses tout nu.
2: Mais bien sûr.
1: Et si Marianne
2: était... Il fait chaud, tout nu et tout bronzé. Et puis on le voit là.
1: Si
2: et se balade sur la digue
1: de...
2: et tout ça, quoi.
1: Et Marianne était une héroïne de BD. Hein, laquelle serait-elle? On va aller faire un petit tour et on adore ça au Centre Belge de la Bande Dessinée. Un lieu qui me tient particulièrement à cœur, donc je suis très content qu'on en parle. C'est la première fois qu'on le fait dans cette émission. Il y aura aussi deux impactus. Et puis une question qui fâche, qui résume bien le personnage qui est à côté de nous, devant nous, face à nous, au-dessus de nous aussi, hein, parce que franchement, c'est Marianne. Râler comme Marianne, est-ce vraiment bon pour la santé? On va poser cette question en deuxième partie. Il y a David Barbet, vous l'avez entendu. Vous êtes prêt, David?
3: Suis prêt pour cette dernière.
1: Ces montagnes russes d'émotions.
3: Ah oui.
1: David Wattley, c'est notre auditeur. Merci David.
4: Merci.
1: Il se dit, je suis tombé le bonjour.
2: C'est ce qu'il se dit un peu.
1: Isabelle
2: Debecker,
1: notre invité aussi, hein, parce qu'on dit tous auditeurs. Et on a déjà partagé des bulles, sans alcool, bien
2: sûr. Sans alcool.
1: Des chips, des fruits, des fleurs, plein de trucs.
2: C'est vrai, on m'avait gâté.
1: On est tous un peu émus, vous le savez.
4: C'est pas fini.
1: C'est Jordan. Oui, c'est un excellent titre, je le dis chaque fois. Il faudra le proposer à la direction. Jordan nous accompagne au 3063. Il vous attend à ce numéro, 50 centimes le message, mais aussi au 04 70 07 20 23 pour WhatsApp. Maxime aux manettes de l'émission. Enfin, rapide. Bonjour, bonsoir à nos invités.
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1: Isabelle Debecker, vous êtes directrice du musée de la bande dessinée à Bruxelles. Il y a toujours des expos hein, dans ce musée. Et alors, c'est comique parce que j'en parlais à des amis tout à l'heure, parce que on va en parler d'ici quelques minutes, mais il y a une exposition Petsy.
5: Tout à fait, qu'on a ouvert au mois d'avril.
1: Tout d'un coup, ça nous ramène...
5: Il y a longtemps.
1: Hein. Ouais. Mais on ne l'a pas oublié, en fait.
5: On ne l'a pas oublié. Moi, ça faisait partie aussi d'un personnage que je lisais toute petite. Je ne me rappelle pas bien des histoires,
1: mais
5: je me rappelle très bien de l'univers, des petits copains.
1: C'était joli, en tout cas. Les dessins, dans mon souvenir.
5: Alors, les originaux sont magnifiques.
1: Ah bon, d'accord, j'ai eu peur. J'ai peur de dire le contraire. Les originaux sont vraiment...
5: Je
1: vais dire autre chose. Mais...
5: Les originaux sont vraiment magnifiques.
1: Okay.
5: C'est vraiment quelque chose qu'il faut venir voir, parce qu'on n'a pas souvent l'occasion de voir des pièces de cette époque-là.
1: C'est clair, David, il n'a pas connu un Petsy.
3: Je ne connais absolument pas, je ne sais même pas à quoi ça ressemble.
5: Mais la Belgique
1: David,
5: francophone,
1: vous avez connu.
3: Oh, oui.
1: Vous avez connu.
3: Oh, oui.
1: Voilà. Marianne aussi, vous avez connu Petsy,
2: oui.
1: On est bien d'accord.
2: Oui.
1: On en parlera tout à l'heure. David, vous êtes retraité de la finance internationale, donc vous n'avez jamais rencontré aucun d'entre nous. Non, c'est David. Non, David, il sera retraité très vite.
3: Retraité de finance internationale, ça fait déjà trois mots.
1: Ça fait beaucoup. Voilà. Et alors, il nous dit toujours qu'il entretient une petite ressemblance avec Jean Reno, mais non, c'est le contraire. C'est Jean Reno qui entretient une petite ressemblance avec vous, David.
4: C'est Wattley. Gentil pour mon âge.
1: Vous êtes le dernier fidèle auditeur de la saison. Vous vous rendez compte La barre est haute. Hein, donc,
4: il
1: va falloir assurer. Il va falloir répondre à toutes les questions, être pertinent dans les débats, supporter David Barbet, encourager Marianne Virlet, embrasser Petsy, ça c'est pas indispensable, mais voilà tout ce qu'on vous demande. Marianne valide-t-elle la beauté? Oh Marianne, le prénom Marianne, tiens, il était temps que je m'y intéresse, signifie grotte de mer, c'est joli en fait. Ou alors aimer, on vous associe à la grâce d'une façon générale, c'est un prénom qui est classique, atemporel et ancré dans la culture francophone. C'est tout vous?
2: Ben oui, c'est
1: un peu républicain pour moi. Vous savez, moi, le côté royaliste, comme Marianne...
2: Mais vous
1: le
2: savez,
1: côté,
2: républicain en France, c'est en train de changer. Hein. Il y a la royauté qui est en train de s'inviter tout doucement. Donc.
1: Ah, vous appelez ça tout de suite, vous lancez la politique. Allez, bon, on y va. Courte pause et on y va, les amis, avec ce premier sujet.
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1: Allez, on a des petites surprises aujourd'hui, tandis que les messages, forcément, ben, ils arrivent nombreux pour vous. Marianne, on commence tout de suite.
15: Merci pour tout, Marianne. Tu es quelqu'un de très humaine, proche des gens et soucieuse d'eux. Tu es une excellente chroniqueuse. Tu vas nous manquer très fort. Je pense évidemment que tu pourras bénéficier d'un repos bien mérité et que celui-ci sera très prolifique. Profites-en bien, nous penserons évidemment constamment à toi et on t'embrasse très fort.
16: Coucou Marianne, la râleuse à l'antenne, mais la dame au cœur d'or dans la vie normale et en privé. Je voulais te remercier pour tout ce que tu nous as apporté et moi personnellement tout ce que tu m'as appris durant ces quelques années où j'ai pu participer à l'émission à tes côtés. Ta bienveillance, ta gentillesse et bonne retraite, mais tu es toujours avec nous dans notre cœur. L'émission c'est pas fini, c'est toi et Patrick qui en êtes, je dirais, les piliers puisque vous êtes là depuis le départ et... Ça va vraiment faire un choc quand tu ne seras plus là et j'espère que la relève sera assurée aussi et je n'en doute pas. À bientôt et bonne pension et pense bien à nous parce que nous on pensera souvent à toi.
1: Marianne, vous avez reconnu les deux?
2: Renaud Duquesne et Michael Dorotangeli.
1: Je tiens à dire que Renaud Duquesne ne s'est pas suicidé à la fin de ce message, parce que le ton était un peu lent. Moi-même, j'ai eu très peur, j'ai pris des nouvelles après en disant Renaud, ça va. Donc, toujours avec cette espèce d'allant qu'il caractérise. Quoi. Donc, Renaud, il y a des jours avec et des jours sans, mais il était profondément ému.
2: Ouais, c'est vrai, voilà. Que Renaud et Michael font partie des débatteurs de la première heure.
1: Tout à fait.
2: Première édition.
1: Alors, Marianne, voilà, parce qu'on est dans une émission, il y aura plein de choses, mais il y aura aussi des sujets. Validez-vous la beauté non genrée, parce que vous avez toujours séduit par votre élégance, vos lunettes, bien sûr, votre style parfait. Sauf quand vous sortez votre collection de pulls de Noël, ça c'est
2: mais
1: évident.
2: Mais vous les appréciez quand même.
1: Une peau parfaite. Et alors, vous suivez de très près, du coup, l'arrivée d'une grande enseigne de maquillage en Belgique. Hein, elle est présente un peu partout, avec une promesse, premier magasin non genré, Marianne. Il n'y aura pas de séparation, par exemple, parfum homme, parfum femme. Tout le monde fait ce qu'il veut. Est-ce que vous trouvez que c'est une bonne idée?
2: C'est c'est une excellente idée, parce qu'il est vrai qu'il y a parfois certains parfums masculins qui sont meilleurs que certains parfums féminins. Parfois, c'est un peu caricatural dans les parfums. Il y a certaines grandes marques qu'on connaît, on est habitué chacun à un parfum qu'on apprécie et qu'on utilise régulièrement. Mais c'est vrai que quand on veut tester de nouveaux parfums, qu'on va dans une parfumerie, de fait, nous sentir un petit peu, où on en met un peu à gauche, un peu à droite. Puis on ne sait plus quoi, parce que...
1: Gauche, à droite.
2: Tout qui se mélange. Bizarrement. Oui, mais ça va être un peu sur la main.
1: D'accord.
2: Puis tout se mélange. Et c'est vrai qu'il y en a parfois qui sont un peu bizarres. Donc quand on en trouve, c'est parfait. Mais pourquoi séparer comme ça? Il y a certains parfums pour hommes qui sont excellents.
1: David, bonne idée marketing?
3: J'ai un doute réel. Déjà, c'était l'avant-première hier de l'ouverture de ces magasins, de cette chaîne. Et pour quelqu'un, pour une enseigne qui se dit non-genrée, j'avais l'impression qu'il y avait beaucoup de femmes invitées et très peu d'hommes.
1: Vous n'avez pas été invité en clair, c'est ça?
3: Oui, aussi. mais c'est vrai, j'ai remarqué...
2: Parce que tous les invités avaient reçu un cadeau. Et comme ils n'étaient pas invités, il n'a pas eu de cadeau.
3: C'est pas
2: eu de
3: cadeau.
2: Et en plus,
3: ils ont eu quelques problèmes. Il y a des gens qui ont été invités et ils ont annulé l'invitation, on ne sait pourquoi, au dernier moment. Donc vraiment, le début est un peu chaotique quand même. D'accord. En termes d'avant-première, influenceur, presse, etc. Après d'avoir l'idée de faire un magasin non-genré, je pense que les gens qui aiment bien un parfum qui était dans l'autre côté du magasin, ils l'achetaient quand même. Je vois pas la grande révolution là-dedans, à part du marketing.
2: Qu'on ne vous le propose pas. Si vous arrivez dans un magasin et que vous demandez un parfum un petit peu fruité ou un petit peu avec une certaine tendance que vous appréciez, et si vous êtes du côté femme, on ne va jamais aller vous chercher un parfum côté homme.
1: Ça, c'est vrai, elle a raison. Enfin, je dis, c'est vrai.
2: Merci.
1: Que...
3: Ça veut dire que là, vous allez aller dans le magasin. Vous ne demandez pas... Imaginons, les vendeurs et vendeuses sont pris par d'autres clients, donc vous arrivez, vous essayez de chercher. Vous allez quand même être un peu perdu aussi au début, en disant, je vais chercher où, pour qui, pourquoi. Ça va être un peu le bordel.
2: Vous demandez les tendances dans les flagrances, et puis on va vous guider.
1: Mais en vertu de quoi, voilà, un parfum quelque chose différent de... pour un homme et pour une femme?
2: Mais non, vous pouvez demander un parfum plus fruité, plus boisé, et puis vous aurez une certaine quantité de parfums qui vous sont proposés.
3: Oui, très bien, mais de là en faire un objet marketing...
2: Pourquoi pas?
3: Oui, je pense que c'est très bien.
2: C'est une manière, ça ne change pas grand-chose, si ce n'est c'est la manière de ranger le magasin. Et de l'appréhender quand vous entrez, c'est tout.
1: David, il en pense quoi? David 2.
17: Ah oui. David 2, oui. Bien, personnellement, déjà quand c'est séparé, j'ai du mal à me retrouver. Mais alors quand ça va être mélangé, je ne suis pas contre l'idée, mais quand il y a trop, il y a trop, et quand c'est mélangé, je suis perdu, donc...
1: Donc c'est du marketing, mais peut-être pas du marketing très très très pertinent.
17: Pratique peut-être
1: ni,
17: pas.
1: Ni très pratique. Mais... du côté de Villers-la-Ville, David nous dit superbe émission et bonne émission. Marianne, vous allez nous manquer avec ce super caractère, et on vous voit avec dans une deux chevaux rouges style Boule et Bill, en fait. Ça c'est pour le Centre Belge de la BD, et c'est Xavier qui nous dit ça. Il y a Laurent qui se demande qui va soutenir maintenant que vous n'êtes plus là. Et Laurent, il est particulièrement triste. Il nous envoie des tas de messages. Je peux vous le dire. Il dit que c'est trop injuste parce qu'il envoie qu'à Calimero, forcément. Oui. Mais bon, je le répète, on ne vous a pas demandé de partir. C'est vous qui... Enfin,
2: non, je n'ai rien demandé.
1: Ah, ça va,
2: putain. Non, ne revenez pas avec ça, s'il vous plaît. Je n'ai rien demandé. Je pars, mais je n'ai rien demandé.
1: Elle en pense quoi, Isabelle, notre invitée, de cette histoire de non-genré, de parfum non-genré? Produit de beauté, d'ailleurs.
5: Oui, si ça pouvait faire sauter la taxe rose, ce serait super. On sait que les produits de beauté sont plus chers pour les femmes que pour les hommes.
1: C'est vrai?
5: Donc, mais oui.
17: Enfin, les parfums. Enfin, en général, oui.
5: Donc si ça pouvait lisser les prix, ce serait super.
1: C'est pas juste. Ouais,
5: après, non, c'est pas juste. Pas juste, évidemment que c'est pas juste. Et après, effectivement, je crois que le packaging, les marques vont pas suivre, et donc on verra quand même bien quels sont les parfums pour les femmes et pour les hommes. Donc je pense que de la part de Sephora, c'est peut-être bien...
1: Elle a dit le nom de la marque. Voilà.
5: Non, c'est bien. Il fallait pas le dire. Non, mais... on n'avait pas le droit.
1: C'est Sephora qui arrive, on peut le dire. C'est vrai qu'on l'a pas dit jusqu'à présent, mais on avait bien deviné. Et c'est vrai que c'est une façon, donc... eux, ils en font un argument marketing, oui. Mais je suis pas sûr vraiment que... ce soit après, en tout cas le premier incitant.
5: Il y a les parfums, mais il y a tout le reste aussi. Oui. Et je trouve que c'est pas mal que tout le reste... il y a des hommes, c'est bien qu'ils s'intéressent un peu plus peut-être.
2: Et il n'y a pas que ça, il y a toutes les crèmes aussi, parce que l'homme, il met aussi crème de jour, de la crème pour les mains, etc.
5: Il y en a plein qui osent pas.
2: Du vernis aussi.
5: Donc, peut-être,
2: mais, voilà.
5: Peut-être qu'ils oseront.
1: Puisque David, par exemple, qui a une très belle crème de jour.
3: Bien sûr.
1: Je crois que vous avez interverti.
3: Je ne la mets pas tous les jours, c'est mais vrai. J'ai une crème.
1: Vous avez une crème de jour.
3: J'ai une crème hydratante qu'on m'a conseillée parce que.
1: D'où les problèmes d'acné.
3: Si j'ai tendance à un peu avoir des. Dans la barbe, vous voyez, la barbe, c'est un peu.
1: Oui, je sais.
3: C'est un peu sec sinon. Donc j'hydrate absolument.
1: Vous avez dit ça un peu quoi?
3: Un peu sec.
1: Ah, sec, pardon.
3: Vous avez compris quoi?
2: Vous avez compris quoi?
1: Non, rien. Oui, non, rien. Merci, Isabelle. J'avais entendu autre chose. Allez, encore deux personnes, Marianne, qui voulaient vous parler.
18: Marianne, on n'a pas toujours vu les choses de la même façon. Et pourtant, après 7 ans, je pense qu'on a appris à se connaître, à se comprendre, peut-être même à s'apprivoiser, même à en rire. Et donc, merci pour tout ça. À bientôt.
19: Bonjour Marianne, ce qui m'a toujours marqué chez toi, c'est ce décalage entre ton personnage radio, hein, la râleuse qu'il ne vaut mieux pas aller chercher, et la vraie Marianne, celle qu'on croisait tous les jours, authentique, bosseuse, profondément humaine, vraiment, avec une énergie et un esprit d'équipe incroyable. Bah, tu vas nous manquer, même si j'espère sincèrement encore te recroiser un jour derrière un micro. Bon vent, bonne retraite, bon repos, même si je sais que tu ne vas pas vraiment arrêter. Ciao Marianne.
1: Vous avez eu des problèmes avec Stéphanie Vanos, apparemment, mais ça va mieux. Donc voilà, on est content. En revanche, Demetrios Cagliola, il était très, très ému.
2: Alors, Stéphanie aussi.
1: Ah bon,
2: oui.
1: Ça, c'est comme ça, à la fin.
3: C'est toujours à la fin. Voilà. C'est
1: ça. Renaud, il nous dit paradoxalement, je suis plutôt contre l'ouverture de la cosmétique aux hommes, ne répond qu'au capitalisme offert plus d'argent. Ce sont des normes de beauté qu'il faudrait changer. Catherine nous dit, je n'y crois pas. Ça fait toute la semaine que j'entends parler du départ de Marianne, mais c'est impossible qu'elle parte à la retraite. Elle est beaucoup trop jeune, on est tous d'accord avec ça. Et c'est un message de soutien qui nous arrive de tourner. On y va tout de suite, on jette un petit coup d'œil sur les routes avec notre copain Xavier Ponsard. Comment ça se passe, Xavier?
20: Eh bien, Patrick, on a toujours les suites de ces bouchons. Ça se passe sur le 411 à hauteur de l'église. C'est en direction, eh bien, de l'échangeur de Neuchâtel en venant d'Arlon. Il faut compter entre 10 et 15 minutes pour traverser ces ralentissements. Même chose aussi en province de Liège. On le rappelle depuis tout à l'heure d'ailleurs, à hauteur de Herve sur le 40 en venant de Loncé en direction de l'Allemagne. Sur le ring de Bruxelles, ralentissement aussi à prévoir, notamment entre Maquelen et Wemmel en direction de Grand-Migard. Ajoutez 30 minutes. Laissez 20 minutes de plus que vous allez mettre entre Woluwe-Saint-Étienne et les quatre bras de Tervuren. C'est en direction de Waterloo.
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1: Alors j'ai continué à faire des recherches bien sûr sur les Mariannes. J'ai appris, mais ça ne m'a pas surpris, que les Mariannes sont dynamiques, persuasives, déterminée et dirigeante et aussi terriblement rancunière. Donc là, j'ai peur tout d'un coup. Parce qu'on a quand même du dos, hein, comme on dit, donc pas mal de dossiers en 7 ans.
2: C'est peut-être vrai, sauf rancunière. Ça, parce c'est que un trait de caractère que je n'ai pas. Marianne, je ne suis pas rancunière.
1: Moi, ces dernières semaines, j'accumule les petits pépins. Les petits pépins divers et variés. Hein. Oui. Je ne suis pas dans une bonne période. Voilà. Et alors, je me suis dit, cette histoire de poupée vaudou dont vous me parlez depuis longtemps, je me dis, est-ce que ce n'est pas ça?
2: Non, parce qu'elle est toujours au frigo. J'attends de voir... Après cette émission, si on m'appelle ou pas pour la suite, si on ne m'appelle pas, je risque de la sortir du frigo.
1: Ah bon,
2: mais bon.
1: Si la direction m'entend,
2: s'il vous plaît. Si là, vous avez un répit.
1: J'aimerais qu'on me sorte du frigo vite fait. Mais bon, voilà, je préfère. Donc voilà, vous savez, moi, je vous ai toujours défendu contre vents et marées. Bref, donc, on se déshabille tout de suite et on plonge et on va à Bréden.
2: On va à Bréden ou Brédeneux, je ne sais pas. Parce que vous l'avez bien remarqué avec la canicule qu'on connaît bien, il y a de nouveaux adeptes qui ont rejoint l'unique plage nudiste du littoral. Parce que pour certains, quand il fait chaud, même un petit bout de tissu, c'est de trop. La seule solution. Oh,
1: ça, c'est bien ce que vous venez de dire, hein, franchement. Alors là,
2: juste bah oui, vous avez des bikinis qui sont.
1: C'est pas une question parce qu'il fait trop chaud, parce que les gens ont envie d'aller nager à poil.
2: Mais non, vous avez des bikinis rikiki, vous avez des strings pour hommes, et c'est. Bah, voilà, c'est
1: vous aimez bien les strings pour hommes.
2: Et ça veut dire le minimum de chez minimum, il n'y a pas beaucoup de centimètres carrés de tissu. Et malgré tout, non, il faut être tout nu direction la plage nudiste de Bréden, l'unique plage naturiste du littoral belge qui fête ses 25 ans d'existence. Et donc, la canicule amène quelques nouveaux adeptes. Alors, le public, c'est un public fidèle. En général, des habitués de 50 ans et plus. Quand même.
1: Ah, c'est pas pour moi, donc.
3: Ouais, c'est ça.
2: Le plus grand avantage, selon Martine, quand je sors de l'eau, je n'ai même pas ce maillot tout mouillé qui colle à la peau. Alors que dans mon jardin, c'est intenable. On est mieux ici qu'à la maison. Il y a le petit vent de la mer et tout, ça rafraîchit. Et donc, là, on pose sa serviette ou son parasol comme sur une plage classique. Sauf qu'ici, il y a moins de monde. Pas plus de 200 personnes, nous dit-on. Et donc, de nouveaux adeptes, puisque cette chaleur tropicale attire cette semaine de nouveaux amis. qui veulent rejoindre ainsi cette plage, qui découvrent la plage nudiste pour la toute première fois. On nous dit, sentir le vent sur son corps et plonger dans la mer fraîche sans bikini, c'est une autre expérience. On se sent libre, c'est beaucoup plus rafraîchissant. Mais attention.
1: Oui, moi je fais attention.
2: Très attention. Oh, parce, très qu'ici, attention. Parce qu'ici, c'est le signal qui a été lancé par les médecins. Le soleil tape fort. Et oui, et il faut faire attention.
1: Bah, oui, si vous mettez de la
2: comme
1: crème partout.
2: Comme dit Irène.
3: Partout, partout.
2: Comme m'a dit. Ah oui.
3: Ah
2: ben oui.
1: Mais quoi?
2: Partout, partout, partout.
1: Vous savez, on est tous fait pareil. Hein,
3: oui. Non, mais ça veut dire que vous mettez de la crème solaire
2: au-dessus, ouais, en dessous, vous, derrière, mais... partout, partout, partout, partout. Et donc, comme dit Irène, les fesses ne voient crème... pas souvent le soleil et donc elles sont hypersensibles. Les fesses, pour Irène, et pour les hommes, il y a d'autres endroits qui sont parfois sensibles. Et donc, parce que même si exposer votre corps nu au soleil optimise l'absorption des rayons UV pour la synthèse de vitamine D, ce qui en soit une bonne chose. Il ne faut pas oublier que les parties intimes sont particulièrement vulnérables aux coups de soleil. Une protection rigoureuse et progressive est indispensable pour éviter les brûlures et les dommages cellulaires. À long terme, ce serait con d'aller se taper un cancer de la peau parce que vous étiez tout nu sur la plage.
1: Les roubis.
3: Patrick.
1: Ok, d'accord.
3: Enfin.
1: Donc...
2: Faites attention.
1: C'était ça la morale de la
3: fête. Oui, faites attention.
1: C'est là que vous vouliez aller.
3: Vous avez déjà eu un coup de soleil.
2: Vous devez mettre de la crème
1: solaire.
2: Vous
1: ne pas que je vous dire sur antenne, mais donc, si oui ou non, j'ai déjà eu un coup de soleil. Là où vous imaginez.
2: Vous mettez de la crème.
1: Non, rien du tout. Je mets de la crème
2: solaire.
1: Partout.
2: Indice
1: 50. Oui, la crème solaire. Je mets pas de la crème vanille. Vous êtes marrant, vous.
2: Indice. Non, mais quel indice?
1: Quel
2: indice?
1: Hein? Quoi?
2: 50.
1: J'avoue qu'avant, je mettais moins. Mais pourquoi tout le monde me regarde?
3: C'est que vous qui faites ça.
1: Vous allez quand même.
3: Bah non.
1: Quoi, vous n'allez pas à la plage, vous?
3: Je vais à la plage, mais avec un maillot. Il n'y a que vous qui allez tout nu à la
1: plage.
3: Mais
1: non, je dis, je ne vais pas chaque fois tout nu à la plage. Je dis, on peut comprendre. C'est quand même c'est un espace de liberté et ça n'a absolument rien d'indécent. Oui. David, lui, il voit le mal partout.
3: Non, le mal que je vois là-dedans, c'est quand on emmène des enfants. C'est-à-dire, je ne comprends pas que des enfants.
1: Personne regarde, tout le monde s'en fiche.
3: Mais il y a des enfants quand même.
1: Ça dépend. Là, voilà. À Bréden, je pense pas beaucoup.
3: Non, enfin, mais là où vous allez, il y a d'autres enfants.
1: Mais vous savez pas où j'allais, où je vais.
3: Quand on voit des reportages ou dans les campings, etc.
2: Ce qui est étonnant, c'est qu'on peut penser justement au coup de soleil, de faire attention, que ce soit les seins, que ce soit les parties un petit peu plus bas. Mais toujours est-il que quand on s'inquiète en disant « Oh, le maillot va coller », quand vous allez vous baigner dans la mer et que vous sortez, la peau, elle est grasse. Il y a tout le sel.
1: Ça dépend dans quelle mer vous allez vous baigner.
2: La mer, il y a toujours du sel.
5: La mer de Bréden.
3: Bah oui.
1: C'est celle-là, quoi.
2: Et donc, quand vous sortez, vous n'êtes pas propre. Et c'est pas que le maillot colle, c'est que vous avez la peau toute poisseuse. Et ça, c'est pas sympa, c'est pas bon. Alors, si vous avez mis de la crème solaire que vous mettez dans le sable, ça colle partout. Vous êtes un peu comme un porc-épic, là, vous voyez.
1: Je souhaite un bel été, que vous soyez en maillot ou sans maillot. On se respecte et tout ira bien. La cinglée, c'est pas vous, hein. C'est en fait le pseudo. Non, c'est le pseudo d'une auditrice. Ce n'est pas moi qui l'ai choisi.
3: Il se lâche.
1: Elle me dit la cinglée qui va se chamailler avec Monsieur Weber. Tant que Marianne s'en va, je vais regretter ces moments de taquinerie. Mais bon vent à vous, Mika, qui nous dit que vous allez nous manquer. J'espère qu'on pourra se croiser dans un parc d'attractions avec une petite souris. Et si c'est vraiment le cas, par départ à la retraite, ben oui, c'est ça, vous allez nous manquer. C'est aussi une Catherine qui nous dit ça. Et alors, un très long et très, très émouvant message de Cédric, notre auditeur du côté de Charleroi, hein, voilà, dit, je me permets pour une fois, on ne m'en voudra pas de casser les codes de la radio. C'est un jour spécial pour nous tous, pour ma chère Marianne. Tu vas nous manquer, tu vas me manquer. Je me souviens de ma toute première émission que j'ai faite en 22, j'avais peur, j'étais stressé, et même David et Anne Grué, donc c'est vrai que c'est compliqué à l'époque, et là tu étais là tout de suite, tu m'as rassuré, tu m'as dit que ça allait aller, que j'allais m'en sortir, tout de suite tu as cru en moi, en mes capacités de débattre malgré le fait que je sois aveugle, tout j'ai été, tout ça s'est très bien passé et tu m'as épaté. Il est très long le message, mais on sent votre émotion Cédric, et on va encore s'offrir deux petits sons, tiens.
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6: Coucou Marianne, je voulais juste te souhaiter un bon vent, beaucoup, beaucoup de plaisir dans ta nouvelle carrière, parce que je sais que tu ne t'arrêteras pas. Je voulais te dire aussi que j'apprécie tous les moments et que j'ai apprécié tous les moments passés avec toi. Continue comme ça et au plaisir de se revoir. Passe de très très bons moments, profite de tout, profite de la vie, prends plein de bonheur dans tout ce que tu vas faire et je t'embrasse très fort, Alda.
1: Je n'ai quand même à la vérité de dire, et je remercie Agnès avec laquelle on a mis en place ce groupe WhatsApp, que donc Anne Gruet n'avait jamais participé à un groupe WhatsApp sonore. Que donc, elle a envoyé un message où on n'entendait rien. Et bien, ça, on a dit, mais comment dois-je faire? Mais tu pousses sur le truc et tu parles. Ça n'a pas été simple, mais elle y est arrivée finalement. Parce qu'avec Anne Gruet, on n'est jamais déçu.
2: Quand on le dit que ce n'est pas une équipe, c'est une famille, hein, CPF.
1: Ah, quand même pas mal. Et je vous assure qu'ils étaient vraiment très, très contents de vous adresser ces messages qui ne sont pas finis, comme le titre d'une certaine émission. On va maintenant courir après un petit... C'est un ourson, hein, je pense, quand même.
5: Un ourson.
1: C'est un ourson. Eh bien, on va courir après un petit ourson, qui n'est pas tout.
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1: Alors, c'est Freddy qui nous dit la journaliste Marianne Virlet est effectivement un visage, une voix incontournable de l'émission. Et donc, en fait, vous faites partie de l'ADN de C'est pas fini. Et ça, on est bien d'accord. Mais on se pose quand même une question, Marianne. Si vous étiez une héroïne de BD, parce que vous connaissez vos classiques, vous l'avez dit récemment, vous restez par exemple une fidèle lectrice de Mickey, notamment du journal de Mickey. Mais on va vous emmener au musée de la BD avec une expo qui rend honneur à un personnage de notre enfance. On en parlait en début d'émission, le célèbre Petsy. Isabelle de Becker, vous êtes notre invitée aujourd'hui. C'est un artiste danois, je pense, un dessinateur danois.
5: À l'origine, oui. Donc c'est un couple danois qui a créé le personnage. L'épouse était au scénario et le mari était au dessin.
1: Alors c'est une famille un peu bizarre, parce que Petsy, c'est un ours avec un bonnet, un pantalon à pois blancs, rouge à pois blancs. Alors il y a un pingouin, il y a...
5: Bingo. Oui, il y a Ricky.
1: Ouais. Une noix ?
5: Non, pas du tout. Il a un sac.
2: Le pélican,
5: oh, voilà.
1: J'ai jamais quoi. Ah oui !
5: C'est Mary Poppins.
1: Ah ben, c'est marrant, j'avais un autre dessin de Petsy, parce que c'était un vrai pélican avec un bec avec la poche en dessous un peu plus. Bref, on va pas discuter sur le pélican.
2: La tortue, c'est Caroline.
5: La tortue, c'est Caroline. Et à la base, ça devait être une histoire sur Caroline.
1: Ah oui.
5: La tortue, et en fait, c'était des strips qui devaient passer dans un journal. Et l'éditeur a dit non, il faudrait quelque chose un peu plus punchy.
1: Qu'une tortue.
5: Et donc on est passé sur un ourson. Mais c'est pas une famille, c'est une bande de copains.
1: Ouais.
5: C'est des copains et ils sont là pour s'aider. Il y a pas d'ennemis. C'est assez merveilleux. Dans le monde de Petsy, ils cassent la maison de quelqu'un, c'est pas grave, on va aider à tout reconstruire. Donc voilà, pour les tout petits, c'est très chouette.
1: Oui, c'est très positif. Il y a pas de. C'est pour ça, Marianne, vous pourriez être une héroïne de Petsy.
2: Tout à fait.
1: Il y a pas trop de filles non plus dans Petsy.
5: Il y a Caroline.
1: Oui, c'est vrai. Il y a quand même Caroline. Bon, enfin bon. Mais.
5: Non, mais...
1: mais pourquoi est-ce qu'on redécouvre ? C'est encore édité aujourd'hui ?
5: Alors, c'est réédité en français, mais pas en danois. Donc, c'est un auteur français qui l'a repris, mais qui vit au Danemark. Mais il n'a pas retrouvé une maison d'édition pour l'éditer en danois. Et donc, c'est édité en français.
1: Alors, on rappelle aussi que le Centre belge de la bande dessinée, c'est à Bruxelles, c'est rue des Sables. D'ailleurs, retournez, j'en profite pour faire un peu de promo, revoir notre émission de J'ai les clés. En fait, sur Revue, vous la retrouvez. On avait fait une chouette émission de J'ai les clés dans cette architecture signée Horta, et différente aussi par rapport à d'autres immeubles et d'autres créations de Victor Horta. Là, je veux dire, c'est quoi? Il y a un musée, il y a des expos, il y a une librairie. C'est aussi un endroit qui vit.
5: C'est un endroit qui vit de plus en plus. Donc il y a effectivement des expositions permanentes, semi-permanentes et temporaires. Mmh. Mais alors on est dans un bâtiment Horta avec une énorme verrière et donc de la lumière directe plus ou moins dans tous les coins du bâtiment, ce qui nous oblige à faire des rotations très fréquentes des planches originelles. Et donc ça nous met au défi au quotidien de réinventer l'espace en permanence. On a une nouvelle exposition permanente sur la baie des Belges qu'on a ouverte il y a 2 ans. On fait des cours de croquis 1 ou 2 dimanches par mois. Il y a des masterclass 1 fois par mois. Il y a des rencontres régulièrement. On aime faire la fête, donc on organise des drink and draw 1 fois par an. Enfin,
1: des voilà. Drink and draw. Donc on boit et on dessine.
5: Voilà, c'est
1: on commence par dessiner ou par boire, parce que.
5: Alors en général, on est timide, on boit un petit peu et puis on dessine.
1: Après on se lâche.
5: Voilà.
1: Après on y va. Et puis il y a aussi une exposition sur Seul, hein, qui est cette série. Événement en clair. Vous connaissez Seul, Marianne ?
2: Non.
1: Donc en fait, ce sont des enfants.
5: Des jeunes enfants, enfin des enfants qui se réveillent un matin et il n'y a plus d'adultes et les autres enfants ont disparu. Donc ils sont 5 dans une ville et puis il y a toute la suite et ça aborde plein de thématiques passionnantes. Et ils en sont au 16e.
1: Oui,
5: je pense.
1: David, vous l'avez lu ?
0: Non, je me suis renseigné aujourd'hui.
1: Il y a eu un film aussi.
5: J'ai pas vu le film.
1: Mais
5: j'aimerais bien le voir. J'ai regardé la bande-annonce. Je pense que c'est sur une plateforme. Et ça a l'air pas mal. Mais l'expo est très chouette parce qu'il y a eu un gros travail pour la rendre immersive. Et donc on peut chipoter à plein de choses. On est vraiment dans quelque chose d'un peu. Voilà, on envisage pour le moment de faire une soirée Halloween.
0: Apparemment, ils sont dans un univers parallèle.
5: Je ne vais pas spoiler, mais ça vaut la peine d'aller voir.
1: Potard, il l'a fait. Bravo, cher auditeur.
5: Ça ne suffit pas comme explication. Par contre, si vous allez voir l'exposition, vous serez peut-être un petit peu spoilé, parce que sinon, on sait quoi jusqu'au quatrième. Le quatrième
1: album.
5: Et du coup, il fallait qu'on puisse aller un petit peu plus loin dans l'exposition, parce qu'il y a tellement d'éléments, c'est tellement riche comme univers. Donc,
1: dites, il fait frais chez vous au musée de la BDO, au Centre belge.
5: Pas du tout, je dis.
1: Mais j'essayais de dire aux gens. J'essayais de dire aux gens, venez ce week-end,
2: dans une semaine, il va faire chaud.
1: Allez,
5: voilà, revenez quand il fait un petit peu plus frais, oui. Parce que avec magnifique bâtiment, mais avec les verrières, c'est compliqué. On n'a pas la clim. Donc venez le matin, venez quand il fait plus frais. Évitez juste là cette semaine et la semaine prochaine, on ne vous en voudra pas.
1: J'adore faire ça, mais parce qu'on est en Belgique aussi, votre personnage de bande dessinée vraiment au sommet de votre panthéon, David II, ce serait qui ?
0: Ah, moi c'est clairement Astérix et Obélix, moi je les connais par cœur.
1: Même les récents ?
0: Non, parce que j'ai arrêté, effectivement, ça a commencé à déconner, personnellement.
1: Voilà la critique, tout à fait assurée.
0: Donc ça devenait un peu n'importe quoi. Et donc, là,
1: honnêtement, les suivants, il y en a eu des bons et des pas bons.
2: Pour être
1: tout à fait franc. Le dernier, je suis désolé.
2: Je suis même pas arrivé au bout.
1: Il est pas bon, moi, je trouve.
2: Je suis pas arrivé au bout.
1: Ils ont voulu faire un Astérix un peu typique comme les autres. Et du coup, c'est dommage parce que Fab Caro, c'est un scénariste génial. Moi, je trouve qu'il est génialissime. Mm-hmm. Mais là, je pense qu'on lui a tellement dit de faire comme ça qu'il a fait comme ça.
0: Et Tintin, évidemment.
1: C'est bien dommage. Oui, quand même un petit peu, beaucoup. Et vous, David ?
0: Beaucoup.
3: Moi, c'est très classique, on va dire. C'est vraiment, effectivement, Astérix, Tintin, Tom Tom et Nana, Cédric, Gaston Lagaffe.
1: Tom Tom et Nana, on voit le choc des générations. Parce que David est en train de se dire... L'autre David est en train de dire, mais qu'est-ce qu'il est
3: Tom
1: en train
3: Tom
1: de raconter ?
3: Tom Tom et Nana, pour moi, c'est toute ma jeunesse. J'ai tous les albums
0: Tom Tom et Nana. Tom Tom, c'est un GPS ou...
3: Non. C'est deux enfants avec leurs parents restaurateurs. Ils font des bêtises, etc. Bah, c'est formidable, je trouve.
1: Donc, classique de chez classique. Ouais. Et vous, Marianne, outre la souris avec une longue queue et les grandes oreilles ?
2: Moi, je dirais un petit peu la même chose. Toutes les BD belges, parce qu'il y en a quand même pas mal, qui ont bercé aussi notre enfance. Hein. Quand vous y allez, les Tuniques Bleues...
1: Qui continuent à bien vivre, les Tuniques Bleues. Il y a un album qui arrive, là, je crois.
2: Non, il y en a toute une série. Hein. Les noms ne reviennent pas comme ça, mais il y en a quand même pas mal. Hein.
0: Bug Dany aussi.
1: Bizarrement, moi, je suis complètement passé à côté. Pourtant, je crois que j'ai vraiment lu un max, mais bon, comme ça, j'en parle.
2: Moi, j'étais en train de chercher ce que c'était Tom Tom et Nana.
1: Dites, Isabelle, encore une petite question. C'est vrai que, bon, avec le marché de l'édition, il n'est pas facile pour le moment, et les gens, malheureusement, lisent moins, et c'est compliqué pour tous les éditeurs. On a quand même l'impression que les éditeurs capitalisent beaucoup sur les séries anciennes, en fait, que les gens connaissent. Donc, Boule et Bill vit toujours, les Tuniques Bleues vivent toujours, Astérix vit toujours, Black et Mortimer aussi, bon, Tintin, non, mais c'est vraiment ça, en fait. On se raccroche à des valeurs sûres.
5: Bah, les maisons qui ont un patrimoine en bande dessinée, comme celle-là, oui. Et puis le public aime bien, quand on regarde les plus grosses ventes, en fait, il y a un effet « je connais et je vais vers ce que je connais ». Donc voilà, parce qu'il y a tellement de choses merveilleuses qui sortent au quotidien qu'on pourrait partir vraiment sur... Enfin, je vais pas me faire des amis si je dis abandonner ces séries-là, mais on pourrait vraiment découvrir de nouvelles choses, mais on est beaucoup plus dans des one-shots, dans des romans graphiques. Et donc, c'est plus difficile pour fidéliser le lecteur. Et, bon, voilà, mais il y a des très bonnes reprises, il y a des reprises, et voilà.
1: Voilà, et on les citera pas, mais nous on peut le dire, voilà. Il y en a qui sont parfois un peu... Oui, mais
3: c'est très financier, quand on relance un Astérix, on sait très bien que ça va être la meilleure vente de l'année, donc c'est financier, point barre. Il est bon, il est mauvais, il sera vendu.
5: Non, je pense pas, je pense que les maisons d'édition essayent quand même bien faire leur boulot. Maintenant, c'est difficile de remplacer un scénariste comme Goscinny. Enfin, c'est une époque, c'est un genre, il avait sans doute sa manière de faire. Mais je pense pas. Les maisons d'édition, malgré le fait qu'elles produisent un produit artistique, c'est quand même. Elles doivent vivre, en fait, donc elles doivent vendre.
1: Je sors ma couronne parce que c'est le Zapactu qui arrive. Ne bougez pas, les amis, on est ensemble.
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1: Alors les amis, d'abord une annonce à vous faire, à ne pas louper ce soir sur la une à 20h25 avant le match Curaçao-Côte d'Ivoire, vous n'allez pas manquer, j'en suis sûr David. Vizorek raconte Goutals qui aurait eu 100 ans fieux, c'est vraiment une super émission et c'est vrai que Goutals, alors qu'on aime ou qu'on n'aime pas le foot, hein, Raymond Lascience est vraiment bien ancré dans toutes les mémoires, donc ne loupez pas ce rendez-vous ce soir sur la une et vous connaissez Raymond Goutals quand même David.
3: Alors j'avoue deux noms.
1: De nom, eh ben voilà, raison de plus.
3: Je sais que j'en ai déjà parlé avec Alex Vizorek, qui est complètement fan, et donc je sais qu'il m'a déjà dit, voilà, regarde quand je vais sortir ça, parce que tu vas apprendre beaucoup de choses, et je trouve qu'Alex, en plus, travaille très très bien ces sujets, donc ça va être très intéressant.
1: Eh bien, il ne faut pas louper ça ce soir à 20h25 sur la Une. Marianne, j'ai aussi essayé de trouver des grandes Mariannes de l'histoire, à part la Marianne de la République française. Figurez-vous que vous n'êtes pas très nombreuses.
2: Donc... Ah mais c'est normal, hein.
1: Non, mais c'est bizarre, il n'y a que vous, c'est ça. Il y a quand même Marianne Faithfull. Donc ça, au niveau musical, c'est pas mal.
2: C'est pas mal.
1: Il y a Marianne James dans un autre genre.
3: C'est vrai.
1: Mais moi, j'aime beaucoup.
2: Elle a de l'humour, elle a une très belle voix, elle a énormément d'humour.
1: Et en fait, celle qui vous ressemble le plus, j'y ai pensé, c'est la Marianne de Robin des Bois.
2: Ah oui.
1: C'était sa petite copine, c'était quand même Marianne, quand même. Tendre, douce, gentille, vivant dans la forêt, avec les petits oiseaux qui se posent sur l'épaule. C'est vous, tant en temps, une fouine qui passe.
2: Que des qualités.
1: Voilà. Et cette modestie intacte, hein, du début jusqu'à la fin. Mais... ce retour sur elle-même, cette lucidité, c'est formidable. Non, non, mais c'est une leçon pour nous tous.
2: Prenez-en de la graine.
1: Alors, Gauthier, lui, c'est Yoko Tsuno. C'est vrai qu'on n'a pas cité
2: Yoko Tsuno.
1: Cat's Eyes, nous dit un auditeur. Mais ça, c'est autre chose. Michel Vaillant, même la nouvelle saison, bien modernisée, nous dit Frédéric. Et alors, Renaud Dunier, en dehors du musée de la bande dessinée de Bruxelles, le musée de la Bovrie a été le premier musée des Beaux-Arts à faire entrer des planches de BD dans ses collections. Premier pas pour la reconnaissance de cet art. En 2019, 103 de ses planches ont été classées trésors de la communauté française. Message qui nous vient de Liège. Et puis, Alex, qui vous souhaite une belle retraite et sans rancune pour les débats concernant les véhicules électriques et les Tesla.
2: Allez, je dirais plus rien sur les voitures électriques.
1: Allez, on y va, Marianne. Un sujet pour vous. J'ai même envie de vous laisser jouer toute seule. Ils sont près de 10 000 à Bruxelles et cela inquiète le gouvernement.
0: 10 000.
1: Près de 10
0: pigeons.
1: Les pigeons, je crois qu'il y en a plus.
0: Il y en a plus.
2: Les rats.
1: Je crois qu'il y en a plus.
3: Il y en a plus aussi. Je pense.
1: Donc, 10 000 à Bruxelles.
3: On parle de personnes.
1: Alors, je suis d'accord que le chiffre... Je pourrais d'ailleurs vous donner des chiffres plus précis.
2: Des cyclistes.
1: C'est pas des personnes. Ce sont pas des cyclistes.
5: Des night shop.
1: Pardon ?
5: Des night shop.
1: Non, pas des night shop non plus. Je peux vous dire que 9 765, pour être précis, mais c'est vraiment une tendance, et je sais que c'est quelque chose qui vous court sur le haricot. Je suis poli quand même.
5: Les trottinettes en service public.
1: C'est vrai que ça aussi sur le haricot, les trottinettes en service
6: public. On a des propositions comme raton laveur, mais c'est pas la bonne réponse.
1: Pas les ratons laveurs non plus, c'est Jordan qui nous a rejoint.
2: Un nouvel animal de compagnie.
1: Non, non, non. Marianne, quels sont les sujets qui vous intéressent, que vous avez évoqués tellement souvent dans cette émission ?
2: Les PV.
1: Oui,
2: le parking.
1: Alors, j'ai fait une impasse sur les recyclages.
2: Ah oui, j'aime beaucoup.
1: Mais je me suis dit, les gens ont-ils vraiment envie d'entendre parler de recyclages tout le temps ?
2: Mais quoi que, c'est utile.
1: Oui,
2: hein.
1: C'est ça. Donc, et vous êtes concernés ?
2: Les parkings, les SUV ?
1: Et peut-être même un peu plus après cette émission. C'est pas très galant ce que je viens de faire.
6: Oui, c'est pas, bon, oui,
1: c'est pas galant du tout.
5: Les home ? Non.
6: Oh, elle est laide.
1: Oh, vous êtes une copine. C'est la
6: personne. On ne fait pas de côté, hein,
0: spontané, là.
1: Non, on n'envoie pas tout de suite Marianne au home.
2: Non, non, elle aurait pu parler d'agent funéraire. Donc elle est quand même restée au home.
1: Mais c'est juste après que j'ai dit, ça vous concernera un peu plus.
5: Mais je me demande que les pèses.
1: Non, non, ce sont...
6: On n'a pas de bonne réponse.
1: Il
6: hein,
1: n'y a pas de... Non, mais j'ai fait exprès, c'est compliqué. Marianne, quand vous n'êtes pas à deux pieds, vous êtes...
0: Le chevaux, oui, mais...
1: Alors, voilà, bravo, bravo,
2: ancêtre,
1: bravo.
2: Voiture ancêtre dans Bruxelles.
1: Voilà, les oldtimers, une faille qui s'élargit dans la fameuse zone à basse émission, en fait, c'est un problème. Ils sont en train de se dire qu'il y en a de plus en plus des oldtimers.
2: Oui, parce qu'on peut entrer dans Bruxelles, quel que soit l'âge de la voiture. Avant, on pouvait circuler que 50 fois, on avait un petit carnet, puis c'est fini. Oui, maintenant, on circule autant qu'on veut, et pour la zone basse émission, on n'est pas concerné du tout. Donc, on peut y aller comme on veut.
1: Oui, mais alors, du coup, le gouvernement estime que certains en profitent, qu'il faudrait mettre des règles plus précises. Si vous ne pourriez pas rentrer plus d'un certain nombre de fois en ville...
2: Attendez, il ne faut pas pousser le bouchon trop loin.
1: Je savais que ça allait l'énerver, je savais.
2: Il y a des voitures avec lesquelles vous ne pouvez plus rentrer dans Bruxelles. Et vous avez une vieille deux chevaux. Ben, au moins, vous pouvez circuler avec cette voiture. Vous allez en plus nous obliger à acheter une voiture supplémentaire. Avec une pauvre petite pension comme je vais avoir, je vais devoir acheter une voiture électrique. Vous rigolez ou quoi ?
0: Question de pollution quand même. Hein.
2: C'est pas possible.
1: Vous remarquez, j'ai rien dit. Je préfère par moment ne rien dire parce que bon, ça va.
6: C'est parce que c'est la dernière.
1: Oui, franchement. Donc, mauvaise remarque.
2: Très mauvaise idée.
1: Oui, je suppose que vous êtes vraiment, ils sont pas contents.
5: Et c'est quel gouvernement ?
1: Bruxellois.
5: Ah oui.
1: Oui, c'est le gouvernement bruxellois, vraiment pas content parce que donc ils se disent qu'il y a vraiment des abus liés à ces oldtimers qui compliquent, voilà. Et donc.
2: Et le jour où il y aura plus personne qui va circuler dans Bruxelles, hormis les bruxellois,
1: 100 jours par an dans la zone à basse émission. Donc c'est pas un oldtimer que vous baladez comme ça une fois le week-end quand il fait beau. Ça veut dire que c'est si c'est.
2: Ça veut dire qu'il y a réchauffement climatique et fait plus chaud, de plus en plus chaud en Belgique, donc on peut se promener un peu plus souvent. Si on supprime toutes les voitures qui ne peuvent plus entrer dans Bruxelles, avec la zone basse émission, avec les ancêtres, vous ne voudrez plus de voiture.
1: Vous
2: ne
1: seriez pas
2: tout.
1: Un peu râleux sur...
0: 100 non. jours par an, c'est les 100 jours où il y a du soleil en Belgique.
2: Voilà,
1: vous êtes optimiste, d'où il y a Jordan qui veut prendre la parole.
7: Oui, mais je ne voulais pas couper Marianne. C'était
1: un plaisir, vous savez.
7: tant que j'y suis, alors. Non, c'était pour te remercier, Marianne, parce que ça a toujours été un plaisir de papoter ensemble, d'échanger autour d'une passion commune, hein, ce fameux parc avec la petite souris. Et voilà, merci aussi pour tes conseils, parce qu'ils sont, ils sont précieux. Bonne nouvelle aventure à toi. Je sais que tu ne vas pas rester à rien faire chez toi, tu le mérites.
1: Jordan, elle vous
2: merci
1: a donné
2: Jordan
1: des conseils.
7: Oui.
1: Ne les suivez surtout pas.
7: Bah non. En fait, je ne les ai pas suivis, c'est pour ça que je finis ici.
1: Ah oui,
7: vous voyez.
1: C'est pour ça que vous êtes arrivé voilà dans l'émission. Allez,
2: merci
1: Marianne.
2: Jordan.
1: Vous savez, quand je vous taquine, on a encore des gens qui voulaient vous dire des choses gentilles, ou pas d'ailleurs.
8: Bonjour, notre belle Marianne, notre râleuse professionnelle. Eh bien, écoute, je te souhaite bien sûr que le meilleur. Je me rappelle, il y a 7 ans, lorsque tu venais de faire tous les jours ces chroniques, tu en as fait plus de 1000. Bravo à toi de chaque fois trouver des sujets intéressants. Et puis, je sais que tu aimes la nature, nos petits amis de la forêt et bien sûr les chasseurs. Je t'embrasse, à très vite.
2: Notre ami Paul.
1: Eh oui, c'est ce célèbre Paul Legrand avec ce sujet sur la chasse,
2: dit...
1: quand même, qui nous a quand même beaucoup occupé. Hein,
2: mais au début, il ne voulait pas dire qu'il était chasseur. Et je me souviens, au début, la première ou deuxième semaine, il m'avait dit « Tu ne tiendras jamais toute une saison avec un sujet par jour ». Et on en a fait quand même plus de 1000, puisqu'on a fêté la 1000e.
1: Voilà, on a fait sur les 1000 sujets, on en a fait 999 sur la chasse quand même. Donc.
2: Et sur les bestioles.
1: Et sur les fameuses bestioles. Gwen qui nous dit qu'elle aime aussi Black et Mortimer, Torgal. Alors, peut-être que certains ont oublié Kenna et le Scramustache. Alors ça, c'est vraiment le premier titre.
5: Mais il va y avoir une réédition, je pense.
1: Ah, ça va être réédité, le Scramustache. Quand j'étais gamin, j'adorais le Scramustache.
5: Parce que j'ai vu ça.
1: Je connaissais pas le Scramustache, bien sûr. Ça ressemble à un raton laveur.
0: Oui.
1: Voilà. Mais c'est en même temps, c'est une espèce.
5: Un martien, plutôt, non?
1: Oui, mais c'était une petite bête martienne, quoi.
5: Oui.
1: Comme ça, avec un casque.
5: Oui, c'est ça, avec un petit casque, oui, il est vert.
1: Laureline et Valérian et alors mes albums. Ça, c'est trop gentil, Gwen. Bon, c'est sympa. Mais
7: évitez d'envoyer des SMS pendant l'émission.
1: C'est moi qui m'envoie des SMS perso pendant l'émission. Oui, tout compte fait. Ça n'est vraiment pas.
7: Quel style, quel
1: horaire. Oh là là là là là. Merci, les amis. Simone qui dit ce sont les retraités en SUV. Non, ça, c'était le sujet hier. Et enfin, pas spécialement les retraités, hein, mais on parlait plus des SUV. On va faire une courte pause parce que c'est le journal qui arrive et on va se demander, on va parler de cette liberté d'expression qui a toujours été au cœur de notre émission, cette liberté de râler ou pas. Et c'est donc Marianne qui va répondre à nos questions. J'espère qu'elle sera plus loquace qu'hier, parce que hier j'ai eu une interview compliquée avec elle. Elle répondait oui ou non.
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1: 18h RTBF Vivacité, merci pour votre fidélité. C'est pas fini, on revient juste après le journal avec Sophie Léonard.
15: Deuxième jour de record de température en Belgique depuis 50 ans. Une canicule qui vient alourdir davantage les effets dévastateurs de la surpopulation carcérale pour les détenus. Reportage à la prison de Saint-Gilles en début de journal. L'ONU lance un appel à l'effort collectif au Venezuela. La terre a tremblé 2 fois hier dans le nord du pays, dans la capitale Caracas. Un séisme aussi fort n'était plus arrivé depuis 1900. Ça y est, c'est l'été, avec évidemment le retour des festivals de musique. Demain, place à Couleur Café à Bruxelles, avec un dispositif tout particulier en raison de la chaleur exceptionnelle. Bonsoir à toutes et tous. Les prisons font régulièrement la une de l'actualité en raison de leur surpopulation. Le nombre de détenus incarcérés aujourd'hui en Belgique dépasse largement la capacité des prisons. Ajoutez la vague de chaleur et à la surpopulation carcérale. Le cocktail est détonnant. Les conditions d'incarcération sont particulièrement difficiles et aucune prison n'y échappe. Reportage à la prison de Saint-Gilles, Africa Gordio et François Burton.
16: Là, on est au dernier étage d'une des ailes de la prison de Saint-Gilles.
17: C'est ça. L'aile A sur la 3e section. Donc on est vraiment en dessous, hauteur plafond, quoi.
16: Et les détenus, vous les voyez souffrir de la chaleur ?
17: Comme un, oui. Ici, ce matin, quand j'ai fait l'ouverture, donc l'ouverture viable où on ouvre et qu'on regarde que tout le monde est vivant, les trois quarts des détenus dormaient à même le sol, sans matelas, pour pouvoir se rafraîchir sur le carrelage, etc.
18: Il n'y a rien qui sera mis en place.
15: Ce détenu, qui préfère rester anonyme, occupe une cellule sous le toit.
18: Les douches, on ne sait pas les régler, elles sont trop chaudes.
19: Elles sont trop chaudes, les douches.
18: Bah ouais.
15: Franck Van Ballen est aussi l'un des 507 détenus incarcérés ce 25 juin à Saint-Gilles.
20: On fait des erreurs, on se retrouve en prison, on assume les conséquences. Hein. Mais après, bon, il y a des choses qui commencent à se mettre un peu en place. Donc, voilà. Une douche en plus, ce serait bien, par exemple.
22: C'est un excellent exemple des conséquences de la surpopulation. Deux détenus par cellule.
15: Vincent Spronck, directeur de la prison de Saint-Gilles.
22: Les installations sanitaires ne sont pas faites. Elles ont été construites pour un détenu par cellule. On voudrait donner une douche en plus, qu'on ne sait pas le faire.
15: Le directeur reconnaît que la chaleur est intenable.
22: Le soir, quand le soleil a tapé surtout sur le côté droit des ailes, j'ai été hier soir là-haut, c'est abominable.
15: Surpopulation et vagues de chaleur, le cocktail est dramatique dans les prisons.
23: La chaleur qui continue de battre des records en Belgique. À Uccle, le thermomètre a atteint 34,2 degrés ce jeudi, dépassant le précédent record du 25 juin établi en 1976 avec 33,6 degrés. C'est le deuxième jour consécutif qu'un record quotidien vieux de 50 ans est battu. Et demain, il faudra s'attendre au même scénario, voire pire. Après une nuit particulièrement chaude, les températures grimperont ce vendredi vers des valeurs allant jusqu'à 40 degrés. Selon les prévisions de l'IRM, la province de Liège passera en alerte rouge à minuit, tout comme la province du Limbourg. Le reste du pays affiche, lui, la couleur orange. Plusieurs perquisitions ont été menées dans le dossier lié à l'explosion devant la synagogue de Liège. Les forces de l'ordre ont procédé à des perquisitions et 7 personnes ont été interpellées. Un dossier pour terrorisme est ouvert. Le parquet fédéral est en charge de l'enquête. Pour rappel, le 9 mars dernier, un engin explosif avait été déclenché devant les portes de la synagogue en plein centre de Liège. L'incident n'avait pas fait de blessés. Un homme soupçonné d'avoir commandité l'attaque a été arrêté en Turquie par les autorités américaines en mai dernier. Quelle est la santé financière aujourd'hui des villes et communes wallonnes? Belfius a dressé son bilan annuel et premier constat, elles font clairement de gros efforts pour réduire leurs dépenses à tout niveau, Marc Sirlerot.
24: Les communes wallonnes n'engagent quasiment plus et depuis 2 ans investissent de moins en moins. Arnaud Dessoye, spécialiste des finances locales chez Belfius.
25: Elles disposent d'un patrimoine extrêmement conséquent, des bâtiments, des voiries. Ce patrimoine doit être entretenu. Donc ne pas dépenser, sous-investir, si ça se prolonge, ça devient problématique.
24: Dans le même temps, les communes wallonnes vivent dans l'incertitude pour l'avenir, avec entre autres le coût réel de l'arrivée au CPS des personnes exclues du chômage, vu les conséquences de la réforme fiscale voulue par le fédéral, mais aussi vu le coût de la charge pension du personnel statutaire.
25: Ça fait déjà des années que cette charge monte en puissance et effectivement, selon les projections, ça va encore perdurer certainement une vingtaine d'années et donc ça paraît difficilement soutenable pour les pouvoirs locaux.
24: En Flandre, les communes ont bénéficié d'une aide conséquente en la matière. Arnaud Dessoye.
25: Flandre, la région prend sa charge 50% de la facture de responsabilisation. Ça devient des montants extrêmement conséquents pour le budget régional, mais c'est une intervention que les autres régions ne sont pas en mesure de faire compte tenu de leur situation.
24: Tout est donc lié et en cascade, les communes wallonnes et bruxelloises souffrent des problèmes financiers de leur région.
23: L'actualité internationale et le Venezuela en deuil. Un double séisme a fait au moins 164 morts. Ces secousses d'une puissance inégalée en plus d'un siècle ont provoqué l'effondrement de dizaines d'immeubles. Ces scènes de destruction font craindre un bilan bien plus lourd. Les autorités tentent de mobiliser tous les moyens disponibles pour sauver les survivants encore coincés sous les décombres. La présidente Rodriguez a lancé un appel pour obtenir le matériel nécessaire.
26: Je tenais à m'adresser à la nation pour demander le soutien du secteur

0: main en Écosse entre Donald Trump et Ursula von der Leyen. Annick Cappel, concrètement, que prévoit cet accord?
1: Alors concrètement, la plupart des produits américains qui débarquent en Europe ne seront plus taxés. En contrepartie, les Américains s'engagent à ne pas dépasser 15% de taxes sur les importations européennes. Et il était temps, Donald Trump avait fixé un ultimatum au 4 juillet. Sans accord, l'Europe risquait une nouvelle guerre douanière.
0: Et zéro taxe pour les Américains contre 15% pour les Européens, c'est un peu déséquilibré, hein ?
1: Alors, c'est clairement l'avis des critiques, mais pour l'Union européenne, on a évité le pire. 15%, c'est deux fois moins que les taxes à 30% que Donald Trump menaçait d'imposer l'année dernière. Et puis, les Européens ont obtenu des garde-fous. D'abord, l'accord est limité dans le temps. Il expirera automatiquement fin 2029, sauf si un nouveau vote est organisé. Autre garantie, les Européens se gardent le droit de tout suspendre si, d'ici au 31 décembre, Trump ne retire pas ses surtaxes de 50% sur l'acier et l'aluminium européen.
0: Les explications d'Annick Cappel. La justice française inflige un revers à Total Energy. Le tribunal judiciaire de Paris ordonne au groupe pétrolier de compléter dans les 6 mois son plan de vigilance afin d'y intégrer les émissions indirectes liées à l'utilisation de ces produits. Saisi par la ville de Paris et plusieurs ONG, le tribunal estime que les risques climatiques auxquels l'entreprise contribue entrent bien dans le champ de la loi sur le devoir de vigilance. Les plaignants demandaient notamment l'arrêt de nouveaux projets d'hydrocarbures et une réduction de la production de pétrole et de gaz. C'est l'un des premiers festivals de la saison estivale. Couleur Café débute ce vendredi pour 3 jours dans le parc de Seguem, juste à côté de l'Atomium. Environ 70 000 personnes sont attendues tout au long du week-end. 70 000 personnes qui vont devoir affronter des températures jusqu'à 38 degrés. Mais les organisateurs ne sont pas trop inquiets et ont anticipé cette météo exceptionnelle alors que le montage se termine. C'est un reportage de Pierre Vandenbulk.
2: Dès que t'es au soleil, tu crames, mais sinon à l'ombre ça va encore.
3: Ici on a pas mal quoi.
2: Non, ici on est bien, en backstage.
4: Changu termine à l'instant le montage d'une scène avec son équipe. François, le plombier de Couleur Café, vient lui connecter le tuyau pour alimenter ce système d'arrosage attaché à un arbre.
5: C'est l'installation pour que tout le monde puisse se reposer, se rafraîchir un peu pour la journée et le festival. Ouais. C'est clairement à cause des conditions très chaudes. On rajoute des points d'eau partout.
4: Des dispositifs comme celui-ci, il y en a 3 sur le site, mais aussi dans le camping. Une 20aine de bénévoles vont également se promener avec des brumisateurs pour rafraîchir les festivaliers. Les organisateurs ont aussi prévu des fontaines à eau gratuites supplémentaires.
5: Pas mal de choses qui ont été mises en place là, last minute un peu cette semaine, pour essayer de pallier à cette grosse chaleur.
4: Samy Wallens est le directeur et programmateur de Couleur Café.
5: Là où je suis pas inquiet, c'est qu'on a 70% du site qui est à l'ombre, comme là ici où on est en train de parler. On sent vraiment qu'on n'est pas en plein cagnard. Je pense que quand les gens iront voir un concert à la Red Stage, qui est notre main stage, là elle est bien ensoleillée. Et puis après ils iront un peu se rafraîchir dans les zones ombragées, je crois.
4: Mais pour parer à toute éventualité, les effectifs de la Croix-Rouge et le nombre d'ambulances présents sur le site ont aussi été revus à la hausse.
0: L'actualité sportive, enfin 6 matchs au programme du jour. La Coupe du Monde, Curaçao contre la Côte d'Ivoire et l'Équateur contre l'Allemagne. C'est à 22h, à 1h du matin, le Japon contre la Suède et la Tunisie contre les Pays-Bas. Et enfin à 4h du matin, la Turquie contre les États-Unis et le Paraguay contre l'Australie. Des rencontres à suivre évidemment sur OVIO, Tipeee et tous les médias de la RTBF. C'est ici que se termine ce journal. Excellente soirée.
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7: Et on a rendez-vous avec un prochain journal, ce sera à 19h. On a aussi rendez-vous avec vous, Xavier Ponsard. Un accident à signaler sur la E411.
8: Oui, exactement, Patrick. Ça se passe à hauteur de Dossau, en venant de Bruxelles, en direction de Namur et de Arlon. C'est un véhicule qui a percuté la berme centrale. Alors, il est immobilisé en bande d'arrêt d'urgence, mais il y a un morceau de béton qui s'est décroché de cette berme centrale et qui se trouve en voie de gauche, au kilomètre 51.1. Soyez donc extrêmement prudent à l'approche de ce secteur. À hauteur de Dossau, une circulation qui est légèrement ralentie. Ralentissement aussi toujours sur le 4 sens, mais cette fois en province de Luxembourg, à hauteur de l'église. C'est en venant d'Arlon en direction de l'échangeur de Neuchâtel. C'est une zone de chantier qui pose problème dans ce secteur. Ralentissement également sur le 40 en province de Liège, à hauteur de Herve. C'est en direction de l'Allemagne. Et puis sur le ring de Bruxelles, ralentissement dans les endroits habituels à cette heure-ci, entre Woluwe-Saint-Etienne et Macquelon, entre Grimbergen et Wemmel. C'est en direction de Grand-Migard. Comptez 15 à 20 minutes pour traverser ces ralentissements. Même cause, même effet aussi entre Anderlecht et Wemmel, c'est en direction de Zaventem. Et puis je termine entre Wezembeek et les 4 bras de Tervuren en direction de Waterloo.
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0: Côté météo, la canicule se prolonge, elle se renforce avec une nuit très chaude. On va frôler les 40 degrés demain, une semaine qui s'annonce comme la plus chaude de l'histoire du pays. François Boëry.
1: Oui, tout à fait. Il fait actuellement entre 34 et 36 degrés quasiment partout en Belgique et les températures auront du mal à redescendre cette nuit. Premièrement, elles prendront du temps à redescendre et ensuite elles n'iront pas beaucoup plus bas que 24 degrés. On peut donc encore une fois parler de nuit tropicale et pour demain, cette chaleur va même se renforcer avec une journée de vendredi qui s'annonce comme la plus chaude de la séquence. On frôlera les 40 degrés, de 37 à 39 degrés partout sur le pays. L'IRM active d'ailleurs un avertissement rouge pour la chaleur pour les provinces de Liège et de Limbourg. Le record de la journée la plus chaude pour un mois de juin va donc tomber, tout comme vraisemblablement celui de la semaine la plus chaude de l'histoire de Belgique. Heureusement, une fois le week-end passé, nous retrouverons des températures plus respirables.

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1: Merci d'être avec nous. On se retrouve, on est ensemble jusqu'à 19h dans votre émission 100% belge. Et Marianne qui n'a pas sa langue en poche, vous arrive-t-il de râler comme Marianne? On vous a posé la question. David Barbet, qu'est-ce que vous allez faire?
2: Je vais dévoiler la vraie identité de Marianne
1: Viollet. Il est temps.
3: Oui. Aïe, aïe, aïe, aïe.
1: Il est temps.
2: Je vais donner toute la vérité.
1: Il faut que les Belges sachent, moi, je trouve.
2: Et on terminera même par un questionnaire de Proust.
1: Oh !
3: Aïe, aïe, aïe. Il faut laisser une part de mystère.
2: Oui, on va voir ça.
1: Non, il est grand temps d'explorer les tréfonds de cet individu. Un Zapactus qui arrive. Mais quoi ?
3: Tréfonds.
1: Mais non, l'âme, les tréfonds de son âme. Mais qu'est-ce que. Vous avez l'esprit mal tourné, hein, les amis. Un carnet de notes au petit aussi. Alors, on nous dit j'aurais bien postulé pour rendre sa place. On dit Marie, mais le problème, c'est qu'elle est irremplaçable, notre Marianne. Un jardin de fleurs, nous dit Dany, pour Marianne. Elle est jolie quand elle marche dans les rues de Bruxelles. Ça, c'est une petite erreur, hein, Dany. Elle marche rarement dans les rues de Bruxelles, mais dans les rues d'Namur, vous allez pouvoir la croiser. Message qui nous vient de Montigny-le-Tilleul. Il aurait bien voulu que je chante, forcément. Dieu, mais que Marie, vous êtes plusieurs, d'ailleurs, à envoyer des références à cette chanson. Mon rêve est mort. J'aurais espéré être avec Marianne et Anne Gruet dans une émission, nous dit-on. Et Gwen, alors, j'aime bien nos auditeurs, quand ils n'écoutent pas l'émission, ils présentent des excuses. Ils envoient un mot, comme on dit, ou un certificat. Donc, pour des raisons indépendantes de ma volonté, j'ai pas pu suivre les émissions. Je savais pas qu'elle partait. Je croyais qu'elle était beaucoup plus jeune. Mais elle est très jeune, notre Marianne.
3: Oh, la preuve, j'ai continué quand même.
1: Et on verra un peu plus. David Woutley est avec nous. Et on a David Barbet, Isabelle Debecker du Centre Belge de la bande dessinée. Jordan vous attend au 04 70 07 20 23. Je vous le dis parce que vous envoyez beaucoup de SMS. On a un problème avec les SMS. La machine est devenue complètement folle. Je ne sais pas ce qui se passe. C'est le départ de Marianne, je pense. Donc ne vous étonnez pas si je mets un peu de temps avant de répercuter vos messages. Et c'est Maxime qui est à la manette de l'émission. Et si on râlait avec Marianne, ça fait 7 ans que Marianne râle dans cette émission, une émission, je vous le répète, tous les jours, hein, sans langue de bois. Nous tenons plus que tout ici à cette liberté d'expression. Et pour cette dernière, Marianne, nous vous plaçons au cœur du débat. Parce que râler, ça peut parfois changer le quotidien. Parce qu'une étude prouve d'ailleurs que râler peut carrément rendre heureux. Quels ont été vos plus grands coups de gueule? Et peut-on vraiment tout dire? D'abord, une œuvre impérissable va surgir. Attention, parce qu'on ne vit pas ça souvent dans l'histoire de la radio.

0: Ça va, Marianne? Excusez-moi. Et oui, parce que je me mets à l'intelligence artificielle en composant les chansons, les paroles. Quoi. Attention, il y a eu un travail.
1: Par contre, pour l'export, essayez de prendre autre chose que votre téléphone.
0: Non, c'est pas possible. Je vous expliquerai plus tard. Je vous expliquerai pourquoi ce n'est pas possible.
1: C'est la version gratuite, oui. Je vous connais assez. Hein. Je vous connais assez maintenant. Vous n'allez pas mettre 3 euros pour aller prendre une chanson. Hein.
2: Mon téléphone est fort.
0: Mais oui, enfin, j'ai fait un effort. Ça m'a pris tout le week-end. Je ne me rendais pas compte que ça. En plus, j'avais déjà chaud, mais alors ça en plus, mon Dieu, c'est du boulot quand même. Voilà. Bref, on va se détendre un peu l'atmosphère. Vous aurez un enregistrement.
2: Hein. Oui. Enfin,
0: si vous payez 3 euros.
2: Je paierai les 3 euros.
0: Ça passera par là.
2: Je vais demander en régie 3 euros.
0: Alors, les Belges sont-ils de grands râleurs? 60% presque, 52% vous avez répondu oui, 41% non. Il paraît que c'est bon pour la santé. En fait, j'ai lu une étude là-dessus, c'est dingue. Hein. Apparemment, râler, c'est vraiment bien. Je me rappelle qu'à la première émission, première réunion avec Marianne, s'est déposé la question de savoir justement comment on allait travailler ensemble. Marianne m'a dit, mais je vous jure que c'est vrai, hein, parce que maintenant je dis tout aux auditeurs. Elle m'a regardé droit dans les yeux, elle dit, mais moi je ne râle jamais. Et là, je me suis dit, qu'est-ce qui se passe? Enfin, qu'est-ce qui laissait être étrange que j'ai face à moi? Parce que en l'espace de 20 minutes, elle avait déjà râlé beaucoup. Donc je me dis, eh bien voilà. Et du coup, elle se déshabille. Et pour ceux qui nous suivent en télé ou sur Ovio, je ne râle pas, je m'exprime. C'est vraiment ça.
2: C'est la réponse.
0: Ouais, c'est vraiment
2: voilà.
0: Ça.
2: Oui, c'est ça. Mais oui, c'est donner
0: son avis.
2: Pourquoi
0: vous dites que vous râliez pas alors?
2: Ben, je râle pas. On peut donner son avis sur beaucoup de choses, ne pas être d'accord, c'est pas pour autant. Le mot râler, j'aime pas. Le mot coup de gueule, j'aime pas ces mots-là. On donne son avis, on n'est pas toujours d'accord. Voilà. Et puis quand on apporte parfois certains arguments pour vous montrer que vous êtes dans l'erreur, ça c'est. Voilà.
0: Ah oui, donc vous apportez certains arguments pour montrer aux autres qu'ils sont dans l'erreur.
2: Vous notamment.
0: C'est bien comme c'est amené. Et parce que vous avez raison.
2: Parfois. Parfois, pas toujours.
0: Ça, je note quand même.
2: Pas toujours.
0: Ce parfois me surprend.
2: Pas toujours.
0: Donc voilà.
2: Pas toujours.
0: Ça fait partie de notre belgitude. Et mais moi, j'ai toujours entendu dire, David, on n'a pas de pro aujourd'hui, c'est vraiment une discussion entre nous. J'ai toujours entendu dire que les Belges, enfin moi, en France, on dit toujours « Ah ben vous êtes sympa, vous êtes bien brave, vous acceptez tout, vous n'êtes pas du genre à ruer dans les brancards. »
1: Et les Français sont râleurs, c'est un peu ce qu'on dit.
2: Et les Français sont râleurs, c'est ce qu'on dit.
0: Terriblement râleurs.
1: Voilà, on dit vraiment...
0: Atrocement râleurs.
1: C'est de la définition. Après, vous demandez « Ah, vous pensez quoi des Français ?» La première chose qui vient, c'est soit ils ne sont pas sympathiques, soit ils sont râleurs. Donc c'est voilà, les choses qui viennent. Mais je pense que tout le monde râle dans sa vie. Pour quelqu'un qui n'avance pas au feu rouge, alors que le feu est devenu vert depuis 3 secondes.
0: Ça tout à l'heure.
1: Voilà, ça m'étonne pas. C'est exactement le type de personnage détestable.
0: Là, j'avoue que c'est un
1: problème. En voiture,
0: vous
1: faites que râlez-vous.
0: Oui, c'est vrai que je râle beaucoup en voiture. Je râle beaucoup en voiture parce que j'ai pas envie de conduire. Et donc, mais c'est pas de la faute des gens qui sont devant moi. Mais ils pourraient quand même démarrer quand ça devient vert. Et ils pourraient mettre leur quignot quand ils se décident.
2: Vous n'êtes quand même pas du style, allez les pousser un petit peu pour dire allez-y avant.
0: Non, pas pousser.
2: Quand même pas.
1: Ils klaxonnent, c'est sûr et certain.
0: Non, parce que ça, c'est illégal. Donc, Jamais je ne ferai une chose pareille. Sauf tout à l'heure dans le parking. Mais j'étais dans un parking.
1: Mais bon, dans un parking même, vous
0: parce que la dame s'arrête comme ça tout d'un coup pour réfléchir au sens de la vie. Mais à un autre endroit quand même, j'étais derrière.
1: Mais il y a plus grave dans la vie, non?
0: Pas sûr. Vraiment, là, j'ai beau chercher, je ne vois pas. Mais non, mais c'est quand même... Allez, quand vous êtes arrivé en Belgique, David, vous êtes dit, ils sont bien braves, ces Belges?
1: Ils sont gentils, en tout cas. Vraiment.
0: Ça veut... Qu'est-ce que ça veut dire?
3: Non, c'est positif.
1: Ah non, c'est très positif.
3: Très positif, David.
0: Vous êtes sûre, Isabelle?
3: Oui.
1: La gentillesse, c'est une grande qualité.
3: Oui, moi, c'est quelque chose que je reconnais aux gens. Quand ils sont gentils, je trouve que c'est super positif.
1: Ben quoi. Oui.
3: Être gentil, être brave, par contre, c'est autre chose.
2: Mais parfois, on dit de quelqu'un qu'il est gentil quand on ne sait rien dire d'autre.
4: Oui, pour aller dans le sens de Marianne, et je suis d'accord avec elle, s'exprimer, on peut râler en s'exprimant, mais il faut scinder le body language, donc le langage du corps. On peut râler et avoir un langage du corps très négatif.
0: Ça se voit sur le visage.
4: Ou râler en souriant, mais...
0: Vous connaissez des gens qui râlent en souriant, vous?
2: Moi?
0: Oui.
4: Je râle beaucoup.
0: C'est vrai, vous râlez beaucoup?
4: Oui, ma femme me le dit souvent.
0: Et vous êtes quoi, soupolé un petit peu alors,
4: Ça m'arrive, oui, comme tout le monde.
0: Parce que Raphaël nous dit par exemple, il est vrai, et moi le premier, on a tendance à râler sur les dépenses, le gouvernement. Mais combien d'entre nous aimerions vivre dans un pays, aimerait vivre dans un pays à l'étranger, par exemple, on n'a même pas le droit de s'exprimer. Donc clairement, c'est vrai qu'on peut poser n'importe quelle question, et on en pose tous les jours dans cette émission. Il y a toujours un truc, c'est vrai, Marianne, on peut parler de n'importe quoi, il y a toujours un moment où dire, voilà, c'est la faute des ministres, ça va pas, ils gagnent trop, ils travaillent pas assez, ils connaissent pas la vraie vie, blablabla. Alors je dis pas que c'est pas bien, parce que c'est probablement partiellement vrai, mais je veux dire, on a toujours un peu tendance à faire remonter la râlerie, Marianne.
2: À faire remonter la râlerie, ou dire que c'est notre faute qu'on en fait trop sur certains sujets. N'oublie pas la période Covid que nous avons traversée, et qui était quand même une période assez particulière, et finalement, nous, on parlait trop du Covid, c'était un peu les médias qui mettaient tout à sa sauce, en disant qu'on est tombé sur les complotistes, qu'on a retrouvé dans d'autres sujets par après, quand ça a été l'Ukraine rebelote.
0: D'autres complots.
2: C'est la même personne pour d'autres sujets. Et en remettant la faute, il faut toujours que ce soit la faute de quelqu'un. Si ce n'est pas la faute des politiques, c'est la faute des médias. Et donc, se remettre en cause et dire peut-être bien que c'est l'homme qui a foiré quelque part, parfois, ce serait pas mal.
0: Isa nous dit « je râle tout le temps », c'est sûrement pour ça que je suis souvent d'accord avec Marianne, tandis que Laurent, il veut déjà se précipiter chez son disquaire pour acheter la chanson de Marianne, qui n'est pas encore en vente,
2: pas
0: et tout
2: encore.
0: D'un coup, je flaire la bonne affaire.
1: Ah oui, donc... les droits d'auteur, vous allez toucher avec ça.
0: Alors là, ça va être quelque... Bonne retraite à notre grande duchesse luxembourgeoise, nous dit Jacqueline. Marianne, on a traité forcément de tellement de sujets dans cette émission, même s'il y a des sujets qui sont récurrents, qui reviennent, parce que moi, c'est vrai que personnellement, en tant que journaliste, c'est un truc auquel je tiens beaucoup, c'est ce qu'on appelle le droit de suite sur l'info. J'aime pas quand un sujet chasse l'autre, parce que l'un sujet, il ne meurt pas en une journée, et parfois, on y revient. Quels ont été les sujets qui vous ont le plus fait râler ?
2: Vous en avez évoqué tout à l'heure, la zone basse émission à Bruxelles avec le PV. Ça, il m'a fait râler, continue à me faire râler régulièrement. C'est vraiment un non-sens. Alors maintenant, si on commence à parler des ancêtres pour cette zone, ça commence à bien faire les voitures ancêtres, je veux dire.
0: Oui, je sais, parce que vous me regardiez avec beaucoup d'intensité en disant le mot ancêtre. Mais bon.
2: Figurez-vous que j'ai fait un peu le tour des sept saisons pour voir un peu les coups de gueule, comme ça, les râleries, pour voir un peu de quoi on parlait. En faisant le tour, j'ai refait la liste de tous les animaux dont nous avions parlé, il y en a quand même énormément. Quand vous parlez de droit de suite, par exemple, vous vous souvenez-vous, on a parlé à une époque de la difficulté de fleurir les tombes au bois du casier.
0: Tout à fait. Je me rappelle très bien de cette émission.
2: On en a parlé et ça s'est résolu, ils ont trouvé une solution. Maintenant, les familles peuvent aller déposer des fleurs au bois du casier. Là, on était super contents de... Voilà, ça
0: ouais, on était contents d'avoir fait un peu bouger à notre modeste niveau les choses. Ouais.
2: Moi, je pourrais vous dire que la millième m'a un peu laissé sans voix. C'est le moins qu'on peut dire.
0: Oui, pour ceux qui s'en souviennent. Donc la millième, on était en public.
2: Notre émission, je me réjouissais de cette émission.
0: Extinction de voix.
2: Et le matin, plus de voix, ça a duré plus de 8 jours. Je crois que là, la poupée vaudou, Patrick, est passée
4: par
2: là.
4: Pour
0: moi, c'était une période bénie.
2: À mon avis.
1: Sa meilleure semaine.
0: Vraiment une semaine formidable. Je ne l'oublierai jamais.
4: Non, mais c'était son cadeau pour la millième.
0: Oui, c'était ça. Je dis, elle dit, qu'est-ce que je peux t'offrir ?
2: Tais-toi, reste là, tais-toi, elle ne dit plus rien. Dans tous les sujets, il y en a quelques-uns qui reviennent régulièrement. Les abandons d'animaux, on le sait, quand on restitue les animaux aux propriétaires alors qu'ils avaient été maltraités, comme Ruben, ça c'était la bagarre de Gaëtan Gualino, un chien de la SPA.
0: C'est vrai.
2: Les vols dans les cimetières, notamment les vols de métaux à Robertmont, il y a aussi, même mieux, parfois des plaques commémoratives ou des fleurs, etc., dans les vols dans les cimetières. Franchement, c'est un truc qui m'énerve au plus haut point. Et tous ceux qui rouspètent contre les cloches d'église, le chant du coq, l'aboiement des chiens, le bruit des vaches, les ânes, qu'est-ce qu'on peut encore avoir ? Les tracteurs qui vont salir les villages. Mais bon sang, si vous êtes de la ville, vous ne voulez pas vous adapter à la campagne, restez à la ville, ce sera bien mieux pour tout le monde. Et puis, on a parlé à un moment des personnes qui voulaient dormir dans un abri de nuit. Souvenez-vous, c'était à Arlon. Et là, c'est une chose qui nous avait un petit peu horrifiés tous les deux, même toutes les personnes qui étaient autour de la table. Il y avait un tirage au sort pour savoir qui pouvait
0: entrer
2: dans cet abri
0: de
2: nuit. En sachant qu'en plus, il y avait un quota d'hommes et un quota de femmes. Les couples ne pouvaient pas être ensemble, les animaux étaient interdits, donc c'était quand même quelque chose d'assez déroutant. Et puis, un sujet qui nous a marqué, ce sont les toilettes publiques. Il y en a, il n'y en a pas, fermées ou inexistantes. On avait parlé notamment du parc au Roi Baudouin. Les toilettes dans les trains, ça c'était un grand sujet aussi. Il ne faut pas mieux ne pas vouloir y aller. Allez-y à la gare. Si tant est que dans la gare, les toilettes, il y en a et qu'elles sont ouvertes.
0: La carafe d'eau aussi, ça c'est avant les toilettes, mais généralement aussi la fameuse carafe d'eau gratuite dans les restaurants qui, chez nous, n'allez pas.
2: Et puis, tout le bête challenge qu'on a pu voir sur les réseaux sociaux, TikTok et autres. On avait parlé du challenge au paracétamol. D'un autre, c'était se lancer un seau d'eau froide sur la tête. Tous le plus idiots les uns que les autres. Et on est arrivé avec parfois des cas catastrophiques, avec des gens qui se retrouvaient quand même à l'hôpital. Donc il y a eu quand même des choses complètement aberrantes. Ou alors les parkings. Parking payant à l'aéroport pour aller déposer quelqu'un.
0: Dans les hôpitaux.
2: dans les hôpitaux.
0: Et les parkings de dissuasion aussi pour les transports en commun. C'est vraiment des choses qui nous touchent au quotidien. Et on nous demande d'un côté de faire les choses bien, entre guillemets, c'est-à-dire de moins utiliser sa voiture et tout. Et puis de l'autre côté, on ne nous encourage pas parce que clairement, tout ça coûte quand même beaucoup de sous. On n'a pas les fameux frelons asiatiques aussi. C'est Joe qui nous dit ça.
2: Avec les petites remarques que nous avions avec Johan Michaud à propos des frelons, certains sont de dire il faut s'en occuper, d'autres laissez-les en paix. Donc voilà, petite bagarre avec ça, mais c'était pas mal non plus. Et puis on pense à toutes les personnes à mobilité réduite ou les personnes qui ne voient pas. On va penser à Cédric, les personnes à mobilité réduite par exemple qui voulaient prendre l'avion. Elles se disent autonomes, elles essayent d'être autonomes pour partir en vacances. Et au moment d'entrer dans l'avion, elles sont refusées parce que la chaise électrique n'avait pas le gabarit pour rentrer en soute. Elle était un petit peu trop grande.
0: Ah oui,
2: une chaise électrique.
0: Oui, je comprends. Oui,
2: une chaise d'une personne à mobilité réduite.
0: Non, ça va, j'ai compris.
1: Il était remonté dans le temps, lui.
0: Oui, oui.
2: Et elle devait, et la personne voulait voyager seule, et il fallait qu'elle démonte une partie de sa chaise pour pouvoir la rentrer dans ce fameux gabarit dans l'avion. Et donc, c'était impossible, elle n'a pas pu voyager. Donc, il y a plein de cas particuliers. Si on voulait pour aller, il y en a pour tout.
0: Mais je crois que c'est ça aussi, justement, parce que l'émission, elle s'est construite semaine après semaine et mois après mois. Mais c'est l'idée, justement, de ramener des sujets comme ça qui touchent la vie quotidienne des gens, en fait. Parce qu'on peut très bien parler de choses lointaines dans la même émission. Dieu sait qu'on a parlé souvent de Trump et des autres. Mais en même temps, là, ce sont des cas très précis. L'autre jour, encore, vous faisiez référence à cet ascenseur en plein cagnard, là, pour le moment, en panne, avec des gens qui doivent faire 10 étages à pied, monter les bouteilles d'eau. C'est franchement loin d'être évident.
2: Donc, on a l'impression que ça passe un petit peu dans les faits divers, dans les infos, dans le journal. Et on se rend compte qu'il y a des vraies personnes derrière tout ça. Et on a eu l'occasion, quelques fois dans cette émission, d'avoir les auditeurs en ligne. On ne le sait pas toujours, puisqu'on le dit, on le rappelle, les sujets sont choisis très souvent le matin pour l'émission du jour même. Et donc, essayer de trouver la personne, trouver ses coordonnées, souvent par les réseaux sociaux. Et encore faut-il qu'elle soit disponible, qu'elle nous réponde, qu'elle soit disponible.
0: Ah, vous avez essayé de les chercher. Donc, ça, c'est bien.
2: Et donc, c'est parfois compliqué de ramener finalement ces informations qui ne sont que pour certains des faits divers, les ramener au quotidien de certaines personnes qui ont du mal et qui souffrent.
0: Bon, David, cher auditeur, là, quand Marianne parle, qu'est-ce que vous faites? Vous allez vous chercher une bière au frigo ou alors vous écoutez?
4: Bah, étant moi-même râleur.
0: Oui, encore pire qu'elle.
4: Non, ce qui. Enfin, en tant qu'auditeur, en tout cas, ouais. C'est quand les paroles, on se coupe l'un l'autre. Des fois, on a un peu...
0: Ça vous agace. Hein.
4: Alors, à ce moment-là, je râle.
0: Oui, mais en même temps... Non, mais je comprends. Je suis d'accord avec vous. Attendez, je fais des débats.
4: Non, c'est parce que, mais en même simplement, temps... on a été élevés dans la politesse.
0: Oui. Ah, ça voulait dire qu'on était...
1: Découlés.
4: Non,
1: c'est ça.
4: Non, j'ai dit « on ». C'est agréable. J'ai dit « on », ça veut dire que j'inclus tout le monde.
0: Oui, oui, oui.
4: Que voilà, quoi.
0: Non, mais vous savez aussi, si chacun attend poliment que l'autre termine sa phrase pour aborder, ça ne s'appelle plus un débat. Vous voyez ce que je veux dire?
4: Oui, tout à fait.
0: Ah, il est d'accord.
1: Il est obligé, là, je
0: crois. Est-ce qu'il est vraiment...
4: Est-ce que j'ai le choix?
0: Et vous, David?
1: Mais moi, je trouve que Marianne est essentielle, en fait, à l'émission... parce que je pense que vous ne partirez jamais en vacances tous les deux avec Patrick et Marianne. Je pense que c'est impossible de vous mettre en vacances.
0: J'attends toujours qu'elle m'invite.
1: Hein. Pendant 15 jours, 3 semaines, peut-être pendant 2-3 jours, mais pendant 3 semaines, 1 mois, je pense que vous êtes tellement... voilà, vous êtes les contraires, et donc c'est impossible. Non, mais c'est ça qui fait la force de l'émission, c'est que Marianne apporte ce que Patrick ne peut peut-être pas apporter pendant les débats, puisque déjà, il est animateur, donc il doit avoir une autre posture. Et Marianne est là quand même à chaque fois pour relancer la formule. Elle a tellement évolué depuis 7 ans... que, en fait, Marianne tient cette formule de « c'est pas fini » parce qu'elle est là, parce que quand il y a un petit blanc, peut-être que l'auditeur ne s'en rend pas compte, mais quand il y a une demi-seconde où on sent qu'en face, ça ne répond pas, bam, Marianne va vous dire une phrase qui va vous relancer soit le débat, soit vous donner une impulsion nouvelle à l'émission. Et je trouve que dans ce rythme-là, il était très, très bien construit.
0: Allez, encore deux personnes qui voulaient vous saluer, Marianne.
5: Chère Marianne, madone absolue, beauté éthérée aux cheveux d'ébène et au teint de lait. Quand je te vois, je pense héroïne de conte de fées. Je pense Blanche-Neige, par exemple. Je pense jardin extraordinaire. Je pense bolide fougueux. Famille, je vous aime. Grand-duché, franc-parler. Naturel désarmant, fraîcheur du printemps. Puis la cerise sur le gâteau, naturellement. Ce duo magnifique avec Patrick. Marianne, c'est pas fini, évidemment.
6: Notre chère Marianne qui va en pension. Non mais à qui je vais raconter la différence entre le poivre noir et le poivre blanc? Oh là là, quelle catastrophe. Marianne, merci pour ta vision spectaculaire culinaire. Tu m'as fait bien rire. Bisous.
0: Visiblement, ça a marqué Sophie Dumont. Qu'on retrouvera d'ailleurs dès demain. On n'a pas fini d'en parler. Ce sera notre grand témoin. Et alors, Emmanuel Joa, qui a écrit un texte splendide.
2: Ah oui, parfait.
0: On est d'accord quand même.
2: Ah, merci à tous, franchement.
0: On vous laisse digérer tout ça et on fait un petit tour sur les routes. Restez avec nous.
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0: Et on vous retrouve, Xavier Ponsard, à 18h33. Il y a un accident, mais un autre. Hein, cette fois-ci, l'échangeur de haut titre, vous nous dites.
18: Oui, exactement. Patrick, c'est dans la bretelle qui relie le règne de Bruxelles venant de Waterloo à l'E19 en direction de Nivelles, avec des répercussions à prévoir au niveau du trafic sur le règne de Bruxelles en venant de Braine-l'Alleud. Comptez entre 5 et 10 minutes pour traverser ces bouchons. On est sur le règne de Bruxelles, on va y rester avec des ralentissements entre Grimbergen et Wemel en direction de Grand-Mégard. Comptez une vingtaine de minutes, tout comme entre Woluwe-Saint-Etienne et les quatre bras de Tervuren, c'est en direction de Waterloo. En province de Luxembourg, la zone de chantier autour de l'église provoque toujours des ralentissements. Comptez une dizaine de minutes sur le 411 en direction de l'échangeur de Neuchâteau, tout comme sur le 40 à hauteur de Herve en venant de Loncins, c'est en direction de l'Allemagne.
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1: Mais vous êtes fou, vous êtes malade ou quoi ?
0: Tiens, voilà une voix qui me dit quelque chose. Mon cher David, apparemment, vous allez nous dévoiler vraie Marianne. Et là, bon, on a peut-être vu, je ne sais pas.
2: Je me prépare.
0: L'hologramme, je ne sais pas. Peut-être que notre vraie Marianne, c'est aujourd'hui qu'on va la découvrir.
1: Mais oui, qui est Marianne Virlet ? Marianne Virlet, il nous reste une vingtaine de minutes ensemble dans cette émission. Avant de partir, j'ai voulu en savoir plus sur vous, savoir qui est la vraie Marianne. Tout d'abord, vous êtes née à Templou. Vous avez fait l'université de Namur, l'université de Louvain, si je ne me trompe pas, l'IEX également. Et on connaît aussi votre caractère dans l'émission. Je voulais savoir si le petit lion en vous était toujours en train de rugir, parce que vous êtes née le 8 août. Vous êtes signe astro du lion, donc j'ai demandé d'avoir un thème astral un peu vous concernant, de voir ce que les astres dessinent pour vous. Tout d'abord au travail, votre sensibilité vous rend apte à exercer des professions qui requièrent de l'écoute et de la compréhension. Les métiers dans le domaine de la santé, de l'éducation ou du social par exemple, mais la radio ça fonctionne.
0: Le social elle en fait un peu avec moi.
1: Exactement, ça fonctionne très très bien. Votre mantra pourrait être « prendre soin des autres, c'est aussi prendre soin de moi ». Cependant faites attention à vous. Votre tendance à absorber les émotions des autres peut souvent vous submerger et affecter votre bien-être. Vous êtes aussi quelqu'un qui pense très fort à la protection des siens, à protéger votre clan. Il ne faut surtout pas toucher à un cheveu des gens que vous aimez. Côté cœur, votre sensibilité fait de vous un partenaire attentionné et dévoué. Comme pour vos proches, vous êtes à l'écoute et capable de comprendre les besoins de votre partenaire. À noter aussi que le passé revêt une grande importance à vos yeux. Vous êtes du genre à conserver des photos. On a le mur.
0: Oui, on explique aux auditeurs qu'on a un bureau et dans le bureau, il y a plein de photos de l'équipe.
1: Et c'est vraiment le thème astral qui a sorti ça. Et j'ai pensé directement au mur qu'on a dans le bureau avec toutes les photos d'équipe.
0: Quand parfois on est un peu pressé de partir après, elle dit toujours la photo.
1: C'est vrai.
0: Oui, d'accord. Ouais. Okay.
1: Donc vous êtes vraiment du genre à conserver ces photos, des lettres ou même des souvenirs, mais vous avez aussi du mal à vous détacher de souvenirs douloureux ou de vieilles rancœurs peut-être.
0: Oula.
1: Pour compléter tout ça, je vous propose un petit questionnaire de Proust, chère Marianne.
2: Okay. Ah.
1: Des petites questions à vous de répondre assez rapidement. Quel est votre principal défaut ?
2: L'impatience.
1: Votre principale qualité ?
2: L'écoute.
1: Le pays où vous aimeriez vivre ?

0: Pardon.
1: J'hésite. La Suisse.
2: Voilà. La Suisse. La couleur préférée.
1: Bleu.
2: Votre fleur préférée.
1: Strelitzia.
2: L'oiseau que vous préférez.
1: La mésange.
2: Votre rêve du bonheur.
1: Pour vivre heureux, vivons cachés, chez soi, avec les gens qu'on aime, c'est parfait.
2: Votre occupation préférée.
1: Le jardin.
2: Ce que vous appréciez le plus chez vos amis.
0: L'absence.
1: La bienveillance.
2: Et enfin, votre devise.
1: La devise, si je devais avoir une devise. Je cherche.
2: Le temps que vous cherchez, Marianne, je vous propose une chanson. C'est Leonard Cohen. Now so long,
0: Marianne. It's time we began to lie. J'ai pas écrit les paroles de celle-là.
2: Ah, je pensais.
0: Vous avez des références musicales étonnantes, David.
2: Alors, j'ai dû rechercher, je vous avoue. Et après, j'ai essayé d'avoir des chansons qui pouvaient aussi un petit peu...
0: C'est bien, c'est une chanson péchue qui donne, voilà, qui donne envie de rire.
2: C'est un peu triste, mais bon.
0: Et de gâcher dans le studio. Marianne.
1: Moi, je vous dirais, profitons du moment présent. C'est pas de quoi l'avenir sera fait.
2: Magnifique devise.
0: Deux personnes, merci David, deux personnes
1: merci
0: qui
1: beaucoup.
0: Vont encore probablement vous provoquer quelques trémolos dans la voix.
3: Notre chère Marianne qui va en pension. Non mais à qui je vais raconter la différence entre le poivre noir et le poivre rouge?
0: On a déjà entendu les amis, donc voilà, c'est Sophie Dumont. Sophie Dumont, elle essaie toujours de revenir par tous les moyens possibles.
1: C'est vrai qu'elle s'en était permise quand on parlait des différents poivres. Moi j'ai dit du poivre, c'est du poivre. Elle m'a dit mais comment, c'est pas possible.
0: Bon Maxime, on en a encore une après, dites-nous.
4: Salut Marianne, je voulais te remercier pour tous les échanges et pour tous les fous rires et parfois un peu pour tous les coups de gueule. Ces pulls aussi magnifiques qui vont certainement nous manquer. Merci pour tout. Je te souhaite surtout de bien t'amuser, de bien rigoler et de faire toutes les choses que t'as toujours reportées, jamais essayées et toujours envisagées. Bref, c'est le moment. À très bientôt. Bisous.
5: Quoi ? Marianne à la pension ? Fake news. Je ne pense pas qu'on puisse aller à la pension à 50 ans, âge que Marianne semble avoir. Maintenant, c'est vrai qu'elle a réussi à nous faire croire qu'elle était une mégère sur antenne, alors que dans les coulisses, c'est quelqu'un de charmant. Bravo Marianne et merci, ne change rien à ce que tu es. Merci.
0: C'était Xavier Lambert et aussi Aurore Pénois qui tenait à vous faire un petit coucou et on les salue, on les
1: salut,
0: embrasse.
1: À cause de vous, la semaine qui vient, je vais passer mon temps à réécouter toute l'émission. Hein. Vous voulez m'occuper. Hein.
0: Patrick qui nous dit au plaisir de vous entendre à nouveau. Marianne, merci pour toutes les émissions. Message qui nous vient de Borin. Merci pour tous les messages qu'on reçoit. Champagne pour l'équipe. Santé à vous, nous dit Dany. Et puis alors, ceci, il y a plusieurs auditeurs qui nous disent voilà, je suis venu. Et chaque fois, ils disent qu'elle a été, enfin, c'est-à-dire en l'occurrence vous, parfaitement sympathique. Avec les auditeurs qui venaient.
1: Vous voyez, il y a que vous.
0: Pas été avec les autres.
2: C'est vous le problème.
0: C'est moi le problème de toute cette histoire.
1: Cherchez.
0: Je comprends.
1: Vous avez la solution.
0: C'est ça. Bon, allez, on fait encore une petite pause, les amis. On se retrouve juste après.
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0: Et poursuivant justement mes investigations concernant Marianne, s'est posé cette question. Alors Marianne déteste qu'on parle de sa vie privée. C'est vrai que personnellement, j'aime pas trop ça non plus. Mais malgré tout, Marianne, fallait que je comprenne donc Marianne et les hommes, parce que visiblement beaucoup se sont penchés sur ce problème. J'ai appris que vous utilisiez votre charme et une assurance à toute épreuve. Quand je dis assurance, c'est l'assurance, c'est pas votre assurance vie, bien sûr.
1: Ah bon, parce que je me disais déjà, il est entré dans mes comptes
0: pour séduire. Vous ne connaissez ni le mensonge, ni l'hypocrisie, c'est pas votre truc, mais vous êtes tellement sincère que vous provoquez parfois des petites disputes. Enfin, quand je dis petite, c'était pas écrit petite, mais des grosses disputes. Mais c'est vrai, vous êtes sincère.
1: Oui, je n'aime pas le mensonge, c'est vrai. Et quand il y a quelque chose à dire à quelqu'un, on le dit en face et pas derrière. C'est tout.
0: Bah arrêtez de me regarder
1: ce
0: comme
1: qui
0: ça,
1: peut parfois
2: il vous reste 17 minutes, Patrick. Oh,
1: non, mais il le sait quand on a quelque chose à dire, on le dit directement, et il n'y a pas de quiproquo et tout va bien.
0: Voilà, mais elle m'en veut simplement, parce que quand elle m'appelle, je ne décroche pas tout de suite.
1: Jamais, il ne décroche jamais.
0: Mais moi, j'aime bien les WhatsApp, le style, le petit message comme ça qui résume. C'est bon quand t'es jeune, qu'est-ce que je vous dis.
1: Ça, c'est un message qui résume.
0: D'accord.
1: Je te rappelle. Occupé.
0: Oui, c'est
1: plus,
0: vrai.
1: Plus bref que ça, il n'y a pas.
0: Oui.
1: Message vocal, ça, je ne dirais pas, je ne les écoute pas. Oui. Ça, je n'en fais pas non plus et j'écoute.
0: Non, ça c'est vrai. Il y a d'autres membres de l'équipe qui s'en chargent, mais les messages vocaux, c'est notre affaire. Bon, allez les amis, vous savez que tous les jours, le Zap Actu de cette semaine est un peu différent. Celui-là, il est tellement simple que je ne vous ferai même pas l'injure de demander de qui on parle, mais il fallait vraiment qu'on termine par lui.
18: Et vous vous foutez de moi, là, Chambre, hein ?
19: Vous vous foutez de moi, hein ?
20: Ah ! Alors là, évidemment, c'est beaucoup plus embêtant.
21: Il n'a rien compris, il comprend rien.
22: Qu'est-ce qu'il y a qui ne va pas ?
23: C'est pourtant clair. Vous êtes un menteur.
0: Dès le début de l'émission, dès le début de C'est pas fini, je me suis dit qu'on était vraiment dans l'actualité la plus pure et que vraiment, on parlait des jeunes premiers du cinéma qui démarraient. Parce que j'ai vite remarqué que Marianne avait une culture cinématographique qui s'arrêtait assez vite à Louis de Funès. C'est vrai, hein ?
1: Qui ne s'arrête pas uniquement à ça, mais...
0: Il y a aussi Michel Galabru et voilà. Jean Lefebvre. Mais bon, quand on a fait le tour du casting, mais... on va quand même...
1: Vous en riez, mais néanmoins...
2: Il y a Bourville aussi.
0: Bourville, c'est vrai.
1: Néanmoins, c'est un personnage que même la jeune génération connaît.
24: Je partage.
1: Voilà. Voyez dites,
24: je rajouterai Jean Gabin.
0: Vous avez préparé votre numéro.
24: Je rajouterai Jean Gabin, Fernandel et Bourville.
1: Non, mais c'est vrai que vous pouvez parler de Louis de Funès à des jeunes qui n'ont peut-être pas suivi les films comme nous avons pu les suivre à une certaine époque. Ils connaissent le personnage et les mimiques, ben on les connaît. Il y a quelques phrases cultes que tout le monde connaît aussi. Donc voilà, il n'y a pas que les mimiques, le côté un peu rigolo. C'était quelqu'un de très tendre, très juste, voilà, qui avait énormément de choses aussi à apporter.
0: Bravo à tous ceux qui ont découvert Louis de Funès. Enfin bon, je veux dire, c'était assez prévisible quand même. Mais ils sont sympas, les auditeurs, ils envoient quand même la réponse. Oh, Marianne, ma petite truffe au chocolat, vous allez me manquer. Ça, c'est Philippe qui nous dit. Bon, donc voilà, maintenant vous êtes sa petite truffe au chocolat. Et votre franchise aussi qui va manquer à cette auditrice. Les lunettes de Marianne, voilà, un auditeur qui les kiffe beaucoup. Et donc, que dire de plus, nous dit Martine, sinon que tu vas manquer dans l'émission et vous l'écoutez tous les jours. Et je ne vais pas dire votre devise inventée par Dany, fais pas C-H-I-E-R, c'est un peu ça ?
1: C'est un peu ça.
0: Mais vous
1: faut pas me chercher.
0: Comme ça.
1: Non, je ne le dis pas comme ça. Faut pas me chercher.
0: C'est quand même très poli.
1: Voilà, mais si on me cherche, je trouve une parade.
0: Et qu'est-ce que vous aimez à part Louis de Funès ? Non, si vous ne me le dites pas maintenant, vous ne me le direz jamais. Mais est-ce qu'il vous arrive de voir un film récent ?
1: Ah ben pour le moment, je suis... Enfin, récent.
0: À John Wayne, par exemple, oui, c'est ça.
1: Non, je suis en train de terminer la deuxième saison de Timeless.
0: Ah, mais je n'ai pas vu.
1: Et j'aime beaucoup.
0: Vous connaissez, David ?
2: Non, moi je ne connais pas.
1: C'est avec une machine à remonter le temps. C'est

0: une historienne qui parvient ainsi enfin à découvrir énormément de choses. Et je trouve que pour un cours d'histoire, par exemple, et c'est ma fille qui m'a fait découvrir cette série-là.
1: On dit quand même, ça je peux le dire.
0: Oui.
1: Voilà, que votre fille, je ne dois pas dire le prénom. Hein.
0: Vous pouvez.
1: Je peux le dire.
0: Oui, vous pouvez.
1: Laura est en régie.
0: Laura est en régie.
1: Elle vous écoute et que c'est la première fois qu'elle vient à l'émission en cette saison.
0: Première fois qu'elle vient à l'RTBF.
1: La première fois qu'elle vient à l'RTBF.
0: À Mons.
1: Ah bon, excusez-moi. Oui, parce qu'on a différents sièges, forcément.
0: Oui,
1: Donc voilà, et visiblement, c'est un bon duo, hein, toutes les deux.
0: Oui, on s'entend bien. On s'entend bien, ça va bien. Et elle m'a fait découvrir cette série-là qu'elle aimait beaucoup. Au début, voilà, je trouvais que c'était un peu sombre et on tuait pas mal et tout ça.
1: On tuait pas mal.
0: Oui, bon, parce que moi, en général, j'aime bien les films.
2: Ça a changé de finesse, quoi.
0: Voilà. Mais non, franchement, c'est une super série à découvrir. mais elle aime bien Buffiness aussi, hein.
1: Mais ça, j'ai aucun doute. J'aime Marianne qui est comme ma femme, cache direct et qui n'a peur de personne. Et pour son épouse, il ne faut pas s'y frotter. Et nous non plus, on ne s'y frotte pas parce que vous pouvez nous tenir à notre place. Ça, on le fait. Vous le faites très bien depuis le début. Au début, on faisait peur. Vous saviez ça.
0: C'est vrai.
1: Pourquoi vous croyez que la première fois que je suis venu faire l'émission, je me suis trompé et que j'ai mis en fait de l'essence dans ma voiture alors que j'avais un diesel? Tout le monde connaît cette histoire, mais je veux dire, j'étais très stressé.
0: Non, c'était pour tirer de l'argent en boxe, c'était différent.
1: J'étais très stressé et je me dis, Dieu, c'est la dame qui m'a acheté un regard noir pendant toute la réunion.
0: Non, Philippe Boxer vous a payé le dépannage et moi je vous ai payé un sandwich.
2: Oui,
1: c'est vrai.
2: Et elle vous a dépanné. Moi je me souviens d'une fois sur le parking de la RTB au niveau de votre voiture. Vous ne saviez même plus comment. Je ne sais plus c'était quoi le problème.
0: Il ne savait pas ouvrir le capot.
2: Ah, il ne savait pas ouvrir le capot. Il n'y a que Marianne qui était là après l'émission à dire mais je vais quand même t'aider parce que tu n'es quand même pas doué, mon pauvre.
0: Et après ça, c'était vérifié le niveau d'huile et il n'y avait plus rien
1: dedans. Oui, il n'y avait plus d'huile.
2: Il n'y avait plus d'huile.
1: Pas que c'était vraiment indispensable. Là, je l'ai.
2: Elle vous a sauvé la mise.
0: Mais oui.
1: Oui, c'est vrai que ce jour-là, si vous n'aviez pas été là. Mais je l'ai dit dans les chansons, d'ailleurs, en vente chez tous les bons disquaires dès demain, Marianne est une pro de la carrosserie.
2: Oui.
1: C'est vrai quand même. Hein. Et je ne ferai pas de bête jeu de mots sur carrosserie, car ce n'est pas le genre de la maison. Qu'est-ce qui se passe, David II ?
3: Défoncé ou réparé ?
1: Pas du tout.
3: La carrosserie.
1: Mais pourquoi je lui ai donné la parole ? Mais ça va un petit peu, d'accord, c'est une émission un peu particulière, c'est la dernière de la saison. Mais là, je suis choqué. Ça continue, je mets mon maillot et je vais nager.
0: Non, ne vous inquiétez pas.
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1: Dernière ligne droite de cette dernière émission de l'année. Et on va encore écouter deux réactions. Ce sont les deux dernières. Il y en avait d'autres aussi, les amis. Mais voilà, notre émission fait deux heures. On y va, on écoute ça.
3: Marianne, tu as marqué l'histoire de cette émission déjà par ton franc-parler, tes râleries et surtout les sujets sur les loutres ou les chouettes. Dans le bureau de C'est pas fini, il y a énormément de photos de groupe, ce qui permettra à chacun d'avoir encore un peu de Marianne parmi nous.
15: Marianne, comme la Marianne républicaine, tu étais comme notre maman. Je te remercie pour ta bienveillance et ta considération constante. Bon vent dans tes nombreuses nouvelles aventures. Et surtout, n'oublie pas Marianne, c'est pas fini.
1: Ça, c'est quand même une bonne manière d'être éliminé. Est-ce que vous êtes d'accord? Est-ce que vous avez dit l'autre jour? Est-ce que vous avez changé d'avis, David?
2: Non, je ne change pas d'avis. Je vous l'ai dit il y a quelques minutes. Je pense que pour l'émission, c'est une vraie perte. Et que l'émission va devoir trouver un nouveau rythme la saison prochaine.
1: Arrêtez de me stresser, vous.
2: C'est vrai.
0: Stressez-le.
2: Si on analyse l'émission en termes de médias, elle apportait quelque chose qui est essentiel dans une émission de débat. C'est toujours le contradictoire. Et ça, elle l'a très bien fait pendant ces temps. Et je connais aussi la difficulté de trouver des sujets tous les jours pour faire une séquence et une chronique. Et elle a aussi mis un travail assez important pour trouver à chaque fois plusieurs propositions pour qu'il y en ait une après qui arrive à l'antenne. Parce que les auditeurs pensent qu'effectivement, c'est une chronique qui arrive comme ça, mais il y a une préparation derrière. Il y a plusieurs choix qui sont proposés au chef. Le chef doit choisir et derrière, il faut la préparer.
1: Ça a le caractère, à vous le dire. Franchement, si on termine traditionnellement par un carnet de notes, on commence, mais du coup, vous avez la parole, gardez-la. David.
2: Je vais donner 9 sur 10 à Lionel Messi, que je trouve absolument extraordinaire dans cette Coupe du Monde qui est diffusée sur la RTBF. Je crois qu'on n'a jamais vu un joueur aussi bon, même Pelé, même Maradona n'était pas à ce niveau-là. De voir Lionel Messi à son âge faire autant de choses, ça donne de l'espoir, Marianne. Vous avez vu? Vous pouvez encore faire de belles choses par la suite.
1: Mais le foot, je ne suis pas sûr. Hein.
2: Non, bah, ça, on ne sait pas, peut-être. C'est ça. Pourquoi pas?
1: Mais non, mais je commence à... Je la connais, quand même. Non, donc...
0: Non, le foot, non.
1: David Wautelet, notre auditeur, David 2. Une gommette ou une ramassette? Pas des grands yeux comme ça.
16: Ramassette. Ouais. Râler. Simplement, donc, la SNCB, en fait, on prône la mobilité douce, etc. Or, quand on veut, par exemple, aller de Mons vers Bruxelles, en soirée ou certainement le week-end, le samedi, ben les trains, en fait, les derniers trains du retour à Bruxelles, ben c'est à 22h, je dis pas de bêtises, oui, à 22h56. Donc ce qui veut dire que si vous voulez voir un spectacle, un concert ou quoi que ce soit, on est obligé de prendre la voiture.
1: Isabelle, notre invitée, est-ce que vous avez une gommette ou une ramassette?
17: Une gommette, mais pour Lucky Luke, parce qu'il fête ses 80 ans cette année. Et je trouve qu'il est encore en bien belle forme pour cet âge-là.
1: Et donc, je n'ai pas dit que c'était un point commun avec vous, Marianne. Je ne l'ai pas dit.
0: Voilà. Vous pensiez très fort.
1: Voilà. Alors, il y a Paul qui nous dit, eh ben voilà, il aimait beaucoup Marianne quand elle présentait l'émission. Voilà, merci Paul, c'est sympa. Alors, je donnais des infos, c'était explicite et complet. Bon vent, Marianne. Et aussi, merci Marianne pour ces belles heures d'écoute, pour votre accueil, lors aussi de mes venues, hein, puisque je répète qu'on a une émission porte ouverte pour les auditeurs. Allez-y. Marianne.
0: Alors moi, je peux vous dire qu'aujourd'hui, c'est une date bien particulière pour moi, puisque non seulement c'est la fin de la 7e saison de CPF, mais c'est aussi ma dernière émission sur Vivacité. Vous me retrouverez peut-être ailleurs, mais pas sur Vivacité. Et après cette belle aventure professionnelle, mais surtout humaine, il est temps pour moi de prendre un nouveau chemin. Alors merci donc à toute l'équipe, en particulier à Patrick, pour ces moments partagés, la complicité, les fous rires, les débats parfois animés, les coups de gueule mémorables et surtout le soutien dont chacun a su faire preuve. Alors merci à tous, merci à vous, auditeurs, auditrices. Merci à tous les pros qui ont répondu présents à mes appels, parce qu'il y en a certains que j'ai appelés de nombreuses fois, j'ai parfois insisté, mais ils étaient là. Et cette grâce, c'est toute cette alchimie qui a rendu cette aventure si particulière, si attachante. Et donc je repars avec de beaux souvenirs, beaucoup, beaucoup de gratitude. Merci à tous. Moi, je ne vous dis pas au revoir, mais à bientôt.
1: Alors, mon carnet de notes, il va forcément vers vous. Hein, j'en donne jamais, Marianne. Je voulais dire aussi qu'on ne l'a pas dit. C'est vrai que trouver le pro tous les jours, ce n'est pas toujours évident. Et on en a beaucoup discuté parce que parfois on ne trouve pas. Parfois, on trouve tout d'un coup deux ou trois personnes à la dernière minute. Et c'est important aussi parce que l'idée, c'est d'être autour de la table et de débattre. Mais c'est aussi d'avoir un regard justement de quelqu'un qui connaît bien le sujet pour la question qui fâche. C'était important et vous avez relevé le défi avec brio pendant toutes ces saisons. maison. Alors, au début, je vais vraiment dire, je me suis demandé, où va-t-on ? Et parce que voilà, je venais d'une autre radio, je venais d'un autre fonctionnement, je dirais, et puis j'avais pas l'habitude de faire une émission à deux. Il faut être tout à fait honnête aussi. J'ai plutôt l'habitude de les faire tout seul. Et en fait, bon, tout n'a pas toujours été un long fleuve tranquille, parce que moi, j'aime pas la langue de bois. Mais je dois dire, Marianne, qu'au fur et à mesure, je me suis dit, mais comment vais-je faire sans elle? Et maintenant, vous savez, comme il fait 64 degrés Celsius quand je vais me coucher, comme ça, je vois Marianne qui plane un peu comme ça dans mon esprit et je dis comment vais-je faire. Donc vous allez revenir nous faire coucou quand même, Marianne, s'il vous plaît.
0: Ah, je ne sais pas si vous m'invitez, peut-être je reviendrai. Peut-être.
1: C'est vrai.
0: Peut-être.
1: Et on chantera votre chanson.
0: Allez, si
1: Marianne.
0: Alors là je veux.
1: Alors là vous craquez, ah, oui. Vraiment. Merci aussi à tous les auditeurs qui ont envoyé tellement
0: merci
1: de messages.
0: Merci à tous et à tous les auditeurs.
1: Cette émission,
0: à tout le monde. Merci à tout le monde.
1: On l'a fait ensemble. On vous souhaite un bel été. Surtout restez survivants. On vous retrouve avec une certaine Juge Gruet, une petite jeune qui démarre
2: à 17h.
1: Avec deux nouvelles hanches. Donc à mon avis là vous
2: elle
1: êtes
2: est en pleine forme.
1: Sur du velours, ça c'est clair. Et quelque chose me dit que Marianne reviendra de façon différente dans l'émission. Sachez que c'est pas un choix, c'est la vie qui avance. Mais on a encore plein de choses à lui dire, car cette émission, vous le savez, merci. C'est pas fini.
0: Merci.
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0: Il est 19h. Bon début de soirée à tous. Julie Buron pour ce journal. Nouveau record de chaleur encore. Le mercure a grimpé jusqu'à 34,2 degrés ce jeudi à Uccle, battant ainsi le record de 33,6 degrés qui avait été enregistré le 25 juin 1976. C'est déjà le deuxième jour d'affilée qu'un record quotidien vieux de 50 ans est battu. Les fortes chaleurs ne sont pas sans conséquences pour nos corps. Certains peuvent souffrir de cette situation et même se retrouver aux urgences d'un hôpital. Dans ce service au CHU de Liège, il y a une augmentation du nombre de patients. Écoutez le docteur Romain Betz, médecin urgentiste.
1: Il y a effectivement un afflux plus important de patients par rapport aux conditions classiques, de l'ordre de 15 à 20% de plus par rapport à une journée classique.
2: Et alors, qu'est-ce que vous avez comme type de patients qui sont impactés par cette chaleur ?
1: On a évidemment nos patients avec leur pathologie habituelle qu'on continue à recevoir. Et puis, il y a un certain nombre de pathologies liées spécifiquement aux chaleurs. On voit des déshydratations avec les conséquences qu'on peut voir notamment au niveau rénal. On voit les coups de chaleur avec les patients complètement apathiques, voire des convulsions, des comas. Et puis, on voit toutes les pathologies respiratoires qui voient effectivement une situation souvent compensée en chronique se déstabiliser de manière aiguë à la faveur des chaleurs.
0: Des propos recueillis par Thomas Mikils. Une centaine d'aides ménagères et aides familiales ont manifesté en début d'après-midi à Namur et malgré la chaleur devant le cabinet du ministre wallon de la Santé, de l'Économie sociale et des Solidarités, Yves Copiters. Elles dénoncent les mesures d'économie imposées à leur secteur. Face à l'incertitude quant au financement par la région de leurs activités, certains employeurs ont d'ailleurs commencé à licencier. On écoute ces manifestantes.
3: J'étais susceptible de signer mon CDI et là on m'a gentiment prévenu que je devais voir d'autres horizons pour mon avenir professionnel. J'ai pas envie parce que c'est quelque chose qu'on fait avec le cœur et pour aider les gens.
4: Puisqu'on va réduire du personnel, donc on va avoir beaucoup plus de charges et les gens seront impactés aussi.
5: Il faut savoir que la plupart de nos bénéficiaires sont dans un isolement vraiment total et qu'ils ont vraiment besoin de cette aide-là. On est vraiment le rayon de soleil et voilà quoi.
6: C'est que la population est vieillissante et que les aides à domicile, on est sacré pour certaines personnes. Les aidants proches ne sachant pas assurer ce rôle, c'est nous qui y allons.
5: Mais bon, voilà, on adore notre métier et on va continuer dans la bienveillance, dans l'humanité. Et on se bat aujourd'hui pour restaurer tout ça et on y croit. On y croit.
0: Des propos recueillis par Fabien Van Eckhout et Nicolas Denefeld. Le Venezuela en deuil, un double séisme a fait au moins 164 morts. Ces secousses d'une puissance inégalée en plus d'un siècle, ont provoqué l'effondrement de dizaines d'immeubles. Ces scènes de destruction font craindre un bilan bien plus lourd. Les autorités tentent de mobiliser tous les moyens disponibles pour sauver les survivants encore coincés sous les décombres. Les réponses ne se sont pas fait attendre à l'international pour la demande d'aide exprimée par le Venezuela. ONU, États-Unis, Mexique, Cuba, Brésil, la Chine, la Suisse et l'Union européenne, entre autres, vont envoyer de l'aide. À la Coupe du monde de football, l'Allemagne dispute son dernier match de poule ce soir à 22h face à l'Équateur. Déjà qualifiée pour les 16e et assurée de la première place, la Mannschaft pourra compter sur Denis Ndav. L'ancien attaquant de l'Union Saint-Gilloise est en forme depuis le début du tournoi avec 3 buts et 2 passes décisives en seulement 56 minutes précédentes. Aujourd'hui, sous le feu des projecteurs, l'ascension de l'ancien unioniste a pourtant été tortueuse. Il y a 9 ans, il combinait encore le football avec un boulot à l'usine. Alors forcément, il savoure ce qui lui arrive.
7: Le chemin a été très difficile, mais je dois dire que cela m'a beaucoup plu car j'ai découvert de nombreuses facettes de la vie et je suis content de l'avoir vécu de cette façon plutôt que d'avoir été élevé dans le milieu du football. Je me levais à 4h du matin pour aller à l'usine. À l'époque, je ne trouvais pas ça aussi pénible car je m'amusais aussi beaucoup dans la vie. Avec le recul, je dois dire que c'était sans aucun doute très exigeant. Mais quand on est jeune, un jeune adulte, on a encore l'énergie nécessaire. J'aimais simplement jouer au football. Je n'ai jamais été une grande star, j'ai toujours été simplement Denis. C'est tout simplement incroyable ce qui m'arrive en ce moment.
0: Et c'est ici que se referme ce journal. Merci de nous écouter.
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0: Des nouvelles du trafic avec vous, Xavier Ponsard. Un véhicule en panne sur le ring de Bruxelles.
9: Oui, exactement, Julie, à hauteur de Grimbergen en venant de Grand-Migard. C'est en direction de Zaventem. C'est la voie de droite qui est neutralisée au kilomètre 39.7 avec une circulation qui est ralentie dans ce secteur. Il faut compter entre 10 et 20 minutes pour traverser cette difficulté. Ralentissement aussi observé ce soir sur toujours le ring de Bruxelles entre Strombeek et Wemmel vers Grand-Migard. Même chose aussi entre Wezembeek et les quatre bras de Tervuren, c'est en direction de Waterloo. On a aussi des complications au niveau du trafic, ça se passe sur l'autoroute A12 en direction d'Anvers pour quitter la capitale un peu après Meis. Nous avons une circulation ralentie sur plusieurs kilomètres. Et puis en Wallonie, en province de Luxembourg, une zone de chantier qui pose toujours problème. Ajoutez une dizaine de minutes pour traverser la zone de chantier à hauteur de l'église, c'est en direction de l'échangeur de Neuchâtel.
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0: Et tout de suite sur Vivacité, eh bien c'est On en rit encore avec Michael Pachen.
11: Merci beaucoup, à tout à l'heure dans moins d'une heure pour d'autres infos.
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11: C'est parti pour On en rit encore de ce jeudi. Comment allez-vous malgré cette canicule ? Très compliqué à vivre par endroit. Bon, j'espère que vous avez trouvé un coin d'ombre aujourd'hui pour vous protéger un petit peu. Ce qui est sûr, c'est que nous, on va prendre le frais en cette fin de journée. À l'heure de l'apéro, j'ai envie de vous dire, alors on peut s'autoriser un petit apéro aujourd'hui, oui, hein, ça va faire du bien. Et on va le faire en riant avec les rendez-vous d'humour de cette émission, vous le savez, jusqu'à 20h. Nicolas Lacroix dans un instant, en ce qui concerne... Non, pas du tout, c'est Gaëtan Delferrière, je dis n'importe quoi. En ce qui concerne le cactus, Nicolas Lacroix...

0: charmant. Et puis, les enfants de cœur. On va jouer à question pour un champion en présence de Julien Lepers, qui était notre invité dans l'émission. Nous, on l'a transformé, ça s'appelle question pour un couillon. C'est ce qu'on fera, évidemment, tout à l'heure, dans la suite de l'émission. Puis surtout, on va écouter de la bonne musique. Il y aura, par exemple, Laura Branigan dans un instant. Et puis, Tim Impala, qui en fait est une seule et même personne, c'est Kevin Parker. Il vit à Perth, en Australie. Il fait tout dans son propre studio. Figurez-vous, il a un studio à la maison. Et c'est Dracula qu'on va écouter maintenant avec Jenny de Blackpink.
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0: self-control, les années 80. Laura Branigan, on a adoré ça, c'était en 1984. Allez, dans un instant, on réécoutera le cactus de ce matin.
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0: Tous les jours dans cette émission, vous le savez, on fait le tour de tout ce qui se passe de bien et de drôle sur l'antenne de Vivacité. Par exemple, le cactus. Gaëtan Delferrière, c'était lui qui était à l'œuvre ce matin, si je ne m'abuse.
5: Gaëtan, vous revenez sur une visite peu commune qui a eu lieu à Paris.
6: En effet, mon cher Cyril, Paris, la ville lumière, s'est faite visiter par un célèbre influenceur masculiniste appelé Clavicular. En entendant ça, je me suis dit d'abord, c'est super. Un masculiniste, ça doit être génial de l'entendre parler de son métier. Oui, parce que moi, je pensais que masculiniste, c'était un mec qui vendait des masques, comme un mec qui vend des piscines, c'est un pisciniste. En fait, non. Un masculiniste, c'est l'inverse d'un féministe. Clavicular, il fait des vidéos de lui qui exécute de la drague de rue auprès de femmes partout dans le monde. Et selon la légende, il ne se serait jamais pris de râteau. Jamais. Jusqu'à ce qu'il vienne à Paris. Et là, il s'est tellement pris de râteau qu'on se serait cru chez Brico.
7: Ah ouais.
6: Quelle a été sa réaction? Il s'est remis en question, lui ainsi que son approche de prédateur, face à la gente féminine. Et il a guidé sa communauté entière vers la lumière. Pas du tout! Il a juste dit que toutes celles qu'il avait rejetées étaient lesbiennes. Et il le pense vraiment! Et même si c'est vertigineux de conneries de penser ainsi, ça doit être tellement facile de vivre en pensant ça. Oh, la nuit, qu'est-ce que tu dois bien dormir? C'est pas un râteau! C'est pas ma faute! Elle est juste lesbienne! Est-ce qu'on en voudrait à un vendeur de papier peint de galérer à vendre dans un monde d'aveugles? Pas du tout! Ben là, c'est pareil! Oh, j'aimerais tellement pouvoir me convaincre que quand j'avais 12 ans, et que j'ai joué au jeu de la bouteille pour la première fois, et que Mathilde a fait tourner la bouteille, et qu'elle s'est finalement arrêtée sur moi, et que Mathilde, en voyant ça, elle a pleuré, et elle a quitté la pièce en courant. En courant, hein? Pas en marchant, hein? En courant! En fait, c'était pas un râteau, ça, non, c'était juste parce que Mathilde était lesbienne! Oh, ça ferait tellement du bien! Elle avait peur de l'annoncer à tout le monde, et elle est partie en pleurant. C'est pas un râteau, c'était un coming out. Oh, tout se tient, c'est super. Bon, ça explique pas pourquoi je l'ai vu embrasser Quentin le lendemain dans la cour de récré. Ça devait être une rechute. Elle a essayé de se convaincre de son hétérosexualité, et ça dure maintenant depuis 20 ans, elle est toujours avec lui, elle a deux gosses, la pauvre. Elle est dans le déni depuis si longtemps. Mais revenons à Clavicular. Il est convaincu que les Parisiennes l'ayant rejeté sont lesbiennes. Et du coup, tu m'étonnes que lui soit homophobe derrière. Vous imaginez, de son point de vue, 99,9% des femmes qu'il rencontre sont lesbiennes. Les stats sont affolantes pour lui. Ah non, mais là, il y a un vrai gay boom, hein. Écoute, j'étais au marché pas plus tard que ce matin. Crois-moi pas, personne n'a voulu coucher avec moi au marché, hein. Pas une hétéro dans tout le marché. Très bizarre. Je suis tellement heureux que ce mec se soit pris des râteaux. Je voulais pas vivre dans un monde où un mec qui s'appelle Clavicular se soit jamais pris de râteaux, hein. Clavicular, mais quel nom atroce.
7: Ah oui.
6: On dirait le nom d'un méchant dans un vieux dessin animé ou d'un vampire qui ne mord que les clavicules. Tremble devant le con le Clavicular. Ça se voit que je dors peu ou pas en ce moment?
7: Ah, oui.
6: Mais il y a pire. Car très bien, toutes les femmes sont lesbiennes. Ok, très bien pour Clavicular. Elles sont pas si belles que ça, pour lui non plus. Car il a dit dans un post X que les Américaines sont plus belles que les Européennes. Et c'est normal vu que tous les bons gènes de beauté en Europe ont été éradiqués pendant la Deuxième Guerre mondiale. Camoulox. Oh non mais merde, c'est une vraie phrase. Donc dans sa tête, on est moche tous ici parce que 100% des gens qui avaient le gène beau ont disparu en 40-45. T'imagines le manque de bol quand même. Tous les beaux, ils sont morts pendant la guerre, c'est vraiment pas de chance. En plus c'est faux, je vois ici quelques rescapés de la beauté quand même. Et Cyril, c'est malheureux que ce genre de personne ait une telle popularité. Mais plus la médiocrité s'élève haut dans le ciel, plus il est beau de la voir s'effondrer.

0: Si seulement je pouvais lui manquer, chanson très émouvante de Calogero pour cette maman qu'il n'a jamais connue et dans laquelle il avait envie de rendre hommage dans ce titre sorti en 2004. Ne bougez pas, dans un instant, Constance, humoriste que nous allons découvrir ou redécouvrir d'ici quelques minutes.
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0: Vous êtes sur Vivacité, on en rit encore, évidemment, émission qui vous donne rendez-vous cet été, les amis. Tout l'été, entre 14h et 17h, on passera quelques moments à écouter de belles chansons, et puis surtout quelques humoristes, et puis des extraits des émissions de Vivacité, évidemment, de cette saison. Ça va de soi. Il est temps de retrouver les humoristes qu'on écoute aussi le dimanche sur Vivacité avec Fanny Gendrin, par exemple, Constance, et son sketch Le Prince Charmant.
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6: Bonsoir. Je m'appelle Constance et je demande pas la lune. Non, juste un truc simple, genre un mec beau, sympa, riche, intelligent, qui vient me chercher sur son cheval blanc et sans pension alimentaire à payer. Un homme toujours disponible, qui brille des dents quand il sourit. Le matin, il me dirait « Je te trouve ravissante. Excuse-moi d'être aussi sensible, mais chaque réveil à tes côtés est comme une nouvelle naissance. » Et tout ça en anglais. Il me ferait des cadeaux, des surprises. Il ne regarderait que moi. Je serais son centre merveilleux. Il organiserait des soirées. Pour moi, avec nos amis, des amis formidables, remplis de paillettes, qui sentent bon la vanille, avec des rires merveilleux. On serait un exemple de couple, le couple parfait que tout le monde veut avoir à sa table. Comment ? Venir passer le week-end dans votre pavillon de banlieue ? Non, je ne crois pas, non. La vie, ce serait champagne. Rose, désir, satin, surprise et même parfois poppers. Tout serait parfait. Lui, il ne sentirait même pas la transpiration après avoir fait du sport pour entretenir son corps parfait. Oh mon Dieu chéri, mais tu portes le sloggy comme un ange. Une haleine impeccable, jamais de caca dans les yeux le matin. À chaque retrouvaille, dans un champ de coquelicots en fleurs, je pourrais courir dans ses bras. Il me ferait tourner dans les airs en me disant « Tu es légère comme une plume, mon amour. » Et tout ça en croate. Voilà tout. Enfin, je veux dire, c'est tout ce que je demande. C'est même un minimum, non? Non? J'ai dit une connerie. Ah oui, c'est vrai. Tout le monde a sa vie, ses problèmes, ses chaussettes, ses toilettes, ses poils. Cendrillon, la belle au bois dormant, je continue. Ben oui, ça fout la merde tout ça, hein. Parce que le prince charmant, enfin soi-disant charmant, hein, c'est un petit poison, un sadique, une toute petite caquette. Mon amour, je t'ai vu au beau milieu d'un rêve, tu m'étonnes. Une fois qu'il t'a mis une cartouche, c'est plus qu'un coup de vent, le mec. et dire que quand il vous a rencontré, il a osé vous demander « Mais comment se fait-il qu'une fille aussi belle que toi soit seule ?» Et vous, vous avez répondu naïvement, en rougissant « Je ne sais pas... Je crois que j'ai pas encore rencontré la bonne personne !» Alors qu'en fait, avec le recul, vous auriez pu dire « Parce que mon cœur est en lambeaux à force d'être piétiné par des baratineurs dans ton genre ?» Allez, va retrouver ta femme. Déçu-moi ? Oh non, pas du tout. Il faut pas être comme ça. Ah, tiens, je marche dans un truc mort. Ah non, c'est rien, c'est mon cœur. Mais qu'est-ce qu'il faut faire ? Arrêter d'attendre le prince charmant ? Mais moi, je veux de la passion, de la fusion, du glamour, du Roméo et Juliette. Je veux pas me caser avec un informaticien qui pue de la gueule le soir en rentrant du travail. Je veux pas qu'on m'appelle bébé et qu'on pète dans mon lit. Je ne veux pas d'un couvre-lit avec des dauphins et des enfants qui s'appelleraient Kevin et Kimberly. Je ne veux pas d'un mec en survêtement qui m'attend de voter sur le canapé la main dans le froc et qui m'emmène le dimanche au salon du tuning. Mais non, d'une bite, où sont les hommes? Ok, je vois le genre. Je fais ma valise. Je pars vivre au pays des gens heureux qui vivent tout nus au milieu des fleurs et des fraises tagada. Constance, Constance, mon petit bichon. Oui, tu sais, la vie, c'est pas comme ça. Hein. Non, il faut que tu sois plus méfiante, moins idéaliste. Tu sais, la vie, c'est bla, bla, bla. Je suis une princesse, bordel, vous me faites toucher. Je suis une princesse, je suis jolie et je suis gentille.

0: C'est la bonne nouvelle. Louane sera en concert avec Vivacité au Solidarité à Namur. Ça sera du 4 au 6 septembre prochain. Oui, je sais, c'est pas encore l'été qu'on pense déjà à la rentrée. Mais quelque part, on a le droit, hein, ça fait plaisir. Allez, ne bougez pas, dans un instant, beaucoup de choses. Il y aura Ambre et Aloé Black, notamment, qu'on écoutera dans un instant.
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0: C'est Vivacité, merci d'être là. Alors dites un petit mot quand même. Je m'adresse à tous ceux qui seraient propriétaires d'une salle, voudraient organiser un événement chez eux avec des humoristes. Vous savez qu'on a l'émission Les Enfants de Cœur, qui s'enregistre le mardi soir en général, et qui est diffusée le dimanche. Alors si vous avez une salle, si vous êtes un organisme, une SBL par exemple, qui a envie d'organiser la venue des Enfants de Cœur, surtout, vous n'hésitez pas, vous nous contactez directement via le Facebook des Enfants de Cœur par exemple, vous pouvez le faire là, ou bien vous pouvez envoyer un petit mail aussi, vraiment tout simple, à Annick qui s'occupe de l'émission, en l'occurrence, vous lui envoyez un petit mot. Alors son adresse est facile à retenir, c'est amoi@rtbf.be, et à partir de la rentrée, nous serons là avec les Enfants de Cœur pour venir vous voir et venir vivre des moments sympas en votre compagnie. C'est plutôt cool, on passe une bonne soirée, on boit un coup, pardon de le dire, et puis on fait la fête ensemble. Les Enfants de Cœur, on les retrouvera dans un instant sur Vivacité.

0: Aloé Black avec un nid de dollars dans quelques instants. Mickey avec sa pique un peu quand même, ça sera dans quelques minutes et puis on retrouvera les enfants de cœur.
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0: Merci d'écouter Vivacité, tout va bien. Le dimanche, vous le savez, les enfants de cœur, et ça ne s'arrêtera pas durant l'été parce qu'on va réécouter tous les dimanches matins entre 10h et midi tous les grands moments de la saison, comme celui qu'on a vécu avec Julien Lepers par exemple, qu'on a reçu dans le cadre de l'émission. Alors on avait envie de faire une parodie de questions pour un champion en présence de Julien Lepers, mais évidemment dans les enfants de cœur, ça ne se passe pas tout à fait de cette manière-là. Donc on l'a transformé en question pour un couillon, souvenez-vous.
3: Ah oui, je l'aime ce jeu.
0: Bonjour à toutes et bonjour à tous. Bienvenue dans Question pour un couillon. Je vous rappelle le principe. Quatre candidats qui sont de vrais couillons. Alors je leur pose des questions et à la fin nous serons parmi eux. Qui est le plus grand des couillons de tous? Et on accueille tout de suite nos quatre couillons du jour. On commence avec vous, Bernard. Bernard, vous nous venez de Wépion et vous êtes Gilles de Wépion. Y a-t-il une différence avec les Gilles de Binge, Bernard?
4: Oui, on lance des fraises.
0: Ah oui, on lance des fraises. Et vous êtes nombreux à être Gilles de Wépion?
4: Non, je suis le seul. Parce que ça fait des taches sur les vêtements des gens. Du coup, je dois payer à chaque fois pour le pressing et ça me revient cher.
0: Ah oui, je vois. À vos côtés, Béatrice. Béatrice, vous aussi, vous venez de Wépion. Et vous êtes sage-femme, mais sage-femme pour les hommes. Mais les hommes n'accouchent pas, Béatrice.
5: Hein? Ben c'est pour ça qu'on m'appelle jamais, hein?
0: D'accord. Je vois que le niveau des couillons est très élevé ce soir. À vos côtés, Philippe. Philippe, bonsoir. Vous nous venez, vous aussi, de Wépion. Et vous êtes traducteur en langue des signes manchot. C'est-à-dire?
6: Bah, comme j'ai pas de bras, je traduis uniquement des silences.
0: Ah oui.
6: Par exemple, ne dites rien, là. Voilà, je viens de traduire.
0: Ah oui, c'est impressionnant. C'est très impressionnant. Et enfin, notre dernier candidat, voici Kevin. Kevin, c'est incroyable, il nous vient de Wépion. Et vous êtes ambulancier en trottinette électrique, Kevin. Et vous transportez beaucoup de blessés?
7: Oui, enfin, quand je les prends en trottinette, ils sont en bonne santé et à la fin, ils sont blessés.
0: Très bien. Bon, alors, vous l'avez compris, on a quatre couillons de compétition. Vous pouvez d'ailleurs les applaudir, ils sont sur le plateau avec nous. Et voici tout de suite la première question, attention, main sur le buzzer, tout de suite, un indice, chez vous, sur votre autoradio. Ça y est, attention, top. Dans quelle profession médicale trouve-t-on des couronnes?
7: Orthophoniste.
0: Ah non, pas du tout, Kevin.
7: Bah si, la reine Mathilde, elle est orthophoniste, et chez elle, on trouve des couronnes, non?
0: Ah oui, mais d'accord, très bien. Bon d'accord, on peut l'applaudir, bravo, c'est oui, on va dire oui. On va dire non, mais oui. On va passer à la deuxième question, je pense qu'il vaut mieux. Attention, pour quelle recherche Marie Curie a-t-elle reçu le prix Nobel de chimie en 1911? Non, Philippe, vous n'êtes pas obligé de taper sur le buzzer avec votre tête. Hein.
6: Bah oui, mais j'ai pas de bras.
0: Ah oui, c'est vrai. Alors bon, Philippe, je vous repose la question. Pour quelle recherche Marie Curie a-t-elle reçu le prix Nobel de chimie?
6: Le ketchup. C'est pas elle le ketchup au Curie?
0: Mais non, écoutez, la bonne réponse était pour ses recherches sur le radium, évidemment.
5: Le ketchup au radium.
0: Bon, on va dire que j'ai rien entendu.
5: Le ketchup au radium.
0: Non, c'est vraiment une belle bande de couillons. Alors, bon, à la question suivante, je préfère qu'on passe à la suivante, ça ira plus vite. On cherche le titre. Attention. Le titre d'une chanson de Céline Dion. Oui, Bernard.
4: Non, pardon, j'ai appuyé sans le faire exprès.
0: Bon, Bernard, tentez quand même une réponse, on ne sait jamais, vous voyez, le hasard peut-être,
4: Non, mais je sais pas.
0: Oui, bonne réponse, je sais pas, de Céline Dion, oui, bravo.
8: Allez, mais non.
0: Chanson écrite par Jean-Jacques Goldman. Allez, question suivante, elle est très facile celle-là. Quel animal a deux bosses?
7: Un dromadaire.
0: Non, Kevin, le dromadaire, il n'a qu'une bosse.
7: Un dromadaire qui s'est cogné.
0: Non plus, mais non, enfin écoutez, non, allez. Bon, question suivante, on passe à la suite. Complétez cette célèbre locution. Qui vole un œuf ?
5: Mange une toute petite omelette.
0: Mais non, écoutez, non, franchement, question, allez, question suivante. À quel chanteur doit-on la chanson « Tomber du ciel » ?
7: Mike Brandt !
0: Non ! Mais non !
7: Si, Mike Brandt, si.
0: Mais non !
7: Si, Tomber du ciel, Mike Brandt.
0: Mais non. C'est Jacques Higelin. Allez, attention, nouvelle question. On cherche à présent le nom d'un footballeur célèbre. Oui, Bernard ?
4: Non, pardon, j'ai encore appuyé sans le faire exprès.
7: Ouais, bah allez.
0: Non, mais écoutez, Bernard, ça suffit maintenant. Bon, vous avez buzzé, tentez une réponse.
4: Bon, d'accord, allez, au hasard.
0: Eden Hazard, bonne réponse, excellent. Bien joué, bravo.
4: J'ai de la chance.
0: Bien. Encore une question facile, enfin. Quoique, avec vous, je ne sais pas. Voici la question. Qu'étudie un paléontologue ?
7: Les gens qui ne mangent pas de boules.
0: Là, je vois pas le rapport, Kevin.
7: Ben, ils ne vont pas chez Léon. C'est des paléontologues.
0: Oui, merci, Kevin. Oui, merci. Alors, ne riez pas à ça, n'applaudissez pas ça, mesdames et messieurs. Franchement, c'est n'importe quoi. Non, c'est une autre question. Que signifie le terme non-obstant ? Non-obstant.
5: Ça, je le sais. C'est quand je me déshabille et que ça excite mon mari Bruno, du coup, non-obstant.
0: Non, c'est pas possible, ça. Non-obstant, ça veut dire néanmoins. Néanmoins.
7: Michael Jackson.
0: Quoi, Michael Jackson?
7: Bah, il a fait la chirurgie esthétique, à la fois il a fait le néanmoins.
0: Non, c'est pas possible.
7: Mais si, il a fait le néanmoins.
0: Non, ça suffit. Bon, dernière question, parce que moi, je n'en peux plus. Je vous demande la dernière phrase prononcée par Louis XVI avant d'être guillotiné. La dernière phrase. Oui, Bernard?
4: Vous voulez pas me croire, mais j'ai encore pas fait exprès.
7: Ouais, mais allez.
4: Et si je dis n'importe quoi, je sens que je vais être coupé.
0: Oui, je sens que je vais être coupé. Bonne réponse, effectivement, c'est excellent. Bravo, bonne réponse. Mesdames et messieurs, c'est la fin de cette partie et vu le niveau général, je pense qu'on peut dire qu'ils ont tous gagné.
5: Ouais.
0: Et voici maintenant le splendide cadeau avec lequel vous allez repartir.
3: Bernard, Philippe, Béatrice et Kevin, vous repartez avec cette magnifique encyclopédie en 12 volumes des plus belles coupes mulets de 1974 à 1977.
8: Ouais.
0: Et on sent votre enthousiasme exceptionnel, ça fait tellement plaisir. Hein. Bon, ça se termine pour l'émission du jour. Merci de nous avoir suivis. Et on se retrouve demain avec 4 nouveaux couillons. Bonsoir.
9: C'est 4.

0: Très belle soirée sur Vivacité. Je vous embrasse, je vous souhaite le meilleur. Je vous retrouve demain, vendredi, entre 19h et 20h pour à nouveau passer en vue quelques bons moments d'humour ensemble sur Vivacité. Dans un instant, Viva Musique prend le relais, bien sûr. Je vous souhaite une très très belle soirée. À demain, on finira la semaine ensemble.
1: Bonsoir tout le monde, la nuit est chaude, nous sommes dans les standards des nuits les plus chaudes de l'histoire de Belgique, avec des températures minimales qui ne descendent cette nuit pas en dessous des 22 voire 24 degrés par endroit. Et pour demain vendredi, il faudra encore beaucoup de patience, car nous attendons la journée la plus chaude de cet épisode caniculaire. On frôlera les 40 degrés, de 37 à 39 degrés partout sur le pays. Seul le littoral restera, lui, à 31 degrés. Le record de la journée la plus chaude pour un mois de juin va donc tomber, tout comme vraisemblablement celui de la semaine la plus chaude de l'histoire de Belgique. Il faudra attendre mardi pour retrouver des températures plus respirables une fois le week-end passé.
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0: Il est 20h. Bonsoir à tous, Julie Buron pour ces informations. Demain, il fera aussi chaud à Liège qu'à Dubaï, jusqu'à 40 degrés à l'ombre. L'Institut Royal Météorologique a placé ce vendredi les provinces de Liège et du Limbourg en avertissement rouge. C'est la troisième fois que l'IRM enclenche ce code rouge en Belgique. Pour le reste du territoire, l'avertissement orange reste en vigueur, au moins jusque samedi, avant de repasser au jaune à partir de dimanche. C'est la seule zone de baignade autorisée en Brabant wallon et elle est fermée depuis hier jusqu'à nouvel ordre. Les dernières analyses des eaux de la plage de Renipon ont révélé la présence de bactéries E. coli. Plusieurs baigneurs avaient d'ailleurs consulté début de semaine pour des troubles gastro-intestinaux. On ignore encore l'origine exacte de ces bactéries, mais la chaleur a certainement favorisé leur prolifération. De nouveaux prélèvements des eaux ont été réalisés aujourd'hui. En attendant les résultats des nouvelles analyses, la plage reste donc fermée sur arrêté du bourgmestre. Une soixantaine de travailleurs du sidérurgiste Thie Marcinel à Charleroi ont manifesté cet après-midi au gris de l'Élysette à Jambes, près de Namur. Une délégation syndicale a été reçue par le ministre-président Adrien Delimont et le ministre wallon de l'économie Pierre-Yves Géolet. En janvier, la direction de l'entreprise d'acier a annoncé son intention de fermer la phase à chaud, menaçant 179 emplois. La procédure Renault de négociation a été lancée, mais direction et syndicats ne parviennent pas à s'entendre. L'usine en grève depuis un mois. Les syndicats ont été reçus aujourd'hui. Le gouvernement wallon verra la direction mardi avant de revoir les syndicats en fin de semaine prochaine. 6 matchs au programme du jour à la Coupe du Monde de football. Curaçao contre la Côte d'Ivoire et l'Équateur contre l'Allemagne, c'est à 22h. Puis à 1h du matin, le Japon contre la Suède et la Tunisie contre les Pays-Bas. Enfin, à 4h du matin, la Turquie contre les États-Unis et le Paraguay contre l'Australie. Des rencontres à suivre sur Ovio ou sur la Une et sur Tipeee. C'est tout pour ces informations. Merci de nous écouter.
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trouve qu'ils sont par moments capables de jouer au foot. Il était peut-être battu le gardien. Frappe assez soudaine, instinctive, ouais, spontanée en tout cas. Et dans ces cas-là, le gardien n'a pas toujours le temps de prendre ses appuis pour se déployer à bon escient. La réussite pour Rangel. Ça passe du mauvais côté du poteau pour la République tchèque.

tellement peu d'action qu'on va vouloir montrer 10 fois. C'est pas nous qui faisons les choix, c'est la réalisation internationale. Les Tchèques qui ont tiré les 4 premières fois dans le match. Notamment ici, même si c'est contré, c'était bien tenté avec de l'audace, des dribbles, de la technique de la part de Wisniewski encore, qui était le plus remuant des joueurs offensifs tchèques.

La mi-temps aussi s'est clôturée sur un 0-0. De l'autre côté, match à suivre sur la une entre l'Afrique du Sud, Hugo Broos et la Corée du Sud. Sudico.

Et puis le Mexique a réagi. Il était temps, aux alentours de la 36e, 37e minute. Il a eu 3, 4 tirs d'affilée. Voici le premier, c'était magnifique. La bicyclette d'Israël Reyes. Rendre hommage avec cette bicyclette à Isaac Del

0: Ouais, le Mexique qui a enchaîné cette frappe cadrée, la première du match pour les deux équipes, celle de Jorge Sanchez. C'est difficile hein, de mettre un but de cette position-là. L'angle est fermé, il y a beaucoup de monde pour couvrir de l'autre côté. Et donc le gardien sait qu'il n'y a pas beaucoup d'autres options pour le tireur d'aller chercher le premier poteau. Mais c'est le seul arrêt des gardiens dans cette première mi-temps. Possession à l'avantage du Mexique, 51%, 40% pour les Tchèques et 9% neutre. Et en termes de tentatives au but, 4 pour les Tchèques, 3 pour les Mexicains. 4 pour les Mexicains, 4-4, mais une seule cadrée, j'ai dit, en faveur du Mexique. Bref, on aimerait bien que le match emprunte le rythme des tribunes, toujours aussi joyeux, à l'Estadio Azteca. On vous propose encore quelques chouettes ralentis, et puis on va tout doucement se diriger vers la deuxième mi-temps, donc à Bruxelles, si vous entendez, on peut. Quand vous le souhaitez, quand vous le voulez, après la Hola, popularisée d'ailleurs, hein, la Coupe du Monde 86 dans ce Estadio Azteca. Pas créée là, mais vraiment popularisée, rendue mondialement célèbre dans ce stade. Et après le retour de la frappe de Sanchez, on va refaire un petit détour par Bruxelles avant de revenir ici, à Mexico City, pour la deuxième mi-temps qu'on espère un petit peu plus vivante que la première entre le Mexique et la République tchèque. C'est 0-0 au repos. A tout de suite.
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0: Elle est magnifique cette image, et rien que pour ça, vous avez eu raison de rester. L'Estadio Azteca qui s'illumine complètement au moment du retour des joueurs, de l'arbitre aussi, monsieur Falcon Pérez, l'Argentin, les Mexicains en blanc, les Tchèques vont arriver en rouge. Et je me demande, je me trompe peut-être, je ne suis pas au stade, je vous le rappelle, mais je me demande si on ne va pas avoir l'occasion de voir Memo Ochoa, le gardien légendaire, monté sur le terrain. En tout cas, il avait enlevé le survêtement. Alors peut-être qu'il a chaud, mais ce serait quand même... Bah...

0: super sympa de voir Ochoa pouvoir disputer des minutes dans sa 6e Coupe du Monde.
1: Réponse en quelques instants. J'ai peut-être fait fausse idée pour Memo qui fêterait là sa 154e sélection. Les Tchèques veulent rentrer groupés, donc on attend tout le monde. Signe de cohésion symbolique, mais c'est important. Ça commence par là. Ah, ils ont des raisons d'y croire. Un petit but et ça suffit. De cet homme, le pragmatique Miroslav Kubek le sait. Lui, je disais, qui est arrivé en remplacement de Ivan Hasek il n'y a même pas un an, après une défaite en qualif un petit peu gênante face aux îles Féroé. La fédération s'est dit, bon, il est temps de changer quelque chose. On est allé rappeler Miroslav Kubek, 74 ans, je le disais, lors de la première mi-temps. Et ça a fonctionné. Place de barragiste, barrage arraché lors des deux matchs, face à l'Irlande, face au Danemark. Et les voilà donc pour la première fois à la Coupe du Monde depuis 20 ans. Bon, voilà. Bon, je pense pas qu'il va monter finalement. Mais moi, je suis désolé pour ses fans, notamment peut-être les supporters du Standard qui l'ont accueilli pendant une saison à Sclessin. Bon, peut-être en cours de route, on verra ça. Quand il est en train de s'échauffer sur le côté, on n'a pas l'image. Donc, a priori, aucun changement. On a entendu le décompte des gradins. Ce qu'on veut, c'est le gratin du foot mondial ici à l'Azteca. Où les Tchèques ont le ballon. On le sait, une touche, c'est une occasion, vous allez voir. Regardez combien ils vont être dans le rectangle. On met les petits gabarits à l'entrée pour le deuxième ballon. Tous les autres grands, et ils sont nombreux à être à plus d'1m90. Voilà, ils sont tous les neuf là. Et le deuxième ballon. Voilà le premier tir cadré des Tchèques aujourd'hui, sous cette frappe de Lukas Cherv. Voilà, ils vont jouer tous ces petits coups-là à fond. Parce que dans le jeu, c'est plus compliqué.

0: Échauffement pour David Zima, joueur du Slavia. Encore un mec d'un mètre 90. Et Hugo Sanchez profite, enfin profite de façon de parler pour l'instant du spectacle. Quiñones, Alvarez, Sanchez attend le ballon, le voici derrière droit, piston droit hein, presque aujourd'hui. Martinez, il doit faire mieux sur ses premières touches de balle, sur ses contrôles. Peut-être un peu nerveux, n'est que sa quatrième sélection, on l'a dit, à 31 ans. Bonne intervention de Sanchez. Hop, hop, hop, Alvarado, pas de faute. Non, on se relève très rapidement. Ah, il faut peut-être chercher un peu plus haut là, enfin, les Mexicains, c'est peut-être la consigne de la mi-temps. Pour la première fois, j'ai l'impression qu'ils ont pressé Matej Kovar, le gardien tchèque, sur une passe en retrait. L'arbitre aussi, il veut que ça aille plus vite, hein. Il lève la main directement sur les touches, les 5 secondes là. Hop, on y va. Quiñones, Martinez, Mora. Mustapha apprécie sa première mi-temps, on a entendu l'adjoint. Mora, c'est pas mal, double crochet, centre, non, c'est moins bon ça par contre. Romo était dans la zone, et je pense que il s'est arrêté au moment où Mora a centré. Regardez encore le pressing sur Kovar et même sur les défenseurs Sadilek, l'arrière gauche. Quiñones récupère, le Mexique veut mettre un peu plus d'intensité dans cette mi-temps. Pas si compliqué par rapport à la première. Elle est bonne cette passe de Montes, la remise de Martinez aussi. Mora face au but, Quiñones, le dédoublement, il en profite pour repiquer vers le centre. Quiñones contré. Quiñones toujours, non, Alvarado alors, le gaucher, recherche son attaquant. Et... bien défendu aussi, vraiment de Tomáš Hrš. Et à nouveau l'arbitre là. Il veut mettre du rythme. Plus vite que ça. Avec un gardien tchèque qui ressemble au deuxième maillot des Diables Rouges. Du bleu, du rose. Que l'on ne verra pas contre la Nouvelle-Zélande, mais on espère plus tard dans le tournoi. Si la Belgique survit. Sanchez. Alvarez. On n'a pas eu beaucoup de transversales comme ça en première mi-temps. Ah, des passes qui cassent le ligne. Enfin, ça joue mieux, ça joue plus vite. Sanchez. De l'autre côté, il y a du monde. Pas là, par contre. On va récupérer le ballon, nouvelle chance pour Jorge Sanchez, auteur de la seule frappe cadrée du Mexique dans ce match. Alvarado, Romo, Montes, Mora. Oh, elle est belle cette passe pour Romo en retrait, mais pourquoi en l'air? il y avait de l'espace entre le gardien et son attaquant pour glisser un petit centre à ras de terre, j'ai l'impression. La magnifique passe de Mora, saluée par Romo. Et même sur les touches, hein, ils y vont vite, ça bouge beaucoup mieux, ça bouge beaucoup plus. Mora encore, pour Romo toujours. Pas de faute. Et les Tchèques vont repartir. Mais la récupération de contre-pressing est fautif. Oui. Croche-pied d'Edson Alvarez. On revoit la plus belle occasion du match. Mora, Romo. Et là, on attend s'il met dans l'espace entre le défenseur et le gardien. Je pense que Martinez aurait été le premier sur le ballon. Ça, c'est beaucoup plus difficile à négocier pour les attaquants, ce centre-là. Plus facile à défendre, surtout. Bien joué, ça, techniquement aussi. Se mettre au niveau, les Tchèques. Enfin, Doudera contré, fautivement. Encore une faute du capitaine Edson Alvarez. Dépasser les 100 sélections dans cette Coupe du Monde, le capitaine de 28 ans, ancien de l'Ajax, de West Ham aussi. Il était beaucoup blessé cette saison au Fenerbahçe. Et qui reconnaît, très franchement, j'aime faire le sale boulot. La preuve, il offre un coup franc à la République tchèque. Soufal. Ou Sadilek. Le gaucher, Sadilek. Oh, c'est beau, c'est un deuxième poteau, il y a du monde. La remise est bonne. Alvarez encore. Le deuxième ballon est négocié par Tchèv qui va forcer le premier corner du match. Petit événement, mais ça c'est mieux hein, quand même, comme mi-temps, comme début de mi-temps par rapport à la première. J'ai l'impression qu'il s'est passé plus de choses en 8 minutes que pendant les 48-49 premières. On retrouve le gaucher Sadilek pour la phase arrêtée. Les grands gabarits, 5 joueurs de plus d'un mètre 90 dans le rectangle. Et le gardien y va, plutôt mal. Soufal à la réception de ce ballon. De l'autre côté. Doudara contré, mais ça revient chez Soufal. Doudara encore, c'est un bon centre, c'est un bon centre, c'est bien défendu. Ça revient dans le rectangle, ça repart immédiatement. Et le sang-froid du jeune mort à 17 ans, qui fait un bon match. On est vraiment content de voir ces jeunes joueurs se révéler dans cette compétition. Et ça passe pour Chavez. Ça passe encore. Ils sont trois face au gardien. Chavez et but. Goal pour Mexico. 1-0. Le premier corner du match était un piège pour la République tchèque. Un piège qui s'est refermé en deux temps. Et la contre-attaque express de celui qui est a priori arrière-gauche. Aujourd'hui, Mateo Chavez. ans seulement, le joueur de l'AZ Alkmaar aux Pays-Bas. Tout heureux de fêter son premier but avec El Tri. L'équipe nationale mexicaine, un contre favorable. Et puis là, le petit slalom, le 110 mètres haies pour placer de son pied gauche. Contrôle de l'extérieur du pied, frappe de l'intérieur du pied. Glisser ça entre la jambe du gardien à 30 cm du sol, comme un grand, comme s'il avait toujours été un buteur de son équipe nationale. Mais non, c'est bien la première fois à l'Estadio Azteca. Quel magnifique souvenir pour lui et pour les supporters présents au stade. C'est 1-0 pour le Mexique. Sortie de Wisinski qu'on avait trouvé plutôt correct en première mi-temps. Il est remplacé par Provod. Encore un joueur de 1m91, l'ailier gauche du Slavia Prague. Un gaucher qui avait marqué, si vous vous en souvenez, contre le Portugal à l'Euro 2024. Il est temps pour les Tchèques, ils doivent marquer deux fois maintenant pour encore exister dans cette compétition.
1: Le
0: faute sur Mora, qui est vraiment tout à fait au niveau, lui, aujourd'hui. Ah, le Mexique a tellement mis plus de rythme en début de cette deuxième mi-temps, mais c'est quand même sur un corner tchèque qu'ils ont profité des espaces. Deuxième tir cadré et le but. Mora au coup franc. Personne n'a touché le ballon, ce sera un coup de pied de but pour Matej Kovar.

et le Mexique qui s'envolent définitivement, même si la première place était assurée. Un bilan parfait pour l'instant. 3 clean sheets pour la première fois depuis 1986. Le Mexique alignerait 3 matchs sans encaisser, comme par hasard à domicile, comme en 86, comme il y a 40 ans. Schulz qui perd le ballon, il le récupère immédiatement.

Cutty, le capitaine. On a peu vu, je trouve, à la manœuvre aujourd'hui. Ladislav Krejci. Le joueur des Wolves en Angleterre. Reyes. Alvarez. Ah, elle n'est pas bonne cette passe. Et le Zek aussi, hein. Le Zek, l'attaquant tchèque, le numéro 9, doit plus se montrer. Martinez qui déménage comme souvent. Pas toujours propre techniquement, mais on ne peut pas lui reprocher son investissement, son engagement. Pour le vote, hein, ses premiers ballons. Le retour, le Lech pour son gardien, Kovar. Encore une demi-heure pour les Tchèques. Deux buts à inscrire. Eux qui avaient toujours ouvert le score dans leurs deux premiers matchs. Bon, j'essaie le scénario inverse. Et finalement, à cet instant précis, l'Afrique du Sud est plus proche d'une qualification que la République tchèque. La touche, elle est jouée finalement de manière courte, mais on a quand même amassé beaucoup de joueurs dans le rectangle. Ouais. Tous ces grands gabarits qui montent pour finalement pas grand chose, à moins que ça ne revienne. Il y a un centre maintenant, il faut le déclencher. Tsaufal. Non. Bien défendu de l'attaquant, hein. Martinez. Ça relance Mora. Qui a regardé à gauche, à droite, derrière lui. C'est ça aussi, mener le jeu, même à 17 ans. Quand on a du talent. Oh, elle est pas mal cette passe, Sanchez. Le contre. Et Quiñones. Est-ce qu'il est hors jeu? Je ne pense pas. Son deuxième but en Coupe du Monde. Et le Mexique s'envole dans la Azteca. Un nouveau goal pour Mexico. 2-0. Ou 0-2. Hein. Il joue à domicile, mais officiellement, c'est la République tchèque qui reçoit aujourd'hui. Julian Quiñones, après avoir été le premier buteur de cette Coupe du Monde et pour l'instant le dernier buteur de cette Coupe du Monde. Mora qui temporise, on l'a dit, il a pris toutes les bonnes informations, il a attendu le bon moment, le bon appel. Sanchez, la sortie n'est pas géniale, hein, de Kovar, et le contre favorable, un peu chanceux, de Jorge Sanchez. Une fois le contre, et en tombant une deuxième fois, ça devient un assist parfait pour Quiñones, malgré le retour de Tomáš Hlež. Les Tchèques sont presque à la maison. C'est 2-0 pour le Mexique. Julian Quiñones. Cinq buts marqués, zéro encaissé. Dans un groupe, c'est vrai, à la portée du Mexique, c'est quand même un très très bon bilan, alors qu'on va de nouveau réaliser quelques changements. Sortie de Martinez et Romo. Entrée de Jiménez, l'attaquant de l'AC Milan. Et de Vargas.

Owen Vargas, 20 ans aussi. Le jeune joueur de l'Atlético de Madrid, un autre jeune grand espoir du foot mexicain. Léo aux États-Unis, c'est sa 7e sélection. Lui qui a joué ici, enfin ici, là où je me trouve, à Seattle. Et qui a joué 13 matchs cette saison avec l'Atlético de Madrid. La première carte du match, bah oui, il est faire le sale boulot, donc il va au bout de son idée. Edson Álvarez, le capitaine. Et on me glisse cette capitale que l'Afrique du Sud aurait marquée. Et se trouverait donc à la deuxième place de ce groupe. Exploit en vue pour Hugo Broos. Alors que là, on change aussi les choses. Le Zec qu'on a presque pas vu. Holesh sort. On fait rentrer, bah oui, les deux stars. Je dis, on avait tenté quelque chose. Patrick Cic, il est temps. Et Soucek, des deux joueurs majeurs de cette sélection lors des dernières années, n'ont pas été non plus à leur niveau, faut être tout à fait honnête, dans les deux premières rencontres. Mais à 25 minutes de la fin, Kubek tente le tout pour le tout. 3 buts à marquer pour les Tchèques en 25 minutes. Ça me paraît compliqué, mais bon, le foot est capable de nous surprendre à tout moment. Et même en pleine nuit, ici, à Mexico. Cher, Tsofal, premier centre vers les deux grands gabarits qui sont montrés. Soucek et Chic. Et c'est le petit gabarit finalement, Pavel Jules, qui était à la retombée du ballon, deuxième poteau. C'est un corner, hein, ils ont pris trop de temps. L'arbitre avait compté les 5 secondes. C'est donc un coup de pied de but qui devient un corner. Bah, c'est sympa, hein, cette règle, quand elle est appliquée. Et cet arbitre-là, je trouve qu'il est bien parce qu'il est cohérent et il applique le règlement où certains autres arbitres sont parfois frileux dans les secondes qui durent des minutes.

Et voilà, ça s'affiche en bas de votre écran, la confirmation que l'Afrique du Sud vient d'ouvrir le score. La Corée en danger d'un coup pour sa qualification. Et les Tchèques qui vont multiplier sans doute les centres dans le rectangle. Avec le mètre 96 de Souček. Le mètre 91, je pense. Ils sont tous tellement grands. De Patrick Schick. C'est pas la commande qui est arrivée à la boucherie, c'est bien les scores que l'on annonce. Les changements, les cartons dans le stade. Alors, Sadilek au corner, le contrôle. Et Soufal qui redonne le ballon à Provod. Il y a quand même un semblant de révolte, de rébellion dans cette équipe tchèque. Attention, le dernier corner, ça a été but pour le Mexique. L'assistant qui a gêné Soufal, au moins il prenait son élan. C'est reparti pour le Tchèque. C'est plutôt bien donné. Ça revient à l'entrée du rectangle, mais ça c'est tellement ambitieux. C'est pas la première fois qu'il tente un geste difficile à David Doudera. C'est la pause fraîcheur. Bon, c'était un bon carton avec les deux buts mexicains, entre autres. On revient dans un instant.

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La joie des Mexicains, les joueurs, les supporters, le vert, le blanc, à l'honneur au Stadio Azteca. Et le petit cœur tellement mignon pour récompenser le buteur. Je le disais, Chavez a marqué pour la première fois avec son équipe nationale. C'est un moment qu'il n'oubliera jamais. Mateo Chavez. Alors, est-ce qu'il y aura encore des changements? Il y en a eu, si j'ai bien compté, deux pour le Mexique et trois déjà pour les Tchèques. On n'est pas au stade, donc parfois l'un ou l'autre peuvent nous échapper.

Il va rester 25 minutes. Environ, tout compris, pour les Tchèques. 25 minutes, 3 buts. En gros, un but toutes les 8 minutes. C'est faisable. C'est envisageable. Mais alors, il faudra montrer autre chose. Il y a déjà eu un semblant d'amélioration, pas forcément dans le jeu, mais dans les intentions. Le voici, Pavel Nedved, l'ancien Ballon d'Or 2003. Star de la Juve, entre autres. Et notre Ballon d'Or tchécoslovaque avait disputé la finale avec la Tchécoslovaquie en 1962 contre le Brésil. Il avait terminé sa carrière d'ailleurs au crossing de Molenbeek à l'époque, Joseph Mazoput. Pour la petite histoire de la grande histoire du football des Ballons d'Or, et à l'époque le Ballon d'Or c'était exclusivement pour les joueurs européens et pas pour notamment les Sud-Américains. Pelé ne l'a jamais gagné pour cette raison, Maradona non plus. C'est reparti, dernier quart, temps. Et les Tchèques pressés par les Mexicains, qui ne vont pas se contenter de subir cette dernière partie de match et demi-temps. Sans doute que ça a été les instructions pendant la pause déshydratation, ou hydratation plutôt. Voilà encore un changement. Et voici la sortie très très applaudie de Berto Mora, qui restera dans l'histoire, en tout cas pour l'instant, comme étant le plus jeune joueur mexicain à avoir démarré un match à la Coupe du Monde à 17 ans. Et 253 jours, il est remplacé par l'excellent Fidalgo. Autre profil, un joueur né en Espagne, formé à la Castilla au Real Madrid. Et l'Afrique du Sud, vous le constatez, est qualifiée à cet instant précis. Et les Tchèques qui repartent avec Provod, Tofan. Pour qui? Vers qui? Soucek? Non. Chic? Non plus. Doudera. Et le centre de Sadilek est contré, les deux gauchers là. Ça ne passe pas à gauche, on va peut-être aller à droite. Non. On reste là, Doudera. On attend sans regarder. C'est imprécis. Soucek, un de ses premiers ballons. Provod. Doudera. Non. Ouais, Doudera, il n'est pas dedans. Je vous l'ai dit, il s'échauffe quand même depuis la mi-temps. Mais bon, enfin, je pense qu'il va monter. C'est l'idée. Faute sur Santi Jiménez. L'attaquant de l'AC Milan, je vous le disais, né en Argentine, oui, mais c'est plus que papa. Cristian Chaco Jiménez était un footballeur professionnel, était alors dans le championnat argentin. Changement d'Elver. Sanchez. Elle sait être patiente, cette équipe mexicaine, ça a été le cas dans ces trois matchs. Capable, quand il le faut, de changer de rythme. Mais de garder son organisation. Et pour l'instant, son but inviolé trois fois. Provod. Difficile là, face à deux Mexicains. Ce sera quand même un coup de coin. Quatre corners à zéro pour les Tchèques, mais un qui a donné lieu à une belle contre-attaque mexicaine sur le deuxième but.
de Quiñones. Alors celui-ci, c'est le premier but même. Autant pour moi. De Chavez. Sofal. Dernier quart d'heure avant le temps additionnel. Dodera. C'est un bon ballon ça. C'est bien défendu. Il faut être là, retomber. Schulz, bien joué. Sadilek. Et bien défendu de Montes. Le plus grand des défenseurs mexicains. Qui vient gagner ce duel important. César Montes, 1m95. C'est précieux face à Soucek, face à Chic, qui viennent de monter. Une faute a été sifflée en prime pour le Mexique.

ce sera pour le prochain arrêt de jeu, mais ça va être un grand moment à la Azteca. On voit l'arbitre qui veut qu'on joue parce qu'ils ne sont pas encore prêts. Aguirre faisait signe de changer. Quiñones sur ce centre de Sanchez, les deux compères du deuxième but.

on en vit des grands moments, même si ce match comptait soi-disant pour rien pour le Mexique. Non, c'est pas pour rien. Quand on marque pour la première fois en Coupe du Monde, quand on devient le plus jeune joueur à jouer en Coupe du Monde, ou quand on joue quelques minutes pour sa sixième Coupe du Monde. Personne n'a participé à plus de Coupes du Monde que Memo Ochoa, qui est dans le club très fermé avec Cristiano Ronaldo et Lionel Messi, des joueurs ayant participé à 6 Coupes du Monde. Il a 40 ans, Memo Guillermo Ochoa. C'est sa 154e sélection pour le Mexique, lui qui avait joué une Coupe du Monde 2014 exceptionnelle avec le Mexique. Et qui se déclarait d'ailleurs, bah, la Coupe du Monde, moi, c'est l'endroit où je me sens le plus vivre. C'est là où il s'est révélé. Lui qui n'a pas toujours eu les clubs à la hauteur de son talent, parce que en étant extra-communautaire européen, bah, parfois, bah, on ne privilégie pas les gardiens. Quiñones pour un doublé. Non. Il a joué à Ajaccio, hein, Ochoa, à Malaga, à Grenade, au Standard évidemment. À l'América, au club América, ici même à l'Azteca, à la Salernitana, à AVS au Portugal et enfin à Limassol à Chypre. Club trotteur, fait partie aussi de sa culture, de sa personnalité. Memo Ochoa est dans les buts mexicains, mais là on est à l'opposé, corner. Et on va lui donner le ballon. Gallardo qui montait d'ailleurs en même temps que lui. L'excellente arrière gauche.

Je pense que ce sont les mêmes mots qui retentissent dans les tribunes de l'Azteca. À la gloire du gardien, qui a donc défendu les couleurs du club qui joue dans ce stade. Pendant ce temps-là, les Tchèques essaient encore de faire illusion pour les 10 dernières minutes avant le temps additionnel. Il faut marquer 3 fois. Un but toutes les 5 minutes, tout compris. Il a pris le brassard au passage, hein, Memo Ochoa, qui accompagne la frappe de Doudera à côté de son piqué droit. Et il est sans pitié, monsieur Falcón Pérez, avec le vétéran mexicain, et il lui fait signe, allez, tu dois jouer plus vite ce coup de pied de but, sinon j'offre le corner à l'adversaire. Faute de Patrick Schick. Autant de 5 buts à l'Euro. À l'Euro de 2020. Où il avait, rappelez-vous, à l'Euro, marqué le but le plus lointain de l'histoire à 45 mètres. Autant d'une bonne saison pourtant avec le Bayer Leverkusen. 16 buts en Bundesliga. A dépassé les 100 buts avec le Bayern. Vraie valeur sûre de son club et du championnat allemand. Ça n'est pas passé comme prévu avec sa sélection ici à cette Coupe du Monde. Faute de Sanchez. Et encore une phase arrêtée pour l'instant. Ils n'ont même pas été performants dans leur exercice de prédilection. Les Tchèques. Avec encore Michal Sadilek derrière le ballon. Un but et ça va redonner de la vie au match et aux joueurs de Kubek. Alors, Quiñones. À bicyclette. Ça revient sur le pied gauche de Sadilek. Provoque. Dans le dos de ses attaquants. Et Quiñones relance Santi. Jiménez parvient pas à emmener le ballon, à éviter Tsoufal. Et il y va encore un Quiñones qui aura joué tout le match. Et ça passe pour Schulz. Schulz face à deux adversaires et Sanchez impeccable encore dans son intervention. Alvarado, Gallardo, et les Olé qui vont faire de plus en plus de bruit à chaque passe réussie. Ça a touché sans doute encore un peu plus le moral des Tchèques.

Et Quiñones repart. Pour le Mexique, c'est du 5 contre 5 sur cette action, ou du 6 contre 6. On n'ira pas plus loin. Je vous préviens. Thomas Hury et Sojka vont monter les deux derniers changements pour la République tchèque. Que se passe-t-il pour M. Falcon Perez? Un blessé ?

là c'est Soucek qui s'est fait mal. Hop hop hop, la cheville. La cheville, le pied qui est resté dans le terrain. Aïe aïe aïe aïe aïe aïe aïe aïe aïe aïe aïe aïe. C'est soit la cheville, soit le genou hein, au niveau de la torsion avec ce pied d'appui qui est resté bloqué. Et je pense que c'est fini malheureusement pour le joueur de West Ham. Qui montait il y a quelques minutes seulement. Et entouré par ses partenaires. Ok. On a le signe d'amener très vite la civière pour transporter le géant. Check, ça va pas être simple d'ailleurs, s'il ne se relève pas. Ça va, il est debout déjà. Thomas Soucek. 1m93, mais on va faire monter encore plus grand, plus haut, avec l'entrée de Thomas Hurry, 1m98. Et on souhaite déjà un bon courage à l'autre Thomas Soucek. De voilà Thomas Hurry, le bad boy de cette équipe tchèque, celui qui le dit. Il était passé, vraiment son souvenir, il y a 5-6 ans à Zulte Waregem, 16 matchs, 4 buts. Au stade arc-en-ciel, tourné au Slavia Prague, un club avec lequel il a marqué quand même 17 buts cette saison. 1m98, donc ça va balancer. Bad boy entre autres, parce qu'il se laisse jamais faire sur un terrain. Il a enflammé le derby cette année, le derby de Prague, avec entre autres une de ses 3 cartes rouges reçues cette saison pour un attaquant. C'est pas banal. Bon, déjà pour un joueur tout court, 3 cartes rouges en une saison, ça vous situe le personnage ou la personnalité de cet attaquant. Schulz qui ne passe pas et ça revient. Il réclamait une petite faute lyonnaise, ce ne sera pas le cas. Dégagement en un temps de Memo Ochoa. Et les Mexicains, ce qu'ils font bien, c'est justement, ouais, pas cette fois justement, mais c'est d'empêcher les longs ballons confortables pour les défenseurs. Et donc, sous pression, ça manque parfois un peu de précision pour viser les grands gabarits, bah, comme ici. Voilà, illustration de ce que je vous dis. L'idée, c'est de balancer, mais on balance mal parce que les Mexicains font le job. Aussi, les attaquants travaillent. On ne subit pas, on ne recule pas dans son rectangle. Non, non, on est actif devant également. Jiménez, la retombée du ballon, du dégagement de Memo. Matej Kovar relance de l'autre côté. Ça bouge plus beaucoup, on attend juste les longs ballons hein. Regardez, et comme je vous l'ai dit, ça presse côté mexicain. Ils sont pas si simples à balancer ces longs ballons vers les géants là devant qui attendent le power foot. Quand on n'a pas d'idée, ben, on balance, et quand on ne sait pas balancer, ben, on perd. Un petit peu ça, le résumé de la Coupe du Monde de la République Tchèque. Quiñones. Sanchez.

0: L'Azteca qui va encore vibrer avec cette équipe mexicaine qualifiée pour les 16e de finale, qui pourra encore jouer deux matchs maximum à domicile. Jusqu'en 8e, ils seront là. Et puis après, le quart, ce sera aux États-Unis, si ils sont encore là. Curry, il est là au pressing. Thomas Curry. Ochoa sans problème, et il a été pressé tout seul là, l'attaquant, qui permet au Mexique de conserver le ballon assez facilement alors qu'on va bientôt rentrer dans le temps additionnel, sans doute 6-7 minutes à venir. Quiñones, les lignes s'étirent entre les défenseurs et les milieux de terrain tchèques. La fin de frappe de Quiñones pour aller chercher Alvarado, le gaucher, qui est encore là d'ailleurs, lui aussi titulaire habituel. Alors Alvarado, Hidalgo, centre au deuxième poteau. Alors le deuxième ballon pour qui? Pour les Tchèques. Ça va revenir avec Sanchez qui rate son tacle. Et c'est l'attaquant tchèque qui est là avec le ballon en main pour la touche. C'est dire si certains joueurs ont baissé les bras ou baissé les armes. Alors combien de temps additionnel? 6, 7. Jules. 6 minutes. 3 buts à marquer. Qui y croit? Bon, c'est pas la moitié de l'équipe tchèque. Ceux qui sont rentrés peut-être. Comme lui.
1: Bonsoir à tous, Julie Buron pour ces informations. Nouveau record de chaleur aujourd'hui. Le mercure a grimpé jusqu'à 34,2 degrés à Uccle, battant aini le record de 33,6 degrés enregistré le 25 juin 1976. C'est déjà le deuxième jour d'affilée qu'un record quotidien vieux de 50 ans est battu. Les manifestations programmées dans le Brabant wallon donnant lieu à des incidents liés à la chaleur pourront être interrompues ce week-end selon un nouvel arrêté provincial. La mesure vise à préserver les capacités hospitalières et les moyens d'intervention des services d'urgence. Une centaine d'aides ménagères et aides familiales ont manifesté en début d'après-midi à Namur, malgré la chaleur, devant le cabinet du ministre wallon de la Santé, de l'Économie sociale et des Solidarités, Yves Kopiters. Elles dénoncent les mesures d'économie imposées à leur secteur. Face à l'incertitude quant au financement par la région wallonne de leurs activités, certains employeurs ont commencé à licencier. Une série de CDD ont d'ailleurs déjà été supprimés. Plusieurs perquisitions ont été menées dans le dossier lié à l'explosion devant la synagogue de Liège. Les forces de l'ordre ont procédé à des perquisitions et 7 personnes ont été interpellées. Un dossier pour terrorisme est ouvert. Le parquet fédéral est en charge de l'enquête. Pour rappel, le 9 mars dernier, un engin explosif avait été déclenché devant les portes de la synagogue en plein centre de Liège. L'incident n'avait pas fait de blessés. Un homme soupçonné d'avoir commandité l'attaque a été arrêté en Turquie par les autorités américaine en mai dernier. Enfin, le Venezuela est en deuil. Un double séisme a fait au moins 164 morts. Ces secousses d'une puissance inégalée en plus d'un siècle ont provoqué l'effondrement de dizaines d'immeubles. Ces scènes de destruction font craindre un bilan bien plus lourd que 164 morts. Les autorités tentent de mobiliser tous les moyens disponibles pour sauver les survivants encore coincés sous les décombres. Elles ont lancé un appel à l'international et les réponses ne se sont pas faites attendre. ONU, États-Unis, Mexique, Cuba, Brésil, Chine, Suisse et Union européenne, entre autres, ont décidé d'envoyer de l'aide. C'est tout pour ces informations. Merci de nous écouter.
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0: malgré les buts qu'il a pris.
1: Oui, oui, ben on l'a vu, dans, c'est le cas de plusieurs nations, mais c'est vrai que Rome, ici, il a fait un gros match sur le dernier, surtout, hein, puisque bon, les 7 buts, même s'il a fait quelques arrêts, les 7 buts, ça reste quand même là.
2: 7 buts.
1: C'est ça, ça reste 7 buts, mais c'est vrai qu'il a fait un gros match, et ce point, il lui appartient en partie, ouais.
0: Oui, et je regarde un petit peu les supporters équatoriens qui doivent se dire, oui, Curaçao nous ont quand même bien frustrés avec ce fameux 0-0, on opine du chef. Patrona, on va poser la question, hein, rtbf.be/direct, c'était notre question. Comment, vous, à la maison, Curaçao vous a fait vibrer? Alors regardez, est-ce que c'était via son plus beau maillot, un tout petit peu, via son but? Bah, visiblement pas tant que ça, via les arrêts de son gardien, mouais, et les émotions de manière générale. Je pense que c'est un mix qui est regroupé. Vous retenez quoi?
2: Les émotions. Oui. Les émotions, parce que c'est vrai que le gardien, c'était important de garder, de prendre ce point, mais quand même les émotions d'un pays qui sa première fois à la Coupe du Monde, des images avec son peuple, ça c'est beau. Ça c'est, pour moi, c'est la plus belle image de ce pays-là.
0: Comenencia, Patrick, le but, on va le revoir quand même, ce but historique, l'unique but de Curaçao en Coupe du Monde face à la Grande Allemagne quand même.
3: Bah oui, face à l'Allemagne, c'était un magnifique but. Et bon, ça c'est les buts encaissés par Curaçao, par Nmecha notamment. Il y en a eu quelques-uns, oui, c'est vrai qu'ils en ont pris 7 dans cette rencontre-là, les pauvres. Mais pour en revenir à ce que Nordine disait sur les belles émotions, c'est aussi Curaçao, c'était un peu le symbole de cette Coupe du Monde passée à 48 dans les débats d'avant Coupe du Monde où la discussion c'est « Ouais, il y a même Curaçao, il y a même Cap-Vert qui font la Coupe du Monde, qu'est-ce que c'est ?» Ben, ils ont quand même chacun pris un point. Ils sont encore là, à l'aube de la dernière journée, capables de se qualifier, de créer un exploit. Donc ça, c'est quand même assez incroyable pour eux. En fait, ils en sont quasiment dans la même situation que les Diables Rouges, hein, finalement, de devoir essayer de se qualifier à la dernière journée. Donc voilà, nous, on est en émotion négative. Eux, ils sont en émotion positive. Et donc, ça renforce, même s'il y a d'autres débats à avoir autour, mais au moins, ça, c'est un argument positif pour la Coupe du Monde à 48.
0: Je dirais même, au moment de faire l'album Panini, on avait le Cap-Vert, on avait Haïti, on avait Curaçao. Parfois, on se mélangeait un petit peu. Aujourd'hui, ces trois équipes-là, elles nous ont apporté à leur manière des émotions. Et on ne les oubliera pas. Donc, rien que pour ça, ce format à 48 équipes, ça, c'est le côté positif.
1: Ouais, et puis on a découvert des joueurs. Il y a les équipes, il y a tout ce qu'ils amènent, toute la culture qu'ils amènent, tous leurs supporters aussi. Parce que franchement, ça...
0: C'est une vague bleue.
1: Oui, et puis c'est que du positif, vous le dites, donc c'est beaucoup de sourires aussi dans les tribunes, et ça nous fait, franchement, ça nous fait vibrer, enfin ouais, ça nous fait vibrer. On est quand même content de voir que des sourires là.
0: Mais à fond, même s'ils dégagent dès qu'ils sortent du bus, quand ils sont là à l'échauffement, vous le disiez, c'est good vibe. Bon, elle sera pour qui la good vibe ce soir? Peut-être pour les Ivoiriens aussi qui restent sur une défaite assez difficile à digérer, Nordine, aussi, face à cette équipe d'Allemagne avec le but d'Undav dans le temps additionnel. On revoit les buts de cette rencontre. Les Ivoiriens méritaient à coup sûr bien mieux que cette défaite-là.
2: Oui, effectivement, ils ont mis en danger cette équipe allemande, ils ont embêté cette équipe allemande, même si là on voit le but d'Undav. Et c'est une grande équipe d'Afrique, hein, la Côte d'Ivoire. Il y a eu la Coupe d'Afrique au Maroc, mais la Coupe d'Afrique précédente, ils l'avaient gagnée chez eux. Donc c'était un peu frustrant pour eux, mais ils ont montré aussi, contre une équipe costaud, contre l'Allemagne, qu'ils peuvent être bons. Donc peut-être dans ce dernier match, ils vont faire la différence.
0: Objectif deuxième place pour eux. Ils joueraient alors mardi à 19h à Dallas. Et si on se projette un petit peu plus loin, en huitième de finale, ce serait la France ou la Norvège.
3: La France qu'ils ont battue en amical juste avant la Coupe du Monde.
0: Exactement. Les voici à l'échauffement d'ailleurs, les Ivoiriens, cette rencontre, je vous le rappelle. Et donc à suivre d'ici quelques minutes avec Hervé Gilbert sur la Une TV et sur RTBF. Ovio, on parle de l'Allemagne, on parle de l'Équateur, oui, mais juste après ceci.

0: L'Allemagne face à l'Équateur. Mais c'est pas simple, hein. On sait que bon, l'Allemagne est assurée d'être en tête de ce groupe et remportera ce groupe. Cécile, attention à l'Équateur, qui est un tout petit peu déçu, c'est vrai pour l'instant, de par ses résultats, pas toujours par la manière, notamment dans le dernier match.
1: Oui, bah on attendait à ce qu'ils marquent plus de buts. On sait que c'est une équipe solide défensivement, ça, c'est la preuve aussi sur les deux premiers matchs, mais on s'attendait à, quand même à ce qu'il y ait plus de buts. C'est une équipe qu'on attendait quand même, dans, qui a fini deuxième des qualifications sud-américaines.
0: Ouais, et derrière l'Argentine.
1: Ouais, et qu'on attendait quand même un petit peu plus près de l'Allemagne, en tout cas, ou en tout cas devant la Côte d'Ivoire. Et voilà, ils ont encore des choses à prouver, mais c'est une Allemagne, ça va être compliqué de la manœuvrer quand même.
0: Oui, ce sera à New York cette rencontre, il sera 16h là aussi dans quelques minutes. Nordine, on le disait, l'Équateur deuxième des qualifications derrière l'Argentine, 18 matchs disputés, 5 petits buts seulement encaissés. Alors, défensivement, ils sont très bien dans cette Coupe du Monde. Et devant, il y a quelques soucis.
2: Oui, même s'il y a beaucoup de supporters ici, c'est un peu la déception pour moi, parce que je l'avais vu en match amical contre le Maroc, ils ont fait très mal au Maroc, avec un pressing très haut. C'était 1-1, c'est vrai qu'ils ne marquent pas beaucoup, mais ils sont très athlétiques, donc peut-être qu'aujourd'hui, leur côté physique va peut-être gêner cette équipe allemande, mais vous l'avez dit aussi, pour gagner un match, il faut marquer. Et ça, c'est le petit problème.
0: Défaite contre la Côte d'Ivoire, ce 0-0 historique, malheureusement pour eux, face à Curaçao. Et pourtant, des occasions, ils en ont, Patrick. Le verrou, ouais. C'est un petit peu comme les diables. À un moment donné, paf, ça doit sauter.
3: Oui, il y a plusieurs équipes qui sont un peu maudites. Hein. La Turquie a vécu le même sort aussi, de tomber sur des gardiens en état de grâce. On va encore revenir au diable aussi face à l'Iran, ce qu'il s'est passé. Pourtant, ça cadre aussi quand même du côté de l'Équateur. Hein. C'est ce tir cadré depuis le début de la compétition. C'est quand même assez important aussi là, dans les valeurs de stats. Il y a du talent offensif quand même, avec Valencia, Plata, qui vont être reconduits aujourd'hui dans l'équipe, hein, sans spoiler la compo. Donc, il y a quand même un Tsakwekin Vané. Je ne sais pas comment on dit ça en équatorien, mais
0: vous pouvez demander
3: ça
0: à nos amis
3: fonctionne
0: derrière,
3: pas offensivement.
0: Vous leur demandez, nous on lance la compo, puisque vous avez commencé à la spoiler. Voilà. Bon, on va la regarder maintenant, on va se faire ce petit plaisir-là aussi. La voici, la compo de l'Équateur. Qu'est-ce qu'on retient? Hey, Pacho, Ordóñez sont quand même des joueurs aussi qu'on a pris l'habitude, Nordine, de connaître, Incapié également.
3: Angulo, ouais. Titulaire, Nordine, qu'on a bien connu dans notre championnat du côté d'Anderlecht, qu'il a quitté au mois de janvier. Il n'était pas titulaire lors du dernier match, donc lui, on le suivra avec attention.
0: Oui, Ener Valencia, je vous donne la statistique aussi, qui devient le joueur équatorien à avoir disputé le plus de matchs de Coupe du Monde. C'est son 9e ce soir, il dépasse Edison Mendes, illustre joueur des années 2000 jusqu'à 2014.
2: Mais c'est bien, je trouve qu'Angulo commence le match, parce qu'on l'a dit, les Pacho, l'Ordóñez, c'est du costaud. Il faut amener un peu de folie. Et ce joueur va amener cette petite folie équatorienne qui va peut-être faire cette différence, mais il faut aller la chercher. Il faut aller chercher cette qualification, donc c'est bien qu'il l'a titularisée.
0: J'ai envie de demander aux professionnels de la compo de l'Équateur. Elle est bien cette compo, elle vous donne de l'espoir là pour ce soir, oui, le pouce levé, où je vois des têtes, oui, bon, les pouces sont quand même levés. Et on essaye d'être positif, on compatit aussi. Bon, en tout cas, ce qu'on peut dire, c'est que cet Équateur-là va devoir, quoi qu'il arrive, aller chercher des points contre l'Allemagne. Même Mombic, je ne sais pas si c'est mauvais signe pour l'Équateur, mais est parti. L'Allemagne, on y vient à présent. L'Allemagne avec, mais là, c'est son banc qui fait complètement la différence. Cécile, on va voir aussi une petite statistique. Mais rien qu'en disant le nom d'Undav, on a évidemment déjà une explication. Regardez, les remplaçants les plus décisifs de ces dernières années. 5 fois Undav, hein. C'est 3 buts, 2 assists dans cette Coupe du Monde.
1: Oui, bah on connaît ses qualités. Et puis après, ce qui est intéressant, c'est qu'il arrive aussi dans des moments où l'adversaire commence un petit peu à fatiguer. On parle surtout de la Côte d'Ivoire, parce que Curaçao, c'était quand même déjà fait quand il est monté. Et il arrive à faire la différence, on le sait. Si l'équipe adverse recule un petit peu, lui, il ne faut pas lui laisser toucher des balles dans le rectangle ou même à l'entrée du rectangle. C'est assez instinctif pour lui.
0: Cette équipe d'Allemagne, Patrick, on le disait, assurée de terminer à la première place. Elle jouera lundi à 22h30. Elle ne connaît pas encore son adversaire, ce sera un troisième de groupe. Et ça avait fait un petit peu Julian Nagelsmann, qui a dit à l'encontre de la FIFA, c'est pas normal qu'on doive attendre samedi soir pour connaître notre adversaire, on jouera 2 jours plus tard.
3: Oui, bah, qui se mettent à la place des Écossais, par exemple, qui ont fini de jouer hier, et qui pourraient être qualifiés comme meilleurs troisièmes, et qui vont devoir attendre aussi toute une plombe pour savoir s'ils vont être qualifiés ou pas. Sans doute pas, en plus, les pauvres. Donc voilà, l'attente va être longue pour tout le monde. Oui, c'est une erreur formant, si bien que Nagelsmann, c'est un peu un geek, un fric qui veut absolument tout contrôler. Bah, là, il devrait être patient, c'est comme ça.
0: Nordine, Denis Undav, on l'écoute en interview, parce que 3 buts, 2 assists en moins de 60 minutes dans cette Coupe du Monde, c'est être décisif toutes les 11 minutes, c'est tout simplement exceptionnel. On l'écoute, Denis Undav, l'ancien de l'Union.
4: Es war ein sehr harter Weg, aber ja, wie gesagt, ich sag ja, ich war um 4 Uhr bin ich aufgestanden. 4.30 Uhr bin ich losgegangen zur Bushaltestelle, die war 10 Meter vor der Tür. Wie gesagt, ich habe gedacht, 600 Euro mit der Ausbildung oder wenn ich dann gelernt habe, 2.000 Euro mit, der mit dem Job, 600-700 Euro mit dem Fußball bin ich bei 2.6, 2.7, habe dann ein brutales Leben und deswegen habe ich das weitergemacht. Ich habe, wie gesagt, ich habe gar nicht damit gerechnet, da gar nicht daran geglaubt. Ich wollte einfach nur, ich dachte, ich spiele dann noch so 14, 15 Jahre auf dem Niveau.
5: Ja, jetzt bist du bei der WM und bist einer der 5 Torbeteiligungen in nicht mal 60 Minuten gemacht hat. Wie fühlt sich das an, gerade in Relation zu dem, was gar nicht so weit hinter uns liegt? Das ist ja wie ein Traum, das ist ja unglaublich.
4: Ja, also ich muss sagen, es ist wirklich wie ein Traum. Es ist gefühlt nicht real. So. Wobei ich weiß halt, ich kann immer, also ich habe immer getroffen, aber so auf der Bühne, international, auf der ganzen Welt, halt noch nie. Und
0: c'est comme un rêve. Mais du coup, question, est-ce qu'on le garde comme super sub en se disant c'est un joker magnifique, il sort du banc, il fait la différence à chaque fois, ou mérite-t-il d'être titulaire? Je vais vous poser la question dans un instant. Voici ce que vous en pensez. C'est assez mitigé, mais 57%, il sera plus utile en joker de luxe. Cécile, joker de luxe ou, allez, il mérite une place dans le 11?
1: Bah, il aurait sans doute mérité une place dans 11.
0: Oh, le spoil!
1: Surtout, au vu du troisième match... du troisième match et de la qualification déjà et de la première place déjà de l'Allemagne. Mais voilà, vous l'avez dit, je l'ai spoilé et il n'est pas dedans. Et c'est dommage parce que voilà, mais après, Patrick le disait aussi, Nagelsmann, il a envie de tout contrôler. Et là, son équipe, il la contrôle de A à Z. Il sait très bien avec qui il joue et ce qu'il attend de ses joueurs.
0: On y revient dans un instant sur le cas d'Enis Sundaf. Devait-il être titulaire ou pas? On rappelle que Rüdiger remplace Schlotterbeck pour qui la Coupe du Monde est terminée hein, aussi, Patrick, mm-hmm. avec ce gros souci
2: Rome
0: au niveau
2: qui,
0: de la. De
2: Rome,
0: la...
2: Qui rentre, Rome aussi qui rentre dans la compo pour remplacer Brown.
0: Undav, Nordin.
2: Undav, il vient de loin, il l'a expliqué déjà dans son interview, mais il vient de loin aussi avec sa relation avec son entraîneur. Hein, vous vous souvenez quand même les critiques publiques que son entraîneur a fait sur lui. Et là, il est en train de lui montrer, en fait, il est en train, pas de se venger, mais de montrer en fait que son entraîneur se trompait. Après, le problème, c'est que quand vous jouez avec des joueurs comme Sané, Wertz et Moussala, vous avez besoin d'un pivot devant pour les faire jouer. Et Undav n'est pas un pivot, c'est pour ça, c'est le système qui le gêne.
0: Patrick.
3: Je voulais revenir à la compo, il ne fait que 2 changements forcés, donc oui. Par les blessures, Nagelsmann. Ben, pourquoi? Vous avez répondu tout à l'heure, c'est ce fameux temps d'attente. S'il fait encore tourner ici, ça veut dire qu'il y aurait quasiment eu 2 semaines sans jouer pour son 11 de base, le temps que tous les autres groupes en terminent, etc. Donc j'imagine que Nagelsmann, il veut garder ses joueurs dans le rythme voilà, pour aborder les 16e de finale sans avoir fait une énorme coupure, finalement, quasiment une trêve internationale au milieu de la Coupe du Monde s'il fait tourner
2: après,
3: ici.
2: Après, quand on s'appelle l'Allemagne, il faut d'abord se regarder soi-même parce qu'il faut être ambitieux quand même. Il ne faut pas avoir peur de ce 16e de finale.
0: On est bien d'accord. Quelques petites statistiques opposées entre l'Allemagne et l'Équateur pour se rendre compte que l'efficacité, elle est diamétralement opposée entre ces deux équipes. On les regarde ensemble. Les Allemands qui ont tenté 42 tirs dans cette Coupe du Monde, 19 ont été cadrés, ça a mené à 9 buts. L'Équateur, c'est pas mal, 36 tirs, 16 cadrés, c'est plus qu'honorable, 0 but. Voilà, là, il y a comme quelque chose qui ne va pas, on en a déjà parlé. Bon, on va se retrouver dans un instant pour le début de cette rencontre et on vous lancera une petite mission, d'accord? Vous allez vous battre à nouveau contre l'intelligence artificielle. On voit tout ça juste après la pub. Vous êtes d'accord?
2: Avec
0: vous n'avez pas le choix. À tout de suite.
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0: Le Les joueurs sont dans le couloir. La tension monte en plateau. Et la mission de Nordine est la suivante. Regardez les prédictions de l'intelligence artificielle pour ce soir et celle d'Ordine Jbari. L'intelligence nous dit l'Équateur va marquer. Ah, enfin, ben c'est chouette, on leur souhaite. Et que Caicedo remportera le plus de duels dans cette rencontre, pendant que Nordine, vous êtes très joli de profil.
9: Ouais, pas mal. Hein.
0: Vous nous avez dit Moussiala Oundav, buteur. Très bien. Et Oundav, une occasion dangereuse par l'axe, pour l'Allemagne. Hein, on est d'accord.
2: Oui, je me suis mis un petit peu sur son terrain avec le jeu dans l'axe.
0: C'est bien, mais vous faites bien. On va vérifier tout cela. Et puis votre mission, ce sera de scruter si vous pouvez battre l'IA dans cette rencontre. Bon match à vous si vous êtes à la maison. Bon match aussi à nos amis équatoriens, je le disais, à nos amis allemands. Et bon match à Lancelot et Swan que l'on retrouve aux commentaires du côté de New York pour ce qui est quand même une très très belle affiche. Bon amusement les amis.
9: Oui, magnifique affiche. Merci Jérémy. Bonsoir tout le monde. Bonsoir Swan.
10: Hello Lancelot.
9: Tout va bien ?
10: Tout va très bien et vous ?
9: Ah, magnifique. Magnifique du côté du East Rutherford dans le New Jersey à quelques encablures de New York. Vous le savez, ce sera le stade de la finale. On a déjà eu l'occasion de vivre pas mal d'émotions dans ce stade avec ce match entre l'Allemagne et l'Équateur. On annonçait ça comme le choc de ce groupe. Le choc, oui, forcément. Sauf que pour l'Allemagne, c'est presque à considérer comme du beurre. Enfin, presque.
10: Le choc en est un, l'affiche est une belle affiche. L'Équateur a encore des raisons d'espérer sa qualification. Ils vont devoir gagner, ça nous arrange pour le scénario du match. Mais c'est sûr qu'on n'arrive pas finalement avec le momentum qu'on pensait avoir. J'avoue que j'avais mis l'Équateur notamment dans mes bons outsiders en début de compétition et que finalement leur tournoi a pris une tournure, notamment avec le match nul contre Curaçao, complètement différente de celle qu'on imaginait.
9: Oui, sans oublier évidemment le premier match face à la Côte d'Ivoire où ils ont touché le montant à 3 reprises des Équatoriens. Ça se joue parfois à peu de choses, un destin dans une Coupe du Monde, et ce sera encore peut-être le cas aujourd'hui face à une Allemagne qui n'a plus rien à perdre, première de son groupe. Elle sait déjà qu'elle jouera les 16e de finale, elle sait déjà quand elle jouera son 16e de finale, elle ne sait pas encore contre qui. Et pourtant, Julian Nagelsmann va prendre ce match particulièrement au sérieux.
10: Il y a deux types de courants de pensée par rapport à ça. Il y a ceux qui, comme Didier Deschamps par exemple contre la Norvège, va faire un petit peu tourner, faire tourner 2, 3, 4 joueurs, et ceux comme Nagelsmann qui peut-être ont envie déjà de nous offrir un super spectacle, et ça nous arrange bien, et de deux qui a envie de continuer à donner du rythme à son équipe. Après, en plateau, ils ont parlé des compos. La problématique pour moi, c'est plus les choix qui sont faits, les confiances qui sont renouvelées et les confiances qui ne sont pas données. Parce que l'équipe, on pourra l'appeler l'équipe type, mais il y a quand même Oundav sur le banc, par exemple, encore.
9: Oui, et aussi du côté de l'Allemagne, peut-être un effectif, un noyau qui est moins large que chez les autres grands favoris de la Coupe du Monde. Et ce n'est pas faire injure aux personnes qui vont s'asseoir sur le banc aujourd'hui. Il y a un 11 qui est très solide, il y a 12-13 joueurs qui sont très solides. Mais derrière, est-ce qu'il n'y a pas ce besoin aussi de donner peut-être du rythme et de la confiance à d'autres joueurs ?
10: Non, vous êtes complètement dans le vrai. Hein. De toute façon, quand le match tourne, quand les changements arrivent lors du match de la Côte d'Ivoire, les montants, c'est Oundav qu'on adore, qu'on connaît, qu'on ne présente plus, mais il y a aussi des joueurs comme Jamie Llewellyn qui sont des joueurs qu'on connaît un petit peu moins, qui vont être capables d'amener, mais qui sont peut-être pas les joueurs qui auraient été sur le banc de l'Allemagne dans les dernières Coupes du Monde.
9: Avec des équipes qui montent sur cette pelouse, qui vont encercler le rond central. Vous avez déjà pu apercevoir l'arbitre de cette partie, c'est Tori Penso, la deuxième arbitre femme à officier dans une Coupe du Monde. Elle avait déjà été au sifflet plus tôt dans cette compétition. Avec une équipe d'Allemagne malgré tout convaincante qui a été à réaction face à la Côte d'Ivoire et l'Équateur qui connaît évidemment son sort. Il faudra gagner ici, un match nul ne sera pas suffisant parce qu'avec 2 points on ne fera pas figure et ne fera pas partie surtout des meilleurs troisièmes, j'y arriverai. Avec les hymnes nationaux qui vont arriver dès maintenant, on va écouter tout ça.

L'Équateur est déjà bien dedans, motivé à l'idée de prendre ses 3 points face à l'ogre de ce groupe, l'Allemagne. Donc voici l'hymne.

0: Équateur-Allemagne, c'est d'ici quelques petits instants. Vous découvrez Tori Penso et tout le staff qui va l'accompagner pour arbitrer cette rencontre ici dans le New Jersey, juste à côté de New York. On a mentionné cette équipe d'Allemagne qui a quand même, malgré tout, malgré la qualification et la première place, des axes de progression, notamment dans la forme individuelle de certains joueurs offensifs.
1: Oui, on parlait parfois du manque de qualité sur le banc, mais sur la pelouse, il y a des joueurs qui sont censés nous faire vibrer et créer énormément de situations à cette équipe allemande. On pense à Moussiala, on pense à Sané, on pense aussi à Florian Wirtz, qui a une saison extrêmement difficile du côté de Liverpool. Et c'est peut-être une bonne chose finalement pour l'Allemagne que tous ces garçons-là, en étant qualifiés, ne soient pas au top finalement encore.
0: Oui, et c'est paradoxal évidemment pour une équipe qui a marqué 9 buts, mais certains joueurs manquent un peu de confiance et de tranchant. Comme vous en avez parlé de Jamal Moussiala, qui a une saison assez compliquée lui aussi par les blessures. Les capitaines vont se saluer alors que évidemment ce détour du côté du VAR avec Joe Dickerson qui sera là pour analyser les phases qu'on espère relativement peu nombreuses. Et on va pouvoir s'intéresser aux compositions d'équipe avec du changement, notamment côté équatorien, du changement de joueurs et même un changement de système.
1: Oui, exactement. Nordine avait parlé de la titularisation d'Angulo. On va passer dans un 4-4-2 un peu plus classique. On sait que le coach BKCC est beaucoup critiqué au pays et revenu à quelque chose de plus classique en sortant du 11 Estupiñán et Alcivar, avec quand même la même base Caicedo à la récupération et toujours cette défense finalement qui est à la base la grande force. Et ça se voit, c'est une équipe qui peine à marquer.
0: Oui, le retour dans le 11 de base de Joël Ordóñez, le joueur du club de Bruges qui avait disparu lors de la dernière rencontre. Du côté de l'Allemagne, Julian Nagelsmann avait été clair, il n'allait pas tout chambouler.
1: Exactement, il fait les changements qu'il est obligé de faire avec l'entrée de David Rome dans le 11 et d'Antonio Rüdiger pour les deux blessés que sont Brown et Schlotterbeck. Mais sinon, ça reste du classique avec, pour moi, le coup de cœur quasiment de ce début de Coupe du Monde, c'est Félix Mecha, que je trouve exceptionnel au milieu du terrain, et lui est vraiment au niveau depuis le début du Coupe du Monde.
0: Oui, magnifique évidemment dans cet assist qu'il a donné pour Denis Undav et pour sceller la victoire face à la Côte d'Ivoire. Et cette polémique, bien sûr, qui est arrivée avec Julian Nagelsmann, pas content de ce qui va se passer au niveau du tirage au sort, c'est-à-dire qu'il ne va pas pouvoir anticiper ni préparer très longtemps l'identité de son adversaire.
1: Oui, on sait que c'est un garçon qui aime préparer, qui aime anticiper, qui veut disséquer son adversaire au maximum, et on ne le voit plus, les équipes jouent tôt et certaines équipes comme l'Allemagne ne connaîtront leurs adversaires que 2-3 jours avant le match. Donc c'est le jeu, mais j'aime bien ce que Nordine a dit en plateau sur le fait que l'Allemagne doit se concentrer aussi sur elle-même parce qu'elle doit produire mieux et que si elle produit bien, elle va poser des problèmes à ses adversaires.
0: Et évidemment, signer un 9 sur 9 pour avoir cette confiance et aborder la deuxième partie du tournoi qu'elle entamera en tout cas dans un premier temps dans une position de favorite hein. En tant que première de groupe, l'Allemagne va donc mettre en jeu pour ce match face à l'Équateur. Coup d'envoi avec un premier ballon manqué. Ça avait sans doute été répété à l'entraînement, mal exécuté.
1: C'était travaillé, on sait qu'il y a aussi de plus en plus d'équipes qui choisissent d'allonger long vers l'avant pour se débarrasser de la possession et mettre le stress sur l'adversaire. Ça n'a pas été le cas pour les Allemands.
0: Attention à la remise en jeu, elle n'était pas extrêmement bien exécutée non plus. Avec l'entrée dans cette équipe d'Antonio Rüdiger, le joueur du Real Madrid qui a entamé cette Coupe du Monde dans la peau d'un remplaçant, mais Schlotterbeck s'est blessé, il est out pour la fin de la Coupe du Monde. Il est resté aux côtés de cette équipe allemande, même il aurait pu évidemment partir en vacances, mais Julian Nagelsmann a réussi à le convaincre de rester. Il a dit que c'était un bon signal pour le groupe aussi, avec un Joël Ordóñez déjà bien sec sur Kai Havertz.
1: Rüdiger est là aussi dans son registre. Capier ne prend pas de risque ici et reproche assez logiquement, je trouve, à Galíndez, son gardien, de ne pas être sorti. Il y avait la place pour que le gardien saisisse de ce ballon. La seule différence que fait vraiment la présence de Rüdiger, au-delà du fait que j'aime beaucoup Schlotterbeck, c'est qu'il a deux droitiers finalement en défense centrale. Julian Nagelsmann, et que c'est pas toujours pratique pour les questions de relance notamment.
0: Oui, surtout avec un Schlotterbeck qui a une très bonne relance. Et Wirtz, il est passé déjà avec un crochet possible. Et un retour défensif providentiel pour empêcher ce premier danger.
1: C'est très bien joué. On parlait de la qualité technique de Florian Wirtz. Son contrôle est excellent. Il arrive à s'ouvrir le but.
0: Raum avec Pavlovic, le ballon qui roule, Wirtz avec la première frappe, le premier but. Leroy Sané, 1 minute et 50 secondes seulement, et c'est Allemagne qui fait déjà 0-1.
2: Ouais, il va y avoir, on va se plaindre, hein, parce qu'on a quand même l'impression que le pied de Kai Havertz sur la touche, il n'y va pas pour faire mal, mais il est quand même très haut. On sait qu'il est branc, il fait plus d'1m90 Kai Havertz, mais il va mettre le pied là où Bité va mettre la tête. Et forcément, ça crée chez les Équatoriens un moment où on s'arrête un tout petit peu de jouer. Par contre, le fait de passer de la gauche pour aller chercher la droite et aller vers Sané, c'est Pavlovic, hein, pardon. Et il y a quand même contact.
0: Oui, est-ce que ce but ne va pas tout simplement être annulé?
2: Il y a contact. En tout cas, pour moi, il y a contact, Lancelot. Et je m'en suis douté au moment où on le voyait. Par contre, la suite côté Pavlovic, d'aller chercher l'opposé, et on se demandait où en était la confiance de Leroy Sané, mais la finition est vraiment bonne. Un petit peu loin, Incapié, sur la situation.
0: Mais quand on lui laisse son pied gauche ouvert à Leroy Sané, c'est toujours extrêmement problématique pour les adversaires. Mais oui, première phase, il va falloir analyser quand même. Hein. Parce qu'on est tous d'accord pour dire qu'il y a un pied beaucoup trop haut.
2: Au-delà du pied, il y a en plus le contact. C'est ça que la VAR...
0: Il
2: est validé.
0: Le but
2: je dois
0: est validé.
2: Vous avouer que c'est ma plus grande surprise.
0: Mais on est deux et je pense qu'on n'est pas les seuls non plus.
2: Voilà, finition, j'ai absolument rien à dire dessus parce qu'elle est parfaite, on le met d'où ça vient, mais sur le contact pur, magnifique, hein, la passe de Florian Wirtz. C'est ici la finition, petit filet avec un Incapié qui est peut-être un tout petit peu déconnecté de son marquage sur Sané.
0: Ouais, sans doute déconcentré aussi par ce qui se passe 2 secondes auparavant. Hein. Mais le but est bien validé. Ça, c'est scénario Kata, évidemment, pour l'Équateur.
2: Je dois avouer que je suis preneur d'une explication. J'entends que l'arbitre ne l'ait pas vu sur le moment. Mais le nombre de pieds hauts qu'on voit sanctionner en championnat, en Coupe du Monde, dans tout ce que vous voulez, en Ligue des Champions, où il n'y a même pas contact. Et là, on voit qu'il y avait vrai contact.
0: Ah oui. Tout à fait.
2: Donc, j'avoue que ça m'échappe un petit peu. Sorti à contre-temps ici d'Ordoniez.
0: La faute du défenseur du club qui va quand même prendre une petite remontrance de la part de l'arbitre. Bah oui, parce que ce pied traîne.
2: Il est sorti un petit peu en retard.
0: Et déjà des soucis pour BKCC. L'entraîneur de cette équipe d'Équateur dont tout le monde s'accorde à dire qu'il prendra la porte si il n'y a pas de qualification au bout dans ce groupe qui, on le sait, était compliqué, mais le problème c'est évidemment
2: il y a un match qui fait tâche vraiment, oui. Vous l'avez rappelé assez justement, le match contre la Côte d'Ivoire était hyper serré, ils ont tapé les montants et la Côte d'Ivoire marque en fin de match. La Côte d'Ivoire est une super équipe. Mais le match nul contre Curaçao, on a beau avoir raconté la très belle histoire du gardien de Curaçao notamment, mais il n'y avait pas que ça dans ce match nul.
0: Non, ils auraient dû faire beaucoup mieux. Joshua Kimmich qui va jouer avec Wirtz, on apporte un surnombre pour finir par redonner à Joshua Kimmich avec Moussiala. Raum. Ballon a été retouché encore une fois par Raum et on essaie de ressortir avec une touche. C'est obtenu mais au forceps hein, par Moïse Caicedo.
2: Vous me montrez autant de fois que vous voulez, je vous dirai toujours qu'il y a faute. Et vous avez raison de parler aussi de l'arrêt des joueurs autour qui ne doivent pas le faire certes, mais parfois les coachs abusent, mais là on le comprend.
0: Non, là il a toutes les raisons de le faire. On est un peu surpris quand même.
2: C'est à autre chose, et pour nous et pour les Équatoriens, mais c'est plus difficile pour eux que pour nous.
0: Ballon en direction d'Angulo qui va récupérer ça, essayer de passer aussi devant Kimmich qui...
2: Il n'est pas discret, Angulo, parce que l'idée de contre-presser, elle est excellente. Il l'embête, mais il met les mains juste devant l'arbitre. Assez discret.
0: Et on est reparti de l'autre côté avec une perte de balle directe. Joël Ordoniez, la frappe de Wirtz qui est contrée.
2: Ordoniez, il faut qu'il fasse attention, il n'est pas hyper bien rentré dans son match, sachant que Même un joueur comme Pacho, hein, je trouve qu'il est beaucoup moins irréprochable avec l'Équateur qu'avec le PSG. Alors l'équipe n'est pas la même, la structure défensive n'est pas la même non plus, mais finalement cette défense, il n'a pas de très bon repère, même s'il a été réprochable en qualification.
0: Ouais, et Joël Ordoñez, il a aussi été échaudé, on l'imagine, hein, par son passage sur le banc, qui était assez inattendu et relativement incompris aussi en Équateur.
2: Large.
0: Et donc, on va le récupérer par... Non, ce sera une faute pour cette équipe d'Équateur, déjà menée au score, qui aurait un triste bilan, hein, de 0 but marqué, 2 buts concédés. Il s'agit de faire mieux parce qu'il y a le potentiel dans cette formation. On l'a rappelé aussi, deuxième des qualifications. Du côté de la zone Amérique du Sud, devant le Brésil, devant la Colombie, devant l'Uruguay.
2: Et on voit bien là, la construction, elle reste à 3 derrière avec Franco entre Rudiger et Jonathan Tah ici sur votre écran, en haut à droite. C'est juste la structure sans ballon vraiment qui a changé.
0: Caicedo qui essaie de jouer en chef d'orchestre pour donner à Nilson Angulo. Lui aussi un moment important, il était monté lors des deux précédentes rencontres. Le voilà titulaire.
2: Allez, ils doivent mettre du tempo les Équatoriens, sinon le bloc allemand va être très facile.
0: Et Havertz avec Wirtz qui va aller au duel. Ordoñez, c'est un peu long pour Mécha. Et Angulo, c'est le genre de situation qu'il affectionne.

0: des Équatoriens. Quel but pour remettre l'Équateur à égalité. On en a eu des belles frappes, hein.
1: Ouais, encore un but à l'extérieur de la surface. Vous avez parlé de sa spontanéité. Il n'a même pas cherché à comprendre, Lancelot, s'il y avait un dédoublement d'Ener Valencia, intérieur, extérieur. Il n'en a rien à secouer. Il pensait qu'à une chose, aller transpercer Manuel Neuer. Mais ce n'est pas la première fois que les Équatoriens font le bon contre-pressing. Ici, on jaillit de la tête. Là, il y a une erreur technique. Et le choix est très bon d'aller chercher l'opposé. Le dédoublement arrive, mais la décision est prise. Et la frappe, elle part directement juste en dessous les jambes. Là, il n'y a pas beaucoup de puissance, mais en fait, elle est flottante, vraiment très flottante, et elle va hyper loin de Neuer. Elle caresse le mollet de Pavlović.
0: Mais que ce soit Nmecha à la perte de balle ou Pavlović qui arrive en retard, on a été trop spectateur dans le milieu de terrain allemand. Et les deux équipes auront marqué sur leur première occasion. Alors, pour être tout à fait honnête, on a les mêmes images que vous, donc on ne sait pas très bien ce qui s'est passé pour amener ce coup franc ni ce petit imbroglio avec Moises Caicedo et Florian Wirtz. Cela dit, ça donne un coup franc qui est intéressant pour les Allemands, et le pied gauche de Kimmich, le pied droit de Kimmich, le gauche de Raum. Et la présence de Pavlović, notamment de Rüdiger, de Jonathan Tah. C'est Kimmich qui va s'employer avec Wirtz pour Leroy Sané. Oh, attention à cette perte de balle de Leroy Sané.
1: Et on le voit, hein, que les Équatoriens sont hyper vifs. À chaque fois qu'une passe est mal assurée côté allemand, ça sort.
0: Et avec ce centre maintenant de Raum, compliqué dans cette intervention de la part de Yeboah. Match particulier pour le numéro 9 de cette équipe d'Équateur, avec Kimmich qui va revenir chez Manuel Neuer. Constater que la Côte d'Ivoire a marqué, ce qui ne change pas grand chose en l'espèce pour l'équipe d'Équateur.
1: Ouais, ils doivent gagner, de toute façon, on l'a rappelé, il n'y a pas de faute ici.
0: Si, la faute est sifflée, faute de Plata.
1: Peut-être que je m'emballe sur la qualité du pressing, mais je trouvais que...
0: Il n'y a rien du tout.
1: Il n'y a rien du tout, et je suis désolé, mais c'est encore une erreur qui coûte très cher à l'Équateur. Et derrière, Yeboah,
0: c'est une occasion de but.
1: Non, mais c'est même pas une occasion de but, c'est but. Derrière, il met le ballon intérieur, ils pourront le remontrer en studio, et derrière, il y a but.
0: Ouais, ça fait quand même deux fois pour l'Équateur, ou plutôt contre l'Équateur. Kimmich.
1: Ils doivent se parler, ils doivent mieux se parler ici. Hein, c'est la deuxième fois. Galíndez, il a déjà eu un souci avec Incapié. Ici, ça doit être un ballon qu'il capte facilement. Putain, on se rend bien compte qu'à chaque fois que les Équatoriens ont envie de vraiment pousser vers l'avant, d'aller chercher, l'intensité qu'ils mettent, elle dérange les Allemands.
0: Oui, ils ne sont pas maîtres, hein, dans ce milieu de terrain. Avec Antonio Rüdiger pour Florian Wirtz qui est dispo.
1: On voit à chaque fois l'aide de Yeboah qui vient faire le doublé sur le côté pour vraiment bloquer.
0: Elle est seule sur son île, Ener Valencia, pour essayer de passer. Avec la vitesse de Jonathan Tah, c'est forcément compliqué. Ener Valencia, légende, hein, du football équatorien, buteur déjà dans la Coupe du Monde, mais c'était en 2022.
1: On a pas d'appel de Moussala ici.
0: Pavlović avec Rüdiger. Elle a dit le maillot de l'arbitre ressemble quand même assez fort aux shorts des Allemands. Hein.
1: C'est vrai.
0: Qu'est-ce que vous en pensez?
1: Très bonne excuse en cas de passe raté.

0: Celle-ci, en l'occurrence, est réussie avec Mecha qui trouve une solution à l'intérieur. Elle s'appelle Jamal Musiala. La frappe maintenant, elle est croisée. Elle ne va pas trouver le cadre.
1: Des premières fois où Mecha notamment, mais où les Allemands arrivent à vraiment trouver du jeu intérieur. Mecha pour Musiala. On se retrouve dans une position très confortable et dégaine la frappe. On revoit celle d'Angulo justement, qui en fait a même pas le temps de finir son geste vu que l'intervention de Pavlovic arrive. Et ça donne réellement à cette balle une trajectoire flottante.
0: Quelle trajectoire aussi pour Nilsson Angulo, qui a fait une demi-saison de feu à Anderlecht avant de partir pour l'Angleterre avec un beau chèque. Et Rüdiger chez Manuel Neuer. Grosse discussion en Allemagne autour de sa titularisation aujourd'hui parce que Oliver Baumann pousse derrière. Il a fait toute la campagne de qualification et Julian Nagelsmann a dit non, je préfère garder Neuer parce qu'il n'a pas vraiment eu d'arrêt à faire pendant les deux premiers matchs et donc ce serait bien qu'il en fasse un peu durant cette troisième rencontre pour prendre le rythme.
1: Alors, on revient à cette affaire de gestion. C'est à quel point ça peut être important pour les gardiens réservistes aussi de participer à une Coupe du Monde, de jouer. On a vu ce qui s'est passé avec Memo Ochoa hier notamment.
0: On fait moins de sentiments dans le chef de Nagelsmann et on rappelle que Neuer est revenu dans cette équipe d'Allemagne pour la Coupe du Monde. Il n'a pas du tout participé à la campagne de qualif et donc quelque part il y avait beaucoup de voix dans la presse allemande pour dire que ce serait le moindre des cadeaux de lui permettre de jouer cette troisième rencontre à Baumann.
1: Équatorien, on se rend bien compte quand même que quand c'est pas sur des récupérations hautes, quand c'est pas sur du freezing ou de la transition, c'est plus difficile pour eux de créer. Mais on se rend aussi compte qu'ils récupèrent bien en avançant, ils ferment très bien l'intérieur et il y a un super boulot qui est fait, notamment côté Caicedo, côté Bité.
0: Avec un Mecha qui s'est déjà fait avoir plusieurs fois. Petite faute sur Aleksandar Pavlovic.
1: Quand l'Allemagne essaie de repartir à 3 avec Kimmich, on va avoir à chaque fois Angulo pour venir faire vraiment le 1 contre 1.
0: Wirtz.
1: C'est bien joué.
0: Ah, c'est pas mal fait pour emmener ce ballon avec le retour de Yann Pacho.
1: On sent que Rome peut apporter quelque chose sur le flanc gauche.
0: Mais bonne solution, grosse qualité de centre aussi pour Rome. Ça a été touché par Caicedo, me semble-t-il. Joueur dont on rappelle qu'il est passé par le Berscott.
1: Tout à fait. Et on s'était bien rendu compte en le commentant que c'était une anomalie. Il allait vite nous quitter.
0: Oui. Il était prêté par Brighton à l'époque et transféré pour une somme monstrueuse, largement au-delà des 100 millions d'euros.
1: C'est un vrai bon joueur. L'abattage, la qualité de passe. C'est ici pour moi que les Équatoriens peuvent faire mieux. On se rend compte que les Allemands acceptent finalement de leur laisser un petit peu le ballon. Ils reviennent dans un bloc plus bas, plus dense.
0: Son déhanché fait peur, Angulo. Ordóñez. Enner.
1: On va plus jouer en une touche parce qu'il y a besoin justement de mettre du tempo dans ce genre de mouvement. Le petit contrôle qui est en trop.
0: Plata.
1: Bien joué.
0: Mais Yebois. Yebois qui place encore un crochet avec Caicedo qui reste en pare-choc.
1: Ouais, ça fait quand même 4 joueurs derrière le ballon là et contre un bloc aussi bas là que celui de l'Allemagne à ce moment là. Caicedo a le droit d'aller voir un petit peu plus loin.
0: Ordóñez. Attention, toujours pas mettre sur cette action-ci.
1: C'est une des thématiques tactiques de cette Coupe du Monde, ce dogmatisme un peu d'avoir cette construction à 3 plus 1, donc avec votre numéro 6 qui est ici au ballon. même quand l'adversaire est regroupé, et ça a un peu sauté au visage de quelques équipes. Je pense au Portugal, je pense à l'Espagne parfois.
0: Incapier. Avec cette nouvelle faute, ils vont finir par se frustrer, les Équatoriens.
1: Voilà, on voit à quel point Kimmich a le maillot de Incapier dans la main droite. Mais je ne vais pas me lancer dans cette obsession parce que je trouve que l'Équateur est très mal arbitré sur le début de la rencontre là.
0: Bah disons que sur cette phase-ci, on peut aussi résoudre en disant que les deux ils vont.
1: 50-50 et tu laisses 50-50 jouer.
0: Voilà.
1: Toujours ce 3-3. Et la problématique de Rudiger, on le sait. C'est pas sa qualité principale, c'est pas son poste préférentiel.
0: Ça pourrait être un problème pour l'Allemagne à terme. C'est que c'est vraiment Schlotterbeck qui était le premier lanceur. Caicedo. Yeboah. Joueur qui a des racines du côté du Ghana et du côté de l'Allemagne. Finalement opté pour l'Équateur.
1: Le jeu la passe sur la jambe.
0: Pas mal avec la remise maintenant. Plata, ça va traîner dans cette défense avec Wirtz pour repartir. Et Havertz, pas franchement visible dans ces 20 premières minutes.
1: Pas visible, et ce que vient de réaliser Incapier, c'est aussi le pendant positif de ce qui ne me plaisait pas à la construction. C'est-à-dire qu'on voit que les positionnements des défenseurs et Incapier en tête, ils sont aussi pensés pour récupérer vite le ballon et pour être capable de réagir vite à la perte. Donc peut-être que vous perdez des hommes, mais vous en récupérez pour... Le marquage préventif comme ça.
0: Yeboah. Caicedo. Angulo face à Sané. Et c'est la deuxième fois qu'il fait cette petite feinte. À un moment, il va devoir se décider à y aller. Angulo. Et bon petit ballon pour Incapier avec le centre qui va donner un corner. L'Équateur qui pousse.
1: Ah, c'est bien joué de la part d'Angulo. Il faut qu'il joue. C'est un contre un contre Leroy Sané, absolument. Et ici, il va trouver le bon petit décalage pour Incapier qui fait ce qu'il peut, centre. Et Kimmich bien obligé de concéder le corner. Mais on voit bien que c'est l'Équateur qui doit aller gagner ce match.
0: Corner donné, ça c'est pour Manu Neuer et c'est 40 ans.
1: Bonne course, hein. La de Sané, ça paraît rien, mais finalement c'est lui qui fait que l'Équateur se retrouve à jouer une touche plutôt que d'avoir le ballon.
0: Sébastien Bécassé à l'image, argentin. Valencia qui vient proposer.
1: Et on voit les Équatoriens qui essayent de mettre du mouvement avec notamment Franco là, qui grimpe d'un cran, mais je le répète, le tempo est pas assez rapide.
0: Oui, Yeboah. On en passe un pour donner finalement le centre. Était pas mal du tout.
1: Ça réclame
0: avec une main réclamée. Est-ce qu'on va l'obtenir? En tout cas, on est en difficulté.
1: Le contre-pressing, il est terrible par contre de l'Équateur. Depuis une dizaine de minutes, c'est impossible pour l'Allemagne de ressortir. À chaque fois, tu te retrouves avec un Équatorien dans les jambes.
0: Et que ce soit Moussiala ou Pavlovic, ils sont tous bougés. Mecha aussi.
1: Et encore une fois, ici, c'est une récupération sur le centre.
0: Pacho.
1: L'Allemagne qui essaye de ressortir à chaque fois, mais on ressort un petit peu tard. Ça permet de jouer dans le bloc.
0: Une Allemagne qui subit.
1: Bon ballon ça.
0: Mais excellent même avec Enner qui a plongé et pas de faute. Sifflé, rien du tout.
1: Un bon retour de Leroy Sané. Mais ça peut être une option aussi face au bloc regroupé de l'Allemagne d'aller trouver ses ballons à profondeur avec Incapier qui on sait peut avoir un profil très offensif. Et ici, absolument rien. C'est la cuisse. Le Kimmich.
0: Non, il n'y avait rien non plus là-bas. Wirtz. L'Allemagne malmenée quand même après cette ouverture du score, rappelons-le, extrêmement flatteuse. Le but aurait dû, on l'a dit à plusieurs reprises, probablement être annulé. En tout cas, aurait pu.
1: Dû pour moi. Attends, pour essayer de pousser avant d'arriver de la pause fraîcheur. On trouve de la solidité maintenant ici.
0: Sané. Pavlovic.
1: Ça, c'est un classique de l'Allemagne.
0: Ouh, ça t'était pas mal effectué par Havertz. Et attention.
1: Ici, il y a du contre-pressing, mais ils adorent ces situations.
0: Rome pour adresser un bon centre avec Havertz. Ça s'est capté par Galíndez. Mais on connaît la qualité de centre de Rome et la présence de Kai Havertz.
1: Oui, on parlait de sa taille à Kai Havertz, mais la qualité du centre de Rome, c'est que là, il n'a pas voulu mettre trop de force. Il a senti qu'il fallait mettre de la hauteur dans ce ballon. Et on l'a vu en une seule action, les deux typologies d'attaque de l'Allemagne, à savoir trouver vraiment Florian Wirtz côté gauche pour ses passes à l'intérieur comme ça, qu'il fait très bien. Et quand Wirtz est vraiment intérieur, lui va trouver la possibilité de centre pour Rome. C'est vraiment les deux opportunités qu'il souhaite se créer en partant de ce côté gauche, la diversité de ce qu'ils peuvent créer.
0: Neuer pour Rüdiger. Et à nouveau, cette passe qui n'est pas bien assurée avec Yeboah qui est passé. Il y a le bon retour de Rome pour éviter un corner. Finalement, ce sera une touche.
1: En grande difficulté à la relance, Rüdiger en saut. Ça fait trois ballons perdus comme ça.
0: Moussiala pour éclaircir tout ça. Non, on ne parvient pas à se sortir de cette tenaille surtout équatorienne.
1: Ce sont les Équatoriens qui gagnent ces 50-50 là de sortie de balle.
0: Pacho.
1: La pause va arriver. Si, pour moi, il y a une petite critique à leur faire aux Équatoriens. Je les trouve vraiment pas assez ambitieux avec le ballon. C'est-à-dire qu'ils doivent gagner le match. Et j'ai quand même l'impression qu'il y a toujours une volonté de laisser 3-4 joueurs derrière le ballon. Alors on sait qu'on joue contre l'Allemagne, mais quand même.
0: Oui, et qu'on est encore relativement tôt dans le match, oui. Hein, pour prendre un petit peu leur parti ici. C'est peut-être assez imprudent de se lancer maintenant dans la grande offensive. Mais ce qui est décevant, c'est surtout ce qui se passe en face, hein, côté allemand.
1: Et surtout avec l'équipe type alignée qui accepte cette forme de domination. Et en tant qu'on avait préfacé le match, on n'avait pas parlé non plus d'une Allemagne souveraine.
0: Non. Non, on rappellera que la Côte d'Ivoire avait eu des balles de match hein, dans l'affrontement lors de la deuxième journée.
1: Ouais, notamment Simon Adindra.
0: Et on va passer à la pause fraîcheur. Un petit peu plus tard que d'habitude, mais le ballon roulait. On s'amusait bien, donc on restait. Et maintenant, on va faire un break.

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0: Vous voyez le trou de souris par lequel Nilsson Angulo est passé pour offrir le premier but de l'Équateur dans cette Coupe du Monde avec style et sincèrement pour récompenser aussi une équipe d'Équateur qui a été meilleure que son adversaire dans les 25 premières minutes.
1: Ouais, c'est eux hein, qui prennent le jeu à leur compte, qui ont les longs temps de possession, qui mettent la pression aussi sur les sorties de balles allemandes. Et je dois bien avouer que pendant la petite pause pub, on a revu le premier but de l'Allemagne et je trouve qu'il n'est toujours pas valable.
0: Pas de changement d'avis donc. Mais ce qui aurait peut-être aidé à changer d'avis, c'est d'avoir un petit appel du VAR hein, pour l'arbitre de cette rencontre aussi. Admettons qu'elle ne l'ait pas vue en direct.
1: Ah, mais ça, je l'accepte à la rigueur qu'elle ne l'ait pas vue, mais qu'on ne l'appelle pas, je ne comprends pas. Et surtout, Lancelot, c'est un match. Il va y avoir quelques matchs avec peu d'enjeux sur cette fin de phase de poule, mais là, l'Équateur, ils jouent leur qualif.
0: Ah oui. Et puis c'est simplement une erreur claire et évidente. Enfin, voilà. Je veux dire, c'est écrit noir sur blanc dans le règlement. Donc, on s'interroge. Heureusement, on a envie de dire, l'Équateur ne s'est pas arrêté à ça, parce qu'ils ont eu aussi d'autres contrariétés arbitrales un peu plus tard dans la mi-temps. Et malgré tout, ils ont continué à dominer cette équipe d'Allemagne.
1: Oui, ils dominent bien. En fait, ils arrivent. Je trouve que l'Allemagne accepte la domination. Mais dans ce bloc beaucoup plus haut, cette équipe équatorienne, il y a deux choses qu'elle fait bien, c'est essayer de trouver les espaces. Et la deuxième chose, c'est empêcher les Allemands de ressortir. Et ils arrivent à souvent récupérer le ballon et relancer une attaque dans la foulée. Donc ils sont très bien en place. Le boulot est bien fait et ça donne quelques mots de tête au monsieur qu'on voit à l'écran.
0: Julian Nagelsmann, attention à ce que sa composition ne se retourne pas contre lui non plus. Hein, Julian Nagelsmann qui a donc décidé de ne pas faire tourner. Imaginez que l'Allemagne ressorte de cette rencontre avec plus de questions que de réponses. Vous pouvez être sûr que le kicker et le build demain matin lui seront tombés dessus.
1: Pour les connaître, ça c'est une évidence. Après, on l'avait précisé juste avant la pause fraîcheur, mais globalement, il y avait encore des questions qui demeuraient malgré la qualification déjà de l'Allemagne, parce que tout n'était pas parfait, parce que Honda va quand même enfiler souvent la casquette du sauveur, ou en tout cas du joueur offensif qui fait la différence. Donc je pense qu'il cherche des réponses encore.
0: Ordóñez pour Galíndez. La deuxième partie de cette première mi-temps, Galíndez qui ne rassure pas non plus. Hein,
1: Pas spécialement, on l'a vu, un manque de communication sur l'une ou l'autre sortie. Ici, le premier contrôle difficile.
0: Et il offre un ballon à l'Allemagne avec le retour de Yeboa. On va tacler ça une fois et Yeboa, il n'a pas réussi à le maintenir en vie. Ce sera donc pour Rome qui va avoir le loisir de donner cette remise en jeu. Joueur hyperactif aux côtés de Leipzig. Touche ici avait donné le premier but de l'Allemagne. Celle-ci ne sera pas aussi fructueuse. Ah, avec un ballon qui passe.
1: Dommage, c'est profondeur qu'il faut jouer parce que dans le dos de taille, il y avait beaucoup, beaucoup de place, Lancelot. Aucun intérêt à chercher dans les pieds
0: avec
1: ici.
0: Nmecha qui ne sait toujours pas où il est dans ce match. Avec Angulo. Angulo qui peut donner maintenant la frappe à venir. Elle est contrée. Mais que de déchets dans cette équipe d'Allemagne et un milieu absolument méconnaissable.
1: Ouais, ils se font bouffer dans l'agressivité. Ils ont peur dans les relances. Mais je pense qu'à la fois, Valencia se trompe un petit peu dans sa prise de balle. Mais c'est hyper bien défendu de la part de Ta qui change très vite la position de son corps pour empêcher l'Équatorien d'aller vers le but.
0: Et Ta, il a beau avoir 30 ans, il est extrêmement rapide aussi avec Sané. Un ballon qui va traîner, être récupéré par Kai Havertz.
1: Ta, ils sont d'une sacrée saison hein, avec Upamecano, c'est une charnière de malade. Ils ont été très responsabilisés par Vincent Kompany dans le 1 contre 1 notamment. Donc ces situations-là, il sait les gérer.
0: Pavlovic. Sané.
1: L'agressivité.
0: Et on essaie de remettre un petit pont de l'autre côté avec mauvaise transmission.
1: Ça c'est dommage. Et quand je parle de l'agressivité équatorienne, on se posait la question de la qualif des Allemands. Je trouve qu'à la perte des Allemands quand même, le contre-pressing, l'agressivité que Nagelsmann aime vraiment, je pense qu'on peut sentir un petit peu qu'ils ne sont pas dans une forme d'urgence non plus.
0: Pavlovic. Encore un jaillissement. Pavlovic à son tour d'être complètement dépassé ici avec Ener Valencia et il manque ce petit quelque chose, mais ces pertes de balles, ça devient franchement maladif hein.
1: Ouais, vert à moitié vide ou plein, moi je vois une récupération de Caicedo aussi, ça sent pas bon pour le duel entre Nordin Elias, parce que Caicedo, je crois qu'il est déjà à 3-4 ballons récupérés. En tout cas, on voit l'agressivité positive équatorienne, elle ne pardonne aucun raté. Et on voit le momentum du match. Hein. On est sur une belle étape de deuxième semaine du Tour de France pour l'Équateur. Là. Ouais.
0: Plus de stalagmites que de stalactites.
1: Exactement. Vous êtes géologue. Sami Khedira.
0: Sami Khedira, ancien champion du monde en 2014. L'une des voix qui compte en Allemagne. Neuer. Le jeu au pied de Manuel Neuer et la récupération avec...
1: Là, il y a de l'espace.
0: La possibilité pour Wirtz qui peut aller chercher Moussiala. Moussiala qui emmène. Moussiala s'est contré par Joël Ordoñez et qui sort un tacle grandiose là.
1: Exceptionnel, hein. Le tacle, il est parti depuis Bruges, il a glissé jusqu'à New York. On l'a vu passer et c'est la première fois, en fait, on a hésité à sortir pressé. Et derrière, évidemment, que les Allemands ont la qualité technique pour profiter de ce genre d'espace. Et le tacle, il est parfait.
0: Ouais, génial. Dordoniez, mais quelle charnière et on a envie de dire quel trio défensif quand on y ajoute Hincapié. C'est trois joueurs d'un énorme niveau. C'est assez clair que Joël Ordoñez ne va plus rester très longtemps au club de Bruges. Wirtz. Oh, que ce ballon. Difficilement négocié. Et Hincapié, c'est là qu'il peut enclencher la mobilette. Même s'il n'y a pas beaucoup de solutions. Rüdiger bien défendu sur lui.
1: De Rüdiger, mais aussi de derrière. On a vu Ta, on a vu Rome. Vraiment... venir couvrir.
0: Angulo.
1: C'est trop facile, il doit provoquer. Hein.
0: Et il peut provoquer, c'est ce qu'il va faire avec Kimmich qui va bien protéger ce ballon.
1: La raison de jouer sur un contre-un, il n'y a pas de souci là-dessus, il ne les gagnera pas tous. Mais quand on arrive à l'isoler contre Kimmich, il doit essayer de le jouer. On voit énormément Florian Wirtz ici décrocher à chaque fois pour proposer une solution à la relance. On n'arrive pas à toucher Mecha notamment, qui était brillant dans ce domaine-là contre la Côte d'Ivoire.
0: Il passe son demi-tour. Tain. Avec Rüdiger. Autant le changement de Rome dans ce 11 de base a apporté, autant Rüdiger, on a pour l'instant plus de points d'interrogation. Hein.
1: Oui, notamment à la relance, on l'a dit, il y a eu des balles perdues.
0: Wirtz avec Caicedo et finalement Moussiala, s'il peut glisser le ballon. Oh, oui. Le crochet magnifique de Jamal Moussiala. Pavlovic va arriver là-dessus.
1: Ça joue. Hein.
0: Et ça continue avec la possibilité peut-être de donner à Angulo. Non, trop compliqué. Alors, on va pouvoir temporiser.
1: Ils mettent vraiment l'agressivité, les Équatoriens. Et la petite fin de frappe de Moussiala, elle était quand même cadeau.
0: Oui, il cherche encore sa meilleure forme, hein, Jamal Moussiala.
1: Vous avez parlé de ses blessures et je pense que c'est hyper important pour un joueur comme ça. C'était pas une blessure quelconque. Pour retrouver vraiment le niveau, les appuis aussi. C'est quand même un joueur hyper technique.
0: Et surtout quand on parle d'une fracture du péroné, hein. C'était 6 mois hors des terrains et on a vu peut-être dans le sprint final, notamment en Ligue des Champions, qu'il a manqué aussi.
1: On est un tout petit peu moins bien organisé dans comment on gère les sorties de balle allemande pour l'Équateur. À chaque fois, là, Rüdiger se retrouve vraiment seul et c'est pas volontaire.
0: Sané. Avec Mecha qui va aller jusqu'où là, si on le laisse. Retour sans faute avec l'arbitre qui était sur la trajectoire du ballon, qui s'en excuse d'ailleurs. Cette passe de Pavlovic qui voulait aller trouver Florian Wirtz.
2: Morata.
1: Crucial pour l'Équateur de rien concéder avant la mi-temps pour valider leurs bonnes 45 premières minutes.
0: Et la touche pour Angulo qui aura justifié largement sa titularisation.
1: Ouais, c'est rentabilisé déjà.
0: Il avait eu une grosse demi-heure lors du premier match, 25 minutes pour le deuxième.
2: Et le voilà buteur.
1: C'est un coach qui sait qu'il va devoir trouver un moyen de gagner ce match. Il est pas mal engagé dedans.
0: On rappelle sur le banc la présence de Kevin Rodriguez, le joueur de l'Union Saint-Gilloise. D'autres solutions encore. Angulo qui voulait une faute, il n'a rien. Moussiala est reparti, repart à l'endroit et il lui manque quelque chose pour faire complètement la différence. Le ballon reste allemand malgré tout avec Florian Wirtz.
1: Liberté totale pour Wirtz. Je parlais de ce qu'il était capable d'importer à gauche. On le retrouve ici à droite. J'aime vraiment bien le début de match d'Angulo quand même. Voilà le 3 contre 3. Plata qui fait un bon travail parce qu'il casse la ligne de passe vers Mecha aussi en étant devant Rudiger ici.
0: Oui, il y a une excellente organisation, franchement.
1: Après, l'Allemagne, ça joue quand même un petit peu à la baballe aussi dans le rythme. Ils arrivent bien à les faire reculer. En fait, l'Allemagne ne trouve rien dans le bloc.
0: Rüdiger. Raum avec un appel en profondeur.
1: Pas sûr qu'il y a hors-jeu.
0: C'est pas mal effectué, ça. Jamal Moussiala. Situation qu'il aime avec cet extérieur du pied.
1: Ah, Caicedo qui couvre hyper bien. Il a suivi. Ouais, il a suivi évidemment. Il sait que Kai Havertz c'est un joueur qui va être capable de s'infiltrer comme ça. Et pour moi ici, on est vraiment sur un Yeboah qui est loin de Rome dans ce genre de situation parce qu'on connaît la qualité de son pied gauche et Caicedo ici, il agit hyper bien. C'est un vrai 6. Très bonne lecture, très bonne course. Mais c'est pas la première fois que Rome se retrouve avec un ou deux mètres pour tenter ce genre de passe qu'il réussira toujours.
0: Avec Pavlovic, mauvaise passe de la part d'Alexander Pavlovic. Sincèrement, on pourra en faire une compile. Le medley là, Pavlovic, Mecha. Ça a été compliqué sur ces 41 premières minutes. Et là, on va peut-être voir. Des changements en deuxième période pour Julian Nagelsmann.
1: C'est pas facile.
0: C'est un aveu de. Pas dire de faiblesse, mais.
1: Pas facile de passer après Toni Kroos aussi.
0: Oui.
1: Bah, en fait, ce serait pas un aveu de faiblesse, parce que finalement, il a eu besoin des changements à quasiment tous les matchs aussi pour changer la dynamique de l'équipe. Donc, c'est plus une confirmation.
0: Oui, pour l'instant, on n'a pas l'impression de voir un 11 type qui joue ce match comme si c'était. Un vrai match de Coupe du Monde.
1: Non, après, ça, je pense que même si le coach va vous dire ce qu'il veut, il y a quand même une pensée sur le fait que voilà, tu fais peut-être moins d'efforts.
0: Et ça peut être inconscient aussi. Rüdiger. Oh, il y a un tirage de maillot là de Pierrot Incapié qui va prendre la jaune. Averti. Le joueur d'Arsenal.
1: Pas discret en plus. Bonne couverture derrière d'Ordoniez.
0: Ouais, c'est ici qu'on le verra le mieux.
1: Oui. Vous avez l'œil.
0: Rüdiger. Avec Ta. L'Allemagne en possession du ballon, mais pour en faire quoi ? Moussiala. À rajouter à la compile avec Ener Valencia qui va aller provoquer cette carte jaune pour Pavlovic.
1: avait pas grand chose d'autre à faire. Hein. Valencia, il était absolument seul pour mener cette contre-attaque et il va bien couper la course de Pavlovic.
0: Pavlovic qui a un peu sauvé les mèches de Moussiala. Hein,
1: sur la balle perdue.
0: A fini par écoper pour son coéquipier du côté du Bayern. Avec cette équipe allemande qui a évidemment une ossature estampillée Bayern.
1: C'est une bonne relance de Galindez ici.
0: Yeboa.
1: Lui aussi doit provoquer.
0: Il va le faire avec un bon pied gauche sur lequel il aime repasser. Caicedo et toute cette équipe allemande regroupée maintenant. Et la passe. C'était pas.
1: On a vu ce qu'il voulait faire, mais c'était extrêmement compliqué. Après, si ça passe, on la remet en boucle pendant 10 minutes.
0: Un peu le genre de passe réussi par Nmecha pour Undaf face à la Côte d'Ivoire.
1: Hein. Ouais.
0: Vertical comme ça, avec Wirtz. Et précisément, Félix Mecha. Joli, bien fait. Havertz, Pavlovic ouais. Ne s'est pas emmené. Kai Havertz encore. Ah, il voulait aller glisser.
1: Ordóñez, il envoie une vraie première mi-temps. On peut mentionner son nom que celui de Pacho, notamment.
0: Oui, c'est vrai.
1: Pacho plus dans la défense avant que le garçon touche le ballon. Et Ordóñez qui va sauver souvent les Équatoriens.
0: 4 minutes de temps additionnel. Deux buts qui sont tombés rapidement. Attention encore à Jonathan Ta.
1: Elle est solide. Il est sorti vite, hein, Valencia.
0: Rüdiger.
1: Avec Pavlovic qui revient.
0: Mauvais ballon de Tass est applaudi par BKCC, un peu moins par Julian Nagelsmann.
1: On a vu ce qu'il a voulu faire, hein, Rüdiger, en continuant son action, en finalement dézonnant. Il y a eu un repositionnement intéressant de Pavlovic pour prendre sa place. Mais c'est probablement pas là que Nagelsmann a envie de voir Rüdiger.
0: Franco, pour moi, il est toujours limite sur ses remises en jeu. Hein. Déjà la deuxième sur laquelle on est vraiment tout juste. Touche pour l'Équateur.
1: Intense, BKCC sur son banc.
0: Oui, on l'a dit plus tôt, hein, mais il sait qu'il joue gros. Il s'est vraiment ouvert lors de la dernière conférence de presse avant le match face à l'Allemagne en disant... Je sais bien que l'équatorien moyen ne m'aime pas. J'aurais beau faire tout ce que je veux, vous ne m'accepterez pas comme votre coach, mais ça m'est égal. Kimmich. Avec.
1: Sans les mains.
0: Sané.
1: Ouais,
0: intelligent.
1: Hein. Ouais, Sané, on parlait des doutes, hein, qu'on pouvait avoir légitimes sur lui, mais je trouve que c'est l'Allemand qui, au-delà de son but, dans le travail défensif, dans ce qu'il est capable de faire avec ballon, réussit sa première mi-temps.
0: Oui, évidemment, on n'est pas les seuls à avoir des doutes en Allemagne aussi. On sait que c'est un garçon qui a toujours été extrêmement talentueux, mais parfois un peu nonchalant. Ah, attention à ce long ballon. Il est peut-être pas mal avec Ta pour le négocier. Et Wirtz. C'est perdu. Angulo qui est passé face à Nmecha. Incapié pour un centre. Ta
1: il est,
0: reculant.
1: Il est solide, hein, parce qu'il vient de se relever après un choc avec Valencia et il lit très bien la trajectoire. Mais le passement de jambe d'Angulo, il était cadeau. Hein.
0: Il n'y a pas de faute là. Alors, c'est Vite qui reste au sol.
1: Non, il n'y a pas de faute pour moi d'Avert, c'est un contact, mais il vient bien chercher le ballon.
0: Dernière minute. Avant de retrouver Jérémy et les analyses. En plateau avec Ordóñez. Il nous a fait une frayeur quand même là. Pacho.
1: Allez vite chercher Franco.
0: Allez, bonne idée, il y va. Yeboah. Non, il s'est bien roulé par Rome. Le ballon n'est pas sorti des limites du terrain avec Jamal Musiala. L'appel de Rome maintenant au second poteau. Il y a de la présence. Wirtz. Et un retour d'Incapié avec Wirtz qui tente d'y aller. Rien du tout.
1: Wirtz, il a attendu le coucher du soleil là avant d'essayer de faire quelque chose. Et évidemment qu'Incapié allait revenir et très intelligemment, sans faire de faute, empêcher le joueur de Liverpool de faire quoi que ce soit.
0: Sané tente l'appui, mais c'est pas de chaud qu'on retrouve ici avec une faute. Et bien dans tous les cas, on ira se rasseoir. C'est la mi-temps, Swan.
1: Ouais, bonne première mi-temps de l'Équateur. Je trouve, voilà, ils sont en dominateur. Ils ont été floués par l'arbitrage sur le premier but. Et une équipe d'Allemagne décevante. Et j'ai hâte d'entendre les analyses de Jérémy toute la bande.
0: Merci, c'est votre cas. C'est le mien aussi, Jérémy, à tout à l'heure.
2: Oui, on est prêt, on va en parler parce qu'on était très très très étonné aussi qu'il n'y ait pas d'intervention de VAR par rapport à ce premier but de l'Allemagne. On passe la pub et puis on revient ici pour analyser tout ce qui s'est passé dans le match de l'Allemagne et de l'Équateur, mais aussi entre Curaçao et la Côte d'Ivoire. A tout de suite.
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9: On cherche parfois des endroits pour aller vivre des matchs, mais dans le studio avec nos amis équatoriens, Patrick, c'est quand même quelque chose.
10: Il y en a qui boivent beaucoup de café partout distribué.
9: Ah non, mais c'est super. Franchement, ne changez rien, vous êtes magnifique et vous avez sué aussi dans cette première mi-temps et vous avez peut-être été volé aussi dans cette première mi-temps. Oui, ça, on va essayer d'en débattre peut-être autour de la table.
11: Si c'est eux le VAR, il n'y a pas de problème.
9: On est d'accord, sauf que le VAR, on se demande encore ce qu'il fait en ce moment. On revoit cette phase, le but tout d'abord, mais c'est à la base, c'est un jeu dangereux qui pose question, sur lequel on ne reviendra pas. But donc de Sané, 1 minute 50, Cécile, et cette équipe d'Allemagne passe devant.
12: Ben oui, vous parlez de jeu dangereux, mais même au-delà du jeu dangereux, il le touche. Il y a un contact, donc c'est pas juste il a peur, il retire sa tête. Vraiment, il va mettre ses crampons dans son visage. Donc je comprends pas comment est-ce que ce but n'est pas annulé. Ouais.
9: Revoici les images, Nordine, votre position par rapport à ça.
11: Oui, parfois on dit qu'il n'y a pas faute parce que le ballon n'est pas très haut et c'est le joueur qui met sa tête, qui va très bas. Mais regardez, le ballon est très haut, le ballon est haut et il est fait pour jouer, être joué de la tête en fait. Donc il y a faute, oui, il y a faute. Il doit être annulé, donc c'est encore, je trouve, une erreur. D'arbitrage dans ce match.
9: Patrick, il y avait eu la semelle non sanctionnée sur Trossard qui était pour nous le scandale de la Coupe du Monde, mais si en toute objectivité, c'est... Oui, on voulait simplement vous donner leur visage et leur nom. Comme ça, vous pouvez vous adresser.
11: L'adresse, c'est l'adresse. On ne peut accuser personne, mais on a l'adresse.
9: Voilà. On vous glisse ça là, si vous avez réclamation. Non, mais c'est quand même... C'est une grosse erreur, quand même.
10: C'est une grosse erreur, et c'est de fait pas la première qui fait débat. Il y a aussi le pénalty dont aurait pu bénéficier le Ghana face à l'Angleterre. Et ce qui m'interpelle, moi, c'est qu'on en fait finalement peu écho après les scandales sur les réseaux sociaux qui s'emballent, la presse, etc. Peut-être hormis les pays concernés, mais c'est parce qu'en fait, ce sont justement des phases qui ne sont pas checkées, on ne s'arrête pas dessus, on passe vite à autre chose, ok, c'est bon, tandis que d'habitude, quand il y a un scandale sur l'arbitrage, c'est parce que l'arbitre va voir, on remonte les ralentis 10 fois à tout le monde, et puis après, on prend une décision qui ne convainc pas, c'est ce qui se passe dans notre championnat souvent par exemple, on revient plus sur les phases qui sont checkées que celles qui ne sont pas checkées à cette Coupe du Monde, et c'est pour ça qu'on a l'impression... Ah oui, c'est bien, l'arbitrage, c'est bien, on ne perd pas de temps avec le VAR, ça va vite, mais il y a des erreurs.
9: Oui, là, gros problème, vraiment, et heureusement, les dieux du foot existent, Nordine, c'est la formule que vous avez aussi utilisée, et heureusement, vraiment, l'Équateur égalise, en fait, dans la suite de cette rencontre avec Nilsson Angulo.
11: Oui, c'est mérité, parce que c'est une Allemagne qui ne joue pas, en fait, qui déjoue, qui ne joue pas son jeu, et cette équipe de l'Équateur avec Angulo, c'est incroyable. Quand même, hein, parce que c'est très mal défendu, parce que si on voit le ralenti, il frappe, le ballon arrive entre les jambes du défenseur allemand. Et il arrive encore à frapper alors que le défenseur peut intervenir. On va voir encore une perte de balle allemande. Regardez, hein, il va vers lui, regardez, il frappe dans ses jambes pratiquement. C'est incroyable qu'il n'essaie pas de lui retirer le ballon. Regardez ici, on le voit encore plus, c'est fou.
9: Cécile, ça vient récompenser aussi une animation offensive dans cette volonté de venir récupérer haut les ballons de la part de l'Équateur. On parlait de perte de balle allemande, mais c'est aussi, j'ai envie de dire, récupération équatorienne.
12: Ouais, finalement, c'est une animation défensive ultra-offensive, si vous voyez ce que je veux dire. Déjà, juste pour souligner la perte de balle de Nmecha, qui a fait quand même une belle Coupe du Monde depuis le début du Mondial. Donc, il faut On n'a pas été habitué à ça. Mais effectivement, on a une équipe d'Équateur et on le savait, c'est une équipe qui prend peu de buts, mais aussi parce qu'ils ne défendent pas dans leur rectangle et qu'on va chercher très haut l'adversaire.
7: Et on fait la fête à juste titre dans les tribunes. Nordine a fait la fête aussi face à l'intelligence artificielle. Regardez où on en est à la mi-temps. C'est un partout, là aussi. Ben oui, regardez, puisque Nordine a validé son occasion dangereuse par l'axe que l'on vous propose dans un instant. Et puis l'Équateur marque enfin, ça c'est fait. L'Allemagne, dangereuse via l'axe, ben ça a finalement été le principal danger à côté du but.
11: Oui, le principal danger, parce qu'à part ça, l'Allemagne n'a pas vraiment joué. Mais l'Allemagne joue depuis tous ses débuts de matchs de Coupe du Monde dans cet axe-là. C'est pour ça que l'Équateur a mis beaucoup de joueurs aussi, a mis beaucoup de densité dans cet axe-là. Et on ne joue pas beaucoup avec les ailiers, parce que les ailiers, c'est des joueurs comme Sané qui rentrent dans le jeu. Et donc, c'est un peu compliqué pour cette Allemagne qui est un peu stéréotypé, c'est vrai. Regardez, encore une fois, dans l'axe. Là, c'est quand même un peu dangereux. Mais on l'a dit, Cécile l'a dit, l'Équateur défend bien.
7: Oui, une équipe d'Allemagne, mais on l'a dit, hein, qui est de toute façon assurée aussi de sa première place et qui a par moments accepté, Patrick, le fait d'être un peu dominé et de se laisser presser par l'Équateur.
10: Oui, on en arrive à se demander, de fait, si c'est pas voulu, si Nagelsmann ne se sert pas de cette rencontre, avec tout le respect qu'il a pour l'Équateur, mais comme lui, sa mission est première pour préparer éventuellement des situations où l'équipe sera dominée par un adversaire. On pense à l'Espagne ou quoi, qui va presser haut, qui va avoir le ballon plus souvent. On essaie de comprendre ce qui se passe, ou alors c'est tout simplement ces joueurs qui la prennent en dilettante. C'est surprenant.
7: Alors, vous aviez prévenu dans ce fameux match amical d'avant Coupe du Monde face au Maroc, l'Équateur allait presser, et ça s'est revérifié. C'est une illustration à travers une palette analytique aussi de cette volonté et de cette énergie positive à vouloir aller manger ce ballon.
12: Bah oui, c'est vraiment une volonté de défendre assez haut sur le terrain. Ici, on le voit, et Swan et Lancelot le disaient aussi, hein, tous les joueurs sont dans les 35 mètres de l'Allemagne, et je ne parle même pas en largeur. Et donc, évidemment, dès que vous perdez la balle, bah, vous êtes directement tout près de votre adversaire. On va le voir ici, un joueur le plus près du ballon qui va récupérer, l'autre qui est là en couverture au cas où, hein, et puis on repart vers l'avant. Donc... Et dans la suite de l'action, il va y en avoir une autre. Hein. Ça permet. Alors, ils sont un petit peu plus en difficulté en possession de balle pour faire le jeu, parce que, bah, de fait, l'Allemagne joue très bas pour l'instant. Et ici, on va le voir de nouveau, hein. Un joueur équatorien qui est là directement pour récupérer la balle. On pourrait se dire que c'est au mieux de récupérer. Bah, non, les attaquants travaillent aussi. Et donc, c'est intéressant.
7: Ça, c'est des autres phases encore pour illustrer tout ça. Moi, je voulais rebondir sur ce que vous disiez. Offensivement, Ener Valencia, parfois un peu limite, je trouve. Aujourd'hui, il y a pas mal de dernières passes un peu loupées.
10: Ah, c'est peut-être le prix à payer quand vous donnez beaucoup d'énergie pour presser, pour récupérer des ballons. Il y a la lucidité offensive qui s'en va. C'est le moment de la dédicace à Philippe Albert qui, quand il voit une équipe comme ça pressée en première mi-temps, se pose systématiquement la question, est-ce qu'ils vont tenir 90 minutes à ce rythme-là?
7: Et il répond, je ne pense pas, ouais, généralement.
10: Il répond, je ne pense pas, mais avec l'Équateur, avec ce qu'ils ont à jouer, avec l'enjeu,
11: le Ghana
10: avec
11: l'a fait.
10: Le soutien des supporters et avec une Allemagne qui n'a pas beaucoup envie de répondre en face, c'est ce qu'on peut souhaiter aux Équatoriens.
7: Oui, un but partout donc à la mi-temps, l'Équateur qui aurait peut-être pu mériter un deuxième but, mais qui n'est pas tombé. L'Allemagne, en attendant, déjoue Nordine un petit peu. Et ça, vous avez, vous aussi, voulu l'illustrer.
11: Oui, Nagelsmann qui...
7: Qui vous énerve.
11: Oui, qui a envie de réinventer le football. Je pense qu'il ne joue pas avec les forces de son équipe. Regardez, ils sont un bloc bas. L'Allemagne, on parle de l'Allemagne qui est premier du groupe. Alors, on peut préparer, comme Patrick dit, beaucoup de choses. Mais regardez, on est très loin du porteur du ballon. On va subir les courses des Équatoriens. Et regardez ici, on subit les courses. On n'attaque pas le porteur du ballon, on met pas le pressing qu'il faut, on met pas le pressing habituel, on joue pas en dominateur, on accepte, parce qu'après on peut dire on accepte, oui, mais les Équatoriens aussi, ils vont vers l'avant, mais regardez comme le bloc est bas et on veut pas aller chercher ce ballon, on veut pas aller récupérer ce ballon pour aller vers l'avant, donc c'est incroyable. On a l'impression que l'Allemagne, quand on voit comme ça dans cette première mi-temps, regardez. Voilà, on subit, comme je le dis, et ça amène à un centre. On a le temps de centrer. Alors, on ne marque pas, d'accord, mais on a le temps de centrer. On a l'impression que cette Allemagne, c'est comme s'ils avaient besoin d'un point pour passer. C'est fou.
10: C'est pas, ils ont besoin de zéro.
11: Voilà.
12: Et encore, parce que je trouve qu'accepter de jouer bas, c'est une chose, mais ne jamais sortir un tout petit peu sur votre adversaire, c'est quand même prendre le risque, comme vous le montriez là. qu'il y ait des espaces dans le rectangle.
11: C'est fou.
12: S'il n'y a jamais être à 6, 7, 8 mètres de son adversaire, c'est quand même compliqué pour défendre.
7: Mais l'Équateur doit gagner, on le rappelle, et la deuxième mi-temps va être assez intense. Dans l'autre match, Curaçao est mené par la Côte d'Ivoire. Un seul petit but qui est tombé là aussi assez tôt. On le revoit ensemble, Patrick. C'est Pépé au terme, et là aussi d'un joli mouvement collectif. Regardez l'appel qu'il va faire, Nicolas Pépé.
10: Ouais, ça commence de manière confuse, puis Diamand a nos chouchous depuis le début de la Coupe du Monde qui poursuit volontairement l'action au milieu de cette défense de Curaçao. Un peu fébrile et désorganisé sur ce coup-là, belle finition quand même.
7: Oui, assiste de votre chouchou, Diamandé. Ouais,
10: exactement.
7: C'est vrai, hein, moi c'est Monzambi, vous c'est Diamandé.
10: Ah, moi c'est Monzambi aussi. Hein.
7: Aussi.
10: Alaï Begovic,
7: ah, vous avez plusieurs chouchous.
11: Ouais, c'est une revanche quand même de Pépé qui n'a pas pu aller en coupe d'Afrique, on le sait, c'était pour des propos un peu bizarres. Donc là, c'est bien pour lui qu'il soit à la Coupe du Monde.
7: Voici le classement actualisé à la mi-temps de ce groupe E. L'Allemagne évidemment devant, mais ce qui compte, c'est la Côte d'Ivoire et l'Équateur derrière pour l'instant. Ça ne suffira pas avec 2 points pour les Équatoriens pour être meilleur. 3e, la pub, et puis les 2e mi-temps qui arrivent sur la une et sur Tipeee, ça va être très intense. Et puis vous ne raterez rien si vous venez dans le Nord. À tout de suite.

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0: À l'applaudimètre, il n'y a pas match dans notre studio. L'Équateur gagne. Vous avez laissé les supporters allemands dehors, en fait. Ouais. Je pense à ça. Pas de trace de. Mais vous êtes évidemment les bienvenus. N'hésitez pas à vous inscrire si vous voulez venir suivre des matchs, d'ailleurs, dans le loft. Belle petite, j'ai pas envie de dire bagarre, mais belle animation dans les tribunes. On fait la Macarena à l'équatorienne, la Macarena aussi du côté allemand. Ça aussi, c'est une belle réussite. Il a mis le pot de peinture, là, le jeune garçon, sur le corps, Nordine.
1: Oui, je vois qu'il y a du changement du côté allemand. Bah oui, ce qui se passe dans les tribunes, parfois, c'est mieux que sur le terrain, hein, oui. Côté allemand.
0: Mais là, à mon avis, en deuxième mi-temps, ça va être plutôt pas mal. Analyse des changements avec Lancelot et Swan. On vous retrouve, les amis, pour cette deuxième mi-temps. Victoire obligatoire pour les Équatoriens.
2: Oui, ils ont 45 minutes pour décider de leur sort dans cette Coupe du Monde avec un changement. Vous le voyez, c'est Angelo Stieler qui va monter à la place de Pavlovic.
3: Exactement. Au pays de Ben, Angelo monte. Très clairement, on va avoir un joueur qui va pouvoir amener une stabilisation de la possession. On rappelle que Pavlovic avait été jauni en plus de ne pas avoir fait du tout une très bonne première période. Et Angelo Stieler, si vous ne le connaissez pas à la maison, c'est un joueur qui est très courtisé, qui a énormément de qualité technique et qui pourrait faire beaucoup de bien. Justement à cette équipe d'Allemagne qui a du mal à mettre le pied sur le ballon.
2: Oui, qui n'a pas encore eu vraiment voix au chapitre dans cette Coupe du Monde. Lors du match face à la Côte d'Ivoire, on avait fait monter Amiri hein, dans cet entrejeu. Et donc ce sera quelque chose d'intéressant à suivre aussi. Et ça doit servir de piqûre de rappel à l'ensemble de ce milieu de terrain allemand de faire mieux aussi pour cette deuxième mi-temps à venir. Avec Leroy Sané que vous avez entreaperçu. On imagine qu'il y aura des changements. On imagine aussi que côté équatorien, on va un moment jouer le tout pour le tout et aller de l'avant. On sait qu'on a parlé de la qualité, notamment avec Kevin Rodriguez. Ce n'est pas le seul. D'autres anciens de notre Pro League hein, qui sont là-bas. Preciado.
3: Tony Valencia.
2: Notamment Tony Valencia, bien sûr. Alan Minda aussi qu'on avait connu du côté du Cercle de Bruges.
3: Vous avez raison de le dire, il n'y a pas le feu. Et s'il continue sur les mêmes bases, là, c'est le moment de voir aussi quelle tournure prend le match jusqu'à presque la prochaine pause fraîcheur. Est-ce qu'ils gardent leur domination? Auquel cas, ils vont peut-être essayer de se créer des occasions. Et alors, si ça ne marche pas, on pourra commencer à penser à autre chose.
2: Galíndez pour ce long ballon vers la tête de Rüdiger, qui a lui aussi 45 minutes pour changer sa copie. Hein. Pour l'instant, ce n'est pas exceptionnel et pas de faute. Sifflé ici avec Leroy Sané, le soutien de Jamal Musiala à ses côtés pour Mecha. Et Mecha avec Havertz et penalty. Penalty donné à Kai Havertz. Déjà un gros tournant, 35 secondes dans cette deuxième mi-temps.
3: Au tout début de l'action, on avait un équatorien au sol hein, sur une. Ils avaient réclamé la faute.
2: Mais est-ce qu'on va remonter jusque là?
3: Et ouais, et là, Ordóñez, il fait le ciseau. Il prend vraiment les jambes de Kai Havertz entre les siennes.
2: Ouais, et à aucun moment il touche le ballon, hein, Joël Ordóñez.
3: Non. Il se lance dans quelque chose qui le dépasse. On n'est pas loin de ce qu'avait tenté Ezri contre ça. Mais là, en fait, le truc c'est que s'il y avait faute sur Kimmich en première mi-temps, il y a faute ici aussi.
2: Oui, on va la revoir au ralenti. Ben oui, il touche bien. Le problème, c'est va-t-on remonter de 1 jusque-là et de 2, est-ce qu'on ne va pas dire que Pedro Vité met un peu trop de bonne volonté à tomber?
3: Si, ça c'est sûr. Mais la problématique, c'est que la lecture que tu as d'un match et de l'arbitrage d'un match, voilà, c'est qu'il y a un passif. Et pour moi, il y a faute.
2: Eh bien, on va aller se faire une nouvelle idée dans le chef de Tori Penso. C'est un tournant. Évidemment, dans ce match, après 35 secondes, un pénalty sifflé en deuxième mi-temps et la possibilité de voir cette décision finalement annulée. Donc, c'est ça qu'on va remontrer. Est-ce qu'il y avait bien une faute sur IT de base? Le contact, il est là. Hein. Je pense qu'on est bien clair là-dessus. Ce serait dur pour l'Équateur de subir cette nouvelle décision arbitrale, même si la faute de Joël Ordóñez,
3: on la conteste pas. La faute est liée.
2: Alors, écoutons les mots de Tori Penso.
4: After review, there's a foul committed by number 19. Final decision is direct free kick here.
2: C'est clair et ça doit servir de détonateur pour cette équipe d'Équateur.
3: C'est juste dommage que la VAR n'avait pas le Wi-Fi en tout début de match, parce que ici, voilà, la faute, elle y est. Il exagère, on est d'accord sur deux choses. Il exagère et il y avait faute sur Avertz, mais la faute, elle y est, et on repart à un partout.
2: Un partout, l'Équateur récupère une vie.
3: Mais Ordonez, il s'était lancé dans une aventure avec ce tacle. Un peu comme Ezri Konsa contre le Ghana, sauf que Ezri Konsa n'avait pas été puni.
2: Mais ça fait partie des défauts.

0: vu que Valencia a et une tendance à décrocher et pas forcément le gabarit pour exister entre Tah et Rudiger.
1: C'est peut-être dans cette optique-là, sans vouloir faire du chauvinisme belgicain, que Kevin Rodriguez pourrait être intéressant aussi. Hein.
0: Oui, et puis on a quand même eu but d'Angulo, but de Promise David hier sur une passe de Saliba, donc c'est peut-être le moment aussi de continuer à faire rentrer des joueurs de notre championnat. Offrant pour Caicedo. En attendant, il se prend en justice au stade, j'ai envie de dire.
1: Oui, et pas franchement à la pelouse, par contre. On voit un peu les carences. La pelouse, rappelons-le, de la finale de la Coupe du Monde. Le 19 juillet prochain. Caicedo pour un ballon négocié par Tah, ou plutôt que Tah aurait pu négocier.
0: Le ballon était bon.
1: Et c'est pas sorti.
0: Il n'est pas sorti. Et Kimmich fait la bonne intervention.
1: C'est très bien fait de Kimmich. Et c'est couvert. Ça, par contre, c'est un anti-jeu de la part de Franco. Il doit prendre la jaune.
0: Il doit prendre une jaune. Et en plus, Moussiala s'était hyper bien débrouillé. C'est-à-dire qu'il avait abandonné le projet et il avait pris l'autre ballon qui traînait à côté. Merci. Moussiala, il a tout compris. Et du coup, il remet le ballon en jeu pour qu'il ne puisse pas jouer. L'anti-jeu en bonne et due forme.
1: Averti. 100% logique. Alan Franco avec Kimmich. Moussiala,
0: il passe un sale quart d'heure physiquement avec le milieu équatorien. On voit qu'à chaque contact, ça gicle. Il n'y a rien du tout.
1: Oui, il a du mal à exister. Moussiala, je suis d'accord.
0: Ouais, Valencia, on parlait de physique équatorien, il a goûté l'épaule de Tah. Elle est solide. En plus, c'est lui qui vient vers Tah. Il a les deux jambes bien ancrées dans le sol, ça bouge pas. Et là, Valencia, il a failli aller s'asseoir sur le banc. Match un peu haché là, depuis le retour des vestiaires.
1: Oui, on n'a encore rien vu. Hein.
0: Il a mal joué le coup, Incapi ici, il ne doit jamais sauter.
1: Avec Sané, évidemment qu'il repasse sur son pied gauche.
0: Ordoñez, c'est ça. On a vu Ordoñez en 6 minutes là, parce que c'est vrai que sa tentative de tacle a été complètement folle. Mais ici, quand il reste sur les appuis comme ça et qu'il tend la jambe, il a vraiment donne le sentiment d'être impassable.
1: Est-ce qu'il y a encore du changement qui se prépare côté allemand avec des joueurs qui reviennent vers le banc de Julian Nagelsmann? Tout ça se joue dans les très petits espaces et Angulo parvient à donner de l'air avec ce petit pont qui est passé. Yeboah. Ils doivent avancer. C'est l'accès un peu
0: là, il a aussi paralysé l'action et le public ne s'y trompe pas. Alors il ne faut pas s'en débarrasser, hein, mais c'était pas non plus. Il n'était pas seul. On avait notamment vu l'appel d'Angulo à l'opposé.
1: Il ne joue pas toujours au même rythme que les autres, Ener Valencia.
0: Non, c'est peut-être son âge, mais c'est peut-être sa sagesse aussi parfois. Mais on ne peut pas tous se permettre de jouer ces transitions-là comme ça. L'Espagne peut se permettre parce qu'elle a un contrôle absolu sur la rencontre, mais ce n'est pas le cas de tout le monde.
1: La passe mal assurée avec un excellent ballon à donner à Jamal Moussiala. Moussiala est le retour de Pacho.
0: Et Pacho qui n'en est pas sa première erreur de cette Coupe du Monde. Et c'est vraiment un défenseur que je trouve exceptionnel. Mais il est un peu à côté de ses pompes sur le début de compétition.
1: Premier équatorien vainqueur de la Ligue des Champions, William Pacho.
0: Du coup, il s'est dit qu'il allait en gagner deux.
1: Il s'est dit qu'il allait garder son bandage au bras par superstition aussi. Angulo. Avec Kimmich.
0: Il doit le bosser.
1: Angulo, excellent ballon à aller chercher là-bas. Yeboah et Raoumi s'est fait battre là, trop facilement. Yeboah, hop, il va repasser sur son pied gauche. Il lui fait tout et ce sera un corner.
0: Ah, c'est bien joué de la part de Yeboah. On voit le feu qu'il a dans les jambes. C'était hyper bien pensé en tout début d'action d'aller chercher l'opposé. Mais j'ai forcément une pensée pour votre commentaire sur la pelouse où on a l'impression qu'elle est sèche, qu'elle ralentit ces contre-attaques-là. Et que les joueurs sont parfois empruntés sur ces phases-là.
1: Oui, c'était Adrien Rabiot notamment.

0: s'en était plaint à l'issue du match entre la France et le Sénégal. C'est d'autant plus dommage que c'est la seule pelouse qui est un peu en dessous, en tout cas aux États-Unis.
1: Et c'est surtout dommage qu'on y joue la finale.
0: Oui. Corner vers le second poteau avec la remise de Caicedo. Ne pas faire ça non plus, Moïse Caicedo.
1: Première session de pressing là, côté équatorien.
0: Ligueur pour Manu Neuer. On réclame les 5 secondes. Et donc il allonge. Et ça fait un ballon récupéré par l'Équateur. Pas pour très longtemps. Sané, ça se dispute avec...
2: Oh là là là là, café crème.
0: Contact. Et derrière, oui, ils sont quand même beaucoup. Raum. Moussiala, c'était pas forcément volontaire, mais c'est efficace. Au sol, Jamal Moussiala avec Leroy Sané. Sané, ah, quand il prend de la vitesse comme ça, il est déroutant. Il est dérouté surtout. Incapié avec Pacho. Et c'est quand même une accumulation de gestes comme ceux-là. Manque d'assurance.
2: Manque d'assurance, c'est un petit peu dilettante aussi. Hein, parce que là, il ne doit jamais perdre la concentration sur ces phases-là. Mais Angulo, il... On mange bien avec Angulo aujourd'hui. Hein. Petit passement de jambes, petit pont. Mais la relance à la main longue de Neuer, c'est quand même aussi une preuve du manque d'idées de cette équipe d'Allemagne.
0: Yann Pacho. La discussion est malgré tout. Ce Julian Nagelsmann, toujours aussi ennuyeux avec le staff arbitral.
1: Ouais. Peut-être le joueur, peut-être l'Allemand qui presse le mieux aujourd'hui. Attention.
0: Oh, c'est court.
1: Mais heureusement, Ordonez va au ballon avec toujours cette même agressivité. Il le touche, ça empêche l'Allemand de récupérer le ballon. Javier Mascherano.
0: Qui lui aussi a terminé sa carrière sur cette partie du continent. Et la touche.
2: Ça lui pendait au nez hein, depuis le début du match, Franco.
0: C'était sa troisième. Chaque fois, elles ne sont pas bonnes. Et c'est récupéré. Ouais, l'Équateur va devoir réfléchir à son plan. Hein. On rappelle victoire impérative pour les Équatoriens s'ils veulent continuer dans cette Coupe du Monde et se qualifier comme meilleur troisième. Moussiala, il commence à en avoir ras la casquette.
1: Il en a marre de Caicedo.
0: C'est long, c'est pour Galíndez.
1: Jamal Moussiala, il s'est précipité vers Caicedo dans la foulée. Je suis pas sûr que ce soit l'idée du siècle. Et là, ils sont un petit peu loin, un peu plus loin au contre-pressing, les Équatoriens.
0: Oui, on sent une rencontre qui a perdu en intensité de manière globale. Et un nouveau long ballon de Neuer en direction de Kai Havertz. Galíndez.
1: Ils n'étaient pas aussi loin sur ces second ballon-là aussi. Stiller qui est un joueur capable de stabiliser la possession pour les Allemands.
0: Ça n'est pas passé. Et Pacho, mine de rien, va devoir y aller à fond. Ils sont deux à le presser. Pacho à l'expérience.
2: Il a bien joué. Il a bien joué. Bonne lecture de la situation. Pas aller mettre le gardien dans les ennuis. Ici, même corps en opposition.
0: Changement côté allemand avec la montée de Malik Thiaw qui va remplacer Joshua Kimmich alors que Denis Wundav va lui prendre la place de Kai Havertz. C'était évidemment le débat dont tout le monde parlait ces derniers jours en Allemagne et même largement au-delà. Un garçon qui a déjà été décisif 5 fois dans cette Coupe du Monde en un peu moins de 60 minutes de jeu, Denis Wundav.
2: On devrait avoir un but d'Wundav dans les 10 minutes du coup normalement.
0: C'est intéressant de remarquer que c'est bien Wundav à la place de Kai Havertz.
2: Et pas avec. On voit Thiaw qui s'est mis au poste de Kimmich.
0: Incapié. N'Golo, non.
2: Trop. On ne bouge pas pour le moment sur le banc équatorien. C'est eux, on rappelle, qu'ils doivent déclencher un peu le feu, le rallumer en tout cas sur la seconde mi-temps.
0: Ce sera avec Preciado et avec Kevin Rodriguez. Voilà. Eh bien, c'est le Pro League FC qui va monter au jeu. Angelo Preciado passé par le Racing Genk. Racing Genk qui a fini pas mal le Sud-Américain. Hein,
2: avec un bon Munoz qui est on fire en ce moment.
0: Magnifique avec la Colombie. Preciado et donc la Rola, Kevin Rodriguez. Ça va certainement leur faire du bien. Hein. Preciado, c'est une solution sur l'aile qui a de la vitesse aussi, une bonne qualité de centre. Et Kevin Rodriguez, un attaquant assez inclassable, assez imprévisible aussi.
2: Qui est beaucoup plus haut.
0: Mais il a été fort. C'est Franco qui se retrouve
2: là-bas. Franco qui était là. Qui allait tout droit.
0: Neuer. Long ballon. Trouvera personne. On profite pour saluer Anthony Maurice qui ne nous en voudra pas si on trahit. Petite info qu'il nous a donnée sur Denis Wundav lors de son arrivée à l'Union Saint-Gilloise. On reviendra d'ici quelques instants parce que Yeboah trouve une solution avec Ener Valencia.
3: C'est ça, Ener Valencia, c'est la spontanéité en personne. Et déjà pour contrôler le ballon qui lui a été donné, il fallait le faire, mais la frappe, elle était exceptionnelle.
0: N'Golo qui tend de la louchette au-dessus de la défense allemande. Ballon récupéré très haut par l'Équateur avec un retour chez Pacho. Hein, c'est peut-être le bon moment pour l'Équateur d'y aller. Alors pour faire court, il paraît que Denis Wundav, quand il est arrivé à l'Union, son déjeuner le matin, c'était une boisson énergisante et deux saucisses sèches dans un petit sachet là, qu'il faut ouvrir, parce que tout le monde les connaît. Pas exactement un régime de footballeur. Mais quel joueur.
3: Ça fait marquer apparemment.
0: Thiaw. Moussiala. Et il s'en sort finalement. Jamal Moussiala avec Denis Wundav pour ouvrir chez Wirtz maintenant. Il y a la plongée de Rome. Wirtz va tenter de frapper lui-même avec Rome maintenant. Rome avec un centre. Hop, on allait chercher Wundav évidemment. On a trouvé Galíndez.
3: Ouais, c'est bien joué de la part de Galíndez. Il fait le geste juste du gardien en allant se saisir du ballon avec une seule main.
2: J'ai cru que Rome allait frapper en un temps pied gauche à l'instant et Wundav il était bien là au cas où. Très bien joué de la part de Galíndez.
0: C'est le moment pour les changements. 64e minute avec deux nouveaux entrants. On revoit cette frappe d'Ener Valencia. Je pense que c'est lui hein, qui va céder sa place À Kevin Rodriguez, il me semble avoir vu son numéro 13 furtivement sur le panneau du quatrième. Pas de souci pour Neuer ici.
1: Non, le contrôle était parfait, il avait eu de la difficulté à mettre la hauteur dans le ballon. Et Franco et Ner Valencia en effet sortent. Preciado, back offensif, hein. Quasiment flanc.
0: Et Bayer qui est monté aussi. Maximilian Bayer. Pour Nmecha, tiens.
1: Match un peu plus anonyme de Nmecha. Après deux très bonnes rencontres. On voit Preciado qui va très clairement switcher les positions avec Yeboah. Permettra à Yeboah de rentrer pied gauche, de se retrouver dans des positions de centre pour servir Rodriguez et à Preciado de faire parler sa qualité technique dans les petits espaces à l'intérieur. On le voit ici en haut de l'écran.
0: Aïe. La faute avec un bon coup franc.
1: La faute bête. Ici, il était enfermé long de la ligne. Angulo. Etio qui se fait avoir. Encore toute la vivacité d'Angulo là, qui va juste toucher le ballon après sa première touche pour concéder la faute. Provoqué, pardon.
0: Une minute avant cette dernière pause boisson. L'Équateur qui n'a été dangereux qu'à une seule reprise en deuxième mi-temps avec cette frappe d'Ener Valencia. Mais l'Allemagne n'est pas bien dangereuse non plus hein, pour le moment.
1: Non, on a eu cette contre-attaque là, menée par Florian Wirtz, bien stoppée par Galindez.
0: Et Stupinian va monter au jeu. On a vu se préparer lui aussi. Ballon sur la tête de Ta. Mitte. Plata.
1: Plata qui n'avait pas du tout envie de se retrouver pied droit.
0: Preciado, lui, préfère. Avec Yeboah.
1: Voilà, c'est comme ça qu'il veut le retrouver, Yeboah. C'est mal donné, ça.
0: C'est sans aucun problème pour Neuer. Bayer. Pas comme il a faute, là, Maxi. Bayer. Rüdiger. Pacho. Et le retour chez notre ami Galindez qui relance.
1: Ici, mais bien joué de la part de Rodriguez là, qui va anticiper vers Neuer évidemment.
0: Et Thiao mis sous pression par Angulo. Il aimerait bien dévorer un nouvel arrière droit aujourd'hui. Angulo. Et quelle progression fulgurante hein, sur un an. Galindez avec Kevin Rodriguez.
1: Position. Je pense qu'il n'a même pas fait exprès de le contrôler comme ça. Il était concentré sur le fait de prendre la position.
0: C'est bien fait par Wirtz qui trouve la gauche maintenant avec Denis Undav. Undav pour retrouver Florian Wirtz. Wirtz et une bonne intervention. Preciado qui évite le corner. Allons rapidement jouer l'Allemagne qui met du rythme avant la pause boisson. Leroy Sané. Alors, ça, c'est pour personne et c'est peut-être le signe qu'il faut faire une petite pause, ce que nous allons faire également.

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8: C'est l'heure des chouchous de cette rencontre. Nous les voici communiqués. Trois chouchous, Angulo, Caicedo et les supporters équatoriens. Faites vos jeux. Bah, pas de chouchous à retirer côté allemand. Une équipe d'Allemagne sans enjeu, mais sans beaucoup d'envie non plus.
9: Ouais, sans frisson. Il n'y a pas de frisson. Je trouve que les deux petits signaux positifs pour eux, c'est qu'on a vu un Leroy Sané plutôt bon. Et je trouve que sur cette deuxième mi-temps, Florian Wirtz marche à peu près correctement, même si moi je le préfère toujours dans une équipe qui possède plus le ballon, même si c'est un joueur qui a une qualité de passe intéressante. Mais moi je vais voter Angulo sur ce match-là, et pas que pour le but, parce qu'il y a eu deux petits gestes techniques qu'on nous a mis bien.
8: Eh bien, la FIFA et l'organisation de cette Coupe du Monde qui célèbre donc ce record battu d'affluence dans les stades, record absolu, avec encore aujourd'hui plus de 80 000 personnes du côté du MetLife Stadium. Et donc une full house, comme on dit là-bas, stade 100% plein. Ah, c'est fini pour Pierrot Incapier, remplacé par
9: Paris. Ouais, après le full house, le all-in. Hein.
8: Pervis Estupiñán, le joueur arrivé du côté de Milan désormais, et qui lui aussi a cette capacité, cette propension à être hyperactif sur son flanc et à amener des centres. Maintenant avec Preciado et Estupiñán, a priori ça devrait pouvoir abreuver Kevin Rodriguez.
9: On doit retrouver juste un petit peu de justesse sur les ballons longs.
8: Rüdiger. Ballon en direction de Kevin Rodriguez. Oh, il lui manque pas grand chose. Et ça reste en vie avec le retour maintenant, le centre de but. Non! Ça passe juste à côté.
10: Oh, ça se rapproche.
8: Occasion pour l'Équateur.
9: Et il reste 20 minutes. Ils sont abattus comme si c'était là dans un cinquième, mais l'occasion était proche.
8: C'est Plata hein, qui se retrouve en position de but là.
9: Ouais. Avec Rodriguez hein, qui a, comme d'habitude, se bat jusqu'au bout. Mais ils entendent entre Tah et Neuer. Ici, excellent centre en première attention d'Angulo. Et hein, il est mal organisé. Il met le bout du pied gauche. Quelle mésentente ici entre les deux là.
8: Ils n'ont pas le droit. Ils n'ont pas le droit les deux là. Coéquipiers en club pourtant, on le rappelle.
9: Ah, il touche le ballon du pointu Plata. Et Rüdiger qui dit c'est ma faute, désolé les gars.
8: Pour une fois c'était pas lui.
9: Clairement il n'est pas sur la. Il est pas sur la photo.
8: Wirtz remplacé par Pascal Gross. Hein, ça doit amener ce petit vent qui doit pousser l'Équateur dans le dos pour aller chercher cette victoire.
9: Ils n'ont rien à perdre, on le rappelle.
8: Cristiano.
4: Il marche bien la paire Vité-Caicedo au milieu. Jamais sur les mêmes lignes de passe, toujours la bonne répartition des rôles entre les deux.
8: Caicedo avec Ordóñez qui va apporter un petit surplus. Non, pas encore, c'est trop tôt. Et ce dribble-là, il passe. Et derrière, qu'est-ce qu'on fait du ballon, le père ?
4: Et il fait la faute derrière, c'est vraiment
9: classique. Post-perte de balle, frustration pour Plata qui pense certainement encore à son occasion aussi.
4: Il attrape la cheville droite de Musiala, toujours aussi bon dans ses protections de balle. Généralement.
8: Un gros quart d'heure, voilà ce qu'il va rester pour cette équipe équatorienne. Pour l'Allemagne aussi, mais on rappelle que les Allemands sont déjà qualifiés, sont déjà premiers de ce groupe avec un ballon sur ce flanc. Et le centre en direction de Bayer. C'est Gross qui va s'arracher et qui va pouvoir le garder.
4: Quel
8: avec
4: effort.
8: Un beau
4: Quel
8: duel.
4: Effort il a fait. Il n'y a rien, il n'y a pas de faute, mais effort impressionnant de la part du numéro 13.
8: Et là,
4: il est bon,
8: hein.
4: L'appel premier poteau est bon. La balle lui arrive un petit peu derrière. On voit les Allemands un petit peu plus haut sur le terrain qui osent presser avec Ta dans un rôle plus similaire à celui du Bayern quand il chasse comme ça.
8: Oh, le ballon en direction de Kevin Rodriguez. Non, il y a malgré tout Raum.
9: Ah, ça se joue à chaque fois à quelques centimètres, hein, Lancelot.
8: Et Undav, oh, dans le dos avec Sané qui a une balle de match peut-être. Sané, et c'est dans les gants de Galíndez. C'est galvaudé par Leroy Sané.
9: Voilà, la passe écran de Undav pour Sané avec son corps.
8: L'assise du dos là.
9: Et, ouais, et la première feinte de Sané qui est magnifique. Il a le temps de se retourner là.
8: Kevin Rodriguez.
9: Il a un peu de folie dans ce match.
8: Angulo pour provoquer encore Nilsson Angulo. Qui repasse par derrière avec Vité, le ballon dans le rectangle maintenant, la tête avec Rodriguez. Est-ce qu'il peut frapper? Oui, mais pas dans le but. Corner.
9: Ça se rapproche. Oh, que ça se rapproche pour l'Équateur. Et c'était magnifique, hein, la petite louche au départ. Et on voit à quel point Rodriguez, il est capable de peser même sur un défenseur comme Jonathan Tah. Et ici, hein, la frappe en pivot, et il se jette à deux. Steeler et Tah, on dirait une image d'Olivier Tom là. Et là, la première feinte est exceptionnelle, mais la deuxième, il croppe un peu sa frappe.
8: Il frappe au-dessus du ballon. 77e minute.
9: Les changements ont un effet, mais est-ce que les changements vont avoir un résultat?
8: On n'est pas loin, Rodriguez. Et ils ne sont pas loin, les Équatoriens. Corner donné avec une première défense.
9: Oh,
8: 2-1. Et c'est encore qui arrive, il venait d'en rater une. Il offre peut-être la victoire à cette équipe d'Équateur et peut-être la qualification. Tout le monde devient fou.
9: On le sentait arriver depuis 5 minutes, c'était le feu. On ne voyait plus que l'Équateur. Ça se rapprochait à chaque fois et ça a fini par tomber sur une phase arrêtée.
8: Avec cette déviation dans un premier temps et puis Plata qui vient mettre ça dans le plafond.
9: Il venait de rater une occasion, il a ruminé, il y pensait, et là il surgit pour un des buts les plus importants de l'histoire de la sélection équatorienne.
8: Et on rappelle que l'Équateur a déjà été en 8e de finale de la Coupe du Monde. On revoit cette phase et c'est Rodriguez qui touche ça dans un premier temps.
9: Oui, avec Steeler qui couvre, pas de position de hors-jeu, mais on a vu tout l'impact, Lancelot, en une petite dizaine de minutes de Kevin Rodriguez. On a vu ses maladresses, mais on a vu toutes ses forces aussi. Et il pèse. Et la vitesse de Plata, vivacité, parce que encore une fois, on retrouve les deux mêmes protagonistes sur la photo, mais Tah et Neuer. Et Plata qui se joue d'eux. Un jackpot pour Plata.
8: Quel moment pour cette équipe d'Équateur qui a deux matchs de frustration à relâcher. désormais. Ils ont souvent été proches, rappelons face à la Côte d'Ivoire, rappelons les myriades de tirs et les myriades d'arrêts réalisés par le gardien de Curaçao sur un deuxième match. Et l'Équateur est en feu encore avec une récupération finalement pour l'Allemagne. Ce serait quand même un énorme échec de venir perdre face à l'Équateur. Alors certes, il n'y avait rien à jouer, mais il y avait quand même une équipe type au coup d'envoi.
4: Mais là, vous voyez comment ils sont animés, les Équatoriens. Ils n'ont pas le sentiment d'avoir fait le plus dur, mais ils ont le sentiment que maintenant, pendant un quart d'heure, ils vont avoir la pleine vitesse, moteur plein. Il va y avoir la montée de Jordi Caicedo, j'ai l'impression.
8: Et N'Golo reste au sol.
4: Ah, mais il n'aura rien.
8: Non, c'est un ballon qui roule.
4: Ah, il doit s'arracher jusqu'au bout, c'est pas facile, mais.
8: Et le retour sur ses jambes, on voit qu'il.
4: Ouais, il n'arrive pas, mais Preciado, il a tout vu.
8: Et le ballon va même rester. Dans le jeu, Preciado.
4: Rodriguez, il était revenu défendre si loin.
8: Avec un ballon.
9: Quelle passe, Preciado ! Non !
4: Oh, oh, c'était un petit bonbon la passe aussi. Preciado bien monté. Hein. On a beaucoup parlé de BKCC, il a été très critiqué, mais sur la lecture du match, de la deuxième mi-temps notamment, je trouve qu'il l'a très bien coupé en deux. C'est-à-dire qu'il n'y a pas eu de panique du résultat sur les 15-20 premières minutes jusqu'à la pause fraîcheur. Et il a sorti les bonnes cartes au bon moment. Après, les joueurs ont répondu présent, évidemment. Mais sur la lecture d'un scénario où tu dois forcément gagner, c'est jamais facile. Et je trouve qu'il l'a bien lu.
8: Ouais, de ne pas se précipiter. Hein. C'est effectivement le cas avec le momentum qui est arrivé au bon moment. Et cette équipe d'Allemagne qui, malgré tout, montre à nouveau sa frilosité. Et un duel encore gagné. Ils vont s'en rappeler toute leur vie hein, s'ils battent cette équipe d'Allemagne là avec Plata, le héros d'une nation. Pacho. Maintenant, imaginez cette équipe d'Équateur qui se qualifie en tant que meilleur troisième.
4: Ah, tu finis premier, tu prends l'Équateur, t'es pas content.
8: qui va hériter de cette équipe-là.
4: Non, t'es pas content, c'est un bourbier.
8: Pas de faute, pas de faute. Alors on doit jouer. Les remplacements qui sont prêts. C'est équatérien.
9: C'est paradoxal parce qu'on sent un petit peu l'Allemagne des mobs dans le sens où depuis le début du match, on voit qu'ils n'ont pas l'agressivité qu'ils auront peut-être, je dis bien peut-être, en 16e ou 8e de finale. Mais on sort quand même d'une phase de poule qui vont terminer premier où ils n'auront montré rien de rassurant. Et pour moi, le plus inquiétant, c'est Manuel Neuer. Parce que sur les buts, sur la fébrilité qu'il donne, je le trouve vraiment pas convaincant. Ceux qui ont regardé la Ligue des Champions savent aussi qu'il y a eu des moments qui ont été très compliqués pour lui cette année.
8: Oui, ouais, il s'est partagé entre des moments de grâce et des moments vraiment difficiles. Notamment en quart de finale face au Real Madrid. Kevin Rodriguez, il ne sait pas très bien où il est. Eta reprend le contrôle du ballon. Le débat va être relancé en Allemagne, même si Nagelsmann, dans sa tête, il l'a déjà tranché. Sané qui perd le ballon une fois de plus avec l'ouverture pour aller chercher Yeboah. Yeboah dans la surface avec un ballon en retrait maintenant. Et Plata, il y a une faute. Hein,
4: il a attrapé les jambes de Stiller.
8: Undav. Musiala. Kiao. Stieler. Bayer. Pas encore actif hein, dans cette rencontre. Lui qui vient de monter au jeu.
4: Il est venu sans palais hein, là.
8: Et Caicedo qui permet à cette équipe équatorienne de repartir maintenant avec une faute.
4: Il est allé la chercher.
8: Le banc allemand qui peste, qui voulait une faute de l'autre côté pour Bayer.
4: qu'on voit. Hein. C'est Rodriguez vraiment qui fait la différence, mais Neuer, il attend le ballon comme s'il allait lui tomber dans les mains.
8: Génial, ces images.
4: On a senti le stade vaciller.
8: Il y a aussi une énorme communauté équatorienne du côté de New York où on imagine la fête déjà grandiose.
4: Et gros match. Ben, notre chouchou du chouchou-maître.
8: Qu'est-ce qu'il leur a donné ? Yeboah aussi, d'ailleurs. Bravo à eux deux, hein, franchement, d'avoir animé les flancs de telle manière. Torres et Caicedo vont monter. Félix Torres, Jordi, Caicedo. Vous voyez que c'est difficile de contenir les bancs, hein, surtout celui de l'Équateur pour le moment, avec Kevin Rodriguez. C'est aidé du bras là, non ? Ça qu'on siffle. Hein. Ah non, hors jeu.
4: De stress du côté de ce monsieur, j'ai l'impression.
8: Minute. L'Allemagne va-t-elle encore briser le rêve de l'Équateur ?
4: C'est ce que je vous disais avec l'entrée de Félix Torres. On passe à une défense un peu plus chargée derrière.
8: Rodriguez. Et il s'arrache, il commet la faute aussi, il ne va rien lâcher.
4: Il est passé en 5-3-2, hein, Rousseau.
8: Ouais,
4: système qu'ils connaissent. Hein.
8: Ouais, tout à fait. Quel système, notamment lors du deuxième match. Mais ici, on va avant tout chercher à protéger ce résultat, à partir éventuellement en contre. À voir si l'Allemagne pousse et de quelle manière pour aller chercher un résultat. Parce que cette défaite, elle n'augure quand même pas de choses excellentes pour la Mannschaft. Le ballon circule avec Rüdiger.
4: Alors il y a un Angulo qui était un peu fatigué, etc. Il y a un scénario de match, mais peut-être que le passage à 5 derrière avec le bloc qui baisse immédiatement, c'est le premier moment où BKCC fait un choix peut-être plus négatif.
8: Centre. Beyer. Timing pas exceptionnel avec finalement une faute. Non, rien.
4: Il met les mains. Il met les mains devant l'arbitre assistant. Ah oui.
8: Ceinturage. Et donc une phase arrêtée avec Raum qui sera le seul candidat pour disputer ce ballon. On le répète, hein, l'Allemagne n'a rien à gagner dans les faits, si ce n'est de repartir d'ici avec un sentiment positif. On se bat pour une place au soleil.
4: Jordi Caicedo, il va devoir faire attention à ses mains. C'est les fameux entraîneurs des phases arrêtées qui essayent de crier quelque chose à un moment où je peux vous dire que là
8: vous êtes cuit déjà. Raum, oh, c'est directement placé, ah, au premier poteau
4: couvert, hein.
8: Estupiñán
4: qui rattrape sa bêtise à moitié.
8: Mais c'est un corner. 88e minute, 2 minutes avant de connaître le temps additionnel. Raum. Et cette pression dans le petit rectangle,
4: ouais,
8: finalement. On éloigne le danger. Neuer. Stiller. Oh, grosse faute. Grosse faute devant le micro d'ambiance qui amplifie encore la chose.
4: Ouais, là on a
8: c'est
4: eu
8: pour
4: le
8: Plata.
4: On a eu la même réaction, on a vu la sortie du sécateur là. Ah oui, il lui bloque la cheville droite, il part, il n'y a aucun contrôle.
8: Grosse faute hein, là de
11: ce buteur Gonzalo Plata. Et c'est maintenant que l'Équateur va devoir faire parler sa force défensive. Outre le but qui aurait dû être annulé plus tôt dans le match, ils n'ont rien concédé à cette équipe allemande. C'était la meilleure défense de la zone de qualification sud-américaine. C'est maintenant qu'il faut le montrer. Avec un ballon qui part dans le mauvais sens. Et ça s'arrache.
4: Il y a faute des deux pour moi sur cette action-là.
11: Oui, de Thiao aussi. Avec Bayer qui remet. Et on s'arrache. Avec.
4: Voilà, cette fois-ci, c'est dans le bon sens.
11: Un dégagement.
4: Foot en folie.
11: Rodriguez qui peut aller donner de l'air sur la droite. Preciado, il peut en tout cas faire gagner du temps et démettre à son équipe avec un mauvais ballon.
4: C'est dommage Caicedo. Parce que Caicedo il fait le bon appel et Preciado il a quand même un peu d'espace pour mettre un ballon mieux dosé.
11: Tout le monde revient. Caicedo il a la permission de revenir en différé parce qu'il aura couru des kilomètres aujourd'hui et le voilà de retour dans le bloc. D'ici 10 secondes, on connaîtra le temps additionnel de cette partie. Des minutes qui vont être très très longues côté équatorien. Sept minutes.
4: Mais KCC, il n'est pas content, mais il savait que c'est le tarif. 6-7, avec tous les changements, la pause.
11: Ta. Raum. Raum qui trouve une solution chez Moussiala. Moussiala. Il va encore se battre pour obtenir le ballon. Jamal Moussiala. Raum encore une fois.
4: Pied gauche toujours.
11: La récupération pour Thio, il n'a pas réussi à armer une frappe.
4: Il y a le feu.
11: Gross. Joli de Ta, mais c'est perdu. Il faut pouvoir donner à Kevin Rodriguez là-bas, essayer de se sortir de cette pression allemande. Et pour ça, on peut compter sur Caicedo. Caicedo, et non. C'est mal inspiré de la part de Kevin Rodriguez. Une minute et 30 secondes dans ce temps additionnel. Ça laisse encore des perspectives pour l'Allemagne.

0: centre de Rome une fois de plus. Et
1: ils sont bons à chaque fois.
0: C'est Torres cette fois-ci. Rodriguez se bat et Rudiger, lui, il a décidé de revenir chez Neuer qui ne reverra plus son rectangle. Hein. Il va jouer comme libéro. Ouais. Rome. Oh, ça s'est bien fait avec Undaf qui peut emmener, qui peut frapper. Et c'est dans le petit filet. Il n'avait pratiquement pas été dangereux, pas visible depuis sa montée au jeu. Ah ouais. Il en suffisait d'une.
1: On trouve bien ici, hein. C'est bien accompagné quand même par Torres jusqu'au bout. Mais le frisson a parcouru les tribunes là. Le gamin il est concentré comme s'il était sur la pelouse.
0: Plata qui s'arrache. Et Preciado. L'Équateur qui n'a jamais battu l'Allemagne. C'est la troisième confrontation entre les deux équipes. L'Allemagne avait gagné les deux fois. Ta. Bayer pour Pascal Gross. Et une protection.
1: Ils sont bien parlés les deux.
0: Estupiñán qui envoie ça devant. Donc Kevin Rodriguez a l'air tombé. Non, ce sera pour Rome. L'Allemagne qui est en siège mais qui n'a pas mis un ballon dans la surface. Hein.
1: Il y en a eu un, celui de Undav. Quelques centres de Rome.
0: Une touche pour l'Allemagne, ça leur avait rapporté gros en début de match. Bayer qui joue ça dans la surface.
1: C'est une mauvaise touche, mais Andonier est obligé de la toucher pour ne pas prendre de risque. Ils n'en peuvent plus, les pauvres.
0: Bayer. Oh, avec une frappe qui s'envole ici de Gross. Est-ce que ça commence à sentir bon pour l'Équateur? C'est possible. Alors qu'on nous remontre encore une fois ce but dont tout le monde se rappellera.
1: C'est parfait. C'est parfait. C'est bien donné. Rodriguez au premier poteau fait vraiment le boulot. Et Plata plus vif. Ouais, bon jaillissement de Pacho.
0: 2 minutes et une possession pour cette équipe équatorienne avec BKCC qui n'en peut plus. Et Rudiger qui remet ça encore chez Neuer. Ah, on va avoir des images de liesse. Énormissime. Mais pour ça, il faut encore tenir 1 minute et 30 secondes. Avec Caicedo qui peut ouvrir. Il est intelligent dans ces moments-là. Quel joueur, Plata. Rodriguez qui appelle plus ou moins, qui passe. Plata, il y a une faute. Oui. Il y a une faute de Gross, c'est un tirage de bras.
1: Ouais, Plata, c'est l'homme de la dernière demi-heure. Parce que là, il vient de gagner des secondes très précieuses.
0: Avec un coup franc qu'il faudra négocier. Aller jouer peut-être dans le coin du côté du poteau de corner pour gagner ces quelques précieuses secondes qui restent encore. Ils y sont presque. Mine de rien, ils ont réussi à perdre une bonne trentaine de secondes avant d'aller jouer ce dernier ballon.
1: sont fort proches les Allemands quand même.
0: Oui, oui. Kevin Rodriguez avec Stupinian. Ça, c'est le taureau qu'il ne faut pas perdre. Mais c'est une touche pour l'Équateur qui se rapproche et qui est en 16e de finale en battant cette équipe d'Allemagne. Ils l'ont fait. Des scènes de joie énormes pour une équipe libérée d'un poids après deux matchs extrêmement compliqués. Ces images, elles sont formidables. Il n'y a qu'en Coupe du Monde qu'on peut les vivre.
2: Ouais, exceptionnel et c'est mérité sur le match. Largement mérité dans les intentions, dans l'agressivité, dans ce qu'ils ont mis dans ce match. Et dans ce que ce coach décriait pour des raisons qu'on peut comprendre parfois dans la proposition de jeu. Mais aujourd'hui, il a très bien géré son match. L'Équateur méritait, Lancelot, et l'Allemagne inquiète.
0: On va le dire, on va le redire. L'Équateur, c'est une équipe qu'on ne voudra pas prendre en 16e de finale. Un peu importe qui ce sera. Regardez ces images de BKCC, c'est incroyable. Ouais,
2: il est on fire, BKCC. Mais très clairement, là, t'es premier de poule. Et s'apprêter à jouer contre l'Équateur, ça va être un match extrêmement compliqué. Mais quelle fête va y avoir à New York ce soir.
0: Magnifique. Merci Swan d'avoir été avec nous.
2: Un plaisir.
0: Et la prochaine fois qu'on vous écoutera aux commentaires, vous serez de l'autre côté de l'Atlantique.
2: Avec vous.
0: Exactement. Et donc ce sera avec plaisir qu'on vous retrouvera. Bonne suite de soirée avec les analyses et les interviews qui arrivent évidemment, Jérémy.
3: Mais regardez, ils sont là, nos amis équatoriens. C'est une ambiance incroyable. Ah oui, on est en direct là, les amis. Ah là, vous êtes en direct. Quelle ambiance! Bravo, bravo les amis. On passe la pub et puis on revient sur cette soirée assez incroyable, il est vrai. La qualification donc de l'Équateur pour les 16e de finale. On verra ce qui s'est passé aussi entre la Côte d'Ivoire et Curaçao. Waouh! À tout de suite.
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0: Nous n'avons plus le contrôle sur ce qui se passe pour l'instant. Bienvenue sur Équator TV. Non, mais magnifique. Vraiment, ça fait plaisir aussi de pouvoir vibrer dans cette Coupe du Monde. Et le studio était rempli d'équatoriens, là, ce soir.
1: Ah bon?
0: Voilà. Si jamais vous n'aviez pas compris la référence. Waouh, quel match. Vraiment, on est sur ces images aussi là-bas. Regardez le sélectionneur équatorien, Nordine, Cécile, Patrick. Ils l'ont fait, alors on y reviendra. L'Allemagne n'a pas été au niveau, mais ils ont été chercher leur qualif parce qu'eux étaient au niveau.
1: Mais c'est très simple, il y a une équipe qui a joué avec son ADN, c'est-à-dire un pressing haut, une envie d'aller chercher cette victoire, une envie de mettre de l'intensité, et une autre qui a complètement déjoué. Et donc bravo à eux quand on voit les liasses. Et je vous l'avais dit, hein, c'est une équipe qui n'a pas été très bonne dans les deux premiers matchs, mais c'est une équipe dans les qualifications et c'est une équipe qui est très forte. Vous allez voir, maintenant, ça va monter en puissance.
0: Alors, Patrick n'a pas du tout envie de casser l'ambiance. Patrick adore l'Équateur et il vous adore aussi. Mais toute la soirée, il n'a pas arrêté de nous répéter. Oui, mais attention, parce qu'une victoire de l'Équateur, c'est peut-être très mauvais pour nos Diables Rouges.
2: Très mauvais, voilà, façon de parler. Je suis très petit bras et très stressé maintenant pour le match des Diables.
0: Nous aussi.
2: Et donc, si on veut passer en tant que meilleur troisième avec un pied 0-0 ou 1-1 contre la Nouvelle-Zélande, ça veut dire qu'on serait meilleur troisième avec 3 points. Et là, l'Équateur, maintenant, est dans les meilleurs troisièmes avec 4 points. Et donc, dans le fameux classement des meilleurs troisièmes, c'est déjà une équipe qui serait au-dessus de nous. Il en faut 4 éventuellement derrière la Belgique. Il y en a 2 certaines. Si les Belges prennent 3 points, ce sont l'Écosse et la Corée. Maintenant, il va falloir aller chercher des autres mauvais troisièmes. L'Équateur aurait pu en être un. Ce ne sera pas le cas, mais tant mieux pour eux.
0: Bah, évidemment, après tout,
2: réjouissons-nous présent et faisons la fête aussi.
0: Après tout, gagnons et comme ça, on ne calcule pas. L'Équateur, voilà, en tout cas, a mérité sa qualif, quoi qu'il arrive, avec ce résultat, Cécile, face à l'Allemagne. Moi, j'ai simplement envie de dire, quand le foot est joué comme ça, ils ont joué avec leur qualité et avec leur cœur aussi ce soir. Ça s'est senti très, très fort. Hein.
3: Oui, et puis avec la croyance, le fait de croire qu'ils étaient capables de battre cette équipe. Ils ont été bien aidés par l'Allemagne, mais en tout cas, c'était pas le pourcentage... Dans le monde, le pourcentage de gens qui croyaient à leur victoire, c'était, à mon avis, pas foufou. Et eux, ils y ont cru jusqu'au bout. Donc voilà, bravo à eux, parce que franchement, ça provoque des belles émotions.
0: Oui, on va se plonger tout à l'heure aussi sur le chemin désormais de l'Équateur, voir un petit peu dans quelle partie de tableau ils vont se retrouver. Sauf que c'est très compliqué, puisqu'en tant que troisième, il faudra attendre samedi soir aussi. Et les différents cas de figure, il y a 495 cas de figure. Vous avez ressorti le règlement. Pas 495.
2: Maintenant, un peu moins, vu qu'on connaît certains qualifiés, certains éliminés. Mais
1: 492.
2: Sinon, oui, voilà, 495 possibilités. On a
0: c'est
2: le temps.
0: Fou. C'est fou. Ce que je vous propose, c'est de quitter quelques instants ces belles images de joie pour revenir sur les différentes phases de la rencontre, à commencer par le but de la victoire. On va le revivre ensemble. Ça pourrait encore faire un tout petit peu de bruit dans le loft, qui sait. Le 2-1 sur corner, on le revoit, la montée de Rodriguez. La montée de Rodriguez. Et puis finalement, ce ballon, on peut l'analyser aussi dans la position de Neuer. Nordine, il y a plein de choses à dire.
1: Ben quand on a un grand gardien comme Neuer, il a déjà prouvé en Champions League, là, il doit y aller, il doit s'imposer, il doit rentrer dans le ballon et là, il se fait avoir, en fait, tout simplement. Tant mieux pour l'Équateur qui regardait, hop, avec ce petit pied, juste comme il faut.
3: Bah, c'est un peu, je trouve, à l'image de son équipe, il ne va pas jusqu'au bout de son action. Ils ont pas mis le pied quand même pendant tout le match. Ils ont un peu joué en dilettante, c'était pas une Allemagne conquérante. Et Neuer, là, c'est, je trouve que c'est un bon exemple de « j'y vais à moitié ». Il ne faut pas que je prenne le risque de me blesser quand même.
0: Lui, il n'y est pas du tout allé à moitié, Patrick. Regardez, tentative d'escalade. Attention, il se dit « les 16e, c'est par où ?» Ouais, je crois que c'est par là. Allez, hop, on y va. Hop.
2: Ouais, ben voilà, pour célébrer avec ses proches, il l'a fait en après-match dès le coup de sifflet final aussi. Et puis, la membre de la sécurité américaine, très américaine sur ce coup-là, le règlement, c'est le règlement. Vous descendez, monsieur, très, très poliment. Mais voilà, on veut des émotions comme ça aussi. Hein. Repensons à la joie dans le studio, à la joie au coup de sifflet final. Ils ont foiré leurs deux premiers matchs. Ils se qualifient, ils sont très contents d'être qualifiés. Je ne fais que penser au diable. Nous, je suis sûr que même si on se qualifie contre la Nouvelle-Zélande, on sera tout ça. Ouais, on l'a fait, mais on a quand même planté deux matchs. Et on n'aura pas cet emballement-là, même si on gagne 3-0 contre la Nouvelle-Zélande, parce qu'on aura déjà planté deux matchs. Mais tournons le bouton et soyons positifs, ouais. Et profitons des émotions qu'on peut avoir quand elles existent.
1: La différence de l'émotion, c'est qu'ils se qualifient contre l'Allemagne.
2: Bien sûr.
1: C'est ça la différence. Nouvelle-Zélande,
2: ouais, c'est très fort la Nouvelle-Zélande.
1: C'est pas la même chose. <en rugby. Ouais. rire>
0: C'est vrai, ben, ces émotions-là sont magnifiques. Celle de Sébastien Bécassé, le sélectionneur de l'Équateur. On va revenir sur les buts de la première mi-temps parce que n'oublions pas que ça avait très mal commencé pour l'Équateur. Et il y a une sorte, j'aime pas ce terme-là, mais je le dis quand même parce qu'il me vient en tête, c'est de justice. Parce que injustice sur ce but où, sincèrement, je ne comprends toujours pas à l'heure actuelle et vous non plus pourquoi il n'a pas été annulé pour une faute. En attendant, après deux minutes, Nordine, c'était l'avantage pour la Mannschaft.
1: Oui, un avantage, on l'a dit, on l'a répété, qui ne devait pas être un avantage. C'est quand même quelque chose qu'il faudra y remédier, hein, parce que dans les quarts de finale, dans les demi-finales, vous faites des erreurs comme ça avec le VAR. Ça va être, à mon avis, il y aura beaucoup plus de bruit que dans ce genre de match-là. Et on revoit cette image, il n'y a pas à discuter, c'est un jeu dangereux, tout simplement.
0: Oui, on la revoit bien sous cet angle-là parce que jeu dangereux plus faute. On ira prendre des nouvelles du nez de l'équatorien parce qu'en plus, voilà, Cécile, on va pas encore refaire le débat. On l'a eu, on était tous d'accord pour dire que ce but-là aurait dû être annulé et il a bel et bien été validé. La suite, c'est l'égalisation. Nilsson, Angulo, ça passe entre les jambes et ça finit au fond.
1: Magnifique frappe.
0: Il connaît ses qualités.
1: Magnifique frappe, très content pour lui. Un Belgicain, évidemment, il est rentré, il a marqué, mais je le dis, je le répète, tant mieux pour l'Équateur, pardon. Mais regardez, vous allez voir, c'est incroyable, la manière de défendre. Au moins, enfin, il se fait bouger, elle est sur lui, le ballon est sur lui. Il n'intervient pas, il veut juste la bloquer, il peut même la shoter dedans pour la dégager, c'est incroyable.
0: C'est qui votre homme du match ?
3: J'aurais dit Angulo parce que je crois qu'il a quand même déclenché la suite en fait avec ce but là, mais aussi dans le travail qu'il a apporté et notamment dans certains gestes, il a quand même une facilité à garder la balle, à éliminer un adversaire, à venir à faire remonter son bloc, etc. Donc j'aurais dit Angulo.
0: Voyons un petit peu qui vous avez plébiscité sur rtbf.be/direct. Il y avait trois propositions, on a été inspiré. Les supporters équatoriens, Caicedo ou Angulo. Caicedo, visiblement, n'était pas une option, si on en croit les stats. 0%, vous l'aimez quand même bien, Caicedo, rassurez-moi. Et c'était quand même votre capitaine, en plus, ce soir. Donc, ouais. Angulo, Cécile a bien résumé aussi, oui. Et Swan le disait, c'est l'ensemble de son œuvre.
1: Oui, Angulo, comme moi, je le disais aussi en début de match, c'est lui qui va amener cette folie, il l'a amené. Par contre, si j'avais attendu la fin de match, quand j'ai vu les supporters, là, ce qu'ils ont fait, j'aurais voté pour eux.
0: Ah, et donc vous avez voté pour Angulo, mais là, vous... Voilà. Ok, ben les deux sont acceptés, pas de souci par rapport à ça. La bonne nouvelle, quand on a retrouvé la régie, c'est qu'on s'est dit, ah, cette fois-ci, l'oreillette et le VAR fonctionnent. Regardons la phase, puisqu'il y a eu quand même eu un pénalty dans les 30 premières secondes qui avait été sifflé de base, Patrick, hein, on va le revoir. Et puis finalement, intervention du VAR, ça semble assez logique pour cette faute-là, oui, au milieu de terrain.
2: De Sané au début de l'action qui laisse traîner la jambe. Ben voilà, quand les choses sont bien faites, de fait, il faut le signaler aussi. C'était un tournant dans le match, parce qu'avec évidemment l'Allemagne qui aurait repris le contrôle, la gestion des émotions, du stress aurait été très certainement différente dans toute cette partie. Donc,
1: en parlant d'émotions, voilà, par contre, c'est
2: incroyable. Il y avait faute, c'est parce qu'il y a faute incroyable. Au début de l'action qu'on annule le pénalty, parce que Ordonez, c'est de fait trop risqué comme intervention.
1: C'est un tacle de l'Amérique du Sud. Hein.
0: Oui, il s'est laissé emballer, mais c'est donc ceci qui a fait évidemment réagir le VAR à juste titre. S'il passait à côté de ça après ce qui s'était passé en première mi-temps, là on aurait quand même eu de gros soupçons. Je n'irai pas plus loin dans ma phrase.
1: Mais là je le répète, là c'est bien fait, mais quand même beaucoup trop d'erreurs quand il va y avoir les quarts, demi-finale. Franchement, ils ne pourront pas faire des erreurs pareilles, surtout quand on a un VAR. C'est incroyable, moi je trouve ça incroyable.
0: On va regarder une autre occasion de l'Équateur dans ce match, pour être complet par rapport à ce qu'ils ont montré aussi en termes de dangerosité, Cécile. Mais encore une fois, avec une Allemagne, on voit ces dégagements, on ne va pas dans les duels, les ballons sont gagnés par les Équatoriens.
3: Oui, Nordine l'avait très bien montré à la mi-temps, tout le monde était très très loin du ballon du côté allemand. Et puis, celui-ci est très bien monté. Rodriguez, on n'en a pas encore parlé, mais s'il avait mis un petit but, on aurait pu le mettre aussi dans les chouchous, parce que vraiment il a pesé sur sa défense beaucoup plus que Valencia, notamment dans la profondeur, hein, dans les appels et dans le fait de faire reculer et d'écarter un petit peu les lignes en fait allemandes encore plus que ce qu'elles n'étaient déjà.
0: Oui.

0: Sa fougue, il a apporté ça, donc suivi par d'autres joueurs qui sont montés aussi, et pour donner un second souffle également à ceux qui ont disputé toute la partie. Donc c'est très important d'avoir du banc maintenant, d'utiliser ces 5 changements, d'avoir le cooling break aussi pour quand même recharger un petit peu les batteries. Donc la fameuse question, pourront-ils tenir? Ils y ont répondu positivement. Il y a peut-être d'autres équipes qui pourront y répondre positivement aussi dans la suite de la compétition.
1: Oui, parlons de l'Allemagne également, décevante aujourd'hui. Alors, évidemment qualifié, évidemment assuré de la première place, Nordine, mais il y avait quand même du coup beaucoup de nonchalance. Est-ce qu'il y a des liens de cause à effet? En tout cas, nous, on regarde le match et on se pose des questions naturellement.
2: Oui, beaucoup de nonchalance. On l'a dit, ils ont déjoué, ils n'ont pas joué leur style de jeu. Parce que, vous savez, on est qualifié. Regardez, on va le voir ici. Hein. Perte de balle, ça arrive évidemment. Hein. Ça arrive à toutes les équipes de perdre le ballon. Mais regardez, il y a les trois défenseurs, évidemment, vont essayer de faire leur boulot. Ils vont aller chercher les Équatoriens. Mais regardez, tous les joueurs allemands qui ne reviennent pas, qui reviennent ou en trottinant un petit peu. Regardez là l'espace qu'on va laisser sur le côté droit pour l'Équateur. On va continuer l'action. Et il y en a voilà, trois défenseurs qui tardent un petit peu à prendre une décision. Il ne sait pas s'il doit les couvrir sur le côté droit ou sur le côté gauche. Et cette manière d'hésiter un petit peu, bah, là, ça met encore de l'espace sur ce côté droit équatorien. Et puis après, là, il n'y a même pas moyen de faire il faut même pas faire une palette. Hein. Regardez là comment on va jouer à la défense, avec la défense allemande. Ça, c'est incroyable. J'ai voulu terminer avec cette image. Regardez l'image là. Les Allemands, aujourd'hui, ils auraient mieux fait de rester à la maison.
1: Oui, mais en tout cas, ils seront en 16e de finale, ça c'est clair, en tant que premier, avec, on le rappelle, potentiellement en 8e de finale, la France ou la Norvège. On attend surtout de savoir qui sera le 3e de groupe qui ira se frotter à cette équipe d'Allemagne-là. On va vous montrer les chiffres de Caicedo, même s'il n'a pas du tout été plébiscité dans notre sondage, qui est aussi un petit peu subjectif, donc pas d'inquiétude. Les chiffres de Caicedo, pour pouvoir valider ou non ce que l'intelligence artificielle avait prédit en avant-match. C'était votre match face à l'IA. Les voici, les chiffres de Caicedo. Ils ne sont pas là, les chiffres. Il n'y a pas de souci. Au niveau des duels, du coup, on peut peut-être montrer le résultat. Alors, les copains de l'intelligence artificielle face à Nordine, pour se rendre compte que Caicedo, qui était censé remporter le plus de duels dans ce match, au final, n'a pas réussi sa mission.
2: Elle s'est trompée.
1: C'est une bonne nouvelle pour vous. Oui, et heureusement d'ailleurs qu'elle se trompe de temps en temps. Vous êtes simplement trompé, Nordine, sur Moussiala ou Undav buteur.
2: Oui. Mais je ne savais pas
1: c'est
2: que
1: un partage.
2: Je ne savais pas que l'Allemagne allait déjouer comme ça et qu'elle n'avait pas joué joué offensif comme elle le fait habituellement.
0: C'est Angulo qui a gagné le plus de duels, joueur offensif, joueur de pressing, on l'a dit. Il était devant Caicedo à ce niveau-là, donc ça confirme ce qu'on a dit tout à l'heure sur son impact sans ballon aussi.
3: Bah, en fait, c'est intéressant parce que Caicedo est quand même sans doute le moteur de cette équipe équatorienne, mais ils ont tellement pressé collectivement que finalement, bah, y en a plein de joueurs qui ont sans doute... Ça aurait été intéressant d'avoir tous les chiffres des duels remportés parce qu'à mon avis, ils sont tous devant les Allemands.
2: Mais je suis pas comme l'intelligence artificielle, hein. Je peux pas réfléchir à tout ça.
3: Toi, mais quand on analyse de manière plus globale, en tout cas, ça m'étonne pas qu'Angulo ait gagné beaucoup de duels et d'autres, à mon avis... que ce soit Yeboah ou Plata.
1: Mais j'ai noté, on vous imprime le dossier d'analyse des duels, on vous imprime ça à la sortie du studio.
3: Ouais, et comme je prendrai ça là-bas pour aller commenter.
1: Avec grand plaisir, il n'y a pas de problème. C'est vrai que vous partez bientôt aux États-Unis. Aussi, petite chanceuse. Bon, on a des supporters fantastiques en plateau. Il y avait des supporters fantastiques aussi au stade. On ne pouvait pas faire sans aller leur faire un petit coucou et leur tirer notre chapeau aussi.
2: Voilà. C'est le cas de le dire.
1: Ouais, bravo à eux pour l'ambiance qu'ils ont mis aussi dans ce stade, pour les énergies positives. On les retrouvera donc des plus petits aux plus grands. Et bien du côté des 16e de finale. Moi, ça me donne envie de chanter en plus à chaque fois que j'entends Ecuador. Vous voyez, c'est une chanson que j'ai en tête et puis c'est parti toute la nuit. Et ça chante aussi dans notre studio. Bravo à vous, les amis. On va passer à l'autre match du groupe pour voir un petit peu ce qui s'est passé entre la Côte d'Ivoire et Curaçao, avec une qualification historique pour les 16e de finale et pour une phase finale, Patrick, de Coupe du Monde pour nos amis ivoiriens.
0: Oui, on l'avait précisé avant le studio, dans le sujet de Quentin Wakehuizen, la génération Drogba, Yaya Touré n'y était pas arrivé aux phases d'élimination directe de la Coupe du Monde. C'est fait pour la Côte d'Ivoire en étant deuxième de groupe aussi, grâce au doublé donc de Nicolas Pépé. On avait vu le but à la mi-temps avec l'assist de Yann Diomandé. Eh bien, Pépé, il va remettre ça en deuxième période. Match tranquille pour les Ivoiriens. On se rappelle aussi, on l'a dit en avant-match également, qu'ils avaient quand même posé beaucoup de problèmes à l'Allemagne, ce qui ramène aux commentaires de Swan aussi que l'Allemagne
2: très beau but.
0: Est battue aujourd'hui, avait offert une demi-bouse face à la Côte d'Ivoire. Donc quand même, attention.

0: question sur la qualité du jeu allemand, parce que la Côte d'Ivoire, là, c'était très solide, ils l'ont prouvé aussi. Donc, eux quittent la phase de groupe avec une dynamique positive, ce qui ne sera pas le cas des Allemands.
1: C'est clair, regardez, c'est joie aussi. Voilà, l'ambiance Coupe du Monde, bravo les amis. On écoute le sélectionneur Emers Faé sur cette qualification, on le disait, inédite pour la Côte d'Ivoire.
2: C'est la fierté, c'est le premier mot qui me vient en tête. On savait qu'on pouvait le faire, on savait que ça allait être difficile. On l'a fait, en plus on finit deuxième. On ne voulait pas passer par la troisième place, par le meilleur troisième, parce qu'on aurait dit, ouais, avec l'ancienne formule, on ne serait pas passé. On avait un groupe relevé, on a réussi à finir deuxième et à sortir. On est content, on est fier. Maintenant, on voit encore plus loin. On va bien se reposer, bien préparer le 16e de finale.
1: Ouais, bravo. En tout cas, déjà focus sur la suite de la compétition. Ça devrait être contre la France ou contre la Norvège dès les 16e.
3: Deux grosses équipes, de toute façon. Ouais. Que ce soit la France ou la Norvège, ça serait compliqué. Mais comme Patrick l'a dit tout à l'heure, ils ont déjà battu la France en match amical, mais aussi. C'est pas pareil.
1: Ouais, ce sera compliqué aussi pour la France et pour la Norvège, hein, quoi qu'il arrive, s'il y a la Côte d'Ivoire en face. Très bien, le classement complet de ce groupe donc, qui est terminé, qui est clôturé avec l'Allemagne devant la Côte d'Ivoire. C'est la différence de but qui permet à l'Allemagne d'être première par rapport à la Côte d'Ivoire, mais c'est surtout parce qu'ils avaient battu les Ivoiriens. C'est ça le premier facteur, évidemment, de départage. Et puis l'Équateur avec 4 points qui fera partie des meilleurs troisièmes. Du coup, on complète notre petit tableau, notre braquette, on le regarde avec désormais une position connue pour la Côte d'Ivoire qui va où ? Qui va à droite dans la partie de tableau du Brésil. Ah, donc, wow. D'aventure. Donc, on le disait, France ou Norvège en 16e et puis potentiellement Brésil en 8e de finale. Voilà comment il faut lire ce tableau-là aussi. Patrick.
0: Ouais, je vois les gens qui cherchent l'Équateur, on ne les a pas mis parce qu'on ne connaît pas encore leur place. Exact dans le tableau, vu qu'il faut attendre.
3: Mais ils sont en 16e.
0: 3e, qualification, c'est 100% acquis.
4: Ils arriveront.
1: Ils sont en 16e. C'est ça, j'ai senti une petite inquiétude. Tout va bien, ne vous inquiétez pas. Patrick, on va vous remercier, puisque dans combien de temps là ? Dans 43 minutes, vous nous commentez un petit Japon-Suède.
0: Oui, très intéressant aussi, parce qu'il y aura course à la première place du groupe, course éventuellement à une place de meilleur 3e aussi, avec les matchs qui vont se croiser en même temps avec Pays-Bas-Tunisie. Ouais. Donc on va se régaler.
1: Allez hop, ça file par là. En même temps, nous, on accueille
3: Japon,
1: Manu Dobiev.
3: J'espère que le Japon va gagner, parce que c'est contre le Maroc, peut-être. Hein.
1: Patrick, qui cède sa place à Manu. Ça va, Manu ?
5: Bonsoir, oui, très bien.
1: Je me rappelle que vous m'avez glissé une petite feuille tout à l'heure,
5: oui.
1: Voyez, avec le thème du jour. Alors, attention, Manu Dobiev. Petit retour en arrière, c'était il y a 40 ans. Ben, vous êtes là aussi pour évidemment dépoussiérer les différentes archives.
5: Un petit coup de nostalgie, évidemment.
1: Mexico 86.
5: Mexico 86, évidemment. Et donc, oui, après, pour rappel, hein, évidemment, après avoir battu l'Espagne en quart de finale au tir au but, la Belgique est en demi-finale.
1: Ah oui.
5: Hein, logique.
1: C'est bon signe.
5: Face à l'Argentine, hein, et à l'Argentine de Maradona. Maradona qui a fait un numéro extraordinaire, à nouveau, pour rappel, en quart face à l'Angleterre, un but de la main, la main de Dieu, et puis un suivi d'un slalom extraordinaire. Et donc, forcément, les Belges ne me parlent pas favoris, mais ils auront ce soir-là un supporter de premier choix qui va faire le déplacement. On va regarder, c'est un sujet à l'époque de Jean-Claude Defossé, le piquant Jean-Claude Defossé.
6: Mercredi contre l'Argentine, les Diables Rouges vont avoir un supporter de plus au Mexique, et pas le moins chauvin.
7: Est-ce qu'on peut vous demander un pronostic ?
8: Ah, moi, je pense qu'ils vont gagner, bien sûr.
7: Vous êtes sûr ?
8: Ben, j'espère de tout cœur.
7: Si le prince héritier de Belgique va pour la demi-finale, si on va en finale, le roi, la reine et tout le gouvernement vont y aller, alors ?
8: Ah, ça, c'est pas à moi de le dire.
7: Et s'il gagne, vous allez chanter « Olé, olé, olé ».
8: J'espère, oui, bien sûr.
7: Vous vous intéressez au football d'habitude ?
8: Surtout quand la Belgique arrive à un tel niveau, alors oui.
7: Vous avez votre matériel de supporter ?
8: Pas vraiment, mais j'ai ma voix, mes bras, oui, et tout.
7: Vous allez les encourager, quoi ?
8: Ben oui.
7: Merci.
8: Et j'espère pouvoir les encourager de la part de tous les Belges qui ne peuvent pas y aller. Et... Voilà.
7: Bon voyage.
9: Viva Mexico! En
1: Ah, il nous fait bien rire.
5: Belle archive, hein, Jean-Claude Defossé, qu'on salue, hein, on sait qu'il nous regarde. Donc le prince Philippe sera donc présent, hein, ce jour-là dans la tribune du stade Azteca de Mexico. Je l'ai dit, les Belges ne sont pas favoris, mais ils ont quand même des arguments, puisque forcément, on est dans une dynamique positive après les victoires extraordinaires face à l'URSS et à l'Espagne. On sait même limite de l'euphorie. Et puis, 4 ans plus tôt, n'oublions pas que la Belgique avait battu l'Argentine en match d'ouverture en 82 en Espagne. Un but de Vandenberg. Maradona était déjà là, mais c'est évidemment tout à fait le même joueur 4 ans plus tard. Il est minuit en Belgique, donc exactement il y a 40 ans. Et c'est Arsène Vaillant qui commente cette rencontre.
4: Avec Hugo Chaga. Et il faut pas aller les chercher trop tôt. Arrive Maradona, c'est goal. Maradona plus rapide que Jean-Marie Pfaff, que De Mol. Et je crois que Weitz était revenu derrière aussi. Et c'est ça, ça c'est Maradona, évidemment. Chiuffo avec Maradona. Maradona. Oh, il va y aller tout seul. Maradona avec Eret. C'est encore un goal, oui. Extraordinaire, mais il n'y a rien à faire. Hein. Il y a quelque chose, c'est le plan qui est par terre, mais là, alors c'est le penalty. Et c'est vraiment Maradona qui est le roi de cette Coupe du Monde 1986. 2-0. Et nous en sommes à la 18e minute de jeu. Regardez-le. Et on n'ose pas le prendre. Hein. Il a pris carrément Eret à contre-pied. Et Jean-Marie Pfaff également.
1: Ben oui, les Belges battus par un seul homme, mais bon, quel homme.
5: C'est Belgique 0, Maradona 2, effectivement, deux buts maradonesques. Hein. Nordine, vous avez été encore sous le charme, évidemment.
3: Oui, oui.
5: Extérieur du pied sur le premier.
3: J'ai une anecdote sur ça, parce que j'avais joué à Bruges avec Eric Guéret. On avait fait un mauvais match contre Courtrai. Et donc, le lendemain, il était énervé, il avait tapé sur la table. Et il a dit, j'ai été honteux une fois dans ma vie, c'est contre Maradona, mais jamais contre Courtrai. Donc, ça, je me rappelle.
5: Ouais. En 82, les Belges avaient réussi à le cadenasser. Ici, c'était plus possible, évidemment. Comme je
3: il
5: le disais,
3: au-dessus, il était au-dessus.
5: Voilà, il était au sommet de son art à ce moment-là. Les Belges étaient peut-être un petit peu trop respectueux quand même. Ils l'ont dit eux-mêmes. Hein. Ils ont dit, nous étions peut-être aussi forts que l'Argentine, mais l'Argentine sans Maradona.
1: Voilà. Ouais, et peut-être aussi sans l'arbitre.
5: Oui, effectivement, parce qu'il y a eu deux phases assez très litigieuses en première mi-temps. Enfin, très litigieuses, on a sifflé deux hors-jeu. Il n'y avait pas de hors-jeu. Hein. On va le voir ici avec deux hors-jeux signés pour Danny Veit en première mi-temps et un petit peu plus tard Nico Klaassen. À chaque fois, c'est clair qu'il n'y a pas hors-jeu. Et pourtant, le trio arbitral porte.
3: Il n'y avait pas le VAR.
5: Il n'y avait pas de VAR à l'époque, malheureusement.
1: Il y a un peu provocateur aussi, là. Regardez, cette attitude très sûre de lui.
5: Mais bon, c'est pas la première fois qu'on se fait, ni la dernière, qu'on se fera voler en Coupe du Monde. Hein. On va pas revenir sur. Le penalty oublié de Weber aux États-Unis ou le but de Mark Wilmots contre le Brésil. Enfin, voilà. À nouveau, on aurait pu mener
1: cette
5: rencontre-là 2-0 à la mi-temps. Hein. C'est deux phases offensives.
1: On a retrouvé cet homme.
9: À la fin, vous aurez son adresse.
5: Il n'est malheureusement plus des nôtres. Ah. Donc, okay. Voilà, on en restera là. Mais au final, les Belges.
3: Donc, on ne l'a pas retrouvé. Un peu d'humour.
5: Les Belges sont battus, mais pas vraiment déçus. Hein. C'est clair que voilà, l'Argentine, ce jour-là, était clairement au-dessus du lot. Alors, on le voit bien, hein. Ils ne tirent pas vraiment la tête. Ils sont pas tout à fait heureux non plus, mais enfin, voilà. Et il n'y avait rien à faire face à ce Maradona-là, sauf peut-être lui demander son maillot.
3: C'est Jean-Marie, bien sûr.
5: Ce qu'a fait, évidemment, Jean-Marie Pfaff, hein, le meilleur gardien du tournoi, rappelons-le, hein, et qui était au Bayern de Munich à ce moment-là. Et héritera du surnom El Simpatico, hein, grâce à son tournoi là-bas. Et puis, ce maillot a longtemps fait partie de sa collection privée. Il y avait un musée chez lui, Jean-Marie, jusqu'il y a peu, où il a revendu ce maillot. Quand même une belle somme, 400 000 euros.
1: Ah ouais,
5: voilà. Oui.
1: Ok. Voilà. Oui, d'accord. Bon, ben, c'était le maillot de Maradona quand même, hein, demi-finale 86. Plutôt pas mal. Il y avait encore un match à jouer, ceci dit, après pour la Belgique.
5: La petite finale face à la France, mais ça, je vous en reparle dimanche.
1: Ah ben très bien. On prend rendez-vous avec vous, Manu. Merci beaucoup. Mais restez avec nous pour la fin de l'émission. Partez pas. On a bientôt terminé, quoi qu'il arrive. Je reprends un petit peu le fil conducteur du coup, puisqu'on va vous parler des Diables aussi. Match très très important. Je vous fais pas l'affront de vous rappeler ce qui va se passer à 5h du matin samedi. Fernandez Pardo et Castagne reviennent sur le début de tournoi qui est quand même un peu poussif, on peut le dire.
10: Ben, on va dire moyen, parce qu'on aurait, voulu faire mieux, remporter les deux matchs, mais le plus important, c'est qu'on reste encore en vie et que même si on n'a pas gagné, on n'a pas perdu non plus. Donc, il nous reste un match. Le plus important, c'est d'aller le remporter pour se qualifier et c'est un nouveau tournoi qui commence après.
11: Ils ont déjà un bon attaquant qui joue en Angleterre et qui peut être compliqué à gérer sur les longs ballons, sur les centres et tout ça. Ils ont des bonnes phases arrêtées aussi, donc ça on doit faire attention. On n'a pas été très très bon sur les phases arrêtées le dernier match. Après, si on joue notre jeu et qu'on fait un bon match, on doit gagner, peu importe l'adversaire. Donc on doit se concentrer sur nous.
1: Attention à Tim Ke, ils sont en train de me faire peur en disant attention, la Nouvelle-Zélande sur phase arrêtée, alors c'est bien, ils ont préparé leur rencontre, mais bon, les gars, à un moment donné, troisième match de Coupe du Monde, on arrête de faire stresser le pays, hein. Moi c'est le message que j'ai envie d'envoyer aussi. Est-ce que Fernandez Pardo sera titulaire le cas de figure veut que, et on fait un très très court tour de table par rapport à ça, la Nouvelle-Zélande va devoir absolument gagner, ça veut dire que la Belgique nordine va sans doute jouer en contre.
3: Vous imaginez ce que vous dites là?
1: Ah oui, mais bon.
3: En contre contre la Nouvelle-Zélande, d'accord. Mais
1: si ça marche.
3: Pardo, j'espère qu'il va jouer, parce qu'on nous a tellement fait une histoire incroyable qu'il venait jouer pour la Belgique, il a joué peut-être 7 minutes depuis qu'il est là, donc il est temps de le faire jouer, oui.
1: Pour vous, il doit jouer. Donc, c'est soit De Ketelaere, soit Lukaku, soit Fernandez Pardo.
3: Je ne suis pas sûr que Lukaku va commencer, parce qu'ils l'ont fait commencer trop tôt, parce qu'ils ont eu un peu peur, à mon avis, pour essayer de gagner. Et là, je ne suis pas sûr qu'il va commencer.
1: Rassurez-moi, j'ai écouté Tim Castagne, j'ai envie d'être vraiment sur une bonne vibe à l'heure d'aller faire dodo.
9: Je pense que si vous ne provoquez pas de phase arrêtée, a priori, vous n'êtes pas en danger dessus. Donc voilà, c'est ça l'idée. L'idée, c'est surtout de se les provoquer le plus loin possible de notre but. Et ça, normalement, ça devrait être possible.
1: La voix du sage comme mot de la fin.
5: 84e nation mondiale, c'est ça?
1: Oui.
5: Nouvelle-Zélande, écoutez, si on ne peut pas les battre...
1: On n'a rien à faire là.
5: Voilà.
1: On est bien d'accord. Bon, on va regarder le classement des matchs qui arrivent juste après, avec les Pays-Bas, notamment le Japon, la Suède, la Tunisie aussi, pour pouvoir faire le lien avec ce qui arrive dans une demi-heure maintenant. Regardez, c'est serré quand même. Hein. Pays-Bas, Japon, Suède, ils peuvent encore tous terminer à la première place de ce groupe-là. La Tunisie, c'est un petit peu flinguée, faut le dire, avec son début de tournoi catastrophique.
3: Changement d'entraîneur aussi.
1: Ouais, Hervé Renard qui n'aura pas eu l'électrochoc annoncé. Le programme de demain, et puis on ferme boutique, on ferme le loft. Le voici, il y aura évidemment tous les rendez-vous que vous avez l'habitude d'avoir avec le magazine, avec Japon, Suède, ça ce sera pour cette nuit. Il y aura quoi demain comme rencontre au soir? Norvège-France, ouais. France-Norvège notamment, Sénégal-Irak aussi qui n'est pas dans le tableau, mais et le morning, hein, comme chaque matin, pour se réveiller. Voilà bon, ben, quelle belle soirée on a vécue avec vous les amis. Franchement, bravo, on va quand même vous laisser rentrer faire la fête maintenant. Vous allez sur la place, il y a des rendez-vous prévus ou vous allez faire dodo? Qu'est-ce qui est prévu? La fiesta quand même. Et Ecuador quand même, n'est-ce pas? L'Équateur est qualifié, bravo à eux. Merci à vous de nous avoir suivis, merci Nordine.
3: Merci à vous.
1: Merci Cécile.
9: Plaisir.
1: À dimanche Manu, si t'es bien retenu.
5: Même avant ça.
1: Très très bien, et vous, on se fixe rendez-vous demain. Salut tout le monde, belle nuit.

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0: Bienvenue à tous. Peut-on prendre des photos stratosphériques de la Terre sans monter dans un engin spatial? Eh bien oui, c'est possible. Un Belge s'est lancé un pari fou, envoyé par ses propres moyens un équipement photo à 30 km au-dessus de nos têtes et ramené des images saisissantes de notre planète. Avec quel résultat? Voici le récit de cette incroyable aventure.
1: Stratosphère, à environ 30 km au-dessus de notre sol. Malgré les apparences, ces images ne proviennent pas d'un satellite ou d'une station spatiale, mais d'une simple petite boîte envoyée dans le ciel depuis un jardin près de Bruxelles. Cet exploit a été réalisé par le photographe belge Édouard Janssens, qui rêvait de photographier notre planète avec un œil neuf, sans pour autant quitter la Terre ferme.
2: L'idée originelle vient de mon premier projet artistique, qui consistait à photographier des iris humains en macrophotographie, donc de très près, et à les agrandir à une taille d'un mètre de diamètre. Et donc, à l'exposition, quand on avait l'entièreté de ces iris l'un à côté de l'autre, eh bien, la réaction était « on dirait des fleurs, on dirait des planètes ». Je me suis dit, mais oui, c'est vrai, ça ressemble fort à une planète avec sa fine couche d'atmosphère qui l'entoure. Et je crois que le déclic est venu à ce moment-là, c'est pourquoi ne pas photographier la Terre, notre planète.
1: Édouard fait partie de la génération Apollo, qui a vu le premier homme marcher sur la Lune en 1969.
2: Je suis né en 1961, donc j'avais 8 ans en 1969 quand l'homme a mis le pied sur la Lune pour la première fois. Ce sont des souvenirs de gosses inoubliables, ce sont les premières séances de télévision en famille, ce sont des magazines qui diffusent des images qu'on n'a jamais vues. Et évidemment, pouvoir reproduire ce type d'image aujourd'hui, c'est un peu réaliser un rêve de gosse.
1: Oui, mais voilà, Édouard n'est pas astronaute et il ne possède pas de vaisseau spatial. Mais tant pis. Ce passionné n'est pas du genre à reculer devant de tels obstacles.
2: J'ai fait des recherches et je me suis rendu compte que l'IRM utilisait la technologie des ballons-sondes plusieurs fois par semaine encore pour les aider à faire des prédictions météorologiques. Et je me suis dit, mais pourquoi ne pas utiliser cette même technologie, mais non pas pour prendre des mesures, mais pour prendre des photos.
3: Trois fois par semaine, nous lançons des ballons sondes pour effectuer des mesures qui nous permettent pour prévoir la météo et surveiller la couche d'ozone. Mais le principe est très simple, il s'agit d'un ballon de caoutchouc gonflé à l'hydrogène. On y attache une corde et au bout, on fixe un boîtier contenant les différents appareils qui mesurent notamment la température, l'humidité, la pression, jusqu'à une altitude de 30 km environ.
1: Pendant le vol, le boîtier envoie par onde radio ces informations qui seront très précieuses pour établir nos prévisions météo.
4: Une projection avec les images radar et vous allez mieux comprendre l'intensité des précipitations avec ces gros paquets de pluie qui arriveront sur le pays.
2: Je commence à voir comment je pourrais faire, c'est-à-dire moi aussi lancer un ballon, mais en remplaçant la caisse qui contient les instruments de mesure par une caisse qui contient des appareils photo et une caméra vidéo, et espérer arriver à 30 km de haut dans la stratosphère et photographier la courbure de la Terre.
1: Résumons. Un ballon, une corde, un boîtier, et c'est parti pour l'aventure. Un jeu d'enfant. Oui, enfin, pas vraiment. C'est un peu plus compliqué que ça. Édouard ne peut pas envoyer un ballon dans le ciel comme ça sans demander d'autorisation.
5: Le moment que vous lancez votre ballon dans l'espace aérien, il fait partie de l'espace aérien, donc aussi du trafic aérien. Ça veut dire que nous, on veut garantir la sécurité aérienne et donc on veut éviter, par exemple, des collisions avec des avions de ligne. C'est pour ça qu'il y a une multitude de règles qu'il faut respecter. Par exemple, des données techniques du ballon, on en a besoin. Donc, par exemple, la date du vol, la localisation, pour savoir s'il n'est pas dans les environs d'un aéroport important.
1: Étape suivante donc pour le photographe, choisir le moment idéal pour le décollage.
2: Ça, c'est un logiciel que j'ai trouvé sur Internet qui permet de calculer la trajectoire du ballon. On y entre une série de données, la date de départ, l'heure de départ, l'altitude estimée d'explosion de ce ballon. Ensuite, ce logiciel va se greffer dans les banques de données mondiales de météo et va ramener une trajectoire assez précise du ballon.
1: C'est important car il faut éviter que l'appareil n'atterrisse dans une zone urbaine ou dans un endroit inaccessible. Le but est quand même de récupérer le matériel, la caméra numérique et l'appareil photo.
2: J'essaye de viser un endroit qui soit le moins problématique à l'atterrissage et donc un endroit qui est bien entendu loin de tout trafic aérien, les aéroports, les zones militaires, mais également dans la zone la plus désertique possible, avec le moins d'habitations. La zone que je vise pour l'atterrissage est en plein sud de Huy, à peu près à la hauteur de Simet.
1: Il doit pour cela trouver la bonne fenêtre de tir.
2: Alors ça sont d'excellentes conditions. Le lancement pourrait avoir lieu dans 2 jours à 9h30 du matin. Les conditions météo sont parfaites et la trajectoire est excellente.
1: C'est le grand jour. Edouard a appelé une partie de sa famille en renfort.
6: Non, la difficulté, ça va être de le fermer.
1: La petite agence aérospatiale est constituée d'Edouard, Philippe, Charlotte, Mathilde, John, Paolo, Émile, Barbara et Audrey. Il faut maintenant préparer l'appareil pour le lancement. Mais qu'y a-t-il dans cet engin spatial très artisanal?
6: Il y a 3 systèmes. 2 systèmes GSM et 1 système satellite. Le système GSM, on lui envoie, on l'appelle et il renvoie par SMS ses coordonnées. L'iPhone a une fonction qui permet de le retrouver sur Google Maps également. Et ça, c'est un système qui est indépendant des systèmes GSM. Si jamais on tombe dans une zone où il n'y a pas de réseau, il cause directement avec les satellites.
1: Quant au vaisseau spatial, c'est une simple boîte en polystyrène qui permet de protéger le matériel du froid. Edouard place aussi à l'intérieur des appareils photo et une caméra haute définition qui tournera tout le long du trajet.

0: Étape suivante, gonfler le ballon. Édouard utilise de l'hélium. Il s'agit d'un gaz ininflammable, moins dangereux que l'hydrogène qui est très explosif. Autre particularité, l'hélium est plus léger que l'air, ce qui permet au ballon de s'envoler plus facilement.
1: On va aller jusqu'à 100.
2: Ok.
3: Maintenant, on va attacher une corde au bas du ballon et cette corde va être reliée à un parachute. Ce parachute va permettre de ralentir la chute de la nacelle une fois que ce ballon aura explosé à 33 km de haut. Et il vaut mieux savoir faire ce nœud.
0: Au bout de la corde est attaché le boîtier contenant tous les appareils de prise de vue et de localisation.
4: Oh, les gars.

0: première partie est réussie, le lancement est terminé, mais maintenant je ne contrôle absolument plus rien et c'est vrai que c'est un petit peu stressant.
1: À bord, c'est l'occasion de prendre quelques photos inoubliables de notre pays.
0: Tout se passe de la manière dont c'était prévu, c'est-à-dire qu'il nous envoie un point toutes les 10 minutes et donc on voit maintenant qu'il se trouve exactement ici.
1: Nous y voilà. Après 1h30 de vol, le ballon arrive à son point culminant, à 33 km au-dessus de notre tête, dans la stratosphère. À cette altitude, la pression n'est plus la même. Le ballon s'étire jusqu'à éclater. Ce qui permet au boîtier de redescendre sur Terre. Quand on parle de pression, dans la salle de commandement, Edouard semble quelque peu tendu.
0: Ça se passe comme prévu, mais ce qui était prévu également, c'est qu'on en perde la trace une fois qu'il avait atteint l'altitude de 6,5 km. Maintenant, c'est blackout jusqu'à ce que le ballon, durant sa chute, retombe sous cette altitude de 6,5 km. OK, on va aller maintenant à l'endroit de chute prévu, puisque ce logiciel de prédiction parvient à identifier la zone de chute à peu près une précision de 10 km. Et là, on va attendre le retour du signal satellite une fois que le ballon est redescendu en dessous de 6,5 km à peu près. Donc je pense que là, il est temps d'y aller si on veut essayer d'avoir, peut-être de le voir arriver en direct.

0: ici. Ce logiciel ne va évidemment pas nous dire s'il tombe au milieu d'un champ non cultivé, ou au contraire au sommet d'un arbre au fin fond d'une forêt, ou au milieu d'une propriété privée où les gens ne sont pas là. Donc ça, c'est la grosse inconnue du projet maintenant, c'est de savoir exactement où va-t-il tomber et va-t-on le retrouver.
1: Pendant ce temps, le boîtier continue sa chute, jusqu'à ce qu'au contact de l'air, le parachute s'ouvre. L'appareil pourra ainsi se poser sans créer de dommages. Sur la zone prévue de l'atterrissage, Edouard et toute sa fine équipe vont enfin retrouver le signal du boîtier. Mais il n'est pas tout à côté.
2: On a passé la
3: voilà, on a 7.
4: Ok, ben on y va.
5: Go, go, go, go, go.
4: Oh putain, il est loin là.
6: Il est loin.
4: Il a traqué comme un malin. Allez, let's go.
2: Allez,
4: direction Sydney. Sydney.

0: À l'arrivée, Edouard passe son temps au téléphone. Le photographe appelle le boîtier qui, en retour, lui donne sa position approximative par SMS.
1: Fais-le sonner, papa. Allez, chut, chut, chut. Ah, c'est excellent. On l'a entendu. Il est là, il est là, il est là.
2: Mon Dieu.
3: Alors ça, ça a l'air de ne pas avoir bougé.
4: On a vu. C'était aussi du hasard.
3: Bon. Celui-là, il fonctionne toujours.
2: Ça a l'air son dingue.
3: Ouais, c'est ce que je voulais. C'est la chute, ça, ou c'est...
5: Papa, t'es quand même monté là-haut. Hein.
2: C'est dingue, papa.
3: Il y en a 2000, hein. Et là, il y a le soleil de temps en temps.
4: C'est génial.
0: Mission accomplie. Retour au studio pour mieux visionner les images.
6: C'est une photo qui représente vraiment ce que j'allais chercher parce qu'on y voit déjà la courbure de la Terre. On voit cette fine couche de protection entre la partie vivante et puis la partie complètement noire et sans vie.

0: quand je vois cette image, ben, j'ai vraiment l'impression d'y avoir été, d'avoir pris cette photo.
1: Edouard ne compte pas en rester là. Son truc, c'est de lancer des ballons régulièrement pour réaliser des photos de plus en plus performantes. L'aventure est un éternel recommencement.
2: Et c'est là-dessus que je vous laisse. Je vous retrouve très bientôt. D'ici là, quoi que vous fassiez, soyez heureux. Au revoir.

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0: Mesdames, mesdemoiselles, messieurs, bonsoir, bonne nuit même, peut-être aussi. Bienvenue dans ce stade Kansas City, 76 000 spectateurs qui vont pouvoir assister à cette rencontre qui, on l'espère, ira à son terme sans être interrompu, parce qu'on ne va rien vous cacher, il y a une alerte tempête qui plane sur le bon déroulement de cette rencontre qui va opposer la Tunisie à cette équipe des Pays-Bas, ce stade de Kansas City qui peut abriter 76 000 spectateurs. C'est un stade qui, en général, abrite bien des rencontres de football américain dans le Missouri. Alors, l'équipe tunisienne, évidemment, va tenter de faire mieux que ce qu'elle a fourni comme prestation depuis l'entame de cette Coupe du Monde, avec notamment une défaite 5-1 contre la Suède lors de son premier match, et puis une défaite 0-4 face au Japon. Et avant cela, il y avait eu une défaite 5-0 en amical face à la Belgique. Et suite à ces mauvais résultats, et bien du côté de la fédération tunisienne, on a pris des responsabilités. On a pris surtout une décision très très forte, celle d'évincer le coach qui était l'une des vedettes de cette formation, Sabri Lamouchi, l'ancien joueur notamment de l'Olympique de Marseille, qui a donc cédé le relais, un entraîneur français bien connu des sélections africaines. On pense bien évidemment à Hervé Renard, vainqueur de la Coupe d'Afrique des Nations en 2012 avec la Zambie, puis en 2015 avec la Côte d'Ivoire, le premier à avoir remporté la Coupe d'Afrique des Nations avec deux pays différents. Il a aussi qualifié le Maroc pour la Coupe du Monde 2018, et puis il a qualifié l'Arabie Saoudite pour la Coupe du Monde 2022. Et là, il avait battu notamment la sélection Argentine 2-1 avant de coacher l'équipe de France féminine. En face, il y a cette sélection néerlandaise qui sera bien évidemment dirigée par son capitaine Virgil van Dijk, une équipe néerlandaise mais qui est dans un premier temps a signé un partage 2-2 contre le Japon, avec un côté un peu versatile dans le football proposé par la sélection Oranje dans cette rencontre, tantôt dominante, tantôt dominée. Puis ensuite, il y a eu cette mise au point avec ce succès 5-1 contre la Suède. Résultat au classement, les Pays-Bas sont devant avec 4 points. Le Japon est avec 4 points lui aussi en deuxième position. Et donc ces deux formations auront au moins la certitude de terminer parmi les meilleurs troisièmes. Et puis ensuite, nous avons la Suède 3 points et la Tunisie 0 points. Ce que je vous propose, c'est de marquer maintenant une première petite pause et puis on revient pour les hymnes nationaux. Et puis après, ce sera le coup d'envoi bien évidemment de cette rencontre entre la Tunisie et les Pays-Bas. Kansas City.
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2: De retour ici à Kansas City pour cette rencontre entre la Tunisie et les Pays-Bas. Et ce moment est très très important, ce qui se passe maintenant dans les tunnels. C'est un endroit où les joueurs vont chercher la concentration, l'émulation pour tenter d'aller chercher la victoire. La Tunisie, eh bien, c'est une 7e participation à la Coupe du Monde après 78, 98, 2002, 2006, 2018 et 2022. Mais la sélection tunisienne, les Aigles de Carthage, eh bien, n'ont jamais franchi le cap des poules. Alors que du côté de la sélection néerlandaise, eh bien, trois finales perdues en 74, 78 et 2010. C'est un record, autant de finales perdues. C'est une équipe qui est allée en quart de finale de la Coupe du Monde au Qatar avant d'être battue au tir au but, notamment contre l'Argentine. La bataille de Lusail avec 18 cartes jaunes et une carte rouge qui avait été donnée par l'arbitre Antonio Mateu Lazo, qui n'avait pas hésité. C'était un arbitre espagnol. Grosse ambiance dans cette enceinte ici à Kansas City pour cette rencontre entre la Tunisie et les Pays-Bas. On aura l'occasion d'y revenir. Elle sera arbitrée par une femme, Katia Itzel Garcia. Elle est mexicaine, 33 ans. Ça n'est pas la seule dans cette Coupe du Monde. C'est la deuxième arbitre féminine dans ce tournoi avec Tori Penso. Et puis aussi la première à avoir arbitré aussi en première division mexicaine, la troisième à siffler en Coupe du Monde avec Stéphanie Frappard, qui sera à jamais la première. On rappelle aussi les parcours pour arriver à cette Coupe du Monde. Et bien, les Pays-Bas ont terminé premier de leur groupe, 6 victoires, 2 nuls avec la Pologne, notamment la Finlande, Malte et la Lituanie dans ce groupe, alors que du côté de la Tunisie, bien, dans un groupe assez facile. Le parcours a été jalonné de 9 victoires, 1 nul, 22 buts marqués, 0 encaissés pour cette équipe tunisienne qui renseignait dans son groupe la Namibie, notamment les hymnes nationaux. D'abord, l'hymne tunisien.

Hervé Renard, le coach qui veut amener cette sélection tunisienne à un exploit ce soir contre les Pays-Bas. Et maintenant l'hymne néerlandais, le Guillaume de Nassau.

beaucoup, mais il est sublime, cet hymne de la sélection néerlandaise. On marque une nouvelle pause maintenant et puis on revient pour le coup d'envoi de cette rencontre entre la Tunisie et les Pays-Bas. Tout de suite.

0: Les Belges savent pourquoi.
1: De retour ici à Kansas City, Hervé Renard, évidemment avec la chemise blanche, porte bonheur, on le connaît, le coach français, mais vraiment, dont le parcours était marqué par beaucoup, beaucoup de succès, essentiellement glané dans des équipes à la tête d'équipes africaines, et il est venu à la rescousse après la déconvenue des Tunisiens dans cette Coupe du Monde. Forcément, les résultats sont pas bons, il y a eu la défaite 5-1 contre la Suède, la défaite 0-4 face au Japon, et il a remplacé Sabri Lamouchi. Alors, on vous a parlé d'elle, Katia Itzel Garcia, 33 ans, accompagnée de Sandra Ramirez, de José Enrique Naranjo, Juan Gabriel Benitez, Emile Siades Saldivar, pour diriger cette rencontre entre la Tunisie et cette équipe des Pays-Bas. La photo traditionnelle de l'assistance vidéo qui va avoir du boulot, comme c'est le cas souvent depuis le début de cette Coupe du Monde. Et sans plus tarder, eh bien, je vais vous donner très bientôt la composition des deux équipes, avec la Tunisie d'un côté, les Pays-Bas de l'autre. Tout d'abord, la Tunisie, où le coach Hervé Renard a tranché en retirant de son 11 de base par rapport à la dernière prestation, ben, des garçons comme Rekik, comme Dylan Brown, que l'on avait connu à la Gantoise, Mejbri, Tounetki aussi, Saad, sortent du 11 de base, et d'autres joueurs rentrent dans un dispositif articulé autour d'une défense constituée de 5 joueurs, 3 joueurs dans la ligne médiane, Chkiri, Hannibal et Garbi, et puis devant, Mastouri et Slimane, un dispositif résolument attentiste quand même face à cette sélection néerlandaise avec laquelle tout peut aller très très vite. Du côté des Pays-Bas, bien, par rapport à la nette victoire face à la Suède 5-1, Ake rentre, le joueur de Manchester City, et il remplace Van de Ven. Pour le reste, eh bien, on ne change pas, une équipe qui gagne, un 4-3-3 qui s'inscrit dans l'histoire du football néerlandais, avec notamment Malen, Broby, auteur de 2 buts contre la Suède, et puis Gakpo qui va arpenter le couloir gauche. Et on a coutume de dire que l'on mesure souvent la qualité d'un effectif à la richesse de son banc, mais je peux vous dire que sur le banc des Néerlandais, il y a du très très lourd, avec notamment Memphis Depay, Wout Weghorst, Justin Kluivert, le fils de qui vous savez, et puis un garçon comme Somerville, Ato, Timber aussi, et Ronald Koeman, lui c'est le coach à succès. Première participation en tant qu'entraîneur dans une Coupe du Monde, mais il en a déjà joué comme joueur. C'est une véritable légende du football néerlandais. Le kick-off, le coup d'envoi pour la sélection néerlandaise dans ses couleurs habituelles, l'orange et le noir, alors que la Tunisie va évoluer tous deux blancs vêtus. On rappelle qu'il y a un risque de tempête, que la rencontre pourrait être interrompue. Le stade n'est pas couvert, comme c'est souvent le cas aux États-Unis. On espère qu'elle ne sera pas interrompue. On sait que la France a déjà vécu pareille mésaventure, et c'est parfois très très compliqué de se remettre dans une rencontre et quand elle a été interrompue de longues minutes. Premier ballon pour le gardien Verbruggen. Il vient chercher son capitaine Van Dijk, avec Ake. Vanek avec Van Dijk, et on voit directement le dispositif tunisien constitué de 5 joueurs à vocation défensive. Vanek qui vient joindre Virgil. De Jong avec Dumfries, et un premier travail défensif pour Ben Mida. Hervé Renard avec sa chemise blanche traditionnelle que ne renierait pas certain Marc Wilmots, qui en avait une identique, on s'en souvient à l'époque. Et un premier dégagement pour Damen. Il a tenté de trouver Mastouri. Mastouri dans une situation de 1 contre 1, il est passé Mastouri, le premier centre et la première occasion, elle est nette et elle est pour cette sélection tunisienne, avec Garbi qui vient de la deuxième ligne et qui vient propulser ce ballon au-dessus du but. C'est une grosse occasion pour la Tunisie, avec cet excellent débordement de Mastouri qui fixe son opposant direct. Le petit centre et la reprise de Garbi qui doit mieux faire. Il doit mieux faire, Garbi, le joueur de Braga. On est déjà de l'autre côté avec Gakpo. Première frayeur du côté de la défense néerlandaise. Gravenberg pour Virgil. Gakpo, et lui aussi il aime les situations de 1 contre 1. Virgil pour Nathan Aké, joueur de Manchester City. Virgil encore. De Jong. La courroie de transmission de cette équipe. Vanek. Le relais avec Malen. Dumfries. Et c'est l'ouverture du score. Et c'est un autobut, me semble-t-il. Oui, oui. C'est un autobut de Chkiri, le capitaine de cette équipe tunisienne qui marque contre son camp juste après le raté. Quel ascenseur émotionnel pour la sélection tunisienne. Un gros raté pour Garbi. Et sur le premier débordement bien dessiné par les Néerlandais, bien Chkiri vient placer cette balle dans son propre but. On revoit le débordement de Dumfries. Il n'y a pas de situation de hors-jeu. Ah oui, le corps de Chkiri n'est pas bien positionné. C'est une énorme erreur de Chkiri. Ah oui, oui, qui ne prend pas bien l'information dans un premier temps. Son regard est fixé sur l'attaquant des Pays-Bas. Et il doit défendre avec son pied gauche, certes, mais dans l'autre sens. Chkiri, ouverture du score pour les Pays-Bas, 0-1. Le but marqué par Chkiri, ça va définitivement ouvrir cette rencontre qui n'avait déjà pas besoin de cela puisqu'on avait déjà eu droit à une belle occasion tunisienne. Et puis, le but de Chkiri contre son camp. Ben Mida. Avec Mastouri, ils ne sont pas bien payés là, les Tunisiens. C'est une équipe qui est déjà habituée à prendre pas mal de casquettes là. Un 5-0 contre la Belgique, un 5-1 contre la Suède, un 0-4 face au Japon. Contre la Belgique, c'était en match amical bien sûr. Et sur le premier mouvement initié par les Néerlandais, eh bien c'est autogol de Chkiri. Garbi. Garbi avec Valérie. Valérie encore, pressé par Nathan Aké. Le dégagement d'Aké de la tête. Ça revient chez Valérie, pourquoi pas. Mais Aké est solide et défend proprement. Ronald Koeman. Oui, qui voit son équipe grandir alors qu'il a été fortement critiqué après le partage face au Japon qui dans l'absolu n'était pas non plus un mauvais résultat. C'était davantage dans la manière où le Pays-Bas avait largement dominé avant de subir les coups de boutoir de cette sélection japonaise. Le ballon sans danger dans les bras de Damen cette fois-ci. Mais Chkiri va devoir rentrer pleinement dans sa rencontre parce que ça va être compliqué de se remettre pour lui de cet autobut marqué très rapidement. On va tenter de trouver Mastouri. De Jong. Avec Dumfries. Virgil van Dijk. Pour Gravenberch. Et les Hollandais sur le velours avec ce but marqué très très tôt. Et les Tunisiens qui pour l'instant proposaient un schéma assez attentiste basé sur les reconversions vont devoir se remobiliser d'une certaine façon. Il n'y a pas de faute. Si, faute, indique l'arbitre Katia Garcia. Elle était très très bien positionnée. Et ça va donner un excellent coup franc à cette équipe néerlandaise. Effectivement, il y a bien un bloc de Khedira. Rani Khedira, le frère de Sami Khedira qui lui a opté pour la sélection allemande. Alors le gardien Damen sait qu'il y a des frappeurs en face. Gaucher, droitier, c'est comme il veut. Il y a Reinders notamment. Reinders derrière ce ballon pour le brosser numéro 14. Numéro qui est lourd à porter. Oh, c'est une tête de Virgil et c'est déjà le 2-0 avec ce but marqué par Broby. 0-2 pour les Néerlandais. On se dirige vers une nouvelle déroute là du côté de la sélection tunisienne. Et Broby qui marque son troisième but depuis le début de cette Coupe du Monde, qu'il n'avait pas commencé en qualité de titulaire. Mais ces deux buts marqués contre la Suède lui ont valu cette position de titulaire. Il est là au coup d'envoi. On voit la remise là de Virgil. Et il n'est pas tenu du tout, Brobe. Et très facilement, trop facilement sans doute, il vient placer cette balle au fond des filets. 2-0 déjà pour les Oranges dans cette rencontre. Oui, forcément, cette équipe tunisienne, elle subit un nouveau traumatisme. Quand on prend autant de buts, je vous ai rappelé 5 contre la Belgique en amical, 5 face à la Suède, 4 face au Japon. Eh bien, forcément, quand on prend le premier, on voit la déroute arriver. Et psychologiquement, ça vous met, ça vous place dans un contexte qui est extrêmement délicat à négocier. 0-2 donc, le but doit néanmoins être checké, mais après avoir revu le ralenti, je ne vois pas ce qu'il y aurait de répréhensible sur cette réalisation. But validé donc par l'arbitre Katia Garcia et les Néerlandais qui ont déjà fait le plus difficile. Valérie, pas mal cette feinte là de Slimane. Slimane encore avec Valérie. Le centre à venir, pourquoi pas, au deuxième poteau de Slimane. Et là, il y a cette possibilité de frappe qui passe à côté du but. Frappe d'Abdi et un ballon qui passe à côté du but, défendu par Verbruggen et la RB Renard dubitatif, forcément, parce qu'il a tranché. Il a pris des choix forts dans cette rencontre en se privant de quelques joueurs. Mais le mal est profond du côté de cette équipe tunisienne, qui n'avait déjà pas brillé lors de la Coupe d'Afrique des Nations. Et Sabri Lamouchi était arrivé en retirant quelques cadres de cette équipe en optant pour la jeunesse. C'est une formation qui est en reconstruction et elle en paye maintenant le prix fort. Mais il y a beaucoup de mouvements qui ont été opérés, des joueurs qui sont rentrés, des joueurs qui sont sortis. Difficile dans ces cas-là de trouver la stabilité. Brobby qui a voulu joindre Malen. Et là, il y a cette possibilité de reconversion avec Hannibal. Faute commise par Hannibal, le joueur de Burnley. Virgil van Dijk, on ne le presse pas. Ah oui, la question que se posent les Tunisiens maintenant, c'est de savoir combien ils vont en prendre, forcément. On repart à gauche là avec Gakpo. Gakpo. Le centre de Gakpo. Un peu trop précipité, trop enlevé ce ballon. Il passe au-dessus du but. Défendu par Damen qui s'est déjà retourné à 2 reprises. Oh, il en badine pas avec les petites relances rapprochées là. Mastouri. Et Brobby qui est l'un des hommes en forme avec son troisième but marqué dans cette Coupe du Monde. L'attaquant de Sunderland. Et on repart avec Frankie de Jong.

chance de possession. Le mur tunisien c'est déjà solidement effrité là, sous les deux coups de boutoir. Et c'est dommage pour les Aigles de Carthage qui s'étaient forgés la première occasion dans cette rencontre. Et elle était nette pour Garbi. Ce match est très clairement disproportionné là, depuis quelques minutes. Attention à ce débordement. Le centre, c'était Malen. La possibilité du 3-0 déjà contrer ce ballon. Et Garbi tente de repartir. Allez, ça peut aller vite. Il y a une solution sur la droite. Avec Valéry. Le centre de Valéry. Je pense qu'il était hors jeu, Mastouri. Joué, dit l'arbitre. Valéry encore. Garbi, ça c'est pas mal joué. Mais c'est bien lui aussi. Par Nathan Aké. Qui concède néanmoins le corner. C'est Garbi qui va venir se placer derrière cette balle. Bah oui, les Tunisiens vont peut-être voir en ce corner une raison d'espérer, parce que sur les actions de plein jeu, c'est compliqué pour eux. Ils sont battus dans tous les domaines. Garbi, avec un ballon qui va être fouillant. Il y a Hannibal qui vient se proposer pour une solution un peu plus rapprochée à la Rémoise. Voilà. Hannibal, Garbi. Le centre avec la tête, pourquoi pas? Avec ce ballon-là de Slimane. Et l'intervention du gardien Verbruggen, bien positionné. Mais elle vit encore, cette équipe tunisienne, et c'est bien qu'il en soit ainsi, bien sûr. Vanek, qui a une solution. Bah, il a plusieurs options à ses côtés qui s'offrent à lui. Vanek avec Virgil, qui avait touché un nombre incalculable de ballons lui lors du premier match. De cette position de premier relanceur. Et puis on sait aussi dans quelle mesure il est capable de se montrer dangereux sur ce type de ballon précisément. Avec Malen à la réception peut-être. Gravenberg. Et là il y a le dégagement de Ben Mida. Mastouri. Avec Hannibal. Ouais, il ne dessert pas l'étreinte les Néerlandais. Hannibal encore. Et regardez le press là de Brobe qui n'est pas sevré. Hein. Il n'est pas repu plutôt. Ni sevré de ballon aujourd'hui. Gakpo. Et il y a ce bon travail là une fois encore de Nathan Aké. On dirait de garder vite pour ceux qui s'en souviennent. Pas la même position mais plus ou moins la même puissance physique et le même look. Garbi. Ben Mida avec Abdi. De nouveau Ben Mida. Il n'y a pas de solution pour lui. Talbi. Oui, lui, c'est l'un des tauliers de cette équipe, hein, le joueur de Lorient. Et le gardien, Damen, un petit peu désappointé, il attend une solution. Il est obligé d'allonger. Ce dégagement n'était pas mauvais, la tension de Slimane. Finalement, c'est Verbruggen qui vient cueillir ce ballon. De Jong. Vanek qui a une solution à droite avec Dumfries. On a l'impression d'un rouleau compresseur un peu progressif comme ça, qui de temps en temps décide d'accélérer avec cette équipe néerlandaise. Belle sortie de défense là, de Talbi. Oui, ça s'est pas mal joué. Avec ce dédoublement pour aller chercher Slimane. Le centre de Slimane, il est contré. Mais c'est pas terminé. Talbi encore. Talbi, Slimane. Slimane, pressé par Aké. Le centre de Slimane. Et ça, c'est une occasion pour Hannibal. Qui passe en dessous de ce ballon. Le joueur de Burnley. Ça n'est pas la première fois que les Néerlandais subissent ce genre d'infiltration tunisienne. Il n'y avait pas du tout de hors-jeu tout à l'heure sur la remise de Van Dijk qui a finalement permis à Brobbey de marquer. Reinders avec De Jong. Reinders qui vient chercher Malen.
Vous avez un flanc droit, Dumfries,

0: Malen avec Gravenberg qui vient parfois se placer là-bas dans l'intervalle. C'est quand même du très très costaud cette équipe néerlandaise. Et Van Eck encore avec Dumfries. Reinders bien pris par Ben Mida. Il y a une faute. Faute commise par Ben Mida sur Reinders. Le numéro 14, cher jadis à Johan Cruyff, bien sûr. Il faut de l'audace pour oser le porter en sélection néerlandaise. Et le joueur de City, évidemment, en a tout plein. Et un coup franc à venir pour les Pays-Bas, suite à cette faute de Ben Mida. Mais Damien, oui, il s'est déjà retourné deux fois dans cette rencontre. Il espère maintenant que son mur va faire le travail, même s'il n'y a qu'une seule brique dans le mur. En l'occurrence, c'est Hannibal. Et le coup franc va être délivré par Reinders précisément.
1: Hannibal à gauche.
0: On entend les consignes. Reinders, c'est pas mal donné ça. On a tenté de trouver le défenseur Van Eck. Et cette balle qui passe au-dessus du but, défendue par Damen. C'est de nouveau une occasion pour les Pays-Bas. Damen, une fois n'est pas coutume, il opte pour un dégagement rapproché. On va chercher Abdi. Hannibal se rendait disponible, on n'est pas parvenu à le joindre. Et de nouveau la rentrée pour Abdi. Abdi, il reçoit le soutien de Khedira qu'on nous avait annoncé en défense, mais il est quasiment milieu récupérateur aujourd'hui. Ake. Ake encore. Pressé par Garbi. Avec De Jong et puis Van Eck maintenant. Grosse possession de balle en faveur des Néerlandais. Virgil pour Van Eck. Van Eck qui a Dumfries sur sa droite. De nouveau Virgil. Le taulier, le capitaine, le patron de cette équipe. Quel joueur ce Virgil van Dijk. Quelle aura il dégage. Oui, ça c'est pas mal, hein. Les Pays-Bas, quand ils peuvent combiner de la sorte, ils peuvent être intéressants. Mais là, il y a Garbi qui s'était intercalé entre les lignes et c'est Valérie qui va tenter de repartir. Valérie bien pris par Ake, cette balle en plus ne sort pas. C'est Brobbey qui trouve maintenant Malen. Et Ben Mida qui tente d'allonger un petit peu, mais là il y a Dumfries qui avait bien lu l'intention de Ben Mida. Dumfries encore, qui attend la solution, on allonge un peu. Pourquoi pas, Gravenberg, avec cette possibilité pour Reinders, c'est l'excellente sortie cette fois-ci de Damen. Bien joué ce petit ballon, dans la verticalité. Van Bommel est là, l'ancien coach de l'Antwerp notamment, mais surtout légende du football néerlandais. Que l'on a connu au PSV Eindhoven, à Barcelone bien sûr. C'était pas un tendre sur un terrain, Marc Van Bommel. Et donc un corner pour Reinders. Alors les couples se forment. Dumfries est là. Il y a De Jong aussi. Les grands formats sont montés. Reinders. Une hola dans le public. Reinders. C'est pas mal défendu. Une fois n'est pas coutume. Et puis on se dégage un petit peu à l'emporte-pièce avec ce long ballon. Sous la pluie, manifestement. On rappelle qu'il y a un risque d'orage, un risque de tempête et que le stade n'est pas couvert et que la rencontre pourrait peut-être être interrompue, le cas échéant. Je ne sais pas ce qui s'est passé avec Shkiri, là, il change son maillot, l'auteur de l'autobut qui a permis aux Pays-Bas d'ouvrir la marque dans cette rencontre. On va donc pouvoir repartir avec une rentrée en touche. Et le ballon pour Van Eck. Van Dijk. De nouveau Vanek avec une solution à droite, Dumfries. Dumfries, petit ballon de nouveau pour Vanek. Everbruggen veut jouer avec hein, parce qu'il est pour l'instant sevré de ballon. De nouveau Virgil van Dijk. Bien chercher De Jong. Vanek, mais ils font ce qu'ils peuvent là pour l'instant les Tunisiens. Mais regardez, il y a vraiment deux lignes de 5. Hein. Tout le monde défend. Mais ça ne sert à rien pour l'instant puisque le score est déjà de 2-0 en faveur des Pays-Bas. Malen. Avec Virgil van Dijk encore. Le relais De Jong. Ake, Gakpé, Gakpo plutôt. Et de nouveau Virgil qui vient chercher Vanek. Virgil pour Nathan Aké. On attend le bon moment pour délivrer un centre. Virgil, Reinders. Reinders avec Vanek. Il court sans le ballon, les Tunisiens. Ils sont en train de s'essouffler alors que les Pays-Bas font courir la balle. Malen encore. On repart complètement de l'autre côté avec Gakpo. Grosse séquence de possession de balle. Hein. Ça frise quasiment l'insolence, l'arrogance un petit peu aussi, ou la condescendance. Et là, il y a Valérie qui tente de se défaire du marquage là, de Nathan Aké. Il y a une faute de main commise par le joueur de Manchester City. Non, dit-il. Il n'est pas d'accord, Nathan Aké. Mais elle était très très bien positionnée. Katia et Garcia. Et la rentrée en touche en faveur de la sélection néerlandaise, mais on va plutôt avoir droit, me semble-t-il, à la première pause fraîcheur dans cette rencontre. On marque ici une pause, nous aussi, histoire de se rafraîchir aussi quelque peu, puis on revient juste après pour le deuxième quart-temps. On se comprend.

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0: De retour ici à Kansas City pour cette rencontre entre la Tunisie et les Pays-Bas. Je vous rappelle que la sélection néerlandaise a doublement fait le plus difficile dans ce match. Elle mène 0-2 grâce à des buts marqués par Shkiri contre son camp. Et puis cet homme aussi, Brobbey qui a profité d'une remise astucieuse de Virgil van Dijk pour permettre donc aux Pays-Bas de déjà mener 0-2 dans cette partie. Et on le voit, Virgil van Dijk profite bien évidemment de cette pause fraîcheur entre guillemets, parce qu'il ne fait même pas très très chaud, 23 degrés seulement à Kansas City, et bien pour donner ses consignes. C'est lui le leader charismatique de cette équipe, et forcément pour les Tunisiens, bien c'est très très compliqué ce qui se passe dans cette Coupe du Monde. Cette équipe est arrivé en reconstruction et c'est très très compliqué quand on voit tous les changements qui ont été opérés pour elle, d'arriver avec des fondations solides. D'autres nations comme l'Afrique du Sud par exemple, ont préparé cette Coupe du Monde avec les mêmes joueurs quasiment depuis 4 ans, et les Tunisiens n'ont eu de cesse d'opérer des changements, des rotations, jusqu'à changer l'entraîneur pendant la Coupe du Monde, et résultat, ce manque de stabilité se traduit pleinement par le spectacle auquel nous assistons. Une équipe courageuse, hein, qui a opté pour un magicien, Hervé Renard, mais il ne peut pas non plus faire de miracle, le coach français de cette équipe tunisienne. Le dégagement pour Damen. Le ballon de Damen. Et c'est Brobbey qui tente déjà de repartir en contre-attaque. Brobbey avec ce long ballon à destination de Gravenberg. On ne s'est pas compris. Garbi, regardez ce travail là de Brobbey, il n'y a pas de faute. Et c'est Malen qui tente de passer en puissance. Excellent travail défensif de Ben Mida. Récupération de Damen. Nathan Aké. Là, il y a le travail évidemment de Mastouri, hein, qui ne veut rien lâcher, mais Brobbey est déjà reparti. Et faute offensive de Brobbey. Il n'a pas l'air d'accord avec la décision. Brian Brobbey, l'attaquant de Sunderland. 15e sélection pour lui. Et il ne cesse de marquer. On va battre les records, à mon avis, avec cette Coupe du Monde XXL. Quand on voit que Messi est déjà à 5 buts. Le ballon pour Shkiri. Grosse possession de ballon, on le voit, en faveur des Pays-Bas. Et le dégagement de Damen. Regardez cette récupération de Gravenberg. Gravenberg encore. Gravenberg toujours. Le tir de Gravenberg. Il est contré, me semble-t-il. L'envoi de Gravenberg dévié. C'est un corner en faveur des Pays-Bas. Et c'est Reinders, on imagine, qui va venir délivrer ça. Gravenberg, le milieu de terrain de Liverpool. Et corner à venir. Avec, comme le veut la tradition, Reinders. Mais derrière cette balle pour la caresser, la fouetter intérieur pied droit, ce sera un ballon rentrant. À l'image, Valérie au marquage, bien sûr. Ah, on a changé un petit peu la donne cette fois-ci avec cet envoi, pourquoi pas, de Malen. Et il passe loin au-dessus du but, défendu par Damen. Garbi qui s'est procuré la première occasion lui dans cette rencontre quand le score était de 0-0. Long dégagement de Damen. Et la rentre en touche pour les Pays-Bas. Valérie, il a fort à faire là, dans son couloir droit avec Aké, notamment devant lui. C'est De Jong. De Jong avec Vanek. Et Vanek pour Dumfries. De nouveau Vanek. Le bon ballon pour Malen au deuxième poteau. Gakpo qui remise. Il aurait pu tenter sa chance en première intention, la Gakpo. C'est une grosse occasion pour les Pays-Bas. Et une faute commise sur Virgil. Faute commise par Mastouri. Et Virgil qui veut jouer ça rapidement, mais forcément il y a Mastouri qui est devant. Oui, Mastouri qui avait livré une interview pleine d'émotions après la défaite de cette équipe tunisienne face au Japon. De Jong avec Gravenberg. Robbie, ah, il est fort dos au but. Et l'envoi maintenant de Dumfries, me semble-t-il, qui passe juste à côté. Mais il a été dévié, ce ballon. Dumfries, de défenseur latéral, mais c'est quasiment un ailier de l'Inter Milan. Et Reinders réclame un ballon, forcément, c'est plus facile avec. De nouveau un corner pour les Pays-Bas. Là, cet édifice tunisien là, ne sait plus à quel sens jouer, vraiment. C'est compliqué. Il plie, il rompt, il a déjà rompu deux fois, Reinders. Mais on va devoir rejouer ce corner. Ah oui, Madame Garcia, Katia Garcia, qui dit qu'elle ne veut pas voir de tirage de maillot ou de bloc dans le petit rectangle. C'est là que l'on a massé un maximum de joueurs. Imaginez-vous, vous êtes dans la position du gardien, la Damen. Il ne voit rien du tout, Damen. Compliqué, tout est fait pour le gêner. Reinders, et il sort bien, la Damen. C'est une bonne prise de décision. Et derrière, il y a cette frappe de Malen qui est contrée. Et de nouveau Reinders, Reinders qui fait sauter, c'est un ballon imprécis. Et ça arrive dans les bras du gardien, Damen. Le long dégagement, il n'y a pas de faute. Si. Coup de sifflet à retardement. Faute commise sur Hannibal, beau petit joueur Hannibal, joueur de Burnley qui lui aussi s'est procuré une occasion dans cette rencontre avec une tête tout à l'heure. Ah oui, les Tunisiens qui ratent pour l'instant les tournants qui s'offrent à eux. Hein. Ils ne sont pas très très nombreux. Hannibal. Et avec Garbi. Garbi, pourquoi pas, un envoi de Garbi, des bonnes trentaines de mètres et ce ballon qui passe à côté du but défendu par Verbruggen. Oui, c'est compliqué pour Hervé Renard d'opérer des miracles en si peu de temps, forcément. Son parcours parle pour lui. Mais là, c'est très compliqué. De Jong. Avec ce petit ballon de Gravenberg. Il a voulu trouver Brobbey. Dumfries va au pressing. Et c'est Abdi qui récupère. Abdi qui allonge. Mais c'est imprécis. Aveu d'impuissance. Mais c'était Abdi qui avait livré cette interview extrêmement émouvante à l'issue de la défaite contre le Japon. Virgil avec Gravenberg. Gravenberg qui attend une solution. Ballon transite par les pieds de Virgil. Hacké. De nouveau Virgil pour De Jong. Gravenberg avec Dumfries. Van Eyck a pas mal joué. Malen, la talonnade. Possibilité de centre. Ça s'était très très bien joué de la part de Gravenberg. Mais un geste technique n'est beau que s'il est efficace, aurait dit Zidane. La balle qui passe maintenant par les pieds de Valéry dans la profondeur. Ça c'était pas une mauvaise balle, mais Verbruggen était bien attentif là devant. Et Mastouri. Et De Jong pour repartir. De Jong, petit ballon sauté. Brobbey n'était pas hors jeu. Hannibal. Hannibal, là, il y a une faute commise sur Hannibal par Frankie De Jong. Mais il le sait, De Jong, qu'il commet la faute. C'était joli aussi là ce qu'a réalisé comme geste technique Gravenberg, mais il y a eu l'excellent travail, l'excellent repli d'Abdi. On est reparti avec Garbi, bien pris cette fois-ci. Et le ballon pour Verbruggen avec Van Dijk. Hacké qui vient trouver De Jong. Reinders avec Dumfries. Van Eyck. Voilà, il n'y a pas de faute. C'est un joli bloc et c'est Hannibal qui peut repartir. Hannibal encore. Il y a une fenêtre à droite et il va tenter de la trouver avec Valérie. Le gardien Verbruggen ne sort pas. Valérie avec Aké et il parvient quand même à remiser ce ballon. Mais après une course de plus de 80 mètres, c'est compliqué. Et Verbruggen vient le cueillir gentiment. De Jong. De Jong pour Reinders. Et Gakpo, on l'a plus vu Gakpo dans cette rencontre. Regardez là, il est très très bien pris par Garbi. Aké. Qui vient trouver Reinders. Puis Virgil pour Vanek. Dumfries. Il faut percer une fois encore ce double rideau. Il y a 10 défenseurs là du côté tunisien dont la volonté maintenant est de ne pas prendre une nouvelle casquette. Hein. Ça c'est une certitude. De Jong. Petit ballon de De Jong. Et là il y a la très très bonne lecture de Talbi. Et Valérie. Et le public de Kansas manifestement acquis à la cause des Oranges. On entend les Hollande dans le public. La rentrée pour Valérie. Avec Mastouri. Un bon match entre les lignes. Dans un contexte extrêmement difficile. Un petit peu comme Garbi aussi que l'on voit souvent à la balle. Et c'est Chkiri. Hannibal garde cette balle, c'était pas facile pourtant. Et Aké avec beaucoup de sérénité qui finalement vient perdre trop de sérénité pour Aké puisque c'est Hannibal finalement qui récupère cette balle. Hannibal, pourquoi pas ce ballon dans la profondeur côté gauche avec Slimane. Le ballon est contré. C'était une belle séquence de reconversion avec ce débordement d'Abdi qui a voulu trouver Slimane et Gravenberg déjà peut repartir. Et là, il y a une faute, ça va lui valoir le carton jaune, en théorie. Hein. Cette faute commise là par Ben Mida devrait lui valoir la jaune, c'est un tirage de maillot. Et je trouve qu'il s'en sort bien, Ben Mida. Tirage de maillot volontaire. On va le revoir ici. Nathan Aké. Aké pour Virgil. Virgil avec Vanek. Vanek le relais avec Frankie de Jong pour Aké. Et on repart dans la même séquence que tout à l'heure avec cette progression. Quelque peu latéral d'une certaine manière à l'image d'une équipe de handball. Il y a ce débordement de Malen qui est bien bloqué cette fois-ci par Abdi. Et la rentrée en touche pour les Oranges avec derrière cette balle Dumfries. Virgil. Avec Vanek qui peut accélérer maintenant. Vanek, on va chercher Dumfries. Il y a Dumfries, petit ballon en retrait pour de nouveau Vanek. Virgil, on voit très très bien le bloc défensif très très bas là des Tunisiens qui n'ont pas grand chose d'autre à offrir pour l'instant. Malen est là, il n'y a pas de faute d'Hannibal, donc on laisse jouer avec Abdi. Et Abdi qui, avec beaucoup de flegme, vient trouver Chkiri. La relance de Chkiri pour Valérie. Et c'est là qu'ils sont forts. Les Néerlandais avec Reinders, Broby. Ça peut aller vite. Mais Gravenberg. Le corps est trop en arrière. Et l'envoi passe loin au-dessus du but. Défendu par Damen. Et là, Hervé Renard se dit, j'ai déjà opéré pas mal de changements au coup d'envoi de cette rencontre par rapport à la défaite lors du match précédent. Et que peut-il encore faire comme type de rotation? On sait que là où il est le plus fort, c'est dans le coaching mental. Il va devoir trouver les mots. Bon dégagement là pour Mastouri. Et Virgil van Dijk qui peut repartir avec De Jong. 4 tentatives contre 10. 2 cadrés du côté des Pays-Bas. Et 2 buts marqués. C'est du 100% et c'est même du 110% puisqu'un des 2 buts a été marqué contre son camp par Shkiri tout à l'heure. Donc les Pays-Bas ont marqué 1 but sur, ont marqué 2 buts sur un envoi cadré. On se comprend. On s'approche tout doucement de la fin de cette première période et les Pays-Bas sont tout devant, largement devant, avec 2 buts d'avance au marquoir et Damen qui va pouvoir se dégager. Ake gagne son duel avec Reinders. Reinders encore, Reinders qui trouve Gakpo et là il sort bien la Damen. C'est une bonne sortie là, du gardien tunisien. Et Garbi. C'est bien, il ne se cache pas Garbi. Hein. C'est l'un des faiseurs de jeu de cette équipe. Ce ballon dans la profondeur pour Slimane. De Jong et Ake. Gravenberg. Il a voulu trouver Gakpo. De Jong. De Jong avec Gravenberg. Gakpo. Il y a Ake qui se rend disponible. De Jong. Petit ballon de De Jong. C'était magnifique cette passe pour Reinders. Mais elle a été bien anticipée. Mais Brobbie est là. Brobbie toujours. L'envoi de Brobbie est contré. Il y avait un tirage de maillot mutuel entre Brobbie et Shkiri, me semble-t-il. Et c'est Hannibal qui peut repartir. Hannibal encore, bien pressé. Mais il s'en sort bien, Hannibal. Ben Mida. Et l'intervention du patron Virgil van Dijk. Malen. Malen encore. Malen. Malen toujours, il va aller au bout. Malen, on préfère trouver Gakpo. Gakpo encore, le centre de Gakpo et Shkiri qui est bien là pour protéger son but. Ake. Reinders. Et de nouveau Gakpo. Gakpo encore, le centre de Gakpo, pourquoi pas au deuxième poteau. Là il y a cette remise, elle était intéressante mais il n'y avait personne à la réception de ce ballon de Dumfries. Et Verbruggen s'ennuie. De nouveau Virgil van Dijk. Vanek. Vanek avec Virgil. Vanek, il a le champ devant lui. Virgil avec Frankie de Jong. Gakpo à la retourne, mais il est battu cette fois-ci. Et ça permet donc à cette équipe tunisienne de repartir. Il n'y a pas de faute, dit Madame Garcia. Et c'est Virgil van Dijk qui peut aller chercher maintenant Vanek. Attention à cette possibilité là pour De Jong d'aller chercher dans la profondeur. Il y a cet envoi, pourquoi pas. Un envoi parti du pied droit de Dumfries. Très très offensif, on le connaît, l'arrière ailier de cette équipe de l'Inter Milan. Et Abdi repart. Avec Khedira notamment, puis Hannibal maintenant. Hannibal, ça c'était un bon ballon d'Hannibal pour aller chercher Slimane qui décroche quelque peu avec Valérie. Et il y a une situation de hors-jeu. Assez dommage pour cette équipe tunisienne qui a malgré tout la volonté de continuer à construire. Mais il y avait là au départ de l'action une situation de hors-jeu. Gravenberg. L'appel de balle pourquoi pas, dans la profondeur avec Dumfries. Très très offensif. Abdi. Hannibal. Avec Khedira notamment. Et là, il y a cet excellent travail de Vanek. On sent que les Néerlandais n'ont pas envie de desserrer l'étreinte dans cette partie. Ake, ils ont été fortement critiqués après le partage contre le Japon. Gravenberg qui vient trouver Dumfries. Avec de nouveau Gravenberg. Dumfries, Malen. 3 minutes de temps additionnel. Vanek. Virgil van Dijk qui vient joindre Ake. De Jong. Frankie De Jong dans un fauteuil aujourd'hui. J'ai l'impression que les Hollandais peuvent jouer encore des heures comme ça sans se fatiguer hein, dans cette partie. Malen. Malen avec le dédoublement possible là, de Dumfries. Et c'est un coup de pied de but. Et pour le gardien Damen, on voit se ralentir cette excellente intervention du gardien Damen tout à l'heure devant Gakpo. Je vous avais parlé d'un tirage de maillot mutuel. Donc dans ces cas-là, on laisse jouer bien évidemment. Puis cette frappe aussi de Dumfries qui n'avait que trop peu inquiété le gardien Damen. La joie, elle est sympa des supporters de la sélection Oranje. Virgil van Dijk. Avec De Jong. Frankie De Jong. Ake. Ake qui vient trouver Gakpo. Il y avait une petite faute là de Valérie. On laisse jouer. De nouveau De Jong. On repart avec ce ballon pour Vanek. Et de nouveau Virgil van Dijk. Van Dijk avec Ake. Il y a une possibilité d'aller chercher Dumfries, le récent transfuge du Real. Là à droite, le centre de Dumfries et l'intervention de Shkiri une fois encore. Hannibal. Et la Tunisie qui peut repartir en contre-attaque. Il y a une solution à droite, c'est pas mal avec Valérie. Valérie encore en situation de 1 contre 1. Il est très très offensif depuis le début de cette rencontre. Hannibal. Hannibal, le ballon, deuxième poteau d'Hannibal pour aller chercher Abdi. Pourquoi pas? Il y avait Khedira aussi. Et de nouveau Hannibal. Hannibal pour Garbi. Garbi. Ah oui, c'est le magicien de cette équipe. Là, il doit faire mieux. Garbi. Ah, ça, c'est pas mal. Ce ballon. Mais il y a la bonne défense aussi là de Nathan Ake. Et de nouveau Hannibal. Hannibal, oui, ce ballon, il est impressionnant. On a vu l'intention derrière. Mais finalement, c'était trop puissant. Et imprécié, l'arbitre en profite pour siffler la fin de cette première période sur ce score de 0-2 en faveur des Oranjes. Alors je vous propose de marquer une petite pause ici et on revient pour analyser quelque peu ce qui s'est produit dans cette première période. A tout de suite.
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11: Le match est difficile.
0: Voilà, de retour ici à Kansas City, mais je vous laisse avec l'interview du coach adjoint de la Tunisie.
11: Second but justement sur le premier corner. Donc notre objectif c'était déjà de rester à 0-0 jusqu'à la première pause. Bref, pause boisson, et après de les mettre en difficulté sur des transitions. Voilà, aujourd'hui on va leur montrer quelques vidéos où ils ont été plutôt performants sur les transitions, donc il faut qu'on soit beaucoup plus vigilant sur leur possession, sur leur coup de pied arrêté, pour les embêter, mais avoir beaucoup plus de justesse dans tout ce qu'on va mettre au niveau transition et au niveau offensif.
12: Justement, quel changement vous allez apporter pour cette seconde période? Y aura-t-il des changements au niveau des joueurs?
11: On va voir avec le coach, on va en discuter, on va rentrer, on va refaire quelques points. Donc on va prendre la décision ensemble. Déjà on va voir si on n'a pas de pépins physiques. Et voilà, il nous faut des joueurs sur cette seconde mi-temps qui sortent avec la tête haute et qu'on fasse vraiment une deuxième belle mi-temps. Il faut au moins la gagner, marquer et puis mettre l'adversaire un petit peu en difficulté, plus que ce qu'on l'a fait sur cette première.
12: On vous souhaite bon courage, coach.
11: C'est gentil, merci beaucoup.
0: Voilà, c'était Frédéric Biancalani, le coach. Coach adjoint de la sélection tunisienne, Ruud van Nistelrooy.
13: Dat lukt natuurlijk niet altijd, maar dat is geweldig dat dat wel lukte. Daarna vind ik wel dat we slordig zijn. Dat we veel meer van kant naar kant moeten gaan en de lijnen naar Brobby open en eronder komen. Ik denk dat dat wel een aandachtspunt is voor de tweede helft.
14: Hoe moeilijk is het om dan 45 en uiteindelijk 90 minuten de druk erop op te houden bij zo'n tegenstander?
13: Ja, de druk, dat vind ik dat wel goed gaat. Dat we goed in het doordekken, dat we in de 1 tegen 1 komen. Maar ik vind dat wij, als we de bal verliezen, dat we nog wel eens niet goed staan. En dat zij kunnen counteren. En dan moeten we met z'n allen terug. En dat kostte veel energie.
14: Ja, want twee serieuze kansen ook tegen Tunesië. Ja, dat was het verhaal vooraf ook. Dat moet beter. Moet dat dan alsnog veel beter?
13: Dat moet zeker beter. En dat geeft ons ook meer controle aan de bal. Waardoor wij meer kansen gaan creëren. En nog meer kunnen gaan scoren.
14: Dankjewel.
13: Thanks.
0: En voilà, Ruud van Nistelrooy. Le T2 de cette sélection. Des Oranje qui, bien tout doucement, se rend compte que cette équipe, a fait le plus difficile dans cette première période. Et ce qu'il veut, c'est voir tout simplement la sélection néerlandaise continuer de la sorte avec des statistiques qui sont assez nettes, assez claires. 61% de possession de balle, 12 tentatives et 3 ou 4 3 cadrés, je pense, en faveur des Pays-Bas qui ont marqué sur l'une d'entre elles, mais qui ont aussi eu la chance de pouvoir marquer sur un autobut, alors qu'à ce moment-là, c'était la Tunisie qui s'était montrée la plus dangereuse avec cet essai de Garbi. Un ballon qui était passé juste au-dessus du but, défendu par Verbruggen. Et à ce moment-là, le score était de 0-0. On a coutume de dire dans ce genre de situation qu'il faut, quand on est la plus petite des deux équipes, bien négocier les tournants. Et là, ça n'avait pas été le cas pour les Tunisiens qui, dans la foulée, c'était un peu l'ascenseur émotionnel. D'un côté, ils ratent la première occasion et juste après, ils ont concédé un autobut de la part du capitaine, en plus un joueur pétri d'expérience et très talentueux, Shkiri, qui joue du côté de Francfort, qui a remisé ce ballon dans son propre but alors qu'il était dans une situation qui ne nécessitait pas un tel mouvement de son corps et de son pied. Donc compliqué pour cette équipe tunisienne qui subit des déconvenues depuis de longues semaines. On voit les stats là entre Mastouri et Brobby, avec le but marqué notamment par Brobby, les distances, mais il est un peu moins couru que Mastouri. Forcément, je vous l'ai dit tout à l'heure, quand on n'a pas la balle, on court davantage. Oui, cette équipe tunisienne qui, je vous l'ai dit, bien, a déjà pris à 5 buts 1 contre la Suède, un 0-4 contre le Japon, et qui avait mal préparé cette Coupe du Monde avec une défaite en amicale contre la Belgique, 5 buts à 0. On sent que le traumatisme est très très profond du côté de la sélection tunisienne, alors qu'en face, il y a les Pays-Bas qui... dans un premier temps, avait mal commencé ou moyennement commencé cette Coupe du Monde 2-2. Mais souvenez-vous que le coach Ronald Koeman avait été particulièrement critiqué après ce 2-2. Les options qu'il avait choisies finalement n'avaient pas toujours été les bonnes, puisque nous avions eu droit à une équipe néerlandaise tantôt dominante, mais tantôt dominée aussi dans cette partie. Mais ensuite, il y a eu ce regain, ce sursaut d'orgueil et cette victoire 5-1 contre la Suède. Les moments forts de cette première période, eh bien, voici l'occasion dont je vous parlais de Garbi. Ça n'était pas une petite occasion quand le score était de 0-0. Et puis ensuite, cet excellent débordement de Mastouri, c'est toujours la même séquence mais avec un autre angle. Regardez ce raté. Et Garbi, avec la technique qui est la sienne, doit toujours terminer cette phase de manière positive. Le débordement était bon. Et Garbi qui arrive en pleine course et qui canonne et qui place cela au-dessus. De l'autre côté, eh bien voilà, il y a cette réaction néerlandaise avec ce débordement de Dumfries. Et là, s'il ne met pas cette balle au fond des filets, Shkiri, eh bien il y a Brobbey qui est juste derrière. Mais dans tous les cas, il doit réaliser un autre geste, Shkiri. Son corps n'est pas bien positionné. Absence de synchronisation. Il y a d'abord la remise de Brobbey qui est intéressante. Malen qui vient trouver Dumfries, et puis là, il n'y a rien qui va dans cette intervention. Il peut prendre la balle avec l'extérieur de son pied droit ou avec l'intérieur de son pied gauche, mais pas avec l'extérieur de son pied gauche. C'est ce qui rend cette action complètement incompréhensible. Et Shkiri, qui est, je vous l'ai dit, l'un des meilleurs joueurs de cette équipe tunisienne, il en est le capitaine. Et ensuite, il y a eu ce but marqué sur une action de plein jeu, mais tout d'abord, ce coup franc. Cette faute commise sur Malen et le coup franc de Reinders. Et regardez ce que fait Virgil. Eh bien, il sait qu'à cet endroit-là du terrain se trouve Brobbey. Et il lui place cette balle au fond des filets. Il n'y avait pas du tout de situation de hors-jeu. Petite remarque à l'attention de la technique. J'ai plus du tout d'ambiance, en fait. On revoit encore cette action. Voilà, ok, la balle de Brobbey qui termine sa course au fond des filets. Et à ce moment-là, on se dit que les Pays-Bas ont fait le plus difficile. Le but de Brobbey, ce n'est pas son premier dans cette Coupe du Monde, c'est déjà son troisième. Il en avait marqué deux contre la Suède. Le ballon délicatement déposé par Reinders. Et cette balle qui termine au fond des filets. On se demande si cette équipe néerlandaise ne pourrait pas être... l'une des grosses surprises dans cette Coupe du Monde. On sait qu'elle est pétrie de talent, mais peut-elle aller jusqu'au bout de son rêve, cette sélection néerlandaise qui obtient ce record peu envieux de 3 finales jouées, 3 finales perdues, 74, 78, 2010, elle qui a été battue en quart de finale lors de la dernière Coupe du Monde au Qatar au tir au but par l'Argentine. On se souvient que ça avait été un match particulièrement houleux, rebaptisé la bataille de Lusail. C'est là que s'était déroulée cette rencontre. L'arbitre était un Espagnol, Antonio Mateu Lazo, et il avait brandi 18 cartons jaunes et un carton rouge dans cette rencontre-là, une rencontre particulièrement compliquée à diriger. On rappelle aussi que cette équipe des Pays-Bas, pour se qualifier pour cette Coupe du Monde, eh bien, a signé un parcours assez probant avec 6 victoires, 2 matchs nuls dans un groupe constitué aussi de la Pologne, de la Finlande, de Malte et puis encore de la Lituanie. Alors que du côté de la Tunisie, bien c'est très très compliqué le parcours en Coupe du Monde. En 2022, un nul face au Danemark 0-0, une défaite contre l'Australie 0-1, mais une victoire contre la France 1-0, mais qui n'avait pas été suffisante. Là, on ne qualifiait pas encore les meilleurs troisièmes. Donc cette équipe tunisienne, eh bien, avait fini par être éliminée en phase de poule. C'est un succès qui se dessine pour les Pays-Bas dans cette rencontre. Et alors qu'il y a eu 3 précédents entre la Tunisie Et les Pays-Bas, le dernier, c'était en 2009. Et là, nous avions eu droit à un partage, un but partout dans cette rencontre. Alors, ce que je vous propose, c'est de marquer ici une nouvelle pause publicitaire. Et puis, on revient pour le coup d'envoi de cette deuxième mi-temps. À tout de suite.
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